0: Trump, qui a invoqué le concept de guerre juste pour justifier son offensive en Iran. Et l'armée américaine annonce de nouveaux bombardements contre plusieurs cibles iraniennes. Le commandement central des États-Unis a déclaré sur X qu'elle mène des frappes défensives en réponse à l'agression injustifiée et persistante de Téhéran. Cette nouvelle escalade dans le conflit au Moyen-Orient survient au lendemain de l'attaque sur un hélicoptère Apache de l'armée américaine qui survolait le détroit d'Ormuz. Et aux États-Unis, les prix à la consommation continuent d'augmenter. Selon de nouvelles données, le taux d'inflation a bondi à 4,2% le mois dernier, soit près du double de ce que les Américains connaissaient avant la guerre en Iran. Cette hausse découle largement de la flambée des prix de l'essence qui ont grimpé de plus de 40% en un an. Des précisions à ce sujet de Franck Madvon.
1: Pendant des mois, Donald Trump s'est acharné contre l'administration Biden, responsable d'une inflation record jusqu'à plus 9% en 2022, mais 3% en fin de mandat. Avec une inflation de 4,2%, Donald Trump ne peut plus bomber le torse sur cet argument du coût de la vie. C'est la plus forte hausse des prix depuis 3 ans. Elle s'explique par la flambée des cours du pétrole en raison de la guerre en Iran, 40% de plus à la pompe, avec des effets sur le coût du transport des marchandises ou sur les billets d'avion. Les prix du carburant sont de retour à la baisse depuis 2 semaines, mais la hausse a été telle que l'immense majorité des Américains voient leur pouvoir d'achat baisser. Les salaires n'ont augmenté que de 3,4% sur la même période, pas de quoi compenser l'inflation. Donald Trump avait fait campagne sur la promesse de redonner du pouvoir d'achat. Aujourd'hui, dans tous les indicateurs, les Américains désapprouvent sa politique économique. D'après un sondage pour The Economist publié hier, 57% d'entre eux trouvent que la situation économique empire, seuls 14% estiment qu'elle s'améliore. Washington, Franck Madvon, France Inter.
0: Voilà, c'est ce qui met fin à ce bulletin d'information.

0: Et si la chose la plus simple était devenue rare?
1: Allô! Enchantée!
2: Enchantée!
1: Enchantée! Je suis contente de te rencontrer. Moi, c'est Catherine.
2: Même chose, c'est Catherine.
1: Voilà! Bon, tu peux enlever tes, tes choses?
0: Se rencontrer, s'écouter, essayer de comprendre.
1: T'habites à Montréal?
2: Oui, à Chicago.
1: Ah bon?
2: Pas super. Il fallait juste éviter le trafic.
1: Ah oui? Ah, tu venais de ça en voiture?
2: Ah oui, je m'en vais dans la nature après.
1: Ah!
2: Ouais.
0: Jamais dans l'histoire récente, on a eu autant de moyens de communiquer. Et pourtant, le temps seul a augmenté d'environ 30 % depuis les années 80 au pays.
2: Est-ce que vous avez du café, par hasard?
1: Oui! J'allais t'offrir avec un bon café. Tu veux-tu du lait?
2: Ouais.
1: Ouais? Super.
0: Or, la science est formelle. Rien ne remplace une rencontre humaine pour changer un regard, briser des préjugés dans cette société de la complexité. Alors ici, on fait un pari simple. Une personne qui s'interroge sur une question rencontre quelqu'un qui a des réponses, ses réponses, à elle ou à lui. Pas d'experts, des voix de l'expérience. Je suis Karina Marceau, journaliste documentariste, et je vous invite à se rencontrer pour comprendre. Le thème d'aujourd'hui, la dépression.
3: Moi, je pense que c'est un privilège qu'on a de pouvoir discuter de ça. On oublie souvent qu'ici, on a quand même la liberté de parole. Hein. Il y a beaucoup d'endroits où tu peux même pas parler de ce que tu vis. Même si la dépression, c'est un sujet tabou, on a quand même cette liberté-là, cette chance extraordinaire-là de pouvoir créer des espaces puis d'en parler. Il faut en parler. Il faut en parler. Puis, curieusement, moi, j'ai vécu ma première dépression diagnostiquée en 2000. Puis déjà, à l'époque, il y avait des tabous énormes. Mais 26 ans plus tard, je réalise qu'il y en a encore. Puis, je sais pas. Moi, j'ai une mission, là. Vraiment, c'est important pour moi d'en parler. Je m'appelle Catherine. Je suis une femme de 55 ans. Donc, en ce moment, je suis en transition au niveau de ma carrière, mais c'est ça. J'habite dans les Laurentides, j'ai un beau petit border collie, j'adore le plein air, la nature, la vie, les jardins, le bio, les voyages. Donc, ouais, ça ressemble à ça.
2: Mon nom c'est Hélène. Je fais plein de choses dans la vie. J'essaie de compléter un doctorat sur les discriminations en milieu universitaire. Je suis

0: Et aussi charpentier d'une autre carrière. Je coupe les cheveux parce que c'est le fun, c'est beau. Dans ma vie de tous les jours, j'accompagne des projets d'innovation sociale ou environnementale au niveau soit entrepreneurial, soit au BNL. Donc, je suis un peu un espèce de canif suisse où je l'ai probablement déjà fait, puis sinon, je vais trouver comment le faire. Je crois que le sujet de la dépression m'intéresse parce que depuis 2012, à la naissance de mon enfant, j'ai flirté avec différents enjeux de santé mentale personnellement. J'ai aussi vu des partenaires avoir des enjeux de santé mentale, dont un avec une dépression majeure. Puis je pense que tous ces récits-là ont à la fois leur unicité puis des trames communes. Puis comme proche aidant notamment, ben j'ai failli moi-même sombrer dans des enjeux de santé mentale à cause de l'aide que j'offrais ou de tout ce que je portais. Donc je trouve ça vraiment important d'en parler. Puis le fait de pouvoir parler avec quelqu'un qui a été de l'autre côté, je trouve ça vraiment intéressant.
1: Au Canada, environ une personne sur 14 vit un épisode dépressif chaque année. Et au cours d'une vie, près d'une personne sur 8 en fera l'expérience. Si ce n'est pas vous, posez-vous la question. Qui dans mon entourage est en train de le traverser, peut-être en silence? Et quand quelqu'un plonge, autour aussi ça vacille. Les recherches montrent qu'une proportion importante de proches aidants présentent aussi des symptômes dépressifs. Derrière chaque dépression, il y a souvent quelqu'un qui tient, qui encaisse et qui s'épuise.
2: Moi, personnellement, c'est ça. J'ai eu ma première dépression majeure diagnostiquée à 30 ans. J'ai 55, donc en 2020. Et j'ai fait des années de thérapie. Je veux dire, j'ai tout fait, là. L'ayahuasca, les sweat lodge, la thérapie, des thérapies alternatives. Et c'est pendant la pandémie que j'ai commencé à faire des terreurs nocturnes. Et c'est pendant la pandémie que j'ai réalisé que j'étais en choc post-traumatique émotionnel. Comme si cette... Puis pourtant, j'ai vécu isolée toute ma vie. Je me suis isolée des autres, mais pendant la pandémie, parce que là, tout a arrêté. Je sais pas si mon système comme dit, OK, là, tout est arrêté, c'est le temps. Je me suis mis à faire des terreurs nocturnes, là, puis terreur, le mot est faible, là, mais puis c'est quand même assez particulier.
0: Comme adulte aussi.
2: Oui, comme adulte. Mais je veux dire, c'est vraiment au début de la pandémie que ça s'est produit, ça, les terreurs. Puis c'est ça qui m'a amenée à étudier tout le choc post-traumatique. Mais je pense que ça a créé vraiment un vacuum, là. Ça a créé un contenant là qui fait que là, moi, j'ai pas eu le choix de me regarder à un niveau que avant, je pense que j'étais pas prête à aller.
0: Ou t'avais pas accès, effectivement.
2: Oui, j'avais pas accès.
1: Les terreurs nocturnes ne sont pas de simples cauchemars. C'est un réveil brutal, en pleine nuit, avec une peur intense, le cœur qui s'emballe, parfois des cris, et souvent aucun souvenir au matin. Chez l'adulte, c'est rare, autour de 1 à 2 % de la population. La dépression peut perturber profondément le sommeil, ce qui peut, dans certains cas, être associé à ce type d'épisode. Mais attention, toutes les personnes dépressives n'en font pas et toutes les terreurs nocturnes ne sont pas liées à la dépression. Ce qu'il révèle parfois, c'est un corps qui n'arrive plus à se reposer et un esprit qui continue de lutter, même quand c'est l'heure du repos.
0: Donc, est-ce que tu aurais le goût de me raconter un peu les circonstances en 2000 là, de ta première dépression?
2: Oui, en fait, curieusement, à l'époque, on n'appelait pas ça une dépression. Moi, j'avais été diagnostiquée un burn-out, un épuisement professionnel. Fait que dans le fond, j'ai 30 ans. À ce moment-là, je faisais de la télé, j'étais journaliste. Et c'est mon médecin, très bienveillant, parce que lui, c'est un ancien athlète olympique qui avait vécu lui-même une dépression. Parce que sérieux, on s'en souvient plus, mais en 2000, là, personne parlait de ça. Et quand je dis personne, c'est personne. En plus, j'étais dans le milieu de la télé. Personne parlait de ça dans le milieu des médias. Bref, c'est mon médecin qui m'a arrêté après un an où je faisais plein de tests parce que je me disais, j'ai le cancer du cerveau, j'ai le cancer de... J'étais tellement...
0: C'était quoi tes symptômes à ce moment-là?
2: Ben, j'avais beaucoup des bronchites à répétition, des migraines, des maux de tête, pas capable de me concentrer parce que je vivais quand même à 100 000 à l'heure. Là.
0: Donc après avoir, ouais.
2: Ben c'est ça, j'ai vraiment frappé un mur. Après avoir fait tous les tests, il m'a arrêté un soir, puis il m'a dit une journée, puis il m'a dit Catherine, je te mets en arrêt de travail. Je vais mentionner toute ma vie, c'était écrit épuisant professionnel, arrêt de travail 6 mois, là.
0: Wow.
2: C'est comme s'il m'avait dit, là,

0: Je sais pas, je t'annonce que t'es d'origine chinoise pis tes parents sont tunisiens. Je sais pas, là, mais ça faisait aucun sens. Parce que aussi, mon métier, c'était toute ma vie. Mais j'étais passionnée. Je me souviens, j'ai appelé mon patron à l'époque puis j'ai dit, je pleurais puis j'ai dit, on m'a mis en dépression, je comprends pas, en burn-out. Il m'a dit, enfin, quelqu'un t'arrête. Finalement, il voyait, lui.
1: Mais il faisait rien.
0: Ben, il attendait que quelqu'un me diagnostique, que pose le diagnostic.
1: Est-ce que tu penses que c'était parce que justement c'était très très tabou à l'époque? Tu sais, parce qu'en tout cas, comme gestionnaire, qui est une autre des choses que je fais dans la vie, je parle régulièrement de santé mentale avec mes collègues. C'est sûr qu'il y a 25 ans, on n'est pas dans la même game, mais comme gestionnaire, on a aussi la responsabilité d'accompagner nos...
0: Ben, avec du recul, oui, avec du recul, souvent je me fais, parce que j'étais très colérique, j'étais très, il y a eu des tentatives, mais c'est juste que quand t'as pas frappé ton mur, t'as pas frappé ton mur, là. Moi, il m'a arrêté, mais c'est sûr que parce que j'avais tellement de problèmes familiaux à l'époque, c'était tellement difficile à gérer, je recevais des appels pendant que je travaillais, des messages que ma mère me laissait, c'était tellement difficile que j'ai abdiqué quand même assez rapidement. Je me suis dit, bon, s'il me dit qu'il faut que j'arrête, il faut que j'arrête. La première semaine, c'était Noël. J'ai arrêté en novembre, à mon anniversaire. J'étais incapable de dormir. Fait que j'ai enfilé des canneberges, là, 15 heures par jour. J'ai tellement mis de décoration dans ma maison que mon chum, à l'époque, a dit, Catherine, arrête, là. Il n'y a pas un pied carré de la maison où il n'y a pas des décorations de Noël. J'étais, là, déchaîné dans ma tête, puis je refusais aussi de prendre les antidépresseurs. Puis une semaine après, quand je suis retournée, j'ai vraiment abdiqué, là, puis j'ai dit, OK, je vais le faire.
2: On associe souvent la dépression à un ralentissement, à une fatigue écrasante, à l'envie de ne plus rien faire. Mais chez certaines personnes, elle peut aussi s'accompagner d'une agitation intense, un sommeil qui disparaît, un esprit qui s'emballe. On parle alors d'états dépressifs plus complexes, parfois dits à caractère mixte. Selon les études, environ 10 à 20% des épisodes dépressifs présentent aussi ces symptômes d'agitation. Et certaines estimations montent jusqu'à 30% selon les critères utilisés. Ce n'est pas la forme la plus connue, mais elle est bien réelle. Et parfois, le plus difficile à comprendre, c'est qu'un corps peut sembler en mouvement, alors qu'à l'intérieur, tout est en train de s'effondrer.
1: J'ai déjà vécu deux périodes d'épuisement professionnel mélangées un peu comme ce que tu racontes avec plein d'autres circonstances de vie pas faciles. Puis moi, j'appelle ça le spin que tu décris, là, la suractivation. Là. J'appelle ça un grichement. Puis un grichement, on s'en rend pas compte jusqu'à temps qu'il disparaisse. Mm. On est capable de le toffer vraiment longtemps, le bruit de fond.
0: Oui.
1: Alors que le jour où on l'apaise... Ah, c'est ça que les autres vivent? C'est donc bien paisible, tu sais.
0: Ce qui s'est passé, c'est qu'une fois que j'ai abdiqué, puis que là, j'ai dit, OK, je vais prendre le médicament, je vais dormir. Les deux premiers mois, là, j'ai pas mis le pied à l'extérieur pendant deux mois. Je suis pas sortie, alors que je suis une fille hyper active. Mon système a juste comme...
1: Fermé,
0: mais par contre, je me levais. En fait, là, ma routine, c'était... Je dormais là comme 12 heures par jour. Moi, je me suis toujours levée, je me suis douchée, je me levais, je prenais ma douche, je faisais ma petite séance de yoga, je vidais la vaisselle, puis je me recouchais pendant deux mois. Puis à l'époque, mon chum, ses parents avaient une maison à Saint-Gabriel-de-Brandon. Là. Ils venaient me reconduire. On passait la fin de semaine, ils me laissaient là, pas d'auto, pas rien. Ils revenaient le mercredi dormir, j'avais pas de voiture, pas de téléphone. Puis du lundi au mercredi, là... Je m'assoyais devant la fenêtre, là, puis je regardais les flocons de neige tomber. Là. J'étais... C'est ça que j'ai fait pendant deux mois. Je pense, je sais même pas si j'ai pleuré. Je pense que j'étais juste là. J'étais assise, je sais même pas si j'étais où dans mon corps, mais j'ai lu. Je pense que c'était nouveau, je sais pas, j'avais pas de pensée. J'étais suivie là, en thérapie, mais... Puis là, j'ai réalisé que... Wow! J'étais pas infaillible. Que

0: Sur Ici Première, deux personnes racontent ce que la dépression fait de chaque côté. Catherine, journaliste qui a dû déposer le micro à cause d'une dépression, et LN, qui s'est épuisée à accompagner un conjoint en dépression, en plus de traverser ses propres tempêtes. Je suis Karina Marceau. Vous écoutez Se rencontrer pour comprendre.
1: Moi, je suis en réintégration professionnelle en ce moment, à 12 heures semaine depuis octobre. Puis c'est vraiment correct. Puis ça a pris du temps de trouver un employeur qui comprenait ça. Puis en ce moment, le deal, c'est aussi que mes heures vont être maxées autour de 20 heures par semaine. Parce que la manière dont j'arrive à bien l'expliquer, puis peut-être que ça va te parler, j'ai le feeling, c'est que j'ai toujours été efficace, mais maintenant, je suis rudement efficace. Donc, une heure passée sur un projet, c'est une heure de top qualité. Puis après, j'ai besoin d'une pause. Fait que si mon employeur remplit mon horaire avec 35 heures cognitifs, je retourne en burn-out. Il faut choisir. Et je peux absolument pas dire oui à tout comme avant.
2: Ouais.
1: Ça fonctionnera juste plus. T'sais.
0: Ce que décrit LN, la science le reconnaît de plus en plus. Après une dépression ou un épuisement, le cerveau ne revient pas toujours comme avant. C'est ce qu'on appelle la fatigue cognitive. Et ce n'est pas anodin. Un retour trop rapide au même rythme de travail augmente le risque de rechute qui peut toucher, dans certains cas, jusqu'à une personne sur deux. C'est pourquoi les experts recommandent un retour progressif. Parce qu'ici, la vraie performance, c'est de ne pas replonger.
2: Mais toi, là, quand t'as vécu tes épisodes dépressifs, est-ce que t'as eu le regard des autres qui était comme, qui comprenaient pas parce que finalement, ça paraissait pas? Moi, j'ai beaucoup vécu ça parce que les gens disaient, ben, ça paraît pas que t'es en dépression parce que, je sais pas, tu sais, je m'habillais puis je me lavais puis je sais pas qu'est-ce que les gens s'imaginent, mais, puis ça, j'ai trouvé ça difficile parce que même à un certain moment donné, à l'époque, j'étais en couple puis on avait le projet de construire une maison. Puis là, tu sais, j'ai 30 ans. Moi, je suis au sommet de ma forme. Puis bon, puis j'ai dit, Eric, viens avec moi chez le thérapeute. Non, la thérapeute m'avait dit, amène ton chum. Puis finalement, on a passé l'heure à lui expliquer. Puis c'est un gars super intelligent, là. Puis quand on est sorti, il m'a dit, moi, j'ai rien compris. Et là, j'ai fait, ben écoute, moi, comment je peux te l'expliquer? Puis je parlais pas trop de mes émotions à l'époque. J'ai dit, là, moi, imagine là que j'ai eu un accident de voiture puis tous les os de mon corps sont cassés à l'intérieur, là. Est-ce que tu me demanderais d'aller travailler sur la maison, là? J'ai dit, je sais pas comment te l'expliquer. Ça m'a beaucoup fait souffrir. Pas que les gens le faisaient intentionnellement, mais parce que je savais pas comment expliquer ce que je vivais. Puis les gens disaient, ben, toi, t'as tout le temps été forte, tu travailles depuis 13 ans, là, botte-toi le derrière puis avance. Mais la dépression, là, c'est pas une question de volonté. Puis je savais pas comment expliquer aux gens, c'est pas que je veux pas. Mon corps est plus capable. Parce que les gens pensent que la dépression, c'est un trouble de l'humeur. Mais la dépression, là, c'est un trouble, là, à trois dimensions, hein. Il y a l'aspect biologique, il y a l'aspect psychologique, puis il y a l'aspect social. Mais je savais pas comment l'expliquer.
0: Parmi les personnes qui vivent des enjeux de santé mentale, un peu plus d'une personne sur deux ne consulte pas de professionnels de la santé. Les recherches montrent que les préjugés, les difficultés à mettre des mots sur ce que l'on vit, freinent la demande d'aide. Parce que la dépression ne se voit pas toujours, on peut continuer à fonctionner, à sourire et pourtant s'effondrer de l'intérieur.
2: Puis quand les gens disent, parce que là on est ici dans un safe space, on en parle parce qu'on veut en parler, mais la réalité c'est, puis je blâme pas les gens, mais c'est pas tout le monde qui est équipé là pour t'entendre raconter que t'as une dépression, puis t'as pas vraiment nécessairement... Moi, j'avais pas envie nécessairement de partager ça.
1: Mais tu réponds quoi à « Pis, comment ça va? »
2: Ben, c'est ça. Puis les gens, quand tu leur dis « Ben, j'ai eu une dépression », souvent, les gens bloquaient.
1: Je me demande, Catherine, si à l'époque, en 2000,

0: cet amoureux-là. Et je suis partie en Inde, un peu comme le livre Eat, oui. Je te jure. Je suis partie en Inde, j'ai rencontré un Hollandais. Je suis revenue ici, j'ai fini les documentaires, j'ai tout vendu. Je suis partie en Hollande, mais comme on le sait très bien, ce que tu fuis te suit. Mm-hmm. Curieusement, ma souffrance intérieure m'a suivie jusqu'en Hollande. Et avec du recul, je réalise que j'étais pas capable d'être en relation. Et je dis, j'ai pas été capable, je dis pas ça pour me blâmer, mais j'ai choisi, je suis pas sûre que c'était conscient. Mais moi, j'ai fait ce chemin-là tout seul parce que je pense que j'ai senti que ça allait tellement être gros, j'ai pas été capable d'envisager partager ça avec quelqu'un parce que ça m'a pris des années pouvoir me reconnecter à moi-même. Je voyais pas comment j'allais pouvoir vivre ça en couple. Donc, à ce jour, je suis célibataire et je veux dire, moi, ce chemin-là a fait en sorte que j'ai mis tout sur la glace. Ma carrière, mon rêve d'avoir des enfants, mes relations.
1: Mais oui.
2: La dépression ne touche pas seulement une personne. Elle fragilise aussi le couple. Les études montrent qu'elle est associée à davantage de conflits et à une baisse marquée de la satisfaction conjugale. Et quand la détresse s'installe, le risque de rupture augmente. Pourquoi? Parce que la dépression isole, épuise et rend l'intimité difficile. Et parfois, partir, ce n'est pas fuir l'autre, c'est tenter de survivre à ce qui se passe à l'intérieur. Parce que quand on ne tient plus en soi, il peut être ardu de tenir à deux.
3: Mais je trouve ça beau en même temps de t'entendre dire que à ce jour, finalement, c'est de toi que tu prends soin. Fait que oui, c'est sur la glace, oui, c'est un deuil, mais j'entends aussi qu'il y avait un souhait peut-être de pas faire souffrir les gens autour de toi. Ça se peut-tu avec ton partenaire de l'époque?
0: Ouais, tu as touché un mot important, le deuil. On n'en parle pas beaucoup, mais pour moi, en tout cas, de mon expérience, la dépression, là, c'est la décompression de toutes les émotions qui sont emmagasinées à l'intérieur. Et comme toi, j'ai un choc post-traumatique émotionnel, donc beaucoup de traumas de la petite enfance. Parce que, tu sais, quand t'as une agression, quand t'arrives plein de choses quand t'es jeune, t'as pas les capacités émotionnelles de gérer ça. C'est de la psychologie 101, là. T'as pas besoin d'avoir un doctorat en psychologie pour comprendre ça. J'ai jamais vécu le deuil de pas avoir été encadrée, nourrie. J'ai pas eu de parents. J'ai jamais mis ma tête sur l'épaule de quelqu'un. C'est énorme. Et je m'étais jamais donné cette permission-là. Puis au-delà de ça, je savais même pas.
3: Que c'était un manque.
0: Ben, que c'était un manque. Puis ça veut pas dire que je suis roulant en petite boule dans mon lit tous les jours en me disant, ah, j'ai 55 ans, j'en aurai pas d'enfant biologique. Par contre, j'ai mon enfant intérieur. Mais je veux dire, on n'en parle pas beaucoup de ça, du deuil de ce qui a pas été.
2: La dépression, ce n'est pas juste être triste. C'est un trouble de l'humeur reconnu qui atteint l'énergie, le sommeil et la capacité d'avancer. Au cœur de cette maladie, il y a l'anhédonie, l'incapacité de ressentir du plaisir. Ce qui faisait du bien ne fait plus rien. Et avec ça viennent des deuils invisibles, le deuil de l'élan, le deuil de la personne qu'on était, le deuil des projets qui s'effacent. Parce que la dépression n'enlève pas seulement la joie, elle transforme le rapport à soi. Mais parfois, comprendre ce qui s'éteint, c'est déjà laisser une place à ce qui peut revenir et se réinventer.
3: As-tu l'impression que tu t'es fait une carapace là, avec les années?
0: Ben, curieusement, j'ai vécu longtemps, moi, dans une carapace. J'avais un système de protection qui était gigantesque, là. Et paradoxalement, plus je guéris, moins j'ai de carapace parce que avec la thérapie des traumas, on est allé rechercher toutes ces parties qui étaient traumatisées là, les petites Catherine à différentes époques. Et parce que je suis en sécurité maintenant dans mon système nerveux, ça faut en parler aussi, ouais. Là quand même dans mon système nerveux, dans, tu sais, j'ai réparé la biologie, toutes les neurotransmetteurs, qu'est-ce qui se passe dans le cerveau. Je suis plus capable d'être en relation, donc j'ai moins de carapace. Mais comme toi, moi, j'ai des balises très, très fortes. Hein? Très fortes. Là. C'est pour ça que moi aussi, il n'y a pas beaucoup d'employeurs qui veulent travailler avec moi parce que moi, je prends une heure de dîner. Donc, je suis très maman ours.
3: sur toi-même.

0: Oui, et je protège beaucoup cet enfant intérieur-là, mais pas parce que c'est une protection qui est saine. À l'époque, j'avais un protecteur qui était comme un garde du corps, là, dans l'extrême. C'était dans l'extrême, c'était pas sain. Maintenant, je prends soin de mon enfant intérieur. Je choisis mes relations. J'ai aucune toxicité relationnelle dans ma vie. Je choisis ce que je mange. Je choisis ce que je pense parce que je veux nourrir ça. Mais je porte encore des masques parce que, franchement, je vais vivre avec ça toute ma vie. Je sais pas pour toi, là, mais moi, j'ai arrêté de penser que fallait que je guérisse à tout prix. Moi, là, j'ai arrêté de pousser là-dessus. Je suis comme, sais-tu quoi? J'ai encore des épisodes anxieux. Je me réveille encore la nuit, des fois, avec des crises de panique. Puis j'arrête, je prends cet enfant-là dans mes bras, je la berce. Puis s'il faut, je vais pas travailler. Tu sais, je travaille dans des restos, là, pour pouvoir faire ça. Je veux dire, quand je dis que j'ai mis ma carrière sur la bûche.
1: J'avais le goût de rebondir sur ce que tu dis sur guérir. Effectivement, les gens s'attendent à ce qu'on guérisse. J'étais un peu comme toi, là. J'avais très peu de connexion à mes émotions avant. Il y avait les émotions pertinentes et les émotions non pertinentes. La première fois, j'ai dit ça à une psy, elle a fait « Oh, attends un petit peu, arrête de parler. On va revenir, on va creuser ça un petit peu. » Je trouve ça très drôle maintenant. La façon dont j'explique les émotions maintenant, c'est une émotion, elle veut juste que tu l'accueilles. Elle veut que tu saches qu'elle est là. C'est comme si elle cognait à la porte de ta maison puis que tu essayais de l'ignorer. Tu changes de pièce, ben elle va commencer à cogner plus fort. Ouais. Elle va casser les fenêtres. Elle va mettre un beatbox dehors pour mettre de la musique vraiment fort. Elle va aller sur le toit de ta maison. Elle va sauter. Elle va prendre une hache, essayer de faire des trous dans ton toit. Puis quand exaspérée, tu y ouvres la porte. Elle vient te faire un câlin. Puis là, elle s'assoit dans ton divan. Puis elle dit, on va te chiller. C'est la façon que j'avais trouvé à l'époque d'expliquer comment on connecte à nos émotions.

0: Vous écoutez Se rencontrer pour comprendre. Aujourd'hui, Catherine vit une dépression majeure depuis la trentaine, rencontre Hélène, qui en plus de ses propres défis, s'est épuisée à accompagner un conjoint en dépression. Ici Karina Marceau, vous êtes à l'antenne d'ici première. Et si en écoutant cette conversation, vous sentez que ça vous touche ou que ça déborde, sachez que du soutien est disponible. 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
1: Ouais, dans le fond, moi, ce que je m'intéresse beaucoup à ton histoire, en ce sens où, bon, moi, je t'explique, moi, j'ai choisi, je sais pas si c'est consciemment, inconsciemment, de vivre cette aventure-là, célibataire, là, plus ou moins. Toi, ce que je comprends, c'est que t'étais en couple, là, quand tout ça s'est arrivé, donc, quand tes épisodes sont arrivés, comment est-ce que t'as géré ça, d'être en couple?
2: En fait, j'ai même les deux côtés, là, parce que quand mon enfant est né, je dépendais de son autre parent. Au niveau du fonctionnement quotidien de la maison parce que tout était difficile. Mais ma relation d'après, ça a vraiment été une relation de proche aidant. Je pense que mon partenaire, c'est une dépression chronique qui a toujours été là, dans un contexte d'immigration récente et de traumatisme intergénérationnel non adressé parce que culturellement, on parle pas de ça. Donc, je pense que on a été ensemble pendant 4 ans. On a habité ensemble la dernière année et demie, en famille recomposée.
1: Lui était dépressif, là. Ouais. La personne ouais. était dépressive. Donc, toi, t'étais en couple avec une personne qui avait une dépression majeure.
2: Exact.
1: OK.
2: Mais avant qu'on habite ensemble, puis avant qu'on se rencontre, il était pas plus fonctionnel. Donc, c'était sa famille qui venait gérer ses enfants.
1: Mais il cachait ça, là. Il y a des aspects qu'il cachait.
2: C'est pas des informations qu'il m'a données avant qu'on habite ensemble. Puis là, je me souviens avoir fait comme, attends, il était comme ça quand on s'est rencontrés.

0: comment ça se fait que j'ai pas eu accès à cette personne-là? Puis je pense que le bout difficile pour moi, quand il a commencé à sombrer vraiment dans la dépression non fonctionnelle, toi tu parlais de dépression fonctionnelle, dans son cas ça l'était de moins en moins. Mais avec le recul, ce qu'il m'a offert, c'était un masque. T'as parlé des masques tout à l'heure. C'était la version de lui-même qui voulait que moi je voie pour embarquer dans une relation avec lui. Je pense que c'était la version que lui voulait être, définitivement. Puis je pense pas qu'il y a de la méchanceté. Tu sais, c'est quelqu'un que j'ai beaucoup aimé, que je respecte. On est encore en relation, même si on n'est plus ensemble.
1: C'est très intéressant que t'abordes ça. Merci, ça me fait voir l'autre côté de la médaille. C'est comment est-ce que ça se vit au quotidien quand t'es avec quelqu'un? Là, on comprend qu'il portait un peu des masques, puis, tu sais, moi, j'ai fait la même chose aussi. Mais est-ce que tu vis de la culpabilité? Est-ce que tu penses que je vais l'aimer puis je vais finir par le sauver? Est-ce que c'est lourd à porter?
0: Ben, définitivement, il y avait comme un réflexe de sauveur, de je vais en prendre de plus en plus pour qu'il soit capable de se dédier à sa guérison. Ça a pris du temps avant que je vive une forme de culpabilité parce que dans mon narratif, je faisais la bonne chose. Prends soin de toi. Je vais gérer X, je vais gérer Y. Puis la seule tâche qui était la seule à la sienne à la fin, c'était de faire l'épicerie. Faire l'épicerie la semaine où on avait les enfants. Donc, tu sais, le dimanche ou le lundi, s'assurer qu'on a du stock pour la semaine, là. Puis même ça, fallait je le répète plusieurs fois, c'était pas fait.
1: Il était pas capable.
0: Il était pas capable. C'est ça, tu sais, au quotidien, ben, il était pas capable de prendre soin de son hygiène corporelle. Fait que, dans l'intimité, il reste pas grand-chose, là.
1: En fait, t'abordes tellement de points, c'est je peux imaginer pourquoi une personne, tu sais, dans ton cas, pourquoi la personne a masqué certaines choses, parce qu'il y a aussi, on n'en parle pas beaucoup de ça, mais il y a beaucoup de honte. Moi, j'ai vécu énormément de honte, et non seulement la honte, mais l'humiliation, et c'est tellement lourd, là. Et donc, j'avais tellement de honte que je me disais, mais à qui est-ce que je vais pouvoir partager ça? Je peux pas partager ça. Mon amoureux veut partir en courant.
2: Dans la dépression, la honte est très fréquente et Catherine la nomme avec beaucoup de justesse. Les sentiments de culpabilité et d'auto-dévalorisation font partie des symptômes centraux de la dépression et touchent une majorité de personnes qui en souffrent. Et cette honte est particulière. Elle ne dit pas seulement « je vais mal », elle dit « je suis le problème ». Alors on se tait, on se cache, on n'ose pas en parler. Et c'est là que la personne vivant une dépression s'isole encore plus, parce que ce qui pourrait soulager reste souvent tu.
0: Je trouve ça vraiment intéressant que tu parles de honte puis d'humiliation. Moi, j'élève un enfant qui est extrêmement connecté à ses émotions. C'est comme si tout le travail que j'ai fait depuis sa naissance a été téléchargé dans qui il est. Je trouve ça tellement beau le voir grandir. Puis moi, un de mes constats des dernières années, c'est que la plupart des adultes, on ne nous a jamais appris à naviguer cette émotion-là comme enfant. Justement parce que c'était honteux. Alors que je pense que c'est l'émotion la plus réparatrice quand on lui donne le droit d'être là. Parce que, tu sais, mon fils était capable de dire je sens de la honte par rapport à des choix que j'ai faits et dont je connais parfaitement le fait que c'est pas des bons choix puis qui entraînent des conséquences que je ne veux pas. Pis je sais pertinemment que le fait d'avoir été capable de nommer ça fait en sorte qu'on risque de plus avoir ce même problème-là. Il va en avoir d'autres.
1: Mais tu sais, la honte, là, je sais pas, mais moi, personnellement, là, dans toute ma compréhension, mon expérience, la honte est énormément rattachée au jugement. Parce que pense-y, s'il n'y a pas la peur du jugement, il n'y a pas de honte. Fait que dans le fond, on parle beaucoup, tu sais, de la dépression, des traumas, mais ce que j'ai appris avec le temps, c'est que c'est pas le trauma comme tel qui cause les dommages, c'est ce qui est arrivé après le trauma.
0: Exact.
1: Et quand il y a, c'est sûr qu'une agression, bon, tout ça, ça a quand même un impact, là, sur ton psyché, puis bon, mais je veux dire, si après, tu peux pas désamorcer ça. Si, après, tout baigne dans le silence, dans la honte, dans l'humiliation, dans la confusion, tu comprends pas ce qui arrive, mais c'est

0: Tu veux pas en parler parce que t'as peur du jugement? Pis ça, c'est quelque chose qui est très répandu dans la société, la peur du jugement.
1: Ouais.
0: Et moi, je pense que ça fait en sorte que on porte des masques, justement. Comme moi, j'ai porté des masques, comme toi, tu partages que ton ex-amoureux a porté des masques. Parce qu'on se dit, mais si j'en parle, là, un, je vais me faire juger. Puis déjà que moi, je me juge. Donc, tu sais, l'humiliation, c'est vraiment, ça a plusieurs facettes parce que, puis en quelque part, cette peur du jugement-là, en plus, elle est amplifiée avec tous les médias sociaux. Puis tu sais, maintenant, alors moi, ça, ça a été une des raisons pourquoi je me suis isolée beaucoup, ce qui m'a causé énormément de souffrance.
1: Moi, je veux plus habiter avec un partenaire parce que j'ai failli sombrer à cause de partenaires avec qui j'habitais. Parce que couper, ça coûte cher à tout le monde. Alors que maintenir le statu quo, c'est facile. Mm. Mais le statu quo ne me permet pas de prendre soin de moi. Donc, pour moi, non seulement c'est clair que je veux plus habiter avec personne, mais j'ai réduit récemment ma table de cuisine à un petit deux places pour être sûr. J'en rembarque pas là-dedans.
0: Mais t'es d'accord qu'on a besoin des autres, hein?
1: On a besoin des autres.
0: On a besoin des autres pour cheminer,
1: ouais.
0: Pour...
1: Puis j'avais le goût de rebondir sur la thérapie. Forcer quelqu'un à aller en thérapie, c'est contre-productif. Mm-hmm. Puis à un moment donné, on voit que notre santé mentale commence à passer dans le collimateur. Puis il faut comme trouver comment amener l'autre à aller chercher de l'aide. Et je vivais énormément de frustration liée à ça. Parce que moi, je suis en thérapie pendant ce temps-là. Puis je passe l'ensemble de ma thérapie à parler de eux autres qui font pas de thérapie. Tu sais. Mon ex avait fini par aller chercher de l'aide... Je me suis senti très impuissant pendant tout ça. Puis, tu sais, faire une démarche de thérapie quand t'es le proche aidant, ben, t'y vois pas les changements au quotidien, là, tu sais. C'est long, c'est lent. Puis, nous, on est là à porter puis faire survivre juste le quotidien. Puis, c'est d'une lourdeur gigantesque.
2: Quand une personne en dépression ne va pas chercher de l'aide, les proches peuvent se sentir impuissants. La recherche montre qu'on ne peut pas forcer quelqu'un à aller mieux, mais on peut ouvrir la porte, dire « je m'inquiète pour toi » sans juger, offrir d'aider à trouver un professionnel ou d'accompagner au premier rendez-vous sans imposer et en nommant ses limites. « Je suis là pour toi, mais je ne peux pas porter ça seule. » Au Québec et au Canada, plusieurs organismes offrent du soutien, de l'écoute et même des groupes pour ceux qui accompagnent une personne en dépression. Et si la détresse devient trop grande, le 988 est disponible partout au Canada pour parler à quelqu'un ou être orienté vers de l'aide. On ne peut pas être proche aidant tout seul.
0: Toi, tu as la posture où tu es avec quelqu'un qui fait la dépression, puis moi, j'ai l'autre posture où j'ai vécu la dépression, puis c'est vrai qu'on peut pas forcer quelqu'un. Puis dans le fond, ce que tu fais, c'est de créer un contenant pour dire, écoute, voici ma limite, mais c'est à l'autre personne à aller en thérapie. Puis moi, à l'inverse, quand je vivais toute cette dépression-là, tellement, souffrante, t'as pas envie non plus que quelqu'un te sauve. Parce que tu veux pas... Moi, personnellement, je voulais pas me faire voir comme une victime. Non. Je suis pas une petite victime à terre, là, qu'il faut que tu prennes. Puis, ça aussi, c'est important à comprendre. Puis je sais que des fois, les gens veulent pas mal faire. Ils savent juste pas quoi dire. Mais souvent, là, moi, ce que j'aurais eu besoin, c'est de juste avoir quelqu'un qui me disait, « Kat, j'ai envie de te voir. Qu'est-ce que tu as le goût de faire? » Puis j'aurais dit, ben, on peut-tu juste écouter un film puis je vais te tenir la main? Mais il y a personne qui m'a demandé, qu'est-ce que toi tu veux? Il y a personne qui m'a dit, écoute, Catherine, honnêtement, je connais pas ça, la dépression. Peux-tu m'expliquer? Ou as-tu envie de m'expliquer ce que tu vis? Puis j'aurais pu dire oui ou non. On dirait que les gens évitaient ça parce qu'ils savaient pas quoi faire. Puis moi, là, j'ai pas besoin de pitié. J'ai juste besoin d'être là avec quelqu'un à côté. J'aime beaucoup la chanson « Prends-moi dans tes bras » de Ingrid Saint-Pierre parce que ce que j'aurais voulu, même si j'avais peur des gens, toute mon être voulait être pris dans ses bras. Je criais de toute mon être « Prends-moi dans

0: 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Je suis Karina Marceau. N'hésitez pas à nous écrire dans la bulle conversationnelle de la série pour poursuivre l'échange.
1: Imagine ce qui a été vraiment souffrant de vivre tout ça simultanément en subvenant à mes besoins. Moi, là, je tombe malade, il n'y a personne qui vient payer mon loyer, OK? Ça fait 15 ans que je me soigne, que je paye des thérapeutes, des ostéopathes, des naturopathes, des suppléments, où tu veux que je prenne l'argent, puis que je travaille en même temps pour une super grosse job qui me demande une concentration cognitive de 50 heures par semaine, alors que je suis très intelligente. Mais comment
2: c'est
1: je vais faire? Puis ça, c'est difficile d'avoir vécu en simultané parce que j'avais pas de système de support. Ouais. J'avais financièrement, j'ai pris tout mon petit coussin, là. Ouais. Ça t'encourage pas à prendre ce temps-là pour guérir. Il y a des questions qu'il faut se poser au niveau de la société, au niveau des employeurs, au niveau des compagnies d'assurance. Souvent, les gens font le choix de retourner malgré qu'ils savent très bien qu'ils sont pas guéris parce que t'as pas le choix.
2: Non.

c'est aussi perdre de l'argent. Au Canada, des études basées sur des données de Statistique Canada montrent qu'un épisode de dépression majeure est associé à des pertes de revenus importantes, parfois de plusieurs dizaines de milliers de dollars. Et surtout, ces pertes peuvent se prolonger pendant des années. Ce n'est pas qu'un creux temporaire. Même à long terme, les revenus ne reviennent pas toujours au niveau d'avant.

0: Quand j'étais avec mon conjoint, à un moment donné, j'ai ressenti le besoin d'avoir du soutien parce que je sentais que ça commençait à affecter ma santé mentale. Fait que j'ai rejoint l'Association québécoise pour les proches aidants de personnes atteintes de maladies mentales, l'ACPAM. Puis on m'a donné une thérapeute de 23 ans qui était extraordinaire. On se parlait toutes les semaines. Au téléphone ou sur Zoom pendant un bon 45 minutes, une heure. Puis cette personne-là m'a appris à voir mes limites et à tenter de les faire accepter, de les faire respecter. C'est pas facile à apprendre à mettre ses limites parce que, en tout cas, la particularité des limites, je trouve, c'est que quand on les dépasse, on oublie qu'on les a dépassées parce que notre nouveau barème, c'est la nouvelle limite qu'on a mis. Donc, quand ça fait 4 fois qu'on la dépasse, ben, on se souvient plus de c'était quoi la première limite, puis c'est celle-là qu'on aurait dû faire respecter. Donc, dans mon cas, à un moment donné, dans le suivi, elle a vu que ça le faisait plus, que ma santé mentale commençait à être atteinte, que je me désorganisais. Fait que je lui ai demandé de quitter la maison. C'est ça que la thérapeute, l'intervenante m'a conseillé. T'sais. Fait que je lui ai dit, j'aimerais ça que tu quittes la maison pour 2 semaines. C'est juste pour montrer à quel point la dépression désorganise le système et la cohérence. Sa réponse a été parfaite. Je vais partir dimanche puis je vais revenir mercredi. Je me souviens, en fait, t'as pas entendu. C'est pas 2 semaines, ça, c'est 3 jours. J'ai besoin de 2 semaines où t'es pas dans mon quotidien. Je vais gérer les enfants, t'as rien à prendre en charge. J'ai fait un appel, mes amis m'ont livré de la bouffe. J'ai rien eu à gérer pendant ces 2 semaines. C'était tellement facile. Puis moi, ça m'a fait voir que la culpabilité que je vivais à l'idée de laisser quelqu'un en dépression ne valait pas ma santé mentale et ne valait pas le fait que en ce moment, les avancées qui étaient les siennes n'étaient plus suffisantes pour mon bien-être. Fait que j'ai pris la décision dans ces 2 semaines-là de le quitter. J'avais le goût de faire un parallèle sur comment j'habite maintenant ces limites-là dans ma relation actuelle avec mon partenaire qui prend soin de sa santé mentale, puis je ne suis pas sa béquille émotionnelle. Je suis pas la personne qui l'aide à faire sens de ce qu'il vit. Puis moi, ça me permet d'apaiser beaucoup ce côté sauveur-là puis de dire, j'ai pas besoin de prendre en charge quoi que ce soit. Après une vie entière à prendre soin des autres, là, des partenaires, des parents, des enfants, des amis, de juste pouvoir faire confiance à la personne pour me nommer c'est quoi les besoins qu'il y a et de savoir que j'ai le droit de dire oui ou non si je suis capable d'y répondre puis je peux proposer autre chose. C'est tellement apaisant pour moi. Cette personne-là a un réseau amical extrêmement solide parce que il a investi dans des relations où il peut nommer ses besoins, il peut nommer ses limites, il fait confiance à ces gens-là pour lui offrir la même chose. Puis je pense que d'en sortir des tabous dont on a parlé, la force de recréer un réseau social soutenant, ça demande beaucoup d'investissement. C'est pas facile. Puis je pense qu'un des enjeux en ce moment, mettons dans les relations hétérosexuelles, c'est que les hommes ont souvent très peu de réseau social à l'extérieur de leur vie de couple. Puis même quand ils en ont, mon ex allait voir ses amis régulièrement. Puis là, j'étais là, mais leur en as-tu parlé de comment tu te sens? Ah ben non, on parle pas de ces affaires-là. J'étais comme... T'es en arrêt maladie, t'es pas fonctionnel, tu te laves pas, tu fais rien, tu leur en as pas parlé. C'est inconcevable pour moi que tes meilleurs amis, tu puisses même pas être dans une zone de confiance pour ça.
1: Au Canada, les hommes consultent nettement moins pour des enjeux de santé mentale que les femmes. Et quand la dépression frappe, ils sont aussi moins nombreux à demander de l'aide.

0: Ce silence a un prix. Les hommes représentent près de 3 suicides sur 4 au pays. Parce que ne pas parler, ce n'est pas aller mieux, c'est souvent aller plus mal, seul. Si la détresse se fait sentir, ici et maintenant, vous pouvez composer le 988 partout au pays. Quelqu'un sera là pour vous écouter.
1: Les zones amicales sont extrêmement importantes pour enlever de la pression sur les proches aidants. Je pense que pour moi, le truc le plus douloureux, ça a été ça, habiter avec des gens qui ne vont pas bien et n'avoir aucune zone pour me réfugier et prendre soin de moi. Parce que la dépression, là, ça sent dans toute la maison. Ça a une odeur. Ça a un feeling. Puis ça, on peut pas s'en sortir comme proche aidant. Quand tu reviens à la maison puis que c'est lourd, tu le sais que l'on ne va pas bien, mais tu peux rien y faire.
2: Mais j'aime tellement ça, ce que tu partages. Merci, parce que ce que j'entends, c'est un, t'es allé chercher de l'aide, bravo. C'est pas facile d'aller chercher de l'aide. Puis t'as créé un espace pour prendre soin de toi. Puis ça, je pense que vraiment, c'est super important. Et c'est la même chose pour la personne qui vit la dépression. Moi, j'ai envie de dire, pour rebondir sur ce que tu dis, à quelqu'un qui vit une dépression, je sais qu'on a tendance à s'isoler. Et moi, j'encourage les gens à aller chercher de l'aide, à aller chercher un thérapeute de l'aide. Puis si c'est des gens qui sont dans l'isolement extrême intérieur, là, je veux dire socialement, je n'étais pas nécessairement isolée, ça prend pas 40 personnes, ça prend une personne de confiance pour nous aider à rebâtir la confiance intérieure. Puis si ça passe par le thérapeute au début, ben ça passe par le thérapeute, hein? Donc d'aller chercher de l'aide, d'essayer de mettre des balises. Là, toi, t'as parlé beaucoup des balises. T'es allé voir un organisme qui t'ont parlé des balises. Moi, je l'ai appris un peu par défaut là dans ma guérison. C'est très difficile de sortir des milieux, des environnements toxiques au début quand t'es en dépression parce que t'es pas fonctionnel. Mais ça, c'est selon mon expérience, c'est essentiel de sortir d'un milieu toxique. Et ça veut dire couper des relations des fois avec la famille, avec des amis, avec un milieu de travail qui est malsain, parce que ça, c'est un aspect difficile, mais c'est fondamental dans la guérison, dans le chemin de se retrouver, d'avoir des balises. Ça prend du temps. Puis moi, c'est ça que j'ai envie de dire. L'importance de se réapproprier son espace intérieur, de reprendre sa souveraineté émotionnelle. Notre chemin de guérison, il nous appartient. Il y a personne qui peut nous dire comment guérir, à quelle heure. Oui, d'être accompagné par un bon thérapeute qui a des outils pour nous faire voir ce qu'on voit pas, pour aller rééquilibrer tout ce qui est en déséquilibre. Mais ultimement, il y a juste moi qui peux marcher sur ce chemin-là, puis il y a juste toi qui peux marcher sur ton propre chemin. Donc ça, c'est mon message le plus important, de se réapproprier qui on est. Hein? Ça nous appartient.
1: C'est tellement pas linéaire.
2: Non!
1: La guérison, ça n'a pas de fin. C'est un processus.
2: Toute une vie.
1: Il y a des moments où c'est plus difficile, il y a des moments où c'est plus facile. Moi, j'aime aussi décrire tout le travail émotionnel puis le travail thérapeutique comme une boîte à outils. J'ai rapidement fait « Oh, j'ai besoin d'aide, j'ai besoin d'un nouveau thérapeute spécialisé là-dedans » parce que ma boîte à outils, tout d'un coup, elle vient de rapetisser comparé à ce que je vis. Il manque du stock dedans.
2: Puis, tu sais, moi, j'ai envie de dire ça aussi, là. Est-ce qu'on peut revenir à la simplicité de la vie, de dire « Il y a des journées, je vais bien, il y a des journées, je vais moins bien, puis quand je vais moins bien, je sors mon coffre à outils, je me fais une tisane, je vais dans la nature. » Je veux dire, c'est pas ésotérique, là. C'est pas... c'est simple. Je vais finir là-dessus parce que Gandhi disait, c'est ma citation préférée, « Le plus grand voyageur n'est pas celui qui a fait 10 fois le tour de la Terre, mais une seule fois le tour de lui-même. » J'espère vraiment que ça va aider. J'espère qu'il y a des gens qui vont...
1: Ah, je pense que oui.
2: Trouver des petites pépites de sagesse, hein? Ben, en tout cas, merci beaucoup.
1: Merci
2: c'est vraiment, wow, une belle discussion. On n'aurait pas en parlé longtemps. Merci d'avoir partagé ça avec autant d'authenticité.
1: Merci à toi aussi.

spéciale à Catherine et Hélène pour la rencontre à laquelle on a eu le privilège d'assister. Merci à mes collègues qui ont rendu ce rendez-vous possible. À la recherche, Caroline Roy-Blais, avec qui j'ai eu le plaisir de collaborer. À la prise de son, Steve Saint-Pierre. Au montage et au mix sonore, Clovis Lamarre. À la co-réalisation, Julie Campo. Je suis Karina Marceau, journaliste documentariste, idéatrice de ce projet. J'ai pris part à la recherche et assuré la réalisation de cet épisode. Merci beaucoup d'avoir été là et à très bientôt pour une autre rencontre.

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1: Bonsoir, ici Fred Harding. Voici les informations. Ottawa veut établir à 16 ans l'âge minimal pour utiliser les réseaux sociaux. Le ministre de l'Identité et de la Culture, Mark Miller, a déposé un projet de loi pour forcer les plateformes à vérifier l'âge de leurs utilisateurs et à empêcher les enfants de 15 ans et moins de se créer un compte. Le texte prévoit toutefois une exemption pour les entreprises qui adopteront des mesures de sécurité jugées suffisantes. Ces mesures incluraient l'obligation d'étiqueter le contenu préjudiciable pour les jeunes et celle de fournir des façons de signaler des publications inappropriées. Des jeunes rencontrés au hasard à Québec ont des avis partagés sur le sujet.
2: Je trouve ça genre un peu bizarre parce que c'est comme ça qu'on communique avec les gens. On s'amuse avec nos amis à s'envoyer des trucs.
3: Ça prend quand même un niveau de maturité pour utiliser les réseaux sociaux. Genre, avec le temps qu'on dépense dans les réseaux sociaux, on pourrait faire beaucoup d'autres affaires, beaucoup plus productifs.
4: 13-14 ans, ça serait correct, mais 16 ans, là, c'est trop.
1: Ottawa ne compte pas cependant imposer de restrictions d'âge pour l'utilisation des agents conversationnels. Et la vérificatrice générale du Québec reproche au gouvernement caquiste de s'être lancé dans le développement de la filière batterie sans planification rigoureuse, malgré les risques importants que représente ce secteur de la nouvelle économie. Dans son rapport déposé ce matin à l'Assemblée nationale, Christine Roy confirme que Québec a englouti 375 millions de dollars dans l'aventure et ajoute que les pertes pourraient doubler. Marie-Josée Paquette-Comeau a préparé ce qui suit.
5: Une filière batterie mal planifiée, conclut la vérificatrice générale du Québec. Il n'en fallait pas plus pour donner des munitions à André Fortin du Parti libéral.
6: Ça clique, là, c'était presque de la petite bière à côté de ce fiasco-là.
5: Le rapport de la vérificatrice générale Christine Roy est sans équivoque.
7: Certains éléments essentiels, comme des objectifs, des échéanciers, des cibles ou des précisions quant à l'ordonnancement des interventions ont été omis.
5: Sur les 11 entreprises vérifiées, qui ont reçu au total près de 2 milliards de dollars depuis 2020, plus de la moitié ont abandonné ou suspendu leur projet ou ont tout simplement fait faillite, comme Northvolt. Selon elle, les pertes potentielles s'élèvent à 700 millions de dollars. Les risques que représente cette nouvelle industrie n'ont pas été suffisamment considérés, conclut la VG. Le ministre de l'Économie, Bernard Drinville.
8: On va améliorer nos façons de faire.
5: La première ministre Christine Fréchette dit avoir agi dès son arrivée comme ministre de l'Économie en 2024.
9: J'ai refusé l'injection de fonds publics additionnels. 95% des pertes ont été encourues par deux projets, Lyon et Northvolt.
5: Elle blâme ses prédécesseurs, des projets que portaient François Legault et Pierre Fitzgibbon.
9: C'est pas sous ma gouverne que les investissements dans Northvolt...
5: Paul-Saint-Pierre Plamondon rejette cette défense.
10: La première ministre n'a pas été une spectatrice, elle était aux commandes.
5: C'est le Conseil des ministres qui a accordé le financement à Northvolt et Christine Fréchette y a consenti puisqu'elle en faisait partie. Ici Marie-Josée Paquette-Comeau, Radio-Canada, Québec.
1: Et toujours au Québec, le gouvernement Fréchette...

0: ouvre les deux volets du programme de l'expérience québécoise, le PEC, dès le 2 juillet pour 2 ans. Si certains saluent cette annonce, d'autres craignent que des candidats soient encore laissés pour compte. Les explications à ce sujet de Diana Gonzalez.
1: Le retour du programme de l'expérience québécoise était réclamé depuis son abolition en novembre 2025. Le gouvernement Fréchette va de l'avant.
2: Il s'agit d'un engagement cher pour la première ministre.
1: Le ministre de l'Immigration, François Bonnardel, explique que ce programme, qui offre une voie rapide en vue de la résidence permanente, sera rouvert pour les travailleurs temporaires et les étudiants étrangers diplômés du Québec.
2: La première période de réception des demandes sera ouverte du 2 juillet au 31 octobre. Pour cette première période, nous allons cibler les personnes qui auraient été admissible au programme avant son abolition.
1: Québec veut respecter les cibles annuelles d'immigration, dont 29 000 admissions dans la catégorie de l'immigration économique.
3: Mathématiquement, cela ne fonctionnera pas si on maintient les mêmes seuils.
1: Yves Martineau, avocat et coprésident de l'Association québécoise des avocats en droit de l'immigration.
3: Il ne sera pas possible d'accueillir toutes les demandes de personnes qui pourraient se qualifier sous le PEC, avec ces chiffres-là.
1: Des incertitudes persistent. Selon Florence Bollé-Michel, présidente de l'organisation Le Québec, c'est nous aussi.
4: Certaines familles ne savent pas si leurs enfants vont aller à l'école en septembre.
1: Le ministre François Bonnardel se veut rassurant.
2: Tout le monde qui va déclarer son intérêt va être traité.
1: Il rappelle que le programme de sélection des travailleurs qualifiés est maintenu. Ici, Diana Gonzalez, Radio-Canada, Montréal.
5: Ailleurs dans le monde.
0: L'armée américaine a annoncé de nouveaux bombardements contre plusieurs cibles iraniennes. Le commandement central des États-Unis a déclaré sur X qu'elle mène des frappes défensives en réponse à l'agression injustifiée et persistante de Téhéran. Le président américain Donald Trump a laissé entendre plus tôt aujourd'hui que les États-Unis frapperaient l'Iran très durement. Cette nouvelle escalade dans le conflit au Moyen-Orient survient au lendemain de l'attaque sur un hélicoptère Apache de l'armée américaine qui survolait le détroit d'Ormuz. Selon les médias iraniens, des explosions ont retenti sur la côte sud du pays, près du passage stratégique. Et en terminant, le chanteur et acteur Patrick Bruel a été mis en examen par la justice française pour viol, tentative de viol, agression sexuelle et harcèlement sexuel. Le chanteur de 67 ans s'est présenté devant un juge du tribunal de Nanterre, près de Paris, qui n'a pas révélé le nombre de faits qui lui sont reprochés. L'artiste a été libéré sous condition en attendant la suite des procédures. Voilà, c'est ainsi que se conclut votre bulletin d'information. Pour plus de nouvelles, revenez-nous dans une heure.
6: Ici Pierre-Yves McSween, bienvenue à Sauve qui peut. Ah, notre vie financière est remplie d'incertitudes. On a souvent l'impression d'être constamment trituré par des dilemmes face à un contexte financier qui change tout le temps. Et les mauvaises nouvelles économiques, ils s'annoncent pas. Ils viennent pas cogner à la porte en disant « Bonjour, nous sommes présentes ». Non, non. Comme en 2026, est-ce que les changements climatiques et les aléas de dame nature vont venir changer notre façon de percevoir nos assurances? Est-ce que notre paradis au bord de l'eau va devenir une zone inondable? Et est-ce que notre belle vue sur la montagne rime avec glissement de terrain? Est-ce que votre taux hypothécaire variable vous permet de dormir sur vos deux oreilles ou les avertissements de la Banque du Canada sur l'inflation vous font hésiter? Bon, peu importe ce qui arrive, il n'y a jamais de bonne réponse. Il y a de quoi se dire, sauf qui peut.

0: Aujourd'hui, dans votre magazine de finances et de consommation, Marianne Gendron et les finances de l'humour, une réflexion sur le taux hypothécaire et finalement, nos assurances et les changements climatiques. Belle tablée aujourd'hui autour de la table. D'ailleurs, Marilyn Gendron, humoriste, bonjour.
1: Bonjour.
0: Humoriste, c'était le plan A ou le plan A, c'est de devenir dentiste?
1: Non, ça a toujours été le plan A. J'avais vétérinaire un moment donné, mais j'étais enfant, très petite.
0: C'est le même champ, hein?
1: C'est vétérinaire, toujours la même chose.
0: Docteur des animaux ou faire des jokes?
1: Oui, c'est pareil, pareil, mais j'avais pas les notes.
0: Maëlle Boulet-Prézo, vous êtes économiste chez Desjardins, quand même un titre pompeux, impressionnant. Est-ce que vous êtes la première personne qu'on appelle en famille pour savoir est-ce que je devrais prendre un taux variable ou fixe?
2: Ah ouais, c'est toujours la question qui revient, oui.
0: Quelle est votre réponse?
2: J'ai pas de réponse.
0: Stéphanie Perron, on va parler d'assurance et de changement climatique. Est-ce qu'il y a vraiment un lien entre la facture que je paye et le changement qu'il y a dans la nature?
3: La réponse est simple, oui.
0: La réponse est oui. Bon, Maxime Coutier, on va parler de pêche.
4: Oui.
0: Est-ce que c'est vrai que la pêche, autrefois, c'était réservé à des gens qui avaient plus d'argent?
4: Pas mal. C'est des clubs privés, surtout au Québec. Réservé à l'élite anglophone, surtout, américaine et canadienne.
0: D'ailleurs, j'ai renouvelé mon permis de pêche cette semaine, donc je suis un bon citoyen corporatif.
5: C'est en règle, Pierre.
0: Oui, je suis en règle. D'ailleurs, Paul-Antoine, on va aborder un sujet d'une auditrice qui nous a parlé de REE, mais sous la protection de la jeunesse.
5: Ouais, c'est un peu niché, mais quand même, on va essayer d'élargir le concept à tout le monde.
6: Vos questions, nos réponses.
0: Donc, Paul-Antoine, cette semaine, une auditrice nous a écrit pour dire qu'est-ce qui arrive quand on a un enfant de la DPJ, duquel on s'occupe, et qu'on voudrait contribuer à son régime enregistré d'épargne-études. Alors, comme bon chroniqueur, vous avez dit, on va aller vérifier ce qui se passe là-dedans. Donc, c'est quoi l'enjeu?
5: Ben, l'enjeu, c'est que notre auditrice nous explique que, dans le fond, elle voudrait contribuer à un REE pour l'enfant dont elle s'occupe. Au même titre qu'elle a déjà des enfants biologiques et qu'elle fait déjà des contributions à des REE, puis elle se dit, mon intervenante à la DPJ me dit que je ne peux pas le faire. C'était la prémisse de la question. Puis je trouvais que c'était intéressant parce que ça nous amène dans le terrain du droit fiscal, de la protection des enfants, des mécanismes administratifs de DPJ, puis les règles des REE eux-mêmes. Donc, je me suis dit, ça vaut la peine qu'on élabore là-dessus.
0: Donc, allons-y. Est-ce qu'on a le droit, oui ou non, de contribuer au régime enregistré d'épargne-études d'un enfant sous la protection de la jeunesse?
5: La réponse simple, c'est oui, on peut. Maintenant, il va falloir qu'on trouve le moyen de le faire. Les critères de base d'un REE, c'est un compte enregistré, puis ça nous prend un souscripteur. Ça, c'est quelqu'un qui veut mettre de l'argent de côté pour un enfant. Une institution financière et un bénéficiaire. Ça, c'est l'enfant. Et puis, dans le fond, ensuite, ça nous prend des informations bien spécifiques, comme le numéro d'assurance sociale de l'enfant. Il faut que l'enfant soit résident du Canada. Et donc ici, qu'on ait un statut ou pas associé à la Direction de la protection de la jeunesse ou dans les autres provinces, ça a des noms différents, mais ça importe pas. C'est pas ça qui régit la question fiscale.
0: Donc, j'ai pas besoin d'être le parent de l'enfant pour ouvrir son compte.
5: Non, et c'est ça qui est un peu l'enjeu, si on veut, la confusion qui peut être amenée. Les règles du guide fédéral sur les REE sont claires. Ça dit, et entre guillemets, toute personne peut devenir souscripteur. En bon français, le péril, ça veut dire que si je voulais ouvrir un REE pour l'enfant de mon voisin, je pourrais le faire.
0: Donc, vous pourriez le faire pour mon fils.
5: Je pourrais le faire pour votre fils, mais je pense que vous
0: ouvert
5: vous
0: à l'idée.
1: Ouais, mais je suis ouvert à l'idée. Voisin avant toi.
5: Donc, ici, on peut être un parent, on peut être un grand-parent, on peut être une personne significative, comme un tuteur d'un enfant de la DPJ. Puis, le gouvernement a même déjà explicitement émis le cas des enfants qui sont dits pris en charge et on dit qu'un responsable public, ça pourrait être par exemple la DPJ, peut souscrire au REE. Et donc, les lois fiscales sont claires, c'est possible.
0: Donc, je pourrais prendre mon voisin d'en face, souscrire un REE pour son enfant, lui donner un cadeau comme ça par pure gentillesse, j'aime ça.
5: C'est possible.
0: Et la fille sous la responsabilité de la DPJ, elle va être bénéficiaire du REE, mais si le souscripteur le veut, j'imagine.
5: C'est ça. Donc ici, une fois qu'un souscripteur aurait ouvert un compte pour cet enfant-là, il faut distinguer le type de REE. On pourra pas donner à cet enfant-là, ici, sous la protection de la jeunesse, un REE familial. Vous savez, quand on a une famille, on peut avoir plus d'un enfant enregistré dans un seul et même REE, puis là, les fonds vont pouvoir transiter d'un enfant à l'autre selon la durée des études, etc. Donc ici, c'est un REE individuel qui est plus souple en matière d'usage des fonds pour un enfant. Il n'y a pas de règle de sang, il n'y a pas de règle d'adoption, il n'y a rien de ce genre-là. Et donc, techniquement, c'est ce qu'on pourrait faire pour un enfant comme dans ce cas-ci.
0: Donc, le fédéral, avec son bon d'études canadien, pourrait justement s'apparier à cette mesure-là.
5: Ben, c'est ça qui est intéressant. Le gouvernement a déjà une page qui est entièrement consacrée aux enfants dits pris en charge et au concept de l'épargne. Donc, le concept de prise en charge, ça veut dire que la DPJ, ça pourrait être un enfant qui était pris en charge par la curatelle là, pour toutes sortes de raisons. Dans d'autres provinces, ça a d'autres noms. Un mineur qui serait pris en charge par le public, le fédéral reconnaît que ces enfants-là peuvent avoir accès au bon d'études canadien. On rappelle, le bon d'études canadien, là, c'est des montants qui pourraient totaliser jusqu'à 2 000 $ versés au nom d'un enfant sans cotisation d'un souscripteur. C'est, dans le fond, pour les personnes à faible revenu, les enfants qui seraient dans des situations de vulnérabilité, ils ont droit à cet argent-là. Et donc, les enfants de la DPJ sont pas exclus de ce système-là. Au contraire, il y a même une nouveauté majeure qui s'en vient. À compter de 2028, le gouvernement fédéral va ouvrir automatiquement les REEE pour les enfants nés en 2024 ou après, et les enfants qui sont pris en charge

0: charges par différents systèmes des différentes provinces vont être inclus dans ce mécanisme d'ouverture-là et on va y déposer le bon canadien automatiquement. Et rajoute à ça des séances d'information qui ont été prévues pour les intervenants du système public pour les former sur ça. Donc vraiment, il y a réellement un désir du programme fédéral de faire en sorte que les enfants de la DPJ ou de la curatelle ou des autres aient accès à ces informations-là, cet argent-là.
1: Pourquoi une intervenante dit à la mère qui s'occupe de l'enfant sous la protection de la jeunesse qu'elle peut pas ouvrir le compte d'abord?
0: Ben ici, il faut probablement tomber quelque part sur le concept des enjeux dits administratifs. Hein? Dans le fond, ici, c'est vrai qu'il y a des limitations à ouvrir des comptes de banque pour les enfants qui sont associés à la DPJ parce que ici, il y aurait des risques d'appropriation de fonds par des tuteurs, etc. Mais ici, un REE, c'est pas un compte bancaire. L'argent appartient aux souscripteurs. Dans le cas ici d'une maman ou d'une maman d'accueil qui voudrait mettre de l'argent de côté pour un enfant, mais c'est son argent qui est de côté. Alors ici, il n'y a pas de risque. C'est l'argent du tuteur qui s'en va dans ça. Donc, le principe, c'est de se demander, est-ce que c'est parce que c'est trop compliqué pour l'intervenant, puis il n'est pas le formé sur la question, il ne sait pas exactement comment faire cheminer la demande administrative. Fait que ça ne veut pas dire que c'est pas possible.
1: Donc, qu'est-ce qu'on fait si je suis une personne qui s'occupe d'un enfant de la DPJ et que je veux procéder?
0: Bon. D'abord, là, se demander, c'est est-ce que ça veut plutôt dire mon intervenant connaît pas le mécanisme puis elle a besoin de valider à l'interne. C'est probablement ça la première étape. La deuxième étape, c'est peut-être de parler à l'intervenant de qualité. Il faut savoir qu'il y a deux types d'intervenants à la DPJ. Un intervenant qui s'occupe de la famille puis un intervenant pour l'enfant. Celui qui s'occupe de la famille, là, il est en théorie plus au fait des normes administratives pour gérer l'argent puis tout ça. Donc, cette personne-là pourrait être un bon mécanisme. Sinon, il faut aussi souligner qu'il y a la Fédération des familles d'accueil et ressources intermédiaires du Québec. Ça, c'est un espèce de syndicat de familles d'accueil. Ils ont plein de ressources, ils ont du soutien, des ressources juridiques, des conseils. Donc ça, ce serait trois étapes qui pourraient être faites en premier.
1: Donc, si on résume, ça prend un enfant pour lequel on veut souscrire.
0: Oui.
1: Ça prend un compte ouvert avec le bec dedans. À partir de 2028, ça va être automatique.
0: Oui.
1: Mais il faut surtout que la personne qui commence à cotiser au régime de l'enfant décide de continuer à cotiser. Et de pas retirer les fonds non plus.
0: Ben, en fait, c'est au moins ce qui est beau dans cette affaire-là, c'est que un parent de famille d'accueil qui veut le faire, je pense qu'il cherche à aider cet enfant-là au même titre que les siens, là. Puis dans le fond, l'État est pas en train d'essayer d'empêcher ça. Fait que je pense qu'il y a quelque chose de beau là-dedans, mais vous avez raison, Pierre-Yves. Il y a un enjeu où après, faut que l'argent reste investi pour que ça puisse profiter pour vrai, pour la durée de l'adolescence de cet enfant.
1: C'est une belle réflexion.

0: Des feux de forêt, des rivières débordantes, des pluies diluviennes qui créent des inondations, ce sont des changements climatiques qui frappent notre portefeuille à diverses raisons, ou diverses façons, avec des primes d'assurance qui augmentent. Donc, pour en savoir un peu plus, on en parle avec Stéphanie Perron, journaliste à Protégez-vous. Bonjour.
1: Bonjour.
0: Bon, est-ce que les dommages liés à la météo extrême ont réellement augmenté au Canada?
1: Oui. Très clairement. D'abord, faut savoir que les changements climatiques ne créent pas toujours les catastrophes naturelles, mais ils vont augmenter leur fréquence et leur intensité. Et ça, ben concrètement, ça finit par coûter cher à tout le monde parce que quand les assureurs doivent payer, tôt ou tard, inévitablement, ben c'est les consommateurs qui vont ramasser la facture. Donc, en termes d'assurance, l'année la plus coûteuse de tous les temps au Canada, c'est 2024. Souvenez-vous, il y a eu les feux de forêt à Jasper, ouais. Il y a eu les restes de l'ouragan Debbie au Québec, il y a eu une grosse tempête de grêle à Calgary, inondation à Toronto. Donc, cette année-là, les événements météo violents ont engendré 175 000 demandes d'indemnisation au Canada, c'est-à-dire 12 fois plus qu'à la fin des années 90. Donc oui, ça a augmenté.
0: Parlons de dollars maintenant. Quel genre d'impact ça a eu?
1: On va y aller avec des chiffres concrets. Donc entre 2019 et 2020,

0: 2023, la prime annuelle moyenne d'assurance habitation, ça a passé de 820 $ à 1020 $. Et ça va pas aller en s'améliorant parce que dans le top 5 des années les plus coûteuses de tous les temps en matière de réclamation d'assurance, ce sont les années 2024, 2023, 2022. Et il y a de plus en plus d'assureurs qui vont se retirer carrément de certaines zones qui sont trop à risque. Il y en a d'autres qui vont commencer à augmenter les franchises à 10 000 $. Donc, en 5 ans, l'assurance habitation, ça a augmenté de 31 % au Canada. En Colombie-Britannique, c'est 68 % et en Alberta, 58. Donc, pour l'instant, le système tient encore, mais on peut penser qu'à long terme, il y a certaines personnes éventuellement qui seront plus en mesure de s'assurer.
1: Puis aussi les valeurs des maisons autour de la table. Est-ce qu'il y a des gens qui ont vu leur prime être plus haute que 800 à 1000 $? Moi, c'est plus 2000 chez nous. Ça va plus vite que ça.
2: Je serais vraiment content de payer seulement 1000 $.
1: Moi, c'est oui, oui, parce que la valeur des maisons augmente. Donc, quand vous êtes propriétaire d'un immeuble au complet, c'est vraiment plus cher.
3: Ben moi, j'ai pas de maison.
1: Non, mais ça, c'est la meilleure façon. Sommes-nous couverts contre les phénomènes météo de toutes sortes, c'est-à-dire les inondations, les glissements de terrain, refoulement d'égouts?
0: Ben dans la plupart des cas, oui, l'assurance de base va couvrir généralement les vents violents, la grêle, le verglas, la foudre, le gel des conduits d'eau potable, par exemple, quand il y a un tuyau qui va geler en hiver. Aussi les dommages liés au feu de forêt. Par contre, depuis 2017, il y a certaines protections qui ne sont plus automatiquement incluses, comme les infiltrations d'eau. Ça, c'est par exemple la pluie intense qui va inonder un sous-sol et les refoulements d'égouts. Mais dans les deux cas, c'est possible d'ajouter les protections. La seule catastrophe naturelle contre laquelle c'est presque impossible de s'assurer, ou en tout cas très, très difficile, c'est le glissement de terrain. Et malheureusement, c'est sûr qu'il va y en avoir de plus en plus des glissements de terrain.
1: D'ailleurs, moi, c'est surtout au niveau du sous-sol. Les assureurs, le premier signe que j'ai eu, c'est on vous augmente votre coût ou on réduit la couverture. Donc, par exemple, dégâts au sol, c'est 30 000 $ ou refoulement. Mais Dame Nature, c'est couvert, mais refoulement, non. Donc, on le voit dans les contrats que ça évolue. Puis ici, je veux savoir, est-ce que la maison que j'achète est à risque ou la maison que je possède est à risque? Comment je fais?
0: Ben en fait, chaque assureur a sa propre méthode de calcul des risques. Donc, ils peuvent se baser sur les cartographies gouvernementales s'ils veulent. Ils sont pas obligés. Comme consommateur, vous avez pas accès à leur grille de calcul. Donc, une partie de l'évaluation du risque qui est assez opaque. Mais pour certaines catastrophes naturelles, on peut estimer le niveau de risque. Au Québec, il y a la carte des zones inondables qui est disponible sur Internet. À Montréal, il y a la carte des cuvettes de rétention d'eau, de ruissellement. Ça, ce sont les endroits où l'eau a tendance à s'accumuler quand il y a des très, très, très grosses pluies. On a vu ça à Montréal.
1: Les geysers, des égouts.
0: Exactement, c'est ça. La carte est bien cachée sur le site de la ville de Montréal. Faut la chercher pour la trouver. Et dans la plupart des provinces, on peut trouver sur le web des cartes qui vont permettre de savoir si une maison est dans une zone inondable ou une zone à risque d'inondation quand il y a des pluies intenses. Donc, si on cherche, on peut finir par trouver.
1: Et justement, dans le moment, il y a des moratoires sur certaines zones. Donc, on cherche encore à savoir qu'est-ce qui est officiellement inondable, qu'est-ce qui ne l'est pas. Et ça influence aussi la capacité de revendre sa maison. Donc, c'est super important. Puis, à partir de quel moment on sait que notre maison est à risque? Puis, qu'est-ce qu'on peut faire? Disons que je suis dans la zone, là. Je suis dans la cuvette de rétention de pluie, là.
0: Bon,
1: je fais quoi?
0: Si vous êtes dans la cuvette de rétention de pluie, soyez réaliste. C'est pas une bonne idée d'investir 10 000 $ pour réaminager votre sous-sol.
1: Malheureusement. Peinturé.
0: C'est... oui. Et aussi, autre chose, vous devez savoir selon la région où vous êtes, ou en fait selon la zone où vous êtes, vous devez choisir une couverture d'assurance qui est adapté à votre maison. Donc, il y a certains avenants qui vont permettre d'être mieux protégés contre les infiltrations d'eau ou les refoulements d'égouts si vous êtes dans une zone à risque. Vous pouvez aussi adapter votre maison pour limiter les dégâts potentiels. Donc, si vous habitez dans un quartier qui est vulnérable aux fortes pluies, vous pouvez, par exemple, rallonger les descentes pluviales pour améliorer le drainage. Et aussi, autre chose importante, c'est entretenez votre maison, ça a de l'air niaiseux comme ça, mais pour protéger sa maison contre la pluie intense, tu sais, des petits gestes comme nettoyer les gouttières, réparer les fondations, des fois ça peut être de corriger la pente du terrain pour éloigner l'eau le plus possible des fondations quand il y a des
1: les toitures,
0: des grosses pluies.
1: Là, les toits plats, hein. Faut aller une fois par année voir que ça a l'air.
3: Ah oui, c'est très très cher ça.
1: Ouais, ça m'a fait déjà déborder chez moi, mais mes voisins, je l'ai sauvé. Là. Je dis, va voir ton toit là. Ouais. T'as une belle réserve faunique de pêche sur ton toit. Et donc, chers auditeurs.

0: auditeurs, d'ailleurs, si vous avez des expériences avec vos assurances qui ont augmenté à cause des changements climatiques ou des déversements d'eau proche de la maison, écrivez-nous. Les contrats, les avenants, qu'est-ce qui se passe chez vous? Et Stéphanie Perron, est-ce que étudier le sujet vous a rassuré?
1: Oui, ça m'a rassuré parce que en fait, le conseil de protéger vous reste le même. Hein? Magasiner votre assurance, c'est pas parce qu'il y a un assureur qui refuse de vous assurer que l'autre assureur à côté va avoir la même réponse pour vous.
0: Oui, votre assureur est ben d'adon, mais aussi ben d'avenant.
2: Pas mal. Mais donc, c'est vrai que les sous-sols finis, il faudrait peut-être en finir avec ça, justement.
0: Comme dans les années 60, dire c'est une carte de service.
2: Les systèmes de son, les cinémas maison, c'est une mauvaise idée.
0: À la Ville de Montréal, on le dit, pourquoi on continue à construire des sous-sols quand, dans le fond, on devrait dire c'est tellement à risque qu'on devrait juste construire plus haut, mais c'est moins cher.
2: Oui.
0: On a déjà payé la fondation.
3: C'est moins cher sous-sol qu'en haut?
1: C'est pas, au niveau des normes de construction, des étages, si t'as un étage qui est un sous-sol, ta construction est moins haute. Donc...
0: Mais c'est parce que ça coûte surtout, vous avez par exemple.
4: L'espace est déjà là, il est déjà payé.
3: Oui, mais s'il est déjà là, mais qu'il est plein d'eau, ça tourne en rond.
0: Mais l'entrepreneur va dire, je peux vendre un sous-sol en condo, il va le vendre. Donc, c'est plus une question de rentabilité du pied carré construit. Merci Stéphanie Perron, journaliste à Protégez-vous. Toujours un plaisir.
5: C'est duré.

0: dire finances personnelles parfaites parce que tout va bien, l'argent rentre?
1: Olivier, vraiment pas. Non. Podcast non plus, je pense pas. Je pense qu'il y a beaucoup de monde qui ont des podcasts qui pourraient dire que c'est pas ça nécessairement qui fait des sous. C'est pas instantané.
0: Non, faut le bâtir.
1: Ça a pris du temps. Oh, ouais, ça a pris du temps.
0: Quand même. D'ailleurs, quand vous êtes allé à l'école d'humour, vous avez dit j'ai mangé beaucoup de riz au thon.
1: Oui.
0: Le lien avec la musique d'ouverture.
1: Oui.
0: Ça a pris combien de temps avant de passer du riz au thon au risotto?
1: Oui. J'ai envie de dire quand même, ça fait peut-être 3 ans que c'est bien.
0: Donc 5 années de l'heure de dur là-bas.
1: Quand même, oui.
0: Quand même.
1: Ben, tu sais, ça peut paraître vraiment pas long aussi. Si la suite est toute positive, ça vaut le coup. Là,
2: est-ce qu'on peut avoir la recette là, du riz au thon ou c'est comme
0: c'est du riz au thon
2: puis du thon?
1: C'était du riz, tu sais, micro-ondes.
0: Oui.
1: Avec du thon puis un peu de sriracha. Des fois un peu de moutarde.
2: Là. Oh. C'est wild.
1: Mais c'est pas une affaire le fun, là. C'est une affaire de dépannage.
0: Donc, Marilyn Gendron, diplômée de l'école d'humour, riz au thon, recette de base, économie familiale.
1: Oui.
0: J'ai entendu parler d'une anecdote de McDonald's.
1: Oui.
0: Avec la carte de crédit, c'est quoi ça?
1: Oui, oui. Ben, c'est dans cette période-là, là. La période de ça va pas, là, puis je mange du riz au thon. Mais c'est que j'étais sur la route, je revenais d'un show, puis j'avais faim, puis là, j'étais comme, ah, je peux arrêter au McDo. Mais ma carte de crédit, j'avais comme pas regardé, là. Mmh. Je regardais pas trop ça. Puis je pense qu'elle était, ben, était clairement au max. Puis il me restait comme 5$ dans mon compte. Là, je m'étais dit, je vais mettre mon 5$ sur ma carte, ça va peut-être me faire un lousse. Je pensais que j'avais un lousse puis que j'allais avoir comme un 10$ pour m'acheter quelque chose. Mais non, j'ai transféré mon argent. Puis là, quand je suis arrivée pour payer, je me suis rendu compte que j'avais juste droppé 5$ dans un compte qui était déjà busté. Fait que j'avais plus rien. Fait que j'avais juste pas d'argent.
0: Le McDonald's vous a refusé au crédit.
1: Ils m'ont refusé au crédit du McDonald's. Et je suis retournée chez nous puis j'ai mangé 4 barres tendres.
0: Vous n'avez pas dit, je vais vous échanger ça comme une publication sur les réseaux sociaux.
1: Peux-tu aller faire la vaisselle? Il n'y avait pas de publication. J'avais genre 2000 abonnés. Ça sert à rien.
0: Quand on est dans, là, on peut même plus dire, vous êtes dans la relève, là, après les années, vous êtes rendu établi. Est-ce qu'on peut se mettre en mode investissement ou c'est plus de l'investissement dans la carrière encore?
1: Il faudrait.
0: Faudrait, ça veut dire oui, mais non.
1: Ouais, ma comptable a dit qu'il faudrait, mais j'ai pas trop. Elle m'a appelé 2 fois aujourd'hui, j'ai pas répondu. J'suis un peu votre cauchemar, moi, sincèrement.
0: Quand vous recevez une enveloppe de Revenu Québec, est-ce que vous la mettez de côté? Vous la regardez?
1: Qu'est-ce que tu veux dire par de côté?
0: Ben, il y a des gens qui vivent dans le déni.
1: Ah oui, exact.
0: Ah oui,
1: je pensais que tu voulais dire jamais là pour en prendre soin, je pousse, là, tu sais. Mais je vais finir par le faire parce que justement, j'ai quelqu'un de bien qui m'aide à regarder ça. Mais, j'ai été beaucoup, beaucoup dans le déni, puis là, ça se place. Mais tout ce que tu disais tantôt, là, toutes les rayures, puis je suis pas encore là-dedans, mais ça s'en vient.
0: Dans ma jeunesse, parce qu'on est des gens un peu plus âgés que
1: personne
0: vous.
1: Personne âgée.
0: Il y a, à notre époque, humoriste passait dans un gala, faisait des tournées, passait à télé, devenait potentiellement riche ou tombait dans l'oubli. Aujourd'hui, un humoriste, c'est beaucoup de chapeaux.
1: Oui.
0: Comment on définirait vos chapeaux?
1: Clairement humoriste encore, mais finalement animatrice un peu avec
0: les
1: balados, puis populaire à Radio-Can aussi. Autrice quand même, mes heures.
0: Mais ça paye, ça, être autrice. Vous dire pour d'autres personnes, vous voulez dire?
1: Ça peut, pour des projets, ça dépend. Ça commence à être intéressant, ça, peut-être.
0: Des projets de fiction ou des projets d'humour,
1: des numéros? Ça commence à, c'est comme une avenue que je prends, mais c'est sûr que l'humour, c'est le truc le plus instantané pour générer de l'argent. Là, tu écris un numéro, tu peux le faire partout, puis récolter des sous pour ce numéro-là sur plusieurs fois.
0: Ah, il y a des droits de suite, là.
1: Ben oui, mais surtout, tu sais, comme tu peux aller faire dans toutes les soirées d'humour plusieurs fois pendant longtemps avant que tout le monde l'ait vu, c'est long. Versus que je pense qu'il y a d'autres fois, tu venais faire une chronique, tu l'écris, tu mets tout ton temps, tu l'as fait, c'est fini. Okay. Est brûlé.
0: Quand vous avez commencé votre podcast, tout le monde saillit, dont le concept est de dire on a tous nos complexes,
1: exact.
0: Donc on saillit tous.
1: Oui.
0: Comme moi, j'haïssais mes finances, j'ai géré ça.
1: C'est ça.
0: Vous avez parti avec Sam Cyr. Est-ce que au début c'était pour se faire connaître, créer une marque? Vous avez dit non, on avait un plan d'affaires avec un plan de revenus avec des commanditaires, une BMW.
1: Qu'est-ce que vous en pensez? Non, on n'avait aucun plan. C'était la pandémie. On voulait juste se trouver quelque chose. Justement, il n'y avait plus trop de spectacles. Fait qu'on était vraiment dépourvus. Là.
0: Donc on déboursait. Là.
1: Ah oui, on s'est endetté. Justement, c'est pour ça que on commençait à être pas si pire. Puis là, c'était OK, on se fait un projet où ça nous coûte des sous. Faut payer le studio, faut payer quelqu'un pour nous aider avec le montage. Au début, on faisait tout le reste. Mais on s'est pas versé de salaire avant vraiment longtemps.
0: Donc, vous décaissez 300, 400, 500 $ par épisode pour le mettre en place.
1: Ouais. Ouais. Puis pour avoir une belle affiche, pour avoir même quand on faisait des événements, au début, on faisait juste payer une relationniste de presse pour nous faire de la promo, pis tout ça. Mmh. Mais on finissait souvent les spectacles.

0: spectacle en dessous, là. Ouais.
1: Attends, ouais. Vous auriez appelé ça le podcast rouge.
0: Oui, rouge, dans le rouge. Ouais.
1: Justement, on écoute un extrait. Oh.
0: Samuel, réveille-toi, c'est l'heure de prendre un dose, réveille-toi.
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3: Wow, c'est le meilleur extrait.
1: Non, parce que, évidemment.
0: Ça monte le niveau, hein.
1: C'est l'extrait financier de votre podcast, c'est-à-dire
0: oui,
1: la
0: pub Seigneur.
1: Que vous faites en ouverture.
0: Puis ils sont pas toutes de même.
1: Non, mais c'est pour ça. En fait,
0: maintenant, on perd la tête, là.
1: Mais vous faites beaucoup d'efforts sur vos intégrations, puis
0: oui.
1: C'est une réalité d'aujourd'hui, parce qu'avant, des artistes d'une autre génération auraient beaucoup râlé de faire ce genre de
0: oui,
1: contenu,
0: oui.
1: D'être obligé de se vendre puis de participer. Est-ce que c'est parce que maintenant, vous êtes partenaire des podcasts, c'est-à-dire j'ai un commanditaire, je le vois comme un partenaire, puis il faut qu'il soit content, donc j'en mets un peu plus.
0: Oui, tout ça, mais c'est aussi qu'on essaie d'avoir un... C'est comme si on veut faire plaisir aux commanditaires parce que ils nous aident vraiment beaucoup, c'est important. Mais on veut aussi faire un clin d'œil au public puis être comme, on le sait là, qui se rendu un petit peu absurde, là. Nous qui ont des marques, là, on a des marques autour de la tête, puis on veut quand même le souligner. Fait que c'est un peu ça, de trouver le bon milieu, que les commanditaires, ils sont contents, ils trouvent ça drôle, ils approuvent les pubs, puis les gens qui nous écoutent, ils pensent pas qu'on est
1: trop
0: contents. Là.
3: Ben justement, moi, je l'écoute, le podcast,
0: ouais.
3: et je n'avance pas quand c'est les publicités.
0: C'est vrai?
3: Ben oui, je les écoute quand même, parce que ça passe bien. Je sais que c'est des pubs, ça va durer 5 minutes, mais c'est drôle. Et ça fonctionne. Vous pouvez dire ça aux commanditaires, là, si ça fonctionne, je les écoute.
1: Mais au niveau de la négociation, là, je veux pas rentrer dans vos contrats privés, mais
0: oui.
1: Comment on négocie ça, un podcast, une fois qu'on est rendu populaire? Est-ce que c'est à l'émission, un pourcentage des revenus, à l'heure, à la notoriété?
0: Moi, comment je négocie mon salaire ou les commanditaires?
1: Ben non, vous.
0: Tout ça.
1: Vous,
0: ouais. En fait, moi, je suis productrice du podcast. Okay. Fait que Sam et moi, on est producteurs en coproduction avec K.O. Donc, c'est nous qui décident pas mal de tout ça. Fait
1: okay.
0: On en discute avec l'équipe, mais on fait des meetings, puis on décide qu'est-ce qui serait le plus... En fait, déjà là, on est rendu sur Crave là, à partir de
1: ça change, c'est votre
0: ça commence. Mais oui,
1: c'est un chèque qui rentre sans rien faire ou
0: Non, pas du tout. Mais c'est beaucoup de rencontres, c'est quand même des questions qu'on se pose vu qu'il y a pas beaucoup de comparables. Fait qu'on a l'impression quand même souvent chaque choix qu'on fait, qu'on crée des précédents pour les prochains podcasts, puis ça va peut-être devenir plus réglementé éventuellement, puis on espère, on aimerait ça. Fait que on pense à ça, pas juste à nous, on pense à les invités, nous on paye nos invités, puis on les paye encore plus cher maintenant que ça va être sur Crave, on pense vraiment à ça, puis on veut répartir les sous, puis on est conscient qu'il y a de la pub, puis on veut pas faire comme on a peut-être ressenti à d'autres moments quand nous on faisait de la télé puis qu'on voyait autant de pubs, puis qu'on se disait pourquoi ça revient pas aux artistes. Ben là, on a la chance d'être des artistes qui reçoivent de la pub, fait qu'on veut distribuer les sous également.
1: Le balado, c'est un format web.
0: Ouais.
1: Là, on s'en va le mettre dans la plateforme web de la télé,
0: ouais.
1: Bien sûr. Est-ce que c'est une façon de rejoindre un public qui irait pas naturellement?
0: Oui, en fait, c'est eux qui nous ont approchés avec ça. Je pense qu'ils voulaient faire comme Netflix, tout ça.
1: Mm-hmm.
0: Puis ils ont pas. Tu sais, nous, on continue de le mettre sur toutes les plateformes. Ça continue d'être sur Spotify, sur YouTube, tout ça. On continue d'avoir notre Patreon aussi. Fait que c'était comme un truc de plus. On voyait pas vraiment d'inconvénient à ça. Puis oui, si ça amène quelqu'un qui l'écoute pas nécessairement à ouvrir sa télé puis à tomber là-dessus, pourquoi pas?
1: Là, vous êtes producteur, mais il y a une espèce de producteur exécutif coproducteur. Les discussions, est-ce qu'ils sont d'égal à égal? Vous dites non, nous, on augmente nos payes, puis c'est ça. Comment ça fonctionne?
0: Non, parce qu'on est des bonnes personnes.
1: Vous êtes des bonnes personnes?
0: Non, pas du tout. Non, c'est vraiment une discussion. Puis aussi, tu sais, c'est la première fois qu'on produit quelque chose, nous. Fait que moi, je suis contente d'être accompagnée avec K.O. puis des gens qui ont tellement fait de production. Fait que je veux tous leurs conseils, mais je pense que c'est intéressant d'avoir le point de vue justement d'artiste sur ça. Ils ont produit plein de choses, mais pas souvent des podcasts. Fait que c'est des discussions très ouvertes où je pense qu'on s'amène chacun nos forces. Puis,
1: Si je vous dis demain matin, je lâche tout puis je pars mon podcast,
0: ouais.
1: Ce que vous diriez, faites des calculs?
0: Ben, je dirais vous devez avoir de l'argent en banque quand même, fait que ça devrait être correct. Mais faut un petit fond.
1: Faut financer
0: fond.
1: Sa base de
0: ménage. Faut financer sa base puis avoir des. Ouais, maintenant je pense que maintenant partir en podcast c'est plus intéressant parce que les commanditaires sont plus habitués puis plus intéressés à financer des podcasts.
1: C'est plus juste des cafés puis des objets sexuels.
0: Ouais, c'est ça. Oui, enfin, peut-être.
1: D'ailleurs, vous m'avez surpris. J'étais ravi d'apprendre. Je ne savais pas. En 2024, vous avez fait un balado de finances personnelles.
0: Oui.
1: Histoire de mauvais coups, mais.

0: COUT, là,
1: oui,
0: COUTS, donc les coûts, sur Urbania, commandité par une banque, est-ce que vous vous dites, hey, ça allait avec votre personnalité? Vous dites, ça collerait pas du tout?
1: Non, c'était avec Marina Bastarache. C'était un peu bon cop, bad cop. C'était un peu moi qui posais les questions plus stupides. Puis elle qui a plus une tête justement d'entrepreneur. Mais je pense que là, on refait des épisodes qui vont sortir éventuellement pour Urbania aussi. Même concept. Et je me sens plus outillée. J'ai quand même appris des choses avec la production. Je veux pas.
0: Vous avez dit dans votre questionnaire, sauf qui peut, que votre plus grande hantise, c'est les cheap.
1: Oui.
0: Définir cheap et d'où vient cette hantise?
1: Ah, mon Dieu. Mais là, c'est parce qu'on n'a pas, c'est tellement une affaire de valeur profonde.
0: Oui.
1: Mais je pense que quand je sais que quelqu'un a beaucoup d'argent, je vais donner un exemple clair. Si je sais que quelqu'un a vraiment beaucoup d'argent.
0: Faut qu'il paye au resto pour les autres.
1: Non. Même pas qu'il paye pour les autres. Si on est au restaurant, et qu'on est comme quatre amis, c'est par la facture à quatre, que la personne qui a beaucoup d'argent va nommer le fait qu'il y a une entrée, qu'elle a moins ou qu'elle a pas mangé.
0: Ceux-là sont gossus.
1: Ah! Moi, ça, il y a rien qui me fâche plus. Après, si c'est quelqu'un qui est serré, qui a pas de sous, on n'a pas du tout la même discussion. Mais quand c'est quelqu'un, je sais, qui a beaucoup d'argent, ça me fâche.
0: J'avais tous pris une coupe de plus de vin. Moi, j'en ai pris une seule.
1: Ah non, moi, ça. Mais moi, j'aurais pu penser que peut-être tu ferais ça, toi.
0: Zéro. Moi, c'est l'un. Pendant qu'on est témoin,
2: je peux vous dire que Pierre-Yves est extrêmement généreux.
1: Mais c'est ça. Donc, c'est pas un comportement intelligent pour l'argent de faire ça. Ça n'a pas rapport. C'est pas là qu'on coupe pour être riche.
0: Des fois, vous dites, on assume notre privilège. Des fois, quand on a un privilège, on paye plus. Ça fait partie de la vie. C'est comme de l'impôt social d'amitié.
1: OK.
0: D'ailleurs, en parlant de privilège, vous faites un spectacle d'humour traditionnel.
1: Humour traditionnel.
0: Kim Lévesque-Lisotte.
1: Absolument.
0: Comment ça fonctionne? Une entente avec une super vedette richissime comme Kim Lézotte et vous?
1: C'est elle qui est cheap. Mais non, c'est pas vrai. Pas du tout.
0: Comment on fait? Il va-tu au prêteur des revenus? Vous payez dépenses en fonction de vos revenus?
1: Imagine, on n'est pas payé égal. Non, on fait la production ensemble. D'ailleurs, c'est moi qui s'occupe un peu de faire tout ça. Mais non, on se paye chacun. On est moitié-moitié.
0: Marilène Gendron, merci beaucoup. Le spectacle Séparé, mais ensemble, est encore sur ici.tv.
1: Oui.
0: Et aussi, vous êtes évidemment en rodage du spectacle Humour traditionnel avec Kim Lévesque-Lisotte.
1: D'autres dates à l'automne. Ça va bien passer vite.
0: Ça passe tout le temps vite ici. On est rentable.

0: Je ne sais pas si vous êtes propriétaire ou locataire, mais si vous êtes propriétaire, vous avez probablement un prêt hypothécaire non payé si vous n'êtes pas chanceux, hein, comme la plupart des Canadiens. Et il y a 1 million de Canadiens qui vont renégocier leur prêt hypothécaire en 2026. Et à quoi peuvent-ils s'attendre? Combien ça va coûter? On fait le point avec Maël Boulet-Prézot, économiste senior au Mouvement des Jardins. Bonjour.
1: Bonjour.
0: C'est toujours impressionnant, une économiste ou un économiste senior. C'est comme...
2: Ils ne nous ont pas envoyé le junior.
0: Non, non, c'est niveau supérieur. Donc, on dit qu'il va y avoir un choc hypothécaire en 2026. Est-ce qu'on exagère?
1: Non, puis en fait, le choc a déjà commencé même en 2025 parce qu'on a déjà 1 million de Canadiens qui ont déjà renouvelé en 2025. On s'attend à ce qu'il y ait un autre million qui renouvelle en 2026. Puis, on n'exagère pas parce que si on se replace pendant la COVID, on se souvient qu'en 2020-2021, les taux d'intérêt étaient très bas.
0: Au plancher.
1: Au plancher, exact. Puis, il y a des... En fait, il y a vraiment beaucoup de Canadiens qui ont justement signé un prêt hypothécaire. Puis, souvent, on le sait, les prêts hypothécaires les plus populaires, c'est taux fixe 5 ans. Donc, ce 5 ans-là est arrivé à terme, soit l'année passée ou cette année. Puis, si on regarde le niveau des taux d'intérêt en ce moment, ben c'est des taux qui sont beaucoup plus élevés que ce qu'on avait en 2020-2021. Donc, c'est presque 2 millions de Canadiens qui se retrouvent avec des paiements mensuels beaucoup plus élevés que ce qu'il y avait. Donc, c'est on peut parler de choc, effectivement.
0: En avril, on a laissé les taux inchangés pour la 4e fois consécutive dans les décisions de la Banque du Canada, du Comité monétaire. Qu'est-ce que ça indique, vous, dans votre œil d'économiste, ça vous dit quoi?
1: Oui, mais on est un peu en période de transition, parce que si on se replace en 2009 puis 2021, on était habitué à avoir des taux d'intérêt très bas. Et on voit le taux directeur de la Banque du Canada varier entre 0,25 puis 1,75. Puis on s'est un peu habitué à cette réalité-là de taux très bas. On avait une inflation qui était faible, donc qui permettait à la Banque du Canada de justement rester accommodante dans sa politique monétaire. Mais là, la COVID est arrivée, on a eu un choc inflationniste, donc on a dû augmenter les taux d'intérêt assez rapidement pour contrôler cette inflation-là. Là, en ce moment, on est un peu en transition. On s'en va vers un nouveau régime où les taux d'intérêt vont pas rebaisser autant que dans la dernière décennie. On est dans une nouvelle réalité économique. On a une croissance démographique qui est beaucoup plus faible que ce qu'on avait. On a un nouveau contexte commercial aussi où, avec la COVID en premier lieu, avec les tarifs américains en deuxième lieu, on voit une tendance vers relocaliser sa production pour la rapprocher plus proche de chez soi. Donc, c'est tous des changements qui ont tendance à augmenter l'inflation, donc qui justifient un peu pourquoi la Banque du Canada, c'est nécessaire pour elle de maintenir son taux d'intérêt à un niveau un peu plus élevé.
0: Donc, présentement, on est au 10 juin qui s'en vient. Là, on est à un taux neutre, pratiquement neutre,
1: en
0: bas de la fourchette. Est-ce qu'on peut s'attendre encore à une décision neutre?
1: Oui, nous, on s'attend encore à une décision, justement. On s'attend, en fait, à ce que la Banque du Canada garde son statu quo jusqu'à la fin de l'année 2026. Donc, il reste encore 6 rencontres, dont celle du 10 juin dans les prochains jours. Puis, on s'attend, justement, à ce que le taux reste à 2,25% d'ici la fin de l'année. Puis, c'est juste en 2027 où, là, on s'attend à des hausses de taux. Donc, des hausses qui ramèneraient... En fait, on est dans le bas de la fourchette du taux neutre à 2,25%. Le taux neutre est évalué par la Banque du Canada entre 2,25 et 3,25. Donc, deux hausses, ça nous ramènerait au milieu de cette fourchette-là. Puis c'est ça à quoi on s'attend en 2027.
0: Maël Boulet-Prézot, vous êtes économiste senior chez Desjardins, mm-hmm. Avec votre rôle qui est impressionnant. Là, puis moi, je suis dans votre famille, puis je vous appelle, je dis là, pensez-vous qu'au cours de la prochaine année, il va y avoir une augmentation de 1%? Est-ce que je suis exposé à ça? Parce que dans le fond, le taux variable est quand même significativement plus bas que le taux fixe présent. Donc,
1: oui.
0: On est autour de 3,7, 3,6 versus un 4,09, 4,15, 4,17. Est-ce que vous vous dites, présentement variable, sur la prochaine année, vous êtes encore gagnant?
1: Ah, c'est dur à dire. Je ne peux pas donner de réponse exacte parce que ça dépend vraiment de chacun. Mais il y a des risques dans les deux sens. Parce que si on regarde le conflit qui se passe au Moyen-Orient, on espère que ça se règle bientôt. Mais si ça persiste, si le prix du pétrole continue d'augmenter, puis surtout si l'inflation qui s'entraîne se répand à tous les secteurs d'activité, ben là, la Banque du Canada pourrait décider plus tôt que tard d'augmenter ses taux. Donc déjà, d'ici la fin de l'année, on pourrait avoir une hausse de taux. Puis, dans le cas contraire, mais si on sait que récemment, on a commencé les révisions de l'accord de libre-échange qu'on a encore avec les États-Unis, ça pourrait bien se passer, comme ça pourrait dans un scénario négatif très mal se passer. Les États-Unis décident de se retirer de l'accord. Puis là, dans ce cas-là, c'est plus en 2027, mais ça pourrait entraîner des conséquences tellement négatives pour l'économie canadienne que là, la Banque du Canada n'aurait pas le choix de baisser les taux. Donc, dans les deux cas, c'est des scénarios. Ça fait pas partie de nos prévisions de base, mais ça montre qu'il y a du risque dans tous les sens. C'est pour ça que je peux pas donner une réponse exacte.
0: J'aime ça, une réponse de politicien. Ça vous intéresse pas la politique? D'ailleurs, chers auditeurs, si vous voulez nous parler de votre taux d'intérêt, c'est quoi vos interrogations, c'est quoi vos hésitations, la bulle audio sur l'application de Radio-Canada. Question aussi au niveau de notre habitude. Depuis deux décennies, on est habitué d'avoir des faibles taux avec la COVID, avec la crise financière qu'on a connue. Est-ce qu'on est-tu devenu addict ou des espèces de junkie des faibles taux et on a mis ça comme barème dans notre tête?
1: Je pense que c'est pour ça que personne ose, tout le monde attend un peu avant de justement renouveler son prêt hypothécaire parce qu'on a encore de l'espoir que les taux vont baisser. Mm-hmm. Puis on le voit dans la popularité aussi des taux, les taux fixes 5 ans, ça a souvent été les plus populaires. Puis c'est plus le cas maintenant, les gens soit vont vers du variable ou ils se retournent vers des termes plus courts, donc du 3-4 ans parce que ils ont espoir que les taux redescendent, mais...
2: La contrepartie, c'est que le risque pour l'emprunteur augmente parce qu'il y a plus de variabilité possible.
1: Exact, mais ça va prendre un certain temps avant que justement cette génération-là qui s'est habituée au taux, au plancher, vont se réhabituer à la nouvelle normalité.
0: Si on regarde les taux offerts par les courtiers hypothécaires, la courbe est ce qu'on appelle un peu « flat ». Mm-hmm. C'est comme on est à 4,4% partout, 2, 3, 4, 5 ans. Dans un contexte normal, dans le fond, d'habitude, le taux est plus élevé au bout de 5 ans parce que la courbe des taux est par en haut. Là.
1: Exact. Oui, c'est ça. En ce moment, ben là, déjà que la courbe des taux est inversée, là, est un peu plate en ce moment. Habituellement, il y a une plus grande pontification qui fait en sorte que plus tu avances dans le temps, plus tu as une prime de risque qui fait en sorte que ton taux à plus long terme est plus élevé. Mais ce qu'on voit en ce moment, c'est qu'il y a tellement peu de différence entre justement ton 3 ans puis ton 5 ans que en fait, ça reflète un peu.

0: peu qu'on s'attend à ce que l'inflation, on est plus optimiste envers l'inflation à moyen terme que ce qu'on est en ce moment, mais ça reflète toute l'incertitude qu'il y a dans l'économie.
1: Pourquoi les Canadiens sont si attachés au taux fixe? On voit beaucoup, là, notre industrie est basée là-dessus. Est-ce que c'est le secteur bancaire qui dit, je veux une marge définie, donc j'encourage l'habitat préféré de 5 ans de mes clients et je les oriente vers un taux fixe? Ou vous êtes, non, c'est vraiment l'incertitude que le client, qu'on observe,
0: oui,
1: sur les données?
0: Ben, d'après moi, c'est vraiment l'incertitude, puis les préférences des gens de pas avoir de risque. T'sais, on aime ça, pas nécessairement suivre tes finances, un peu signer ton prêt hypothécaire puis pas t'en soucier pendant 5 ans. Fait que ça ramène une certaine, c'est ça, le pouvoir de faire ça.
1: Là, j'ai une question de marché pour vous. Quand on arrive chez notre conseiller puis on lui dit « Ah, j'ai le même risque qu'avant, je suis la même personne. » Comment se fait-il que mon rabais sur le taux préférentiel dans le taux variable n'est jamais le même? Pourtant, je suis la même personne puis mon risque ne change pas.
0: Il y a tellement d'éléments qui peuvent affecter, qui peuvent rentrer en compte, qui peuvent affecter justement ce rabais-là, qui explique pourquoi ça pourrait différencier autant dans 5 ans. Là, le risque, honnêtement, le risque de la personne, mais la banque, elle se finance, elle se finance sur le marché. Donc, tout ce que ça implique.
1: Tous ces coûts des fonds changent.
0: Exact. Tous ces coûts des fonds, tout ça, c'est reflété un peu dans le rabais.
1: Y a-t-il une petite portion stratégie aussi? Des fois, quand le taux variable est un peu trop proche du taux fixe ou pas assez loin, on baisse le taux. Est-ce que ça peut être une stratégie bancaire?
0: Ça pourrait.
1: Ça pourrait.
0: Ça pourrait.
1: Encore l'histoire de policiers qui sort, j'aime ça.
2: Ça répond beaucoup.
1: En terminant, il y a de l'endettement des ménages, il y a du chômage. En quoi ces données-là influencent nos taux?
0: C'est sûr qu'on est on a de l'incertitude depuis un an. Là, on a des, non seulement ça, mais on a des tarifs qui continuent d'affecter notre économie. On a un conflit au Moyen-Orient. On est dans un contexte où on a beaucoup d'incertitudes. Puis la popularité des taux fixes qu'on a vu dans les 2 dernières années, on s'attend à ce que ça s'estompe un peu. Puis ça fasse place plus la popularité des taux variables qui a augmenté dans les 2 dernières années, ça s'estompe, puis on a un retour plus vers les taux fixes pour avoir un peu plus de certitude dans toute cette situation-là qui est assez incertaine.
1: Maëlle Boulet-Prézeau, vous êtes économiste senior au Mouvement Desjardins. Merci.
0: Merci.
3: On veut, à un moment donné, être capable de jouir de ce privilège-là, nous aussi. Alors, les territoires qu'on pourrait avoir accès sont tout près de nous autres, qui nous appartiennent de droit, les terrains de la couronne, on n'y a pas accès. Soit une industrie forestière qui contrôle ou des trucs privés. Moi, vous donner un fait assez frappant, c'est que je suis tout près de la forêt. Je suis obligé de prendre un permis de chasse et de pêche américain pour aller chasser aux États-Unis. Pourquoi? Parce que les Américains viennent cultiver les territoires dans le province de Québec. Trouvez-vous ça levé?
1: Ce sont des paroles éloquentes d'une autre génération, celle de Nazaire Paquet de la CSN, qui plaidait en faveur du déclobage au mois d'août 1970. C'est parce qu'à une époque qui n'était pas si lointaine, les meilleurs lacs poissonneux du Québec étaient réservés à une élite, rassemblée au sein de clubs privés. Et à partir des années 60, les pêcheurs et les chasseurs ont réclamé la fin des clubs. Et justement, René Lévesque a amené ce déclobage, c'est-à-dire d'ouvrir l'accès aux citoyens. Alors que se tient justement en fin de semaine la fête de la pêche du Québec, c'est à cette occasion qu'on voulait revenir sur le sujet avec évidemment Maxime Coutier, animateur d'Aujourd'hui l'Histoire sur Ici Première. Bonjour.
4: Bonjour.
1: Ça remonte à quand la pêche sportive au Québec?
4: La pêche sportive, surtout la pêche à la mouche au début, c'est vraiment une vieille tradition britannique qui remonte à très très loin. 15e siècle, les premières traces. C'était vraiment réservé à une élite à l'époque, les nobles, les gentlemen qui avaient d'une part le temps de se consacrer à une activité contemplative comme ça. C'était pas très productif. Alors, on imagine qu'à l'époque, les agriculteurs et autres n'avaient pas le temps pour ça. Mais pensez à ces images hein, de pêcheurs habillés en gentleman très très chic avec les chapeaux. Ben ce sont eux qui ont développé puis qui ont popularisé la pêche puis qui ont trouvé ici en Amérique du Nord un cadre idéal, c'est-à-dire des milliers de lacs, des milliers de rivières préservées aussi de la pollution puis de la surpêche comparativement à l'Europe. D'où l'intérêt pour cette activité chez nous depuis très longtemps, depuis la colonisation, depuis la conquête en fait. Là.
1: On est comment les clubs privés? Parce que c'est quand même spécial de dire bon, on va prendre possession, disons, d'une place naturelle.
4: Oui, c'est vraiment la pression. À partir du 19e siècle, le territoire devient de plus en plus accessible grâce au développement du chemin de fer. On est aussi en pleine révolution industrielle à cette époque-là. Donc, les plus fortunés cherchent à fuir la ville. La bourgeoisie, surtout anglophone, mais pas qu'anglophone, il y avait aussi des francophones, mais bourgeoisie américaine, bourgeoisie canadienne, voit donc ici une belle opportunité. Puis, il faut savoir qu'au 19e siècle, le territoire, il est encore inhabité à bien des endroits. Au Québec, c'est à peu près 80% du territoire, à l'époque, qui est composé de terres de la couronne. Puis c'est à peu près la même chose, même proportion dans le reste du Canada. Donc, il y a des pressions. Puis à partir de 1880, le gouvernement...

0: gouvernement consent comme ça à louer une partie de son territoire pour des activités de chasse et pêche, moyennant des redevances. Donc, c'est vraiment une location. Et le 9 mai 1885, le gouvernement du Québec adopte une loi qui a pour titre, puis là, je le cite, c'est intéressant, ça dit « L'acte pour faciliter en cette province la formation de clubs pour la protection du poisson et du gibier ». Donc, on le voit dans le texte, il y a quand même une volonté de préserver la ressource. On en est conscient à l'époque, puis on se dit « Ben, on va donner l'exclusivité aux membres de clubs privés, comme ça, on limite la chasse, on limite la pêche, puis on s'assure que les écosystèmes vont être bien gérés. » Donc, dès lors, les clubs privés deviennent extrêmement populaires. On en compte environ 350 en 1916. Ils vont tripler sous le gouvernement de Maurice Duplessis. C'est aussi beaucoup de monnaie d'échange hein, entre petits amis. Si bien qu'on en compte pas loin de 2000 en 1960. Et en termes de superficie, dans le cas du Québec, là, si on prend les clubs privés de chasse et pêche, ça correspondait à peu près à l'équivalent du Nouveau-Brunswick.
1: Mais disons que c'est un peu sur la liberté d'individu, puis je m'aventurais illégalement sur un club privé. Qu'est-ce qui pouvait arriver?
0: Ben, gare à vous, c'est surveillé de près. D'abord, les chemins pour s'y rendre, ils appartiennent au club privé. Les pêcheurs, bon, souvent, il y avait des barrières cadenassées, il y avait des gardiens. Mais imaginez, ce qui est frustrant, parce que, puis humiliant aussi pour plusieurs, l'immense majorité des pêcheurs n'a pas accès à ces lacs et ces rivières privées. Vous habitez juste à côté, il y a un beau lac, une belle rivière, vous êtes né là. Ben non, c'est privé. C'est le cas de ce pêcheur, Fiel Caspésien, de la Matapédia. On est au mois d'août 1970. Et on l'entend, il exprime un ras-le-bol ressenti par plusieurs à l'époque.
2: Quel effet ça vous ferait à vous, tout à coup, pouvoir pêcher sur votre rivière? Si vous partiriez-vous avec votre femme, par exemple, un dimanche pour aller pêcher?
3: Moi, des fois, il n'y aurait quasiment pas d'argent. Je donnerais n'importe quoi pour embarquer sur la rivière dans un bateau sans nuire aux Américains qui pourraient passer sur tout. Mais que là, dans le moment que la rivière passe sous notre nez, puis moi, je suis rendu à 47 ans, puis j'étais encore allé me pogner un saumon dans la rivière. J'y vais pas par rapport à que même faire envoyer quand je pêche, moi, ça m'entend pas y aller. Ça fait que c'est ça qui se produit, monsieur.
1: Il y a des voix qui sont élevées à partir des années 60 pour réclamer un plus grand accès aux lacs et rivières exploités par, évidemment, les clubs privés. Comment on s'organise comme contestation? C'est pas comme une grève d'usine?
0: Non, mais il y a, ça vient tranquillement. D'abord, il y a une prise de conscience qui coïncide aussi avec la Révolution tranquille, hein. Maître chez nous, c'était le slogan. Ben, oui, maître aussi de nos lacs et de nos rivières.
1: Maître de nos poissons.
0: Nos poissons, notre gibier, notre territoire. Ça correspond à un éveil national, une prise de conscience collective, se réapproprier l'économie, se réapproprier le territoire. Puis c'est aussi à l'image de la nationalisation d'Hydro-Québec. C'est un peu ça aussi. Donc, l'idée a fait son chemin dans les médias. Il y a des chroniqueurs qui plaident pour justement un déclubage. Il y a des livres qui sont publiés. Et il y a des militants qui décident un jour de passer à l'action, de forcer les barrières des clubs privés et d'occuper le territoire. Donc, ils font ça le 24 juin 1970.
1: Une année quand même explosive.
0: Quand même. Jour de la Saint-Jean, symbolique aussi. Alors, des pêcheurs forcent l'accès à un club privé à Saint-Alexis-des-Monts, à Mauricie, le Saint-Bernard Fish and Game Club. Alors, déjà, en anglais, le nom. La police intervient, mais ça attire l'attention des médias. Et quelques semaines plus tard, des militants se retrouvent sur un plateau de télé en compagnie du maire de Saint-Alexis-des-Monts qui, lui, s'oppose à l'occupation. Puis ça donne ceci, puis c'est un argumentaire intéressant entre justement, ben oui, respect des lois d'une part, mais l'exploitation à rabais d'un territoire par une minorité fortunée qui paye pas grand-chose.
4: J'ai remarqué qu'il y en a quelques-uns qui ont installé des campements et puis qui n'ont pas respecté la propriété de la couronne. Ils s'emparent des chemins. Les chemins, c'est pas eux autres qui les ont payés. Ces personnes-là, ils ont loué un territoire de la couronne. C'est à eux autres qui ont payé. Quand vous avez un loyer chez vous, il me semble que si j'allais empiéter sur votre propriété, vous auriez probablement des certaines raisons de vous en objecter.
5: C'est pas leur propriété, non, c'est la nôtre, monsieur.
4: C'est la propriété, ils ont payé. Ils ont payé un bail, ces personnes-là.
5: Oui, mais
4: ils ont payé
5: un bail, en fait.
4: Non, il n'y a pas de
5: risque. Moi, j'ai fait un bref calcul et actuellement, il y a au-delà de 10 000 lacs et rivières clubés. Ouais. Qu'est-ce que ça rapportait, ça, au ministère, cette location-là? Moins de 1,5 million par année.
6: Si on a été occupé un club à Saint-Alexis-des-Monts, ce temps de Saint-Bernard pourrait faire valoir le principe de l'abolition des clubs privés. Parce qu'au Québec, actuellement, vous avez un gouvernement qui vend au-delà de 100 000 permis et vous avez 25 000 personnes qui sont privilégiées et qui occupent actuellement au-delà de 80 % du territoire caressable.
0: Donc, ouais. C'est vrai que c'est une location à rabais. Hein. 1,5 million de dollars par année, bon, même à l'époque, c'était pas beaucoup. Pour avoir accès, on le rappelle, c'était vraiment les meilleurs lacs de pêche, les meilleurs territoires de chasse. Rappelle un peu le fer à une seule tonne, hein, sous Duplessis. C'est un peu le même principe. Donc, le gouvernement libéral de Robert Bourassa, bon, est sensible à ça dans les années 70. Il va tranquillement amorcer le déclubage, mais en offrant des compensations aux clubs privés, ce qui coûte extrêmement cher. Et là, il y a des partis politiques, le RIN, qui était très à gauche, le Parti québécois également, qui vont promettre dans leur programme politique la fin des clubs privés. C'est inscrit dans le programme du PQ en 1976. Et quand le parti prend le pouvoir en novembre 76, il en fait une promesse. Et ce sera chose faite le 22 décembre 77, le ministre du Tourisme, de la Chasse et de la Pêche, Yves Duhem, s'élève à l'Assemblée nationale, à Québec, au Parlement, puis il annonce la fin des droits exclusifs de chasse et de pêche sur les terres publiques. Et il le fait en ces mots. Il dit, et là je le cite, « Je vous annonce donc aujourd'hui, Monsieur le Président, la fin d'une situation anachronique et unique en Amérique du Nord. Québécois, tel que promis, nous vous remettons ces nouveaux territoires. »
1: C'est beau, ça.
0: Hein? Ben oui, c'est à l'image de l'époque.
1: Maître chez vous.
0: Ouais.
1: Il vient quoi des clubs privés? Ils sont démantelés?
0: Ils sont, ben, grosso modo démantelés parce que ce que dit la loi, c'est que, ben, ouais, regardez, nous, on n'achète pas votre équipement, on n'achète pas vos chalets, on n'achète pas les quais, mais, vous êtes plus les seuls à pouvoir jouer de ces territoires puis de ces lacs. Donc, ça correspond grosso modo à une sorte de nationalisation. Évidemment, les propriétaires vont pousser des hauts cris au nom de l'entreprise privée, mais aussi au nom de la protection du territoire en disant si on ouvre la chasse et la pêche à tout le monde, ben là, ça va, les lacs vont se vider. Ça va être la pagaille. C'est pour ça que le gouvernement va créer les ZEC, les zones d'exploitation contrôlées, donc gérées par des bénévoles. C'est encore le cas aujourd'hui. C'était audacieux, mais ça a marché. Hein? Même si c'est vrai, au début, au tournant, le fin 70, début 80, ça a été un peu chaotique. Il y a des lacs qui ont été complètement vidés. Mais le gouvernement a pris les choses en main. Ça s'est calmé. Puis la formule des ZEC, elle a évolué. Puis aujourd'hui, ben, on compte justement au Québec 63 ZEC, sans compter les pourvoiries qui reposent sur un système de bail à long terme. C'est-à-dire que les appartiennent au gouvernement.
1: C'est la fête de la pêche. Ce week-end, oui, jusqu'à demain, dimanche 7 juin. Il est possible de pêcher sans permis, mesdames et messieurs, donc profitez-en. Et c'est l'occasion de s'initier à la pêche. On sait que c'est d'ailleurs un moteur économique important dans certaines régions. Qu'est-ce que ça représente en termes de retombées économiques?
0: Ben, c'est énorme. Vous qui connaissez bien la Naudière, hein?
1: Oui.
0: Au Québec, c'est 25 000 emplois directs et indirects, plus d'un milliard de dollars dans le PIB, puis dans certaines régions, justement, Mauricie, la Naudière, c'est énorme. C'est 700 000 pêcheurs au Québec. À l'échelle canadienne, 3,5 millions de pêcheurs à la ligne, 230 millions de prises, imaginez. Mais on en garde à peine le tiers. Et parmi tous ces poissons, ben là, tiens, une petite question quiz. Lequel domine le palmarès? Lequel est le plus pêché, votre avis?
7: La perche chaude
0: est deuxième. Le doré et le grand brochet.
1: Moins facile à manger, le brochet.
0: Oui, c'est pénible un peu. Il y a bien des arêtes.
1: Merci, Maxime Coutier. On rappelle que vous êtes à la barre de l'émission tout un matin.
0: Oui,
1: l'été, dès le 22 juin. Mm-hmm. Donc, pas de répit pour Maxime Coutier. Merci à tous nos invités. Stéphanie Perron de Protégez-vous, Maxime Coutier, Maëlle Boulet-Prézeau et évidemment, Marilyn Gendron.
8: Je serai là quelques vendredis à tout un matin.
0: Oui, c'est vrai. Au début de l'été, je pense.
1: Vous allez faire la chronique économique?
8: Exact. Je vais dire comment gâcher ses économies.
1: On avait aujourd'hui à la technique Mathieu Perrier à la recherche, Émilie Lamontagne et Paul-Antoine Jeté, adjointe à la réalisation Florence Tille-Descombes et à la réalisation Esther Pilon. Ici Pierre-Yves Vexouine. Que vous soyez de type taux fixe ou taux variable, on se revoit la semaine prochaine et d'ici là, sauf qui peut.
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6: Ici Fred Harding, voici les informations. L'armée américaine dit avoir complété sa dernière série de frappes en Iran. Sur X, le commandement central des États-Unis précise avoir ciblé des installations de surveillance militaire et des sites de défense aérienne. La riposte n'a pas tardé du côté iranien. En représailles à ces bombardements, les gardiens de la révolution, milices au service de

0: de Téhéran a indiqué avoir frappé des bases appartenant aux États-Unis au Koweït et à Bahreïn. De retour chez nous, Ottawa veut interdire aux moins de 16 ans d'utiliser les réseaux sociaux. Le ministre de l'Identité et de la Culture, Mark Miller, a déposé un projet de loi pour forcer les plateformes à vérifier l'âge des utilisateurs, une mesure déjà implantée ailleurs dans le monde, mais qui reçoit un accueil partagé de la part des plus jeunes ici. Frédéric Pépin.
1: Je pense que c'est un peu injuste.
2: Bien des jeunes ne veulent pas perdre accès à TikTok, Instagram ou YouTube. Ottawa veut interdire ces plateformes aux jeunes de moins de 16 ans. Le ministre de la Culture, Mark Miller.
3: Un jeune sur quatre, âgé de 12 à 17 ans, dit avoir été victime de cyberintimidation au pays.
2: Le projet de loi fait réagir près des cours d'école.
4: Ils peuvent se diriger à d'autres applications comme aux jeux vidéo. Ça peut causer l'addiction.
5: Je pense que ça va enlever un aspect social pour plusieurs jeunes.
6: J'ai assez de compétences d'utiliser les médias sociaux en sécurité.
7: Je crois que c'est une très bonne idée. Les médias sociaux peuvent ruiner, comme prendre une grosse partie de l'enfance.
8: Personnellement, je crois que c'est une bonne idée, puis ça peut causer des dépressions, puis des problèmes de santé mentale.
2: Le Canada emboîte donc le pas à l'Australie, qui a interdit les réseaux sociaux aux jeunes depuis 2025. La démarche ne donne toutefois pas les résultats escomptés, selon Nina Duke, professeure et spécialiste des pratiques numériques adolescentes à l'UQAM.
9: Ça ne fonctionne pas comme solution. Et les données qui ressortent, on est déjà à plus de 70 % des jeunes qui n'ont pas arrêté d'utiliser les réseaux sociaux.
2: Les jeunes qui craignent l'arrivée de la nouvelle loi pourront continuer d'utiliser les médias sociaux pour le moment, puisque le projet de loi doit recevoir la sanction royale après le congé estival. Ici Frédéric Pepin, Radio-Canada, Ottawa.
0: Et la vérificatrice générale du Québec dresse un constat sévère de la gestion de l'aide financière accordée à la filière batterie par le gouvernement caquiste. Dans son rapport, Christine Roy soutient que les investissements dans des sociétés comme Northvolt et Lion Electric ont été faits en fonction d'une approche peu planifiée et sans que les risques importants soient suffisamment considérés. Selon elle, le gouvernement a manqué de rigueur, notamment dans l'établissement d'objectifs et d'échéanciers précis.
10: Il dit part de risque, ben nécessite doublement de rigueur dans le fond. Donc, on se serait attendu à ce que le déploiement de la filière batterie soit fait de façon plus structurée, donc plus de rigueur, plus d'objectifs qu'on puisse suivre finalement. Est-ce qu'on s'en va vers le bon endroit? Est-ce qu'on atteint l'endroit où on devrait être?
0: Pour l'instant, les pertes du gouvernement dans la filière batterie sont évaluées à 375 millions de dollars. Et toujours à l'Assemblée nationale, et plutôt à l'Assemblée nationale, que dis-je, les députés indépendants se sont finalement tous ralliés à la CAQ pour adopter le projet de loi 9 qui vise à interdire la vente de boissons énergisantes aux moins de 16 ans. Julie Dufresne a préparé ce qui suit.
11: Bravo à l'ensemble des collègues qui ont travaillé. Ça a été un peu dur vers la fin.
12: Après de nombreux rebondissements et la valse hésitation de la députée conservatrice Maïté Blanchette-Vézina la semaine dernière, puis de quatre députés indépendants ces dernières heures, le projet de loi 9 qui vise à interdire la vente des boissons énergisantes a finalement rallié tous les parlementaires. Les deux derniers indépendants qui tergiversaient, Pierre Dufour et Sona Lakoyan-Olivier, ont décidé d'y donner leur appui à la toute dernière minute.
13: Un tien vaut mieux que deux, tu l'auras. Donc, on va commencer avec ça pour pouvoir aller de l'avant dans une deuxième étape. Le contenu de ce projet de loi-là aurait pu être beaucoup plus intéressant.
14: Faudra les éduquer, les citoyens, les jeunes. Faut regarder d'une autre manière que d'interdire tout le temps.
12: Ils se sont rangés derrière le gouvernement après avoir tous les deux échangés avec le cardiologue Paul Poirier, qui s'intéresse aux risques associés aux boissons énergisantes depuis des années. La ministre de la Santé s'est réjouie du travail parlementaire accompli en si peu de temps.
15: On fait ça pour protéger les enfants. C'est un projet de santé publique. C'est un projet de prévention.
12: Ce projet de loi a été déposé dans la foulée du décès du jeune Zachary Miron. L'adolescent de 15 ans est mort subitement en 2024 à la suite d'une interaction entre une boisson énergisante et son médicament pour le TDAH. L'adoption est prévue jeudi. Ici Julie Dufresne, Radio-Canada, Montréal.
0: Et en terminant, plusieurs centaines de personnes ont manifesté sur la colline du Parlement à Ottawa pour faire entendre leur opposition au projet de train à grande vitesse qui doit relier Québec et Toronto. Ces manifestants redoutent les impacts du TGV pour le secteur agricole et pour les municipalités touchées. Plusieurs agriculteurs se sentent peu écoutés par le gouvernement.
16: Moi, je vois pas l'intérêt de scraper nos vies à nous en campagne pour des touristes en ville.
17: Nous, les agriculteurs aussi, on est juste 2% de la population.

0: Donc, notre vote n'a quasiment pas d'effet. Et puis, on sent que notre gouvernement nous enlève des droits.
1: La construction du premier segment du TGV entre Montréal et Ottawa doit commencer en 2029 ou 2030. Voilà, c'était vos informations.

Salut, vous écoutez Point de repère. Je m'appelle Rosemée Autonne-Témorin et aujourd'hui, on passe de l'amitié au sexe en passant par le syndicalisme. Parce que pourquoi pas? En première heure, on apprend à se faire des amis et la grande Monique Simard nous fait cadeau de sa présence en studio. En deuxième heure, Marina Bastarache vient discuter de son rapport complexe à la maternité, puis on lance notre première chaire de recherche Point de repère. Morague Boson répond à toutes nos questions sur la sexualité. On termine l'émission en discutant de culture pop avec Jean-Michel Bertillon et Malia Kounkou.

0: Mais tout d'abord, évidemment, on tient à souligner le legs de la grande Sophie Fauché. Vous le savez sans doute, la comédienne et autrice est décédée hier à l'âge de 68 ans. Sa carrière a duré plus de 50 ans et l'a menée sur les planches autant qu'au petit et au grand écran. Elle a joué avec brio la tragédie comme l'humour, d'Antigone au Rideau Vert à Crystal, Bouvier, Montgomery, dans Le cœur a ses raisons. Moi, j'ai eu la grande chance de travailler avec elle pendant 3 belles saisons de l'émission Parasol et Gobelet sur nos ondes. Puis, très honnêtement, Sophie me fascinait. Elle pouvait pleurer en lisant de la poésie devant nous, là, en un claquement de doigts. Ça sortait, mais elle pouvait autant rire à gorge déployée après une blague grivoise. Elle avait toujours l'œil joueur. Puis je pense que c'est ce que j'aime le plus chez une personne, c'est cette envie d'aller vers l'autre, de s'amuser. Elle était ouverte, elle était chaleureuse, curieuse. C'était impossible de pas l'aimer. Puis donc, chaque semaine, c'était une joie de la retrouver avec Pierre Brassard, Stéphane Laporte et Marc Hervieux, son complice qui a accepté de nous dire quelques mots ce matin. Salut Marc.
1: Salut, que c'est juste tout ce que tu viens de dire.
0: Oh, on l'aimait beaucoup. Mes condoléances d'ailleurs.
1: Pareillement, merci à toi.
0: Comment t'as connu Sophie?
1: Ben moi, je pense que la première fois que je l'ai connue, c'était un passage sur l'émission Les Lyonnes. Il y a déjà pas mal d'années. Puis après ça, on se croisait de temps en temps. Puis quand est arrivée l'émission Parasol, on a fait presque la totalité là, des années de Parasol ensemble. En fait, elle s'était absentée à la fin des années 2010, là, 2017 ou 2018, mm-hmm. je pense, justement à cause de son cancer qui avait commencé à ce moment-là. Ensuite, elle avait eu sa rémission, là, puis on est allé vers d'autres projets ensemble. Mais pour le début, là, c'est vraiment de cette façon-là.
0: Puis Sophie est devenue une amie au fil du temps.
1: Oui, oui.
0: Quel genre d'amie elle était?
1: Oh my God! Ça, c'est un personnage que tu rencontres pas souvent dans ta vie. Comme tu l'as dit, c'était une pièce de théâtre à tous les jours, là, être son ami. Je veux dire, ça, tu riais aux éclats puis tu pleurais à chaudes larmes la seconde d'après, tu sais. Pas juste parce qu'elle lisait un texte, simplement parce qu'elle te racontait quelque chose. Ben donc, tu sais, je veux dire, c'était ça. C'était des émotions fois un million.
0: Ouais.
1: Puis c'était un soleil aussi, c'était quelqu'un qui avait le bonheur facile, le plaisir facile. Tu sais, je disais à d'autres, c'est fou parce que toute ma vie, tout ce qui me reste à vivre, là, je vais entendre l'éclat de rire de Sophie et je vais l'entendre crier « Champagne! » Parce que
0: wow.
1: c'était vraiment Sophie, ça, tu sais.
0: La joie de vivre.
1: Ouais, puis tu sais, pas une joie de vivre trop intense dans le sens où il y a que ça, c'est-à-dire que c'était quelqu'un qui était nuancé en même temps dans son excès, tu sais. Donc, il était capable d'arriver puis là d'avoir un coup de gueule immense sur quelque chose, mais ça allait être aussi intense que si elle voulait simplement te dire « Hey, c'est donc bien le fun que ce qui vient de t'arriver. » c'est quelqu'un de très rassembleur, mm-hmm. quelqu'un de joyeux. Et elle était très joyeuse.
0: Elle
1: avait le bonheur facile.
0: Vous avez travaillé ensemble, pas juste à Parasol et Gobelet. Mm-hmm. Vous avez joué partout au Québec pour la pièce Maria Callas que tu as mis en scène, d'ailleurs, Marc, en 2023 et 2024. Sophie était passionnée par Maria Callas, comme par Frida Kahlo. Elle était passionnée par la création. Créer à ses côtés, ça, c'était comment?
1: Ah, c'était super facile, tu sais, parce que moi, j'avais peur au début, là, honnêtement. Tu sais, on avait travaillé ensemble, mais d'être le metteur en scène d'une actrice de sa stature, là, j'étais un peu énervé.
0: Je comprends.

0: Mais finalement, je m'étais rapidement rendu compte qu'il y avait une disponibilité complète, tu sais, dans la création. Puis elle était toujours prête à t'écouter. Puis si finalement tu réussissais à la convaincre que ton idée était peut-être meilleure que la sienne, il y avait pas d'ambiguïté, là, ça se faisait facilement. Puis partager la scène avec elle, tu sais, au-delà de ça, j'étais en répétition pour faire la mise en scène, bien sûr, mais j'étais aussi dans la pièce avec elle. Donc, on a fait je ne sais plus combien de représentations partout à travers le Québec. Et puis, le privilège, tu sais quoi? Je n'ai pas manqué un seul soir de représentation. J'ai écouté toutes les représentations assis en coulisses. Moi, je venais pour deux scènes. J'étais un peu un faire-valoir là, dans la pièce. C'était vraiment elle qui jouait Calas, qui racontait ses derniers jours de vie dans son appartement à Paris. Puis chaque soir, j'ai pas pu m'empêcher. Je pouvais pas rester dans la loge. Je me mettais une chaise. Même le régisseur m'installait une chaise avec une petite bouteille d'eau. Puis il savait que j'allais m'installer là. Tous les soirs, je l'ai regardé jouer et écouter. Parce que quelle voix.
1: Ah oui.
0: Quelle voix spectaculaire avec une diction impeccable.
1: Oui.
0: Mais c'est ça. Tu sais, des fois, avec ce genre de diction-là puis de panache, tu peux, il y a des gens qui pourraient dire, oh mon Dieu, d'après moi, elle est snob, là, tu sais. Eh ben, s'il y a quelqu'un dans la vie que j'ai rencontré qui était pas snob, c'est bien Sophie.
1: Mon doux que non.
0: Tellement.
1: Si accessible, si passionné par l'autre.
0: Ah oui, oh mon Dieu, oui.
1: Récemment annoncé la création d'une nouvelle bourse en tant que directeur général du Conservatoire de musique et d'art dramatique, Marc, la bourse Sophie Fauché. Qu'est-ce qu'elle va récompenser pour terminer?
0: Ça va être une bourse d'interprétation féminine en art dramatique. Moi, j'avais envie certainement de que sa mémoire persiste, mais j'avais aussi envie que les jeunes actrices qui vont sortir du conservatoire dans les prochaines années sachent et connaissent l'impact sur la vie culturelle que Sophie Fauché a eu, qui était ma grande amie. Donc, on a eu l'idée de fonder cette bourse-là qui va être donnée pour la première fois à partir de l'année prochaine. Sophie est issue du conservatoire d'art dramatique dans les années 70, 75 et 78. Et donc, on va commencer à donner cette bourse-là à partir de l'année prochaine.
1: Quelle belle manière de faire rayonner son travail.
0: J'ai pu aller lui présenter, tu sais. Je lui avais annoncé que je le ferais. Je l'ai annoncé le 16 mai au palmarès du conservatoire. Mmh. Puis deux semaines après, il y a deux semaines de ça, je suis allé la voir parce que je la visitais régulièrement. Puis j'ai pu lui présenter, puis lui montrer qu'est-ce qu'on avait fait sur les réseaux sociaux pour montrer la bourse, puis tout ça. Puis elle a vu tout ça. Elle était très contente.
1: Merci beaucoup, Marc Hervieux. Puis encore une fois, mes sincères condoléances.
0: Ben, je te les retourne. Merci à toi.
1: Et parce que Sophie, c'était l'intelligence, la sensibilité et l'humour à la fois, j'aimerais qu'on écoute la dernière fable de la Fauchée qu'elle nous a offerte à l'émission Parasol et Gobelet le 28 août 2022. On va prendre 2 minutes pour se laisser bercer par cette voix magnifique et ce bel esprit enjoué.
2: Oh! C'est la minute à Sophie.
3: Oui, alors, cet été, j'ai eu un petit succès, semble-t-il, avec mes fables de La Fauchée.
1: Oh, oui.
3: Donc, je ne voulais pas vous laisser sans ma dernière fable.
4: Oui, on attend avec impatience.
3: Et cette fois, il s'agit de deux oiseaux, le guillemot, qui est vous allez voir, et le cormoran. Alors, une fable de La Fauchée, le guillemot et le cormoran. Un guillemot, proche parent du pingouin et du macareux, du haut d'une falaise surplombant la mer, se trouvait bien heureux. Ayant trouvé dans la paroi rocheuse une petite cavité dont il avait fait sa maison, le guillemot guilleret passait ses journées à scruter l'horizon. Un jour de grand vent, un cormoran errant, évincé de son rocher pour des questions d'argent, fut aperçu dans le ciel comme un spectre menaçant. Avec l'idée bien arrêtée de déloger de son foyer le guillemot bien effrayé. Le cormoran, de son côté, se voyait déjà propriétaire de cette location. Petite, d'accord, mais avec vue sur mer. « Mon espace est bien trop étroit, » dit le guillemot, cachant mal son désarroi. « Comment ferais-tu pour en faire ton chez-toi ? Avec ton envergure, ce n'est pas de mon studio dont tu as besoin. C'est d'un 4,5, pas d'un recoin. » Le gros oiseau, mécontent d'entendre le petit alcidé ainsi exprimer son point de vue d'opprimé, ne finit une digne d'eux et d'un coup de bec crochu,

0: chassa le guillemot sans aucune retenue. Le cormoran, bien installé chez le guillemot brutalement expulsé, réalisa rapidement que son lieu ainsi dérobé était de dimension quelque peu limitée, si bien qu'une nuit, alors qu'il dormait profondément, il perdit pied, se réveilla brusquement, n'eut pas le temps de déployer ses ailes que sur la grève se fracassa la cervelle. La crise du logement n'est pas moins sauvage pour les animaux à plumage.
1: Oh. Merci, bravo, la métaphore.
2: Pour ceux qui viennent de se joindre à nous, on écoutait un extrait de Parasol et Gobelet, soit la dernière fable de Sophie Fauché, cette grande dame dont on va s'ennuyer.
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2: Vous le savez, Point de repère, c'est une émission dans laquelle on espère vous aider à trouver un sens à votre quotidien. Puis le sens, ça passe beaucoup par les liens qu'on entretient avec les autres. C'est pour ça que cet été, on a lancé le club de correspondance Point de repère. Et d'ailleurs, moi, j'ai appris qu'il y a encore des auditeurs et des auditrices qui s'écrivent un an plus tard et je trouve ça merveilleux. Mais là, cette année, on s'est dit, qu'est-ce qu'on peut faire pour continuer à nourrir l'amitié? D'autant plus que c'est un besoin réel chez notre auditoire, comme le prouve ce que Marc-André nous a répondu quand on lui a demandé ce qu'il aimerait entendre dans l'émission cet été.
4: Dans ma vie, j'aimerais avoir des conseils sur l'amitié. Depuis que je suis vraiment jeune, depuis que je suis enfant, j'ai toujours eu de la difficulté à me faire des amis. Puis à chaque fois que je pensais avoir des amis proches, ils me lâchaient, ils m'abandonnaient sans vraiment me donner de raison. J'ai jamais vraiment compris dans la vie si c'était moi le problème ou si c'était les personnes que je choisissais qui étaient le problème. Ça m'a bien gros affecté.
2: L'amitié, c'est compliqué, surtout quand on est adulte. Alors, on a une idée. Chaque semaine, on va découvrir de nouvelles manières de se faire des amis, mais des trucs concrets là, qu'on peut mettre en pratique partout, peu importe où on habite. Puis aujourd'hui, comme la saison des déménagements s'amorce, on va découvrir comment créer des liens avec nos voisins et nos voisines. J'ai le plaisir d'accueillir en studio Anne-Laure Mathieu, consultante pour des projets d'innovation sociale. Elle a créé Placotard, un club de sortie culturelle dans les quartiers Villeray et Rosemont à Montréal. Bonjour Anne-Laure.
5: Bonjour.
2: À ses côtés, il y a deux membres du club Placotard, James Arruda et Luc Bourque. Salut messieurs.
6: Bonjour. Salut.
2: Je suis vraiment contente de vous recevoir. Je suis très, très emballée par ce nouveau segment de Point de repère. Pour commencer, Anne-Laure, en quelques mots, c'est quoi Placotard?
5: Placotard, c'était un peu un essai.
2: C'est un prototype
5: de l'idée de rassembler des voisins pour faire des sorties culturelles. Donc, un club de sorties culturelles à l'échelle du quartier.
2: Tout simplement. Puis, cette idée-là vous est venue?
5: Ça venait de différents constats. Moi, je travaille sur l'expérience culturelle de manière générale. Et un des freins qu'on voit, c'est que des personnes n'ont personne avec qui sortir. Mm-hmm. Donc, c'était un premier constat. Et puis,
2: aime moins aller voir un spectacle seul, souvent.
5: Et puis, les gens seuls, en fait, j'ai fait des entrevues de gens seuls en attendant, mettons, de rentrer au théâtre. C'est extrêmement difficile comme position.
2: Ouais.
5: Quand tout le monde est avec.
2: Ouais, c'est ça. Mm-hmm, on peut se sentir isolé. OK. Donc, on vous a dit, vaut mieux rassembler des gens pour favoriser l'exploration culturelle.
5: Exactement. Donc, j'ai approché le théâtre de mon quartier, le théâtre aux Écuries. Je leur ai parlé d'un projet. Est-ce qu'on pourrait faire se rencontrer des gens par le théâtre? Puis, ils ont embarqué vraiment dans cette aventure.
2: C'est incroyable. Vous avez mis des affiches dans le quartier. Vous avez réussi à rassembler combien de voisins?
5: Donc, il y avait une vingtaine de personnes. En fait, c'était un club quand même fermé. On s'est dit, on va partir avec un nombre restreint et on va voir si ça fonctionne. Mais on avait plein d'autres demandes. Donc, on a limité à 20 personnes. Puis, on voulait vraiment observer qu'est-ce qui se passe dans les relations. Est-ce que ça change quelque chose ou non?
2: Puis, on parle de quel profil pour ces 20 membres?
5: Alors, ce qui est intéressant, c'est que là, on vient de le savoir, finalement, c'était à peu près un quart de chaque génération. Il y avait 4 générations rassemblées, donc entre 25 et 71 ans.
2: Wow!
5: Donc ça, moi, j'étais très, très admirative de ça. Puis les profils étaient quand même assez variés. Il y avait des hommes, des femmes, des gens de métiers différents. C'était très quand même à l'échelle. Enfin, je trouvais que c'était vraiment à l'image de notre quartier.
2: Que c'est chouette. James, comment vous avez entendu parler du club Placotard?
6: Moi, je marche beaucoup dans mon quartier, donc c'était vraiment intéressant de voir un poster qui m'a vraiment attiré. Puis c'était vraiment la petite maison avec le toit puis les lignes qui m'ont vraiment apporté. Puis c'était vraiment facile de juste envoyer un courriel puis de juste mieux comprendre. Je trouve que il y avait pas de description, mais c'était tellement attirant.
2: Mais c'était quoi d'abord? C'était pas juste un dessin, j'imagine?
5: Il y avait un dessin.

0: Et en fait, j'étais allée assez symboliquement. Il y avait un dessin de plein de petites maisons qui se retrouvaient au théâtre.
1: Ok.
0: Et c'était club de sortie culturelle entre voisins. Ça vous pique. Ça pique votre curiosité. Puis il y avait un lien. C'était
1: complètement.
0: Tout.
1: Mais James, pourquoi vous avez répondu?
2: Moi, j'étais vraiment intéressé de rencontrer de nouveaux amis puis du monde dans ma communauté. Puis même avec l'autre extrait, la personne qui parlait d'avoir des amis qui se retiraient tout d'un coup. Mm-hmm. Moi, ça m'est arrivé récemment. Puis c'est triste. Oui. Mais il faut juste pas lâcher prise quand c'est avec l'amitié. Donc, ça m'a donné l'opportunité de réessayer, de rentrer dans le dating d'amitié.
1: Ah, j'aime ça, vous avez mis des guillemets à dating d'amitié, c'est une belle façon de le voir. Luc Bourque, vous, qu'est-ce que vous cherchez en vous inscrivant au Club Placotard?
3: En fait, moi, je suis tombé en amour avec le concept. Dès que j'ai vu la publication, j'ai compris que ça allait être quoi. Ma crainte, en fait, par contre, c'est que ça allait attirer plus des boomers.
1: Okay.
3: Ça, je pensais que j'allais être dans
1: vous
3: un club de boomers.
1: Vous entendez moins bien avec les boomers, Luc?
3: Non, mais j'aime la variété. J'aime être challengé par, justement, aussi que ça soit... qu'il y ait des femmes, puis que ça soit un contexte, en fait, un safe space, d'une certaine façon.
1: Un espace sécuritaire où tout le monde peut...
3: dire son opinion, puis ça, c'est ce qui me plaisait. Mais je recherchais surtout, en fait, qu'on m'organise. Mm. Tu sais, en tant que père de famille, je suis libre, mettons, je sais que je suis libre le vendredi à 4h, mais il est trop tard pour ça, puis une pièce de théâtre. Puis les maisons de la culture, ben il faut que tu sois retraité, que tu dormes à la bibliothèque pour avoir des billets le lendemain, c'est un projet. Là, on m'assurait des places. En fait, on nous réservait des places. On était vraiment VIP, en fait. Puis ça, pour moi, c'était une détente, que ça soit à pied.
1: Oui, parce que les activités étant dans le quartier, on peut s'y rendre à pied.
3: Exact.
1: Mais là, il y a votre accès aux activités culturelles, mais au-delà de ça, c'est un club d'amis. Qu'est-ce que vous cherchiez sur le plan de l'amitié, Luc?
3: Ben, en fait, je réalise qu'avec mes amis, mes amis de longue date, là, on va dire pas les anciens, mais ceux établis, les chalets, le cours d'hockey, je réalise que je grandis puis je vieillis avec des gens qui sont pris avec mes réalités de parents, souvent, puis ils sont... aussi, sinon plus occupé que moi-même. Puis, il faut prendre rendez-vous dans 3 mois.
1: Tellement.
3: Pour savoir.
1: Puis, annuler la veille.
3: Et annuler la veille. Puis là, je dis, OK, attends, aux 2-3 semaines, on va se voir, c'est sûr. C'est encadré, c'est structuré.
1: J'aime ça.
3: Puis, j'aime aussi que ça soit rattaché aussi à une sortie culturelle, parce que quand je vois mes amis, on va discuter de quoi? On va discuter des enfants, on va discuter de politique, on va discuter, puis tu sais, je sais pas que c'est pas important ces sujets-là, non. Mais là, on me sortait de ma routine, puis on n'allait pas parler de ces choses-là. C'était savoureux.
1: Ah oui, prendre une petite pause de ces sujets d'actualité qui reviennent toujours avec nos amis de longue date. D'ailleurs, Anne-Laure Mathieu, vous auriez pu trouver n'importe quel prétexte pour rassembler des gens d'un même quartier. Pourquoi vous avez choisi la culture?
4: Ben, en fait, déjà, c'est le commun, la culture. Donc, tout de suite, ça va activer le commun. Je pense qu'il est vraiment à défaut. Aujourd'hui, c'est extrêmement polarisé. On a du mal à trouver nos communs. Mmh. Donc là, tout d'un coup, on a un territoire. Ouais, ce qui nous rassemble. Mmh. Et je trouve que par une œuvre d'art dont on est spectateur, tout de suite, on va dans des conversations plus profondes. Mmh. On ne reste pas dans la surface. On ne va pas se parler de météo après. Là. C'est tout de suite dans des couches assez... C'est ça, c'est personnel finalement.
1: Je suis curieuse de vous entendre là-dessus, James, parce qu'au fond, vous alliez voir des pièces ou des expositions, des événements culturels, puis ensuite, vous aviez la possibilité de discuter avec les autres membres, qui, si je comprends bien, avaient de 25 à 70 ans. Ça donne lieu à quel genre de lien, ça?
2: Ah, je trouve que l'objet de la culture nous donne une base où est-ce qu'on peut commencer à parler. Mm-hmm. Sinon, c'est ça, ça peut être... Moi, j'ai l'impression d'avoir peur de la polarisation entre mes amis et mes familles. Mais c'est bon d'avoir un sujet où est-ce qu'on a toutes vu la même chose. Puis là, on a de différentes perspectives puis on fait juste se le partager. Mais les conversations étaient semi-structurées où est-ce qu'on avait un petit une petite doudou comment on appelle ça,
3: c'est un bâton de parole,
2: c'est ça. Okay. Doudou de parole qu'on se partageait
3: pour respecter les temps, en fait.
2: Ouais,

0: coupait en petits groupes, ouais, avec le gros groupe. On voulait déjà beaucoup aborder tous les sujets, toutes les perspectives, tout ce qu'on a vu. Donc, c'était très naturel de vouloir entendre ce que les autres disaient. Puis le fait d'avoir une doudou de parole, ça nous donnait un petit peu d'importance dans ce groupe, ouais, pour que notre opinion a un effet, un impact avec le monde avec qui qu'on parle. Ça, c'est spécial.
1: Absolument. Mais ça, ça a été nommé par le groupe dès le départ. Ce qui est intéressant, c'est donner quand même un guide de départ. C'est-à-dire,
2: ouais, mais c'est le groupe qui l'a défini.
1: Moi, je suis arrivée avec des principes de départ que j'ai exposés au groupe, okay, et le groupe a validé. Et okay, donc, j'avais, mettons, le principe de réciprocité. Si je veux être entendue, il faut que j'écoute l'autre personne. Chacun a sa place. Je suis la bonne personne au bon endroit. J'ai pas à me remettre en question, etc. Enfin, c'est pas à se remettre en question, mais c'est-à-dire que j'ai pas à me cacher, etc. Donc, il y avait plusieurs principes qui étaient là, et le groupe a amené en disant, je pense qu'il faudrait qu'on ait un objet, ouais, pour se dire, c'est mon temps de parole, parce qu'il y en a qui ont, c'est beau, là, ils ont plein de choses à dire, mais ceux qui ont de mal à prendre la parole, ben, ils puissent la prendre.
2: Ah, ainsi est née la doudou de parole.
3: Ouais. Hein. Mais la journée brise-glace, ouais, je pense que ça, il faut la nommer, parce que je pense que c'est là où tout le monde est tombé en amour avec le concept. Moi, j'ai volé littéralement jusqu'à la maison après cette soirée-là.
2: Qu'est-ce qui s'est passé, Luc?
3: J'avais l'attente, d'une part, que ça allait être assez homogène comme type de clientèle, et j'avais l'attente aussi qu'on reste au premier degré de j'aime pas l'œuvre.
2: Ouais.
3: Que ça allait. Puis là, j'aurais envie de plus, mais j'avais pas eu l'intelligence de penser à l'événement. Tout le génie dans l'art est là. Mais ces 8 codes, en fait, ça venait vraiment établir et structurer ce que ça allait être. Mais au final, des fois, une structure, c'est la liberté.
2: Absolument.
3: Le cadre, mmh, a créé une liberté ultimement.
2: Créé un confort qui permet à chacun d'explorer.
3: Vraiment. Il y en avait un, parlant de confort, il y en avait un qui c'était par rapport à l'inconfort.
1: On va accepter qu'on est inconfortable.
3: Exact. Wow. Et autant dans la réception de l'œuvre que dans les conversations, je peux ne pas être d'accord avec quelqu'un d'autre, mais juste de le nommer, ça, c'était comme un massage, ultimement, pour la conversation. Ça a vraiment amené, je sais pas, moi, je dirais, c'est venu lubrifier la communication.
2: Hey, d'ailleurs, je précise que nous aurons la première chaire de recherche en sexualité, là, de l'histoire de Point de repère dans quelques minutes. N'hésitez pas à nous envoyer vos questions. En attendant, James et Luc, vous êtes allés prendre une bière en dehors des activités du club Placotard. Sans ce projet-là, est-ce que vous pensez que vous vous seriez croisés? Parce que vous avez le même âge, vous habitez le même quartier.
3: Mmh. On travaille dans un secteur similaire, ouais,
0: en plus.
3: Moi, je dirais impossible.
0: Ça aurait été impossible pour moi. Je travaille plutôt dans le secteur anglophone.
2: Il y a deux solitudes.
3: C'est les deux solitudes, enfin retrouvées.
2: Anglophone,
3: t'habites pas
2: qu'au
3: côté de Saint-Laurent, par exemple. Du même côté de Saint-Laurent.
2: Mais quand même, donc, il y a un aspect anglophone, francophone, qui se retrouve dans un même lieu. Puis ça, je trouve ça magnifique. D'ailleurs, on me dit que lorsque vous êtes arrivé en coulisses, Luc, vous avez prêté un livre à James.
3: Oui, c'est vrai.
2: Ça, c'est pas le début d'une vraie relation. Je sais pas ce que c'est.
3: C'est clair.
0: Moi, je deviens père dans deux, trois mois. Donc, c'était vraiment intéressant de pouvoir parler avec un vieux parent.
3: Un papa établi.
0: Ouais. Un papa vétéran. Ils ont passé par à travers.
3: Qui est encore en couple.
0: Ouais.
3: En couple.
2: Bravo. C'est beau, ça. Alors, Mathieu, vous avez assisté à chaque sortie de Placotard. Est-ce qu'il y a des réactions de participants ou participantes qui vous ont permis de vous dire, ah ouais, OK, cette initiative-là que j'ai imaginée, que je gère de façon bénévole, elle porte fruit?
1: Ben, j'ai été un peu aidée par les écuries, quand même, pour clarifier bien les choses.
2: Ouais.
1: Mais il y a une phrase qui m'a beaucoup marquée la dernière rencontre. Il y a une femme qui a dit « Je suis là pour rencontrer ce qui est différent de moi ».
2: Magnifique.
1: Ah, ça, moi, j'étais comme « Ah, c'est exactement ça que je voulais entendre. Mmh. » C'est vraiment ça. Puis, on a été assez radical d'un certain côté parce qu'on était pas du tout sur les réseaux sociaux.
2: Ouais.
1: On a dit, on se crée pas de groupe et tout ça. Puis moi, je tenais assez fort, ouais, ce point-là. Parce que je disais, très, très vite, ça nous éloigne. Très, très vite, ça nous polarise. Très vite, on se fait une idée de l'autre. Alors que là, on lui donnait la possibilité d'être, finalement, peut-être plein d'autres choses. Mmh. Franchement, ça fait une grosse différence.
2: Que c'est. Moi, je suis complètement charmée et je tiens à dire que vous avez lancé en dehors ce projet-là sans subvention. Donc, c'est un modèle qui pourrait être reproduit n'importe où, là, de manière citoyenne. Quel conseil vous pouvez donner aux gens qui nous écoutent puis qui se disent, ben, moi aussi, je veux faire un club de sortie culturelle dans mon quartier?
1: Ben, je pense que c'est le fait de pas se sentir expert, de pas jouer à celui qui sait et que les autres savent pas. Je pense que c'est un peu la base de la

0: la culture. Et puis c'est ça, se donner un peu des règles de départ de comment avoir un dialogue où chacun a sa place, puis pas juger l'autre, etc.
1: James et Luc, est-ce que vous avez des conseils pour les gens qui, comme vous, ont envie de créer de nouveaux liens, de se faire de nouveaux amis? Allons-y avec vous, Luc, en premier.
2: C'est une bonne question. Ben moi, il y a quelque chose de très, très simple dans le concept, mais fallait y penser. Je trouve que c'est de se parler après. Avec mes amis, j'ai le réflexe qu'on se voit avant. On prend une bouteille de vin, on soupe avant.
1: On va voir un spectacle.
2: Mais c'est avant un spectacle, mais on peut pas parler de l'œuvre, ouais. On se voit avant. Fait que là, ultimement, c'est sûr qu'on parle de nos bobos. Tandis que là, si on se voit directement sur place, en fait, avant l'œuvre, on la consomme et on se dit, on va marcher après, on va prendre un temps dans un parc après. Si, et c'est là que la, et aussi, on se donne l'ordre de parler de l'œuvre.
1: Mm-hmm. Ouais,
2: on structure la conversation.
0: Oui, puis on ouvre. Moi, je prends beaucoup l'exemple de la maison. On est en train d'ouvrir des nouvelles fenêtres sur notre maison. On n'est pas en train de mettre des volets et de fermer. Au contraire, ouais. On est en train d'ouvrir.
1: C'est une belle image. James, un conseil pour les gens qui cherchent un père mentor vétéran ou simplement de nouvelles personnes avec qui jaser pas loin de chez eux?
3: Très spécifique, mais moi, ce que j'ai toujours fait durant mes vingtaines, c'était de juste participer à des activités, disons, parascolaires. Mais c'est ça, après, quand tu tournes 30, il n'y en a plus de parascolaires.
1: Exact.
3: Mais il y en a des opportunités à trouver. Puis des fois, il faut les créer comme Anor a fait, puis encourager, motiver les autres à le faire. Mais je trouve que même dans l'activité, quand tu rencontres de nouvelles personnes, ça doit être dur. Mais la première journée qu'on s'est tous rencontrés pour parler des principes, c'était quand même difficile d'aller dire bonjour à quelqu'un parce qu'il n'y a pas encore de repères. Mais je trouve que le monde qui arrive qui ont arrivé au club, c'est du monde qui veulent se faire dire allô.
1: Oui.
3: Donc faut se le dire que il y a personne qui va te rejeter, puis que faut que tu sois confiant que la personne va te le retourner ton allô.
1: Mais c'est dur beau. Ça parce qu'en devenant adulte, on oublie de se dire allô, puis on se demande c'est quoi l'intention de la personne qu'on connaît pas qui vient nous parler après une pièce de théâtre.
2: C'est très bon ça ce que vous soulignez parce que je réalisais que le safe space faisait que je pouvais aborder une femme de mon âge sans qu'il y ait de sous-entendu.
1: Absolument.
2: Si au musée, je m'approche d'une femme qui regarde une œuvre, puis je rentre dans sa bulle, puis je dis une joke, c'est sûr que je vais passer pour quelqu'un qui a une intention,
1: ça
2: une mauvaise intention. Mais dans le club, ben je savais qui était pince sans rire, par exemple. Fait que là, je pouvais m'approcher de Caroline, qui regarde une œuvre un peu drôle. Puis là, mais clairement, j'aurais été dans sa bulle si je la connaissais pas. Mais je la connaissais pas. Je sais même pas c'est quoi son métier. Je sais même pas c'est Caroline. Puis je sais qu'elle pince sans rire. Fait que je pouvais m'approcher, dire une joke, elle embarque dans ma joke. Après, on se resépare. Et il y avait pas ce sous-entendu.
1: C'est une redécouverte du lien non intéressé, juste pur. J'en
2: disais
1: avec quelqu'un.
2: Ouais, on joue. On est là pour jouer à aimer la culture.
3: Ouais.
2: Point. Puis c'était non-genré. Il y avait pas d'âge non plus. Je sais pas si on dit non-âgé non plus. moi, je trouve que ça cochait tout là, dans le génie de créer du lien entre les gens, là, vraiment.
1: Hey, on a reçu un super beau message. On vous félicite, Anne-Laure, pour votre initiative. Je suis complètement sous le charme, nous écrit cette personne à l'écoute. Moi aussi, je suis sous le charme. Et moi aussi, je vous dis bravo, Anne-Laure Mathieu. Bravo aussi, James Arruda et Luc Bourque, de vous être lancés dans ce projet de juste rencontrer des gens, vous entendre me fait sourire. Longue vie au Club Placotard et aux nouvelles amitiés. Merci encore pour votre passage en studio.
3: Merci.
4: Merci. Merci.

0: J'accueille maintenant en studio une femme que j'admire beaucoup et qui offre depuis plus de 50 ans des repères à bien des citoyens et citoyennes, au point où l'UQAM lui a remis dimanche dernier un doctorat honoris causa pour souligner son engagement et ayant contribué au progrès de la société québécoise. Bonjour Monique Simard.
1: Bonjour.
0: Avant de vous lancer encore plus de fleurs, je vais rappeler de quel bois vous vous chauffez. Vous avez été leader syndical redoutable, politicienne, productrice de documentaires, grande patronne de la SODEC, plus récemment coprésidente pour le groupe de travail sur l'avenir de la production télévisuelle et cinématographique québécoise. Vous avez passé votre vie à défendre les travailleurs, les travailleuses, les femmes, notre culture. Est-ce que vous avez fait tout ça parce que vous vouliez un jour recevoir la plus haute distinction de l'UQAM?
1: Vous faites rire. D'abord, j'ai jamais pensé recevoir un doctorat honorifique.
0: Non.
1: Quand on me l'a appris, il y a quelques mois, j'étais complètement stupéfaite. Évidemment, fière, honorée, émue. Non, j'ai jamais fait ça pour avoir des honneurs. Mais j'ai l'impression que quand on... Ça fait longtemps qu'on n'arrête pas. Puis on arrive à un certain âge, qui est le mien maintenant. Eh bien... On est un peu béni. Tout d'un coup, les récompenses arrivent et puis ça me fait très très plaisir. Je le dis comme ça. Là, il y a pas de fausse humilité. Ça me fait vraiment plaisir.
0: Mais vous les méritez tellement ces récompenses-là.
1: Ben, on fait pas les choses pour avoir des récompenses. J'ai jamais fait ça pour avoir des récompenses. J'ai toujours fait ça parce que je suis engagée. Je suis une personne qui a des convictions assez profondes, des valeurs. Si on voulait en dire de justice sociale au sens le plus large, mais je me suis beaucoup concentrée effectivement sur la défense des droits des femmes. C'est un peu le combat de ma vie, ça, en passant. Puis je l'ai amorcé quand je suis rentrée à la CSN toute jeune et que j'ai réalisé que, pourtant c'était des femmes syndiquées, que toutes les conventions collectives étaient discriminatoires, mais discriminatoires, même pas subtilement, c'était noir sur blanc.
0: On se gêne pas.
1: On ne gênait pas. Il y avait des échelles de salaire féminines, échelles de salaire masculines, des classifications d'emploi, des listes d'ancienneté. J'ai même travaillé, j'avais vu une liste d'ancienneté, les hommes, une autre liste d'ancienneté, les femmes. Alors, il y avait des mises à pied. On mettait dehors toutes les femmes avant de mettre dehors les hommes. Il y avait donc une mère de famille monoparentale qui perdait sa job avant qu'un jeune homme de 18 ans le gardait. Donc, ça m'a indignée. Et là, c'était... Donc, une époque où on n'avait pas encore de charte des droits, des choses comme ça, ni de loi.
0: Sur l'équité salariale.

0: L'équité salariale.
1: On n'était pas là.
0: Ça, ça a pris 30 ans à peu près. Et donc, on s'est organisé. Et on s'est organisé, on a formé des comités, on a fait des études, on a revendiqué. Et on s'est mis à gagner, à faire reconnaître des choses de base, comme les congés de maternité payés.
1: Eh.
0: Aujourd'hui, ça semble évident, mais de mon temps, bon, ça n'existait pas, où les femmes perdaient leur job lorsqu'elles tombaient enceintes. Alors, on est vraiment parti de en bas de zéro, là, et on a gagné. Et de gagner une chose, t'as envie de te battre pour une autre, puis t'en gagnes une autre, puis t'en gagnes une autre. Alors, on a été un peu bénis là-dessus.
2: Une fois que vous avez goûté à la victoire, Monique Simard, vous en vouliez plus.
0: Exactement, mais c'est toujours... J'étais pas toute seule. On était toujours en collectif, toujours beaucoup, plusieurs femmes ensemble. Puis à un moment donné, il y a eu, sur la question des femmes, en particulier au Québec, une résonance, là, des femmes qui étaient dans les médias. Hein? À des émissions comme Femmes d'aujourd'hui, des femmes journalistes qui au fond nous appuyaient, puis à leur façon on faisait des reportages, des femmes politiciennes. Alors il y a quand même eu Lise Bacon à l'époque, hein, qui est la première à reconnaître pour qu'il fallait avoir des services de garde. Après ça, bon, il y a eu le gouvernement du Parti québécois de René Lévesque qui a été élu, et là, ça a été vraiment la déferlante.
2: Est-ce que c'est le combat dont vous êtes le plus fier dans toute votre carrière? Parce qu'avec ce doctorat honorifique, ce qu'on souligne, c'est votre contribution au progrès de la société québécoise. Est-ce que c'est l'avancement que vous portez?
0: Oui, c'est celui dont je suis vraiment le plus fier, parce que c'est celui qui a le plus transformer la société, qui a eu plus d'impact sur les relations entre les hommes et les femmes. Et il y a des congés de paternité. En passant, ce sont les femmes qui ont négocié les premiers congés de paternité. C'est juste pour vous dire. Mais je suis pas naïve. Je suis capable de mesurer le chemin qui a été fait et d'en être fière. Je suis aussi capable de mesurer le chemin qui reste à faire aussi. Et il en reste pas mal à faire.
2: Non seulement il en reste à faire, mais parfois j'ai l'impression que on est en train d'échapper la balle, Monique.
0: On l'échappe pas vraiment, parce qu'il y a quand même des choses assez fondamentales. Bon, il faut toujours, tout est fragile, tout le temps.
2: Hein? Oui.
0: Regardez ce qui se passe aux États-Unis en ce moment. Et ça nous prouve à quel point les choses peuvent être fragiles, qu'il n'y a jamais rien d'acquis. Donc, il faut toujours...
2: La restriction du droit à l'avortement qu'on efface le travail de femmes sur des communications officielles gouvernementales, le recul des droits des personnes trans,
0: et
2: la liste pourrait être longue.
0: Donc, il faut toujours être sur ses gardes.
2: Oui.
0: Hein? Il faut toujours être sur ses gardes. Il faut être capable de voir aussi les nouveaux champs de lutte sur lesquels il faut... Bon, en ce moment, la violence qui s'exerce à l'égard des femmes est quelque chose... Ça existait toujours, mais on a vu que les gains qu'on a pu faire n'ont pas effacé tout le phénomène de la violence.
2: Absolument.
0: Et ça, il faut vraiment, mais vraiment se pencher là-dessus avec beaucoup de sérieux. Mm-hmm. Pourquoi il y a autant de violence? J'avais une amie, Hélène Pédneau, feu Hélène Pédneau, qui était une femme dans les médias d'ailleurs formidable, un jour qui disait le patriarcat, Monique, c'est comme l'herbe à poux. Si on n'arrache pas ça à la racine, ça remonte tout le temps. Et donc, on vit encore, à bien des égards, dans une société patriarcale, à bien des égards. Et donc, il faut être vigilant.
2: Parce qu'il y a bien des systèmes qu'on n'a pas réformés. Parce que je suis sûre qu'il y a des personnes qui nous entendent, qui sont comme, mais là, c'est pas nécessairement les hommes qui décident, mais faut aller justement à la racine, donc, de ces systèmes qui font que la gestion de bien des enjeux a été penchée.
0: Je vous mets au défi de regarder, par exemple, quand vous regardez qui sont les grands décideurs dans le monde.
2: Ah oui.
0: Si vous regardez une photo de qui est à Davos, et puis qui décide, et puis qui décide au G7. Et puis, évidemment, aujourd'hui, ceux qui mènent le monde, les GAFAM, qui sont les grands chefs de ces grandes entreprises?
2: Ça, c'est très intéressant, Monique Simard, parce que vous avez été la première femme à occuper certains postes de pouvoir. Vous avez été directrice générale du programme français de l'Office national du film du Canada, mais si je me trompe pas, vous avez été la première femme à diriger la Société de développement des entreprises culturelles du Québec, la SODEC. Comment on fait pour garder son feu militant quand on devient patronne de grandes institutions culturelles de l'État?
0: Oh, ça m'a jamais posé un problème.
2: Non. Parce que on dirait que ça m'étonne moyen, mais parce que c'est vous.
0: C'est tellement ancré en moi que partout où je suis passée, j'essayais de regarder comment je pouvais continuer. C'est un peu le fil de conducteur de ma vie. Donc, par exemple, quand j'étais à l'ONF, ouvrir des programmes, par exemple, de cinéastes en résidence. Bon, évidemment, il y a eu beaucoup de femmes qui l'ont eu, donc je suis tellement fière. Le dernier film que Paul Baillargeon a réalisé, ce magnifique film 30 ans,

0: tableau, c'est là qu'on l'a réalisé. Quand je suis arrivée à la SODEC, on a remarqué qu'il y avait un problème systémique vraiment grave, c'est que il y avait peu de réalisatrices qui arrivaient à avoir des films. C'est très sélectif, les longs-métrages. Puis je me disais, comment ça se fait? La moitié des films, des étudiantes, sinon plus, en cinéma, ce sont des jeunes femmes. Comment ça se fait qu'on les retrouve pas? Et là, on a remarqué qu'il y avait un problème systémique, c'est-à-dire que les producteurs ne prenaient pas des femmes réalisatrices, les distributeurs non plus, puis il y avait tout un système. Puis on a changé une petite règle, et je suis tellement fière de ça, qu'en l'espace de 3 ans, on a complètement changé. Wow. Et qu'aujourd'hui, je pense que c'est à 48% que les longs-métrages au Québec sont réalisés par des femmes réalisatrices, des femmes cinéastes qui ont de grands talents.
1: Ça, c'est une transformation très concrète. Vous avez été aussi, Monique Simard, députée à l'Assemblée nationale. Donc, si on compare le travail en politique et le travail que vous avez fait en culture, où est-ce que vous avez eu le plus de pouvoir, finalement?
0: Oh, je n'ai pas été ministre, je ne sais pas, c'est pas en politique certainement. En culture, j'en ai eu une certaine influence, c'est sûr.
1: On souligne votre humilité.
0: Non, mais j'en ai eu une certaine, mais non, mais je veux dire, c'est toujours une question de conjoncture aussi, hein, puis de travailler avec des gens, puis de convaincre des gens, puis aussi il y a l'expérience, puis il y a l'habilité qui vient avec l'expérience. On peut avoir des grands idéaux, mais on ne sait pas travailler de façon fine, par exemple des mesures administratives. C'est comme en politique, il faut être capable non seulement d'avoir des grands idéaux vers un projet de loi, il faut être capable de le travailler finement puis dans les détails. Alors, ça fait partie ça de ce qu'on apprend quand on est jeune. Bon, c'est correct. Puis ça, je disais ça aux jeunes diplômés le dimanche soir. Quand on est jeune,
1: quand vous avez reçu le doctorat,
0: mais il faut s'indigner, il faut contester. On est un petit peu carré, puis c'est correct. Avec le temps, on se raffine un peu, on devient plus habile, mais il faut pas perdre son fond, je dirais, ses valeurs fondamentales. Moi, j'ai eu la chance dans ma vie de fréquenter des plus vieilles que moi, plus engagées. Entre autres, Madeleine Parent et Léa Robach.
1: Grande syndicaliste
0: et féministe.
1: Ah, absolument.
0: Et féministe.
1: Je l'ai pas dit parce que c'était une évidence, mais oui, vous avez raison de mentionner.
0: Mais j'ai fréquenté beaucoup, beaucoup. D'ailleurs, je suis la légataire de Madeleine après son décès et tout ça. Il y avait des femmes qui avaient du courage, mais qui ont fait, on me disait toujours, faut jamais perdre son fil. Faut toujours savoir de quel bord on est, puis de pas transgresser ça. Ça, j'essaye de respecter cette règle-là.
1: Vous parlez de l'influence de Madeleine Parent sur votre parcours, la façon dont elle vous a pris sous son aile. Moi, j'admire beaucoup ça de vous, Monique Simard, aussi. Vous voyez les jeunes femmes. Vous les conseillez, vous montrez que vous êtes là. La première fois que je vous ai rencontré, je devais avoir 23 ans, j'étais personne, mais vous étiez curieuse. OK, qu'est-ce que tu fais? Qu'est-ce que tu veux faire? Toutes les fois que je vous croise, vous savez un peu, vous êtes à l'affût, on se met.
0: Oui, même avant le début de l'entrevue.
1: Absolument.
0: J'ai été aux nouvelles. Non, mais j'aime beaucoup ça.
1: Mais c'est quoi? Pourquoi vous voulez transmettre? Vous voulez montrer qu'on n'est pas seul?
0: D'abord, j'aime le monde. Faire du syndicalisme, là, il faut aimer le monde. Hein. Si tu n'aimes pas le monde, c'est pas ta place. Puis j'aime les gens. Je m'intéresse beaucoup aux jeunes. Puis j'ai la chance, dans tous les postes que j'ai eus, de toujours avoir des collaborateurs de plus en plus jeunes. Mm-hmm. Alors, évidemment, ça me fait, moi, évoluer. Ça me fait penser, parce qu'évidemment, ils ont une autre perspective sur la vie. Alors, je travaille avec des gens dont je pourrais être la grand-mère, littéralement. Alors, mais ça m'apporte tellement. Mais en même temps, ils m'apportent beaucoup, beaucoup, beaucoup, beaucoup de choses. Et moi, je leur apporte mon expérience. J'ai fait le groupe de travail sur l'avenir de l'audiovisuel.
1: Oui, nous en parlerons dans un instant.
0: Oui, et j'étais de loin la plus vieille du groupe. Et souvent, ils me disaient, mais raconte-nous comment c'était dans ton temps. Mm-hmm. Alors, imagine, c'est comme dans l'ancien temps.
1: Ça doit vous faire plaisir.
0: Mais je leur disais comment on avait fait des batailles. Parce que je sens que la militance de se battre pour des choses, ça s'est transformé au fil des ans. Mm-hmm. Moi, c'est plus que 50 ans que j'ai commencé. Et je leur racontais comment tout est aussi de conjoncture. Puis comment il faut s'organiser. Et
1: qu'est-ce que vous voyez comme évolution du militantisme?
0: Il y a du militantisme, beaucoup qui se tournent sur des questions environnementales. Maintenant, il y a des enjeux qui, à l'époque, étaient peut-être moins évidents. On ne le voyait pas, on n'avait pas la connaissance qu'on a aujourd'hui. ce qui me un petit peu me tra-

0: cocasse, c'est que souvent, je trouve que les jeunes ont tendance à penser que tout est acquis. Ils ne connaissent pas le, ils connaissent pas l'histoire.
1: On connaît pas bien notre histoire militante.
0: Vous savez pas que c'est le fruit de bataille, mm-hmm. c'est le fruit de lutte, c'est le fruit de, que ça pas, c'est pas passé comme une lettre à la poste. Et moi, je me suis un devoir de leur rappeler. Et particulièrement aux jeunes femmes. Mm-hmm. Leur dire, vous êtes brillantes, vous êtes belles, vous êtes travaillantes, mais sachez que si vous êtes ici, si vous avez atteint les postes que vous avez atteints, c'est parce que il y a des femmes qui ont ouvert le chemin. Il faut que vous ayez accès à l'éducation, que vous ayez accès à la maternité librement consentie, autrement dit, à l'avortement, si c'est comme ça, à la contraception. Donc toujours de mettre ça dans une perspective historique. Et j'adore le rôle un peu de mentor.
1: Absolument.
0: Et j'aime ça. Puis je peux donner, puis je le fais gratuitement, bien sûr. Et je suis fière. Je suis fière de tellement du cheminement de certaines de mes jeunes protégées. Mais vraiment enchantée.
1: Ça paraît dans votre visage.
0: Mais, et dans bien des cas, mais elles-mêmes sont devenues, dans certains cas, leurs enfants sont vieux, beaucoup plus vieux. Elles-mêmes sont en train de devenir des grands-mères. Alors, mais donc, je crois beaucoup à la transmission.
1: Ouais.
0: À la transmission, mais pas dans la nostalgie. Moi, je suis pas une passéiste, puis je vais pas dire au monde jamais, hey, c'était bien mieux avant. Ça, je trouve ça insupportable.
1: Mais non, parce que vous travaillez à réformer le présent depuis 50 ans. Alors, ça serait incohérent.
0: Se servir du passé pour pas affronter l'avenir, je trouve ça effrayant. Mm-hmm. J'ai d'ailleurs encore dit ça comme message aux jeunes diplômés, parce que quand je l'ai reçu, le doctorat, c'était évidemment la collation des grades de toute sa faculté de communication. Alors, ce qui, d'ailleurs, une majorité de jeunes femmes qui étaient là, c'est très fière. Et puis je leur ai cité Fernand Dumont, justement, qui disait, faut toujours s'ajuster par rapport à la conjoncture, puis en même temps, s'il vous plaît, pas se servir du passé pour rien faire puis pas affronter l'avenir.
1: J'aime votre manière de penser. En 2024, avec Philippe Lamarre, vous avez co-présidé le groupe de travail sur l'avenir de la production télévisuelle et cinématographique québécoise, Monixement. Vous avez offert 20 recommandations, 60 mesures concrètes. Un an plus tard, avec votre rapport posé devant vous en studio, vous l'aviez dans votre sacoche. On en est où?
0: Eh bien, on l'a déposé au mois de septembre, donc ça fait 9 mois. On attend. Le ministre Lacombe, évidemment, nous, on a été mandatés. On a remis un rapport au ministre. Le ministre a annoncé en avril qu'il allait déposer une stratégie de l'audiovisuel pour le Québec au printemps. Alors, le printemps, il reste encore 2 semaines.
1: Oui.
0: Alors, on attend. Il y a urgence. Il y a vraiment urgence. Je sais que, par exemple, vous-même, vous devriez être dans le domaine de l'audiovisuel.
1: Oui.
0: Vous connaissez un petit peu la situation.
1: Oh, plutôt bien.
0: Où il y a une chute dramatique du volume de la production nationale québécoise, de tout le Canada, mais au Québec en particulier. Les systèmes ne marchent plus. Et pourquoi les systèmes ne marchent plus? Évidemment, c'est la place gigantesque que les GAFAM ont pris. Mm-hmm. Et aucune réglementation pour empêcher cet envahissement-là.
1: Pour ces grands producteurs et diffuseurs.
0: Ben parce que le système marche peu. Mm-hmm. Tu sais, Trump parle toujours du 51e État, puis dans bien des égards, des fois, je dis, hey, c'est déjà fait dans le domaine de l'audiovisuel ou de la culture. Ils ont envahi. Alors là,
1: c'est un triste constat.
0: Faut vraiment. Et là, je suis un petit peu déçue des récentes décisions qui ont été prises par le gouvernement fédéral de demander au CRTC de revoir sa décision. Ouais. Qu'est-ce qui va se passer? Je ne sais pas, mais c'est il y a un cri de, parce que qu'est-ce que c'est une société? Qu'est-ce que c'est une nation si elle n'est pas se définit pas par sa culture? Et au 21e siècle, c'est quoi la culture? Ça passe par l'audiovisuel au sens le plus large du terme. Mm-hmm. Ce que j'ai inclus, c'est la balado, c'est tous les réseaux sociaux.
1: La production numérique.
0: C'est pas juste le cinéma et la télé dans le mm-hmm. sens le plus étroit, c'est tout ça. C'est les médias interactifs, c'est le numérique. Il faut agir. C'est à travers ça qu'on va pouvoir s'exprimer. Et c'est à travers ça que la jeunesse s'exprime, et c'est ce que la jeunesse écoute aussi. Alors, il faut prendre cet espace-là, sinon notre culture va s'évaporer.
1: Mm-hmm.
0: Alors, oui, c'est un cri d'alarme que je lance là, ce matin.
1: Monique, vous présidez encore aujourd'hui les conseils d'administration du Fonds québécois, de la vitrine, du partenariat du quartier des spectacles. Vous lancez des

0: cris d'alarme sur nos ondes. Vous ne vous fatiguez pas d'essayer de tenir à bout de bras une industrie qui s'effondre?
1: Non. Je me fatiguerai pas. Puis je veux pas que personne, puis je lance un appel à tous mes collègues du secteur de l'audiovisuel, là. Baissez pas les bras, là. Découragez-vous pas. Il faut se battre. Et parce que c'est juste comme ça qu'on va passer à travers. Mais c'est complexe. On vit dans une époque extrêmement complexe où il y a encore des très vieux schémas qui dominent. Hein? Par exemple, on ne considère pas la culture, de façon générale, l'audiovisuel, comme faisant partie de l'économie.
0: Alors
1: qu'il y a plus de jobs dans ce secteur-là que des mines ou l'agriculture. Alors là, évidemment, en ce moment, il y a des menaces puis réelles, j'en conviens, par notre voisin du Sud, sur des grands secteurs industriels. Mais il y en a sur la culture, puis encore plus de jobs dans la culture. Et la culture, au-delà de l'aspect économique, c'est ce qui nous définit aussi. Alors, ça me désole un peu de voir qu'au niveau des grands décideurs, que on n'a pas compris ça encore en 2026. Mais je lâcherai pas pour autant. Mais c'est pas moi qui va se battre toute seule. Il faut que les plus jeunes se saisissent de tout ça. Et il y en a. Je regardais là, des jeunes comme bon. En ce moment, tout le monde parle de Mounir, le maire de Laval.
0: Oui.
1: Que je trouve formidable. Il y a des porte-paroles jeunes aussi qui prennent
0: un moyen métrage sur le sujet. En fait, est-ce que ça intéresse aux jeunes, produit par l'ONF, disponible sur YouTube.
1: Ouais. Alors non, il faut pas se décourager. Puis il faut toujours être capable d'avoir un recul aussi historique. Je parle un peu toujours d'histoire, mais c'est important.
0: C'est votre formation?
1: Oui, c'est ma formation en Sciences Po. C'est-à-dire que rien n'est acquis. Il y a des combats qui ont été plus durs, mais qui ont été gagnés. Alors, il faut surtout pas se décourager. Il faut combattre le cynisme, le défaitisme, l'impuissance. Ça, je dirais que c'est nos plus grands ennemis.
0: Monique Simard, si je pouvais avoir votre feu, oh, vous m'inspirez tellement.
1: Vous allez l'avoir. Je le sais, je te connais depuis que t'es jeune, puis tu l'as encore.
0: OK. Fio, ça me rassure. Merci, Monique Simard. C'est toujours... c'est pas juste un bonheur vous parler, c'est comme un nouvel élan que je trouve à chaque rencontre. Donc, merci beaucoup.
1: Ben merci de m'avoir invité.
0: Bravo pour votre doctorat honorifique et pour le reste aussi. Nous, dans 6 minutes, on sera de retour tout de suite après le bulletin de nouvelles. Il y aura Marina Bastarache qui va nous parler de fertilité, parentalité, puis autres questions compliquées là, qu'on finit tous et toutes par se poser. On va aussi lancer la chaire de recherche en sexualité Point de repère. Il est encore temps de nous envoyer vos questions pointderepere@radio-canada.ca. Sinon, la bulle de conversation sur l'application Radio-Canada Audio. Et en passant, vos questions demeureront anonymes. Alors, ne vous gênez pas. À tout de suite.

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3: Ici Fred Harding, voici les informations. L'armée américaine dit avoir complété sa dernière série de frappes en Iran. Sur X, le commandement central des États-Unis précise avoir ciblé des installations de surveillance militaire et des sites de défense aérienne. La riposte n'a pas tardé du côté iranien. Les gardiens de la Révolution, milices au service de Téhéran, ont indiqué avoir frappé des bases appartenant aux États-Unis, au Koweït et à Bahreïn. Depuis quelques jours, des échanges de frappes mettent le cessez-le-feu entre les deux pays belligérants à l'épreuve. Et de retour chez nous, Ottawa veut établir à 16 ans l'âge minimal pour utiliser les réseaux sociaux. Le ministre de l'Identité et de la Culture, Mark Miller, a déposé un projet de loi pour forcer les plateformes à vérifier l'âge de leurs utilisateurs et à empêcher les enfants de 15 ans et moins de se créer un compte. Le texte prévoit toutefois une exemption pour les entreprises qui adopteront des mesures de sécurité jugées suffisantes. Des jeunes rencontrés au hasard à Québec ont des avis partagés sur le sujet.
4: Je trouve ça genre un peu bizarre parce que c'est comme ça qu'on...

0: communique avec les gens. On s'amuse avec nos amis à s'envoyer des trucs.
1: Ça prend quand même un niveau de maturité pour utiliser les réseaux sociaux. Genre, avec le temps qu'on dépense dans les réseaux sociaux, on pourrait faire beaucoup d'autres affaires, beaucoup plus productifs.
2: 13-14 ans, ça serait correct, mais 16 ans, là, c'est trop.
3: Ottawa ne compte pas cependant imposer de restrictions d'âge pour l'utilisation des agents conversationnels. Et la vérificatrice générale du Québec reproche au gouvernement caquiste de s'être lancé dans le développement de la filière batterie sans planification rigoureuse, malgré les risques importants que représente ce secteur de la nouvelle économie. Dans son rapport déposé à l'Assemblée nationale, Christine Roy confirme que Québec a englouti 375 millions de dollars dans l'aventure et ajoute que les pertes pourraient doubler. Marie-Josée Paquette-Comeau a préparé ce qui suit.
4: Une filière batterie mal planifiée, conclut la vérificatrice générale du Québec. Il n'en fallait pas plus pour donner des munitions à André Fortin du Parti libéral.
5: Ça clique, là, c'était presque de la petite bière à côté de ce fiasco-là.
4: Le rapport de la vérificatrice générale Christine Roy est sans équivoque.
6: Certains éléments essentiels, comme des objectifs, des échéanciers, des cibles ou des précisions quant à l'ordonnancement des interventions ont été omis.
4: Sur les 11 entreprises vérifiées, qui ont reçu au total près de 2 milliards de dollars depuis 2020, plus de la moitié ont abandonné ou suspendu leur projet ou ont tout simplement fait faillite, comme Northvolt. Selon elle, les pertes potentielles s'élèvent à 700 millions de dollars. Les risques que représente cette nouvelle industrie n'ont pas été suffisamment considérés, conclut la VG. Le ministre de l'Économie, Bernard Drinville.
7: On va améliorer nos façons de faire.
4: La première ministre Christine Fréchette dit avoir agi dès son arrivée comme ministre de l'Économie en 2024.
8: J'ai refusé l'injection de fonds publics additionnels. 95% des pertes ont été encourues par deux projets, Lyon et Northvolt.
4: Elle blâme ses prédécesseurs, des projets que portaient François Legault et Pierre Fitzgibbon.
8: C'est pas sous ma gouverne que les investissements dans Northvolt.
4: Paul Saint-Pierre Plamondon rejette cette défense.
9: La première ministre n'a pas été une spectatrice, elle était aux commandes.
4: C'est le Conseil des ministres qui a accordé le financement à Northvolt et Christine Fréchette y a consenti puisqu'elle en faisait partie. Ici Marie-Josée Paquette-Comeau, Radio-Canada, Québec.
10: Ailleurs dans le monde.
3: À Barcelone, le pape Léon XIV a inauguré la plus haute tour de la Sagrada Familia, achevée en février dernier. Cette église catholique est l'un des monuments les plus emblématiques et les plus visités d'Espagne, attirant environ 5 millions de visiteurs chaque année. La messe a eu lieu 100 jours, 100 années, jour pour jour, oui, après le décès de son architecte Antoni Gaudí. Le reportage de Marc-Antoine Leblanc.
11: C'est sous les acclamations de milliers de personnes réunies dans les rues de Barcelone que le pape Léon XIV s'est rendu à la Sagrada Familia. Le roi et le premier ministre d'Espagne l'ont accueilli devant le mythique monument quelques instants avant le début de la messe. Dans la nef monumentale de la basilique, bordée d'immenses colonnes, le pape a béni la tour de 172 mètres et demi, faisant de ce chef-d'œuvre architectural la plus haute église du monde.
12: La Basilica de la Sagrada Familia sigue siendo hoy...
11: Comme la Sagrada Familia, la vie chrétienne se construit, rappelle le pape. Le génie derrière la basilique, Antoni Gaudí, a hérité du projet à l'âge de 31 ans, pour y consacrer près de 4 décennies. Le souverain pontife a souligné son travail, 100 ans jour pour jour après sa mort. En tant qu'architecte brûlant de foi, il a conçu ces espaces avec le désir de raconter les mystères de la vie du Seigneur, a déclaré Léon XIV. Fervent catholique, Antoni Gaudí a été fait vénérable l'an dernier. Une étape importante dans le processus de béatification. Les travaux de son projet de vie, toutefois, sont encore loin d'être terminés. Ils ont commencé en 1882. Ici Marc-Antoine Leblanc, Radio-Canada, Montréal.
3: Et en terminant, le chanteur et acteur Patrick Bruel a été mis en examen par la justice française pour viol, tentative de viol, agression sexuelle et harcèlement sexuel. Le chanteur de 67 ans s'est présenté devant un juge du tribunal de Nanterre, près de Paris, qui n'a pas révélé le nombre de faits qui lui sont reprochés. L'artiste a été libéré sous condition en attendant la suite des procédures. Voilà, c'est ainsi que se conclut votre bulletin d'information. 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

0: Alerte au conflit d'intérêts. La série dont on va parler dans les prochaines minutes a été produite par KO TV, boîte pour laquelle je produis moi-même des documentaires, mais pas celui-là. J'ai rien à voir avec cette quête toute personnelle que l'entrepreneur et créatrice de contenu Marina Bastarache propose sur ici.tv depuis hier. On va écouter un extrait de la bande-annonce de C'est pour quand les enfants.
1: À 34 ans, mon médecin m'a appris que ma fertilité était déjà sur le déclin. Devant mes complications de fertilité, au beau milieu de ma vie d'entrepreneur, je me suis donc lancée dans le projet de congeler mes ovules pour gagner du temps. J'ai documenté le processus pendant plus d'un an. J'ai fait face à ma peur des injections, aux effets de la prise d'hormones et aux douleurs reliées au traitement. Puis en vivant tout ça, ça me fait réfléchir sur les tabous liés à la fertilité.
0: Marina Bastarache, bonjour.
2: Allô.
0: Des tabous hein, liés à la fertilité, il y en a 2-3. on pourrait commencer par « j'ai-tu envie d'avoir des enfants ou non? »
2: La grande question.
0: La santé sexuelle,
2: ouais.
0: Le vieillissement, la liste pourrait être longue. Puis avant qu'on décortique chacun des points ensemble, j'aimerais qu'on parle de la genèse de ce projet. Quand est-ce que l'idée d'une série sur la question « veux-tu des enfants » ou « c'est pour quand les enfants » est née?
2: Mais en fait, c'est que moi, j'étais prise dans ce que j'appelle cette zone grise. Dans mon début de trentaine, je me disais, ben là, faudrait bien que je le sache à un moment donné si j'en veux des enfants ou j'en veux pas. Puis j'arrivais pas à me décider. Tu sais, il y a des jours, des semaines, des mois que c'était oui, puis il y en a d'autres que c'était non. Et c'est que j'ai l'impression qu'on est un peu la première génération qui peut réellement se poser la question, qui a le droit et qui prend le temps de se la poser, cette question-là.
0: Oui, parce qu'on entend beaucoup de femmes dire, ah, on se fait juger quand on dit qu'on veut pas d'enfants. Par contre, on entend de plus en plus de ces voix dans l'espace médiatique. Mm-hmm. Je profite souvent de mon micro pour dire,
2: j'en aurais pas,
0: j'ai le droit. mais effectivement, on entend de plus en plus de femmes, donc peut-être qu'on se donne plus de liberté pour y réfléchir sérieusement.
2: Voilà.
0: Donc, dans votre cas, c'était une question qui était
2: la zone grise, que j'appelle. C'est ça. Cette grande question d'avoir des enfants ou de ne pas en avoir. Et j'ai approché la boîte de KO TV parce que je trouvais que c'était un sujet que moi et certaines de mes copines, on s'en parlait dès que je partageais des trucs sur les réseaux. Je voyais que ça résonnait chez beaucoup de femmes. Fait que j'ai dit, j'aimerais ça qu'on fasse un documentaire là-dessus, qu'on mette ça en lumière. Évidemment, KO m'ont dit, ben oui, parfait, mais il faut trouver notre angle. Mm-hmm. Et là, c'est à ce moment-là que je reçois un diagnostic insuffisance ovarienne précoce, ce qui veut dire que ma fertilité, elle est sur le déclin. Donc, qu'il me reste de moins en moins d'ovules dans mes ovaires et on peut pas créer des ovules dans notre vie. T'sais, on naît avec ça. Et la médecin m'a dit, ben si tu veux pas d'enfant, ça change rien. Mais si peut-être tu en veux, faudrait peut-être que tu congèles tes ovules, que tu fasses une préservation de fertilité parce que j'ai pas de boule de cristal, mais il est possible que tu sois ménopausée dans 1 an, 2 ans, 3 ans, 5 ans, je le sais pas.
0: OK, mais là, vous avez 34 ans quand vous apprenez ça. Je connais pas beaucoup de femmes de 34 ans qui vont faire tester leur fertilité alors qu'elles ne sont pas en train d'essayer d'avoir un bébé. Qu'est-ce qui vous a mené là, Marina?
2: Excellente question. En fait, c'est que ma mère, elle a été ménopausée très tôt, à 37 ans. Puis, parfois, tu sais, on va chez le médecin, puis on se fait une idée préconçue de la réponse qu'on va avoir. Puis moi, j'étais allée chez ma gynéco, début trentaine, en disant, ouais, moi, ma mère est ménopausée, elle a été ménopausée à 37 ans, mais j'imagine que chaque femme est différente. Hein? Et là, ma médecin m'a dit, ouais, non, ça marche pas comme ça. T'as été faite par ton père et ta mère, donc t'as 50% de chance d'être comme ta mère. Et heureusement, aujourd'hui, les tests pour tester notre fertilité, c'est assez simpliste. Là, c'est une prise de sang. On teste 2 hormones, puis ça nous indique un peu si notre réserve est encore bonne selon notre âge. Et moi, c'est ces tests-là qui sont revenus à 33 ans de façon un peu alarmante. Là.
0: Wow. Donc, vous avez décidé de faire congeler vos ovules pour gagner du temps en attendant de savoir si vous en vouliez ou pas des enfants. Et vous êtes très généreuse hein, parce que vous vous filmez pendant les rencontres médicales. On vous voit avec votre conjoint, le comédien Lou-Pascal Tremblay, en train d'avoir, de recevoir des injections qu'il vous fait parce que vous avez peur des aiguilles. On vous voit même vous évanouir, Marina. Puis moi, ça c'est un moment qui me fait de la peine. Vous documentez tout ça avec votre téléphone cellulaire, puis on comprend que c'est probablement avant même d'avoir un go officiel pour faire un documentaire. Donc, pourquoi vous filmiez tout ça?
2: C'est que quand moi, j'ai reçu mon diagnostic, j'étais pas prête à en parler. Tu sais, j'ai une famille, des amis fabuleux, mais moi, j'étais pas prête à ouvrir cette porte-là. Fallait que moi, je le digère moi-même, puis ça m'a pris quasiment 6 mois avant de commencer à en parler. Donc, ce que j'ai fait, c'est qu'à la maison, je me suis mis à rechercher. OK, j'aimerais ça écouter une émission de radio, un podcast, une émission télévisée, où on parle de la grande question de la maternité, cette zone grise, la fertilité, qu'est-ce que ça veut dire? Et je trouvais pas chaussure à mon pied. En

0: fait, ce que je trouvais, c'était des trucs très précis, genre l'endométriose ou fécondation in vitro. Mais la grande question large, je me disais, je dois pas être la seule là, à vivre ça. Fait que je me suis sentie tellement seule, tellement isolée que je me suis dit, il faut que je fasse quelque chose avec ça. Puis si j'ai pas le goût d'un documentaire, ben je ferai une web-série sur YouTube. Puis parce qu'il faut que je parle aux femmes, parce que si je réussis à faire en sorte qu'il y ait au moins une femme qui regarde ça puis qui se sent vue, entendue, qu'elle puisse trouver refuge là-dedans, ben moi j'ai gagné, j'ai bien fait ma job. C'est ça que je me disais.
1: Ce qui m'a touchée à travers ces vidéos-là, super intimes, que vous tournez vous-même, c'est qu'on a l'impression de vous voir développer un nouveau rapport à votre corps au fil des épisodes. C'est comme si on voyait le découvrir, mais littéralement le comprendre ses rouages biologiques. Comme ça veut dire quoi ovuler, ça veut dire quoi congé des ovules. Après, on vous voit apprendre à vivre avec votre corps, même si clairement il vous déçoit.
0: Mais oui, c'est la grande déception là. Ça c'est ce dont toutes les femmes en infertilité parlent. Là. C'est de dire comment ça que mon corps à moi il fonctionne pas comme il devrait fonctionner. Tu sais, fait que ça nous brise un peu. Tu sais, c'est une blessure qui reste. Heureusement, il y a plusieurs femmes qui ont conté leur histoire, qui ont été déchirantes, mais qui finissent avec un beau bébé tout rose. Mais dans le documentaire, il y a aussi un petit couple, Félix et Stéphanie, qui m'ont
1: touchée. Ouais.
0: Ça fait 7 ans qu'ils sont là-dedans, ils n'ont toujours pas leur petit bébé.
1: Parmi les témoignages, il y a des témoignages très étonnants. Là, Marois Risky, qui vous entraîne jusque dans le bureau de son gynécologue. Il y a la comédienne Gabrielle Fontaine, qui se dévoile avec beaucoup de tristesse et de vulnérabilité. Au-delà des témoignages personnel, j'ai appris beaucoup de choses sur mon propre corps en regardant votre série, Marina Bastarache, puis c'est gênant de l'avouer là. Moi je savais pas par exemple qu'il y a jusqu'à 30% des couples qui vont avoir des problèmes de fertilité ou des difficultés à concevoir. Je me suis dit c'est énorme
0: et les dernières statistiques qu'on a datent d'il y a 15 ans. Donc, si on dit qu'il y a de plus en plus d'infertilité, pourquoi on n'a pas plus de statistiques?
1: Mais et globalement, pourquoi c'est un sujet tabou si ça touche un couple sur trois?
0: En plus.
1: Qui essaie de procréer, là.
0: Effectivement.
1: Comprenons bien. Parce qu'on l'entend à travers les témoignages. Les femmes n'osent pas en parler.
0: Non.
1: Elles aiment pas les commentaires qu'elles reçoivent. Elles aiment pas les regards qui s'affichent quand elles parlent de leurs problèmes de fertilité.
0: Ouais, parce que je pense que les gens, tu sais, parfois, ils veulent consoler, mais ils sont maladroits. Tu sais, de dire, oh non, mais ça va arriver. Ouais, mais on le sait pas si ça va arriver. Fait que de dire ça, on le sait que c'est faux.
1: Ou lâche prise. Ça arrive quand on lâche prise.
0: Il y a même des hommes qui se font dire, attends, je vais te montrer comment ça fonctionne. Tu sais, c'est pas ça, là, je le sais. Donc, c'est d'avoir des commentaires désobligeants un peu de ce côté-là. Puis d'un autre côté, tu sais, je me fais poser la question, mais comment moi, j'accompagne quelqu'un qui vit ça? T'sais. Et moi, ce que j'ai dit à toutes mes amies lorsque je me suis décidée à en parler, c'est là, je vous en parle, mais après ça, je veux pas que vous m'en parliez. Okay. Moi, je vais venir à vous si j'ai besoin de m'ouvrir, mais j'ai pas envie qu'on me regarde avec de la pitié puis qu'on m'achale avec cette question-là. Ça se peut que j'avais pas envie d'en discuter davantage. Pis j'ai des amis puis une famille qui ont respecté ça, puis ça vaut tout l'or du monde. Fait que de savoir ça, de juste dire « Hey, je suis là ». Je t'obligerai pas à en parler. Je trouve que c'est quand même un bon conseil.
1: Parmi les autres statistiques que j'ai découvertes en regardant votre série, c'est qu'on a que 15 à 20% de chances qu'une grossesse naturelle survienne chaque mois quand on est une femme fertile.
0: Oui, quoi? Ça n'avait pas de bon sens. T'sais, on nous apprend comment ne pas faire d'enfants, tu sais, à l'école.
1: Et c'est tant mieux.
0: De se protéger.
1: Oui,
0: c'est tant mieux. Mais on nous apprend pas comment en faire. Tu sais, de savoir qu'un couple jeune, que leur fertilité est 100%, et qui ont une relation sexuelle lors de l'ovulation ont uniquement 15 à 20% de chances d'avoir un bébé.
1: C'est qu'on pense que lorsqu'on en veut, ben ça va se passer parce que c'est supposé être facile, alors que les mathématiques nous disent autre chose.
0: La vérité est tout autre.
1: Qu'est-ce que vous auriez aimé savoir, vous, Marina Bastarache, au début de votre processus de fertilité?
0: J'aurais aimé savoir d'emblée si je veux des enfants ou pas. J'aurais aimé prendre le temps de réellement réfléchir à cette question parce qu'on dirait, tu sais, la vie va vite. Moi, je m'accomplis beaucoup dans ma carrière, dans mon côté social, mais j'aurais dû quand même prendre le temps d'y réfléchir et j'aurais dû surtout savoir que c'est pas parce que moi, je veux voyager, je veux m'accomplir dans ma carrière que ma biologie, elle va m'attendre. Tu sais, ça, c'est comme ma grande frustration dans tout ça, c'est de dire, oh, on me dit, oui, tu peux faire tout ce que tu veux. Puis heureusement qu'on dit ça aux femmes aujourd'hui. Mais d'un autre côté, cette question-là, il faut se la poser parce que il est possible qu'on arrive à un moment donné puis qu'il soit juste trop tard.
1: Mais elle est vertigineuse.
0: Elle est vertigineuse.
1: Je comprends qu'on ait envie de l'éviter un brin.

0: financièrement, le processus que vous avez entamé, comme beaucoup de couples l'ont fait, il est super coûteux. Ah. Une de vos intervenantes dit avoir déboursé 60 000 $ dans l'espoir d'avoir un enfant. Est-ce que je peux vous demander combien vous ont coûté vos traitements?
1: Moi, ça m'a coûté, il me semble, autour de 20 000 $ parce que faut savoir aussi que le gouvernement paye la première fécondation in vitro. Mais c'est bien rare que la première fécondation in vitro fonctionne. Fait que c'est pour ça que ces couples-là, justement, ils doivent continuer. Et là, c'est tout à leurs frais, ce qui est vraiment dommage. Et moi, de mon côté, étant donné que c'est une préservation de fertilité, donc seulement une congélation d'ovules, le temps qu'on se décide, mon chum et moi, si on veut des enfants, ben, il y a rien d'inclus par le gouvernement. Fait que c'est vraiment moi qui est arrivée avec ma carte de crédit pour payer autant l'intervention. Après ça, il faut payer le congélateur pour garder les ovules dans le congélateur. Puis ensuite, ça, on n'en parle pas beaucoup, mais les médicaments sont coûteux, là. Il y a personne qui m'avait averti que ça allait coûter aussi cher que ça. Et c'est ça que je dis dans le documentaire, justement. J'arrive à la pharmacie en allant chercher mes 5 premiers jours de médication. Et là, elle me dit 3000 $. J'ai dit pardon. Tu sais, je me disais, c'est sûr qu'il y a une erreur, c'est impossible, 5 jours, 3000 $ pourquoi personne me le dit? Puis heureusement que j'avais une carte de crédit que je pouvais mettre ça là-dessus.
0: Ben oui.
1: Parce que sinon, comment j'aurais fait?
0: C'est pas le cas de tout le monde.
1: C'est pas le cas de tout le monde. Tu sais, c'est ça que je me disais, moi, je suis chanceuse. J'habite à Montréal, la clinique est à côté. J'ai des sous de côté, je peux me permettre ça. Mais ces femmes-là qui se retrouvent comme moi à 34 ans, avec un diagnostic comme ça, qui ont peut-être pas de partenaire, et qui ont peut-être pas les sous, mais qu'est-ce qu'elles font? Leur maternité passe devant elles sans qu'elles puissent faire quoi que ce soit. Tu sais, je trouve ça déplorable.
0: Absolument. Et c'est étonnant parce que, comme Marois Risky le souligne bien dans le documentaire, l'infertilité, c'est une maladie reconnue par l'OMS. Ouais. Donc, on peut se demander pourquoi les coûts qu'elle engendre sont pas nécessairement remboursés.
1: Absolument.
0: Chez nous, il y a un enjeu politique là-dedans. On vient de recevoir un message d'une auditrice nommée Sophie qui est très intéressant. Elle se demande, parmi les nombreux tabous, il y a la fertilité des hommes. Pourquoi on parle beaucoup de la fertilité des femmes ou des couples, mais rarement celle des hommes? C'est une question à laquelle vous vous intéressez dans le documentaire.
1: Absolument.
0: Maintenant.
1: Puis c'est ça, c'est le fun parce que dans le documentaire, on a pu mettre ça en lumière et tous les fertologues le disent. Lorsqu'on débute un processus en fertilité, effectivement, s'il y a un homme avec la femme, il faut tester l'homme parce que 50% de la fertilité vient de l'homme et heureusement pour eux, il suffit d'un petit échantillon et on sait tout.
0: Versus, en un seul test, on peut régler 50% de la question.
1: Qui, on s'entend, n'est pas douloureux. Versus pour les femmes, il s'agit d'une série de tests qui vont nous donner une parcelle d'informations à chaque fois. Et ben quand on n'en a pas assez, ben faut faire un autre test. Et il y en a plusieurs qui sont très douloureux. Mmh. Donc voilà, faut en parler plus. Ça existe, c'est présent. Et s'il y a des gens qui sont dans un début de processus de fertilité, c'est ça que tous les fertologues recommandent, tester les hommes également.
0: D'ailleurs, toujours au rayon masculin, dans votre série de documentaire, c'est pour quand les enfants, vous vous intéressez à la situation des hommes en processus de fertilité, au sentiment d'impuissance qu'ils peuvent ressentir, mais aux solutions qui existent pour contrer ce sentiment d'impuissance. Une solution qui est toute simple, s'éduquer.
1: Absolument.
0: Ça m'a fait sourire.
1: Ben, ça a fait du bien, tu sais. Puis c'est pas nous qui avons dit ça au petit couple qu'on a rencontré, Félix et Stéphanie. C'est vraiment, Félix, il est comme ça. Il se disait, ben, moi, ma blonde, elle va subir des tests. Ça se peut qu'elle soit émotive, qu'elle soit pas en mesure de comprendre l'information qu'on va lui dire. Fait que moi, ce que je vais faire, ben, la veille de son rendez-vous, je vais aller lire. C'est quoi qui va se passer demain? Comme, c'est quoi la procédure? Qu'est-ce que ça veut dire? C'est quoi la terminologie? Fait qu'il a vraiment pu l'épauler de cette façon-là. Puis en tant que femme, effectivement, tout repose sur nous. Tu sais, même s'il y a une infertilité masculine, c'est quand même la femme qui va devoir prendre des hormones et c'est la femme qui va devoir subir des tests et interventions. Fait que je trouve ça beau de dire que lui s'est dit, ben ma façon d'aider à moi là, c'est de m'informer puis de pouvoir l'épauler
0: de
1: comme ça,
0: comprendre le
1: qu'elle
0: processus,
1: ne se sente pas seule.
0: Oui, d'être responsable de questions, d'aller creuser, de pouvoir offrir des réponses. J'ai trouvé ça super beau. Ouais. Un aspect plus douloureux, peut-être abordé dans le documentaire, c'est dans le dernier épisode de C'est pour quand les enfants. Il y a des femmes qui témoignent de l'obsession qui s'est développée au cours de leur traitement en fertilité. J'avais l'impression qu'elles étaient coincées dans une espèce de tourbillon qui les empêchait de définir où étaient leurs limites. C'est où est-ce qu'on arrête quand on a mis la main dans l'engrenage? Est-ce que c'est quelque chose qui vous effraie personnellement, Marina Bastarache?
1: Pour l'instant, non. Parce que je suis quand même, je vais dire néophyte, peut-être pas néophyte, là, mais au niveau fertilité, tu sais, moi, ça fait juste un an et demi que je suis là-dedans. Il y a des femmes qui sont là-dedans depuis 7 ans, depuis 9 ans, qui ont eu vraiment de multiples interventions. Fait que pour l'instant, je suis pas effrayée. Je garde un côté très positif. Tu sais, moi, je vois la vie en rose un peu. Fait que ça fit avec ma personnalité. Mais je pense que c'est propre à chacun. Tu sais, il y a des gens

0: qui vont s'acharner, mais qui vont y arriver. T'sais, fait que, mais après ça, je pense qu'il faut s'écouter, il faut se reconnaître en tant que couple, il faut discuter. T'sais, ça, c'est quelque chose que j'ai mis en place avec mon chum, justement. T'sais, durant tout le processus, ben, à chaque semaine ou deux semaines, on se faisait une rencontre. T'sais, comme si on était chez le psy, on se disait, ben, mardi soir à 9h, on va se parler, puis on va se dire comment qu'on se sent là-dedans, puis où est-ce qu'on évolue, on va à droite, on va à gauche, c'est quoi nos besoins. Fait que ça nous a grandement aidés, mais on est allé chercher de l'aide aussi, de psychologues, chacun de notre côté, dans le but, justement, de comprendre c'est quoi qu'on veut ou est où notre limite. Fait que c'est sûr que j'encourage fortement les gens qui traversent une période aussi difficile que ça d'être accompagnés.
1: Hmm. Si on est une femme là dans vingtaine, trentaine, à l'écoute, qu'on a le rêve de concevoir un enfant un jour, est-ce qu'il y a des trucs qu'on devrait surveiller dans notre propre corps, des questions à poser à un médecin selon votre expérience?
0: En fait, tu sais, les médecins le disent, si vous êtes en âge de concevoir, donc en bas de 35 ans, et que vous essayez d'avoir un enfant, puis ça fonctionne pas après un an, il serait le temps de consulter. Mais avant un an, il est possible là, que ça prenne ce temps-là, 12 mois. Donc, c'est pas alarmant. Sinon, si vous avez 35 ans ou plus, après 6 mois, vous pouvez consulter en fertilité, parce que effectivement, comme il y a un déclin qui s'installe à partir de 35 ans, c'est plus rapide, donc on veut pas perdre trop de temps. Et sinon, ce que les fertologues disent beaucoup, c'est de s'assurer d'avoir un cycle menstruel régulier entre 25 et 35 jours. Moindrement que votre cycle est plus long, plus court, que parfois il y a des mois qu'il n'y en a pas, ça, ce serait vraiment comme une petite clochette qui sonne qu'il faudrait aller consulter.
1: Parlant de 35 ans, vous avez déboulonné un mythe dans la série documentaire et qui m'a réjouie. C'est pas vrai qu'après 35 ans, c'est une grossesse gériatrique?
0: Non. Non, effectivement. Ben ça fait du bien d'entendre que c'est pas une grossesse gériatrique. On dirait que je trouve ça laid d'appeler ça une grossesse gériatrique. On va appeler ça par contre un âge maternel avancé.
1: Je préfère ça.
0: Moi aussi, quand bien, même, franchement. Nettement. Et j'aime beaucoup l'idée que les fertologues disent que, ok, c'est pas à 35 ans que l'épée de Démoclès te tombe sur la tête, en fait. C'est qu'à 35 ans, il y a un déclin qui s'amorce, mais faut pas paniquer à 35 ans. T'sais, laissons un peu les choses aller. C'est sûr que là, 37 ans, ça s'accélère, et 40 ans et plus, ben là, c'est vraiment plus pressant.
1: Marina Bastarache, vous avez subi deux ponctions ovariennes, dépensé des milliers de dollars, fait plusieurs injections d'hormones avec des effets secondaires multiples. Aujourd'hui, comment vous allez?
0: Aujourd'hui, je vais bien, surtout parce que mon conjoint et moi, on a fait le choix qu'en début 2026, on se retrouvait. Suite à cette année tumultueuse 2025, ce grand chaos, ces pleurs, ces remises en question, on a décidé qu'en 2026, on voulait se retrouver, se faire du bien, se sortir justement de ce tourbillon de la fertilité. Donc là, en ce moment, on a un peu des œillets. On veut juste être doux l'un envers l'autre, profiter. Puis, pour la suite des choses, ben évidemment, je vous dirai pas tout. Il va falloir écouter le documentaire pour savoir quelle sera notre direction.
1: C'est une femme d'affaires. Ouais. Hein? Elle se livre, mais elle a quand même le sens du marketing. Merci beaucoup, Marina Bastarache.
0: Merci de m'avoir fait une place.
1: La série « C'est pour quand les enfants » réalisée par Marc-Christine Noël est disponible dès maintenant sur l'Extra d'ici tout.tv. Je la recommande très franchement, même en tant que femme qui peut répondre à la question « C'est pour quand les enfants? » Jamais. J'ai appris tellement de choses sur mon corps, sur la situation aussi d'amis, qu'ils soient hommes ou femmes qui traversent des difficultés dans leur envie de fonder une famille. Je pense que ça peut faire de nous de meilleures personnes, qu'importe notre rapport à la maternité.
0: Oui. Merci.
1: Merci.

0: Cartside de Louis Clavis qui lancera un nouvel album solo très bientôt. À point de repère. Là, je le répète souvent, mais c'est un début de saison. Je pense qu'il faut clarifier notre mission. On cherche des points d'ancrage pour trouver un peu de contrôle dans notre vie. Donc, cet été, on propose un moment pour poser toutes nos questions et vos questions à un expert ou une experte sur un sujet donné. Bienvenue à la chaire de recherche Point de repère. On commence avec mon sujet préféré, la sexualité. D'ailleurs, avertissement, s'il y a des enfants autour de vous, ils sont les bienvenus. On ne sera pas vulgaire, mais sachez qu'on n'aura pas peur de donner des détails. Donc, utilisez votre jugement. Et par « on », j'entends la sexologue Morag Boson, conceptrice de contenu sexologique pour le Club Sexu, chercheuse, consultante, notre spécialiste du jour. Salut Morag.
1: Bonjour.
0: Merci de vous prêter à cet exercice. On vous a envoyé des questions en avance parce que notre objectif, là, c'est de répondre au plus grand nombre de questions possibles, mais on va aussi prendre des questions de l'auditoire en direct. Donc, n'hésitez pas à nous écrire pointdepere@radio-canada.ca ou la bulle de conversation sur l'application Radio-Canada Audio, ça restera anonyme. J'ai oublié de le préciser dans les jours précédents, puis je me dis peut-être que ça a fait peur à certaines personnes, là, mais il n'y a aucun nom qui sera divulgué en ondes. On se lance, Morag?
1: On se lance, je suis prête.
0: OK. Est-ce qu'on sait en moyenne à quelle fréquence les gens ont des relations sexuelles?
1: Ça varie énormément, en fait, d'une étude à l'autre. En fait, ce que je pense qu'il est important de se rendre compte, c'est que la fréquence n'a pas nécessairement un impact sur la satisfaction sexuelle. On voit dans les études, en fait, l'une des études en 2016 qui est les plus souvent nommée, que jusqu'à concurrence de une fois par semaine, on peut voir une augmentation de la satisfaction sexuelle dans la relation.
0: OK.
1: Mais au-dessus de ça, ça ne semble pas être significatif.
0: Ah, oh, intéressant. Question du public. Quand on n'a jamais eu l'habitude de parler de notre sexualité en couple, par où et comment commencer une discussion pour reconnecter sans brusquer l'autre ou créer des tensions?
1: Ça peut tellement être une belle opportunité d'apprendre à se redécouvrir. Je pense que d'abord, faut reconnaître que ça peut être stressant. T'sais, quand on se fait proposer certaines choses, ça peut être perçu comme « je ne suis pas assez », par exemple, ou « il y a un manque que tu vis, donc tu veux venir compenser ». Je pense que si on a envie de plutôt l'amener comme une invitation à découvrir d'autres choses, c'est important de commencer avec un cadre positif pour que la conversation, on comprenne bien que ben, on apprend à se connaître.
0: C'est quoi un cadre positif?
1: Un cadre positif, ben, c'est d'amener justement, de dire qu'on a envie de mieux se comprendre, de se redécouvrir, de peut-être vivre des choses différentes. Peut-être qu'il y a des choses qui nous gênent puis qu'on aurait simplement envie d'en parler. Mais de peut-être pas aller dans une perspective de « en ce moment, je suis pas bien, donc voici la liste de choses que j'aimerais que tu fasses ». C'est sûr que la personne peut le prendre personnel. Ça peut être difficile à recevoir aussi parfois, mais je pense que si on essaie de dépasser cette gêne-là ou qu'on la nomme au moins, ben après, ça peut tellement être une belle façon de créer une intimité puis une connexion, même quand ça fait des années.
0: Puis là, est-ce qu'on est mieux de créer un cadre, là, on s'assoit et je veux parler de ceci ou je lance des petits indices au quotidien? C'est pas ma question, là, je parle au jeu, mais j'incarne
1: donc
0: l'histoire.
1: Pour un ami, parfait. je pense que ça vaut quand même la peine de s'asseoir au sens où ça demeure un sujet qui peut être tabou dépendamment de notre expérience avec la sexualité. Donc, peut-être qu'on peut envoyer des indices de « tiens, j'aimerais ça qu'on essaye différentes choses » ou « j'ai entendu certaines choses puis j'aimerais savoir ton avis » ou « j'ai réalisé qu'il y a certains aspects peut-être que je ne connais pas de toi et ça me tenterait tellement de découvrir. » Donc, on peut en lancer des invitation. Mais oui, je pense que ça vaut la peine de s'asseoir. Après, pas obligé d'être une rencontre officielle dans l'agenda. Ça peut se faire sur l'oreiller, ça peut se faire sur notre petite terrasse si on en a une, ça peut se faire sur une terrasse dans un restaurant si on veut aussi.
0: À quel moment il faut s'inquiéter d'une perte de désir?
1: Souvent, plus tard qu'on pense.
0: Intéressant, Morag Boson.
1: Au sens où une perte de désir, ou parfois j'aime bien aussi parler de discordance de désir. On est souvent dans des absolus, mais des fois on se rend compte dans une relation, par exemple, que on n'a pas un désir qui est pareil. Donc on n'a pas envie peut-être à une même fréquence, on n'a pas envie des mêmes choses. Et je le dis souvent aux personnes que je rencontre que la différence n'est pas un problème parce qu'on est tous des humains sur la terre. Donc

0: il y a beaucoup plus de chances qu'on rencontre quelqu'un qui est différent de nous. L'enjeu, c'est peut-être le contexte émotionnel autour et ce que ça amène comme négociation. Ah. Donc, si je me sens lésée parce que j'ai l'impression de ne pas être désirée ou j'ai l'impression qu'on n'a plus de façon de connecter, là, c'est là qu'il y a un problème qu'il faut venir adresser. Mais ce qu'il faut comprendre aussi, c'est qu'une perte de désir, ça peut être vraiment multiple. Donc, ça peut venir d'aspects physiologiques. On a vécu peut-être une maladie, on se remet de quelque chose. Ça peut être le stress, ça peut être le contexte de la vie en général, peut-être le travail, les enfants, les responsabilités.
1: L'économie,
0: oui. Donc, ce n'est pas nécessairement dirigé vers nous. Donc, ça, je pense que c'est important de venir clarifier qu'il faut aller chercher les causes avant de s'inquiéter. Ceci étant dit, si on trouve que c'est souffrant puis qu'on n'a pas d'autre façon de connecter, on peut tout à fait l'adresser. Mais ça n'a pas été un ultimatum non plus.
1: Vous avez utilisé le mot négociation, Morag Bozon. Il surprend dans un contexte intime.
0: Oui, tout à fait. Mais je pense que j'aime bien parler de négociation parce que ça démontre en fait qu'on peut avoir des opinions ou des envies différentes puis qu'on les amène dans notre terrain de jeu. Après, c'est pas nécessairement une négociation féroce de qui donne le meilleur prix au marché.
1: Et ça doit se terminer avec transaction.
0: Exactement.
1: On n'est pas là.
0: Mais on arrive quand même parfois à certains compromis. Donc, c'est là que je trouve que c'est intéressant de parler de négociation parce que des fois, on peut aussi arriver en amenuisant nos besoins pour essayer d'avoir quelque chose qui va sembler plus acceptable pour l'autre personne. Et peut-être qu'on peut sortir de cette conversation-là un peu lésé.
1: Absolument.
0: Donc, c'est important d'arriver avec son 100% puis de venir réduire avec la communication.
1: C'est rendu une chaire de recherche comptable et non pas en sexualité. On vient de recevoir une question sur la bulle de conversation. Est-ce que la plupart des femmes ont une baisse de libido à la ménopause?
0: Excellente question. En fait, ça varie beaucoup. Ce qu'il faut comprendre, en fait, c'est que la baisse de libido peut être due à tellement de choses différentes. Ça peut être dû, d'un, à nos symptômes liés à soit la périménopause ou à la ménopause. Donc, si j'ai du stress, si je me sens irritée, si j'ai de la difficulté à dormir, si j'ai des bouffées de chaleur un peu partout, peut-être que ça va diminuer mon intérêt à avoir une connexion intime avec quelqu'un d'autre, puis c'est tout à fait normal. Mmh. Ceci étant dit, on peut également vivre des enjeux comme peut-être la sécheresse vaginale, des douleurs aussi qui viennent avec ça. Donc, on aura envie d'une sexualité, mais le mode actuel ne convient plus. Donc, c'est plus de revoir notre sexualité. Mais il y a aussi pour d'autres personnes que ça arrive des fois avec un certain timing, en bon français, de les enfants peut-être quittent la maison, on a peut-être moins de charges, responsabilités, peut-être qu'on a une retraite qui vient nous donner plus de temps libre. Donc, au contraire, on voit que chez certaines femmes, parfois, ça vient augmenter, en fait, l'envie d'avoir de la sexualité, la disponibilité.
1: Je suis tellement bien dans ce segment. Vous êtes tellement bonne, Morag Bozon, sexologue. Est-ce qu'être infidèle un jour, c'est être infidèle toujours?
0: Pas nécessairement. On remarque quand même que statistiquement, il y a un risque significatif que ça se reproduise. Donc ça, c'est bien documenté. Ceci étant dit, c'est pas parce qu'on a des risques que c'est une sentence. Je pense que ce qui a beaucoup plus d'impact sur le fait que ça puisse réarriver, que ce soit dans une même relation ou dans une autre relation, parce que des fois, des personnes se demandent, est-ce que c'est une question que je devrais demander à des premiers rendez-vous pour venir filtrer mes partenaires? Je pense que ce qui est important de surtout de venir investiguer, c'est pourquoi c'est arrivé. Est-ce qu'on comprend ce qui s'est passé? Est-ce que je mets des choses en place pour pas que ça réarrive? Donc, c'est du cas par cas. Mais je pense que s'il y a une prise en charge, une compréhension et donc une certaine vulnérabilité de la part de la personne ou de la relation dans laquelle ça s'est passé, ça peut être sauvé.
1: Combien de temps en moyenne dure une relation sexuelle?
0: À travers les études, ça varie tellement, mais ça peut aller de 3 minutes jusqu'à 13 minutes. T'sais. Et ça dépend surtout à cause des mesures, parce que souvent, on va venir mesurer en fait la pénétration. Et là, particulièrement, ce qui a été documenté, c'est la pénétration pénis-vagin. Ouais. Donc, ça réduit beaucoup la relation sexuelle à ça, en fait. Alors que ce qu'on peut considérer comme, entre guillemets, des préliminaires, qui ne sont pas des préliminaires en vrai, qui sont plutôt toutes les actions sexuelles comme du sexe oral, du sexe avec les mains, etc., peuvent vraiment venir allonger une relation sexuelle.
1: Donc, à partir de 3 minutes, on inclut ce qu'on appelle préliminaire. On n'est pas juste dans la pénétration.
0: Les études qui documentent le 3 minutes, ouais, par exemple, vont plutôt se limiter à de la pénétration.
1: Ah oui, okay.
0: Il y a des études qui vont avoir, par exemple, une étude, je pense, qui date de 2005, donc c'est plus celle qu'on aime utiliser parce que ça date, a vraiment utilisé un chronomètre. Mais il y a beaucoup d'études actuelles. Oui, exactement. Donc, faut se prêter au jeu, je pense, avec la science. Donner son corps à la science, littéralement. Mais il y a beaucoup d'études actuelles qui se basent beaucoup plus sur l'évaluation subjective.
1: Okay.
0: Donc, c'est rapporté. Donc, c'est pour ça qu'il faut y aller avec un peu un grain de sel.
1: Ouais.
0: Mais quand on s'inquiète de est-ce que ma relation sexuelle est assez longue, moi, j'aime bien demander qu'est-ce que tu définis comme étant ta relation sexuelle? Est-ce qu'on se limite à la pénétration? Peut-être que si on veut que ça dure plus, ça serait intéressant de voir comment on décentre la pénétration de nos sexualités, peu importe notre genre et notre orientation sexuelle.
1: Et là, s'il y a des gens

0: qui se joignent à nous puis qui sont comme, mais qu'est-ce qui se passe? Pourquoi elle fait juste lancer des questions en rafale sur la sexualité sans donner suite aux réponses de son invité? C'est parce que c'est la chaire de recherche en sexualité, puis le but, c'est de répondre à autant de questions sur la sexualité que possible dans un temps donné. Alors, je vous lance ma prochaine question. Morag, c'est quoi la taille moyenne d'un pénis?
1: En érection, ce qui est documenté, c'est autour de 13 cm. La circonférence aussi, des fois, on se demande, c'est autour de 11 cm. Encore une fois, en érection. Ceci étant dit, ce sont des moyennes. Souvent, la question qui suit avec ça, c'est est-ce que c'est important pour
0: C'était
1: ma performance?
0: C'était justement ma prochaine question. Aha. Est-ce que ça a rapport avec le plaisir?
1: Oui et non. Donc, oui, parce que pour plusieurs personnes, en fait, la capacité du pénis ou du fameux phallus va beaucoup avoir sur nos symboliques, nos scripts et comment on s'imagine une relation sexuelle. Donc, comment une pénétration peut être puissante, notamment. Donc, ça peut avoir un impact au sens où ça peut faire partie de nos scripts, mais aussi de nos fantasmes. Ceci étant dit, dans un point de vue très concret et pratique, ça n'a pas nécessairement de rapport. On voit que le plaisir est beaucoup plus lié à la communication, au plaisir qui peut être partagé par d'autres stimulations également. Mais surtout, où est-ce que ça peut venir un jeu? En fait, pour certaines personnes, c'est peut-être d'avoir une taille qui serait peut-être insuffisante à certaines activités, comme par exemple la pénétration. Donc, ce qu'on parle des micro-pénis, entre guillemets, que là, on peut vivre un certain enjeu. Mais encore une fois, il y a une solution plutôt accessible qui s'appelle revoir son répertoire.
0: J'adore! Très bonne solution, hein? Soyons créatifs et créatives.
1: Tout à fait.
0: Est-ce qu'il y a une différence de sensibilité ou de plaisir entre un pénis circoncis puis un pénis non circoncis, Morag?
1: Ça varie, encore une fois. J'ai l'impression que je réponds avec toutes mes questions avec ça varie ou ça dépend.
0: Ben, on n'a rien contre la nuance à point de repère, c'est correct.
1: Parfait, c'est mon mot préféré. Donc, ça va varier. Également, j'ai vérifié dans les études, d'une étude à l'autre, ça peut varier. Ce qu'il faut comprendre, c'est que ce qui va vraiment être déterminant, c'est beaucoup plus la variabilité entre individus.
0: Okay.
1: Donc, oui, on peut avoir des sensations sur le prépuce qui peuvent varier en fonction si c'est couvert ou pas de manière générale. Mais essentiellement, ça va être plutôt comment l'individu, avec son expérience, la plupart du temps, une circoncision, ça arrive tôt dans la vie. Donc, la personne va avoir vécu la plupart de son expérience sexuelle avec ou sans. Mmh. Et donc, en termes de sensibilité, la personne n'aura pas un avant-après et va plutôt s'ajuster ou va plutôt détecter des zones ou des pressions, etc., qui vont pouvoir lui procurer du plaisir.
0: On vient de recevoir une autre question sur la bulle de conversation. On parlait de ménopause tantôt. On nous demande si c'est normal d'avoir des douleurs à la pénétration pendant cette phase de notre vie.
1: Ça peut l'être, en effet, parce que c'est dû notamment à de la sécheresse vaginale. Il y a également des conditions en fait biologiques, comme par exemple, je pense au lichen scléreux, qui vient transformer un peu la texture de l'entrée vaginale, mais également de la vulve, donc qui fait un peu une forme d'atrophie également, et qui vient rigidifier, comme si on avait du tissu cicatriciel qui vient autour. Donc, c'est un exemple, il y en a d'autres. Donc oui, il peut y arriver certaines choses qui sont causées par la ménopause ou qu'on constate habituellement au temps de la ménopause, notamment parce qu'on a moins de lubrifiant. Donc, ça peut être normal en ce sens. Cependant, c'est pas nécessairement souhaitable. Et où est-ce qu'on peut avoir de la difficulté, en fait, à la ménopause? C'est que parfois, quand on a été dans un script où peut-être la pénétration a été très, très, très centrale, ça peut représenter un certain deuil. Ouais. On peut avoir l'impression d'être moins une femme, entre guillemets. Ça a été beaucoup rapporté. Donc, il y a tout un ajustement à faire de comment je réapprends à avoir une sexualité et du plaisir en ne faisant pas les gestes habituels. Mmh. Et bien sûr, ça demande la collaboration de notre partenaire. Et ça peut très bien se faire, tu sais, dans un suivi sexologique aussi, si on se sent un peu démuni, qu'on a besoin de soutien.
0: Une autre question qu'on vient de recevoir, elle est très précise. Là, si vous n'avez pas les données, Morag Boson, aucune gêne, on nous demande c'est quoi le pourcentage des hommes de 60 ans et plus qui ont des problèmes érectiles?
1: Je n'ai pas la réponse, effectivement, mais je n'ai aussi... Ben, je pense que peut-être dans les études, il va y avoir une certaine variabilité parce que les problèmes érectiles, je pense que quand on parle de peut-être des hommes plus vieillissants, on assume la capacité érectile plutôt biologique ou cardiovasculaire,
0: ouais.
1: Tu sais, alors que les causes peuvent être vraiment multiples, encore une fois. Du stress dans la vie, du stress relationnel, une pression de performance dans la sexualité, ça peut avoir un grand impact sur notre capacité érectile. Donc, parfois même peut-être la crainte de perdre cette capacité et de perdre notre capacité de performance peut venir envenimé. Je pense que au-delà des statistiques, si jamais on s'inquiète ou qu'on a remarqué des symptômes, ça va être d'abord de venir différencier est-ce que c'est une cause biologique ou c'est une cause plutôt psychologique pardon, oui, et relationnelle. Une question que moi j'aime poser aux gens, c'est leur demander est-ce que il y a un maintien par exemple des érections nocturnes ou matinales.

0: mal. T'sais. Est-ce que si elles sont maintenues, on a peut-être plutôt affaire à une cause psychologique ou relationnelle. Si on voit que ah c'est vrai, ça fait un petit bout de temps que j'ai pas vécu ça, ça mériterait d'aller voir son ou sa médecin.
1: Très bon conseil. On revient à la biologie. Les lèvres, est-ce qu'elles sont les petites? Est-ce qu'elles sont nécessairement petites?
0: Les fameuses petites lèvres entre guillemets. Non, encore une fois,
1: on parle
0: énormément
1: ici de vulve.
0: Oui,
1: je pense que c'est la première fois que je dis ce mot-là à la radio.
0: Ah oui?
1: Oui, je pense que oui.
0: Ah, je suis contente d'être là pour ça.
1: Merci, Marag, pour votre soutien.
0: Ça fait plaisir. Donc, ce qu'il faut comprendre dans la vulve, on a les grandes lèvres qui entourent un peu la vulve. On a les petites lèvres qui sont rarement petites, en fait. Et il y a aussi beaucoup de variabilité. Il y a également beaucoup de personnes qui ont une asymétrie. Donc, on va peut-être avoir une grande petite lèvre et une petite lèvre. Ce qui est un enjeu, en fait, c'est que dans notre imaginaire collectif, mais surtout contemporain, donc récent, notamment avec la pornographie, mais également les images de peut-être dans des campagnes de sous-vêtements qui nous donnent l'impression que toute notre vulve devrait tenir entre 2 ou 3 cm de tissu, ça nous donne l'impression que les petites lèvres, elles n'existent pas. Et donc, quand on se compare, ben, on peut avoir l'impression d'être très anormal, mais on voit que pour près de la moitié, en fait, des personnes qui ont une vulve, c'est plutôt commun d'avoir soit une asymétrie ou des lèvres, des petites lèvres qui dépassent les grandes lèvres. Et on nous a pas appris à les utiliser non plus ou à les, en fait, à les concerner, en fait, dans une relation sexuelle. Souvent, les gens ont l'impression que peut-être leur présence peut être un peu gênante, peut créer une certaine douleur si on a de la peau qui est sensible et coincée peut-être avec une friction de la pénétration. Et on a l'impression que ça peut être gênant de se dire, faut que je pousse mes petites lèvres de chaque côté pour avoir une pénétration. Encore une fois, c'est pas l'image qu'on a eue et c'est l'impression qu'on a que c'est anormal, mais ça ne l'est pas du tout.
1: Une question qui vient de nous arriver par courriel, pointdereparre@radio-canada.ca. Elle nous vient d'une femme hétérosexuelle et maintenant célibataire qui se demande comment explorer les relations de même sexe à 50 ans. Elle se pose notamment des questions avec les ITSS dans les relations entre femmes et elle ajoute que c'est pas trop comment commencer à explorer.
0: Très bonne question. Je comprends que ça peut être assez intimidant parce que qui dit explorer une nouvelle identité sexuelle, des fois ça vient avec la perception qu'il y a une communauté derrière, il y a une culture derrière, puis on peut se sentir très en retrait ou en décalage. Donc je veux d'abord vraiment normaliser ça. C'est tout à fait normal de se sentir un peu en décalage. Je dirais d'abord de peut-être essayer d'explorer différents contenus, notamment sur le site du Club Sexu, pas pour nous faire de la promo, mais on a beaucoup de contenus qui abordent les enjeux d'exploration, pas nécessairement liés à l'âge, mais d'exploration peut-être de même sexe à des temps où est-ce qu'on pensait qu'on était peut-être plus bisexuel ou hétérosexuel. Également de trouver peut-être des espaces communautaires pour pouvoir en parler, pour pouvoir poser nos questions en tant que telles. Et pour ce qui est de la notion de sécurité dans les relations sexuelles, en effet, pour les personnes qui ont des relations sexuelles avec d'autres personnes qui ont des vulves ou des vagins, on a tendance à sous-estimer le risque des ITSS, mais il faut bien comprendre que ça peut se transmettre durant le sexe oral, également durant le partage de jouets. On a d'ailleurs un article là-dessus sur les méthodes de protection des ITSS sur le site du Club Sexu. Tout est là, je le recommande vraiment vivement. C'est très complet, puis ça va m'éviter de faire une présentation orale de 5 minutes.
1: De la digue dentaire.
0: Exactement.
1: Est-ce que, parlant de jouets, les vibrateurs entraînent une perte de sensibilité, Morag Boson?
0: Non. On remarque, en fait, c'est sûr que d'abord au moment même et puis il y a sur le long terme. Il y a des personnes qui peuvent avoir l'impression qu'en effet, si on a une séance assez élaborée de sexualité en solo, peut-être avec plusieurs répétitions d'utilisation d'un vibrateur, c'est peut-être normal qu'après, ben on sente que ben il y a plus vraiment grande réponse à stimuler. Hein. Faut que nos nerfs se reprennent, se rafraîchissent, prennent une petite pause. Donc peut-être que pendant une séance avec une autre stimulation, ça pourrait venir aider. Mais sur le long terme, il y a beaucoup de personnes qui ont peur que ça vienne affecter leur capacité justement à apprécier des relations sexuelles avec d'autres stimulations. Et il faut comprendre qu'il y a une différence entre une stimulation à laquelle on est habitué et qu'on préfère versus une accoutumance ou une dépendance peut-être. Donc, si on a des relations sexuelles, et ça on le remarque aussi beaucoup avec des jeunes femmes hétérosexuelles où c'est peut-être difficile de parler de ce qu'on a envie, de ce qu'on a besoin, des stimulations qu'on préfère. Donc, on risque peut-être de se retrouver dans des situations où c'est pas optimal. Et là, quand on revient chez nous, peut-être, ben là, on a notre bon vibrateur qui est notre meilleur ami, qui sait exactement quoi faire, tu sais. Donc, là, je peux comprendre qu'il y a un décalage, mais c'est tout à fait normal parce qu'on a une stimulation qu'on contrôle, qu'on apprécie et qu'on a choisi versus peut-être dans une situation où on n'a pas ce parfait contexte. Donc, ce que je dirais pour la personne qui a peur que ça puisse affecter sa sexualité, ben c'est plus de reconnaître qu'en effet, peut-être que c'est une stimulation que tu préfères et c'est tout à fait correct. Ceci étant dit, justement, peut-être de voir comment est-ce qu'on peut l'intégrer à des activités sexuelles ou comment est-ce qu'on peut venir explorer même en solo d'autres stimulations pour que notre vulve, notre corps s'y habitue tranquillement et qu'on puisse repérer plus rapidement.

0: rapidement ces stimuli-là.
1: Morag, on a reçu une autre question de la part du public et je la trouve formulée de manière si polie, je vous la lis textuellement. Pourriez-vous nous dire s'il existe vraiment une différence entre l'orgasme vaginal et l'orgasme clitoridien? Merci.
0: Oh! Avec grand plaisir. C'est une question qu'on pourrait aborder avec tellement d'angles différents parce que historiquement, il y a vraiment eu une hiérarchisation en fait de ces deux orgasmes-là. Donc, on avait l'impression que l'orgasme avec pénétration était plus un orgasme plus mature, peut-être qui en valait plus la peine, qui était plus romantique parce que ça se passait encore une fois dans un cadre hétéronormatif de pénétration, potentiellement avec la création d'un bébé. Mm-hmm. Donc là, c'était comme le summum de tout ce qu'on veut dans la sexualité. Puis quand je mets ça avec des gros guillemets, bien entendu. Alors que l'orgasme clitoridien, ben c'était plutôt perçu comme quelque chose de plutôt juvénile, d'immature, qu'on ne devrait pas entretenir. En termes de différence, ben d'abord il faut savoir que la grande majorité des personnes qui ont une vulve ou un vagin vont avoir beaucoup plus de facilité à avoir accès à un orgasme avec le clitoris. Donc ça c'est tout à fait normal. Donc faut pas se sentir mal de ne pas avoir accès à l'orgasme avec pénétration. Les sensations peuvent être effectivement différentes parce que la stimulation pour s'y rendre est différente. Peut-être que ça prend un certain temps avec une forme de stimulation versus l'autre, dépendamment de nous. Donc, peut-être que l'orgasme va être plus fort, moins fort. Mais on a beaucoup plus de variabilité individuelle que d'un ressenti, en fait, vraiment distinctif pour ces deux types d'orgasmes-là.
1: Continuons à parler de vagin. Est-ce qu'il se relâche au fil du temps, Morag?
0: Non, ce n'est pas avec l'usure. C'est une question qui revient beaucoup. On a l'impression, par exemple, est-ce que si j'ai beaucoup de relations sexuelles qui comprennent une forme de pénétration dans mon vagin, ça va se relâcher? C'est également un stéréotype ancré dans la réalité, je pense, pour amener beaucoup de honte aux personnes qui sont sexuellement actives, notamment les personnes qui ont été socialisées comme femmes, de justement, ça va savoir si tu as beaucoup de relations sexuelles, on va s'en rendre compte et tu ne seras plus apte, entre guillemets, pour ta vraie relation, entre guillemets, avec l'homme de ta vie, entre guillemets, encore une fois. Donc, beaucoup de guillemets. Mais non, donc le vagin, en fait, est très résilient, très résistant. C'est un muscle. Il s'étire, il se resserre. Où est-ce qu'on pourrait vivre un certain relâchement qui est tout à fait normal? C'est pendant et suivant une grossesse et un accouchement. Où est-ce qu'il y a un tonus musculaire qui peut varier et c'est tout à fait normal? Dans ce cas-là, c'est quelque chose qui nous inquiète. On peut avoir un suivi en physiothérapie, en fait, périnéale, que je recommande. Mais en tant que tel, ça peut aussi demander parfois une certaine renégociation, encore une fois, de notre répertoire. Mais de façon générale, le vagin ne se relâche pas et ne se fatigue pas par lui-même.
1: Les questions entrent à un rythme fou. Je vous en lance une que je trouve très touchante. Elle nous vient d'une auditrice qui se demande si elle est la seule qui oublie à quel point elle aime la sexualité et l'intimité avec son conjoint. Elle explique qu'il se passe beaucoup de choses au quotidien, il y a les responsabilités, puis qu'il lui arrive d'oublier à quel point elle aime cette connexion-là. Mmh. Donc, elle demande si vous avez des conseils, Morag, pour aider les gens à se rappeler à quel point c'est bénéfique, puis c'est le fun.
0: C'est tellement une belle question. J'aime beaucoup ce que la personne souligne au sens où c'est pas parce qu'on n'a pas le temps ou qu'on se sent pas disponible qu'on n'a pas nécessairement envie. Mmh. Ça, on peut vraiment vivre un décalage avec ça qui est très, très, très fréquent. Donc, on a quelqu'un qui aimerait ça connecter davantage, mais que c'est pas la priorité visiblement. Et que ça peut souvent passer en fait en dernier plan, soit parce que peut-être qu'on a des enfants à charge, on a le travail, on n'a pas de travail, on a des stress, on a l'économie, on a l'état du monde.
1: Oui, hein? Vraiment.
0: Donc, déjà, je pense de se le nommer puis de se dire, hey, je constate que j'aimerais ça en avoir plus, mais il y a tellement de choses qui se passent que c'est difficile de ralentir en
1: ou
0: tant que tel.
1: Dans ce cas-ci, elle a même pas le temps de se souvenir qu'elle
0: en aurait. C'est, oui, c'est ça. Donc, ça passe vraiment au second plan en tant que tel. Moi, ce que j'aime beaucoup demander dans ces cas-là, c'est est-ce qu'on veut d'abord, est-ce qu'on a un souhait de le reprendre? Est-ce qu'on a un souhait que ça revienne ou on n'est pas sûr? Si oui, souvent, on a l'impression que la sexualité, ça doit tellement être naturel et spontané.
1: Exactement. Ça émerge là, comme ça au milieu de la cuisine après un petit bisou. Là.
0: Exactement. Puis des fois, on a vraiment peur que ça nous fasse perdre un peu de romantisme, mais moi, j'ai aucun problème à recommander aux gens de planifier leur moment.
1: Oui.
0: Peu importe si ça mène à de la sexualité ou pas. Ça, je pense que c'est important de mentionner parce que des fois, ça peut créer une certaine pression. De là, c'est maintenant et ou jamais. Donc, il faut absolument tout faire et que ce soit extraordinaire. Mais c'est important de se planifier des moments de connexion. Et une deuxième réponse, c'est si je ne suis pas sûre que ça me tente absolument que ça revienne ou ça me tente que ça revienne, mais peut-être que l'idée même d'avoir une activité sexuelle où est-ce que je me dénude potentiellement, que ça prenne un certain temps, ça me semble un très grand effort, ben c'est de constater c'est quoi mes autres façons de connecter de façon intime avec mon partenaire. T'sais. Est-ce que je veux une bonne séance

0: de baisers langoureux, par exemple? Est-ce que je veux qu'on se caresse sans que nécessairement qu'il y ait des stimuli ou des organes génitaux, par exemple? Mmh. Est-ce que je veux qu'on se fasse des beaux câlins? Est-ce que je veux juste qu'on ait de... On se donne des compliments. Donc, il y a beaucoup de façons. Et des fois aussi, c'est des, parfois un avantage, mais qui donne un inconvénient pour la sexualité, c'est qu'on peut constater rapidement qu'avec notre partenaire, ben on a beaucoup de façons de connecter, justement. Donc, notre besoin de connexion et d'intimité, il est comme rempli. Hmm. Fait que ça nous amène pas à aller nécessairement en chercher plus ou en rechercher à travers la sexualité.
1: Wow! Hmm. Oh, je réalise plein de choses. J'ai oublié que j'étais animatrice. J'étais partie dans mon intimité. Est-ce que les hommes ont une plus grande libido que les femmes, Marac Boson?
0: Théoriquement, oui.
1: Oui!
0: Je me doutais que la réponse allait choquer. Il y a une méta-synthèse qui a été faite en 2022, je me souviens plus exactement du nom des auteurs-autrices, mais qui a recensé finalement des études qui ont été faites sur une dizaine d'années. Et là, encore une fois, quand on recense des études, c'est important de comprendre que les mesures vont varier. Mais de manière générale, ils voyaient qu'il y avait une certaine... une plus grande tendance à libido chez les hommes que chez les femmes, qui était due notamment à une plus grande fréquence au niveau des pensées, des fantasmes, des initiatives, des activités sexuelles en solo et aussi des envies de sexualité en duo.
1: OK.
0: Où est-ce que je viendrais nuancer, c'est que la socialisation aussi y est pour beaucoup. Parce que une personne qui a été socialisée comme femme, on va avoir plus tendance à limiter en fait nos pensées liées à la sexualité, potentiellement à les taire, à les trouver tabous. C'est moins bien perçu parfois pour certaines personnes de venir initier de la sexualité. Donc on va beaucoup plus être dans la réception des attentes. Donc ça vient vraiment nuancer. Donc est-ce qu'il y a une réelle envie qui est différente ou il y a une capacité également à ne pas exprimer ces envies-là ou à les réprimer qui vient changer la donne?
1: Ça, c'est matière à belle conversation, mm-hmm. ce que vous nous lancez là, Morag. Une autre question. Si j'aime regarder de la pornographie, est-ce que ça peut avoir un impact sur mon désir envers ma partenaire?
0: Ça peut. Où est-ce que je pense que ça peut varier, c'est à savoir notre regard sur le contenu qu'on consomme. Donc, où est-ce que ça peut varier, c'est si le contenu que je consomme devient soit volontairement ou involontairement, donc un petit peu plus insinué, que ça devient un critère de normalité. Donc, ce que je consomme, il faut pas oublier quand même, après ça dépend bien entendu du contenu qu'on consomme, mais ça demeure une industrie spectacle. Donc, il y a quand même, c'est pas la vraie vie, parce que la vraie vie serait peut-être un petit peu plus plate à regarder. Donc, est-ce que ces critères-là, ce que je vois, est-ce que j'ai l'impression que c'est comme ça que ma sexualité devrait avoir l'air? Et est-ce que je compare ma sexualité actuelle avec ça et j'en suis déçue? Mm-hmm. Est-ce qu'il y a des choses que je souhaiterais essayer? Si oui, est-ce que je suis à l'aise que l'expérience soit différente de ce que j'ai vu? Mais si jamais j'ai une consommation qui est vraiment peu plus dans un cadre de divertissement ou dans un cadre de plaisir et que je comprends très bien que ce n'est pas la réalité, ben dans ce cas-là, ça se peut que ça n'ait aucun effet.
1: Il nous reste peu de temps, mais on a reçu une question qui nous pousse à réfléchir au plaisir. Puis je trouve que c'est quelque chose qu'on prend pas assez souvent le temps de faire. Alors, je vous la lance. On nous demande s'il y a quelque chose qu'on peut faire pour favoriser la répétition d'orgasmes féminins. C'est drôle. La personne dit, apparemment que c'est naturel pour une femme d'avoir des orgasmes à répétition, mais pour ma part, il y a un décrochage après le premier. Merci! Avec plein de i.
0: Besoin de prendre une petite pause syndicale. D'abord, j'aimerais vraiment souligner que c'est pas parce qu'il y a la capacité de que c'est la norme et qu'on devrait l'atteindre. Je pense en effet que les études actuelles sur le plaisir chez les personnes qui sont assignées femmes à la naissance, la capacité orgasmique, nous ouvre vraiment beaucoup les yeux sur à quel point on a sous-estimé ça et à quel point on pouvait l'investir et à quel point ça valait la peine de que ça fasse partie intégrante d'une vie sexuelle d'une personne qui a une vulve ou un vagin. Ceci étant dit, ça peut amener à avoir des certains standards. Donc, parce que je pourrais, techniquement, je devrais m'y rendre. Une stratégie, c'est comme toute chose, je pense, en sexualité, d'abord, ben, c'est d'avoir une certaine curiosité, d'apprendre à connaître son corps et de pratiquer en tant que tel. Ceci étant dit, si ça se transforme en pression de performance, ça risque d'être très contre-productif. Donc, d'espérer que ça arrive, oui. De mettre tout en place pour que ça arrive et de peut-être vivre une frustration, ça, j'aurais tendance à dire, c'est moins recommandable.
1: Parlant d'orgasme et de plaisir au féminin, est-ce qu'une femme peut éjaculer?
0: Oui, tout à fait.
1: Pas de nuance pour terminer.
0: Aucune nuance.
1: J'adore ça. Morag, on a reçu plein de questions qui concernent davantage les jeunes adultes, voire les ados, par exemple. Il y a une fille dans mon entourage, c'est un courriel d'une auditrice qui nous dit, cette jeune fille a 15 ans.

0: Elle semble vouloir séduire des gars plus vieux, vivre une pression d'intimité, de se montrer comme être ayant une sexualité. On se demande aussi l'âge normal ou commencer à avoir des premières relations. Bref, on n'a pas le temps d'y répondre, mais ce qu'on va proposer, c'est une deuxième chaire de recherche en sexualité, mais qui va s'intéresser davantage aux jeunes adultes. Est-ce que vous embarquez, Morag Boson?
1: Avec grand plaisir.
0: Parce que visiblement, la demande est là et moi, j'ai adoré ce moment qu'on vient de passer ensemble. Oh, on me glisse à l'oreille que non seulement vous confirmez votre présence, Morag Boson, mais qu'on a une date pour cette rencontre, c'est le 12 août. Donc, soyez là le 12 août. Merci beaucoup, je rappelle que vous êtes sexologue et conceptrice de contenu sexologique pour le Club Sexu. Notre prochaine chaire de recherche point de repère sera sur le jardinage. Semaine prochaine. On ira ailleurs. N'hésitez pas à nous envoyer vos questions, point de repère, @radio-canada.ca ou la bulle de conversation. Merci encore, Morag.
1: Merci.
0: Tout de suite, après point de repère, vous pourrez retrouver Alec Castonguet pour Midi Info. Salut, Alec.
2: Sexualité et jardinage, pourquoi pas? Il y en a que ça
0: non,
2: peut intéresser.
0: On ratisse large.
2: Ah oui, oui,
0: vous
2: absolument.
0: Savez, de votre côté, ratissez-vous aussi large.
2: Oui,
0: ce
2: quand
0: midi.
2: Même. Quand même, ce midi, on a une très belle émission. Stephen McKinnon, ministre fédéral des Transports, va être avec nous. Sa première entrevue pour répondre hier au Parti québécois qui veut abandonner le projet de TGV s'il est porté au pouvoir. Il y a une grosse manif d'agriculteurs devant la Chambre des communes ce midi. Donc, Stephen McKinnon va pouvoir également nous dire comment ça se passe sur place puis répondre à ces manifestants. Hier, batterie, rapport de la vérificatrice générale déposé ce matin. On va recevoir la vérificatrice générale Christine Roy pour nous dire ce qu'elle a découvert. Et on reçoit le PDG de la SAQ, Jacques Farcy, pour nous parler des changements d'habitude de consommation, puis également des vins américains qui sont toujours dans les entrepôts. Alors, beau menu quand
0: oui,
2: même.
0: Oui, c'est pas gênant comme menu. Merci,
2: non, non,
0: Alec.
2: C'est très bien, merci. Au revoir.
0: Bonne émission. Nous, dans quelques minutes, on jase d'actualité liée à la culture pop. Retrouvez-nous. Bye. Bye bye. Pour très peu de temps.
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7: Ici Fred Harding, voici les informations. L'armée américaine dit avoir complété sa dernière série de frappes en Iran. Sur X, le commandement central des États-Unis précise avoir ciblé des installations de surveillance militaire et des sites de défense aérienne. La riposte n'a pas tardé du côté iranien. Les gardiens de la Révolution, milices au service de Téhéran, ont indiqué avoir frappé des bases appartenant aux États-Unis, au Koweït et à Bahreïn. Depuis quelques jours, des échanges de frappes mettent le cessez-le-feu entre les deux pays belligérants à l'épreuve. Et de retour chez nous, Ottawa veut établir à 16 ans l'âge minimal pour utiliser les réseaux sociaux. Le ministre de l'Identité et de la Culture, Mark Miller, a déposé un projet de loi pour forcer les plateformes à vérifier l'âge de leurs utilisateurs et à empêcher les enfants de 15 ans et moins de se créer un compte. Le texte prévoit toutefois une exemption pour les entreprises qui adopteront des mesures de sécurité jugées suffisantes. Des jeunes rencontrés au hasard à Québec ont des avis partagés sur le sujet.
8: Je trouve ça genre un peu bizarre parce que c'est comme ça qu'on communique avec les gens. On s'amuse avec nos amis à s'envoyer des trucs.
9: Ça prend quand même un niveau de maturité pour utiliser les réseaux sociaux. Genre, avec le temps qu'on dépense dans les réseaux sociaux, on pourrait faire beaucoup d'autres affaires, beaucoup plus productifs.
10: 13-14 ans, ça serait correct, mais 16 ans, là, c'est trop.
7: Ottawa ne compte pas cependant imposer de restrictions d'âge pour l'utilisation des agents conversationnels. Et la vérificatrice générale du Québec reproche au gouvernement caquiste de s'être lancé dans le développement de la filière batterie sans planification rigoureuse, malgré les risques importants que représente ce secteur de la nouvelle économie. Dans son rapport déposé à l'Assemblée nationale, Christine Roy confirme que Québec a englouti 375 millions de dollars dans l'aventure et ajoute que les pertes pourraient doubler. Marie-Josée Paquette-Comeau a préparé.

0: Paris, ce qui suit.
1: Une filière batterie mal planifiée, conclut la vérificatrice générale du Québec. Il n'en fallait pas plus pour donner des munitions à André Fortin du Parti libéral.
2: Ça clique, là, c'était presque de la petite bière à côté de ce fiasco-là.
1: Le rapport de la vérificatrice générale Christine Roy est sans équivoque.
3: Certains éléments essentiels, comme des objectifs, des échéanciers, des cibles ou des précisions quant à l'ordonnancement des interventions ont été omis.
1: Sur les 11 entreprises vérifiées, qui ont reçu au total près de 2 milliards de dollars depuis 2020, plus de la moitié ont abandonné ou suspendu leur projet ou ont tout simplement fait faillite, comme Northvolt. Selon elle, les pertes potentielles s'élèvent à 700 millions de dollars. Les risques que représente cette nouvelle industrie n'ont pas été suffisamment considérés, conclut la VG. Le ministre de l'Économie, Bernard Drainville.
4: On va améliorer nos façons de faire.
1: La première ministre Christine Fréchette dit avoir agi dès son arrivée comme ministre de l'Économie en 2024.
5: J'ai refusé l'injection de fonds publics additionnels. 95% des pertes ont été encourues par deux projets, Lyon et Northvolt.
1: Elle blâme ses prédécesseurs, des projets que portaient François Legault et Pierre Fitzgibbon.
5: C'est pas sous ma gouverne que les investissements dans Northvolt.
1: Paul Saint-Pierre Plamondon rejette cette défense.
6: La première ministre n'a pas été une spectatrice, elle était aux commandes.
1: C'est le Conseil des ministres qui a accordé le financement à Northvolt et Christine Fréchette y a consenti puisqu'elle en faisait partie. Ici Marie-Josée Paquette-Comeau, Radio-Canada, Québec.
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8: À Barcelone, le pape Léon XIV a inauguré la plus haute tour de la Sagrada Familia, achevée en février dernier. Cette église catholique est l'un des monuments les plus emblématiques et les plus visités d'Espagne, attirant environ 5 millions de visiteurs chaque année. La messe a eu lieu 100 jours, 100 années, jour pour jour, oui, après le décès de son architecte, Antoni Gaudí. Le reportage de Marc-Antoine Leblanc.
9: C'est sous les acclamations de milliers de personnes réunies dans les rues de Barcelone que le pape Léon XIV s'est rendu à la Sagrada Familia. Le roi et le premier ministre d'Espagne l'ont accueilli devant le mythique monument quelques instants avant le début de la messe. Dans la nef monumentale de la basilique, bordée d'immenses colonnes, le pape a béni la tour de 172 mètres et demi, faisant de ce chef-d'œuvre architectural la plus haute église du monde.
10: La Basilica de la Sagrada Familia sigue siendo hoy...
9: Comme la Sagrada Familia, la vie chrétienne se construit, rappelle le pape. Le génie derrière la basilique, Antoni Gaudí, a hérité du projet à l'âge de 31 ans, pour y consacrer près de 4 décennies. Le souverain pontife a souligné son travail, 100 ans jour pour jour après sa mort.
10: Comme architecte ardente de fait.
9: En tant qu'architecte brûlant de foi, il a conçu ces espaces avec le désir de raconter les mystères de la vie du Seigneur, a déclaré Léon XIV. Fervent catholique, Antoni Gaudí a été fait vénérable l'an dernier. Une étape importante dans le processus de béatification. Les travaux de son projet de vie, toutefois, sont encore loin d'être terminés. Ils ont commencé en 1882. Ici Marc-Antoine Leblanc, Radio-Canada, Montréal.
8: Et en terminant, le chanteur et acteur Patrick Bruel a été mis en examen par la justice française pour viol, tentative de viol, agression sexuelle et harcèlement sexuel. Le chanteur de 67 ans s'est présenté devant un juge du tribunal de Nanterre, près de Paris, qui n'a pas révélé le nombre de faits qui lui sont reprochés. L'artiste a été libéré sous condition en attendant la suite des procédures. Voilà, c'est ainsi que se conclut votre bulletin d'information. 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

0: On lance un autre nouveau segment aujourd'hui. Je trouvais qu'on devait absolument parler de culture populaire à l'émission parce que si notre mission, c'est de mieux comprendre ce qu'on vit chaque jour, on peut pas faire semblant que les phénomènes pop nous atteignent pas, même si on aime ça, regarder ces phénomènes-là de haut. Des fois. Même si on fait semblant que ça dit pas grand-chose sur nous en tant que société, je pense qu'on a trouvé deux personnes très éloquentes pour nous démontrer l'importance de ces phénomènes-là. Jean-Michel Berthiaume et Malia Kounkou, salut à vous deux!
1: Allô, Rosine.
0: On va prendre le temps de vous présenter comme il se doit. Malia, vous êtes journaliste,
1: oui.
0: Réalisatrice, monteuse. Vous avez fondé Chambre d'écho. Ça, c'est une infolettre dans laquelle vous vous intéressez à la culture web, la culture pop et la société. Qu'est-ce qui

0: vous allume à l'intersection de tout ça?
1: Mais ce que j'aime souvent souvent dire, c'est bah déjà ce que j'aime faire tout simplement, c'est de la vulgarisation. Donc j'aime emmagasiner un nombre parfois incalculable d'informations, puis vraiment les rendre les plus digestes possibles. Ouais. Souvent l'exemple que je prends, c'est si mon père arrive à comprendre ce que je dis, c'est que tout le monde peut comprendre ce que je dis.
0: Fantastique, il y aura c'est personne ça. De perdu ici.
1: C'est j'espère vraiment être le plus fluide possible. Puis ce qui m'intéresse vraiment à cette intersection, c'est que souvent on pense que ce qui se passe sur Internet ne se passe que sur Internet, et ce qui se passe dans des petites niches, dans justement quand on voit des tendances passer, on pense que il y a comme un écart entre nous et ces tendances-là, ouais. Et que ça appartient à un autre public, on est sur d'autres modes de consommation. Mais le plus souvent, ce qui se passe sur Internet précède ce qui se passe dans la vie réelle. Mmh. Et quelquefois, c'est exactement la même chose qui se passe dans la même temporalité. Donc j'aime bien réduire cet écart et montrer qu'on est tous concernés finalement.
0: Ouais, j'adore ça. Un mème peut prédire le futur.
1: Exact.
0: Jean-Michel Bertillon, vous êtes docteur en sémiologie, chargé de cours à l'UQAM. Ça veut dire quoi être docteur en sémiologie?
2: Ça veut dire qu'on vient me parler de la signification, l'interprétation et la portée de signes. En fait, à chaque fois qu'il y a quelque chose qui émerge, qu'on veut savoir qu'est-ce que ça signifie, qu'est-ce que ça veut dire, est-ce que c'est important? On me le demande. Moi, particulièrement, on me le demande concernant Batman.
0: Parce que Batman, culture pop, là, on comprend. D'ailleurs, à vos yeux, la culture pop, ça englobe quoi à part les super-héros?
2: C'est une excellente question qu'on finit par se poser beaucoup là quand on est invité. Moi, j'ai tendance à opposer, puis c'est une définition qui est somme toute assez personnelle, j'oppose culture populaire à culture de masse. Mm-hmm. Parce que ça a été théorisé, la culture de masse, ça a vraiment été travaillé avec le Francfort et tout ça. Moi, je regarde la culture populaire comme la résistance à la culture de masse. Donc, on va parler d'un objet populaire qui est construit pour être populaire. Et la culture populaire, elle, parce que populaire, ça vient populus, ouais. Ben, c'est la réaction, c'est la réappropriation, la transformation et les contre-coups. Mm-hmm. Aussi, tu sais, de dire ça fonctionne, mais ça fonctionne pas. Écoutez-nous et on va ouvrir un dialogue. Ça fait que c'est vraiment un dialogue culturel.
0: OK, donc comment en tant que collectivité on s'approprie certains personnages, certaines créations, puis la manière dont on y réagit. Ouais. Ça c'est la culture.
2: On la rend populaire. Mm-hmm. On prend la culture de masse et on décide qu'est-ce qui vaut la peine pour la population.
0: Ce sera notre terrain de jeu cet été et on va commencer tout de suite avec un dossier d'actualité.
3: It's Patagonia. Today, I'm breaking my silence about the lawsuit that the multi-billion dollar corporation Patagonia has filed against me, a drag queen and climate activist, for trademark infringement. Patagonia told the media they're only suing me for a dollar. What they're actually trying to do is to take away my name permanently and threaten me with more than $1 million in legal fees. This is not a brand conflict. This is a corporation trying to erase an activist.
0: Alors, on va parler du cas Patagonia contre Patagonia. On vient d'entendre un extrait de la déclaration faite par la drag queen américaine Patagonia, qui expliquait dans l'extrait que la compagnie multimilliardaire Patagonia dit la poursuivre pour $1, alors que dans les faits, elle la menace d'effacer son nom et de perdre jusqu'à $1 million en frais légaux. Alors, il faut savoir que Patagonia utilise sa tribune pour éveiller les consciences. Hein? Elle est pas juste drag queen, elle est militante et environnementaliste. Vous aurez remarqué que son nom ressemble beaucoup à celui de la compagnie Patagonia, qui, elle, vend des vêtements, des articles de plein air, tout en veillant, franchement, là, à la protection de l'environnement. Puis bon, la marchandise que vend Patagonia emprunte les logos de l'entreprise américaine Patagonia, qui la poursuit aujourd'hui. Quelle réaction ça engendre en ligne, Malia Kunku?
1: Ce qui m'a étonnée, c'est que les gens sont quand même assez nuancés dans leurs propos.
0: Ça existe sur Internet.
1: Ça existe sur Internet, oui. Peut-être que 2026 a apporté quelque chose de nouveau. Mais ce que j'ai remarqué, c'est que même les gens qui soutiennent Patty arrivent à voir le point de vue de Patagonia. Bon, il y en a qui sont vraiment pro-Patty. Donc, je vais commencer par eux. Ceux qui sont pro-Patty, déjà, s'étonnent de voir une marque qui est pro-écologie, pro-environnementale, s'attaquer à une militante qui est pro-écologie, pro-environnement. Donc ça, c'est une première chose. Puis ensuite, il souligne aussi que le nom Patagonia, c'est pas comme si c'était un nom inventé, c'est le nom d'un lieu préexistant en Amérique du Sud. Donc il y a un peu un côté ironique où la marque Patagonia, qui n'a pas créé son nom, traîne en justice une drag queen, une personne qui a

0: parodie peut-être le... Est-ce qu'on peut se dire qu'elle parodie? En tout cas, elle copie clairement le nom de Patagonia.
1: Mais c'est un clin d'œil, je veux dire, c'est pas le même
0: c'est ça,
1: nom.
0: C'est un clin d'œil,
1: mais
0: ouais,
1: oui. Comme
0: ouais.
1: C'est très commun dans la communauté des drag queens, on opte souvent pour des jeux de mots ou des références à la culture populaire.
0: Ben totalement, puis c'est aussi un autre point que les soutiens de Patagonia... J'ai failli dire Patagonia.
1: C'est vraiment compliqué. J'aime beaucoup Malia quand vous l'appelez juste Patty.
0: Ouais.
1: Il y a Patty puis il y a Patagonia pour les prochaines minutes.
0: On va l'appeler Patty. Mais justement, tu parles de culture drag et puis les gens critiquent justement Patagonia en disant que c'est un cruel faux pas. C'est vraiment une méconnaissance de la culture drag parce que c'est une culture qui est fondée sur l'ironie, sur le clin d'œil, sur vraiment la copie presque parfaite.
1: Mais c'est un pastiche
0: amplifié. Exactement, du réel. Puis, Patagonia a peut-être manqué une occasion en or de faire une collaboration tout simplement avec Patagonia, parce qu'on a déjà vu ça avec une drag queen qui s'appelle JanSport. Donc JanSport, c'est la même chose que la marque JanSport, qui est une marque de sacs à dos, d'accessoires. Ouais. Et puis les deux se sont alliés pour créer des sacs. Donc pourquoi Patagonia n'a pas pensé à ça? On ne sait pas.
1: Pour créer un fonds. Et en même temps, c'est intéressant parce que Patagonia, dans ma tête, c'est une des rares entreprises qui a une réputation à peu près sans tache. Là, super citoyen corporatif, engagement. Est-ce que ça pourrait créer un précédent au nom de la réputation de la marque Jean-Michel Bertillon? Évidemment, je vous parle pas au plan juridique là, ou quoi que ce soit, mais aux yeux du peuple.
2: Merci de le spécifier. C'est toujours une des choses que je trouve intéressante, c'est que la poursuite en justice, il y a la poursuite en justice, elle est pour atteinte à la réputation, mais elle est aussi pour dilution à la réputation. Ça, c'est la partie qui m'a intéressée, c'est que ils ont peur de la confusion. Et c'est surtout relié au fait qu'en septembre 2025, Patagonia a déposé sa marque de commerce.
1: Ouais.
2: Et là, tout d'un coup, les deux boutiques ont commencé à avoir un flou. Une des choses que je trouve intéressante, puis c'est vraiment, vraiment, tu sais, l'idée de collaboration, c'est là, c'est dans l'air, c'est assez évident. Peut-être que ça a déjà été une approche qui a échoué.
0: Certainement.
2: Mais cet événement-là me rappelle un événement où on me rappelle un dicton maintenant, on appelle ça l'effet Streisand sur l'Internet.
1: Qu'est-ce que ça veut dire?
2: L'effet Streisand, c'est un événement qui est arrivé en 2003 autour d'un tabloïd qui a diffusé des photos de la maison de la chanteuse Barbara Streisand. Et Barbara Streisand, en voulant retirer les photos de la diffusion et de la circulation publique, elle a fini par faire une tempête médiatique qui a fait en sorte que plus de gens ont vu la photo.
1: Ouais.
2: Et donc, on appelle l'effet Streisand quand on contredit quelque chose et au lieu de l'invisibiliser, on lui donne une amplification.
1: Ouais.
2: Je pense que c'est le genre de choses qui pourrait se passer avec Patty. Que si Patty se rend compte que tout ça fonctionne en sa faveur, que je m'amusais parce qu'on parlait du pastiche puis comment qu'il y a une subversion au sein de la drague, tu sais, j'étais comme, ben tu te fais un spectacle puis là tout d'un coup tu mets en scène des juristes.
1: Mais oui.
2: Fait que là c'est comme Judge Judy Richards puis là j'étais en francophone mais tu sais j'étais comme Lise en demeure.
1: Si vous cherchez un nom de drague, Lise en demeure.
2: Vraiment là, tu sais ça s'écrit tout seul ces trucs là. Fait que je me disais qu'il y avait quelque chose là-dedans qui entachait peut-être pas tant Patagonia parce qu'ils sont quand même protégés sur le 1$. On veut juste être certain. Puis c'est ça, c'est bien dit là, que
1: notre nom,
2: la réputation n'est pas tant entachée. Mais je pense qu'il y a un gros terrain de jeu là-dedans. Là.
1: Ah, ouais. C'est fascinant. C'est à suivre. Merci pour ce résumé du cas Patagonia contre Patagonia. Maintenant, un peu d'ambiance avant de passer au prochain sujet.
3: J'ai trouvé quelque chose dans le magasin.
4: OK. Qu'avez-vous trouvé?
3: Un endroit. J'ai trouvé un endroit.
1: C'est un extrait très mystérieux de la bande-annonce du film Backrooms. C'est le premier long-métrage du jeune Kane Parsons qui fait présentement sensation. Tout comme le film Obsession de Curry Barker. Et pour vous, ces phénomènes-là relèvent d'une victoire cinématographique,
2: ouais.
1: Jean-Michel Bertillon. Pourquoi?
2: Ouais, j'ai beaucoup aimé la réaction publique parce qu'on le sait que actuellement, dans le climat algorithmique, là, on gère beaucoup les choses par rapport à le nombre de clics, le nombre de followers, le nombre d'engagements. Au cinéma, c'est beaucoup le box-office.
1: Absolument.
2: T'sais, box-office Mojo est une source d'obsession. On a même des balados ici au Québec, comme Opération Beurre de Cinoche, qui en parle énormément. Quand on voit les chiffres, ben, ce Backrooms fait, hier, en fait, la déclaration officielle, c'était 212

0: millions de dollars, presque 213 millions de dollars sur un budget de 6,6.
1: Pour un premier film d'un gars qui a quoi, genre 20 ans?
0: Exactement, qui part d'un mime Internet. Obsession, c'est 209 millions sur un budget de 750 000. Fait que c'est ça, là. C'est vraiment un des immenses succès, même qu'on reparle, moi ça me rappelle mon jeune âge, on parle de phénomène à la Blair Witch Project.
1: Oui!
0: Petits films qui réussissent à complètement englober une industrie cinématographique.
1: Puis on s'attendait pas à ça dans l'état actuel de l'industrie cinématographique, on s'entend.
0: Non, c'est ça. C'est pour ça que le sentiment de victoire est intéressant, parce que les gens qui ont adhéré à Backrooms, qui l'attendaient depuis longtemps à cause du court-métrage, même à cause de l'image singulière qui date de 2003, voulaient tellement que ça fonctionne, que quand ça fonctionne, ils se sont rendus compte que c'était un David contre Goliath par rapport à l'industrie cinématographique. Tu sais que on le dit tout le temps, il y a personne qui va en salle, les jeunes s'intéressent pas à la culture. Non non non. Tu sais les CEO de Netflix qui font tout pour fermer ces places-là, mais là tout d'un coup, il y a deux films qui deviennent des vecteurs d'intérêt. Puis là, le soulèvement, surtout de la jeunesse, qui dit non. Votre engagement algorithmique autour du AI slap ou de la pourriture générée par intelligence artificielle, je sais pas trop comment traduire.
1: C'est bien joué.
0: Tout ça qui est en train de se produire en disant ben les jeunes s'intéressent à ça, juste à ça, juste à ça. Ben là, t'as un film, une tradition cinématographique qui émerge. Puis là, il y a un émerveillement. Puis ça vient avec une idée de tous les adultes qui nous avaient dit qu'on valait rien ou qu'on n'était pas intéressé à rien. Là, on est intéressé à ça. C'est une victoire.
1: C'est la victoire de la jeunesse au cinéma, mais pour qu'on la comprenne bien, ces deux œuvres-là sont en partie issues du web. Donc, il y avait déjà un public qui les attendait. En quoi, parlez-nous de Backrooms, Jean-Michel. Vous avez dit une image singulière de 2003, et là, je me suis dit, hein?
0: Ouais.
1: De quoi vous me parlez?
0: Je vais y aller succinctement, parce que c'est quand même assez compliqué. C'est que il existe sur Internet depuis le début des années 2000 une tradition qui s'appelle Creepypasta. C'est une transformation de copy-paste à.
1: Donc de copier-coller.
0: Exactement. Donc de reprendre des choses et de les mythologiser en quelque sorte. Le premier gros phénomène de ça, c'est un croque-mitaine qui s'appelait Slenderman.
1: Oui.
0: Monsieur allongé en veston qui kidnappe des enfants. L'autre grand phénomène, c'est les espaces liminales, l'espace de Backrooms. Donc, c'était une image dans un endroit interstitiel, un endroit entre deux. Tu sais, si vous voulez un bon exemple de qu'est-ce que c'est, un espace liminal, les métros de Montréal.
1: Ouais.
0: Et l'UQAM. C'est tellement des places que t'es entre deux, il y a un inconfort, ce corridor.
2: Des longs couloirs d'hôtel.
1: Ouais.
0: Et cette image-là est source de fascination. Donc, il génère un folklore et une mythologie à l'Internet. Dans l'Internet, il y a plein de personnes qui collaborent. On saura jamais c'est qui a diffusé la photo initialement. Ken Parson, en 2022, décide de faire un court-métrage qui diffuse sur YouTube.
1: En s'inspirant de cette photo. Exactement. De couloir pas clair.
0: Toute la communauté fait « Wow, il a tout compris, c'est extraordinaire ». Et là, prendre ce YouTuber-là et dire A24, la compagnie de production, on veut faire un film sur cette image-là. Prenons ce jeune homme-là et voyons ce qu'il va faire. Voyons s'il va l'accomplir.
1: Et on parle pas d'un homme qui avait des connexions ou des parents connus. On parle d'un gars qui a vu une image sur Internet, qui a créé une histoire puis qui a été récupéré par une des boîtes de production les plus populaires et prestigieuses présentement au monde.
0: Exactement, c'est ça. Son père était un technicien en effets spéciaux. Donc, il baignait un peu, mais on est très loin des Nepo Babies actuels.
1: Oui,
0: où est-ce que on donne une carte blanche à des personnes. Là, c'est vraiment un phénomène émergent. Puis c'est, tu sais, ça vient un peu à l'intersection de qu'est-ce qu'on a vu avec le documentaire de Mère de Laval à l'ONF. Tu sais,
1: oui.
0: Si on fait les choses que les Mounir. Gens veulent voir, Mounir, Mounir Kadouri, pardon, je l'ai appelé Mère de Laval.
1: C'est aussi son nom. Sur Internet. Je pense que les gens sont habitués aux deux maintenant.
0: Mais c'est ça, c'est comme, ne dites pas qu'on est désintéressé en votre production, mais regardez comment qu'on est intéressé quand on fait quelque chose que l'on veut voir. Et ça a vraiment été ça, le coup de théâtre, le coup d'éclat.
1: Et dans le cas d'Obsession de Cory Barker, en quoi c'est une communauté en ligne qui a porté le succès de ce film au box-office?
0: Encore quelqu'un qui partait d'un milieu semi-professionnel, quelqu'un qui a une communauté derrière eux, la possibilité d'avoir un pré-public, si on peut dire. Mais c'est aussi d'avoir recueilli des situations, des commentaires, d'avoir pris le pouls de l'actualité émotive, relationnelle, dans tout ce qu'elle a d'empoisonné, dans tout ce qu'elle a de toxique, et de faire quelque chose qui, malgré que c'est très déstabilisant, c'est par rapport à la toxicité, ça l'a comme touché une corde par rapport à l'authenticité de la représentation. Fait que les gens, les femmes surtout, ont vu porter à l'écran tout le malaise

0: de côtoyer un homme en ligne, et ainsi de suite. Si vous voulez plus de détails, allez voir le film. Là. Moi, je ne vais pas me pointer là-dessus actuellement. Mais l'authenticité de quelqu'un qui est en train de faire un film et qui a été chercher le ton de la communauté et pas de dire « Je vais faire un autre film de Stalker bizarre avec Mark Wahlberg. tu sais, c'est comme « Non, c'est pas le studio qui a pensé, c'est un phénomène plus émergent. Ouais. » Ça revient à ma définition. On crée des productions de masse et la culture populaire vient faire « Pas celle-là, mais cela,
1: ceci, oui.
0: Ça, ça a mis le doigt sur quelque chose.
1: Donc, deux exemples d'audace qui donnent espoir pour la survie des cinémas. Merci, Jean-Michel Bertillon. Maintenant, on va écouter un montage de quatre chansons. Puis, vous pouvez essayer de devenir le prochain sujet en les écoutant. Il y a un lien. Trouvez-le.

0: Malheur Kunku, vous avez été inspirée par une grande découverte cette semaine, celle de la véritable identité de Mylène Farmer.
1: Oui, je vraiment, vous m'envoyez stupéfaite. Mylène Farmer est québécoise.
0: Je ne le savais pas non plus.
1: Et personne ne le savait.
0: Non.
1: J'étais, pour vraiment vous mettre en contexte, j'étais juste en train de prendre un verre avec une amie, puis on parlait de musique comme on parle tout le temps de musique. 90% de mes conversations sont musicales. Puis elle me dit, bah, Mylène Farmer est née à Montréal. Je lui dis, ben non, c'est pas possible.
0: C'est pas possible.
1: Non, pas ma Mylène. Et puis si ma Mylène. Heureusement, j'adore Montréal. Mais ça a vraiment été un choc. Puis ça a vraiment débloqué une série de questions. Déjà, ça m'a fait réaliser que moi, je suis au Québec depuis 2019. Puis en venant ici, très naïvement, je me suis rendu compte que beaucoup d'artistes que je pensais français lorsque j'étais en France, sont en fait québécois. La liste est vraiment longue, vous allez peut-être rire, mais encore une fois, pour moi, ça a été vraiment une découverte. Garou, Isabelle Boulay, Camaro, qui est libano-canadien, Zao, ça a été...
0: Mais
1: ça,
0: moi, je tombe des nues là, que vous pensiez que ces artistes-là étaient français ou françaises.
1: Ben, on le pensait, pourquoi ? Parce que en les écoutant, on entendait un accent... Non seulement français, mais en accent parisien.
0: Ben voilà, est-ce qu'on peut réussir à s'exporter en restant soi-même quand
1: c'est
0: on
1: ça.
0: Est d'ici?
1: Exactement, ça pousse à se poser cette question. Puis justement, quand on voit ces artistes-là et quand on réalise que leur identité est québécoise, il y a comme une plus large question au niveau de la francophonie, au niveau de l'industrie musicale française, qui est que est-ce que ces artistes-là doivent laisser leur identité à l'entrée en fait de l'industrie musicale franco-française, disons-le comme ça, pour réussir en fait dans cette industrie. Donc tout ça m'a poussé à creuser la question, puis justement, quand on parle de laisser ce bagage à la porte, quel bagage est-ce qu'on laisse ?
0: Ouais.
1: La plupart du temps, on laisse un bagage auditif. Donc, on laisse l'accent en fait à la porte. Et ce qui est intéressant, c'est que comme je disais tout à l'heure, c'est pas tant l'accent français, c'est l'accent typiquement parisien.
0: Ça me choque ce que vous dites.
1: Non, mais c'est l'accent typiquement parisien. Et puis, on peut citer Céline Dion qui a perfectionné cet accent-là. Mais ce qui est intéressant, c'est que ça touche aussi des artistes de France. Donc, pendant longtemps, des artistes français qui n'avaient pas l'accent de Paris. Hein, des artistes typiquement de Marseille, c'est vraiment l'exemple le plus frappant que je puisse donner. Mais adopter en fait l'accent parisien pour réussir à se faire considérer en fait tout simplement sur la scène musicale française.

0: l'impression qu'elle change pas grand-chose.
1: Ben Charlotte Cardin, c'est vraiment, pour moi, c'est le début d'une nouvelle génération. C'est peut-être le début de quelque chose, de peut-être une nouvelle ère. On va pas devoir passer par Paris et devoir passer par l'accent parisien pour réussir dans la francophonie. Puis moi, ce que je trouve vraiment beau avec Charlotte Cardin, c'est que déjà, elle a remporté la cérémonie française des victoires de la musique. Puis elle a rejoint aussi Aya Nakamura sur la scène du Stade de France pour chanter avec elle. Mais elle a toujours revendiqué en fait son identité québécoise. Donc elle l'a revendiqué dans son discours aux victoires de la musique. Mais elle a aussi publié une liste de lecture d'artistes québécois.
0: C'est vrai.
1: Juste après. Parce qu'elle s'est rendue compte que les gens disponibles sur Spotify, il me semble qu'il y a 58 titres, donc vous n'avez aucune excuse. Je m'adresse au public français. Mais c'est vraiment beau parce que elle n'a pas laissé une seule seconde, en fait, de doute. Pour
0: faire rayonner son identité et ses comparses québécois et québécoises. On l'aime, Charlotte. Et on aurait pu en parler tellement plus longtemps. Malheureusement, le son qu'on entend nous indique que c'est la fin de l'émission. Merci beaucoup, Malia Kounkou. Merci, Jean-Michel Bertium. On vous retrouve la semaine prochaine. Il y aura beaucoup à dire. Demain, Sylvain Cormier pour parler 35 ans de journalisme musical, le retour de notre trio d'expérience. Puis, ah oui, notre soumission à l'autorité. Ça va vous surprendre.
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8: Ici Émilie Perrault. Aujourd'hui à l'émission, j'accueille tout d'abord Louis Morissette. Bonjour Louis.
9: Bonjour.
8: Un homme occupé.
9: Présentement, oui.
8: Ah oui, parce qu'il y a vraiment une période de ta vie où tu l'es moins?
9: Il y a des moments où je suis moins. Présentement, c'est très occupé, mais il y a des moments où je suis moins.
8: OK, on est dans la gratitude de t'avoir avec nous aujourd'hui.
9: Je suis très heureux d'être ici.
8: On va faire le tour, donc on te reçoit en tant que comédien, en tant que producteur, en tant que réalisateur.
9: Mm-hmm.
8: Ça s'en vient, ça aussi.
9: Ça s'en vient.
8: Ta vie. Merci beaucoup d'être là. Un peu plus tard aussi, on va parler avec l'illustratrice Cara Carmina. C'est important pour nous de saluer également l'autrice jeunesse qui était Sophie Fauché, qui nous a quittés hier. Évidemment, on salue son talent de comédienne, mais on voulait aussi parler de son œuvre en littérature jeunesse. Et on va vous dévoiler notre palmarès des recueils de poésie marquants de la dernière année. Et en deuxième heure, on vous propose une heure complète de suggestions avec 5 collaborateurs de notre segment On lit quoi? Question de bien préparer votre pile de lecture pour l'été. Tous ces gens réunis pour prouver encore une fois qu'il restera toujours la culture.

0: si vous vous demandez où se trouve mon prochain invité, je vous dirais qu'il est pas mal toujours au croisement de la création artistique et de l'entrepreneuriat culturel. Comme cinéphile, c'est le film Ding et Dong qui l'a fait le plus rire, mais il a aussi été marqué par La vie est belle, une œuvre qu'il aurait aimé créer. Et si on était taquin, on aurait pu l'accueillir au son d'une musique reggae, genre musicale, qu'il ne comprend pas qu'on puisse aimer.
1: J'aurais quitté.
0: Mais on a plutôt choisi une chanson qui le ramène au film d'animation Cars. Louis et Morissette, combien de fois est-ce que tu as écouté ce film-là?
1: Oh, j'ai écouté ce film-là 200 fois, au minimum, là, si je veux pas exagérer. Mon garçon adorait Cars. Il était Flash McQueen et j'étais Ma terre, dans la version française.
0: Life is a Highway, donc chanson qui se retrouve aussi dans ce film-là.
1: Oui.
0: Mais on dirait que c'est un peu comme le mantra de ta vie professionnelle, non?
1: Life is a Highway?
0: Oui.
1: Je sais pas.
0: Mais il y a quelque chose de l'autoroute quand je te regarde aller quand même.
1: Oui, peut-être.
0: Tu ne me sembles pas être sur la route de campagne en train de contempler...

0: Oh, mais je me sens souvent, par contre, sur la voie d'accès.
1: OK.
0: Ouais, des fois, puis qui est moins lisse.
1: Des fois, il y a des embouteillages, hein, sur le.
0: Ouais, il y a des embouteillages, il y a des trous, il y a des détours.
1: Bon, t'es à Montréal, finalement, c'est
0: ça? Oui, c'est ça. Fait que je me sens pas tellement sur une autoroute très tranquille.
1: T'es à la tête, donc, du groupe KO. Juste au rayon des actualités, là, j'y vais rondement. En ce moment, il y a deux séries de fiction qui arrivent cette semaine. Jumelles, Gâtées pourries. Il y a une série de fiction qui est en production sur le fil. Il y a des projets documentaires. Il y a un film qui s'en vient dans 3 semaines, Françoise. Oui. L'automne dernier, vous avez lancé KO Sport, qui est une plateforme de balado sportif. En mai dernier, c'est la création de la plateforme Pas allergique au fun, PAF, qui propose du contenu humoristique. Hier, vous avez annoncé que KO s'associe à un festival de balado. Et si t'as annoncé quelque chose dans la dernière heure, je l'ai manqué.
0: Les 5 ans de la maison à Varennes, de la Fondation Véro et Louis.
1: Ça,
0: on était là ce matin. Oui, on était là ce matin pour fêter ça.
1: Merci d'être ici. Je comprends que le reggae n'est pas la trame sonore de ton agenda.
0: Je comprends pas ça. Je comprends pas. Bob Marley, je comprends pas.
1: Non, c'est ça. Est-ce que tu t'ennuies de l'époque où ton stress était de faire rire tes amis à l'École nationale de l'humour?
0: Non, je peux pas dire que je m'ennuie de ça, mais c'est sûr qu'à certains moments, je me dis je vais tout vendre puis je vais avoir un emploi peu importe l'endroit, mm-hmm. ou quand c'est fini, tu fermes l'ordinateur puis tu t'en vas à la maison. Puis t'as ta ligue de hockey, de tennis, de pickleball, peu importe, puis c'est ça qui est ça. Et personne ne t'appellera, et personne ne t'écrira. Ça m'arrive, des moments. Mais c'est plus fort que moi, ce désir de créer des affaires, créer des choses, qu'elles soient... mais c'est moi, l'entrepreneuriat et le domaine artistique, je trouve que c'est extrêmement similaire. Ce sont des cousins. Un artiste, c'est un entrepreneur à la base.
1: T'as toujours eu cette vision-là?
0: Toujours, toujours, toujours. Même les artistes plus de gauche sont des entrepreneurs, même si ça les écœure quand je dis ça, mais je le pense. Parce que ils sont un service qu'ils doivent mettre en vente, qu'ils doivent aller acquérir un certain public. Alors, non, c'est ça.
1: C'est naturel.
0: C'est juste de créer. C'est créer une compagnie, créer un film, créer, c'est créer.
1: Puis toi, t'es dans une position d'employeur. T'as une bonne crédibilité aussi auprès des diffuseurs. Est-ce qu'en ce moment, t'as l'impression que tu fais partie des piliers de l'industrie? Est-ce que tu te sens une responsabilité, en fait, envers cette industrie-là?
0: En fait, je me la donne. Je sais, je pense pas que je l'ai, que personne me demande ça. C'est juste que moi, personnellement, à 52 ans maintenant, c'est pas un métier que je me vois faire à ce rythme-là encore des décennies. J'ai des enfants dans la vingtaine. Mm-hmm. Fait que je suis vraiment dans... Mon optique est de dire, OK, qu'est-ce que je vais laisser derrière moi? Puis comment je peux laisser la maison propre le plus possible? Comment je peux aider à ce qu'on ait un financement qui est pas toujours temporaire, qui a une pérennité, qu'on mette en place des balises qui vont faire que la culture francophone va toujours être là. Puis moi, je serai plus là, mais j'espère que la culture va être là. Puis par opposition, je trouve que certains... Ben, il y a certains producteurs qui ont, à travers le temps, ont pensé à leur revenu personnel. Moi, je suis à l'étape où je fais comme, je suis pas en train de demander comment je vais faire plus d'argent. Je suis en train de me demander qu'est-ce qui va rester de la culture pour mes enfants.
1: C'est ça qui t'habite et donc ça explique les projets dans lesquels tu t'embarques. Par exemple, elle explique là.
0: Oui.
1: Quand elle a décidé elle de se lancer, Alexandre Drolet,
0: oui.
1: De se lancer dans ce projet-là de journalisme en ligne, t'as été un des premiers à dire moi je crois à ça.
0: Ouais, ben elle m'a écrit, puis elle m'a dit tout le monde me traite de folle, mais j'ai l'impression que tu vas comprendre ce que j'ai envie de faire. Mm. On s'est parlé une petite heure, j'ai fait, je pense que tu as raison. Mais le chemin pour se rendre, je le connais pas tant plus que toi, mais si ça te tente, je vais mettre les gens de l'équipe ensemble, on va travailler, on va créer une équipe, une cellule autour de toi.
1: Ouais.
0: Je pense qu'on peut réussir ça.
1: Et là, t'es en train d'apprendre en même temps.
0: Hein? J'apprenais en même temps qu'elle.
1: Oui.
0: Et on a appris plein de choses qu'on est capable d'appliquer à d'autres personnes, pis à d'autres idées. C'est ce qui fait que le podcast et tout le volet, la transformation numérique du groupe mm-hmm. KO est accéléré présentement parce qu'on apprend beaucoup de choses. Il y a aussi la création d'une genre d'agence, du moins une entreprise de commercialisation qui fait le pont entre les entreprises et nos différents podcasts ou différents titres, même en cinéma et en télévision. Parce que les diffuseurs nous demandent ça maintenant. Si tu arrives avec un commanditaire, ben tu vas avoir ta case horaire. C'est pas nécessairement la

0: meilleure idée qui va en onde. C'est celle qui a le moins de risques.
1: Oui.
0: Financiers.
1: Et donc, faut s'adapter à cette réalité-là.
0: C'est bien, même si on, ça, des fois, on, c'est un
1: des fois, t'aurais envie de résister.
0: Ben, des fois, ça te rend un peu cynique.
1: Ouais.
0: Mais tu fais comme ça, va me donner quoi? Je suis mieux de faire let's make the best out of it. Donc, ça donne quoi?
1: Est-ce que tu te qualifies de cynique? Louis?
0: Je suis extrêmement cynique.
1: Oui.
0: Ça devient parfois être en couple avec moi, ça peut être un peu lourd pour ça. Je suis quelqu'un d'assez, je suis très cynique.
1: Écrivez-nous dans la bulle de conversation si vous avez des remontrances à faire.
0: Ouais, non, mais très sarcastique. Et, l'ironie, c'est une des choses qui me fait plus rire. Mais c'est quelque chose que je dois mettre.
1: Une soupape pour toi, ou au contraire, t'as un peu que ça devient.
0: Je pense non, c'est une deuxième nature en fait. C'est une espèce de réalisme. Je me compte pas de bateau, mais je reste passionné, mais les écueils, je les vois, puis quand les gens me disent n'importe quoi, j'ai tendance à péter la ballonne tout de suite, faire comme wow, juste qu'on se comprenne bien. Mais j'ai appris, par contre, à communiquer mieux. C'est ce que je faisais mal. Je suis la même personne que j'étais à 30 ans, mais je me suis amélioré.
1: On a gagné en diplomatie.
0: En diplomatie, en ouverture sur l'autre, en essayant de comprendre la position de l'autre. Plus.
1: Mais en même temps, on dirait que le cynisme, parce que j'ai l'impression que tu es tellement dans l'action. Tu sais, les cyniques, j'ai pas l'impression qu'ils sont dans l'action. Donc, il y a quand même un fond d'espoir, là, à travers tout ça. Sinon,
0: il y a toujours de l'espoir. Non, il y a toujours de l'espoir. Mon cynisme reste toujours là, tu sais. Mais en fait, il faut que je le gère. Parce que quand tu travailles en équipe, des grosses équipes, là, quelqu'un t'arrive avec un projet puis extrêmement motivé. Puis toi, tu le sais que ça, il y a de quoi dans son idée. Mais la façon qu'il le voit, il y a aucune chance que ça passe. Mais aucune. Fait que comment je lui dis, c'est sûr que ça marche pas. Donc la façon que tu me présentes, là, c'est sûr que ça marchera pas. Fondamentalement, ton idée est bonne. Maintenant, comment on l'a fait? Fait que là, c'est de gérer ça.
1: Sans éteindre, parce que tu veux
0: sans,
1: pas éteindre
0: la passion. Ouais.
1: C'est ça, la créativité des gens qui travaillent avec toi.
0: Exactement. Fait que ça, c'est ça qui demande un petit peu de doigté.
1: Ouais. Tes enfants grandissent. On le voit qu'ils sont dans le milieu culturel. Justin Morissette est en humour. Ta fille Raphaël a joué dans le film Au revoir Pluton. Delphine aussi, on l'a vu à la télé. C'est quoi le regard que tu portes sur cette génération-là? Parce qu'il y en a aussi beaucoup qui travaillent là, chez K.O.
0: Oh oui, ben c'est généralement des jeunes.
1: Oui. Est-ce que ça te bouscule comme gestionnaire?
0: Oh non.
1: Non.
0: Oh non, je trouve ça extrêmement motivant. En fait, les jeunes, moi, je les trouve vraiment intelligents. C'est de bon ton. On dirait que chaque génération casse du sucre un peu sur le dos des jeunes. Moi, je les trouve. Ben, tu sais, je veux dire, ils ont des points forts que ma génération n'avait pas là, puis qui sont flagrants. Ils ont la maturité émotionnelle plus grande en bas âge, beaucoup plus de bagages, souvent plus qu'une langue parlée écrite. Bon, en même temps, est-ce qu'ils sont en contact avec trop de choses trop jeunes qui génèrent une anxiété qui les paralyse?
1: Ça, tu le vois comme employeur?
0: Ah oui, je le vois. Puis même si j'ai 52, donc je fais peut-être une partie d'une génération qui était dans une forme de déni pendant plusieurs années, où est-ce que t'avais pas mal, tu sais? Puis
1: ça, c'est hommage à Rocky, là.
0: Ben, ouais,
1: t'as pas mal.
0: Mais puis une dépression, c'était comme il va diguer. Fait que c'est quelque chose que j'ai entendu là, plus jeune. Heureusement, c'est une mentalité qui évolue. Mais reste que ce que ça crée chez les jeunes, des fois, qui sont peut-être trop exposés, c'est comme une genre de peur, puis une angoisse d'agir. Puis c'est tout un point de vue de comparaison avec les autres, c'est ce qu'ils voient sur les réseaux sociaux. Je vais avoir de l'air de quoi, les autres vont dire quoi, mais moi, je suis moins bon que lui. Tandis que moi, Louis Morissette, Drummondville, 1990, pas d'Internet, pas de réseaux sociaux, je savais même pas ce que les autres faisaient, je savais pas ce que les autres pensaient.
1: Donc, tu y croyais à tes chances d'aller à l'École nationale de l'humour?
0: Mais je croyais pas tant à ça, mais du moins, ça m'arrêtait pas. Je me disais pas, je suis moins bon que telle personne, je connaissais pas les autres, je les voyais juste sur les bancs d'école.
1: Je veux qu'on parle de la plateforme culturelle pas allergique au fun, donc PAF, cette plateforme de podcast humoristique qui a été lancée en mai. C'est quoi exactement tes ambitions pour cette plateforme-là?
0: Ben, mes ambitions, en fait, c'est d'aller... Je crois qu'il y a un... Tout le monde sait qu'il y a un public qui quitte les médias traditionnels. Le câble perd en importance, l'abonnement au câble. Les gens vont vers des plateformes et la plateforme numéro un reste YouTube. Alors, moi, je pense qu'il y a des gens intéressés par la culture québécoise, mais on n'est pas là où ils sont. Fait qu'à la base, c'est un petit peu ça.

0: ça a des affaires de programmation.
1: Mounir Kadouri, par exemple, dit très bien dans son documentaire sur l'ONF.
0: Que j'ai vu, puis qu'il est assez juste dans sa vision des choses. C'est-à-dire, c'est bien facile de dire, ah, les jeunes suivent pas, les jeunes suivent. Ouais, mais c'est sûr que si on leur présente juste du matériel à la télé de Radio-Canada, puis qu'ils n'ont pas le câble, puis qu'ils n'ont pas été habitués de regarder Radio-Canada, ben là, à un moment donné, on va leur demander de venir s'intéresser à ce qu'on fait, à l'endroit où on veut qu'ils soient.
1: Ouais.
0: À un moment donné, on est dans une forme de déni.
1: Parce que du temps, ils en passent sur YouTube. Je veux dire, ils sont disponibles.
0: Ouais. Ils en regardent des choses. Ouais. Ils regardent pas rien que des choses de qualité. Fait qu'à un moment donné, il faut aller parler leur langage là où ils sont. Fait que c'est ce que je vais essayer de faire graduellement. Et je pense que notamment les annonceurs cherchent ce public-là. Ouais. Donc, ils vont nous suivre dans cette aventure-là. Puis, si on est capable d'avoir des aventures, de créer du contenu, de créer une masse critique de gens qui sont abonnés à la plateforme, ben on va devenir une forme de diffuseur qui sera pas nécessairement en compétition avec les autres diffuseurs, puisque moi je pense que l'autre façon qu'on doit changer, là aussi où on doit changer notre vision des choses, c'est on a tendance à faire comme OK, Bell, Québécois ou Radio-Canada.
1: Où est-ce que je vais pitcher mon idée là?
0: Oui, puis quand ils développent, ils gardent dans leur écosystème. Viens le voir chez moi. Ouais, mais si on veut vraiment aider la culture, il va falloir qu'il soit plus qu'un endroit. C'est pas le même monde. Les gens qui sont sur Tout TV puis sur YouTube, c'est pas les mêmes. Fait qu'à un moment donné, ben il va avoir une fenêtre sur Paf, puis une sur Crave, puis une sur Tout TV. Puis c'est comme ça qu'on va aller le rejoindre le plus de monde possible et qu'eux vont payer moins cher. Donc il va avoir un retour sur leur investissement.
1: Tout est à faire, donc il y a quelque chose d'excitant quand même là. En ce moment, tu peux tester là, des.
0: C'est très excitant et c'est un drain financier qui est angoissant.
1: Qui ferait peur à Pierre-Yves McSween là.
0: Ah, Perry McQueen, il perd connaissance là de voir mon bilan présentement. Il me fera pas un documentaire pour dire que je suis milliardaire là.
1: Moi, j'attends la saison 3 autour de lui, Maurice.
0: Ah, tu vas attendre longtemps. Mais c'est ça. Donc présentement, c'est moi j'y crois. Ouais. Je pense que je vois le bout. Mais c'est sûr qu'il y a des gens à l'interne, les comptables. Perry est un comptable. Ouais. Les comptables là, me regardent dans les yeux puis font comme, oh, ouais, hein, on repompe 500 000. Ouais. Mais il faut y croire.
1: Mais si je t'amène du côté agréable, parce que j'imagine qu'il y en a un dans tout ça, là, au-delà des chiffres, c'est-à-dire que le côté créatif. Là,
0: le côté créatif,
1: qu'est-ce qui t'allume en ce moment? Qu'est-ce qui t'allume dans cette plateforme-là? Qu'est-ce que tu as le goût d'écouter? Qu'est-ce que tu as le goût d'encourager?
0: Avoir une bonne idée. Que tu vois une idée, là, ça, c'est sûr que ça marche.
1: Par exemple.
0: Puis là, ben je vais prendre... OK. Il y en a une concernant le développement, OK? Ça fait longtemps que je veux faire ça. Un genre de quiz où... quelqu'un va aller sur la rue. Les gens savent pas qu'ils sont dans un quiz.
1: Okay.
0: Je vais juste te poser des questions dans l'autobus, dans le métro, à l'épicerie. Puis tu vas répondre, tu vas répondre. Puis quand tu vas échouer, là, je vais te dire, tu en as eu 4 sur 5. Tu viens de faire 500 piastres. Juste dans à caméra cachée.
1: Okay.
0: Fait que là, on développe... OK, combien ça coûte? Moi, je veux le faire. Là, je veux... OK, faut le faire. Je veux le faire. Mais j'ai déjà déposé ce projet-là chez un diffuseur qui était refusé. Fait que là, j'ai une double motivation. La première étant, je pense que c'est une bonne idée. Deux, je veux leur mettre d'en face. Fait que là, on est crinqué, là, puis là, on va aller faire des pilotes de ça. Puis on fait 2-3 pilotes, puis la même Pascal Cameron dans son bain de glace. Je suis convaincu que ça me fret, c'est quelque chose qui va finir sur une plateforme québécoise dans un deuxième temps, mais j'aurais pas été capable de le vendre au préalable. Fait qu'il y a plein d'idées comme ça qui sont dans nos cartons, dans nos tablettes, sur nos tablettes, qui vont vivre. Comme ça, on va devenir comme une deuxième fenêtre pour des projets qui, parfois, sont trop audacieux pour le traditionnel.
1: On a un segment à l'émission qui s'appelle « Dans nos tiroirs », »,« Dans mes tiroirs », où souvent les artistes viennent nous parler justement de projets qu'ils ont écrits, qui sont prêts, mais qui, faute de financement, ont jamais eu lieu. Donc, ça existe aussi chez K.O., là, c'est ce que je comprends. C'est que dans vos tiroirs, il y en a plein.
0: Dans mon ordinateur, il y a un film que je veux absolument faire. Moi, toute la mode des coachs de vie, ça me fascine.
1: Ouais,
0: ça me fascine.
1: Donc ça, c'est quelque chose qui t'inspire.
0: Oui, puis je suis convaincu que quelqu'un va le faire. Fait que là, je suis comme, faut que je le fasse.
1: C'est stressant.
0: Ben oui, parce
1: que quelqu'un d'autre va le faire avant moi.
0: Ben, maintenant, il y a des idées qui sont dans l'air du temps, comme ça. Tu sais, je suis pas si intelligent là. Quelqu'un d'autre qui l'a eu. Fait que là, je suis là, puis j'ai commencé à écrire. Je suis presque en scène à scène, mais je manque de temps avec tout le reste que j'ai à faire. Fait que là, dès que j'ai une fenêtre, j'ai un week-end un peu plus tranquille, je fais comme, OK, là, je me donne un deux jours là-dessus. Là, je l'avance, puis je veux vraiment le faire. Mais là, une chose à la fois.
1: On te demandait, Louis Morissette, dans notre questionnaire culturel, le livre que tu recommandes le plus souvent. C'est From Strength to Strength de Arthur Brooks.
0: Strength to Strength.
1: Oui, donc c'est un livre qui parle de trouver le succès, le bonheur, mais un sens à notre existence dans la seconde moitié de notre vie.
0: Oui, dans la deuxième portion de notre vie.
1: Qu'est-ce que tu as appris là-dedans?
0: En fait, c'est que, et là, je dois dire que c'est un ami à moi là qui m'a recommandé ce livre-là, comme en disant, c'est sûr que ça touche quelqu'un qui avait vu mon spectacle aussi. Il y a quelque chose aussi dans mon angoisse personnelle. La création, c'est rarement quelque chose qui est à son apogée pour quelqu'un dans 60 ans ou à 72 ans. Je ne dis pas qu'il y a pas d'artistes puis de gens qui ont fait de grandes choses dans la 60 ans ou à 72 ans. Mais généralement, la création, ton grand moteur, il est à la fin de ta vingtaine, début de ta trentaine.
1: Ouais, on a tous vu les fameuses listes, là, tu sais, 30 ans, pas de 30 ans, là. C'est toujours là où...
0: Oui. Ouais. Fait que ça, c'est quelque chose qui m'angoisse. J'essaie de retarder le plus possible ce moment où je suis ce vieux ringard. Ça ramène ta question sur les jeunes au bureau,
1: oui.
0: Tu sais, je vois souvent, moi, les jeunes sont là, puis je vois pas qu'ils soient là strictement faire des photocopies. Fait que, à un moment donné, c'est comme, tu regarderais-tu, tu sais, je vais souvent aller chercher leur opinion. Tu regarderais-tu ça? Pourquoi tu regardes telle affaire mais pas telle affaire? Ah, je sais pas. Okay. Fait que j'essaie de comprendre parce que y a une façon de faire. Ouais. Tu sais, moi, Pierre-Yves Roy-Desmarais, quand il écrit puis qu'il livre son matériel, je vais le voir en show. C'est difficile pour moi de lui donner des notes bien précises. Pas de problème, il veut pas.
1: Ouais.
0: Mais deuxièmement, c'est une façon de faire qui est tellement différente de la mienne.
1: Ouais, c'est une autre façon de réfléchir. Là.
0: Mais j'apprends. J'apprends puis je fais comme, OK, ça marche. Moi, je l'aurais pas fait comme ça. Probablement que moi, mon cerveau même aurait dit, ben non. T'es à l'encontre de la théorie. Non, ça fonctionne. OK.
1: Et dans ce livre-là, donc?
0: From Strength to Strength, ça explique que faut que tu te redéfinisses. Comment tu peux te redéfinir, sachant ça? On peut pas, on le changera pas, là, cette affaire-là sur la créativité qui est pas à son maximum. Fait que comment tu, justement, en t'entourant de jeunes, en écoutant les jeunes, en te donnant le droit de faire des erreurs. J'en ai vu des créateurs que j'ai admirés devenir des pâles copies d'eux-mêmes dans la cinquantaine, la soixantaine.
1: Parce qu'ils allaient là où ils étaient confortables.
0: Refaisant toujours le même maudit projet. Fait que j'essaie de ne pas commettre cette erreur-là. Même s'il y a des thèmes, le couple, l'intimité d'un couple, c'est un thème qui est cher à moi. Puis j'aimerais en parler à travers tous les âges que j'aurai. Mais dans ce que je produis, puis avec qui je travaille, j'essaie d'aller ailleurs. Fait que comment tu te redéfinis dans la deuxième portion de ton travail, puis quand t'es quelqu'un qui a été, un, actif, deux, qui a un certain succès, puis que t'as été habitué d'être en haut de la pyramide. Comment tu fais pour ne pas descendre de la pyramide? Puis devenir une pâle copie de toi-même.
1: Alors, c'est ce livre de Arthur Brooks qui t'a accompagné là-dedans. Il y a Benoît Péchet de Gatineau qui nous a écrit « Je ne qualifierais pas Louis de cynique, mais plutôt, souvent en tout cas, de réaliste et lucide. Je suis comme lui et on me l'a souvent reproché, mais il te trouve intéressant et pertinent et inspirant. »
0: C'est gentil. Non, l'affaire, c'est que nous sommes tous les deux cyniques.
1: C'est ça. Le Club des Cyniques, vous vous retrouvez. Voilà. Louis Morissette, la chaîne YouTube PAF. Donc, on invite les gens à aller découvrir ça. Pas allergique au fun, c'est disponible dès maintenant. Il y a les nombreux balados de Chaos Sport et on sera au cinéma dès le 1er juillet pour aller te voir dans le film Françoise.
0: Oui.
1: Et dans ton questionnaire, tu nous as dit que l'œuvre qui te fait tordre de rire, c'est le film Ding et Dong. Puis c'est vraiment une belle occasion de saluer le talent comique de Sophie Fauché, oui, qui est décédée hier, je le rappelle. Alors, on va
0: aller
1: écouter.
0: Elle était exceptionnelle dans ce film.
1: On l'écoute.
2: Vous, dis-moi tu. Tu...
3: Encore.
2: Tu...
3: T'es beau, mon cochon.
0: Voilà.
1: Ah, oh, et Serge Thériault, Sophie Fauché.
0: Ah non, mais ça, Sarah Bernard, c'est resté un running gag avec mes amis encore à ce jour.
1: Ouais.
0: T'es beau, mon cochon.
1: Sophie Fauché, et on voulait prendre un moment pour souligner que Sophie était aussi une autrice jeunesse importante avec sa série de livres Frida, et on va en profiter pour joindre Cara Carmina, qui est l'illustratrice, en fait, de la série Frida. Bonjour, Cara Carmina.
4: Bonjour, ça va bien?
1: Oui, tu as écrit un texte magnifique pour rendre hommage à Sophie Fauché qui a eu une importance très, très importante dans ta vie. Explique-nous un peu le rôle que Sophie Fauché a joué dans ta vie, Cara.
4: Écoute, elle a changé ma vie. Et là, excuse-moi, j'ai comme la misère à parler d'elle parce que je suis hyper triste. Elle m'a donné la...

0: la chance de faire mon rêve réalité, de faire un livre jeunesse. Et à ce moment-là, quand je l'ai rencontrée, je même parlais pas français. Tu comprends? C'est une femme qui m'a donné tellement, qui a croyé à moi, qui avoue une richesse de travailler avec moi. Et pour ça, et pour son amitié qui s'est développée après, et avec notre travail, je serai toujours, toujours reconnaissant et plein d'amour avec elle.
1: Votre première collaboration, donc ça remonte à 2015. C'est pour ça que tu dis qu'elle a changé ta vie, parce qu'aujourd'hui, le nom de Cara Carmina, quand si vous avez des enfants, c'est sûr que vous avez vu son travail. Mais ça a vraiment commencé donc avec Frida, c'est moi, en 2016. Oui. Jusqu'à récemment, le dernier de la série, c'est Frida en Gaspésie. Quel souvenir tu chéris avec Sophie Fauché dans toutes les aventures que vous avez vécues ensemble?
0: Ah, je pourrais écrire un livre avec les aventures et les choses que cette femme m'a fait suivre. Écoute, son rire est contagieux, éclatante. On l'appelait la bomba.
1: Oui.
0: Comme Frida était appelée par les surréalistes, parce qu'elle était vraiment une bomba des femmes. Elle explosait avec ses émotions. Elle était passionnée, mais il a un mot que j'écoute à tous les interviews et tous les hommages qui sont faits depuis hier, et c'est généreuse.
1: Oui.
0: Elle était hyper généreuse. Elle m'a menée à la Gaspésie, au bout du monde, comme elle l'appelait. Elle rigolait de mon français parce que j'ai un accent assez marqué. Et on parlait en anglais, en français, en espagnol, on mélangeait les langues, tu vois, et on a rigolé tellement d'elle et moi.
1: Il est magnifique, cet accent, Cara Carmina, puis on ressent on ressent toute l'affection que tu avais pour Sophie Fauché. Moi, j'invite vraiment les gens à aller relire ces livres-là. C'était un projet qui était tellement cher à ses yeux, et je pense que ça a permis à plein d'enfants de découvrir cette personne importante qu'a été Frida Kahlo. Merci beaucoup de prendre un moment avec nous aujourd'hui. C'est important pour nous de souligner aussi cet apport-là de Sophie Fauché à la littérature jeunesse. Et moi, il y a un moment que je garde dans mon cœur, une place bien spéciale pour Sophie Fauché, qui était venue à l'émission avec sa fille Clémentine Labrec. Elles étaient venues nous visiter dans notre segment En famille. Et Cara et Louis, je vous propose d'écouter un extrait de ce moment-là pour qu'on voit la palette d'émotions que nous a fait vivre Sophie Fauché.
2: Moi, je me rappelle, on a été à deux ou trois reprises avec Clémentine et des amis à elle, entre filles, dans le Maine. Mm-hmm. Et moi, il y avait une chanson de Pink Martini que je savais que les filles connaissaient pas, qui s'appelait Sing, Sing a Song, Sing Out Loud. Et mm-hmm. au risque de passer pour une folle auprès de ma fille, mais je les avais à l'usure. Je sais pas comment, par cette chanson qui finissait par mettre de bonne humeur et après, on me la réclamait, la chanson.
3: Et tu mettais pas seulement à l'usure nous,
2: oui.
3: mais aussi, j'ajoute juste qu'elle s'était fait arrêter par un policier américain. Parce qu'elle excédait un peu la vitesse. Ah.
4: Parce qu'elle chantait trop fort.
1: Mais comme emballée.
3: Exactement.
1: Ouais.
3: Tout à fait. Puis,
2: Mais j'avais fait entendre au policier la raison de mon élan de vitesse et je n'ai pas eu de contravention.
1: Ça a fonctionné.
2: Ça a fonctionné. Mon enthousiasme pour sing a song. Il a compris qu'on pouvait s'emballer puis que ce serait tellement plate de nous freiner dans notre élan qui allions vers le bord de la mer.
1: C'est un extrait donc de, je pense, un de nos meilleurs segments En famille. Il est disponible pour rattrapage sur audio. Est-ce que, Cara Carmina, tu reconnais la Sophie Fauché que tu as connue?
0: Ah, mais tellement. Elle était comme ça. Elle était folle. Une extraordinaire folle.
1: Mais c'est ce qu'on va garder en mémoire. On invite les gens à aller lire toute la série des Frida parue donc aux éditions Édito. Merci beaucoup, Cara Carmina. Et à la mémoire de Sophie Fauché, on va aller écouter sa chanson préférée de Pink Martini. Et au retour, notre palmarès poétique. Une création également de Camille Redmond-Prudhomme. Merci à Louis Morissette.
4: Merci.

prochaine heure, là, préparez un petit crayon, un petit bout de papier et il va y avoir des choses à prendre en note parce que c'est un rituel qu'on a maintenant à l'émission chaque année. On s'offre une heure complète de On lit quoi. Donc, il y a 5 collaborateurs qui s'en viennent, qui vont venir nous faire des suggestions. C'est pour garnir donc votre pile de lecture pour cet été. Il y a Christine Brouillet qui sera là, Jérémy Laniel en direct de Winnipeg, Mathieu Bellil, Elsa Pépin, Émilie Ouellette. Donc, vous pourrez choisir votre pastille de goût à travers tout ça et récolter leurs suggestions de lecture. C'est ce qui va se passer dans la prochaine heure. Donc, on se retrouve tout de suite après le Radio-Journal.

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3: Ici Fred Harding, voici les informations. L'armée américaine dit avoir complété sa dernière série de frappes en Iran. Sur X, le commandement central des États-Unis précise avoir ciblé des installations de surveillance militaire et des sites de défense aérienne. La riposte n'a pas tardé du côté iranien. Les gardiens de la Révolution, milices au service de Téhéran, ont indiqué avoir frappé des bases appartenant aux États-Unis, au Koweït et à Bahreïn. Depuis quelques jours, des échanges de frappes mettent le cessez-le-feu entre les deux pays belligérants à l'épreuve. Et de retour chez nous, Ottawa veut établir à 16 ans l'âge minimal pour utiliser les réseaux sociaux. Le ministre de l'Identité et de la Culture, Mark Miller, a déposé un projet de loi pour forcer les plateformes à vérifier l'âge de leurs utilisateurs et à empêcher les enfants de 15 ans et moins de se créer un compte. Le texte prévoit toutefois une exemption pour les entreprises qui adopteront des mesures de sécurité jugées suffisantes. Des jeunes rencontrés au hasard à Québec ont des avis partagés sur le sujet.
4: Je trouve ça genre un peu bizarre parce que c'est comme ça qu'on communique avec les gens. On s'amuse avec nos amis à s'envoyer des trucs.
5: Ça prend quand même un niveau de maturité pour utiliser les réseaux sociaux. Genre, avec le temps qu'on dépense dans les réseaux sociaux, on pourrait faire beaucoup d'autres affaires, beaucoup plus productives.
6: 13-14 ans, ça serait correct, mais 16 ans, là, c'est trop.
3: Ottawa ne compte pas cependant imposer de restrictions d'âge pour l'utilisation des agents conversationnels. Et la vérificatrice générale du Québec reproche au gouvernement caquiste de s'être lancé dans le développement de la filière batterie sans planification rigoureuse, malgré les risques importants que représente ce secteur de la nouvelle économie. Dans son rapport déposé à l'Assemblée nationale, Christine Roy confirme que Québec a englouti 375 millions de dollars dans l'aventure et ajoute que les pertes pourraient doubler. Marie-Josée Paquette-Comeau a préparé ce qui suit.
7: Une filière batterie mal planifiée, conclut la vérificatrice générale du Québec. Il n'en fallait pas plus pour donner des munitions à André Fortin du Parti libéral.
8: Ça clique, là, c'était presque de la petite bière à côté de ce fiasco-là.
7: Le rapport de la vérificatrice générale Christine Roy est sans équivoque.
9: Certains éléments essentiels, comme des objectifs, des échéanciers, des cibles ou des précisions quant à l'ordonnancement des interventions ont été omis.
7: Sur les 11 entreprises vérifiées, qui ont reçu au total près de 2 milliards de dollars depuis 2020, plus de la moitié ont abandonné ou suspendu leur projet ou ont tout simplement fait faillite, comme Northvolt. Selon elle, les pertes potentielles s'élèvent à 700 millions de dollars. Les risques que représente cette nouvelle industrie n'ont pas été suffisamment considérés, conclut la VG. Le ministre de l'Économie, Bernard Drainville.
10: On va améliorer nos façons de faire.
7: La première ministre Christine Fréchette dit avoir agi dès son arrivée comme ministre de l'Économie en 2024.
11: J'ai refusé l'injection de fonds publics additionnels. 95% des pertes ont été encourues par deux projets, Lyon et Northvolt.
7: Elle blâme ses prédécesseurs des projets que portaient François Legault et Pierre Fitzgibbon.
11: C'est pas sous ma gouverne que les investissements dans Northvolt.
7: Paul Saint-Pierre Plamondon rejette cette défense.
12: La première ministre n'a pas été une spectatrice, elle était aux commandes.
7: C'est le Conseil des ministres qui a accordé le financement à Northvolt et Christine Fréchette y a consenti puisqu'elle en faisait partie. Ici Marie-Josée Paquette-Comeau, Radio-Canada, Québec.
0: Ailleurs dans le monde.
3: À Barcelone, le pape Léon XIV a inauguré la plus haute tour de la Sagrada Familia, achevée en février dernier. Cette église catholique est l'un des monuments les plus emblématiques et les plus visités d'Espagne, attirant environ 5 millions de visiteurs chaque année. La messe a eu lieu 100 jours, 100 années, jour pour jour, oui, après le décès de son architecte Antoni Gaudí, le reportage de Marc-Antoine Leblanc.
13: C'est sous les acclamations de milliers de personnes réunies dans les rues de Barcelone que le pape Léon XIV s'est rendu à la Sagrada Familia. Le roi et le premier ministre d'Espagne l'ont accueilli devant le mythique monument quelques instants avant le début de la messe. Dans la nef monumentale de la basilique, bordée d'immenses colonnes, le pape a béni la tour de 172 mètres et demi, faisant de ce chef-d'œuvre architectural la plus haute église du monde.
14: La basilica de la Sagrada Familia sigue siendo hoy...
13: Comme la Sagrada Familia, la vie chrétienne se construit, rappelle le pape. Le génie derrière la basilique, Anthony Gaudí, a hérité du projet à l'âge de 31 ans, pour y consacrer près de 4 décennies. Le souverain pontife a souligné son travail, 100 ans jour pour jour après sa mort. En tant qu'architecte brûlant de foi, il a conçu ces espaces avec le désir de raconter les mystères de la vie du Seigneur, a déclaré Léon XIV. Fervent catholique, Anthony Gaudí a été fait vénérable l'an dernier. Une étape importante dans le processus de béatification. Les travaux de son projet de vie, toutefois, sont encore loin d'être terminés. Ils ont commencé en 1882. Ici Marc-Antoine Leblanc, Radio-Canada, Montréal.
3: Et en terminant, le chanteur et acteur Patrick Bruel a été mis en examen par la justice française pour viol, tentative de viol, agression sexuelle et harcèlement sexuel. Le chanteur de 67 ans s'est présenté devant un juge du tribunal de Nanterre, près de Paris, qui n'a pas révélé le nombre de faits qui lui sont reprochés. L'artiste a été libéré sous condition en attendant la suite des procédures. Voilà, c'est ainsi que se conclut votre bulletin d'information. 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

0: Ici Émilie Perrault et le restaurant Toujours la Culture se poursuit avec ce qui est devenu là, désormais une tradition, une heure complète avec des collaborateurs du On lit quoi, où on se permet plein de suggestions de lecture. On sait que les gens sont en train de penser à leurs vacances. C'est un moment où on se fait plus de place pour la lecture. Donc, dans la prochaine heure, vous allez entendre des suggestions de plein de collaborateurs. Donc, Christine Brouillet, bonjour.
1: Bonjour, Émilie.
0: À Winnipeg, Jérémy Laniel, salut.
2: Bonjour, Émilie.
0: Elsa Pépin.
3: Bonjour, Émilie.
0: Mathieu Bellisle.
4: Salut.
0: Et Émilie Ouellet, salut.
5: Allô.
0: Très heureuse de vous réunir, les amis. Et là, on a du pain sur la planche. Et là, tantôt, je faisais la blague en disant aux auditeurs, préparez votre crayon et tout ça. Là, tous les titres qu'on va nommer dans la prochaine heure, là, vous allez les retrouver sur la page Facebook de l'émission. Sur l'application Radio-Canada Audio, il y a le petit onglet référence sur lequel vous allez également retrouver le titre des livres, qui en a parlé. Et vous pourrez ramener ça chez votre libraire ou à la bibliothèque. Alors, sans plus tarder, on va commencer parce que vous avez plusieurs suggestions à nous faire. Merci d'être là.

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0: Avec Jérémy Laniel, et c'est un gros coup de cœur pour toi. Tu termines la saison avec un roman, semble-t-il, parfait pour l'été en plus. Jérémy, qu'est-ce que c'est?
1: Absolument, ça se dévore. C'est Les Ravisseuses de Charles Dionne, publié au Cartanier, dans la collection Parallèle. Il est arrivé sur le tard. Je me demandais si j'allais pouvoir le lire pour l'émission. Ça m'a pris 36 heures. J'ai passé au travers d'un couvert à l'aide. Ah, ça se bouffe.
2: Moi, j'ai commencé, puis je comprends ce que tu veux dire.
1: Ah non, tu lâches pas ça.
0: Et c'est on n'est pas dans une plaquette, là. C'est combien de pages?
1: Non, 450 pages environ, mais ah non, ça se dévore.
0: Wow.
1: Honnêtement, c'est le genre de livre que je lis, puis je m'ennuie de pas être libraire. Tu sais, je mettrais ça dans des mains, là. Tout l'été, j'aurais du gros plaisir. Donc, j'y pense depuis que j'ai fini le livre.
0: Okay.
1: Les images sont là, le paysage, les personnages qui sont étranges et attachants. Roman d'horreur, roman surnaturel, roman d'adolescence, roman coming of age. Il y a un peu tout ça là-dedans. Premier roman pour le poète Charles Dionne, qui est aussi scénarisé jusqu'au déclin, là, qui était le thriller psychologique qui avait été fait pour Netflix. Donc, on voit qu'il est pas trop loin de... Il connaît le suspense, il connaît les codes. J'ai l'impression qu'il a lu du King quand il était jeune parce qu'il voulait de ça là-dedans. Il y a un petit peu de Stand By Me, je trouve, dans ce coming of age-là. On y suit un quatuor d'amis qui part en voyage de chasse en Mauricie. Et, spoiler alert, divulgateur, ça va mal virer sur un temps. On les suit aussi dans leur jeunesse. Et dans leur jeunesse, on se rend compte très rapidement qu'ils ont un secret qu'ils partagent. Par secret, j'entends grosse tragédie, là.
0: Ouais, ouais.
1: Tout ça est un peu caché. Plus on avance dans le livre, plus on commence à comprendre qu'est-ce qui s'est passé, pourquoi ça s'est passé. Une chose que j'ai adorée dans le livre, d'abord les personnages. On a Annabelle qui porte ce livre-là sur ses épaules. Elle a un pouvoir de persuasion qui est particulièrement efficace. Et c'est là qu'on se demande si ça frise le surnaturel ou non. Ce que j'adore dans son rapport à l'horreur et au surnaturel, c'est que tout le long du livre, on y croit. On n'est jamais...
2: On décroche pas.
1: On dit, j'ai l'impression que ça se pourrait, tout ça. À quel point il est capable de camper sa petite cache de chasse en plein milieu de la Mauricie. On est là. Quand ça vire mal, j'ai l'impression que j'ai le même stress que les personnages sont en train de vivre. C'est magnifiquement écrit aussi. Il y a des passages sur l'enfance, il y a des passages sur la façon qu'il décrit le territoire. J'ai l'impression que le poète n'est pas loin, là aussi. Il faut le dire. Ça se passe en partie à Laval. Le Lavalois que je suis, ça me fait du bien de lire Laval. C'est pas Montréal, on n'est pas sur le plateau. Moi, quand tu name drop le Oregon sur le boulevard Curie-Labelle, ça me rend heureux. Ça se passe en partie à Polyjeunesse où j'ai passé une partie de mon secondaire. Il y a de tout ça là-dedans. Il y a beaucoup des passages dans la jeunesse qui se déroulent sur, vous savez, ces terrains qui cicatrisent certains quartiers résidentiels de Ligue d'Ontention, d'Hydro-Québec. Là. Et là-dedans, on pouvait devenir roi et reine là, lorsqu'on était jeune. On va jouer là-dedans, ça va mal virer là aussi. Le chassé-croisé entre la jeunesse et ce qui se passe réellement fonctionne du feu de Dieu. Plus on avance dans le livre, plus on a l'impression qu'on cerne quelque chose, mais finalement, on ne le cerne jamais. C'est là que Charles Dionne réussit vraiment très, très, très bien. Ça se démarre. Ah, il y a une petite chanson, Fada!
2: Alors, ça, c'est la signe. C'est votre
1: temps,
2: ça va
1: écouler.
2: On est rendu là. Ben là, c'est qu'à chaque année, on cherche. Bon, il y a un petit ding-ding. Alors là, il y aura des effets sonores sympathiques pour signaler que le temps de parole est terminé. Mais je rappelle le titre. Les ravisseuses de Charles Dionne, c'est paru au Cartanier. Donc, pour 36 heures de lecture ou plusieurs semaines aussi, selon à votre rythme là. Merci beaucoup pour cette suggestion, Jérémy Laniel. Elsa Pépin, tu nous relances, toi, avec Voir venir de Lucille Nova. Ça, c'est aux éditions du Sous-sol.
3: Oui, puis il y a quand même des recoupements parce que ça se passe, un roman d'adolescence. Non, c'est pas à Laval, c'est à Paris. On est vraiment ailleurs. Mais c'est un roman choral qui parle d'un quatuor d'adolescente. Alors, il y a quand même quelque chose. C'est un huis clos et ça se passe dans un pensionnat pour jeunes filles, mais pas n'importe lequel. C'est la maison d'éducation de la Légion d'honneur. Donc, c'est une école qui est réservée aux descendantes des personnes qui ont reçu cette distinction honorifique qui a été instituée en 1802 par Bonaparte. Alors, si vous avez un père, un grand-père, un oncle, parce que c'est surtout des hommes qui avaient ça, la Légion d'honneur, leurs petites filles, elles ont le droit d'aller à cette école-là. Alors, c'est un internat d'ultra privilégié, là, et ça se trouve, c'est très particulier, dans Ville-Saint-Denis, qui est au cœur même du département le plus pauvre de France.
2: Okay.
3: Alors, c'est un paradoxe qui semble avoir attiré l'autrice. C'est un peu ça. Elle a placé une surveillante, Vanessa, qui est issue du milieu du quartier défavorisé, qui est en relation avec ces jeunes filles issues de milieux très privilégiés. privilégiés. Alors, c'est deux mondes qui s'entrechoquent. Mais c'est aussi, le roman cherche à saisir l'étrangeté de ce lieu-là, quelque chose de presque monstrueux dans son décalage total avec la réalité.
2: C'est un roman choral, hein?
3: C'est un roman choral. Donc, ouais. On suit un personnage après l'autre. Puis c'est cette maison, ce pensionnat, c'est comme une maison de poupée. On rentre, ou un manoir hanté. Mm-hmm. C'est vraiment comme, il y a une ambiance gothique, là. On rentre dans une fenêtre, une porte, on suit un personnage, on passe à un autre, comme dans un plan séquence au cinéma. Et là, ça devient comme un labyrinthe, un peu comme dans un conte aussi. Ça me faisait penser à Barbe Bleue, là. On ouvre une porte. Qu'est-ce qu'on découvre? Une autre porte.
2: Une mauvaise.
3: Oui,
2: c'est pas rassurant.
3: Non, c'est pas rassurant. Et je peux vous dire qu'il y a un drame qui se déroule. Mm-hmm. Il y a une espèce de sensualité macabre, le poids des héritages aussi. Et ces jeunes filles-là, c'est une bande de quatre copines qui ont un rapport très ambivalent avec leur héritage, justement. Ouais. Elles rejettent un peu cette famille privilégiée qui est aussi dysfonctionnelle. Puis là, l'autrice s'amuse beaucoup à raconter ces familles-là, très marquées par des traumas, plein d'anecdotes terribles. Bon, il y a une des filles qui fait de l'épilepsie, l'autre, son père est revenu amputé d'une jambe, mais tout ça est raconté comme dans une espèce de conte gothique d'horreur. Puis avec un petit peu d'humour aussi, parce que bon, elle parle de ces adolescences qui se passent dans un endroit qui a rien à voir avec la réalité, qui est complètement aussi décalé avec l'époque. Il y a encore un aumônier qui prend les confessions, par exemple. Mais elle va aussi décrire toute la banalité de ces jeunes adolescentes qui ont des envies d'émotions fortes, envie d'enfreindre les règles, qui cherchent des likes sur leur profil quand elles sont en vacances, qui veulent se faire peur, puis qui ont une fascination pour la mort. Puis là, c'est ça qui se passe.
2: Tu dis qu'il y a une petite ambiance Twin Peaks, là.
3: Oui,
2: Peaks, là.
3: Exactement. Ouais. Puis ça m'a fait penser aussi à l'univers de Sofia Coppola. Mm-hmm. Puis il y a une écriture vraiment habile avec des images super efficaces, très vivantes. Par exemple, pour décrire le groupe de filles, elle dit, en général, elles ne circulent qu'en grappe. C'est comme un essaim qui se forme, abeille ou pom-pom girl, en un battement d'ailes, de jambes, claque, formation. Là, dans les couloirs encore vides du cloître, on peut voir passer en courant de petites émissaires survoltées et solitaires à l'affût d'épingles et de rubans. Alors, c'est vraiment comme c'est comme un seul et même corps, ces jeunes filles-là. Oh. Et puis, il y a aussi une critique sociale, mais ça, vous le saurez peut-être une prochaine fois.
2: Voir venir. Retenez ce titre-là, ouais. C'est de Lucille Nova. C'est la suggestion d'Elsa Pépin pour vous accompagner cet été. Et ça, c'était un effet sonore très sympathique. ça nous amène vers Mathieu Bellil, qui, lui, nous propose de lire une autrice d'ici, Marilyn Busque-Dubois, Inondable. On est dans les premiers romans, là, avec vous aujourd'hui.
4: Oui, c'est vrai. Puis en plus, c'est beau parce qu'il y a un lien, j'ai tout pensé au roman d'Elsa, oui. Le fil du vivant, qui raconte aussi l'histoire d'une inondation.
2: Oui, c'est vrai.
4: C'est ça qui arrive dans Inondable, oui. Paru chez Alto. C'est à la fois une catastrophe intime et collective. Ça part d'un fait vrai. Il y a 3 ans, il y a une inondation majeure causée par la crue de la bien nommée rivière du Gouffre, à Baie-Saint-Paul, mm-hmm. dans Charlevoix. Et l'histoire est racontée à partir du point de vue d'une jeune femme qui vient d'acheter avec son amoureux une maison patrimoniale. Et qui, en quelques minutes, la voit inondée, en partie détruite. Évidemment, on passe par toutes les étapes. Au début, ils pensent qu'ils vont être épargnés. Ouais. Et finalement, non. Puis quand ça commence, c'est très dangereux. L'amoureux passe près d'être emporté sous la maison et de se retrouver pratiquement enfermé dans un congélateur tombeau. C'est l'image qu'elle emploie.
2: Donc, on est dans la catastrophe.
4: On est dans la catastrophe. Et pourtant, ce qui est fascinant, c'est que l'écriture est lumineuse, rythmée, imagée, emportée, comme les flots d'une rivière. Là, on est vraiment dans les longues phrases évocatrices, incantatoires, sans points, pleines d'incises. Mais on perd jamais le fil du vivant. Et j'ai été fasciné par la force intérieure de cette narratrice. Presque de la rage. Elle me dit, il y a une énergie de survivante, il y a de l'espoir qui la pousse à se battre contre tout. Il y a un humour noir aussi. Il y a un moment où elle parle de sa bataille avec les compagnies d'assurance. Puis elle dit, traiter avec la compagnie d'assurance, c'est très simple, car pour un désastre pareil, elle ne couvre rien. Donc c'est simple.
2: Ça passe plus vite. Hein?
4: En gros, ça va plus vite. Ouais. Mais et c'est une force aussi qui passe par le lien avec son amoureux et avec la nature. Et ce que je trouve très beau dans ce livre-là, d'ailleurs, c'est que, et ça m'a fait penser aussi au livre de Robert Lalonde, La reconstruction du paradis.
2: Ah ben oui, qui est peut-être son plus populaire.
4: Oui, qui est passé par le feu.
2: Mais oui. Ouais.
4: Alors, soit l'eau ou le feu. Ouais. Et là, en fait, bien sûr, on vit toutes les étapes. Je disais, après ça, se battre contre les moisissures, jeter, faire sécher, etc. Mais à travers tout ça, la narratrice comprend qu'il va falloir que qu'à travers cette catastrophe-là, elle renoue avec le vivant, qu'elle renoue avec ce monde naturel, y compris avec la rivière, qu'elle renoue avec ce monde naturel dont elle a un peu perdu la trace. Puis c'est très beau, le livre est divisé en 12 chapitres qui portent des pour titre des verbes associés à chaque fois à une espèce ou à un phénomène naturel, couler comme la rivière, migrer comme l'oie, muer comme la couleuvre, ployer comme l'algue. Et puis à un moment donné, il y a un chapitre absorbé où elle parle des champignons, et puis là elle se met à penser que ça serait, elle a peut-être dans son arbre généalogique des champignons, et elle dit okay. Et là j'aime la sagesse, elle dit ouais. Si j'étais davantage champignon qu'humain, j'aurais le choix: absorber les vitamines d'une pomme et en rejeter les pesticides, absorber la compassion et faire abstraction de la culpabilité, absorber les leçons d'existence sans les traumatismes. Et là, on voit qu'à travers ce cheminement vers la nature, en fait, c'est tout un travail qu'elle est en train de faire sur elle-même. Il y a de la sagesse là-dedans, il y a des bouts qui m'ont fait penser à Serge Bouchard.
2: Wow.
4: À un moment donné, il y a une partie elle parle du verbe fuir. Mmh. Fuir comme le renard, tu sais, qui fuit tout le temps. Puis elle dit, fuir n'est pas agréable, et c'est peut-être pourquoi dans le monde occidental, l'humain généralement court, mais ne fuit pas beaucoup. Nous sommes l'espèce qui court pour perdre du poids, mais qui s'obstine à ne pas fuir, même devant une situation périlleuse. Nous sommes la seule espèce qui craigne davantage de grossir que de mourir.
2: Wow.
4: Et j'ai trouvé ça très fort.
2: Alors,
4: c'est un livre qui est très instructif. Tu sais, moi, j'aime ça apprendre. Tu sais,
2: oui.
4: J'étais un gars curieux.
2: Puis, les champignons.
4: J'apprenais sur les champignons, les bardanes, la laminaire sucrée, qui est une algue. Vous avez peut-être déjà vu ça sur le bord du fleuve, là. C'est brun puis ça pue, là. Mm. Apparemment, c'est bon. OK?
2: Apparemment, c'est bon.
4: Puis, elle m'apprend un truc sur les lichens. Tu sais,
2: ouais.
4: Les lichens. Oh. Ah, ben, c'est ça. Alors. Quittons le Nord.
2: Moi, j'aime ça. J'ai l'impression qu'on joue à jour. Mon Dieu, c'est tellement drôle.
4: J'ai l'impression que j'ai gagné quelque chose.
2: Mais oui, c'est ça. Mais c'est la façon polie de dire merci, Mathieu Bellisle. Inondable. Je rappelle le titre de ce livre-là. Très contente que tu en aies parlé parce qu'il y a ça aussi dans une année de radio. On peut pas parler de tous les livres. Il y a des noms comme ça qu'on va passer. Marilyn Busque-Dubois en faisait partie. Donc
4: c'est toute une écriture.
2: Oui, on retient ce nom-là. Alors, c'est aux éditions Alto. C'est paru le 9 mars dernier. Et maintenant, Christine Brouillet, elle nous parle du nouveau roman de Catherine Lafrance.
5: Oui, alors puisqu'on vient parler, on vient de parler d'inondation,
2: ben oui.
5: Moi je vais vous parler de feu. Bon. Alors, le personnage Nathan Lacasse coupe pas le contact. Et ce personnage, malheureusement, il est sympathique, mais on l'a pas trop longtemps dans l'histoire.
2: Oh.
5: Alors, le moteur s'éteignit, plus rien ne troublerait le silence de la forêt, à part le bruit de ses pas ou le battement d'ailes des oiseaux qui s'envoleraient sur son passage. Il descendit de la voiture, s'agenouilla, posant une paume sur le sol qui, même ici, dans l'ombre perpétuelle des arbres, était desséchée. Juin, ce premier mois de l'été et le mois du solstice étaient particulièrement chauds cette année. Les vagues de chaleur s'étaient succédées. Chaque jour, un soleil écarlate trônait sans faiblir jusqu'à l'heure du crépuscule. Pas une goutte, pas une maudite goutte n'était tombée depuis des lunes. La terre craquelée comme un foutu désert criait sa soif. Hein?
2: C'est comme ça que ça commence.
5: Alors, le texte mais c'est un roman policier, c'est un roman. Bon, Catherine a créé un personnage formidable, Michel Duquesne, qui est journaliste, et on le retrouve avec plaisir dans l'été de tous les feux. Ça se passe en juin 2023, et les feux s'étendent. On se souvient tous,
2: de ça.
5: Hein?
2: Dans le ciel, l'odeur, on le sentait.
5: Oui, puisqu'on sentait. Nous, à Montréal ou à Québec, ça devait être bien pire quand tu étais à côté. Alors là, les feux, ils courent vers Chibougamau. Mm-hmm. Est-ce qu'ils vont atteindre Chibougamau? Est-ce qu'il va falloir faire évacuer la ville? Et Nathan Lacasse, le personnage dont je viens de parler, est un jeune pompier en mission. On a repéré du feu, il va voir, puis il meurt apparemment écrasé par un tronc d'arbre qui serait tombé, desséché aussi.
2: Mais on sent la suspicion.
5: Oui, on sent la suspicion parce que dans le même secteur, un journaliste qui est parti un peu avant tout le monde, et pourquoi est-il parti avant tout le monde, c'est une des questions. Mm-hmm. Xavier Leblanc de Noncourt, il disparaît au moment où Michel Duquesne arrive, lui, pour enquêter, rendre compte de ce qui se passe, mm-hmm. la réalité des feux et tout ça. Ben, Michel Duquesne est habitué de se poser toujours des questions. C'est un enquêteur au fond de lui-même. Ouais. Là. Alors, il dit, qu'est-ce qui s'est passé réellement? Tout ça est suspect. Est-ce que les feux sont une œuvre de main criminelle? Pourquoi? Et pourquoi ce journaliste-là s'est rendu là-bas avant tout le monde? Puis là, est-ce que Nathan est mort accidentellement ou pas.
2: Ah.
5: Je ne répondrai pas à ces questions.
2: Non, bien sûr, on fait pas ça, Christine.
5: Mais c'est intéressant aussi parce qu'en parallèle, Michel, il s'interroge sur sa vie privée, sur sa relation avec sa compagne Odile. Les choses vont plus assez boiteux dans leur relation actuellement. Puis, est-ce qu'il va revenir à temps à Montréal pour essayer de rétablir la relation, alors qu'il aurait dû rester auprès de sa compagne, mais il a pas pu résister, il est parti. Est-ce qu'il va être piégé par le feu? Parce que c'est ça qui est formidable dans le livre, c'est que le feu se rapproche de la ville, les journalistes sont dans cette ville, ils vont être obligés de quitter la ville, vont-ils la quitter ou vont-ils se dire non, on va se rapprocher pour avoir un scoop. Tu sens que le personnage de Michel Duquesne, il peut pas résister à une bonne histoire.
2: Ouais.
5: Au risque de se mettre en péril, il veut savoir, il veut aller plus loin, il a encore une petite heure devant lui, il va l'apprendre. Fait que tout le temps qu'on lit le livre, d'abord on a soif, hein, parce que Catherine nous décrit tellement bien la réalité des feux, puis la chaleur étouffante, qu'on a la gorge sèche. Alors moi, j'ai bu de l'eau tout le temps que j'ai lu le livre, mais j'ai lu d'une traite.
2: On est en état d'alerte, en tout cas, c'est ce que j'entends.
5: On est en état d'alerte, c'est vraiment, la description des feux est dantesque, puis c'est très précis aussi. Donc, Catherine est journaliste, hein?
2: Oui.
5: Elle fait ses devoirs, donc ça, c'est formidable, parce qu'on, d'abord, quand elle parle du journaliste, c'est très intéressant, parce qu'elle parle aussi des enjeux dans les médias actuellement. Mmh. Qu'est-ce qui se passe?
2: Puis les choses. Elle est bien au fait.
5: Exactement.
2: Là.
5: Puis les choses ont tellement changé en même pas de 5 ans. Donc, ça, c'est une partie qui est très intéressante. On apprend chaque fois. Alors voilà, vous n'avez plus qu'à lire ce livre. Maintenant.
2: L'été de tous les feux. Une enquête de Michel Duquesne. C'est le nouveau roman, donc, de Catherine Lafrance. Ça vient tout juste d'être publié chez Druide. Donc, c'est en librairie depuis le 3 juin. Merci, Christine Brouillet. Et on termine. J'ai gardé Émilie Ouellette pour la fin parce que là, on était dans l'horreur, le feu, les catastrophes. Et toi, tu nous amènes vers la bande dessinée.
1: Ben
2: Émilie
1: oui,
2: Ouellette.
1: C'est parce que, Mané, il faut être de bonne humeur, gang.
2: Bon été.
1: C'est correct, là.
2: Qu'est-ce que tu nous proposes?
1: Moi, je propose le tome 2, en fait. Ben, le tome 1 aussi. Chronique de Ruelle de Sam Parr. Il a sorti le tome 1 l'année dernière, mais je ne saurais dire quand.
2: Oui.
1: Faites vos recherches. Ça s'appelait donc Chronique de Ruelle, mais ça s'appelait La promesse de Paca. Puis donc, c'est des chats.
2: Okay. Des chats?
1: Oui, c'est des chats. C'est des petits
2: c'est
1: chats.
2: Charmant.
1: Oui, absolument. Un beau petit jeu de mots. Charmant. Voilà. Donc, c'est... dans le tome 1, il y a Zara qui apparaît, qui est le personnage principal du tome 2 de la BD. Et donc là, c'est sûr que dans le tome 1, c'est une guerrière féroce, puis on se demande... On n'a pas de background, on n'a pas d'histoire derrière. Mmh. Et c'est ce qu'on découvre dans le tome 2. Et moi, ça me laisse croire qu'il va y avoir plusieurs BD, puis c'est ça que j'aime. Oui. J'aime qu'on y aille. On y va pas à la verticale, on y va vraiment à l'horizontale. Là. Fait que, avec là, c'est ça. Là, je plonge.
2: Oui.
1: Zara, elle est là. On la retrouve dans le couloir de la mort à la SPCA, on va se dire. Là. il n'y a pas d'espoir pour elle. Mais elle réussit à sauver avec l'aide d'un furet. Et
2: puis, bien sûr.
1: C'est on est pas dans l'inondable, hein. Oui. Et donc, elle réussit à sauver avec l'aide d'un furet. Et puis là, elle va découvrir la ville de Basca, puis elle va vouloir, rapidement, elle va découvrir que si elle est seule, elle survivra pas, que ça lui prend,
2: un clan,
1: puis qu'est-ce qui va se passer, puis tout ça, parce que toute la ville est, là, c'est ça que j'aime, c'est que la ville, c'est une ville d'humains, mais la nuit, c'est au chat que ça appartient. Fait que là, il y a les territoires, tout ça. Fait que Zara va aller, puis elle va découvrir dans le nord, le sud, l'est, l'ouest, elle va aller rencontrer les territoires puis les autres chats et chattes, mais particulièrement des chattes, en fait, parce que ça va devenir un clan de chattes qui s'appelle Taz pour la troupe alliée Azara.
2: Oh!
1: Ouais, puis là, ben, c'est ça. Fait que là, on a un peu le backstory de ce qui s'est passé dans le 1. Là, on comprend comment Azara, elle peut avoir toute cette troupe, comment elle va fonder, si on veut, sa troupe. Puis là, c'est pour ça que là, j'ai vraiment hâte à la suite parce que je me dis, là,
2: qu'est-ce qui s'en vient? Oui. Alors, les chroniques de Ruelle. Oui. Il y a deux tomes déjà qui sont disponibles. L'auteur est Sam Parr. C'est paru aux éditions Michel Quentin. Bravo, Émilie Ouellette. Même pas de petite musique.
1: Même, j'ai gagné, gars!
2: On va quand même prendre le temps de se reposer un peu avec une chanson choisie par notre programmateur musical invité cette semaine. C'est Éric Chacourt. Donc, on écoute Wow, interprété ici par Simon Boisseau. Et on se retrouve pour des suggestions maintenant de livres audio pour nous accompagner cet été.

0: venir. Wow, donc c'est cette version, évidemment, c'est le classique d'André Gagnon, vous l'aurez reconnu, ici interprété par Simon Boisseau, formidable pianiste qu'on a eu la chance de recevoir. Allez écouter cet album, Les Fausses Illusions, entre autres la pièce Un Réveil, c'est magnifique. Simon Boisseau, donc, qui nous interprétait Wow dans la programmation musicale d'Éric Chacour.
1: On lit quoi?
2: On lit quoi?
0: On lit quoi? Les derniers seront les premiers. Émilie Ouellet, oui. À toi d'inaugurer notre portion livre audio. Alors, tu nous recommandes d'aller écouter la plus grosse poutine du monde d'André Poulin.
3: Exact. Là, si c'est pas fait, vous arrêtez tout. C'est ça qui va se passer. Oui. Bon, là, moi, je dois dire que je fais beaucoup de routes durant l'été, hein, parce que la marraine de ma fille habite dans le Bas-Saint-Laurent. Ma mère habite dans le centre du Québec. On a des amis dans les cantons de l'Est. Mm-hmm. Donc, et à un moment donné, moi, j'aime ça, écouter des livres audio. Oui. Moi, c'est quelque chose que j'aime. Donc, c'est ça qu'on fait. Et la plus grosse poutine du monde, d'ailleurs, c'est un livre à succès, là, je sais pas,
0: ben oui, oui, oui.
3: On connaît d'André Poulin, tout ça. Mais la version audio est vraiment chouette, puis elle est vraiment chouette quand tu la commences juste après Québec.
0: Okay.
3: Sur
0: oh,
3: la 20. Non, non, tu dépasses Québec, parce que tu sais, bon, Montréal-Québec, bon, Là, tu dépasses Québec, puis pour te rendre jusqu'à Saint-Fabien-sur-Mer.
0: Et là,
3: c'est exactement la durée que ça prend pour écouter la plus grosse poutine du monde. Et donc là, on retrouve Thomas. Ben pour ceux qui connaissent pas,
0: on retrouve
3: Thomas qui a 14 ans, qui lui, le dernier souvenir qu'il a de sa mère, c'est quand il avait 5 ans, puis il a fait la meilleure poutine du monde. Évidemment, les mères font ça. Et le lendemain, il est parti, il l'a plus jamais revu. Et là, à 14 ans, il se décide, lui, de dire, je vais faire la plus grosse poutine du monde pour que ça rentre dans le record Guinness. Et puis là, c'est ça qui va faire que ma mère va me voir.
0: Elle va entendre parler de moi, puis elle va revenir.
3: Exact.
0: Avec la plus grosse poutine du monde.
3: Exact. Puis là, j'ai un bon extrait pour que vous puissiez entendre.
0: On écoute.
4: J'aime le fracas de la porcelaine cassée. Je déchire le billet de 10 $ en 10 petits morceaux qui prennent aussi le chemin de la poubelle. Les 10 morceaux de billets tombent silencieusement sur les 5 morceaux d'assiette. Brisé, déchiré. Petite soupape pas satisfaisante. Je saute sur mon vélo et fonce à pleine vitesse jusqu'à la fromagerie La Douceur. Je vais fabriquer la plus grosse poutine du monde, récolter un record Guinness et montrer à ma mère qu'elle a fait une énorme connerie en me jetant dehors de sa vie.
0: C'est un extrait donc de la plus grosse poutine du monde d'André Poulin. On peut le trouver sur audio.
3: Exact, sur audio. Puis on entend, je me rappelle plus là. Je suis désolée de c'est Hugolin qui fait la
0: Chevrette.
3: Merci. Oui. Qui fait la narration. Puis on sent toute l'émotion. Puis ça c'est le fun. Et puis on termine. Quand tu termines, t'arrives à Saint-Fabien-sur-Mer.
0: Oui.
3: Et puis là tu manges une poutine à la cantine côtière.
0: Qui est fermé.
3: Je sais, mais tu vas la ramener pour ça.
5: Tu vas te faire à manger.
0: C'est ça,
5: dans
0: tu
5: la
0: trouves Colombe.
3: Oui, c'est ça, Colombe. Tu dis Colombe, j'ai écouté la plus grosse poutine du monde.
0: J'ai besoin de trouver une poutine. Merci beaucoup, Émilie Ouellet, pour cette suggestion. Christine Brouillet, toi, tu nous amènes dans l'univers de Volkswagen Blues.
6: Oui, j'aimerais qu'on entende tout de suite l'extrait.
7: Vous écoutez Volkswagen Blues, écrit par Jacques Poulin, publié en 1984 aux éditions Nomades, lu par David Savard.
0: Ben voilà, on veut même pas lâcher.
6: Non, c'est ça.
0: Tout juste le début.
6: Juste, la trame musicale est extrêmement bien choisie. Puis Volkswagen Blues, ça se passe sur la route. Alors, je trouvais que c'était tout indiqué pour l'été, parce que beaucoup de gens vont prendre la route, dont Émilie.
0: Oui.
6: Et c'est l'histoire d'un narrateur qui part à la recherche de son frère aux États-Unis. Il part avec une jeune femme, la Grande Sauterelle. Puis ils vont aller de Gaspé jusqu'à San Francisco. Alors, c'est vraiment un livre sur la route. Et vraiment, on suit Jacques Poulin de toute façon dans tous ses livres avec bonheur.
0: Et combien de temps ça dure, la version
6: c'est
0: audio?
6: Ça dure à peu près un peu plus de 6 heures. Okay. Alors, ça peut être un aller-retour Québec-Montréal que Émilie trouve plate un peu, mais moi, je trouve que ça convient tout à fait pour ça et je vais vous expliquer pourquoi. Parce que cette année, un livre magnifique est sorti, Le Vieux Québec est une histoire d'amour de Marie-Ève Sévigny, qui est un essai déambulatoire dans le Vieux Québec sur les traces de Jacques Poulin.
0: Ben là...
6: Donc, tout est dans tout.
0: Tout est dans tout. Alors, on écoute la moitié du livre en s'y rendant.
6: Voilà. Et là, on en profite. On se promène en Québec. On regarde les lieux que Jacques Poulin a habités, que Jacques Poulin a décrit. Et c'est fait avec intelligence parce qu'il y a des extraits. C'est un livre vraiment remarquable. Donc, on écoute, on lit, on se plonge dans cet univers-là. Mais c'est sûr que si on veut faire Gaspé San Francisco, on a le choix aussi.
0: On peut goûter un peu de musique entre temps.
6: Il va falloir trouver d'autres livres audio.
0: Volkswagen Blues, donc, de Jacques Poulin, lu par David Savard. C'est disponible, ça aussi, également sur l'application Radio-Canada Audio. Mathieu Bellil, toi, tu nous proposes

0: pose une voix dont on s'ennuie.
1: Ben oui, Serge Bouchard, ben les yeux tristes de mon camion, aussi disponible sur audio. J'ai goût d'écouter Bouchard en voiture, sur les petits rangs serrés de campagne, ou sur les longues autoroutes où il se passe jamais rien. Tu sais, les autoroutes, c'est tellement plate et long que tu sais plus, m'en est, si tu montes ou tu descends, là. Tu sais, il y a comme des, vous avez déjà vécu ça, cette expérience de la pesanteur? Juste pour entendre la voix de Serge, pour goûter sa mélancolie, sa poésie, dans chaque texte, je le lis et j'apprends des choses sur la vie et sur l'écriture. Je le dis souvent, Serge Bouchard, c'est notre plus grand penseur du lien. Mm. Du lien avec la nature et le territoire, avec les premiers peuples, avec les objets. Il donne une âme à tout. Et avec les grandes questions. Puis, dans Les utrices de mon camion, mon chapitre préféré s'appelle Voyage au bout de l'espérance.
0: On reconnaît bien Mathieu Bellil.
1: C'est ça. Puis là, il parle d'espoir. Il parle de sa mère athée qui haïssait la religion et qui pourtant, à l'heure de mourir, appelait Dieu de toutes ses forces. Hein. Dieu est bien commode au moment de partir. Merci mon invitation. Il parle de sa première femme, Ginette, frappée par 5 cancers, qui continuait de croire. Hein. Il la cite. Tout peut arriver, y compris l'impossible. Et il parle d'amour. Il parle d'amour, il dit tout au long du chemin d'exister, l'amour constitue le plus grand des problèmes. Être est déjà difficile. Être en amour est franchement risqué. Et pourtant, il dit, on pourrait tous être libres, hein, on pourrait tous être dans notre petite affaire, puis pas se compliquer la vie avec cette affaire-là, l'amour. Puis il se demande si on est fait vraiment pour ça. On peut écouter peut-être l'extrait.
2: Mais y a-t-il vraiment un bénéfice dans le détachement absolu? Je crois que non. La vraie liberté est affaire de solitude, et nous ne sommes pas faits pour être seuls. Peut-être ne sommes-nous pas faits pour la liberté, car, qu'on se le dise, cela n'existe pas, l'amour libre. Nous sommes des êtres si attachants, si attachés, que nous finissons par tenir à nos liens comme à la prunelle de nos yeux.
0: C'est un extrait donc des yeux tristes de mon camion.
3: Merci Mathieu.
1: Merci Serge.
0: Merci Serge Bouchard. Donc on peut réentendre ça sur audio et on se trouve un prétexte en fait pour aller l'écouter.
1: On s'achète un camion,
0: va écouter ça. Merci beaucoup Mathieu Bellil. La proposition maintenant d'Elsa Pépin, un livre audio en fait qui n'existe pas autrement.
4: Non, c'est une fiction audio immersive réalisée, créée pour la radio. C'est Cédric Chabuel qui a créé ça, donc disponible sur audio. Scénarisé par Christiane Vadnet et ça dure à peu près 2 heures. Moi, je vous suggère Montréal, parc du National du Mont-Tremblant, avant de vous préparer une randonnée dans le bois, ou peut-être du camping sauvage. Attention, ça va peut-être vous faire peur un peu. Mais on est vraiment plongé dans un univers sonore de la forêt avec des bruitages, des ambiances. Alors, écoutons un extrait tout de suite pour commencer.
0: De écothérapie, j'avais pas dit.
4: Ah oui, écothérapie, journal d'un cataclysme.
0: Oui, c'est ça. Avant d'aller se balader en forêt, on écoute.
5: En ce moment, je suis sur un genre de plateau dans la montagne, puis le soleil se lève. Il y a de la brume qui s'accroche au sapin, puis le ciel est rose fluo. On dirait un autre monde, avec des lois différentes. Il y a tellement d'air ici, tellement d'air partout. Ça m'aide vraiment à pas trop hyperventiler quand je pense à tout le chaos qui est chez nous.
0: Et on y était.
4: Oui,
0: on
4: c'est
0: était
4: ça.
0: Dans la
4: il faut
0: forêt.
4: Vraiment l'écouter avec des écouteurs.
0: Oui.
4: C'est idéalement,
0: il y a un travail sonore qui
4: est vraiment.
0: Là.
4: Alors là, c'est Viviane qui parle à son ami Raphaël. Dans le fond, elle a fui la ville parce qu'il y a des phénomènes mystérieux. Tout est en train de s'effondrer. Les bâtiments tombent, il y a des fissures partout. Et elle traverse le continent à pied pour s'apaiser dans la nature. Puis elle envoie des messages vocaux à Raphaël, son ami qui est resté au village. Puis dans le fond, il y a eu un accident, puis on comprend qu'il y a un contexte apocalyptique, mais c'est mystérieux. Qu'est-ce qui se passe? Puis c'est vraiment leur relation dans cet échange de notes vocales, qui est comme un peu la correspondance contemporaine. Et il va s'opposer, dans le fond, leurs deux réactions. Elle, Viviane, elle embrasse le changement, tout ce qui se passe en allant dans la nature, puis elle va découvrir l'origine des effondrements. Il y a une présence de formes de vie étranges dans le sol. Je vous en dis pas plus, parce que c'est intéressant de découvrir c'est quoi. Tandis que Raphaël, lui, est comme, voyons, c'est intéressant. intéressés à cette forme de vie qui est en train de nous tuer. Il résiste complètement au changement. Il est pas du tout intéressé à ça. Donc, il y a vraiment ces deux postures-là. Qu'est-ce qu'on fait quand il y a, comme, par rapport au changement? Mm-hmm. Évidemment, on pense au changement climatique, à la destruction.
0: On pense à inondable.
4: Oui, mais c'est ça. Il y a vraiment un lien. Est-ce qu'on peut dialoguer avec ces formes du vivant? C'est ça aussi que pose comme question.
0: Mais il y a tout un courant en ce moment aussi. Puis bon, c'est vrai que t'en fais partie, Elsa, mais
4: ben
0: des
4: oui,
0: cours
4: c'est
0: fiction,
4: ça.
0: On le sent. Oui,
4: il y a quelque chose. Je pense que face à des grandes transformations comme ça, on n'a pas le choix de se poser des questions sur notre rapport au vivant. Viviane, elle rappelle qu'on possède pas la Terre, on est de passage, on est des locataires, puis qu'on partage cet espace avec d'autres formes de vie. C'est vraiment intéressant, ce dialogue. Bon, Christiane Vadney aussi, elle a écrit un faune, elle s'intéresse aussi à la littérature. Donc, c'est vraiment, c'est très bien écrit. Puis, qu'est-ce qu'on privilégie comme posture? Puis, c'est vraiment intéressant à la fois de se reconnecter à la forêt, de sa beauté, mais aussi d'accepter toutes les forces destructrices qui la composent. Oui. Puis, comment cohabiter avec ça?
0: Avec tout ça.
4: Alors, c'est vraiment intéressant avant d'aller dans le bois, peut-être, cet été.
0: Et la voix magnifique qu'on entendait, c'est celle de Lauriane Estibodo. Oui. Et il y a aussi Émile Schneider, donc, qui interprète Raphaël. Deux voix magnifiques. Oui. Alors, on peut écouter ce livre audio-là. Je trouve ça magnifique, des livres qui existent seulement dans le format audio.
4: Oui, ça a été créé pour ça.
0: Pour ça. Avec le travail de Cédric Chabuel et le scénario de Christiane Vadney. Écothérapie, journal d'un cataclysme, c'est disponible, ça aussi, sur audio. Et Jérémy Laniel, toi, en terminant, tu nous proposes d'écouter le grand classique d'Éric Chacour. Déjà grand classique, Ce que je sais de toi.
3: Un grand classique pour un premier roman, mais Ce que je sais de toi, grand livre. Puis je me répète, quand je parle de livres audio, moi j'adore les livres qui sont portés par leurs auteurs, un peu comme Serge Bouchard qu'on vient tout juste d'entendre. Je trouve que je vais souvent écouter un livre que j'ai déjà lu, si c'est l'auteur qui le porte en livre audio, parce que j'ai l'impression que ça me permet de redécouvrir le texte, de voir, de l'entendre le texte différemment. J'ai
0: l'impression que les
3: intentions sont toutes là, j'ai toutes les clés derrière ce texte-là. On va l'écouter justement, Éric, c'est tout au début du livre. Là.
6: Les doigts qui t'apprendraient un jour ton futur métier tassèrent d'un bourre-pipe les premières cendres de votre conversation. Pendant que ton père allumait d'une flamme sa pipe, tu t'imaginais revêtant sa blouse blanche, celle qu'il portait au rez-de-chaussée de votre villa de Dorhi, dont il avait fait son cabinet. Tu avais l'âge de n'avoir pour tout projet que ce que l'on formait pour toi. N'était-ce réellement qu'une question d'âge?
3: Je trouve qu'on est placé, on est dans ce livre-là. Ah, c'est un livre qui est un récit croisé entre le Caire et Montréal. On suit l'histoire de ce jeune Tarek. Il hérite du cabinet de médecin de son père. Il y a les tensions familiales, les tensions sociales, des défis, des secrets autour de Tarek. Puis c'est le tour de force de la narration chez Éric Chacour. Une narration au-dessus qui nous laisse plein d'angles morts où on se demande où ça va nous amener jusqu'au nous final du livre.
0: Oh,
3: c'est
0: tellement
3: beau, c'est
0: le
3: tellement bien fait.
0: Le moment où on découvre qui est le dessus, ça.
3: Ah non, c'est vraiment bien porté. Pour le trajet, au début, j'étais comme, je vais faire un trait d'esprit. Il y a la ville de Cairo en Illinois, entre Winnipeg et Cairo, il y a 18 ans. Fait que je sais pas si vous voulez écouter le livre trois fois de suite, mais de toute façon, on veut pas aller aux États-Unis. Donc, je propose Winnipeg, Duck Mountain, pour Mathieu, que c'est pas s'il monte ou il descend. Dans les prairies, c'est plat, tout le long. Tu poses jamais la question, t'écoutes le livre. C'est efficace. Sinon, un petit Montréal.
0: J'ai pas osé aller là tantôt, Jérémy. Je me dis, oh mon Dieu, c'est trop cliché, là, les blagues de plaine.
3: Mais c'est magnifique pour ces raisons-là.
1: Moi, j'ai grandi à Drummondville, là.
0: Alors, Ce que je sais de toi, d'Éric Chacour, c'est réalisé ici par Francis Legault. Ça aussi, c'est disponible sur Radio-Canada Audio. Merci pour ce choix, Jérémy Laniel, parce que ça me permet habilement d'aller vers le choix musical de notre programmateur, invité cette semaine, qui est justement Éric Chacour, qui sera avec nous vendredi pour nous parler de tous ses choix musicaux de la semaine. Les notes qu'il m'a laissées sont vraiment à la hauteur de son écriture, absolument succulente. On va aller écouter donc son prochain choix. Je vais réussir à le dire, qui est une chanson de Dalida, parce qu'évidemment, on ne pouvait pas passer outre Dalida dans une programmation d'Éric Chacour.

0: que c'est efficace. Bésame mucho, interprété ici par Dalida dans la programmation musicale d'Éric Chacour.
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0: 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On arrive donc à cette période rafale. J'ai l'impression qu'on est dans une période rafale depuis le début de l'heure, mais ce sont les dernières suggestions de nos collaborateurs pour vos lectures cet été. Alors, Mathieu Bellil, en rafale, qu'est-ce qu'on doit ajouter sur notre pile?
3: Rafale est le bon mot, Émilie, oui. Parce que ce que je vous propose, c'est la solution air climatisé de l'été.
0: Oui.
3: C'est du vent de l'Arctique.
0: Oui.
3: C'est, ça s'appelle Marche au pays réel, mm-hmm, de Samuel Lalande-Marcon. C'est l'histoire d'un gars qui a décidé de relier le point le plus au sud du Québec au point le plus au nord et de le faire, bien sûr, à vélo,
0: ben oui,
3: et en ski de fond.
0: C'est okay? Ça, okay?
3: Et c'est 3000 kilomètres, OK, dans les endroits les plus désolés et les plus vides de présence. C'est extraordinaire parce que tout ce voyage-là, où on gèle littéralement, oui, avec lui, là, parce qu'il dort, il nous explique qu'il dort tout seul dans sa tente, puis à un moment donné, il n'y a plus de nourriture, à un moment donné, il se foule un doigt.
0: Oui,
3: puis, et on se dit, dans quelle espèce de galère s'est-il lancé? Mais derrière tout ça, il y a tout un rapport au territoire, parce, oui, que on connaît pas le Nord. On le connaît, non, pas, et lui nous le révèle. Franchement, là, c'est tout ce livre-là est en même temps traversé par des réflexions à partir de toutes les grandes œuvres d'essayistes du Québec. Je pense à Pierre Vadeboncœur, à Fernand Dumont, Yvon Rivard et plein d'autres. C'est passionnant. Vraiment, là, pis c'est quelque chose d'unique. Je sais que les droits ont été vendus en France. C'est un livre qu'il faut lire absolument. Puis ma deuxième suggestion, oui, en rafale, là, ça va être un petit coup de vélo. Je l'ai pas lu encore.
0: Okay.
3: Simon,
0: alors,
3: je
0: c'est
3: le dis,
0: le livre que tu projettes de lire pendant tes vacances.
3: Je me projette de lire Simon Laure, Petite histoire du vélo à Montréal, okay, chez Montréal, où il nous apprend que le vélo est pas né avec Projet Montréal. Là.
4: Ben voyons!
3: Que, en fait, il remonte à l'apparition du premier vélocipède à Montréal, 1868. Okay? Et il nous raconte qu'il y a toute une culture du vélo à Montréal, une culture compétitive, une culture récréative.
4: Y avait-tu la Côte-Berry?
3: Il y a tout le temps eu la côte, le Mont-Royal et tout. Pis, mais c'est vraiment, j'ai hâte de lire ça.
0: Alors, Petite histoire du vélo à Montréal, Simon Laure. Donc ça, c'est aux éditions Boréal. C'est, ouais, le projet de lecture cet été de, voilà, Mathieu Bellil. Émilie Ouellet en rafale, toi, qu'est-ce que tu nous proposes?
4: Moi, je propose, je suis dans la même situation que Mathieu, c'est-à-dire que je les ai pas lus.
0: OK, mes trucs, donc c'est rafale, ça que t'as envie de lire.
4: J'ai envie de lire, mais j'ai envie de me commettre, en fait.
0: Okay.
4: Quand je vais revenir à l'autre,
0: ça sera fait.
4: Okay. Ça sera fait, puis je vais dire. Alors, donc, le premier, c'est L'été d'Alex, qui est écrit par Sandra Virilli aux éditions Boomerang. C'est le tome 2 qui vient de sortir. Mmh. Écoute, ça parle de ce que j'ai lu, j'ai découvert. Puis en fait, moi, je vais vous dire, c'est que j'aime lire la quatrième de couverture, mais j'aime aussi aller lire les critiques des gens qui l'ont lu.
0: Ah, tu vas sur Goodreads?
4: Ben, hein? Certain.
0: Okay.
4: Je vais juste pas regarder mes propres livres. Parce que ça, il faudrait que j'en parle avec mon psy. Mais
3: des fois, c'est méchant, hein?
4: Ben oui, parce mais des fois t'as l'heure juste, ouais, tu comprends. Ouais. Mais c'est rarement gratuit pour vrai.
0: Mmh. Ben, donc les gens prennent la peine d'aller.
4: C'est quoi? Il y a peut-être une différence avec la littérature jeunesse.
0: Ah,
4: peut-être. Parce que moi c'est principalement de la littérature jeunesse. C'est souvent des profs. C'est souvent des personnes qui vont œuvrer autour des jeunes. Fait que j'ai l'impression qu'il y a moins de peut-être. De...
0: Donc c'est les commentaires sur Goodreads de ce livre là qui t'ont amené.
4: Absolument. Et donc on parle de Alex qui a 14 ans, qui est une fille qui se cherche un emploi d'été pour financer son voyage de génie en herbe en France. Déjà ça m'a interpellée.
0: Oui.
4: Ça existe encore. Puis sa grand-mère lui propose de venir passer quelques mois chez elle durant l'été pour travailler sur une ferme. Puis là, fait que là, on passe de la ville à la campagne. Fait que tu sais, juste cette ambiance-là, moi, ça me tente. J'ai envie de suivre cet ado-là puis de dire qu'est-ce qui va se passer. Évidemment, ça parle de, il va peut-être avoir une amourette, il y a une nouvelle meilleure amie. Juste la différence entre la ville et la campagne, l'été, tout ce qui peut se passer. Fait que ça, tu sais, déjà, moi, je me vois cet été puis je fais, c'est sûr que je vais avoir du plaisir.
0: Donc
4: avec ça,
0: c'est L'été d'Alex de Sandra Virilli. Il y a deux tomes déjà qui sont parus. Mm-hmm. Et l'autre suggestion que tu veux lire cet été, Les différences invisible de Maud Neuville-Villeneuve.
4: Exact.
0: Qui a remporté le prix des libraires, il me semble, en jeunesse.
4: Ben, je pense que oui, puis sinon, je lui souhaite. C'est donc chez Radar.
0: Oui.
4: J'aime beaucoup cette collection-là de Radar.
0: Les essais pour les jeunes, c'est magnifique.
4: Et je ne sais pas si vous la connaissez, cette collection-là, mais elle est extraordinaire. Et donc là, on parle de vivre avec un cerveau neurodivergent, puis ça ressemble à quoi? Puis on sait, Maud elle l'a sorti elle-même pour dire qu'elle avait, je pense, un TDAH et sur le spectre de l'autisme. Et donc, elle s'intéresse beaucoup à ça. Et je trouve ça super intéressant. On rajoute le HPI aussi, qui est le haut potentiel intellectuel. Fait que, tu sais, l'idée, c'est de, ce que j'ai j'ai envie de découvrir cet été avec cet essai-là, c'est les clés, justement.
0: Mais
4: c'est...
0: le mode d'emploi à comprendre aussi.
4: Puis comment créer des ponts, puis comment ça fonctionne, puis comment démystifier certaines choses. T'sais, on le sait même pas. Des fois, on côtoie des personnes, puis on n'a aucune idée. T'sais, est-ce qu'il y a un TDAH, est-ce qu'il y a un HPI, est-ce que, t'sais, puis comment se comprendre soi-même. Puis dans un essai, je trouve que c'est un format idéal pour y arriver.
0: Et d'où le titre fabuleux, Les différences invisibles.
4: Exact.
0: C'est exactement ça. Émilie, toi, cet été, tu vas être occupée à faire des chroniques littéraires avec ta fille.
4: Absolument, oui, parce que... Ah oui, merci, je m'en rappelais plus, comme... oui, alors moi, j'ai un Patreon sur lequel j'offre, justement, tout l'été, on fait, ma fille qui a 12 ans, on fait des chroniques littéraires à chaque semaine. Donc, on lit un livre ensemble. Ben pas ensemble, mais chacun notre bord.
0: Oui. Puis vous en parlez ensemble.
4: Puis on en parle ensemble, puis on est très... Good read, là. C'est, on a-tu aimé, on n'a pas aimé. Puis ce que j'aime, c'est que pile poil dans son âge à elle. Donc, on fait ça, si jamais ça vous intéresse, venez Émilie Ouellet sur Patreon, venez découvrir nos capsules littéraires.
0: Merci, Émilie Ouellet. Jérémy Laniel à Winnipeg, je vois dans ta liste, entre autres, Fab Caro.
2: Ah, mon Dieu, que c'est niaiseux.
0: J'ai commencé à lire ça, Jérémy, parce que j'ai pas le temps, je suis pas supposée de lire des livres que je fais pas en entrevue, mais j'ai pas été capable de résister, c'est tellement niaiseux.
2: C'est tellement niaiseux. Fab Caro, qui est un grand BDiste, qui maîtrise l'art du pastiche. Ici, Les cinq amis de l'échappe belle in extremis, c'est de la Bibliothèque Rose.
0: Alors,
2: il reprend le classique du Club
0: codes,
2: des cinq.
0: Là.
2: Tous les codes sont là. Une phrase sur deux se termine avec un point d'exclamation. On répète toujours les mêmes affaires pour placer les personnages.
0: Il
2: aime
0: sportif.
2: Beaucoup le sport.
0: Le sportif
2: qui court vite tout le temps. Alors, les cinq amis vont tenter de trouver la solution au problème. Le père se fait voler un document très important sur une recette de ravioli en vacances. On les imagine quelque part à l'île de Ré. C'est niaiseux, c'est noir, c'est cynique. Il y a le petit chien qui les suit partout. Il y a deux petits trous parce que le père l'a écrasé en auto. Trois chapitres plus loin, le père accroche la vieille voisine en auto, puis il est bien inquiet, il l'amène à l'hôpital, finalement ça va bien, elle revient elle aussi avec deux petits trous. Tout le monde finit avec deux petits trous. C'est niaiseux.
0: C'est du grand Fab Caro.
2: Il y a des dessins, puis à un moment donné, il met une photo, puis là il y a un petit BD où est-ce qu'il s'obstine avec son éditeur, puis il dit hey, j'ai pas le temps de faire des dessins, on va prendre des photos. Ouais, mais t'as-tu les droits ces photos? C'est con, c'est vraiment bon. Et j'imagine les gens qui m'ont vu lire ça assis sur un banc de parc en se disant qu'est-ce que cet homme est en train de faire en relisant la Bibliothèque Rose.
0: Donc, Les cinq amis, l'échappe belle in extremis, c'est le titre de ce livre de Fab Caro. On trouve ça aux éditions Six pieds sous terre. Une autre suggestion, Raphaël, Jérémy?
2: Oui, ça s'intitule « Corps céleste à la lisière du monde ». Et qui veut pas lire un livre qui s'intitule « Corps céleste à la lisière du monde ». C'est magnifique. C'est Jan Kalman Stefansson, écrivain islandais, grand écrivain islandais, traduit magnifiquement par Éric Bourri depuis une quinzaine d'années. On est en Islande, on suit un prêtre au passé sulfureux au 17e siècle. Dites-moi que vous voulez pas lire ça. C'est vraiment efficace, c'est bon. C'est aussi tout le rapport, nos parts d'ombre, le rapport à l'étranger sur une île complètement isolée quand les autres, avec un grand A, viennent pendant les périodes de pêche. Comment il y a des frictions entre différentes populations. C'est vraiment très, très beau. Des passages, tu veux qu'on ait plein de pages. C'est vraiment, vraiment efficace. Jan Kalman Stefansson, toujours à lire.
0: Corps céleste à la lisière du monde. C'est effectivement un titre magnifique. Ouais. Merci beaucoup, Jérémy Laniel. Elsa Pépin.
5: Oui.
0: Tu nous lances vers quoi, toi?
5: Ben, moi, c'est des coups de cœur de livres québécois que j'ai lus cette année. Cindy 16 de Louis-Daniel Godin à La Peuplade. J'ai gros coup de cœur pour moi. J'ai adoré. J'adore cet auteur. Son écriture, influencée beaucoup par la psychanalyse, ce travail exceptionnel sur la langue.

0: c'est profond, c'est drôle, c'est plein de subtilités. Et là, il raconte, dans le fond, que quand il avait 17 ans, il y avait un amoureux, Marc Alain, qui s'est révélé être un prédateur sexuel. Il découvre ça plus tard. Dans le fond, cet homme-là est décédé.
1: Des années après sa relation.
0: Cet homme-là a été condamné pour s'être fait prendre pour une jeune fille de 16 ans sur Internet. Et là, Louis-Daniel Godin utilise le « on » pour raconter ce passé honteux avec une espèce de distance pour réfléchir à la honte d'avoir été avec cet homme-là, puis d'essayer de voir jusqu'à quel point il était conscient. Ouais. Qu'est-ce qu'il y avait-tu du déni? Fait qu'il y a un souci inouï de retrouver la vérité et une grande honnêteté. Fait que dans le fond, c'est un travail de reconstitution psychologique exceptionnel. Qu'est-ce qui s'est passé quand il avait 17 ans? C'est quoi les petits mensonges qui se racontaient? Et la question, c'est est-ce qu'il dit, a-t-on soi-même été une victime? Tu sais, c'est comme tout à coup, il se dit, est-ce que c'est ça l'histoire? Mmh. Puis est-ce qu'il faut cicatriser ou jouer dans la blessure? Bon, très psychanalytique.
1: Plusieurs questions, ouais. Donc, Signe du 16 de Louis-Daniel Godin. On lit ça à la Peuplade.
0: À la Peuplade. Vraiment très, très bon ce livre-là. Puis sinon, je voulais vous parler de Par où entre la peur d'Anne-Renée Caillé, publié chez Héliotrope. Oui. J'adore aussi cette autrice. Ce petit roman tout court, tout en délicatesse, mais tellement travaillé. C'est un récit très personnel, dans le fond, qui raconte son arrivée dans sa maison avec son amoureux, son fils. Un style très sans lyrisme, toujours le mot juste, la formule précise, évocatrice. Puis dans le fond, elle raconte comment apprivoiser la peur de la perte. Et elle part du plus prosaïque de la vie, les plantes qui poussent, son jardin, la vie avec son garçon, très curieux.
1: Et qui pose des grandes questions
0: sur la mort, comme tous les enfants d'ailleurs. J'en connais pas qui font pas. Puis la peur du tragique qu'elle porte, la maladie, sa mère qui est morte trop jeune, mais tout ça avec une attention au vivant, qui finalement le chemin qui l'amène vers... c'est quoi mes forces vives? Comment je fais pour vivre? Tu sais, dans le fond, c'est ça la grande question. C'est chaque phrase travaille vers ce lieu-là où elle va se déposer lentement ses peurs pour vivre avec elle. C'est vraiment, vraiment beau.
1: Elle nous amène en Ontario, d'ailleurs. Par où entre la peur? Donc, d'Anne-Renée Caillé. On va lire ça chez Héliotrope. Christine Brouillet, à toi l'honneur de conclure cette rafale de suggestions.
2: Moi, je vous amène en Louisiane avec Nos derniers jours sauvages d'Anne Bailey chez Sonatine. Et c'est le personnage loyal. Une jeune femme, elle revient dans la petite ville de Louisiane qu'elle a quittée il y a au moins 17 ans pour s'occuper de sa mère. Et au moment où elle arrive, sa meilleure amie à l'époque, mais avec qui elle a vécu une tragédie, meurt. Mmh. Et on se demande qu'est-ce qui s'est passé. On pense tous à un suicide. On dirait qu'elle s'est noyée. Mais la réalité est bien pire que ça. Puis cette jeune fille-là, les frères de Cotter, ils sont des chasseurs d'alligators. Dans le bayou, mais le danger est présent tout le temps parce que tout le monde est fou dans cette histoire-là. Fait que les frères, ils sont extrêmement menaçants, mais en même temps, il y a une amitié, il y a une tendresse, il y a quelque chose de très à fleur de peau tout le temps. C'est vraiment un livre qui m'a hantée après l'avoir lu. Je rêvais d'alligator. Je me disais, mon Dieu, qu'est-ce que c'est? Tous les personnages sont riches. On est vraiment dans quelque chose de particulier. Moi, j'avais jamais lu cette autrice, mais je vais la relire parce que c'est la peur est omniprésente. Ouais. Puis tu refermes le livre, puis t'es soulagée.
1: Alors, Anna Bailey, si vous avez envie de vous faire vivre ça, vous aussi, oui. Bailey, Nos derniers jours sauvages, je vois dans tes notes une ode à l'amitié aussi, au-delà des alligators. Là.
2: Oui, entre les frères, entre ces deux femmes-là, c'est vraiment un livre très particulier. Et je vais vous parler aussi de La fin du voyage d'Arnaldo Rendredason, ce grand auteur de romans noirs chez Métayé. Alors, c'est le personnage de Jonas Algrimson. C'est un poète, c'est un naturaliste. Ça se passe au 19e siècle. Il boit trop, il se casse une jambe, puis il se ramasse à l'hôpital. Puis il réfléchit à sa vie, à ce qui s'est passé. Puis il y a un drame, un jeune homme qui avait disparu. Ça, c'est le terme récurrent dans les livres d'Arnaldo Rendredason, cette disparition en la montagne, dans la neige. Qu'est-ce qui est arrivé à ce jeune berger qui aurait aimé aller en ville lui aussi, puis devenir un poète, au moins recevoir une lettre de la part du poète. Et il repense à mais ça s'est passé 15 ans auparavant, puis qu'est-ce qui est arrivé réellement? Et jusqu'à la fin, on va, le suspense tient. Mais ce qui est aussi fascinant, c'est que Jonas, c'est un poète. Il parle de Hans Christian Andersen, avec qui il est plus ou moins copain. On se rend compte, on est au 19e siècle, mais la littérature en Islande, c'est capital.
1: Ouais.
2: Et ils ont pas changé. Puis je trouve ça formidable de se dire, c'est là depuis 200 ans, 300 ans. C'est important dans leur culture et on le sent à travers ce livre-là. Le plus plus poétique de tous les livres d'Arnaldo Indridason.
1: Alors, je rappelle le titre, c'est La fin du voyage. Merci, Christine Brouillet. Eh bien, voilà, on est passé à travers cette note complète de suggestions. Évidemment, tous les titres des livres dont on a parlé, vous allez retrouver ça sous l'onglet Références sur la page de l'émission sur Radio-Canada Audio, également sur notre page Facebook. Merci, Émilie Ouellette, Mathieu Bellil, Christine Brouillet, Elsa Pépin, Jérémy Laniel à Winnipeg. Et ben moi, je vous donne rendez-vous demain dès 13h06. Entre autres, demain à l'émission, on aura évidemment Indom, Ingrid Saint-Pierre, Dominique Tardif et Marjolaine Beauchamp également. C'est un rendez-vous demain.
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9: Ici Fred Harding, voici les informations. L'armée américaine dit avoir complété sa dernière série de frappes en Iran. Sur X, le commandement central des États-Unis précise avoir ciblé des installations de surveillance militaire et des sites de défense aérienne. La riposte n'a pas tardé du côté iranien. Les gardiens de la Révolution, milices au service de Téhéran, ont indiqué avoir frappé des bases appartenant aux États-Unis, au Koweït et à Bahreïn. Depuis quelques jours, des échanges de frappes mettent le cessez-le-feu entre les deux pays belligérants à l'épreuve. Et de retour chez nous, Ottawa veut établir à 16 ans l'âge minimal pour utiliser les réseaux sociaux. Le ministre de l'Identité et de la Culture, Mark Miller, a déposé un projet de loi pour forcer les plateformes à vérifier l'âge de leurs utilisateurs et à empêcher les enfants de 15 ans et moins de se créer un compte. Le texte prévoit toutefois une exemption pour les entreprises qui adopteront des mesures de sécurité jugées suffisantes. Des jeunes rencontrés au hasard à Québec ont des avis partagés sur le sujet.
10: Je trouve ça genre un peu bizarre parce que c'est comme ça qu'on communique avec les gens. On s'amuse avec nos amis à s'envoyer des trucs.
11: Ça prend quand même un niveau de maturité pour utiliser les réseaux sociaux. Genre, avec le temps qu'on dépense dans les réseaux sociaux, on pourrait faire beaucoup d'autres affaires, beaucoup plus productives.
12: 13-14 ans, ça serait correct, mais 16 ans, là, c'est trop.
9: Ottawa ne compte pas cependant imposer de restrictions d'âge pour l'utilisation des agents conversationnels. Et la vérificatrice générale du Québec reproche au gouvernement caquiste de s'être lancé dans le développement de la filière batterie sans planification rigoureuse, malgré les risques importants que représente ce secteur de la nouvelle économie. Dans son rapport déposé à l'Assemblée nationale, Christine Roy confirme que Québec a englouti 375 millions de dollars dans l'aventure et ajoute que les pertes pourraient doubler. Marie-Josée Paquette-Comeau a préparé ce qui suit.
13: Une filière batterie mal planifiée, conclut la vérificatrice générale du Québec. Il n'en fallait pas plus pour donner des munitions à André Fortin du Parti libéral.
14: Ça clique, là, c'était presque de la petite bière à côté de ce fiasco-là.
13: Le rapport de la vérificatrice générale Christine Roy est sans équivoque.
15: Certains éléments essentiels, comme des objectifs, des échéanciers, des cibles ou des précisions quant à l'ordonnancement des interventions ont été omis.
13: Sur les 11 entreprises vérifiées, qui ont reçu au total près de 2 milliards de dollars depuis 2020, plus de la moitié ont abandonné ou suspendu leur projet ou ont tout simplement fait faillite, comme Northvolt. Selon elle, les pertes potentielles s'élèvent à 700 millions de dollars. Les risques que représente cette nouvelle industrie n'ont pas été suffisamment considérés, conclut la VG. Le ministre de l'Économie, Bernard Drainville.
16: On va améliorer nos façons de faire.
13: La première ministre Christine Fréchette dit avoir agi dès son arrivée comme ministre de l'Économie en 2024.
17: J'ai refusé l'injection de fonds publics additionnels. 95% des pertes ont été encourues par deux projets, Lyon et Northvolt.
13: Elle blâme ses prédécesseurs, des projets que portaient François Legault et Pierre Fitzgibbon.
17: C'est pas sous ma gouverne que les investissements dans Northvolt.
13: Paul Saint-Pierre Plamondon rejette cette défense.
18: La première ministre n'a pas été une spectatrice, elle était aux commandes.
13: C'est le Conseil des ministres qui a accordé le financement à Northvolt et Christine Fréchette y a consenti puisqu'elle en faisait partie. Ici Marie-Josée Paquette-Comeau, Radio-Canada, Québec.
5: Ailleurs dans le monde.
9: À Barcelone, le pape Léon XIV a inauguré la plus haute tour de la Sagrada Familia, achevée en février dernier. Cette église catholique est l'un des monuments les plus emblématiques et les plus visités d'Espagne, attirant environ 5 millions de visiteurs chaque année. La messe a eu lieu 100 jours, 100 années, jour pour jour, oui, après le décès de son architecte Antoni Gaudí. Le reportage de Marc-Antoine Leblanc.
8: C'est sous les acclamations de milliers de personnes réunies dans les rues de Barcelone que le pape Léon XIV s'est rendu à la Sagrada Familia. Le roi et le premier ministre d'Espagne l'ont accueilli devant le mythique monument quelques instants avant le début de la messe. Dans la nef monumentale de la basilique, bordée d'immenses colonnes, le pape a béni la tour de 172 mètres et demi, faisant de ce chef-d'œuvre architectural la plus haute église du monde.
19: La basilica de la Sagrada Familia sigue siendo hoy...
8: Comme la Sagrada Familia, la vie chrétienne se construit, rappelle le pape. Le génie derrière la basilique, Antoni Gaudí, a hérité du projet à l'âge de 31 ans, pour y consacrer près de 4 décennies. Le souverain pontife a souligné son travail, 100 ans jour pour jour après sa mort. En tant qu'architecte brûlant de foi, il a conçu ces espaces avec le désir de raconter les mystères de la vie du Seigneur, a déclaré Léon XIV. Fervent catholique, Antoni Gaudí a été fait vénérable l'an dernier. Une étape importante dans le processus de béatification. Les travaux de son projet de vie, toutefois, sont encore loin d'être terminés. Ils ont commencé en 1882. Ici Marc-Antoine Leblanc, Radio-Canada, Montréal.
9: Et en terminant, le chanteur et acteur Patrick Bruel a été mis en examen par la justice française pour viol, tentative de viol, agression sexuelle et harcèlement sexuel. Le chanteur de 67 ans s'est présenté devant un juge du tribunal de Nanterre, près de Paris, qui n'a pas révélé le nombre de faits qui lui sont reprochés. L'artiste a été libéré sous condition en attendant la suite des procédures. Voilà, c'est ainsi que se conclut votre bulletin d'information. 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

0: Alors bonsoir tout le monde. Ce soir à l'émission, je vous le dis tout de suite, il sera. J'aime beaucoup le contexte dans lequel on va placer ces mots-là. Il sera question de frottis et de gratter dans un contexte de camouflage. Vous pouvez rire, Caroline.
1: Bon, oui,
0: Caroline trouve ça très drôle. En fait, c'était pour ça aussi, je le disais. Alors retenez ça. Frottis, gratter dans un contexte de camouflage et ses moteurs de recherche.

On répond à vos questions en sciences, santé, technologie, environnement, consommation. Est-ce que toute matière a une odeur? Et si on sent rien, c'est juste parce qu'on ne la détecte pas. Les orignaux et les chevreuils perçoivent les couleurs. Est-il utile de payer le gros prix pour des habits de camouflage? Mais on rajoute par-dessus, vous savez, ces vestes fluo. Est-ce que c'est, sans mauvais jeu de mots, se tirer dans le pied? Comment produit-on de l'arôme naturel de fumée? On en a tous, hein, la petite bouteille, là? Mm-hmm. Ça, c'est pratique. Et c'est l'arôme naturel de fumée. C'est comme... En tout cas, bref, on va voir comment ça se fait. Et déchets aux abords des cours d'eau. Vous habitez peut-être autour, à côté d'un cours d'eau. Il y en a, ça arrive souvent. Hein? Où est-ce qu'on en est dans leur éradication?

0: Bonsoir tout le monde. J'espère que vous allez bien, chères auditrices et chers auditeurs. Je vais vous rappeler simplement, en commençant cette émission, que vous êtes de plus en plus nombreuses et nombreux à nous écouter. En un an, parce que là, on avait nos sondages aujourd'hui, c'est toujours un petit peu une fête, puis là, on est un peu stressé parce que là, c'est la remise des bulletins. Mmh. Hein? Tu reçois ton bulletin, puis là, tu fais...
1: Avez-vous une bonne note, Mathieu?
0: J'ai eu une très bonne note. Bravo. Aujourd'hui. Oh, oui, très bonne note. En fait, je vais changer le « je » en « on ». Parce que le moteur de recherche a augmenté, en fait, le nombre d'auditeurs qui nous écoutent de 13% en un an, quand même, c'est pas rien. Et c'est un record d'écoute pour un moteur de recherche, pour un sondage du printemps. Alors, merci beaucoup tout le monde de nous écouter de plus en plus. On dirait que ça n'arrête pas. On n'arrête pas de monter.
1: Parce à un moment donné, ça va arriver. On est de meilleur en meilleur, hein, vous savez.
0: Oui, c'est ça. C'est ça qu'on prend du, on prend l'expérience. Et, ben oui, qui participe à ce beau succès, c'est Caroline Cormier. Bonsoir, Caroline.
1: Bonsoir,
0: combien
1: Mathieu.
0: De saisons, d'ailleurs, on a fait ensemble à ce jour?
1: 5.
0: Ah, ouais, hein?
1: Oui, j'ai commencé en 2021 pendant le confinement.
0: Ah, oui, hein, c'est ça. On s'était pas vu au début, c'est vrai.
1: Non, c'est
0: vrai.
1: Ça.
0: Voilà. Très content que vous soyez là. Elle était arrivée aussi en cours de route, Aurore
2: Courtier. 5 ans aussi.
0: Ouais, 5 ans aussi.
2: Fun fact, ma première chronique, vous ne le saviez pas, mais j'avais la jambe dans le plâtre.
0: Ah ouais? Comment ça?
2: Pendant le confinement.
0: Ah ouais.
2: Donc, je m'en souviens très bien.
0: Vous êtes cassé la jambe dans le salon, c'est ça? Ouais.
2: Non, c'était un peu plus...
0: Rock'n'roll.
2: Ouais.
0: OK, on n'entrera pas dans les détails. C'est un peu la République des amis aujourd'hui à l'émission parce que on a deux amis en studio. Quelqu'un qui est arrivé aussi en cours de route, c'est Christian. Merci, bonsoir Christian.
3: Bonsoir Mathieu.
0: Vous êtes professeur à l'Institut de technologie agroalimentaire, oui.
3: Du Québec.
0: Vous êtes chimiste.
3: Tout à fait.
0: Vous êtes un très bon ami de Caroline Cormier. Ben. Et on le disait tout à l'heure, là, ça se fait une petite tape amicale. Ça fait 18 ans que vous vous connaissez. Vous avez commencé à étudier, en fait, à enseigner ensemble dans le même cégep.
3: Tout à fait.
1: Le même jour à la rentrée 2008 à André Laurando, ouais, dans le même département.
0: Et, oui. Et vous êtes toujours amis après toutes ces années.
1: Même si le Christian s'est exilé en région.
0: Depuis quand vous êtes à Saint-Hyacinthe?
3: Depuis 2017, donc ça va faire bientôt. Ben, j'ai fait 10 ans avec toi, Caroline, puis ensuite, là, je suis bientôt à ma 10e année à l'ITAC.
0: Voilà, deux chimistes, pas pour le prix d'un, ce soir à l'émission. J'ai bien hâte de voir comment ça se fait de la fumée liquide.
3: Oui,
0: c'est spécial. On a tous cette petite bouteille-là. Faut vraiment faire gaffe aussi, hein, parce que c'est très puissant. Faut pas en mettre beaucoup,
3: User avec parcimonie.
0: Ah ouais, absolument, absolument. Puis on va parler du goût. Ça, j'aime beaucoup cette question-là. Il y a des affaires qui sentent rien, mais est-ce que ça sent rien juste parce qu'on le détecte pas? Mais si on se mettait une prothèse, genre, on sentirait ce qui ne sent rien. Ah, on va voir ça tout
1: toute
0: à l'heure.
1: Une prothèse, ça prend.
0: Oui, oui, ça prend une grosse prothèse de nez. On a au bout du fil, il est dans nos studios de Québec, c'est Jean-Pierre Tremblay, qui est professeur au département de biologie à l'Université Laval. Bonsoir, Jean-Pierre.
4: Bonsoir, Mathieu.
0: Jean-Pierre, vous êtes un fanatique de la nature. Vous aimez ça, vraiment, être dans le bois, à étudier les cerfs, à étudier les orignaux. Malheureusement, vous êtes dans un autre bois. Là, vous êtes directeur du département, donc c'est un autre genre de défi, si je comprends bien.
4: Oui, c'est ça, on n'est pas sorti du bois.
0: En tout cas, on vous souhaite de retourner rapidement. On sait que des fois, les tâches administratives, ce peut être éreintant, hein, pour les chercheurs. Alors ce soir, on va parler de questions de camouflage, parce que là, évidemment, on est obligé par la loi, hein, d'avoir donc ces vestes très, très visibles. Et on met ça comme par-dessus du camouflage. Puis là, il y a un auditeur qui dit « coudonc ». Est-ce que ça donne quelque chose d'avoir du camouflage? Puis on va voir, on a une autre question aussi sur la capacité qu'ont les orignaux à voir dans différents spectres. En tout cas, bref, c'est autour de la couleur et du camouflage. Et oui, il sera question de gratter et de frottis, parce que paraît que ça aussi, ça se voit dans la forêt. Alors, je n'en dis pas plus long. Jean-Pierre Tremblay, on se parle dans quelques minutes. Bienvenue parmi nous.
4: Merci.
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0: Thomas Boivin, de Québec. J'aimerais savoir si toute matière a une odeur. Est-ce que ce que nous considérons inodore a simplement une odeur imperceptible. Et question numéro 2 à propos du métal, ça c'est Alex Serré qui fait partie de cette fabuleuse classe du bonheur de Madame Annie qu'on est allé visiter à la polyvalente des 80 à Saint-Félicien l'hiver dernier. Quelle belle visite! Alors c'est Alex Serré qui nous envoie ceci. Est-ce que le métal goûte ou sent?
1: Des Parce bonnes que c'est questions,
0: vrai,
1: absolument.
0: Les scènes noires, il fut un temps où nous avions du petit change dans le fond de nos poches.
1: Alors, je vais vous rappeler ces souvenirs d'odeur et de éventuellement goût du métal.
0: On chiquait notre change et nos doigts sentaient le petit change.
1: Effectivement.
0: Alors, voilà. Toute matière a-t-elle une odeur, Caroline?
1: Ben, en fait, c'est ça pour la première partie. Hein, il faut d'abord, allons-y d'un point de vue scientifique. Définissons matière et ensuite définissons odeur. Mm-hmm. Alors, la matière, c'est tout ce qui est constitué d'atomes et qui a une masse. Ça inclut les liquides et les solides, mais aussi les gaz. Il ne faut pas l'oublier. Hein? Les gaz, ils ont une masse, donc ça fait partie de la matière. Maintenant, toute matière, est-ce qu'elle a une odeur? Voyons qu'est-ce que veut dire le mot odeur.

0: C'est nettement plus compliqué.
1: On sent la professeure.
0: N'est-ce pas?
1: On est dans la classe et le cours commence.
2: Ça rappelle des souvenirs, en tout cas.
0: Techniquement, c'est plus compliqué. L'odeur, c'est pas une propriété intrinsèque de la matière. L'odeur existe seulement quand il y a des molécules qui vont entrer en relation avec une structure qui peut la détecter. Donc, l'odorat, c'est un sens chimique, c'est-à-dire que ça prend des molécules de cette matière-là qui vont voyager jusqu'à nos détecteurs dans notre nez. Mais s'il n'y a pas ce voyage-là de molécules qui quittent la matière pour aller jusqu'à notre nez, on ne va pas la détecter. Ça, c'est sûr que c'est impossible que ça soit détecté. Contrairement à la vision, puis là, le professeur Tremblay va nous en parler tantôt, la vision, c'est un sens physique. Il n'y a rien qui quitte la matière pour se rendre à notre œil. C'est simplement de la lumière qui est reflétée. Mais pour l'odeur, c'est vraiment différent. C'est réellement, il y a des molécules qui voyagent.
1: Ça part, mettons, d'une tarte aux pommes.
0: Ça part d'une tarte aux pommes.
1: Ça dans le fond de notre nez. Puis là, ça
0: prend
1: nous donne
0: faim. Ça prend des molécules qui constituent au départ la tarte aux pommes, hein, différents composés de la tarte aux pommes qui vont voler littéralement dans l'air jusqu'à nos narines, sinon on la détectera pas. Donc, est-ce que tout ce qui est constitué d'atomes et qui a une masse peut émettre une partie de sa matière sous forme de molécules en phase gazeuse qui vont voguer jusqu'à notre nez? Ben, d'une part, ça dépend des détecteurs, puis ça dépend aussi de la matière elle-même. Donc, les récepteurs de notre nez, bon, ils sont pas parfaits, et puis leur acuité, notamment, vous le savez peut-être, diminue avec l'âge.
1: Ben oui.
0: Alors, c'est pas tout le monde qui détecte avec autant d'acuité. Alors, effectivement, il pourrait avoir des molécules qu'on détecte pas, parce qu'elles sont, on dit, là, elles se trouvent sous le seuil de détection de l'odeur. Donc, en concentration trop faible.
1: Ce qui est un peu à la base de la question de notre auditeur, là.
0: Exactement. Certaines substances pourraient sentir quelque chose, mais elles n'ont pas émis suffisamment de particules en phase vapeur pour qu'on puisse les détecter. Sinon, ben, l'autre chose, c'est il y a certaines substances qui émettent effectivement des particules, mais dont on détecte pas l'odeur parce que nos détecteurs sont pas faits pour détecter ça. Par exemple, imaginez la surcharge sensorielle si on sentait l'azote qui est à 80% dans l'air qui nous entoure. Ça deviendrait un peu tannant.
1: Ah, oh, mon Dieu!
0: Donc, l'azote, wow. Non, effectivement, il est là, il rentre dans notre nez, mais on détecte pas d'odeur pour l'azote.
1: J'ai jamais pensé à ça.
0: Mais pourtant, il y a
1: c'est
0: des gaz qui sentent, hein. Si vous savez, l'ozone, par exemple, vous pouvez probablement même...
1: les gaz, ça peut sentir.
0: Mais je parle de l'ozone en particulier. Oui. Voyez, on est à l'heure
1: ben
0: du
1: oui,
0: sujet,
1: franchement,
0: Mathieu.
1: Là. Hein?
0: Moi, c'est
1: va.
0: De l'ozone
1: ben
0: dont
1: oui,
0: je
1: ben
0: parle.
1: Oui, ben oui.
0: Vous pouvez probablement même l'évoquer dans votre tête si vous avez déjà senti une photocopieuse qui photocopie beaucoup, beaucoup, beaucoup de pages. Ça dégage l'ozone, cette odeur-là de photocopieur, c'est l'odeur de l'ozone. C'est un gaz qui est très irritant, on essaie de pas trop respirer
1: oui,
0: ça.
1: Oui, absolument.
0: Mais bref, il y a certaines molécules, effectivement, qu'on va pas détecter dans notre nez. Sinon, il y a d'autres substances qui émettent vraiment pas beaucoup de molécules en phase vapeur, c'est-à-dire qu'ils ont ce qu'on appelle une pression de vapeur très, très, très, très, très faible.
1: Okay.
0: Par exemple, le diamant, là, ça sent rien parce que ça émet à peu près rien en phase vapeur.
1: OK, là, je retiens, là, je joue mon élève exemplaire, je lève la main et je dis, Madame Cormier, là, vous avez parlé de pression de vapeur. C'est quoi ça, la pression de vapeur?
0: La pression de vapeur, c'est ça s'exprime en unité de pression, c'est des kilopascals. On pourrait dire que c'est une mesure de la quantité de gaz qui se trouve au-dessus d'une substance, d'une phase condensée. Fait qu'au-dessus de toute substance condensée, il y a quelques molécules qui s'échappent. Puis qui se trouve à être au-dessus, on pourrait dire que ça constitue la pression de vapeur de cette substance-là.
1: Okay.
0: Quand c'est une substance qui passe facilement en phase vapeur, ben elle a beaucoup de gaz au-dessus de la phase condensée. Donc, on dit que sa pression de vapeur est élevée, simplement ça.
1: OK, on va revenir là vers notre fameux petit change, puis on va parler des métaux. Puis est-ce que ça peut sentir, est-ce qu'on peut sentir le fer, est-ce qu'on peut sentir le nickel et tout ça? Parce que ça sent manifestement, là. Il y a certains métaux auxquels on touche.
0: Ça sent quelque chose, mais pensons-y. Je viens de vous dire, si ça passe pas en phase vapeur, ça sentira pas. Pensez-vous que du métal, ça passe en phase vapeur?
1: Je sais pas, c'est vous la chimiste, non?
0: Absolument pas. Le métal passe pas en phase vapeur. Les liaisons métalliques sont beaucoup trop fortes. Il y a pas de où la pression de vapeur des métaux est extrêmement faible. Donc non, à toute fin pratique, il y a pas de molécule de métal au-dessus d'un métal condensé. Ça veut dire, d'accord. Alors qu'est-ce qu'on sent quand on brasse notre poignée de petits changes,
1: oui,
0: Mathieu?
1: Et que nos doigts sentent une chose bizarre.
0: Ben ça sent le métal.
1: Oui.
0: Bon, c'est pas les scènes qui sentent quelque chose, Mathieu. C'est vous.
1: Ah ouais.
0: Oui, c'est une odeur corporelle.
1: Sens la scène.
0: Non, vous
1: c'est
0: sentez
1: vous
0: pas la scène. Vous sentez le produit d'une réaction qui se produit quand les molécules à la surface de votre peau réagissent avec le métal. Mmh. C'est simplement une réaction chimique qui se produit à la surface de votre peau, qui se produirait pas si ces molécules-là, des peroxydes lipidiques, étaient pas en contact avec le métal. Donc, le métal va se trouver à être oxydé. Les peroxydes lipidiques vont se trouver à être réduits. Et les molécules réduites ont une pression de vapeur plus élevée que les molécules oxydées et elles vont s'évaporer de la surface de notre peau et elles vont rentrer dans notre nez et on va pouvoir les sentir.
1: Incroyable.
0: Alors,
1: en n'ayant pas su ça.
0: Voilà. Donc, le métal, par exemple, le fer, là, c'est réellement le fer divalent, le fer 2+, le fer qui est oxydé à l'état de 2+, qui va se trouver à être oxydé en fer 3+. Et puis, mais c'est pas cette transition-là qui fait que ça change d'odeur. C'est réellement l'autre molécule, celle qui est sur notre peau, qui va être transformé en même temps que le fer va s'oxyder. C'est ça qui va se trouver en passant en phase de vapeur puis à entrer dans
1: Vous parlez de fer, là, puis ça me fait penser à quelque chose. Tout le monde ici a déjà pris les fameuses capsules, les suppléments de fer, là, à des petites gélules. Là, puis on dirait que ça goûte.
0: Ben, ça goûte certainement.
1: Et ça goûte le sang. Vous savez, quand on se fait un bobo, là, puis qu'on lèche la plaie, là, puis
0: principe,
1: ça goûte les capsules de fer.
0: Tout à fait. Même principe. Bon, ces capsules de fer-là, quand elles ont été encapsulé dans une usine qui avait beaucoup de particules de fer dans l'air autour, c'est sûr qu'il y en a qui s'est retrouvé à l'extérieur de la capsule. C'est pour ça que vous le goûtez, simplement. Puis on le détecte à des faibles concentrations. Donc, il n'y en a pas beaucoup, mais il y en a un peu à l'extérieur aussi. Bref, c'est le même principe. Il va avoir une réduction des peroxydes lipidiques dans votre bouche. C'est la même chose que ce que vous auriez sur vos mains. Et c'est ça que vous détectez. C'est réellement le produit de la réaction d'une oxydation du fer, mais qui va venir entraîner une réduction d'une molécule de notre corps là, qui est dans nous. Puis c'est la même chose, le goût du sang aussi. C'est pas exactement le fer qui est dans le sang qu'on goûte, mais plutôt les produits qui l'accompagnent, étant donné les réactions chimiques qui se produisent.
1: Et là, vous mentionniez le diamant. Le diamant, il y en a un petit peu de ces trucs-là en pression. Comment vous dites ça?
0: L'impression de vapeur. Je vous dirais, c'est absolument négligeable au-dessus du diamant. C'est presque rien.
1: Ouais. On pourrait peut-être le voir avec des capteurs très précis.
0: Vous le disiez tantôt, hein, si on avait tout un détecteur là qu'on se branchait dans le nez. Bon, Mathieu, vous avez une belle image dans votre esprit, mais ça a un nom, cette chose-là. Ça s'appelle un chromatographe en phase gazeuse. C'est pas vraiment un nez, là, mais c'est un appareil de laboratoire qui est tout à fait capable de détecter des choses.
1: On peut-tu se rentrer un dans le nez? Non?
0: Mathieu, vous poserez cette question à moteur de recherche.
1: Parfait. Je vais envoyer ça avec mon fameux courriel caramel. Je sais pas qu'est-ce qui se passe ce soir. C'est peut-être la pression est basse. Hein? Le ciel est orageux.
0: Probablement.
1: C'est peut-être ça. Voilà. Merci, Caroline Cormier.
0: Merci.
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1: Là. Bon, on va continuer parce que il faut continuer. Le show must go on, comme dit le proverbe. Normand Foucrot, j'aimerais savoir si les orignaux et les chevreuils perçoivent les couleurs et s'il est utile de payer le gros prix pour des habits à motif de camouflage. Y aurait-il une couleur neutre à porter idéalement? Et on a Louis-Philippe Bélanger qui dit qu'il est récemment allé à la chasse à l'orignal, puis il se questionne sur la vision d'un orignal. Je sais qu'ils ont un bon odorat, une bonne ouïe, donc ils détectent peut-être plus aisément que nous. Mais qu'en est-il de leur vision? Est-ce qu'ils voient les UV comme le chevreuil et le caribou? On en discute avec Jean-Pierre Tremblay, qui est professeur au département de biologie à l'Université Laval, conjoint dans nos studios de Québec. Rebonsoir, Jean-Pierre Tremblay.
3: Bonsoir.
1: Alors, est-ce qu'on perd notre argent si on paye très très cher pour des habits de camouflage sur lesquels on rajoute une belle couche là, de fluo parce que c'est la loi?
3: Bah, ce bout-là, du coup, est plus difficile à répondre, mais c'est merveilleux comme question parce que c'est rare dans mon domaine qu'on peut avoir des réponses définitives. Puis là, je suis capable d'en donner une. Oui, Monsieur Foucrot, les cervidés, les cerfs, les orignaux perçoivent les couleurs. Comment on le sait, par contre, ça, c'est là que ça devient intéressant.
1: Si
3: on regarde un peu la physiologie, l'anatomie comparée de l'œil. Donc, si on fouille un peu ça, on se ramène à la rétine, par exemple, là, au fond de l'œil. C'est une couche de cellules photoréceptrices. La rétine est tapissée de ces cellules-là. On parle souvent, là, on entend les cônes, les bâtonnets. Puis là, si on regarde les cônes, par exemple, les deux vont être excités par la lumière. Et selon la longueur d'onde de la lumière, ben c'est là qu'on va percevoir des couleurs différentes. Donc, c'est les longueurs d'onde rouges, par exemple, longues vont donner du rouge, le spectre du rouge. Du moyen, c'est le vert, puis les longueurs d'onde courtes, c'est du bleu. Fait que c'est le RGB là, qu'on voit souvent quand on joue avec des photos numériques.
1: Ouais, ouais.
3: C'est ça.
1: Bon, alors, sachant ça, quand on étudie les yeux des orignaux et des chevreuils, qu'est-ce qu'on peut déduire de la manière dont ils voient leur monde?
3: Ah, ben là, on s'aperçoit, ben, en fait, pas juste les cerfs et les orignaux. En fait, à peu près tous les mammifères n'ont pas les capteurs pour les longueurs d'onde allongées, le rouge. Donc, le spectre des rouges, ils ne voient pas. On dit qu'ils ont une vision dichromatique. C'est un caractère qui a été hérité de l'ancêtre commun à tous les mammifères, il y a à peu près 100 millions d'années. Ce qu'on en sait, c'est que c'est un petit insectivore nocturne. Donc, puis il y a une vision dichromatique. Ce qui veut dire qu'ils voient le monde, et les cerfs, c'est la même chose, dans des nuances de bleu et de vert.
1: Ah ouais. Donc, si on remonte très loin dans l'arbre, si on retrouve l'ancêtre commun du cerf et de nous, d'Homo sapiens, c'est un petit animal insectivore, arboricole et nocturne.
3: Tout à fait.
1: Ah oui. Hein?
3: Puis nous, la vision trichromatique, là, où on voit le rouge, le vert et le bleu, il y a dans la branche des mammifères, il y a les chimpanzés, quelques marsupiaux. Donc c'est une espèce d'innovation qui est arrivée sur des branches par la suite.
1: C'est intéressant ça. Donc j'imagine qu'il y a un lien avec l'importance évolutive. J'imagine que si on voit autant de couleurs, ça a été bon. Est-ce que ça nous a aidé à mieux choisir ce que l'on mangeait?
3: Dans notre cas, oui. Mais puis là, on a tendance à voir ça comme un avantage là, qui nous donne un gros avantage. Mais en fait, la vision dichromatique présente d'autres avantages.
1: Ah ouais, par exemple?
3: Par exemple, c'est si on prend des en fait, ils vont voir ces animaux-là vont voir le monde comme une personne qui serait daltonienne pour les rouges. Donc les rouges vont apparaître comme un peu des gris. Puis si on prend des gens qui sont daltoniens pour le rouge, puis on essaie de leur faire détecter des objets camouflés, ben ils ont un meilleur succès que ceux qui sont trichromates. Donc ils voient les trois canaux. Même plus encore, il y a certains animaux, des mammifères qui sont dichromatiques. Puis il y a des mutants de temps en temps qui vont être trichromatiques. Puis là, si on compare leur succès de capture de proie, ben les dichromatiques ont un meilleur succès.
1: Ah,
3: donc clairement,
1: ouais.
3: Ils vont avoir une meilleure survie, ils vont laisser plus de descendants et le trait va augmenter dans la population. Le trait dichromatique va dominer.
1: Bon, ben revenons à cette question de Normand Foucrault, là, parce que là, il parle de s'ils perçoivent, en fait. Si on part du fait là, qu'ils perçoivent quand même un environnement de manière assez bonne, même si leur vue n'est entre guillemets que dichromatique et non trichromatique comme la nôtre, est-ce que ça donne quelque chose d'avoir du camouflage? Et aussi, moi je veux rajouter la question du dossard fluo qu'on rajoute par-dessus le camouflage. À un moment donné, on dirait qu'il y a comme pas de logique là, là-dedans.
3: Oui, on pourrait même se demander, s'ils voient pas les rouges, on devrait pas s'habiller tout en rouge.
1: Aussi. Pourquoi pas?
3: Non, pas une bonne idée. Pas une bonne idée. Ces couleurs-là vont être perçues comme des gris. Fait que pensons à un tigre. Il est orange au fond. Mais il va être perçu par un herbivore qui serait une proie. Comme un animal avec, il verrait des teintes de noir et de gris.
1: Mm.
3: Donc, qui vont casser le patron. Ce qui devient important là, c'est pas tant la couleur que de casser les patrons qui sont facilement détectables, surtout si ce patron-là est en mouvement. Quand on parle de camouflage, ce qui est important, c'est pas tant la couleur
1: que le patron.
3: Donc
1: un gros
3: placard gris qui se promène dans le sous-bois, c'est apparent.
1: Mm-hmm.
3: Merci à vos auditeurs en soulevant cette question-là, mais on fait découvrir des choses, on refait la littérature.
1: Qu'est-ce que vous avez découvert?
3: Ah oui, les proies herbivores, ils ont une vision panoramique. C'est d'autres éléments de la vision, là. Ils ont une vision panoramique, ils voient jusqu'à 300 degrés, alors que nous, notre vision est plus binoculaire, là. Puis on voit autour de 200 degrés de champ de vision. Plus encore, je me suis rappelé en fouillant ça, l'œil des cervidés, la pupille est un peu horizontale.
1: Ah oui.
3: Ça fait que ça va leur permettre, ça, plus la vision dichromatique, ça leur permet de voir ou de capter la lumière au niveau du sol, à l'horizon, si on veut. Puis là, ils vont capter les mouvements, puis de façon très, très précise, là, dans tout leur champ de vision extrêmement allongé. Donc, ils voient pas en l'air, si on veut, mais ils voient à l'horizontale. Mm-hmm. Mais là, si vous pensez que vous êtes un herbivore qui se promène puis qui doit manger, donc qui fait, il bouge sa tête, pour que ça marche, cette histoire-là de la pupille horizontale, ben, il faut qu'elle reste horizontale. Si vous penchez pour manger, prendre une bouchée au sol, tout à coup, la pupille devient

0: avec leur capacité visuelle. Parlez-nous de ça, Jean-Pierre Tremblay.
1: Ça a un lien direct avec, justement, avec la question de M. Bélanger aussi sur la perception des UV. On sait qu'il y a plusieurs cervidés, les caribous par exemple, sont capables de détecter les lichens par sous le couvert de neige leur émission d'UV. C'est vrai aussi cette situation-là, c'est causé par le fait qu'ils n'ont pas les filtres que nous on a. On a des filtres qui nous protègent des UV. C'est comme pas si on avait des verres de contact anti-UV, c'est dans la cornée puis le cristallin de l'œil. Puis eux ont pas ces filtres-là, donc ils perçoivent les UV. Puis c'est vrai aussi pour les cerfs, les orignaux, les chevreuils, les orignaux vont avoir, ils ont pas non plus ces filtres-là. Donc ça leur permet de voir les UV et encore plus intéressant, c'est que ça leur permet de détecter de la bioluminescence qu'eux-mêmes vont aller laisser sur quand ils vont les dits frottis, c'est oui. Quand un cerf va aller frotter son panache sur un arbre puis arracher l'écorce.
0: Oui.
1: Puis là, il va frotter ses glandes préorbitales qui sont sur le bord de ses yeux. Puis il va laisser des composés chimiques. Même chose, les gratter, c'est plutôt là, il va gratter au sol puis il va uriner sur ses glandes tarsiennes là qui sont sur la patte. Puis ces composés chimiques-là qu'il va laisser soit au sol, soit sur l'arbre, sont bioluminescents.
0: C'est incroyable.
1: C'est incroyable. Hein? Donc, ça leur fait une espèce de réseau social avant le temps.
0: C'est
1: ils sont capables de détecter par les UV.
0: OK, donc c'est ça. Donc, c'est leur composé qu'ils vont sécréter, qui vont leur permettre de voir des choses finalement que à peu près personne d'autre peut voir. Là. C'est vraiment leur signe à eux avec leur, on pourrait dire, leur nomenclature.
1: Oui, ouais, la seule façon pour nous de le voir, c'est d'utiliser un spectrophotomètre puis de décomposer la lumière dans ces longueurs d'onde. Là.
0: C'est absolument fascinant tout ça. Jean-Pierre Tremblay, je rappelle d'ailleurs qu'on a déjà discuté avec vous à l'émission. Fait que, si les gens avaient aimé, si vous avez aimé cette entrevue, on en discutait presque jour pour jour l'an dernier. On discutait également d'orignaux. On parlait de la plaque cornée aux dents supérieures des orignaux. Ça a l'air bien niché comme ça, là. Et je vous jure, je l'ai réécouté cet après-midi. On apprend vraiment beaucoup sur les orignaux. Jean-Pierre Tremblay, j'espère qu'on aura l'occasion de se parler à nouveau très rapidement parce que c'est tout le temps des choses hyper intéressantes qu'on apprend avec vous. Je remercie nos deux auditeurs, Normand Foucrault, qui lui-même est daltonien, hein, je pense que je ne l'avais pas souligné, et Louis-Philippe Bélanger qui nous ont permis de discuter de ces choses-là avec vous. Christian Messier, merci. Vous avez une question en terminant?
2: Est-ce qu'un spectrophotomètre, les chasseurs pourraient se le mettre dans l'œil?
1: Je vais la laisser à Mathieu, salut.
0: Parfait. On a ouvert des boîtes de Pandore ce soir. Plusieurs, d'ailleurs. Hey, Jean-Pierre Tremblay, merci beaucoup pour ces informations. J'espère qu'on aura d'autres questions pour vous réinviter très, très bientôt. Je rappelle que vous êtes professeur au département de biologie de l'Université Laval. Merci beaucoup pour ces informations.
1: Merci, au revoir.
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0: Un gros nombre, en fait, puis ça m'a explosé à la figure. Carrément, je lisais ça, mais je me suis dit, ben voyons, donc quand est-ce qu'on entend parler des morts estimées entre 20 et 50 millions? Je veux dire, c'est comme c'est la grippe espagnole, probablement, on est dans ces ordres-là, mais ça arrive pas souvent. Il y a plusieurs scientifiques, on le sait, hein, qui sont très inquiets de la situation climatique actuelle. C'est un euphémisme, surtout avec El Niño là, qui s'en vient. Il y a beaucoup de climato-négationnistes, cela dit, qui tentent de relativiser ce qui se passe aujourd'hui en soulignant que, ben oui, des catastrophes, il y en a eu beaucoup dans le passé. Ben, celle dont je vais vous parler, c'est un peu ça, là. Mais c'est vrai qu'il y en a eu, mais c'est pas ce genre d'équivalence que fait le journaliste Rémi Noyon. Il est chef des pages ID au très bon magazine de Le Nouvel Observateur et il a une infolettre qui est magnifique, que j'aime beaucoup, qui s'appelle 420 ppm. Et il nous fait découvrir dans sa dernière publication des aspects franchement peu connus de l'histoire des catastrophes. Donc, dans son infolettre, il nous parle de climat, il parle de techno, il parle d'histoire des sciences, de finances vertes. C'est vraiment très large, mais toujours avec un angle environnement, science, très marqué. Dans sa dernière publication, donc, il raconte l'histoire très peu connue d'une catastrophe qui a affecté à la fin du 19e siècle les populations de ce qu'on appelle aujourd'hui le Sud global. Il raconte l'histoire de l'ancien président américain Ulysses S. Grant qui est parti faire un tour du monde en 1877. Et donc, ce qu'il a rapporté, le président américain, en Égypte, en Inde, en Chine, l'ancien

0: L'ancien président ne cesse de croiser, dit-on, la famine. Partout, la terre, et là, il le cite, là, est dure, brune, calcinée. C'est comme si on suivait les traces, et là, je le cite toujours, d'un monstre dont l'épouvantable trajectoire de destruction s'étendait, tenez-vous bien, du Nil à la mer Jaune. La mer Jaune, c'est en Asie du Sud-Est. Là. C'est un gros territoire. Les années 1876-1879 sont en effet marquées par des sécheresses d'ampleur qu'on qualifie de bibliques. C'est le mot qui est employé, et qui vont se répéter jusqu'à la fin de l'ère victorienne, donc fin du 19e siècle. On mentionne d'ailleurs qu'elle constitue à elle seule l'une des plus grandes hécatombes de l'histoire humaine. Rien de moins. Moi, j'en avais jamais entendu parler. L'estimation du nombre de morts, donc, varie aujourd'hui entre 20 et 50 millions. Et à l'époque, on les attribue aux taches solaires. C'est ce qu'on connaissait. Donc, on dit, ah oui, c'est peut-être parce qu'il y a beaucoup d'activités solaires. Le journaliste souligne que ce n'est qu'un siècle plus tard, à la fin des années 60, que va émerger l'explication qui tient le plus la route, et c'est celle d'un épisode particulièrement marqué d'El Niño. Donc, ce qui s'en vient là, ici, là, ces jours-ci. Rémi Noyon, c'est un historien qui est très engagé politiquement. Il s'appelle Mike Davis. Pardonnez-moi. Dont il mentionne, oui, que le travail a été critiqué. Cependant, ce dernier aurait vu juste, donc l'historien, en mentionnant que les effets d'El Niño, des El Niño, on pourrait dire, successifs là, de la fin du 19e siècle, auraient été amplifiés par l'incurie des pouvoirs coloniaux qui régnaient alors presque partout, hein, donc dans ces pays du Sud. Selon Rémi Noyon, toujours, cette analyse a au moins le mérite de montrer avec précision qu'il n'y a jamais de catastrophe purement naturelle. Parce que les humains jouent beaucoup dans leur amplification. Quand les grandes puissances sont lancées, donc ces jours-ci, dans une course à l'accaparement des ressources, quand l'agriculture est déjà affectée par l'augmentation du prix des engrais, hein, du fait de la guerre en Iran, on voit bien comment des sécheresses intenses pourraient éventuellement déstabiliser des pays et peut-être en favoriser d'autres. Et il ajoute, avec cette référence en tête, on peut se demander ce que provoquera un fort El Niño dans le monde de Trump. C'est une analyse encore plus fouillée que ce que je vous en ai livré. Ça s'intitule « Une histoire de monstre » et on peut la lire sur la très bonne infolettre 420 ppm du journaliste Rémi Noyon.
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0: Et tout à l'heure, avec notre ami Aurore Courtieu-Boisneau, on va parler des déchets au bord de l'eau. Ça a l'air qu'il y en a encore beaucoup. Puis on se demande, mais voyons donc, comment ça se fait, là? Il me semble que on est...
2: Cherchez les enseignes rouges ou jaunes et vous trouverez la réponse.
0: Ah ouais, OK, parfait. On a un petit indice. Mais auparavant, on va parler de fumée liquide, carrément. Parce que là, il y a un auditeur, et de fumée en général, parce qu'il y a un auditeur qui dit, j'ai mangé des saucisses végétaliennes ce soir avec ma fille. Et dans la liste d'ingrédients, il est écrit « arôme naturel de fumée ». Puis là, c'est vrai, on en a les petites bouteilles chez nous, là. Puis c'est ça, il y en a de l'arôme de fumée partout. Puis là, on dit naturel. Mais c'est quoi ce naturel de fumée? On en discute avec un chimiste. Il s'appelle Christian Mercier. Il est enseignant en sciences de la transformation des aliments à l'Institut de technologie agroalimentaire du Québec à Saint-Hyacinthe. Il est en studio avec nous. Rebonsoir, Christian.
3: Rebonsoir, Mathieu.
0: Bon, alors, le fumage, ça existe depuis longtemps, cette affaire-là.
3: Ben oui, c'est ça. Déjà, à mon tour de faire l'enseignant ici, là, et de déconstruire.
0: Nous sommes votre classe.
3: Naturel de fumée. Donc, c'est ça, le fumage, hein. C'est sûr, c'est une technique de conservation ancestrale au départ. Ça n'a pas été inventé pour le goût, là. C'était inventé pour survivre. On avait plusieurs communautés, notamment les Vikings, tout ça, vont fumer le poisson. De nos jours, on va considérer que le fumage est encore très utile pour 5 effets. On peut penser notamment au goût, à la couleur, à la rancidité, ou plutôt l'absence de rancidité. Ça a un effet un peu antioxydant, là, pour les différentes graisses animales ou végétaliennes, dans le cas des saucisses. Sinon, on va avoir aussi la texture et la stabilité microbienne. Parce que nécessairement, ben, la fumée va tuer ou ralentir l'accroissement des bactéries.
0: Bon, on a votre collègue ici, Caroline Cormier, qui est très, très attentive. Et là, on va essayer de définir chimiquement de la fumée. C'est quoi, Christian?
3: Ben oui, ben déjà, la fumée, ça provient du bois, ça provient de la pyrolyse, qui est une réaction chimique, dans laquelle il va y avoir des milliers de composés qui vont être produits là, à travers tout ça. Mentionnons que dans la fumée, on va considérer qu'il va y avoir deux grandes familles. Il va y avoir les condensables et les non-condensables. Par exemple, les gaz de combustion, que ce soit le CO2 ou carrément l'azote, qu'on ne peut pas...
0: On peut pas sentir, donc parce forcément, que ça, c'est terrible.
3: Fait qu'on comprend

0: que ça ne va pas contribuer à la saveur de fumée et l'azote. Il va avoir et dans les condensables, il va avoir ce qui nous intéresse vraiment. Il va avoir des composés phénoliques, le guaiacol, le seringol, le génol qui constitue un peu la saveur épicée du clou de girofle. Il va avoir la vanilline aussi qui vont être produits dans la fumée elle-même par la pyrolyse. Ça va contribuer au goût, ça va contribuer aussi à des propriétés antioxydantes et même des propriétés antimicrobiennes. Dans les autres composés aussi importants dans les condensables, là, il va avoir les composés carbonylés qui vont être beaucoup responsables de la couleur. Le fameux smoke ring là qu'on voit là, les amateurs de fumage, ce sont ces composés carbonylés là qui vont y contribuer. Il va avoir les acides organiques aussi qui vont former une croûte en surface, contribuer à la saveur.
1: Et bien sûr, il y a tombé des affaires là-dedans.
0: Il y a beaucoup, c'est beaucoup de choses.
1: C'est impressionnant. Mais aussi, ça a l'air bon, c'est tout mignon là, mais c'est aussi pas très bon, non. Il faut faire attention là, avec la fumée.
0: C'est ça, exact, parce que la vraie fumée va aussi contenir des HAP, les hydrocarbures polycycliques, aromatiques polycycliques, et ça, c'est des composés qui sont potentiellement cancérigènes. Donc, quand on s'intéresse aux arômes naturels de fumée, la fumée liquide, là, comme on peut connaître, étrangement, la fumée liquide est plus sécure pour la santé que la vraie fumée naturelle.
1: Mais c'est ça, mais en même temps, c'est tellement bizarre, parce que vous dites les HAP, là... Je veux dire, ça peut être très cancérigène, mais quand on a notre petite bouteille là, dans notre frigo, il y a plus de HAP dedans là.
0: Et non, c'est ça, exactement.
1: Mais comment on fabrique ça?
0: Ben, dans le fond, la fumée, ce qu'on va faire, c'est on va la condenser, on va faire brûler notre bois, on va avoir un...
1: OK, donc il y a de la vraie fumée à la base.
0: Tout à fait.
1: Dans ces usines-là, on fait brûler du bois.
0: Tout à fait. Et puis ensuite, ce qu'on va faire, c'est on va faire condenser une partie de la fumée, notamment les molécules condensables que je vous expliquais, qui vont redevenir sous la forme liquide. Puis pour Caroline, c'est un condensateur. Là, c'est vraiment comme en chimie là qu'on peut utiliser pour condenser n'importe quelle substance volatile.
2: C'est fou, je le savais vraiment pas.
1: Ah ouais.
0: Puis cette substance liquide va aussi parfois contenir des cendres, des particules un peu comme ça, les HAP aussi, et on va les filtrer, on va les traiter pour les retirer de la fumée liquide elle-même. Et ça, c'est très important. La fumée liquide, parce que d'un point de vue industriel, quand on y pense, les saucisses hot dog, les saucisses végétaliennes, il y en a franchement beaucoup qui sont produits à chaque jour, d'autant plus que l'été s'en vient, Mathieu.
1: Ben oui, puis là, on veut pas d'achapper là-dedans. Là.
0: Non, exact, mais c'est surtout que la fumée naturelle, la vraie fumée, là, comme on fait dans les barbecues, ben c'est quelque chose qui est pas nécessairement constant, toujours la même chose. Il y aurait une saucisse qui serait plus fumée qu'une autre. Donc, ce qu'on va avoir tendance à faire, c'est d'appliquer la fumée liquide directement dans le produit. Et là, encore, c'est franchement merveilleux, la transformation.
1: OK, en plus, là, vous nous dites que vous avez des recettes de, avec la fumée liquide.
0: Bien sûr, on peut faire plein de choses avec la fumée liquide. Nous, souvent, on a tendance à la mettre directement dans notre recette, on la met dans la formulation. Ouais. Mais faut savoir que dans l'industrie, notamment pour le bacon et autres, là, on va aussi procéder par ruissellement. C'est comme une douche. C'est vraiment comme une
1: douche. Une douche de fumée liquide.
0: Oh, oui, c'est vraiment la fumée liquide qui coule comme une douche, qui se vaporise à la chaleur de cuisson, puis là, qui va pouvoir être recirculée. Il va avoir de l'atomisation, parce qu'on peut aussi l'envoyer sous une fine poudre qui va se volatiliser presque instantanément au contact du produit chaud. Il va avoir le trempage. On va même utiliser des films qui sont imprégnés de la fumée liquide. Et c'est le film lui-même au contact de ce qu'il contient que le fumage, techniquement, va avoir.
1: Ah ouais,
0: Donc,
1: il y a plein de temps. Dans le fond, on part de ce liquide-là et après ça, on peut vraiment jouer avec. Là, c'est ce que vous nous dites.
0: Exactement.
1: Là. Ah ouais. Oui, Aurore, vous avez une question?
2: Ça veut dire que quand on est à l'épicerie puis qu'on voit les propositions sur les étalages puis qu'il y a marqué fumé, etc., en fait, ça n'a pas vraiment été fumé, ça a été douché.
1: Bonne question.
0: Oh, oui. Ouais. Ben déjà dans les étalages, est-ce que tu parles Aurore des différentes fumées liquides elles-mêmes ou les produits?
2: Non, les produits, c'est le bacon ou whatever.
0: Oui, bien
1: sûr. Est-ce que c'est toujours fumé ou bien
0: pas nécessairement?
1: On peut mettre la fumée liquide et dire que c'était fumé.
0: Tout à fait. Il y a une réglementation derrière ça qui est franchement bien contrôlée, mentionnons-le. Déjà, pourquoi est-ce qu'on parle d'arôme naturel de fumée? Ben c'est parce que c'est pas toute la fumée qui a été condensée, c'est seulement une partie, notamment les parties aromatiques qui sont condensables. Fait que c'est pour ça qu'on parle d'arôme de fumée naturelle, pour y revenir, Mathieu, ben, dans le fond, si on veut avoir une mention naturelle dans la liste des ingrédients...
1: Faut que ça vienne du vrai bois.
0: Faut que ça vienne du vrai bois, tout
1: Mais il y a aussi de la fumée artificielle, puis ça, c'est vraiment de l'arôme de fumée artificielle. Ça, c'est vraiment votre domaine, là, la chimie alimentaire. Vous partez avec vos flacons de molécules multiples, puis tu peux assembler ça, puis recréer... tous les goûts dont vous venez nous parler, tous les arômes dont vous venez nous parler.
0: Ben, vous vous souvenez, Mathieu, je vous ai parlé de vanilline tout à l'heure, ouais, qui pourrait être produite par la fumée. Ben, ça, c'est un excellent exemple. On va avoir des extraits de vanille naturelle, des extraits de vanille artificielle. Et ça, c'est la source. La molécule de vanilline artificielle, ça aurait été créée de toutes pièces, de

0: façon synthétique. Et c'est très possible, bien sûr, de faire un assemblage de fumée liquide qui serait entièrement synthétique, par assemblage carrément humain. Mais je peux vous dire, il y a beaucoup plus de plaisir d'avoir une fumée naturelle et ensuite faire un arôme de fumée comme ça, parce qu'on peut se permettre de jouer aussi avec quel type de bois. Ouais. Des bois de pommier, des bois de hickory, des bois un peu plus aromatiques.
1: Puis, si je comprends bien, aussi en terminant, si on y va avec la fumée, et non la fumée liquide et non pas la fumée, entre guillemets, naturelle avec le bois en dessous, on enlève aussi un paquet de composés potentiellement mauvais pour notre santé. Là.
0: Oui, oui, mentionnons-le.
2: Oui, j'aurais peut-être une question, mais c'est une vraie question parce que ça m'intéresse vraiment. Vous disiez, c'est des composés condensés, mais dans la petite bouteille qu'on achète à l'épicerie, clairement, ça a été coupé avec un solvant. Là.
0: Oui, oui,
2: c'est
0: oui,
2: pas du guaiacol pur, non. Du pur, là.
0: Donc forcément, on va faire une solution avec une concentration définie. Puis, ben, les solvants en question dont vous parlez, Caroline, ben, c'est très forcément de l'eau.
1: C'est la version eau de parfum.
2: Ouais, l'eau de parfum, de bois de pommier.
0: Ouais, voilà. Peut-être une petite note aussi pour terminer. On parlait de réglementation tout à l'heure. Là, lorsque la fumée, c'est un agent de conditionnement, par exemple du saumon fumé, ça ne sera pas nécessairement écrit à l'intérieur de la liste des ingrédients qu'il contient de la fumée, puis ça pourrait être carrément de la vraie fumée là, issue de la combustion. Lorsqu'on va voir dans la liste des ingrédients la mention arôme naturel de fumée, c'est parce que là, vraiment, la fumée liquide aurait été injectée directement à l'intérieur de la formulation. Mmh. Notamment dans le cas des saucisses hot dog, dont les saucisses végétaliennes, et c'est pour ça que votre auditeur l'a vu dans la liste.
1: Très intéressant tout ça, puis c'est vraiment naturel. Quand c'est écrit naturel, oui, c'est vraiment naturel, puis c'est peut-être même meilleur pour la santé que de la, entre guillemets, de la vraie fumée, parce que là, il y a les HAP.
0: Exact.
1: Et ça, faut faire attention aux HAP. Merci beaucoup pour cette question, Mathieu Grégoire. Franchement, ça nous permet de découvrir ce qu'il y a dans cette petite bouteille-là.
2: C'est fascinant.
1: Ah oui, franchement, on en apprend tous les jours. Et on aime ça. Merci beaucoup, Christian Mercier. Je rappelle que vous êtes enseignant en sciences de la transformation des aliments à l'Institut de technologie agroalimentaire du Québec. Merci. Merci.
0: Toujours un plaisir.
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1: Bon, là, je vous le dis, ça va être un peu moins drôle, mais on n'a pas le choix d'en parler parce que, ben non, c'est correct. Aurore, vous faites passer n'importe quoi, puis on est très content que vous soyez là, mais c'est quand même des dossiers qui sont, qui nous font mal paraître.
4: Oui,
1: on va le dire.
4: Ça nous rend triste quand on se promène au bord des cours d'eau, puis qu'on voit.
1: Oui, parce qu'il y a des déchets beaucoup sur le bord de l'eau, puis on dirait qu'ils n'arrêtent pas d'en avoir, puis il y a des campagnes, on dit aux gens, faites attention et tout ça. Et donc, on va répondre à cette question. Déchets aux abords des cours d'eau, où en sommes-nous après toutes ces années? Aurore Courtieu-Boisneau, je rappelle que vous êtes spécialiste en gestion et réduction des matières résiduelles. La bonne nouvelle là-dedans, c'est que c'est un domaine très bien documenté.
4: Oui, effectivement, c'est pas le cas de tous les déchets. Je dois le dire, c'est quand même surtout documenté sur le Saint-Laurent, et parce qu'il y a beaucoup d'actions là-dessus. En 2023, il y a eu une caractérisation des déchets de berge par Recy Québec. 2024-2025, Pêche et Océan Canada ont fait des caractérisations aussi. Donc, j'ai pu éplucher des tableaux.
1: Ah ouais, hein.
4: C'était formidable. d'après vous, chers amis autour de la table, quel est le déchet numéro un qu'on va retrouver autour des berges?
2: Les emballages plastiques.
0: Oui, j'allais dire la même chose.
4: Alors,
1: est-ce que c'est ça?
4: Emballage, oui. Plastique, pas seulement.
2: Ah oui.
4: Donc c'est tout type d'emballage, effectivement. Okay. On pense tout de suite au plastique parce que c'est celui, évidemment, qui est le plus documenté parce que c'est celui qui, une fois qu'il est là, ben il est là pour rester. Mm-hmm. Mais c'est vraiment la restauration rapide, c'est le quart de tout ce qu'on va retrouver. C'est
1: incroyable.
4: Vraiment une catégorie qui est en augmentation d'une année à l'autre.
1: Le quart des déchets qu'on retrouve sur le bord du Saint-Laurent, c'est la restauration rapide.
4: Et là, je vous parle même pas d'emballage. Si on met tous les emballages là-dedans, là, on est à comme 40, 50, 60%, dépendamment des études. Donc vraiment, juste la restauration rapide, c'est le quart. Le numéro 2, pour le fun, un peu plus difficile.
1: Moi, je dis que c'est des cigarettes.
0: Ah oui.
2: Ah bonne idée, mais c'est petit.
1: Moi j'ai vu quelqu'un, en fait, je faisais du vélo sur la rue, puis je voyais deux fumeurs qui lâchaient leur mégot dans la rue. Si vous faites ça, qui vous nous écoutez, s'il vous plaît, je sais pas, ramassez votre mégot. En tout cas, c'est pas chic chic.
4: Mais bravo Mathieu, c'est effectivement le deuxième déchet en importance, en nombre, 12 à 16% selon les études. Le reste, c'est des déchets de construction, des encombrants, des produits sanitaires, on va voir pourquoi, vêtements, textile, mais effectivement 44% de tout ce qu'on trouve

0: en plastique, y compris les mégots de cigarettes.
1: Ok, donc en termes,
0: en termes de tout,
1: c'est 44%, c'est du plastique. Et là-dedans, évidemment, il y a les mégots. Si on regarde, par exemple, par secteur, vous avez dit que la restauration rapide arrive en premier.
0: En termes de nombre. On pourrait se demander, est-ce qu'en termes de masse, c'est négligeable? Parce qu'on se dit, oui, c'est facile, vous comptez toutes les pailles et puis il n'y a pas grand-chose. Effectivement, en termes de masse, la construction va être dans le peloton de tête. Et là, ce qui est intéressant, c'est qu'on pourrait se dire, c'est des méchants citoyens et entreprises qui ont été déversés, leurs résidus, etc.
1: Ouais.
0: Mais en fait, non. C'est l'érosion des berges et la détérioration de nos infrastructures qui est la première cause des déchets aux berges.
1: Donc l'érosion...
0: L'érosion des infrastructures, vraiment, qui sont au bord des berges, par exemple.
1: Et ça tombe dans l'eau.
0: Ah ouais. Ce serait la cause principale. Mais effectivement, même si on pourrait se dire, les petites pailles et puis les petits couverts, que ça pèse pas grand-chose, en masse... C'est quand même le numéro 2 ou le numéro 1, dépendamment des endroits qui ont été caractérisés. Donc ça veut dire que même quand on se fait dire « Oui, mais le plastique dans les analyses de cycle de vie, c'est quand même intéressant pour telle et telle raison », comme on entend souvent, comme ça reste qu'il y en a en masse.
1: On en produit tellement que fatalement, il s'en retrouve un peu partout. Mais là, faites-moi plaisir, s'il vous plaît. J'aurais le goût de dire « Faites-nous plaisir ». On essaie de recycler le plus possible. Est-ce que les matières recyclables, dites-nous que ça finit pas dans le Saint-Laurent?
0: Oui, non, ce que vous mettez dans votre bac, c'est pas ça qui finit au Saint-Laurent, là. On va clarifier ça tout de suite.
1: Merci.
0: Effectivement, parce que je veux pas que demain,
1: ça sert plus à rien.
0: Effectivement, très, très bonne, très bon point, Mathieu, merci. Ce que vous mettez dans votre bac, ça s'en va à des centres de tri, puis ça s'en va à des surcyclages, des recycleurs, dans le meilleur des cas, etc. Donc, s'ils viennent d'où, ces trucs-là qu'on retrouve dans les berges, alors? Je me suis entretenue avec Jimmy Vigneux, qui est cofondateur de la mission Milton. C'est vraiment un organisme incroyable là, qui coordonne les opérations de nettoyage. Ils analysent tous les déchets récoltés depuis 10 ans. Fondé d'ailleurs avec Lynn Morissette, qu'on entend régulièrement sur les ondes de Radio-Canada.
1: Biologiste de l'Université du Québec à Rimouski. Est-ce que l'ISMER ou Rimouski? Je pense que c'est Rimouski.
0: Ça se peut bien. Mais donc, AE2, Mission Milton, c'est vraiment un organisme qui fait depuis 10 ans des grosses opérations de nettoyage. Puis ils nous disent, écoute, c'est pas compliqué. Pour identifier un lieu à nettoyer, on cherche les grandes bannières de restauration. Donc, on cherche le petit logo jaune et le petit logo rouge, principalement. Mais là, c'est pas parce que c'est pas forcément le geste citoyen. Donc, c'est pas forcément la personne qui, comme... Alors oui, aux abords des autoroutes, ça se pitche par la fenêtre, ça c'est sûr. Mais en fait, c'est surtout les problèmes de gestion. Puis on le voit en ville aussi. Tu remplis un bac, il s'ouvre, il y a un vent, il y a de la tempête, il y a des animaux en région. Donc, en fait, on a un problème de volume, que même une petite partie qui va se faire embarquer, elle est là pour rester, en fait. C'est ça le problème. Il y a quand même un geste citoyen qui est problématique, puis ça, je pense que c'est important qu'on s'en parle. Ceux qui finissent dans les cours d'eau parce qu'ils ont été jetés aux toilettes. Je pense aux tampons, aux condoms, à la soie dentaire.
1: Ça n'a pas de bon sens.
0: Ça, c'est énorme, tout ce qui
1: est notre toilette, c'est pas une poubelle, hein.
0: Exactement. On va comprendre pourquoi est-ce que la toilette égale le fleuve ou la rivière. C'est parce que souvent, s'il y a des fortes pluies ou des fentes des neiges, les systèmes, là, ils sont pas capables de tout gérer. Et les eaux usées vont être mélangées avec les eaux pluviales et,
1: c'est pas ça.
0: Le dessin.
1: Et en fait, Lynn Morissette, elle vient de Rimouski, mais elle est à l'Université de Montréal. C'est ça. C'est pour ça que j'étais mélangée parce que je savais qu'elle venait de Rimouski, mais j'avais un blanc. Donc, elle était à l'Université de Montréal, voilà. Alors, écrivez-nous pas. c'est ça. Qu'est-ce qu'on fait, là? Parce que là, c'est un peu déprimant, là.
0: Quand je parle aux gens de Mission Milton, Jimmy Vigneux, je lui dis, bon alors, on fait quoi, Jimmy? Ça fait 10 ans que tu nettoies.
1: Parce qu'il n'arrête pas, là. Lui, chaque année, il va faire ça, là.
0: Exactement. Lui, il me dit, en fait, il faut absolument réglementer, parce qu'il a constaté sur le terrain, et ça, c'est super intéressant, à l'instant où il y a une réglementation, il n'y en a plus. Qui est concerné. Les sacs plastiques, on en retrouve encore quelques-uns, mais il y en a quasiment plus. Les pailles en plastique, c'est terminé. Bon, alors le problème, c'est que ils enlèvent la paille en plastique, mais là, maintenant, ils nettoient des pailles en carton accrochées avec un couvercle en plastique. On est vraiment dans le règlement, c'est vraiment ce qui a un effet immédiat. Mais il faut faire attention à pas remplacer une matière par une autre. Et puis, c'est comme si on fait pas de l'éco-conception puis de la réduction là-dedans, on n'est pas plus avancé. Mais il y a aussi un point intéressant. Là, on entend parler de la consigne, ça fonctionne pas, n'empêche que les objets consignés

0: et eh ben il y en a pas. Sur les bords, il y en a très peu sur les bords de berge.
1: Ouais, ouais,
0: donc,
1: ouais, ouais.
0: Dès qu'il y a une valeur, ce n'est plus un déchet, c'est une ressource. Donc là, on va beaucoup moins l'abandonner ou alors elle va être collectée par d'autres personnes. Donc vraiment, ce qui change, c'est de faire des règlements. C'est, le changement est instantané. Mais continuez à nettoyer quand même, si vous voulez.
1: Parce que faut le rappeler, là, Mission Milton, c'est bientôt 10 ans. Ils ont fait plus de 6000 nettoyages des berges. On espère qu'ils ne qu'ils n'arrêteront pas, d'une part, parce que malgré tout, pour le moment, la réglementation, si je comprends bien ce que vous nous dites, Aurore, ne suit pas l'augmentation du volume qu'on envoie. Là.
0: Non, absolument. Pour l'instant, on est maximum dans un remplacement de matière par une autre. Donc, on va avoir des réglementations sur le plastique qui vont aller orienter vers le carton. Mais donc, c'est quand même un peu moins pire, mais là, on pourrait rentrer dans le détail. Alors oui, un carton va moins faire de microplastique, forcément, mais un carton dans l'alimentaire, il est souvent couché de PFAS, donc c'est pas mieux.
1: Donc ça, c'est les polluants éternels,
0: ça,
1: les PFAS.
0: Exactement. Mmh. Donc, la question, c'est, on a beau ramasser, ça va revenir. Donc là, le rêve de cet organisme-là, par exemple, qui fait du ramassage, c'est vraiment d'avoir du réutilisable quand tu manges sur place, déjà, de base, s'il vous plaît, et puis de voir davantage de consignes, davantage de contenants réutilisables un petit peu partout. Rêve que je partage, évidemment, ça fait des années qu'on dit que c'est la voie à prendre pour diminuer les déchets, c'est vraiment d'aller vers la réduction, vers le réutilisable.
1: Voilà, ben toujours de sages paroles. Beaucoup de sages paroles, parce que je radote, je le dis souvent, c'est un peu de bon sens. Mais des quotidiennes se rajoutent, tu radotes beaucoup, je suis désolé. Voilà, Aurore Courtois-Boisneau, vous ne radotez pas, parce que c'est toujours des belles choses nouvelles qu'on apprend, et on est très content que vous soyez là. Vous êtes spécialiste en gestion et réduction des matières résiduelles, et vous faisiez le point sur cette chose absolument essentielle dont il faut parler toujours, toujours, toujours. Merci beaucoup,
0: Mathieu.
1: Aurore.
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1: D'ailleurs, Aurore, comme onglet, vous allez nous présenter en fait la fondation Kayak.
0: Fondation Cano-Kayak.
1: Cano-Kayak.
0: Moi, c'est une des choses qui mérite au plus haut point dans la vie, c'est le manque d'accès aux berges pour le public, avec la privatisation, la dégradation des accès, etc. Fait que là, c'est un organisme qui a un formulaire en ligne où vous pouvez signaler un enjeu d'accès, un enjeu public qui d'un seul coup se retrouve un accès public où là, t'as une petite panneau propriété privée qui est apparu,
1: parce que là,
0: ce genre de choses.
1: En fait, là, vous avez accès, puis là, à un moment donné, il y a quelqu'un qui dit non, vous n'avez plus accès. Et donc, on peut, entre guillemets, faire appel de ça. Là.
0: Exact. Ou mentionner quand il y a un accès qui est détérioré. Donc, eux, leur mission, c'est vraiment de protéger les accès partout sur le territoire. Fait que c'est vraiment intéressant.
1: Et ils ont un formulaire. En fait, je suis allé voir sur leur site, d'ailleurs, aujourd'hui. Là, puis on peut, donc, il y a un formulaire de disponible. On peut les avertir.
0: Exact.
1: D'un empêchement.
0: D'un empêchement sur un accès, pour essayer de protéger le territoire.
1: C'est la fondation Cano-Kayak. Je vous le dis tout de suite, ça va aller dans l'infolettre. 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De mes blancs chemins, Caroline Cormier.
3: Oui, moi, je vous propose une plateforme d'écoute en ligne que j'ai découverte récemment, mais pour vrai, j'aurais aimé ça la connaître bien avant. La plateforme Idagio, parce que c'est une plateforme de musique classique. Les plateformes traditionnelles de musique qu'on peut écouter, les sélections de musique classique sont généralement mauvaises, mal référencées. Mais là, ici, c'est des listes de lecture qui sont composées par des musicologues, des experts en musique classique. Et le modèle financier permet une redistribution juste des profits aux musiciens.
1: En n'oubliant évidemment pas audio, parce que audio aussi, c'est des vrais humains qui font la curation, parce que ça, c'est important. Oui, parce que les algorithmes, on stagne vite. Merci beaucoup, Caroline. Christian, vous nous proposez quoi?
4: Je sors de ma zone générationnelle aujourd'hui pour faire un shout-out à Ariane Brunet. Ariane, qui est la sœur de l'humoriste Charles Brunet.
1: Ah ouais, hein?
4: Fait des vidéos humoristiques sur la psychologie du quotidien. C'est drôle, c'est accessible. C'est un beau clin d'œil pour l'été qui arrive. Disponible sur toutes les plateformes. Facebook pour les dinosaures comme moi, mais bien sûr TikTok, Instagram. Bonne écoute.
1: Ben oui, c'est ça. Hein? Nos grands-parents sont sur Facebook maintenant. Ben oui, on est rendu là. Merci beaucoup de nous écouter, tout le monde. N'hésitez pas à nous écrire justement par la bulle, via la bulle de conversation sur audio. On est toujours très, très content de lire vos courriels ou encore à moteurderecherche@radio-canada.ca. Et comme la vie est bien faite, on est là demain, 19h. Soyez-y. Bye-bye.
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5: Ici Fred Harding, voici les informations. L'armée américaine dit avoir complété sa dernière série de frappes en Iran. Sur X, le commandement central des États-Unis précise avoir ciblé des installations de surveillance militaire et des sites de défense aérienne. La riposte n'a pas tardé du côté iranien. Les gardiens de la Révolution, milice au service de Téhéran, ont indiqué avoir frappé des bases appartenant aux États-Unis, au Koweït et à Bahreïn. Depuis quelques jours, des échanges de frappes mettent le cessez-le-feu entre les deux pays belligérants à l'épreuve. Et de retour chez nous, Ottawa veut établir à 16 ans l'âge minimal pour utiliser les réseaux sociaux. Le ministre de l'Identité et de la Culture, Mark Miller, a déposé un projet de loi pour forcer les plateformes à vérifier l'âge de leurs utilisateurs et à empêcher les enfants de 15 ans et moins de se créer un compte. Le texte prévoit toutefois une exemption pour les entreprises qui adopteront des mesures de sécurité jugées suffisantes. Des jeunes rencontrés au hasard à Québec ont des avis partagés sur le sujet.
6: Je trouve ça genre un peu bizarre parce que c'est comme ça qu'on communique avec les gens. On s'amuse avec nos amis à s'envoyer des trucs.
7: Ça prend quand même un niveau de maturité pour utiliser les réseaux sociaux. Genre, avec le temps qu'on dépense dans les réseaux sociaux, on pourrait faire beaucoup d'autres affaires, beaucoup plus productives.
8: 13-14 ans, ça serait correct, mais 16 ans, là, c'est trop.
5: Ottawa ne compte pas cependant imposer de restrictions d'âge pour l'utilisation des agents conversationnels. Et la vérificatrice générale du Québec reproche au gouvernement caquiste de s'être lancé dans le développement de la filière batterie sans planification rigoureuse, malgré les risques importants que représente ce secteur de la nouvelle économie. Dans son rapport déposé à l'Assemblée nationale, Christine Roy confirme que Québec a englouti 375 millions de dollars dans l'aventure et ajoute que les pertes pourraient doubler. Marie-Josée Paquette-Comeau a préparé ce qui suit.
9: Une filière batterie mal planifiée, conclut la vérificatrice générale du Québec. Il n'en fallait pas plus pour donner des munitions à André Fortin du Parti libéral.
10: Ça clique, là, c'était presque de la petite bière à côté de ce fiasco-là.
9: Le rapport de la vérificatrice générale Christine Roy est sans équivoque.
11: Certains éléments essentiels, comme des objectifs, des échéanciers, des cibles ou des précisions quant à l'ordonnancement des interventions ont été omis.
9: Sur les 11 entreprises vérifiées, qui ont reçu au total près de 2 milliards de dollars depuis 2020, plus de la moitié ont abandonné ou suspendu leur projet ou ont tout simplement fait faillite, comme Northvolt. Selon elle, les pertes potentielles s'élèvent à 700 millions de dollars. Les risques que représente cette nouvelle industrie n'ont pas été suffisamment considérés, conclut la VG. Le ministre de l'Économie, Bernard Drinville.
12: On va améliorer nos façons de faire.
9: La première ministre Christine Fréchette dit avoir agi dès son arrivée comme ministre de l'Économie en 2024.
13: J'ai refusé l'injection de fonds publics additionnels. 95% des pertes ont été encourues par deux projets, Lyon et Northvolt.
9: Elle blâme ses prédécesseurs, des projets que portaient François Legault et Pierre Fitzgibbon.
13: C'est pas sous ma gouverne que les investissements dans Northvolt...
9: Paul Saint-Pierre Plamondon rejette cette défense.
14: La première ministre n'a pas été une spectatrice, elle était aux commandes.
9: C'est le Conseil des ministres qui a accordé le financement à Northvolt et Christine Fréchette y a consenti puisqu'elle en faisait partie. Ici Marie-Josée Paquette-Comeau, Radio-Canada, Québec.
4: Ailleurs dans le monde.
5: À Barcelone, le pape Léon XIV a inauguré la plus haute tour de la Sagrada Familia, achevée en février dernier. Cette église catholique est l'un des monuments les plus emblématiques et les plus visités d'Espagne, attirant environ 5 millions de visiteurs chaque année. La messe a eu lieu 100 jours, 100 années, jour pour jour, oui, après le décès de son architecte Antoni Gaudí, le reportage de Marc-Antoine Leblanc.
15: C'est sous les acclamations de milliers de personnes réunies dans les rues de Barcelone que le pape Léon XIV s'est rendu à la Sagrada Familia. Le roi et le premier ministre d'Espagne l'ont accueilli devant le mythique monument quelques instants avant le début de la messe. Dans la nef monumentale de la basilique, bordée d'immenses colonnes,

0: le pape a béni la tour de 172 mètres et demi, faisant de ce chef-d'œuvre architectural la plus haute église du monde.
1: La Basilica de la Sagrada Familia sigue siendo hoy...
0: Comme la Sagrada Familia, la vie chrétienne se construit, rappelle le pape. Le génie derrière la basilique, Anthony Gaudí, a hérité du projet à l'âge de 31 ans, pour y consacrer près de 4 décennies. Le souverain pontife a souligné son travail, 100 ans jour pour jour après sa mort. En tant qu'architecte brûlant de foi, il a conçu ces espaces avec le désir de raconter les mystères de la vie du Seigneur, a déclaré Léon XIV. Fervent catholique, Anthony Gaudí a été fait vénérable l'an dernier. Une étape importante dans le processus de béatification. Les travaux de son projet de vie, toutefois, sont encore loin d'être terminés. Ils ont commencé en 1882. Ici Marc-Antoine Leblanc, Radio-Canada, Montréal.
2: Et en terminant, le chanteur et acteur Patrick Bruel a été mis en examen par la justice française pour viol, tentative de viol, agression sexuelle et harcèlement sexuel. Le chanteur de 67 ans s'est présenté devant un juge du tribunal de Nanterre, près de Paris, qui n'a pas révélé le nombre de faits qui lui sont reprochés. L'artiste a été libéré sous condition en attendant la suite des procédures. Voilà, c'est ainsi que se conclut votre bulletin d'information. 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

0: Et si la chose la plus simple était devenue rare?
1: Salut! Enchantée. Je suis contente de te rencontrer. Moi, c'est Catherine.
2: Même chose, c'est Catherine.
1: Voilà. Bon, tu peux enlever tes choses.
0: Se rencontrer, s'écouter, essayer de comprendre.
1: T'habites à Montréal?
2: Oui, à Chicago.
1: Ah bon.
2: C'est pas super. Fallait juste éviter de t'arrêter.
1: Ah oui? Ah, tu venais de ça en voiture?
2: Ah oui, je m'en vais dans la 9 heures après.
1: Ah! Mmh.
0: Jamais dans l'histoire récente, on a eu autant de moyens de communiquer. Et pourtant, le temps seul a augmenté d'environ 30 % depuis les années 80 au pays.
2: Est-ce que vous avez du café par rapport?
1: Oui! J'allais t'offrir avec un bon café. Tu veux-tu du lait?
2: Ouais.
1: Super.
0: Or, la science est formelle. Rien ne remplace une rencontre humaine pour changer un regard, briser des préjugés dans cette société de la complexité. Alors ici, on fait un pari simple. Une personne qui s'interroge sur une question rencontre quelqu'un qui a des réponses, ses réponses, à elle ou à lui. Pas d'experts, des voix de l'expérience. Je suis Karina Marceau, journaliste et documentariste, et je vous invite à se rencontrer pour comprendre. Le thème d'aujourd'hui, la dépression.
3: Moi, je pense que c'est un privilège qu'on a de pouvoir discuter de ça. On oublie souvent qu'ici, on a quand même la liberté de parole. Il y a beaucoup d'endroits où tu peux même pas parler de ce que tu vis. Même si la dépression, c'est un sujet tabou, on a quand même cette liberté-là, cette chance extraordinaire-là de pouvoir créer des espaces puis d'en parler. Il faut en parler. Il faut en parler. Puis, curieusement, moi, j'ai vécu ma première dépression diagnostiquée en 2000. Puis déjà, à l'époque, il y avait des tabous énormes. Mais 26 ans plus tard, je réalise qu'il y en a encore. Puis, je sais pas. Moi, j'ai une mission, là. Vraiment, c'est important pour moi d'en parler. Je m'appelle Catherine. Je suis une femme de 55 ans. Donc, en ce moment, je suis en transition au niveau de ma carrière, mais c'est ça. J'habite dans les Laurentides, j'ai un beau petit border collie, j'adore le plein air, la nature, la vie, les jardins, le bio, les voyages. Donc, ouais, ça ressemble à ça.
4: Mon nom c'est Hélène. Je fais plein de choses dans la vie. J'essaie de compléter un doctorat sur les discriminations en milieu universitaire. Je suis aussi charpentier d'une autre carrière. Je coupe les cheveux parce que c'est le fun, pis c'est beau. Dans ma vie de tous les jours, j'accompagne des projets d'innovation sociale ou environnementale au niveau soit entrepreneurial, soit au BNL. Donc je suis un peu un espèce de canif suisse où je l'ai probablement déjà fait. Pis sinon, je vais trouver comment le faire. Je crois que le sujet de la dépression m'intéresse parce que depuis 2012 à la

0: naissance de mon enfant, j'ai flirté avec différents enjeux de santé mentale personnellement. J'ai aussi vu des partenaires avoir des enjeux de santé mentale, dont un avec une dépression majeure. Je pense que tous ces récits-là ont à la fois leur unicité puis des trames communes. Puis comme proche aidant notamment, ben j'ai failli moi-même sombrer dans des enjeux de santé mentale à cause de l'aide que j'offrais ou de tout ce que je portais. Donc je trouve ça vraiment important d'en parler. Puis le fait de pouvoir parler avec quelqu'un qui a été de l'autre côté, je trouve ça vraiment intéressant.
1: Au Canada, environ une personne sur 14 vit un épisode dépressif chaque année. Et au cours d'une vie, près d'une personne sur 8 en fera l'expérience. Si ce n'est pas vous, posez-vous la question. Qui dans mon entourage est en train de le traverser, peut-être en silence? Et quand quelqu'un plonge, autour aussi ça vacille. Les recherches montrent qu'une proportion importante de proches aidants présentent aussi des symptômes dépressifs. Derrière chaque dépression, il y a souvent quelqu'un qui tient, qui encaisse et qui s'épuise.
2: Moi, personnellement, c'est ça. J'ai eu ma première dépression majeure diagnostiquée à 30 ans. J'ai 55, donc en 2020. Et j'ai fait des années de thérapie. Je veux dire, j'ai tout fait, là. L'ayahuasca, les sweat lodge, la thérapie, des thérapies alternatives. Et c'est pendant la pandémie que j'ai commencé à faire des terreurs nocturnes. Et c'est pendant la pandémie que j'ai réalisé que j'étais en choc post-traumatique émotionnel. Comme si cette... Puis pourtant, j'ai vécu isolée toute ma vie. Je me suis isolée des autres, mais pendant la pandémie, parce que là, tout a arrêté. Je sais pas si mon système comme dit, OK, là, tout est arrêté, c'est le temps. Je me suis mis à faire des terreurs nocturnes, là, puis terreur, le mot est faible, là, mais puis c'est quand même assez particulier.
3: Comme adulte aussi.
2: Oui, comme adulte. Mais je veux dire, c'est vraiment au début de la pandémie que ça s'est produit, ça, les terreurs. Puis c'est ça qui m'a amenée à étudier tout le choc post-traumatique. Mais je pense que ça a créé vraiment un vacuum, là. Ça a créé un contenant, là, qui fait que là, moi, j'ai pas eu le choix de me regarder à un niveau que avant, je pense que j'étais pas prête à aller.
3: Ou t'avais pas accès, effectivement.
2: Oui, j'avais pas accès.
1: Les terreurs nocturnes ne sont pas de simples cauchemars. C'est un réveil brutal, en pleine nuit, avec une peur intense, le cœur qui s'emballe, parfois des cris, et souvent aucun souvenir au matin. Chez l'adulte, c'est rare, autour de 1 à 2 % de la population. La dépression peut perturber profondément le sommeil, ce qui peut, dans certains cas, être associé à ce type d'épisode. Mais attention, toutes les personnes dépressives n'en font pas et toutes les terreurs nocturnes ne sont pas liées à la dépression. Ce qu'il révèle parfois, c'est un corps qui n'arrive plus à se reposer et un esprit qui continue de lutter, même quand c'est l'heure du repos.
0: Donc, est-ce que tu aurais le goût de me raconter un peu les circonstances en 2000 là, de ta première dépression?
2: Oui, en fait, curieusement, à l'époque, on n'appelait pas ça une dépression. Moi, j'avais été diagnostiquée un burn-out, un épuisement professionnel. Fait que dans le fond, j'ai 30 ans. À ce moment-là, je faisais de la télé, j'étais journaliste. Et c'est mon médecin, très bienveillant, parce que lui, c'est un ancien athlète olympique qui avait vécu lui-même une dépression. Parce que sérieux, on s'en souvient plus, mais en 2000, là, personne parlait de ça. Et quand je dis personne, c'est personne. En plus, j'étais dans le milieu de la télé. Personne parlait de ça dans le milieu des médias. Bref, c'est mon médecin qui m'a arrêté après un an où je faisais plein de tests parce que je me disais, j'ai le cancer du cerveau, j'ai le cancer de... J'étais tellement...
0: C'était quoi tes symptômes à ce moment-là?
2: Ben, j'avais beaucoup des bronchites à répétition, des migraines, des maux de tête, pas capable de me concentrer parce que je vivais quand même à 100 000 à l'heure. Là.
0: Donc après avoir, ouais.
2: Ben c'est ça, j'ai vraiment frappé un mur. Après avoir fait tous les tests, il m'a arrêté un soir, puis il m'a dit une journée, puis il m'a dit, Catherine, je te mets en arrêt de travail. Je vais m'en souvenir toute ma vie, c'était écrit épuisement professionnel, arrêt de travail 6 mois, là.
3: Wow.
2: C'est comme s'il m'avait dit, là, je sais pas, je t'annonce que t'es d'origine chinoise, pis tes parents sont tunisiens, je sais pas, là, mais ça faisait aucun sens. Parce que aussi, mon métier, c'était toute ma vie. Mais j'étais passionnée. Je me souviens, j'ai appelé mon patron à l'époque, puis j'ai dit, je pleurais, puis j'ai dit, on m'a mis en dépression, je comprends pas, en burn-out. Il m'a dit, enfin, quelqu'un t'arrête. Finalement, il voyait, lui.
0: Mais il faisait rien.
2: Ben, il attendait.

0: que quelqu'un que pose le diagnostic.
1: Est-ce que tu penses que c'était parce que justement c'était très très tabou à l'époque? Tu sais, parce qu'en tout cas, comme gestionnaire, ce qui est une autre des choses que je fais dans la vie, je parle régulièrement de santé mentale avec mes collègues. C'est sûr qu'il y a 25 ans, on n'est pas dans la même game, mais comme gestionnaire, on a aussi la responsabilité d'accompagner nos collègues.
0: Avec du recul, oui, avec du recul, souvent je me fais, parce que j'étais très colérique, il y a eu des tentatives, mais c'est juste que quand t'as pas frappé ton mur, t'as pas frappé ton mur, là. Moi, ils m'ont arrêté, mais c'est sûr que parce que j'avais tellement de problèmes familiaux à l'époque, c'était tellement difficile à gérer. Je recevais des appels pendant que je travaillais, des messages que ma mère me laissait. C'était tellement difficile que j'ai abdiqué quand même assez rapidement. Je me suis dit, bon, s'il me dit qu'il faut que j'arrête, il faut que j'arrête. La première semaine, c'était Noël. J'ai été arrêtée en novembre, à mon anniversaire. J'étais incapable de dormir, fait que j'ai enfilé des canneberges, là, 15 heures par jour. J'ai tellement mis de décoration dans ma maison que mon chum à l'époque a dit, Catherine, arrête, là, il n'y a pas un pied carré de la maison où il n'y a pas des décorations de Noël. J'étais là déchaînée dans ma tête, puis je refusais aussi de prendre les antidépresseurs. Puis une semaine après, quand je suis retournée, j'ai vraiment abdiqué, là, puis j'ai dit, OK, je vais le faire.
2: On associe souvent la dépression à un ralentissement, à une fatigue écrasante, à l'envie de ne plus rien faire. Mais chez certaines personnes, elle peut aussi s'accompagner d'une agitation intense, un sommeil qui disparaît, un esprit qui s'emballe. On parle alors d'état dépressif plus complexe, parfois dit à caractère mixte. Selon les études, environ 10 à 20 % des épisodes dépressifs présentent aussi ces symptômes d'agitation. Et certaines estimations montent jusqu'à 30 % selon les critères utilisés. Ce n'est pas la forme la plus connue, mais elle est bien réelle. Et parfois, le plus difficile à comprendre, c'est qu'un corps peut sembler en mouvement, alors qu'à l'intérieur, tout est en train de s'effondrer.
1: J'ai déjà vécu deux périodes d'épuisement professionnel mélangées un peu comme ce que tu racontes avec plein d'autres circonstances de vie pas faciles. Puis moi, j'appelle ça le spin que tu décris, là, la suractivation. Là. J'appelle ça un grichement. Puis un grichement, on s'en rend pas compte jusqu'à temps qu'il disparaisse. Mm. On est capable de le toffer vraiment longtemps, le bruit de fond.
0: Oui.
1: Alors que le jour où on l'apaise, « Ah, c'est ça que les autres vivent? » C'est donc bien paisible, tu sais.
0: Ce qui s'est passé, c'est qu'une fois que j'ai abdiqué, puis que là, j'ai dit, « OK, je vais prendre le médicament, je vais dormir. » Les deux premiers mois, là, j'ai pas mis le pied à l'extérieur pendant deux mois. Je suis pas sortie, alors que je suis une fille hyper active. Mon système a juste comme...
1: Fermé,
0: mais par contre, je me levais. En fait, là, ma routine, c'était... Je dormais là comme 12 heures par jour. Moi, je me suis toujours levée, je me suis douchée, je me levais, je prenais ma douche, je faisais ma petite séance de yoga, je vidais la vaisselle, puis je me recouchais pendant deux mois. Puis à l'époque, mon chum, ses parents avaient une maison à Saint-Gabriel-de-Brandon. Là. Ils venaient me reconduire. On passait la fin de semaine, ils me laissaient là, pas d'auto, pas rien. Ils revenaient le mercredi dormir, j'avais pas de voiture, pas de téléphone. Puis du lundi au mercredi, là... Je m'assoyais devant la fenêtre, là, puis je regardais les flocons de neige tomber. Là. J'étais... C'est ça que j'ai fait pendant deux mois. Je pense, je sais même pas si j'ai pleuré. Je pense que j'étais juste là. J'étais assise, je sais même pas si j'étais où dans mon corps, mais j'ai lu. Je pense que c'était nouveau, je sais pas, j'avais pas de pensée. Puis j'étais suivie là, en thérapie, mais... Puis là, j'ai réalisé que, wow, j'étais pas infaillible. Que, qu'est-ce qui se passait? Ça a vraiment été un choc. Je sais pas, là, mais moi, ça a changé toute ma vie, là. J'ai dit, ben, je peux plus vivre comme ça, je vais mourir.

0: deux personnes racontent ce que la dépression fait de chaque côté. Catherine, journaliste qui a dû déposer le micro à cause d'une dépression, et LN, qui s'est épuisée à accompagner un conjoint en dépression, en plus de traverser ses propres tempêtes. Je suis Karina Marceau. Vous écoutez « Se rencontrer pour comprendre ».
1: Moi, je suis en réintégration professionnelle en ce moment, à 12 heures semaine depuis octobre. Puis c'est vraiment correct. Puis ça a pris du temps de trouver un employeur qui comprenait ça. Puis en ce moment, le deal, c'est aussi que mes heures vont être maxées autour de 20 heures par semaine. Parce que la manière dont j'arrive à bien l'expliquer, puis peut-être que ça va te parler, j'ai le feeling, c'est que j'ai toujours été efficace, mais maintenant, je suis rudement efficace. Donc, une heure passée sur un projet, c'est une heure de top qualité. Puis après, j'ai besoin d'une pause. Fait que si mon employeur remplit mon horaire avec 35 heures cognitifs, je retourne en burn-out. Il faut choisir. Et je peux absolument pas dire oui à tout comme avant.
2: Ouais.
1: Ça fonctionnera juste plus, t'sais.
0: Ce que décrit LN, la science le reconnaît de plus en plus. Après une dépression ou un épuisement, le cerveau ne revient pas toujours comme avant. C'est ce qu'on appelle la fatigue cognitive. Et ce n'est pas anodin. Un retour trop rapide au même rythme de travail augmente le risque de rechute qui peut toucher, dans certains cas, jusqu'à une personne sur deux. C'est pourquoi les experts recommandent un retour progressif. Parce qu'ici, la vraie performance, c'est de ne pas replonger.
2: Mais toi, là, quand t'as vécu tes épisodes dépressifs, est-ce que t'as eu le regard des autres qui était comme, qui comprenaient pas parce que finalement, ça paraissait pas? Moi, j'ai beaucoup vécu ça parce que les gens disaient, ben, ça paraît pas que t'es en dépression parce que, je sais pas, tu sais, je m'habillais puis je me lavais puis je sais pas qu'est-ce que les gens s'imaginent, mais, puis ça, j'ai trouvé ça difficile parce que même à un certain moment donné, à l'époque, j'étais en couple puis on avait le projet de construire une maison. Puis là, tu sais, j'ai 30 ans, moi, je suis au sommet de ma forme. Puis bon, puis j'ai dit, Eric, viens avec moi chez le thérapeute. Non, la thérapeute m'avait dit, amène ton chum. Puis finalement, on a passé l'heure à lui expliquer. Puis c'est un gars super intelligent, là. Puis quand on est sorti, il m'a dit, moi, j'ai rien compris. Et là, j'ai fait, ben écoute, moi, comment je peux te l'expliquer? Puis je parlais pas trop de mes émotions à l'époque. J'ai dit, là, moi, imagine là que j'ai eu un accident de voiture puis tous les os de mon corps sont cassés à l'intérieur. Là. Est-ce que tu me demanderais d'aller travailler sur la maison là. J'ai dit, je sais pas comment te l'expliquer. Ça m'a beaucoup fait souffrir. Pas que les gens le faisaient intentionnellement, mais parce que je savais pas comment expliquer ce que je vivais. Puis les gens disaient, ben, toi, t'as tout le temps été forte, tu travailles depuis t'as 13 ans, là, botte-toi le derrière puis avance. Mais la dépression, là, c'est pas une question de volonté. Puis je savais pas comment expliquer aux gens, c'est pas que je veux pas. Mon corps est plus capable. Parce que les gens pensent que la dépression, c'est un trouble de l'humeur. Mais la dépression, là, c'est un trouble, là, à trois dimensions, hein. Il y a l'aspect biologique, il y a l'aspect psychologique, puis il y a l'aspect social. Mais je savais pas comment l'expliquer.
0: Parmi les personnes qui vivent des enjeux de santé mentale, un peu plus d'une personne sur deux ne consulte pas de professionnels de la santé. Les recherches montrent que les préjugés, les difficultés à mettre des mots sur ce que l'on vit, freinent la demande d'aide. Parce que la dépression ne se voit pas toujours, on peut continuer à fonctionner, à sourire et pourtant s'effondrer de l'intérieur.
2: Puis quand les gens disent, parce que là, on est ici dans un safe space, on en parle parce qu'on veut en parler. Mais la réalité, c'est, puis je blâme pas les gens, mais c'est pas tout le monde qui est équipé là pour t'entendre raconter que t'as une dépression, puis t'as pas vraiment nécessairement. Moi, j'avais pas envie nécessairement de partager ça.
1: Mais tu réponds quoi à Pi? Comment ça va?
2: Ben c'est ça. Puis les gens, quand tu leur dis, ben, j'ai eu une dépression, souvent les gens bloquaient.
1: Je me demande, Catherine, si à l'époque, en 2000 et les années qui ont suivi, t'as parlé de ton conjoint, est-ce que t'avais aussi des enfants?
2: Non. En fait, j'étais en couple. À l'époque, je parlais pas de mes émotions.
1: Same ici.
2: Mon partenaire était extraordinaire, mais moi, quand que j'ai réalisé que c'était tellement gros ce que je vivais à l'intérieur, moi, j'ai pris la décision de laisser mon couple parce que je pouvais même pas m'imaginer comment j'allais pouvoir commencer à guérir mon intérieur tout en étant dans une dynamique amoureuse. Parce que c'est sûr que j'avais peur de l'intimité, j'avais peur d'être en couple. Fait que moi, j'ai laissé mon amoureux de
1: après
2: l'époque.
1: Combien de...
2: Ben, ça faisait peut-être 4-5 ans qu'on était ensemble. On avait le projet d'acheter une maison. Donc, j'ai quitté mon travail. Moi, j'ai quitté cet amoureux-là. Et je suis partie en Inde, un peu comme le livre Eat, oui. Je te jure. Je suis partie en Inde, j'ai rencontré un Hollandais. Je suis revenue ici, j'ai fini les documentaires, j'ai tout vendu. Je suis partie en Hollande, mais comme on le sait très bien, ce que tu fuis te suit. Mm-hmm. Curieusement, ma souffrance intérieure m'a suivie jusqu'en Hollande. Et avec du recul, je réalise que j'étais pas capable d'être en relation. Et je dis, j'ai pas été capable, je dis pas ça pour me blâmer, mais j'ai choisi, je suis pas sûre que c'était conscient. Mais moi, j'ai fait ce chemin-là tout seul parce que je pense que j'ai senti que ça allait tellement être gros, j'ai pas été capable d'envisager partager ça avec quelqu'un parce que ça m'a pris des années pour pouvoir me reconnecter à moi-même. Je voyais pas comment j'allais pouvoir vivre ça en couple. Donc, à ce jour, je suis célibataire et je veux dire, moi, ce chemin-là a fait en sorte que j'ai mis tout sur la glace. Ma carrière, mon rêve d'avoir des enfants, mes relations.
1: Mais oui.
0: La dépression ne touche pas seulement une personne, elle fragilise aussi le couple. Les études montrent qu'elle est associée à davantage de conflits et à une baisse marquée de la satisfaction conjugale. Et quand la détresse s'installe, le risque de rupture augmente. Pourquoi? Parce que la dépression isole, épuise et rend l'intimité difficile. Et parfois, partir, ce n'est pas fuir l'autre, c'est tenter de survivre à ce qui se passe à l'intérieur. Parce que quand on ne tient plus en soi, il peut être ardu de tenir à deux.
1: Mais je trouve ça beau en même temps de t'entendre dire que à ce jour, finalement, c'est de toi que tu prends soin. Fait que oui, c'est sur la glace, oui, c'est un deuil, mais j'entends aussi qu'il y avait un souhait peut-être de pas faire souffrir les gens autour de toi. Ça se peut-tu avec ton partenaire de l'époque?
2: Oui, puis tu as touché un mot important, le deuil. On n'en parle pas beaucoup, mais pour moi, en tout cas, de mon expérience, la dépression, là, c'est la décompression de toutes les émotions qui sont emmagasinées à l'intérieur. Et comme toi, j'ai un choc post-traumatique émotionnel, donc beaucoup de traumas de la petite enfance. Parce que, tu sais, quand t'as une agression, quand t'arrives plein de choses quand t'es jeune, t'as pas les capacités émotionnelles de gérer ça. C'est de la psychologie 101, là. T'as pas besoin d'avoir un doctorat en psychologie pour comprendre ça. J'ai jamais vécu le deuil de pas avoir été encadrée, nourrie. J'ai pas eu de parents. J'ai jamais mis ma tête sur l'épaule de quelqu'un. C'est énorme. Et je m'étais jamais donné cette permission-là. Puis au-delà de ça, je savais même pas.
1: Que
2: c'était un manque. Puis ça veut pas dire que je suis roulant en petite boule dans mon lit tous les jours en me disant « Ah, j'ai 55 ans, j'en aurai pas d'enfant biologique. Par contre, j'ai mon enfant intérieur. » Mais je veux dire, on n'en parle pas beaucoup de ça, du deuil de ce qui a pas été.
0: La dépression, ce n'est pas juste être triste. C'est un trouble de l'humeur reconnu qui atteint l'énergie, le sommeil et la capacité d'avancer. Au cœur de cette maladie, il y a l'anhédonie, l'incapacité de ressentir du plaisir. Ce qui faisait du bien ne fait plus rien. Et avec ça viennent des deuils invisibles, le deuil de l'élan, le deuil de la personne qu'on était, le deuil des projets qui s'effacent. Parce que la dépression n'enlève pas seulement la joie, elle transforme le rapport à soi. Mais parfois, comprendre ce qui s'éteint, c'est déjà laisser une place à ce qui peut revenir et se réinventer.
1: T'as-tu l'impression que tu t'es fait une carapace avec les années?
2: Ben curieusement, j'ai vécu longtemps, moi, dans une carapace. J'avais un système de protection qui était gigantesque, là. Et paradoxalement, plus je guéris, moins j'ai de carapace parce que avec la thérapie des traumas, on est allé rechercher toutes ces parties qui étaient traumatisées là, les petites Catherine à différentes époques. Et parce que je suis en sécurité maintenant dans mon système nerveux, Ça, faut en parler aussi, ouais. Là, quand même, dans mon système nerveux. Dans, tu sais, j'ai réparé la biologie, toutes les neurotransmetteurs, tout le,

0: choisis ce que je pense parce que je veux nourrir ça. Mais je porte encore des masques parce que franchement, je vais vivre avec ça toute ma vie. Je sais pas pour toi, là, mais moi, j'ai arrêté de penser que fallait que je guérisse à tout prix. Moi, là, j'ai arrêté de pousser là-dessus. Je suis comme, tu sais quoi? J'ai encore des épisodes anxieux. Je me réveille encore la nuit, des fois, avec des crises de panique. Puis j'arrête, je prends cet enfant-là dans mes bras, je la berce. Puis s'il faut, je vais pas travailler. Tu sais, je travaille dans des restos, là, pour pouvoir faire ça. Je veux dire, quand je dis que j'ai mis ma carrière sur la bûche...
1: J'avais le goût de rebondir sur ce que tu dis sur guérir. Effectivement, les gens s'attendent à ce qu'on guérisse. Moi, j'étais un peu comme toi, là. J'avais très peu de connexion à mes émotions avant. Il y avait les émotions pertinentes et les émotions non pertinentes. La première fois, j'ai dit ça à une psy, elle a fait « Oh, attends un petit peu, arrête de parler. On va revenir, on va creuser ça un petit peu. » Je trouve ça très drôle maintenant. La façon dont j'explique les émotions maintenant, c'est une émotion, elle veut juste que tu l'accueilles. Elle veut que tu saches qu'elle est là. C'est comme si elle cognait à la porte de ta maison puis que tu essayais de l'ignorer. Tu changes de pièce, ben elle va commencer à cogner plus fort. Ouais. Elle va casser les fenêtres. Elle va mettre un beatbox dehors pour mettre de la musique vraiment fort. Elle va aller sur le toit de ta maison. Elle va sauter. Elle va prendre une hache, essayer de faire des trous dans ton toit. Puis quand exaspérée, tu y ouvres la porte. Elle vient te faire un câlin. Puis là, elle s'assoit dans ton divan. Puis elle dit, on va te chiller. C'est la façon que j'avais trouvé à l'époque d'expliquer comment on connecte à nos émotions.

0: 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Aujourd'hui, Catherine vit une dépression majeure depuis la trentaine, rencontre Hélène, qui en plus de ses propres défis, s'est épuisée à accompagner un conjoint en dépression. Ici Karina Marceau, vous êtes à l'antenne d'ici première. Et si en écoutant cette conversation, vous sentez que ça vous touche ou que ça déborde, sachez que du soutien est disponible. 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
1: Ouais, dans le fond, moi, je m'intéresse beaucoup à ton histoire, en ce sens où, bon, moi, je t'explique, moi, j'ai choisi, je sais pas si c'est consciemment ou inconsciemment, de vivre cette aventure-là célibataire, là, plus ou moins. Toi, ce que je comprends, c'est que t'étais en couple là, quand tout ça s'est arrivé, donc quand tes épisodes sont arrivés, comment est-ce que t'as géré ça d'être en couple?
2: En fait, j'ai même les deux côtés, là, parce que quand mon enfant est né, je dépendais de son autre parent. Au niveau du fonctionnement quotidien de la maison parce que tout était difficile. Mais ma relation d'après, ça a vraiment été une relation de proche aidant. Je pense que mon partenaire, c'est une dépression chronique qui a toujours été là, dans un contexte d'immigration récente et de traumatisme intergénérationnel non adressé parce que culturellement, on parle pas de ça. Donc, je pense que on a été ensemble pendant 4 ans. On a habité ensemble la dernière année et demie, en famille recomposée.
1: Lui était dépressif, là. La personne était dépressive. Donc, toi, t'étais en couple avec une personne qui avait une dépression majeure.
2: Exact.
1: OK.
2: Mais avant qu'on habite ensemble, puis avant qu'on se rencontre, il était pas plus fonctionnel. Donc, c'était sa famille qui venait gérer ses enfants.
1: Il cachait ça, là. Il y a des aspects qu'il cachait.
2: C'est pas des informations qu'il m'a données avant qu'on habite ensemble. Puis là, je me souviens avoir fait comme, attends, il était comme ça quand on s'est rencontrés. Comment ça se fait que j'ai pas eu accès à cette personne-là? Puis je pense que le bout difficile pour moi, quand il a commencé à sombrer vraiment dans la dépression non fonctionnelle, toi, tu parlais de dépression fonctionnelle, dans son cas, ça l'était de moins en moins. Mais avec le recul, ce qu'il m'a offert, c'était un masque. Mmh. T'as parlé des masques tout à l'heure. C'était la version de lui-même qui voulait que moi je voie pour embarquer dans une relation avec lui. Je pense que c'était la version que lui voulait être, définitivement.

0: je pense pas qu'il y a de la méchanceté. Tu sais, c'est quelqu'un que j'ai beaucoup aimé, que je respecte. On est encore en relation, même si on n'est plus ensemble.
1: C'est très intéressant que tu abordes ça. Merci, ça me fait voir l'autre côté de la médaille. C'est comment est-ce que ça se vit au quotidien quand tu es avec quelqu'un? Là, on comprend qu'il portait un peu des masques, puis tu sais, moi, j'ai fait la même chose aussi. Mais est-ce que tu vis de la culpabilité? Est-ce que tu penses que je vais l'aimer puis je vais finir par le sauver? Est-ce que c'est lourd à porter?
0: Ben définitivement, il y avait comme un réflexe de sauveur, de je vais en prendre de plus en plus pour qu'il soit capable de se dédier à sa guérison. Ça a pris du temps avant que je vive une forme de culpabilité parce que dans mon narratif, je faisais la bonne chose. Prends soin de toi. Je vais gérer X, je vais gérer Y. Puis la seule tâche qui était la seule à la sienne à la fin, c'était de faire l'épicerie. Faire l'épicerie la semaine où on avait les enfants. Donc, tu sais, le dimanche ou le lundi, s'assurer qu'on a du stock pour la semaine. Là. Puis même ça, fallait je le répète plusieurs fois. C'était pas fait.
1: Il était pas capable.
0: Il était pas capable. C'est ça, tu sais, au quotidien, ben, il était pas capable de prendre soin de son hygiène corporelle. Fait que dans l'intimité, il reste pas grand-chose, là.
1: En fait, t'abordes tellement de points, c'est que je peux imaginer pourquoi une personne, tu sais, dans ton cas, pourquoi la personne a masqué certaines choses, parce qu'il y a aussi, on n'en parle pas beaucoup de ça, mais il y a beaucoup de honte. Moi, j'ai vécu énormément de honte. Et non seulement la honte, mais l'humiliation. Et c'est tellement lourd, là. Et donc, j'avais tellement de honte que je me disais, mais à qui est-ce que je vais pouvoir partager ça? Je peux pas partager ça. Mon amoureux veut partir en courant.
2: Dans la dépression, la honte est très fréquente. Et Catherine la nomme avec beaucoup de justesse. Les sentiments de culpabilité et d'auto-dévalorisation font partie des symptômes centraux de la dépression et touchent une majorité de personnes qui en souffrent. Et cette honte est particulière. Elle ne dit pas seulement « je vais mal », elle dit « je suis le problème ». Alors on se tait, on se cache, on n'ose pas en parler. Et c'est là que la personne vivant une dépression s'isole encore plus, parce que ce qui pourrait soulager reste souvent tu.
0: Je trouve que c'est vraiment intéressant que tu parles de honte puis d'humiliation. Moi, j'élève un enfant qui est extrêmement connecté à ses émotions. C'est comme si tout le travail que j'ai fait depuis sa naissance a été téléchargé dans qui il est. Je trouve ça tellement beau le voir grandir. Puis moi, un de mes constats des dernières années, c'est que la plupart des adultes, on ne nous a jamais appris à naviguer cette émotion-là comme enfant. Justement parce que c'était honteux. Alors que je pense que c'est l'émotion la plus réparatrice quand on lui donne le droit d'être là. Parce que, tu sais, mon fils était capable de dire, je sens de la honte par rapport à des choix que j'ai faits et dont je connais parfaitement le fait que c'est pas des bons choix puis qui entraînent des conséquences que je ne veux pas. Je sais pertinemment que le fait d'avoir été capable de nommer ça fait en sorte qu'on risque de plus avoir ce même problème-là. Il va en avoir d'autres.
1: Mais tu sais, la honte, là, je sais pas, mais moi, personnellement, là, dans toute ma compréhension, mon expérience, la honte est énormément rattachée au jugement. Parce que pense-y, s'il n'y a pas la peur du jugement, il n'y a pas de honte. Fait que dans le fond, on parle beaucoup, tu sais, de la dépression, des traumas, mais ce que j'ai appris avec le temps, c'est que c'est pas le trauma comme tel qui cause les dommages. C'est ce qui est arrivé après le trauma.
0: Exact.
1: Et quand il y a, c'est sûr qu'une agression, bon, tout ça, ça a quand même un impact, là, sur ton psyché. Puis bon, mais je veux dire, si après, tu peux pas désamorcer ça. Si après, tout baigne dans le silence, dans la honte, dans l'humiliation, dans la confusion, tu comprends pas ce qui arrive. Mais c'est que tu veux pas en parler parce que t'as peur du jugement. Ça, c'est quelque chose qui est très répandu dans la société, la peur du jugement.
0: Ouais.
1: Et moi, je pense que ça fait en sorte que on porte des masques, justement. Comme moi, j'ai porté des masques, comme toi, tu partages que ton ex-amoureux a porté des masques. Parce qu'on se dit, mais si j'en parle, là, un, je vais me faire juger. Puis déjà que moi, je me juge. Donc, tu sais, l'humiliation, c'est vrai.

0: Vraiment, ça a plusieurs facettes parce que, puis en quelque part, cette peur du jugement-là, en plus, elle est amplifiée avec tous les médias sociaux. Puis tu sais, maintenant, alors moi, ça a été une des raisons pourquoi je me suis isolée beaucoup, ce qui m'a causé énormément de souffrance.
1: Moi, je ne veux plus habiter avec un partenaire parce que j'ai failli sombrer à cause de partenaires avec qui j'habitais. Parce que couper, ça coûte cher à tout le monde. Alors que maintenir le statu quo, c'est facile. Mais le statu quo ne me permet pas de prendre soin de moi. Donc, pour moi, non seulement, c'est clair que je ne veux plus habiter avec personne, mais j'ai réduit récemment ma table de cuisine à un petit deux places pour être sûr. J'en rembarque pas là-dedans.
0: Mais t'es d'accord qu'on a besoin des autres, hein?
1: On a besoin des autres.
0: On a besoin des autres pour cheminer, ouais. Pour...
1: Puis j'avais le goût de rebondir sur la thérapie. Forcer quelqu'un à aller en thérapie, c'est contre-productif. Mm-hmm. Puis à un moment donné, on voit que notre santé mentale commence à passer dans le collimateur. Puis il faut comme trouver comment amener l'autre à aller chercher de l'aide. Et je vivais énormément de frustration liée à ça. Parce que moi, je suis en thérapie pendant ce temps-là. Puis je passe l'ensemble de ma thérapie à parler de eux autres qui font pas de thérapie. Tu sais. Mon ex avait fini par aller chercher de l'aide... Je me suis senti très impuissant pendant tout ça, puis tu sais, faire une démarche de thérapie quand t'es le proche aidant, ben t'y vois pas les changements au quotidien là, tu sais, c'est long, c'est lent. Puis nous on est là à porter puis faire survivre juste le quotidien, puis c'est d'une lourdeur gigantesque.
2: Quand une personne en dépression ne va pas chercher de l'aide, les proches peuvent se sentir impuissants. La recherche montre qu'on ne peut pas forcer quelqu'un à aller mieux, mais on peut ouvrir la porte, dire « je m'inquiète pour toi » sans juger, offrir d'aider à trouver un professionnel ou d'accompagner au premier rendez-vous sans imposer et en nommant ses limites. « Je suis là pour toi, mais je ne peux pas porter ça seul. » Au Québec et au Canada, plusieurs organismes offrent du soutien, de l'écoute et même des groupes pour ceux qui accompagnent une personne en dépression. Et si la détresse devient trop grande, le 988 est disponible partout au Canada pour parler à quelqu'un ou être orienté vers de l'aide. On ne peut pas être proche aidant tout seul.
0: Toi, tu as la posture où t'es avec quelqu'un qui fait la dépression, puis moi, j'ai l'autre posture où j'ai vécu la dépression, puis c'est vrai qu'on peut pas forcer quelqu'un. Puis dans le fond, ce que tu fais, c'est de créer un contenant pour dire, écoute, voici ma limite, mais c'est à l'autre personne à aller en thérapie. Puis moi, à l'inverse, quand je vivais toute cette dépression-là, tellement, souffrante, t'as pas envie non plus que quelqu'un te sauve. Parce que tu veux pas... Moi, personnellement, je voulais pas me faire voir comme une victime. Non. Je suis pas une petite victime à terre, là, qu'il faut que tu prennes. Puis, ça aussi, c'est important à comprendre. Puis je sais que des fois, les gens veulent pas me mal faire. Ils savent juste pas quoi dire. Mais souvent, là, moi, ce que j'aurais eu besoin, c'est de juste avoir quelqu'un qui me disait, « Kat, j'ai envie de te voir. Qu'est-ce que tu as le goût de faire? » Puis j'aurais dit, ben, on peut-tu juste écouter un film puis je vais te tenir la main. Mais il y a personne qui m'a demandé, qu'est-ce que toi tu veux? Il y a personne qui m'a dit, écoute Catherine, honnêtement, je connais pas ça, la dépression. Peux-tu m'expliquer? Ou as-tu envie de m'expliquer ce que tu vis? Puis j'aurais pu dire oui ou non. On dirait que les gens évitaient ça parce qu'ils savaient pas quoi faire. Puis moi, là, j'ai pas besoin de pitié. J'ai juste besoin d'être là avec quelqu'un à côté. J'aime beaucoup la chanson « Prends-moi dans tes bras » de Ingrid Saint-Pierre parce que ce que j'aurais voulu, même si j'avais peur des gens, toute mon être voulait être pris dans ses bras. Je criais de toute mon être « Prends-moi dans tes bras », même j'avais peur. Donc, c'est une chanson qui me touche beaucoup. «

0: 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Je suis Karina Marceau. N'hésitez pas à nous écrire dans la bulle conversationnelle de la série pour poursuivre l'échange.
1: Imagine ce qui a été vraiment souffrant de vivre tout ça simultanément en subvenant à mes besoins. Moi, là, je tombe malade, il n'y a personne qui vient payer mon loyer, OK? Ça fait 15 ans que je me soigne, que je paye des thérapeutes, des ostéopathes, des naturopathes, des suppléments, où tu veux que je prenne l'argent, puis que je travaille en même temps pour une super grosse job qui me demande une concentration cognitive de 50 heures par semaine, alors que je suis très intelligente. Mais comment je vais faire? Puis ça, c'est difficile d'avoir vécu en simultané parce que j'avais pas de système de support. Ouais. J'avais financièrement, j'ai pris tout mon petit coussin, là. Ouais. Ça t'encourage pas à prendre ce temps-là pour guérir. Il y a des questions qu'il faut se poser au niveau de la société, au niveau des employeurs, au niveau des compagnies d'assurance. Souvent, les gens font le choix de retourner malgré qu'ils savent très bien qu'ils sont pas guéris parce que t'as pas le choix.
2: Non.

Tomber en dépression, ce n'est pas seulement perdre pied, c'est aussi perdre de l'argent. Au Canada, des études basées sur des données de Statistique Canada montrent qu'un épisode de dépression majeure est associé à des pertes de revenus importantes, parfois de plusieurs dizaines de milliers de dollars. Et surtout, ces pertes peuvent se prolonger pendant des années. Ce n'est pas qu'un creux temporaire. Même à long terme, les revenus ne reviennent pas toujours au niveau d'avant.

Quand j'étais avec mon conjoint, à un moment donné, j'ai ressenti le besoin d'avoir du soutien parce que je sentais que ça commençait à affecter ma santé mentale. Fait que j'ai rejoint l'Association québécoise pour les proches aidants de personnes atteintes de maladies mentales, l'ACPAM. Puis on m'a donné une thérapeute de 23 ans qui était extraordinaire. On se parlait toutes les semaines. Au téléphone ou sur Zoom pendant un bon 45 minutes, une heure. Puis cette personne-là m'a appris à voir mes limites et à tenter de les faire accepter, de les faire respecter. C'est pas facile à apprendre à mettre ses limites parce que, en tout cas, la particularité des limites, je trouve, c'est que quand on les dépasse, on oublie qu'on les a dépassées parce que notre nouveau barème, c'est la nouvelle limite qu'on a mis. Donc, quand ça fait 4 fois qu'on la dépasse, ben, on se souvient plus de c'était quoi la première limite, puis c'est celle-là qu'on aurait dû faire respecter. Donc, dans mon cas, à un moment donné, dans le suivi, elle a vu que ça le faisait plus, que ma santé mentale commençait à être atteinte, que je me désorganisais. Fait que je lui ai demandé de quitter la maison. C'est ça que la thérapeute, l'intervenante, m'a conseillé. T'sais. Fait que je lui ai dit, j'aimerais ça que tu quittes la maison pour

0: deux semaines. Puis, c'est juste pour montrer à quel point la dépression désorganise le système et la cohérence. Sa réponse a été parfaite. Je vais partir dimanche, puis je vais revenir mercredi. Je me souviens, en fait, t'as pas entendu. C'est pas deux semaines, ça, c'est trois jours. J'ai besoin de deux semaines où t'es pas dans mon quotidien. Je vais gérer les enfants, t'as rien à prendre en charge. J'ai fait un appel, mes amis m'ont livré de la bouffe. J'ai rien eu à gérer pendant ces deux semaines. C'était tellement facile. Puis moi, ça m'a fait voir que la culpabilité que je vivais à l'idée de laisser quelqu'un en dépression ne valait pas ma santé mentale et ne valait pas le fait que, en ce moment, les avancées qui étaient les siennes n'étaient plus suffisantes pour mon bien-être. Fait que j'ai pris la décision dans ces deux semaines-là de le quitter. J'avais le goût de faire un parallèle sur comment j'habite maintenant ces limites-là dans ma relation actuelle avec mon partenaire qui prend soin de sa santé mentale, puis je ne suis pas sa béquille émotionnelle. Je suis pas la personne qui l'aide à faire sens de ce qu'il vit. Puis moi, ça me permet d'apaiser beaucoup ce côté sauveur-là, puis de dire, j'ai pas besoin de prendre en charge quoi que ce soit. Après une vie entière à prendre soin des autres, là, des partenaires, des parents, des enfants, des amis, de juste pouvoir faire confiance à la personne pour me nommer c'est quoi les besoins qu'il y a, et de savoir que j'ai le droit de dire oui ou non si je suis capable d'y répondre, puis je peux proposer autre chose. C'est tellement apaisant pour moi. Cette personne-là a un réseau amical extrêmement solide parce que il a investi dans des relations où il peut nommer ses besoins, il peut nommer ses limites, il fait confiance à ces gens-là pour lui offrir la même chose. Puis je pense que d'en sortir des tabous dont on a parlé, la force de recréer un réseau social soutenant, ça demande beaucoup d'investissement, c'est pas facile. Puis je pense qu'un des enjeux en ce moment, mettons dans les relations hétérosexuelles, c'est que les hommes ont souvent très peu de réseau social à l'extérieur de leur vie de couple. Puis même quand ils en ont, mon ex allait voir ses amis régulièrement. Puis j'étais là, mais leur en as-tu parlé de comment tu te sens? Ah ben non, on parle pas de ces affaires-là. J'étais comme... T'es en arrêt maladie, t'es pas fonctionnel, tu te laves pas, tu fais rien, tu leur en as pas parlé. C'est inconcevable pour moi que tes meilleurs amis, tu puisses même pas être dans une zone de confiance pour ça.
1: Au Canada, les hommes consultent nettement moins pour des enjeux de santé mentale que les femmes. Et quand la dépression frappe, ils sont aussi moins nombreux à demander de l'aide. Ce silence a un prix. Les hommes représentent près de 3 suicides sur 4 au pays. Parce que ne pas parler, ce n'est pas aller mieux, c'est souvent aller plus mal, seul. Si la détresse se fait sentir ici et maintenant, vous pouvez composer le 988 partout au pays. Quelqu'un sera là pour vous écouter.
0: Les zones amicales sont extrêmement importantes pour enlever de la pression sur les proches aidants. Je pense que pour moi, le truc le plus douloureux, ça a été ça, habiter avec des gens qui ne vont pas bien et n'avoir aucune zone pour me réfugier et prendre soin de moi. Parce que la dépression, là, ça sent dans toute la maison. Ça a une odeur. Ça a un feeling. Puis ça, on peut pas s'en sortir comme proche aidant. Quand tu reviens à la maison puis que c'est lourd, tu le sais que l'on ne te voit pas bien, mais tu peux rien y faire.
2: Mais j'aime tellement ça, ce que tu partages. Merci, parce que ce que j'entends, c'est un, t'es allé chercher de l'aide, bravo. C'est pas facile d'aller chercher de l'aide. Puis t'as créé un espace pour prendre soin de toi. Puis ça, je pense que vraiment, c'est super important. Et c'est la même chose pour la personne qui vit la dépression. Moi, j'ai envie de dire... Pour rebondir sur ce que tu dis, à quelqu'un qui vit une dépression, je sais qu'on a tendance à s'isoler. Et moi, j'encourage les gens à aller chercher de l'aide, à aller chercher un thérapeute de l'aide. Puis si c'est des gens qui sont dans l'isolement extrême intérieur, là, je veux dire socialement, je n'étais pas nécessairement isolée, ça prend pas 40 personnes, ça prend une personne de confiance pour nous aider à rebâtir la confiance intérieure. Puis si ça passe par le thérapeute au début, ben ça passe par le thérapeute. Hein? Donc d'aller chercher de l'aide.

0: d'essayer de mettre des balises. Là, toi, tu as parlé beaucoup des balises. Tu es allé voir un organisme qui t'ont parlé des balises. Moi, je l'ai appris un peu par défaut là, dans ma guérison. C'est très difficile de sortir des milieux, des environnements toxiques au début quand tu es en dépression parce que tu n'es pas fonctionnel. Mais ça, c'est, selon mon expérience, c'est essentiel de sortir d'un milieu toxique. Et ça, ça veut dire couper des relations des fois avec la famille, avec des amis, avec un milieu de travail qui est malsain, parce que ça, c'est un aspect difficile, mais c'est fondamental dans la guérison, dans le chemin de se retrouver, d'avoir des balises. Ça prend du temps. Puis moi, c'est ça que j'ai envie de dire. L'importance de se réapproprier son espace intérieur, de reprendre sa souveraineté émotionnelle. Notre chemin de guérison, il nous appartient. Il y a personne qui peut nous dire comment guérir, à quelle heure. Oui, d'être accompagné par un bon thérapeute qui a des outils pour nous faire voir ce qu'on voit pas, pour aller rééquilibrer tout ce qui est en déséquilibre. Mais ultimement, il y a juste moi qui peux marcher sur ce chemin-là, puis il y a juste toi qui peux marcher sur ton propre chemin. Donc ça, c'est mon message le plus important, de se réapproprier qui on est. Hein? Ça nous appartient.
1: C'est tellement pas linéaire.
0: Non!
1: La guérison, ça n'a pas de fin. C'est un processus.
0: Toute une vie.
1: Il y a des moments où c'est plus difficile, il y a des moments où c'est plus facile. Moi, j'aime aussi décrire tout le travail émotionnel puis le travail thérapeutique comme une boîte à outils. J'ai rapidement fait « Ouh, j'ai besoin d'aide, j'ai besoin d'un nouveau thérapeute spécialisé là-dedans » parce que ma boîte à outils, tout d'un coup, elle vient de rapetisser comparé à ce que je vis. Il manque du stock dedans.
0: Puis, tu sais, moi, j'ai envie de dire ça aussi, là. Est-ce qu'on peut revenir à la simplicité de la vie, de dire « Il y a des journées, je vais bien, il y a des journées, je vais moins bien, puis quand je vais moins bien, je sors mon coffre à outils, je me fais une tisane, je vais dans la nature. » Je veux dire, c'est pas ésotérique, là. C'est pas... c'est simple. Je vais finir là-dessus parce que Gandhi disait, c'est ma citation préférée, « Le plus grand voyageur n'est pas celui qui a fait 10 fois le tour de la Terre, mais une seule fois le tour de lui-même. » J'espère vraiment que ça va aider. J'espère qu'il y a des gens qui vont...
1: Je pense que oui.
0: Trouver des petites pépites de sagesse, hein? Mais en tout cas, merci beaucoup.
1: C'était
0: vraiment une belle discussion. On aurait pu en parler longtemps. Merci d'avoir partagé ça avec autant d'authenticité.
1: Merci à toi aussi.
2: Oui, merci, merci. Merci tout spécial à Catherine et Hélène pour la rencontre à laquelle on a eu le privilège d'assister. Merci à mes collègues qui ont rendu ce rendez-vous possible. À la recherche, Caroline Roy-Blais, avec qui j'ai eu le plaisir de collaborer. À la prise de son, Steve Saint-Pierre. Au montage et au mix sonore, Clovis Lamar. À la co-réalisation, Julie Campeau. Je suis Karina Marceau, journaliste documentariste, idéatrice de ce projet. J'ai pris part à la recherche et assuré la réalisation de cet épisode. Merci beaucoup d'avoir été là et à très bientôt pour une autre rencontre.

0: ici Alex Castonguay. Début de la Coupe du monde de soccer aujourd'hui. On fait le tour des forces en présence pour le tournoi. À tantôt.
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0: Ici Madeleine Blais-Morin. À ça nous regarde ce soir.
1: Est-ce que c'est un peu injuste?
2: Je crois que c'est une très bonne idée.
0: Interdiction des réseaux sociaux aux enfants de moins de 16 ans. Les jeunes seront-ils réellement mieux protégés par le projet de loi du gouvernement Carney? Aussi à l'émission, les échecs de la filière batterie reviennent hanter le gouvernement de la CAQ.
3: J'ai dit stop, on ne met plus d'argent public.
4: La première ministre était là autour de la table. La
5: première ministre était plus dépensière que Pierre Fitzgibbon.
0: La vérificatrice générale du Québec calcule que 700 millions de dollars ont été injectés dans des entreprises qui ont ensuite fait faillite. Et plus tard, I lost my baby, le monde est à pleurer, ou encore Johnny Go.
6: Il y a des tunes que tu dis, j'aurais aimé ça l'écrire.
0: On célèbre l'anniversaire d'un album mythique.
7: Mais c'est un album qui est vraiment riche.
8: C'est un des meilleurs albums parce que c'est un album vrai.
0: Il y a 30 ans cette année, Jean Leloup nous entraînait avec lui sous le dôme et nous n'en sommes jamais vraiment sortis. Bon mercredi soir à tous. On va commencer l'émission ce soir avec un sujet qui, je pense, va intéresser tous les parents. Comment assurer la sécurité des jeunes à l'ère des médias sociaux? Le gouvernement Carney s'inspire de l'Australie et vient de déposer un projet de loi pour interdire les réseaux sociaux aux moins de 16 ans. C-34 se nomme « Projet de loi sur les médias sociaux sécuritaires ». Mais déjà, des experts remettent en question son efficacité. Je joins à Ottawa mon collègue Frédéric Pepin. Bonsoir Frédéric.
9: Bonsoir madame.
0: Que dit le projet de loi?
9: Bien, le projet de loi va interdire les réseaux sociaux pour les enfants de moins de 16 ans, mais c'est un peu plus compliqué que cela. Les entreprises de médias sociaux pourront demander là, des exemptions. Là, on peut parler de Facebook, TikTok par exemple. Pourront demander une restriction d'âge et une exemption s'ils mettent en place des mesures de sûreté et de sécurité suffisantes pour les enfants. Ces normes devront être établies. Elles ne sont toujours pas connues. Et on ne sait pas exactement quels médias sociaux seront inclus dans cette nouvelle loi. On nous dit que ce sera ceux qui sont utilisés par le plus grand nombre de personnes, par exemple. C'est la Commission canadienne de la sécurité numérique. Ce sera un nouvel organisme qui devra trancher toutes ces questions, mettre en place les critères. La population pourra même se tourner vers cette commission pour dénoncer les mauvais acteurs. Madeleine, sur le dossier de l'intelligence artificielle, vous connaissez les robots conversationnels. Bien, on va un peu moins loin que ce qui avait été prévu. Vous en avez souvent parlé à votre émission. Il y a eu la tuerie Tumblr Ridge, Ottawa, qui envisageait d'interdire les robots conversationnels pour les jeunes. Bien, le gouvernement opte finalement pour une autre interdiction, mais pas avec une âge limite. C'est plutôt pour encadrer davantage l'outil. Le gouvernement explique qu'il n'y a pas assez de données là, sur l'impact de cette nouvelle technologie. Ottawa veut toutefois imposer aux entreprises qui offrent ces services de diriger les utilisateurs qui ont des propos suicidaires ou même qui ont des comportements dangereux vers des ressources appropriées. Alors tout ça, c'est plus compliqué. Il y aura plus de détails qui viendra plus tard. On peut écouter tout de suite Mark Miller qui a parlé il y a moins d'une heure.
10: Au cours des derniers mois, j'ai rencontré des parents, des enfants, des médecins, et partout, j'ai entendu la même question. Comment mieux protéger nos enfants des dangers en ligne? Comme société, nous devons agir. Comme parents, médecins, familles, gouvernements, nous avons tous la responsabilité de protéger nos enfants. Mais nous devons être honnêtes. Le Canada est en retard. Nous avons des outils pour agir au niveau criminel, civil, après qu'un préjudice a été subi, causé. Mais devons en faire plus pour prévenir ceci avant qu'il ne survienne.
0: Et Frédéric, je disais, c'est un projet de loi qui va intéresser tous les parents. En fait, il va intéresser tous les parents et les jeunes aussi. Qu'est-ce qu'ils en pensent?
9: Madeleine, les jeunes à qui j'ai parlé cet après-midi avaient suivaient les nouvelles sur leur téléphone pour voir ce qui en était. Donc oui, pas juste les parents, mais aussi les jeunes. Alors, on peut écouter les quelques jeunes à qui nous avons parlé, des jeunes âgés de 14, 15 et certains de 16 ans.
1: Parce que c'est un peu injuste. Moi, je crois que j'ai assez de compétences d'utiliser les médias sociaux dans une façon en sécurité.
11: Quand on interdit les réseaux sociaux aux moins de 16 ans, ils peuvent se diriger à d'autres applications ou comme aux jeux vidéo.
12: Je pense que ça va enlever un aspect social pour plusieurs.
2: Je crois que c'est une très bonne idée. Les médias sociaux peuvent ruiner comme... pas ruiner, mais prendre une grosse partie de l'enfance.
13: Puis ça peut causer des dépressions, puis des problèmes de santé mentale. So,

0: personnellement, je crois que c'est une bonne idée, mais peut-être juste avoir des limitations plus sévères, pas juste limiter complètement.
1: Oui, il y a vraiment des jeunes qui sont sensibilisés à la question. Oui. Le Canada veut faire comme l'Australie, hein, s'en inspire. L'Australie qui a interdit les médias sociaux aux jeunes depuis décembre 2025, donc ça fait déjà plus d'un an. En fait, ça fait quelques mois, pardon, mais ça n'a pas eu le succès espéré.
2: C'est ce que nous a dit Nina Duke, elle est professeure enseignante et spécialiste des pratiques numériques adolescentes à l'UQAM. Elle a constaté les données, elle dit qu'il y a moins de 30 % d'efficacité. On peut l'écouter.
3: Je ne suis pas du tout pour l'interdiction. Si on regarde la science, les données, les recherches qui ont été faites sur les jeunes et sur les politiques d'interdiction, on voit premièrement que ça ne fonctionne pas comme solution. L'Australie, déjà, ils sont à peu 6 mois, je pense, déjà dans leur projet. Et les données qui ressortent, on est déjà à plus de 70 % des jeunes qui n'ont pas arrêté d'utiliser les réseaux sociaux.
2: Madeleine, ce n'est pas parfait et comme je vous disais, ça va prendre du temps parce que là, il y aura un congé estival ici à la Chambre des communes, donc la sanction royale devra attendre un peu, peut-être à l'automne, on n'a pas de date exactement. Là, c'est à ce moment-là, après la sanction royale, que les médias sociaux seront interdits pour les moins de 16 ans. Complètement. Tous les médias sociaux, il y aura une période où ce sera complètement interdit pour les moins de 16 ans, parce que ça va prendre au moins 18 mois après la sanction royale pour mettre en place la commission avec ses critères. Et je vous disais plus haut, c'est elle qui pourra réviser les demandes d'exemption des géants du web.
1: Donc, ça peut donner un outil entre-temps aux parents pour essayer de convaincre les jeunes d'être prudents, en tout cas sur les médias sociaux. Frédéric Pepin, merci.
2: Au revoir.
1: Et j'aimerais vous posez la question, chers auditeurs, pensez-vous que c'est une bonne idée d'interdire comme ça les médias sociaux aux moins de 16 ans? Et sinon, quelle serait une meilleure façon de protéger les jeunes? Pour nous écrire, rendez-vous sur l'application Radio-Canada Audio maintenant et cliquez sur la bulle de conversation de notre émission en direct. Sinon, le courriel, ça nous regarde, @radio-canada.ca.

0: politique québécoise, maintenant, ça faisait un petit bout de temps qu'on ne vous avait pas parlé de la filière batterie. Eh bien, le dossier vient hanter à nouveau le gouvernement de la CAQ avec la publication ce matin d'un rapport très sévère de la vérificatrice générale. Christine Roy conclut que Québec s'est lancé dans le développement de la filière batterie sans planification rigoureuse, malgré les risques importants que représente ce secteur de la nouvelle économie. Elle confirme que Québec a englouti 375 millions de dollars dans l'aventure et la perte pourrait doubler, selon la vérificatrice. Voici le reportage de Marie-Josée Paquette-Comeau.
1: Le rapport de la vérificatrice générale est décrit comme dévastateur par les partis d'opposition. Des munitions au Salon Rouge pour André Fortin du Parti libéral et le chef péquiste Paul-Saint-Pierre Plamondon.
2: Ça clique, là, c'était presque de la petite bière à côté de ce fiasco-là.
3: La première ministre a été innovante. Elle a innové en matière de manque de transparence, innover en matière de gaspillage et innover en matière d'intervention politique douteuse.
1: La vérificatrice générale, Christine Roy, est sans équivoque. La filière batterie était mal planifiée.
4: Certains éléments essentiels, comme des objectifs, des échéanciers, des cibles ou des précisions quant à l'ordonnancement des interventions, ont été omis.
1: Sur les 11 entreprises vérifiées, qui ont reçu au total près de 2 milliards de dollars depuis 2020, plus de la moitié ont abandonné ou suspendu leurs projets ou ont tout simplement fait faillite, comme Nordvolt. Selon elle, les pertes potentielles s'élèvent à 700 millions de dollars.
4: Les dossiers d'aide financière que nous avons sélectionnés ne démontrent pas que tous les risques importants ont été suffisamment considérés lors de l'analyse des demandes d'aide financière.
1: Et le suivi des risques de cette jeune industrie, une fois le financement octroyé, était inadéquat, conclut la vérificatrice générale. Le ministre de l'Économie, Bernard Drainville, en prend bonne note.
5: Cette procédure de gestion du risque, nous allons la retravailler jusqu'à ce que la vérificatrice générale s'en dise satisfaite. Maintenant, soyons prudents, Madame la Présidente. Ne jetons pas le bébé avec l'eau du bain. Il y a des projets qui fonctionnent encore et qui avancent très bien, là.
1: La première ministre Christine Fréchette dit avoir agi dès son arrivée comme ministre de l'Économie en 2024.
6: Si on prend, par exemple, Nordvolt, j'ai refusé l'injection de fonds publics additionnels dans les semaines après mon arrivée. Et si on regarde du côté de Lyon, ça a été la même chose. 95 % des pertes ont été encourues par deux projets, Lyon et Nordvolt.
1: Elle se dit

0: aussi des décisions prises sous ses prédécesseurs, François Legault et Pierre Fitzgibbon.
1: C'est sûr que d'investir dans des start-up de tels montants, c'est une part de risque importante. C'est pas sous ma gouverne que les investissements dans
0: Paul Saint-Pierre Plamondon rejette cette défense.
2: Dans le fiasco de la filière batterie, la première ministre n'a pas été une spectatrice. Elle était aux commandes.
0: C'est le Conseil des ministres qui a accordé le financement à Northvolt et Christine Fréchette y a consenti puisqu'elle en faisait partie depuis son arrivée au pouvoir en 2022. Ici Marie-Josée Paquette-Comeau, Radio-Canada, Québec.
3: Et je joins à Québec notre analyste politique Véronique Prince. Bonsoir Véronique.
4: Bonsoir Madeleine.
3: Donc on l'entendait hein, Christine Fréchette dire c'est pas sous ma gouverne, c'était pas sous ma gouverne. Donc se distancier des décisions prises par François Legault et Pierre Fitzgibbon. Quand même, elle a dû défendre la gestion de son gouvernement actuel là, avec un rapport de la vérificatrice générale qui était sévère.
4: Oui, mais le gouvernement Fréchette, en fait, Christine Fréchette elle-même s'était préparée à ça parce que, vous savez, Madeleine, on savait depuis un bon moment déjà que la vérificatrice générale se penchait sur la filière batterie avec la faillite de Northvolt et de Lion Électrique. Là, ça a fait souvent la manchette et avec toutes les critiques que le gouvernement Legault avait déjà essuyées, je dirais que tout le monde ici au Parlement s'attendait à un rapport difficile pour le gouvernement. C'est le contraire, en fait, qui nous aurait surpris. Et ça veut dire aussi que les conseillers de Mme Fréchette ont eu le temps de préparer sa communication. Sa réponse était d'ailleurs très prévisible. C'était sa seule porte de sortie. En fait, vous l'avez entendu dans le reportage, elle s'en dissocie, elle prend ses distances en laissant entendre que les décisions ont été prises à l'époque par François Legault et l'ancien ministre Pierre Fitzgibbon. Puis en passant, elle ne les nomme jamais directement, hein? Mais on sait qu'elle y fait référence. Et lorsqu'elle est arrivée à la tête du ministère de l'Économie, elle nous indique que c'est elle là, qui a mis fin au bar ouvert. Elle se présente comme la bonne gestionnaire dans l'équipe, celle qui a mis son pied à terre pour réduire l'exposition de l'État au risque financier des projets comme ceux-là, en disant non à des investissements additionnels et en répétant sa volonté de réduire l'interventionnisme de l'État. Une critique à peine voilée contre François Legault, qui au contraire, lui, prônait plus d'interventionnisme. D'ailleurs, il a réagi sur le réseau social X.
3: François Legault?
4: Oui, parenthèse là-dessus, là, depuis quelques jours, il se permet de revenir un petit peu plus dans l'espace public.
3: Il l'a fait sur le TGV, en tout cas.
4: Ouais, on l'a bien vu aussi. Et aujourd'hui, c'était pour se défendre. Hein. Il a écrit « Il faut prendre des risques pour performer. Les faits sont têtus depuis 7 ans. Le Québec a battu le reste du Canada en économie. » Donc lui, c'est sûr qu'il défend son bilan. Il défend pas le gouvernement Fréchette. Madame Fréchette reconnaît d'ailleurs qu'il y a toujours une part de risque dans les politiques de développement économique et industriel. Le risque zéro dans les grands projets n'existe pas, mais elle se présente un petit peu comme la gardienne de but qui va arrêter les dérives. Sauf que les partis d'opposition trouvent qu'elle manque de crédibilité quand elle dit s'être fiée sur Pierre Fitzgibbon à l'époque pour acquiescer aux investissements. Elle dit en fait s'être fiée sur les recommandations du comité ministériel auquel participait M. Fitzgibbon et duquel elle a fait partie. Donc, si elle n'était pas d'accord, elle aurait pu s'opposer. On comprend qu'elle veut pas jeter non plus le bébé avec l'eau du bain. Ça veut pas dire que tous les projets de la filière batterie connaîtront ce genre d'enjeu. Puis elle doit faire attention à ce qu'elle dit parce que il y a encore des projets qui sont en cours dans la région de Bécancourt d'ailleurs. Mais elle reconnaît que ce n'est pas le rôle du gouvernement d'investir dans ce qu'on appelle des start-up, hein, des jeunes entreprises reconnues comme étant très innovantes avec un fort potentiel de croissance, mais aussi avec un potentiel important de pertes financières. C'était le cas de Northvolt. Alors on peut pas prendre ces risques avec l'argent des contribuables. C'est de l'argent public.
3: Sinon, le gouvernement Fréchette a concrétisé sa promesse de rétablir le PEC, donc le programme d'expérience québécoise.
4: La réouverture a été confirmée aujourd'hui par le ministre de l'Immigration, François Bonnardel. Les immigrants qui étaient admissibles au PEC avant son abolition, c'était en novembre 2025, pourront donc de nouveau présenter une demande dans les prochaines semaines. Faut dire que le gouvernement avait énormément de pression des employeurs, des maires, des chambres de commerce, des syndicats. C'était toute une manœuvre politique à opérer que de devoir reconnaître qu'il avait fait une erreur dans le dossier. D'autant plus que le ministre Jean-François Roberge, à l'origine des changements, fait toujours partie du gouvernement Fréchette. Il est plus à l'immigration, mais il est encore là. Il fallait trouver une manière élégante de pas le blâmer ou de critiquer son travail. Donc, François Bonnardel s'est contenté de reconnaître qu'il y avait de l'incertitude causée par les changements, reconnaître la nécessité de mieux communiquer, étant donné aussi l'impact sur la réputation du gouvernement québécois à l'étranger. Alors qu'on a attiré ces gens-là chez nous en leur promettant une résidence permanente, et c'est interprété maintenant comme une promesse brisée envers ceux qui étaient venus s'établir ici pour refaire leur vie, qui se sont bâtis un réseau, ont trouvé un emploi, etc. On écoute là-dessus François Bonnardel.
5: Nous avons entendu les préoccupations soulevées par les travailleurs et diplômés qui avaient choisi de bâtir leur avenir ici, qui remplissaient déjà les conditions du PEC au moment de son abolition. En l'absence de mesures transitoires, plusieurs d'entre eux ont vécu une période d'incertitude dans les derniers mois. Les parcours de vie ont été bousculés et nous avons voulu en tenir compte.
4: Par contre, Madeleine, le gouvernement réitère qu'il a l'intention de respecter les seuils d'immigration permanente de 45 000 immigrants par année d'ici 2029. Ça veut dire, si vous faites le calcul, parce que là, il y a maintenant deux programmes là, avec le PEC puis celui qui devait le remplacer, ça veut dire qu'à peu près 15 000 immigrants pourront être admis avec la réouverture du PEC, les autres dans le programme de sélection des travailleurs.
3: Véronique Prince, plus que deux jours hein, avant la fin de la session parlementaire.
4: Oui, grosse semaine, on dirait que c'est interminable.
3: En tout cas, vous chômez pas, mais on va vous redemander à l'émission pour faire un bilan, certainement. Véronique Prince à Québec, merci, au revoir.
4: Au revoir.

0: c'est un vibe contagieux. Puis même, de plus en plus, c'est pas les supporters de l'équipe qui joue qui vient. C'est juste des supporters de soccer qui s'approchent parce que l'ambiance est très, très, très forte.
1: L'ambiance est très, très, très forte. Vous venez d'entendre un commerçant montréalais, Gino Dini, qui se prépare, comme de nombreux autres à travers le pays, à accueillir les amateurs de soccer pour la Coupe du monde de la FIFA qui commence demain. Le Canada, les États-Unis et le Mexique sont les hôtes de l'événement. Le Canada affronte d'ailleurs la Bosnie-Herzégovine vendredi à 15h à Toronto. Donc, si vous êtes des amateurs de soccer ou si vous en avez dans votre entourage, vous sentez probablement cette fébrilité depuis déjà quelques jours. Ce sera la première Coupe du monde à 48 équipes, le plus grand nombre depuis sa création. Première fois aussi que trois pays se partagent les matchs, divisés dans une quinzaine de villes, dont Vancouver et Toronto. Mais cette frénésie canadienne s'étend bien au-delà de ces deux grandes métropoles. Marie-Christine Bouillon, notre reporter, est allée tendre son micro dans un des quartiers les plus cosmopolites de Montréal, la Petite Italie. Voici son reportage.
2: Le café Italia rue Saint-Laurent à Montréal est une institution. À l'intérieur comme à l'extérieur, on y entend un mélange de plusieurs langues. Italien, espagnol, portugais, français, anglais. Mais pour la Coupe du monde de la FIFA cette année, le cœur est moins à la fête. L'Italie ne s'est pas qualifiée pour la troisième fois d'affilée. L'un des baristas n'est d'ailleurs pas certain que le café présentera les matchs.
3: Vraiment, je sais pas. L'Italie n'est pas dans la Coupe du monde cette année, fait que...
2: Ses collègues ne sont pas plus loquaces.
3: Voilà.
2: Au bar, Roberto termine son espresso. Il est un peu plus enthousiaste.
4: Moi, je suis argentin. Nous sommes les champions du monde. Alors, toutes les autres équipes, ils jouent pour la 12e position.
2: À l'extérieur, deux hommes discutent.
5: Oui, c'est pour la radio, puis je vais vous parler tout bas.
6: Ah oh, non, c'est pas moi, je suis pas intéressé.
7: On est en deuil.
5: Ok, c'est le Rio Parto. C'est en deuil. Roberto c'est ça que je voulais savoir. Qui vous allez supporter?
7: Ben, le Canada.
2: Quelques rues plus loin, dans un autre commerce bien connu du quartier, le café San Simeone, le barista Tonino peine lui aussi à cacher sa déception.
8: On va être enthousiasme quand même, là. Avec le Canada puis les autres pays, on va essayer d'être enthousiaste sans l'Italie quand même. Il faut.
2: L'absence de l'Italie à la Coupe du Monde s'est aussi fait sentir dans les ventes de la boutique de sport spécialisée Evangelista, aussi située dans la Petite Italie.
9: Je peux vous dire, avec l'Italie, on a perdu comme un demi-million de dollars.
2: Giovanni est le père du propriétaire de la boutique, Carmelo Sansalone.
9: Nous, on a clientèle partout.
2: En ce mardi après-midi, les commis et conseillers n'ont pas une minute de libre. La responsable des médias sociaux de la boutique, Valentina, constate une petite augmentation de l'achalandage.
10: En fait, il y a tout le temps du monde, mais c'est sûr que pour la Coupe du monde, tout le monde veut prendre ses choses. Donc oui, c'est fou la cause de la Coupe du monde.
2: Valentina observe un engouement différent cette année, puisque le Canada est l'un des pays hôtes.
10: On va dire, de comparer à 2022, je sens que les gens ici s'intéressent beaucoup à la Coupe du monde, au football, au soccer. Puis je pense que c'est parce que ça se passe au Canada. Donc, c'est vraiment cool à voir que les gens s'intéressent de plus en plus.
2: Ce jour-là, Valentina porte un chandail aux couleurs de son pays d'origine, l'Argentine.
10: Moi, par exemple, comme

0: J'appuie l'Argentine. On a un café ici proche, puis tout le monde se rassemble. Puis j'imagine que c'est la même chose pour les autres pays. Chaque pays a son petit coin où se rassembler.
1: Le quartier général des amateurs de soccer argentin dont parle Valentina, c'est le café Concadoro.
2: Mon nom, c'est Gino Dini, propriétaire du café Concadoro. Pourquoi c'est important la Coupe du Monde? C'est l'événement qu'on attend le plus longtemps, chaque 4 ans, pour avoir ce sentiment de fierté qu'on ne peut pas avoir ailleurs. Okay? Et c'est comme une sorte de... La comparaison est trop forte, mais c'est comme une sorte de guerre mondiale. Les fans.
3: Okay. Une guerre positive.
2: Une guerre positive, c'est ça.
1: Cette année, Gino a reçu la permission de la ville de Montréal pour agrandir sa terrasse. Une bonne nouvelle puisqu'il s'attend à recevoir des partisans de partout.
2: Il y a une forte présence française, il y a aussi uruguayenne, c'est sûr. Uruguay, Argentine, France, ça commence aussi la Colombie, Maroc. Mais écoute, c'est tellement le fun, parce que surtout dans un pays comme le Canada, qui c'est aussi cosmopolite, de pouvoir comprendre les autres cultures, puis parler. Écoute, on s'éloigne des problèmes en Irak, puis Trump, puis on est vraiment light, fun. C'est une petite break qu'on a pendant un mois. Ça va bien, toi?
1: Partout au pays, comme au café Concadoro, des commerces présenteront les matchs de la Coupe du Monde qui commence demain pour se terminer le 19 juillet.
2: On se prépare là pour la Coupe du Monde.
1: Ici Marie-Christine Bouillon, Radio-Canada, Montréal.
4: Et peu importe le vainqueur, la Coupe du Monde de soccer risque bien de battre un triste record, celui de la plus polluante. Selon des calculs préliminaires, les vols et la logistique vont se traduire par l'émission de millions de tonnes de CO2. On en parle avec David Savoie qui va assurer la chronique environnementale au cours des prochaines semaines. Bonsoir David.
5: Bonsoir Madeleine.
4: Est-ce qu'on sait précisément, quelles seront les répercussions environnementales de cette Coupe du Monde?
5: Bien, tout dépend des sources que vous allez consulter, Madeleine, mais le bilan carbone total de la Coupe du Monde va osciller entre 7 et 9 millions de tonnes de CO2. Pour remettre tout ça en perspective, le 7 millions de tonnes de CO2, c'est environ ce que produisent 1 500 000 véhicules en un an sur les routes. Il y a un groupe britannique, Scientists for Global Responsibility, qui a publié un rapport l'année dernière dans lequel il estimait à 9 millions de tonnes de CO2 les émissions durant l'événement. C'est, d'après les chercheurs, presque le double de la moyenne des 4 dernières Coupes du Monde, et ça ferait donc de cette édition 2026 le tournoi le plus polluant jamais organisé. Évidemment, avoir une compétition là qui signifie plus de 100 matchs pour 48 équipes dans des stades à travers 16 villes qui sont à des milliers de kilomètres se traduit nécessairement par des conséquences environnementales considérables. Il y a une professeure d'environnement là, qui faisait remarquer qu'auparavant, la FIFA rendait publique à chaque Coupe du Monde la méthodologie qui est utilisée pour calculer son empreinte carbone, mais cette fois, elle ne l'a pas publiée à l'avance.
4: Peut-être qu'on n'est pas si fiers d'avoir le titre de Coupe du Monde la plus polluante si ça se concrétise. Le plus gros impact, vous parlez, bon, de ces matchs qui sont un peu partout, est-ce que c'est ça? C'est le voyage entre ces villes?
5: Voilà, tout l'aspect du transport, le déplacement en avion, c'est entre 75 et 80%, 85% même des émissions de GES qui viennent du transport par avion. Il y a évidemment les équipes là, qui vont se déplacer pour les matchs, bien entendu, mais il y a aussi les fans, les supporters qui vont suivre leurs équipes favorites. C'est d'ailleurs la raison pour laquelle c'est difficile de savoir exactement quel sera l'impact environnemental de l'événement, parce que on ne sait pas encore très bien combien de personnes vont assister à tous ces matchs.
4: Et d'où elles vont venir,
5: exactement,
4: ces personnes.
5: Voilà. Mmh. Il y a le média public britannique qu'on connaît bien, la BBC, qui a fait des analyses. Alors, un partisan de l'Angleterre qui prend l'avion depuis Londres et qui assiste à tous les matchs de son équipe, s'il atteint la finale, pourrait générer une empreinte carbone d'environ 3 tonnes et demie de CO2, ce qui équivaut à chauffer une maison moyenne au Royaume-Uni pendant 19 mois.
4: Je sais pas combien ça coûterait par ailleurs le billet. C'est un autre
5: débat.
4: C'est un autre
5: sorte de coût qu'on peut difficilement calculé en ce moment. Mais il y a quand même certains partisans qui se disent être conscients de cet impact-là. D'autres affirment aussi que c'est une sorte de moment unique dans une vie là, d'assister à ces matchs de la Coupe du Monde. Il y a certaines villes hautes comme Toronto qui ont fait des efforts là, pour minimiser les impacts environnementaux, encourager entre autres l'utilisation de transports en commun pour accéder au stade. Mais les experts s'entendent pour dire qu'une seule ville et la tenue de 6 matchs, dans le cas de Toronto par exemple, c'est très très peu dans l'ensemble du bilan carbone de l'événement. Il y a la Fédération française de football qui a dévoilé plutôt cette semaine des mesures pour réduire l'impact environnemental des fan zones. Mais vous en doutez, Madeleine, les qualificatifs ont été nombreux. Aberration écologique, le mondial le moins vert de l'histoire ou encore carton vert à l'organisation de la Coupe du Monde.
4: Et la FIFA dit quoi?
5: Ben, la Fédération internationale de football association, c'est le nom de la FIFA au long, affirme reconnaître les impacts climatiques qui doivent être pris au sérieux. La FIFA a présenté une série d'initiatives environnementales là, qui vont être mises en œuvre durant la compétition, utilisation de stades déjà existants, des mesures pour améliorer l'efficacité énergétique, pour mieux conserver l'eau, entre autres, ou le recours à des véhicules électriques. Mais il y a de nombreux observateurs qui estiment que la FIFA, même si elle tient ce discours environnemental, ne se préoccupe pas vraiment de l'aspect environnemental. On écoute là-dessus Pierre Rondeau, il est économiste du sport, co-directeur de l'Observatoire du sport à la Fondation Jean Jaurès. Il était à l'émission Public Sénat récemment, qui portait justement sur cette Coupe du Monde 2026.
6: Du côté de la FIFA, quand on sait, vous l'avez rappelé, que la prochaine Coupe du Monde, c'est sur 3 pays différents, oui. États-Unis, Mexique, Canada, que la suivante, en 2030, ça va être sur 3 continents et 6 pays. Mmh. La suivante, en 2034, on parle de l'Arabie Saoudite, qui ne sera pas un des pays les plus sobres d'un point de vue environnemental. Que précédemment, on a eu le Qatar, où pareil, on avait des émissions et un bilan carbone catastrophique. On n'a pas le sentiment que la FIFA prenne en considération les impératifs environnementaux. Contrairement à d'autres comme le CIO qui, eux, sont plus au fait.
5: Public Sénat, donc une émission française. Et vous l'avez entendu, Madeleine, les prochaines Coupes du Monde promettent encore une fois des émissions importantes de gaz à effet de serre avec des compétitions éparpillées sur plusieurs continents. Il y a des chercheurs d'ailleurs qui déplorent que la FIFA pourrait utiliser son influence pour réduire les émissions, lutter contre les changements climatiques, mais visiblement ne le fait pas.
4: David Savoie, merci.
5: Au revoir.
4: Restez à l'écoute plus tard à l'émission. Des livres rares de l'écrivain et poète russe Alexandre Pouchkine, publiés au 19e siècle, ont été dérobés dans des bibliothèques aux quatre coins de l'Europe. La guerre entre la Russie et l'Ukraine y est-elle pour quelque chose? Mais d'abord, le mythique album « Le Dôme » de Jean Leloup soulignera ses 30 ans cette année. Sa création n'a pas été un long fleuve tranquille, au contraire. Le Dôme est un album marqué par de multiples collaborations enregistrées dans différents lieux et studios, un long processus qui s'est étalé sur au moins 4 ans. Il en résulte 14 chansons, dont beaucoup sont parmi les meilleures de Jean Leloup, selon bien des journalistes culturels et artistes. D'ailleurs, un spectacle hommage intitulé « Pour la suite du Dôme » sera présenté dimanche au Franco de Montréal. Et notre journaliste Élise Allard vous propose une incursion dans le Dôme et nous parle de l'influence que l'album a eue sur la musique francophone qui l'a suivie.
7: Dès ses premières notes, la chanson « Le Dôme » de Jean Leloup a pour effet de replonger bien des mélomanes à l'endroit exact où ils se trouvaient la première fois qu'ils l'ont entendu. L'auteur-compositeur-interprète Fred Fortin.
8: On était dans un appart à Montréal, je me souviens plus trop, chez quel ami, puis j'écoutais ça, puis j'étais quand même très impressionné, puis j'étais comme plus qu'en appréciation, je pense, j'étais comme quasiment intimidé dans comment le naturel puis les images sont fortes. Les tunes aussi, tu sais, il y a des tunes que tu dis, j'aurais aimé ça l'écrire. La chambre, entre autres, après ça, sans d'encre. Je suis fait sans d'encre pour toi,
7: comme une pierre dans un gros bac chinois. Certains de ceux qui étaient enfants ou pas encore nés lors de la parution de l'album en 1996 le considèrent mythique. C'est le cas des auteurs-compositeurs-interprètes Claude Pelgag et Thierry Larose.
9: Mais c'est un album qui est vraiment riche puis qui est vraiment comme ancré dans son époque aussi là. Puis il y a des perles aussi comme Sans d'encre qui est une de mes chansons québécoises préférées à vie.
10: Je connaissais déjà une couple de chansons de Jean Leloup, mais je connaissais pas toutes. Puis là, quand je suis tombé dans le Dôme, c'est rendu que je jouais quasiment genre de A à Z. I lost my baby.
7: Le Dôme, ce sont 14 chansons éclectiques qui intègrent des influences pop et folk, comme en témoigne la chanson I Lost My Baby. Pour une fille d'Ottawa, grandie à cette foi. Des titres rock au son plus grunge, comme Vampire. Je suis qu'un vampire, comme je meurs et les vampires. Ou Fashion Victim. Et d'autres comme Johnny Go, plus près du rap, un style alors peu joué à la radio commerciale. Et les pièces sont vides à présent et je suis libre de mon temps faire un café fumé, un joint me semble intelligent, la chose. Le processus de création du Dôme explique la diversité des styles musicaux qui s'y retrouvent. Mesdames et messieurs, attention, je vais vous faire une chanson. Au début des années 90, Jean Leloup sort à peine de l'immense succès de l'album L'amour est sans pitié, avec des titres comme 1990, Cookie ou Isabelle, qu'il est appelé à composer un troisième opus. Le guitariste Yves Desrosiers, qui l'accompagnait sur la tournée tournée, Jean Leloup et la salle à faire se souviennent de cette époque.
11: Comme 1990, ça avait fait un gros hit en France. On était allés là-bas plusieurs fois.

0: Des mois à gauche, à droite, à un moment donné, personne ne savait où était Jean Leloup, ou presque. Jean se promenait de chambre en chambre. D'ailleurs, la chanson La Chambre documente de façon très triste cette réalité de maison de chambre.
1: Des questionnements professionnels et personnels qui se retrouvent dans les paroles de certaines chansons, comme « Faire des enfants ». Olivier Boisvert-Magnan.
0: Et c'est vraiment par la musique, mais surtout par les rencontres qu'il a faites, qui ont mené à de la musique, qui va être capable de se sortir la tête de l'eau et de créer cet album-là qui est très, très dense, très chargé, qui va dans toutes les directions. C'est un des meilleurs albums parce que c'est un album vrai. C'est pas un album où on a cherché à tout polir.
1: Tant au niveau du fond que de la forme.
0: Il n'y a pas de ligne claire, de cohésion sur l'album. Il y a beaucoup de chansons qui sont assez mal mixées, finalement. Mais c'est brut, c'est pur, et les textes ont rejoint les gens.
1: Le Dôme aura pris au moins 4 ans à aboutir avant de paraître le 31 octobre 1996. Le bassiste Jean-François Lemieux, qui a joué sur les chansons Vampire et Fashion Victim, témoigne du processus créatif de celui qu'il considère comme un grand frère.
2: L'album, vu qu'il a été fait sur autant de temps, il y a certaines inégalités au niveau du son, parfois, et tous ces trucs-là. Sauf que ce qui reste pour moi, c'est vraiment les chansons. Il compose souvent ses paroles en marchant. Mais une fois que ça a été maturé, il pouvait arriver puis jeter un texte assez rapidement. Là.
3: Edgar était un vrai Soulon, il écrivait toute la journée.
1: La liberté créative de Leloup continue d'inspirer les artistes d'aujourd'hui, estime l'animateur à Ici Musique, Olivier Robillard-Lavaux, qui animera dimanche un spectacle hommage à l'album au Franco de Montréal.
4: Moi, pour moi, la plus grande influence de Leloup, au-delà de son genre musical, c'est ce côté non-conformiste. Il y a moyen de faire carrière en musique, il y a moyen de sortir des bons disques, de jouer à la radio, tout en étant soi-même, puis sans accepter tout ce que le milieu de la musique demande.
1: Jean Leloup, qui non seulement continue d'influencer des artistes, mais dont les compositions trentenaires cette année n'ont pas pris une ride. Ici Élise Allard, Radio-Canada, Montréal.

0: pas parce qu'on est tanné, hein. On l'écouterait encore, mais on doit se rendre en Alberta où la campagne référendaire pour déterminer l'avenir de la province au sein du Canada est officiellement lancée. Une campagne très différente de ce qu'on a vu au Québec par le passé, de la question posée à la panoplie de différents groupes qui défendent chacune des options proposées. La campagne qui s'amorce sera menée comme aucune autre auparavant. Survol des forces en présence dans les camps fédéralistes et séparatistes avec Anne Levasseur.
1: À Winfield, petit hameau de moins de 200 habitants au sud-ouest d'Edmonton, le responsable du groupe séparatiste Let's Talk Alberta prépare la salle communautaire en vue d'un forum citoyen.
2: This organization is to facilitate the conversation.
1: Notre organisation a pour but de susciter la discussion, dit Christopher Scott.
2: But my personal opinion is that Alberta independence is necessary and inevitable.
1: L'indépendance de l'Alberta est pour lui nécessaire et inévitable, mais pas question de faire campagne en tentant d'imposer ce point de vue.
3: I just want to make something really clear for everybody here tonight and everybody that's watching online.
2: We don't want to tell people why they should do something. We want to talk to people and explain why.
1: Avec son organisation, il passera les prochains mois à sillonner la province pour expliquer sa vision aux électeurs albertains.
3: Some of the questions that we're going to answer this fall are going to have lasting and very consequential outcomes.
1: Le fait est que la question au cœur de la campagne référendaire albertaine ne se résume pas à voter pour un oui ou un non. Le 19 octobre, les Albertains doivent décider si l'Alberta doit demeurer au sein du Canada ou si le gouvernement albertain devra entamer le processus légal prévu dans la Constitution en vue de la tenue d'un référendum contraignant pour déterminer si l'Alberta doit ou non se séparer du Canada. Il s'agit donc d'une question à

0: à deux volets. Et pour défendre chacune des deux options, la campagne qui s'amorce est menée par une panoplie de groupes différents. Frédéric Boily, politologue à l'Université de l'Alberta.
1: Du côté pro-fédéraliste, c'est un peu plus clair, parce qu'on a une position qui est « on reste au Canada ». Du côté séparatiste, c'est un peu plus flou pour l'électeur albertain. Ça risque parfois d'être difficile de savoir exactement qu'est-ce que ça veut dire de voter pour l'option séparatiste.
2: Might I introduce CEO Stay Free Alberta, Mitch Sylvester.
0: Jusqu'ici, c'est Mitch Sylvestre et son organisation Stay Free Alberta qui ont été les plus visibles pour promouvoir la séparation. Mais depuis le lancement officiel de la campagne référendaire, les forces séparatistes se sont scindées en plusieurs organisations différentes.
3: If we have all our eggs in one basket, I don't think that's a very good plan.
0: Chris Scott de Let's Talk Alberta estime que c'est mieux ainsi.
3: So for me, it's not fragmented. It's just different pieces of the puzzle all working towards the same outcome.
0: Plutôt que d'avoir tous leurs œufs dans le même panier, les séparatistes voient ce morcellement comme la meilleure façon de rejoindre le plus grand nombre de citoyens possible. Selon Frédéric Boily, mener une campagne aussi décentralisée vient toutefois avec une part de risque.
1: Quand la campagne va s'intensifier, là, si l'un dit une chose, puis un autre, puis l'un qui arrive avec le 51e étant, ça peut occasionner le fait qu'on va avoir une fragmentation du discours. C'est là où un parti politique, avec un chef, une équipe, peut arriver avec un programme structuré.
0: Chez les fédéralistes, on retrouve aussi une variété de groupes, dont Forever Canadian, avec à sa tête Thomas Lukasik, ancien vice-premier ministre de l'Alberta dans le gouvernement d'Alison Redford.
4: Our message is that Alberta should remain in Canada.
0: Notre message, c'est que l'Alberta doit rester au Canada.
4: Yes, there are some issues in Canada that need to be resolved, but separatism is not the answer.
0: Bien qu'il admette que la Confédération canadienne soit imparfaite, la séparation n'est pas la solution, selon Thomas Lukasik. Distribution de pancartes, tournée de la province à bord du bus de l'Unité.
4: This will be all about voter turnout.
0: Le résultat va reposer sur la participation. Pour les bénévoles de Forever Canadian, la priorité est donc de s'assurer que tous les Albertains désirant rester au Canada se présentent aux urnes le jour du vote.
4: And I know that the other side is very motivated. They're angry, they're upset, they will vote no matter what.
0: Les pro-fédéralistes savent que le camp adverse est très motivé et que leurs supporters iront voter quoi qu'il arrive.
5: The Honorable Pierre Poilievre.
0: Le camp fédéraliste bénéficie par ailleurs de l'appui de poids lourds politiques, tels que le chef conservateur Pierre Poilievre, qui vient de lancer sa campagne Alberta Strong. Il compte aussi parmi leurs rangs des universitaires, anciens ministres des Finances albertains et autres figures connues de la droite. Andrew Leach, professeur d'économie et de droit à l'Université de l'Alberta, est cofondateur du collectif Lead Not Leave.
6: C'est un groupe de gens, en principe, conservateurs ou progressistes conservateurs, intéressés à promouvoir les avantages de rester au Canada.
0: La première ministre Danielle Smith s'est aussi engagée à faire campagne pour le camp fédéraliste, une position qui lui vaut toutefois des critiques acerbes de la base séparatiste de son parti conservateur uni.
1: Ce qu'on a vu, c'est une certaine colère de certains séparatistes qui, au lieu de se concentrer sur la campagne à venir, semblent un peu plutôt déterminés à vouloir démettre Danielle Smith de ses fonctions.
0: Quoi qu'il en soit, les deux camps auront un été chargé. Et les Albertains verront se multiplier les signes que la province se dirige vers un vote décisif pour son avenir le 19 octobre prochain. Et Issa Levasseur, Radio-Canada, Edmonton.
7: L'actualité en Asie avec Philippe Leblanc.
8: Vous vous souvenez peut-être de ce reportage de La Facture il y a à peu près 2 ans qui révélait que derrière certaines fraudes en ligne visant des Canadiens se cachaient parfois des travailleurs victimes de traite de personnes. Ils étaient enfermés dans de vastes complexes en Asie du Sud-Est, forcés d'arnaquer des internautes partout dans le monde. Depuis, les autorités du Cambodge ont annoncé une vaste campagne de répression contre ces centres d'arnaque qui génèrent des milliards de dollars. Mais un rapport d'Amnesty International conclut que malgré les descentes

0: policière très médiatisée, la majorité des complexes continueraient de fonctionner. Philippe Leblanc, bonjour.
1: Bonjour.
0: Rappelez-nous d'abord là, ce reportage de la facture en 2024. Pourquoi cette histoire avait autant marqué l'imaginaire?
1: Ben, c'est parce qu'on venait révéler que les fraudeurs étaient pas seulement que des criminels et que derrière, ben, un simple message d'arnaque reçu sur WhatsApp, sur Facebook, il peut y avoir une chaîne d'exploitation humaine qui est extrêmement sophistiquée. L'émission La Facture avait retrouvé, entre autres, un Ougandais recruté sous de fausses promesses d'emploi, puis qui avait été ensuite enfermé dans un complexe au Laos, puis au Myanmar. Il était forcé d'arnaquer des victimes occidentales, y compris des Canadiens. Et c'est une révélation importante parce qu'on découvrait que derrière certaines fraudes en ligne, ben, se cachait le système de traite de personnes à grande échelle dont vous parliez. Et l'ONU estime d'ailleurs qu'environ 300 000 personnes aujourd'hui pourraient être prisonnières dans ces centres de fraude à travers la région du Mékong. On parle d'immenses complexes qui fonctionnent pratiquement comme des villes autonomes avec des dortoirs, des restaurants, des bureaux, des dispositifs de sécurité pour les empêcher de sortir, évidemment. Et dans ces centres-là, on voit que les travailleurs sont surveillés, battus, torturés même s'ils refusent d'obéir.
0: Ils sont pris à arnaquer, notamment les Canadiens. C'était vraiment, vraiment troublant de découvrir ça, effectivement. Et depuis cette enquête, le Cambodge a promis de s'attaquer au problème. Mais là, Amnesty International publie un rapport qui nous apprend quoi au juste, Philippe?
1: Ben, le Cambodge a lancé l'an dernier ce qu'il présentait comme la plus grande campagne de répression de son histoire contre les centres d'arnaque en réponse à des années de critiques internationales. Ça a été médiatisé, les journalistes ont été invités à faire des visites de centres démantelés. Les autorités cambodgiennes avaient affirmé avoir fermé plus de 200 sites et avoir arrêté plusieurs personnes importantes du milieu. Mais là, dans le rapport publié cette semaine, Amnesty International conclut que les résultats sont beaucoup moins impressionnants que ce qui avait été annoncé. L'organisation a recensé 86 centres d'arnaque et elle estime que seulement 24 d'entre eux ont fait l'objet d'interventions policières. Et elle dit que plus de 70% des centres identifiés semblent avoir échappé à la répression. Et Amnesty International a même parlé à 73 survivants et aucun avait été reconnu officiellement comme victime de traite de personnes alors qu'il répondait aux critères internationaux pour la traite de personnes. Et le rapport décrit aussi que des victimes ont été relâchées sans avoir d'aide, laissées à elles-mêmes, devaient même dormir dans la rue et souvent elles étaient envoyées dans des centres de détention pour migrants.
0: Et le rapport dit même que il y aurait peut-être des liens présumés entre certains centres d'arnaque et les autorités locales cambodgiennes.
1: Et c'est assez explosif, ça, parce que Amnesty International rapporte de nombreux témoignages laissant croire que certains gestionnaires de centres étaient avertis à l'avance qu'il allait avoir des descentes policières. Des survivants racontent avoir été déplacés d'un complexe à un autre juste avant l'arrivée des autorités. D'autres ont dit qu'ils avaient vu des policiers fréquenter régulièrement certains des sites d'arnaque sans intervenir. Une femme kenyane, entre autres, interrogée par Amnesty International, raconte qu'elle a vu mourir une détenue dans un centre de la province de Prevang. Et selon ce qu'elle dit, la police serait venue récupérer le corps, mais aurait secouru personne d'autre sur place. Et Amnesty International parle d'indices crédibles de collusion donc entre certains responsables des centres d'arnaque et des autorités locales. Évidemment, le gouvernement cambodgien rejette généralement ces accusations-là, mais dans ce cas-là particulier, il n'a pas répondu aux questions détaillées qui avaient été soumises à l'avance par Amnesty International. Et là, on vient toucher à une question de la corruption qui est vraiment centrale parce que plusieurs chercheurs estiment que l'industrie de l'arnaque mondiale génère des revenus si importants que là, c'est rendu que ça implique des intérêts économiques et politiques pour le Cambodge.
0: Philippe Leblanc, notre correspondant en Asie, merci.
1: Merci, au revoir.
0: Au revoir.

On va parler d'Irlande du Nord maintenant. Les appels au calme, que ce soit par les autorités de Belfast ou par celles de Londres, n'y ont rien fait. Au lendemain d'une attaque au couteau imputée à un réfugié soudanais dans le nord de Belfast, donc la capitale de l'Irlande du Nord, des incidents violents ont éclaté hier soir dans la ville et semblent reprendre pour une deuxième soirée.

0: Au moment où on se parle, la police utilise des canons à eau contre les manifestants. François Brousseau, bonsoir.
1: Bonsoir.
0: Le caractère anti-immigrant de ces violences ne semble pas faire de doute.
1: Non, en effet, ces manifestations violentes, hier et encore aujourd'hui, comme vous avez dit, à Belfast, des centaines de personnes qui ont bloqué des routes, incendié des voitures, attaqué des édifices, identifiés à des migrants, que ce soit des commerces ou des gens, des lieux où ils habitaient, eh ben, c'est vraiment de ça qu'il s'agit. Et c'est souvent des réponses, ces manifs, à un incident qui met en scène un ou des migrants, et c'est le cas aujourd'hui, hier, présumé coupable d'agression, suffit d'appels sur les réseaux sociaux, lancés par des figures connues de l'extrême droite, cette fois-ci, Tommy Robinson, agitateur anti-musulman réputé, entre guillemets, qui en a gaffrayé avec un groupe néo-nazi. C'est lui qui avait réuni en passant en septembre de l'année dernière plus de 100 000 personnes en plein cœur de Londres pour dénoncer l'immigration, en particulier musulmane, et pour défendre, ouvrez les guillemets, la liberté d'expression. Mmh. Et l'homme d'affaires américain, Elon Musk, a aussi mis son grain de sel aujourd'hui, hier, et en encourageant ces manifestants et en leur disant, allez, manifester souvent et fortement.
0: Mmh. Comment ont réagi les autorités politiques?
1: Bon, alors, le premier ministre Starmer a condamné attaques révoltantes, des violences choquantes, complètement inacceptables. Côté conservateur, où on fait un cheval de bataille de la lutte contre l'immigration, ben, on dit que c'est pas comme ça qu'on doit lutter contre l'immigration. Merci. La première ministre nord-irlandaise, Michelle O'Neill, du parti catholique Sinn Féin, qui est maintenant majoritaire là-bas, a multiplié les appels au calme. Ça n'a pas empêché les images d'incendies de voitures, de maisons détruites, de ramener aujourd'hui d'Irlande du Nord toutes ces images de violences trop connues et qui évoquent un certain passé. La police a préciser que le suspect arrêté, dont l'acte, je rappelle, est une agression au couteau qui a coûté un œil à la personne attaquée, avait déclenché une pluie de messages hostiles sur les réseaux sociaux, suivi des violences. Cet homme, donc, est un ressortissant soudanais en situation régulière, arrivé au Royaume-Uni en 2023 via Paris, puis Dublin. Il n'avait aucun dossier.
0: Est-ce que ça démontre une poussée de xénophobie en Irlande du Nord?
1: C'est ce que tous les analystes disent, et ça semble faire effectivement... L'Irlande du Nord fait face à un nombre croissant d'actes xénophobes, les forces de police locales, mais aussi des ONG. Des ONG comme Amnesty International qualifient la situation de crise. Amnesty, je cite, une véritable explosion des crimes de haine. Les statistiques officielles de la police là-bas comptabilise ce qu'elles appellent des incidents racistes. Un slogan sur un mur, ça compte comme un incident raciste, mais c'est pas la même chose que d'attaquer un bon. Et des crimes haineux, et ils ont des statistiques là-dessus. Alors, juste un exemple, d'abord, avant les statistiques, il y a un an tout juste, c'était des émeutes dans la ville de Ballymena, une petite ville à 40 kilomètres au nord de Belfast, je pense 30 000 habitants, émeute raciale après une agression sexuelle qui impliquait des adolescents de la communauté roumaine, 3 nuits de manifs anti-migrants, violences ciblées, affrontements avec la police, tout ça. Alors pour les statistiques, de mars 24 à mars 25, 2048 incidents et 1280 crimes, et l'année suivante, donc de mars 25 à mars 26, respectivement 2367 et 1507, donc des gros chiffres impressionnants, des chiffres en hausse, même si la plupart des incidents, je le rappelle, sont mineurs dans la grande majorité. Tout ça, Madeleine, sur un territoire qui est presque aussi exigu que le Liban et où vivent au total moins de 2 millions de personnes.
0: Mmh. L'Irlande du Nord qui a été marquée par le conflit protestant-catholique, est-ce qu'il y a un lien avec ce qui se passe aujourd'hui?
1: Les analystes et même la police et les statisticiens font un certain lien, une certaine constance dans ce qu'on voit aujourd'hui. Le conflit historique qui a fait rage dans les années 60, 70, 80, 90 et qui opposait les nationalistes irlandais catholiques aux unionistes pro-Londres, les protestants. Un conflit en dormance depuis, mais jamais fondamentalement réglé, avec un territoire qui, au fait, à Belfast, ça reste marqué, divisé, séparé comme ville et où les populations issues du catholicisme sont en ascension en ce moment démographique par rapport à celles associées historiquement au protestantisme, donc ce sentiment un peu d'assiégé que beaucoup de protestants partagent là-bas. Par ailleurs, et c'est un élément important, les services de renseignement policiers, les enquêtes médiatiques, la BBC montrent que des membres et des factions d'anciens groupes paramilitaires loyalistes, donc protestants, comme le Ulster Defence Association, participent à l'organisation d'attaques xénophobes. Aujourd'hui, ces groupes concentraient auparavant leur violence sur les catholiques et aujourd'hui, ils trouveraient, selon ces sources, dans la population immigrée de nouvelles cibles avec des motivations comme la pauvreté, la concurrence pour les jobs, etc. Mmh.
0: Et qu'est-ce que les analystes disent aussi à ce sujet-là?
1: Bon, apparemment, les violences seraient surtout le fait du secteur protestant. C'est que c'est un petit peu risqué de dire une telle chose, mais apparemment, il y a des nuances à faire. Il est prouvé que les attaques et incendies criminels, ça vient à 90%, ça se passe dans les quartiers ouvriers traditionnellement loyalistes, à Belfast Est notamment, à Sandy Row et dans de petites villes très protestantes, j'ai nommé tout à l'heure Ballymena. Et durant le conflit historique, ces zones avaient développé une culture de ségrégation.

0: Très poussée, une défense communautaire. Avant, c'était les catholiques, maintenant, c'est les migrants. Ce qui ne veut pas dire que la xénophobie égale protestants et que tous les catholiques soient ouverts, bien entendu. Mais effectivement, donc ne pas dire que c'est ça, mais les préjugés existent au sein des deux communautés. Mais la violence et les émeutes urbaines restent un phénomène historiquement et géographiquement très ancré dans les secteurs loyalistes de l'Irlande du Nord.
1: Merci François.
0: Au revoir.
1: Au revoir.

0: Et maintenant, un peu de poésie. Soleil et gel, un temps splendide, charmante amie, l'œil clos, languide, toi, tu sommeilles ou tu dors, bien vite, on trouve ta paupière, et face à l'aurore polaire, apparaît étoile du Nord. Ces vers, peut-être qu'ils ne vous disent rien, mais en Russie, tous les petits écoliers les connaissent par cœur. Ils sont tirés du poème « Matin d'hiver » d'Alexandre Pouchkine. Pouchkine, le célèbre écrivain et poète russe, mort en 1837, est vénéré dans son pays. Les premières éditions de ses livres valent cher. Et ces dernières années, des dizaines de ces livres ont été volés à travers l'Europe dans plusieurs bibliothèques. Cette semaine, le procès des présumés cambrioleurs des Géorgiens se tient à Paris. Et le journaliste du Monde, Luca Minicini, s'est intéressé à ces voleurs. Pour qui agissaient-ils? Il est avec nous ce soir. Luca Minicini, bonsoir.
1: Bonsoir.
0: Luca Minicini, c'était une opération qui s'est étendue partout en Europe. Expliquez-nous comment ils procédaient.
1: Oui, tout à fait. En fait, c'est ça qui est le plus impressionnant presque dans cette histoire, c'est que ça n'a pas touché seulement une bibliothèque ou quelques bibliothèques en France ou ailleurs. C'est qu'on peut voir que ce groupe de cambrioleurs a agi dans la plupart des plus grandes bibliothèques du continent européen. Et ce qui est très intéressant, donc ce groupe, c'était une dizaine de voleurs, et chacun avait un rôle assez défini. Donc une partie des voleurs était chargée, enfin ce qui ressort du dossier judiciaire, une partie des voleurs repérait les livres et faisait le tour des bibliothèques pour demander ces premières éditions de Pouchkine, mais aussi de quelques autres classiques, d'auteurs classiques russes du début du 19e siècle. Et il repérait ces livres dans les bibliothèques, et ensuite il les prenait en photo pour certains, pour en faire des copies. Et c'est ça la dimension presque la plus étonnante de ce sujet, c'est que soit les voleurs eux-mêmes faisaient des facsimilés, donc des fausses copies de ces livres du début du 19e siècle, soit c'était des complices qui étaient en Russie qui effectuaient ces copies et ces facsimilés. Après cette phase de repérage, d'autres individus, donc d'autres voleurs, eux, remplaçaient les livres, les premières éditions de Pouchkine dans les bibliothèques européennes par ces facsimilés.
0: Et on le disait, il recherchait particulièrement les premières éditions des livres de Pouchkine. Je le mentionnais en introduction, mais le poète, le romancier, est un trésor national en Russie.
1: Non, tout à fait. Et Pouchkine est vraiment essentiel dans la culture russe et central dans la culture russe. Et les originaux de Pouchkine sont considérés comme des trésors nationaux parce que Pouchkine est mort jeune, à seulement 37 ans, dans un duel. Et donc c'est pour ça que ces livres ont autant de valeur aujourd'hui et sont autant à la fois recherchés parce qu'ils sont extrêmement rares. L'autre élément important aussi sur l'importance de Pouchkine dans la société russe aujourd'hui, c'est que depuis quelques années, Pouchkine est instrumentalisé au niveau politique en Russie, et que les décideurs, les officiels russes font constamment référence à Pouchkine dans leurs discours. Et donc c'est très intéressant. Enfin, on voit que en 2022, après l'invasion russe de l'Ukraine, jusqu'au ministre des Affaires étrangères Sergueï Lavrov, Pouchkine est cité par le pouvoir russe, et que au moment où l'Union européenne et les États-Unis ont décidé de soutenir l'Ukraine, Sergueï Lavrov a cité un poème de Pouchkine pour mettre en garde l'Occident et pour mettre en garde l'Union européenne et les États-Unis face à leur soutien de l'Ukraine.
0: Et les vols coïncident avec la guerre en Ukraine. Est-ce qu'il y avait une tentative de rapatrier les œuvres en Russie? Est-ce qu'on sait qui est derrière l'opération?
1: On ne sait pas exactement qui est derrière l'opération. La seule chose qu'on sait aujourd'hui, c'est que

0: Il y a deux noms qui reviennent, qui sont des noms de directeurs de salles de vente aux enchères en Russie. L'un qui s'appelle Maxime Tsipris, qui dirige une petite salle de vente de livres anciens à Moscou, et l'autre, Sergueï Bourmistrov, qui lui dirige une des plus grosses maisons de vente aux enchères en Russie, donc qui s'appelle Litfund, où on a de fortes suspicions que certains des livres volés par ce gang de voleurs géorgiens ont été revendus sur cette plateforme via Litfund. Mais par contre, on n'a pas d'autres. Ces noms-là ont été donnés par certains des voleurs au cours des procès qui ont déjà eu lieu, notamment en Lituanie et en Estonie. Mais on n'a pas plus de détails que ça sur exactement qui sont les commanditaires de ces vols et surtout qui a financé ces vols. Et l'une des théories et ce qui est aussi la théorie que la justice française tente d'éclaircir aujourd'hui, c'est de savoir est-ce qu'il n'y a pas une intervention de l'État russe pour ramener ces pièces qui ont une valeur, une très grande valeur à la fois symbolique et monétaire pour la Russie. Est-ce que c'est pas une opération étatique russe pour ramener ces originaux de Pouchkine sur le territoire de la Fédération de Russie aujourd'hui? Et pour l'instant, ça n'a pas encore été éclairci. Il n'y a pas de preuve, il n'y a pas de preuve tangible de cette opération qui serait une nouvelle opération de déstabilisation russe et d'influence russe en Occident. Mais c'est une théorie sérieuse et qui aurait aussi un certain sens. Et c'est ce qui est dit aussi dans le dossier judiciaire français, et ce qui est aussi dit par la justice française, c'est que au moment où ces cambriolages commencent en Ukraine, c'est le moment, donc après l'invasion russe de l'Ukraine, où tout ce qui a trait avec la Russie est remis en cause en Ukraine, et notamment les statues de Pouchkine à travers le territoire ukrainien sont taguées, déboulonnées. Il y a tout ce phénomène de dérussification de l'Ukraine qui se met en place. Et donc cette histoire rocambolesque des vols d'originaux de Pouchkine se déroule vraiment dans ce contexte géopolitique très particulier.
1: Ah, on peut conclure avec ça, Luca Minicini. Est-ce que c'est une affaire criminelle ou géopolitique? Merci de nous avoir rapporté cette histoire. Je rappelle que vous êtes journaliste au
0: Merci
1: Monde.
0: Merci beaucoup.
1: Bonne soirée, au revoir.
0: Très bonne soirée, au revoir.
1: L'émission achève. Mesdames et messieurs, je vous demandais en début d'émission, est-ce que c'est une bonne idée d'interdire les médias sociaux aux moins de 16 ans? Le commentaire de Roland m'a fait sourire. Il a dit, nous devrions les interdire jusqu'à l'âge de 80 ans. Et il y a aussi Steve qui dit, j'espère que ce ne sera qu'un début. Est-ce qu'on va encore longtemps continuer de déplorer des problèmes liés aux médias sociaux, qu'il s'agisse de la désinformation, de la fraude, de l'ingérence étrangère? Il y a Julie qui dit, je vois mal comment on peut l'appliquer, mais encadrer beaucoup plus et exiger des balises, oui. Et il y a Hugues qui dit, est-ce que ça va permettre aux compagnies d'avoir l'identité, les renseignements personnels des utilisateurs? Donc, on verra si ça fera partie de la commission parlementaire sur C34. Mesdames et messieurs, merci de nous écrire. Ici Madeleine Blais-Morin. Bonne soirée à tous. À demain.
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6: Bonjour, ici Karine Matheux. Voici les informations. Les États-Unis et l'Iran continuent de s'échanger des tirs. Washington dit avoir bombardé de multiples cibles au cours de la nuit. Les gardiens de la Révolution disent avoir riposté en visant des bases américaines au Koweït et à Bahreïn. La Jordanie, pour sa part, affirme avoir intercepté et abattu 20 missiles venant de l'Iran. Téhéran a d'ailleurs menacé de refermer le détroit d'Hormuz face à l'escalade des tensions. Sur le fond diplomatique, des sources iraniennes et européennes affirment que les discussions intensifie, notamment sur la question du dégel des avoirs iraniens à l'étranger. Ottawa veut interdire aux moins de 16 ans d'utiliser les réseaux sociaux. Le ministre de l'Identité et de la Culture, Mark Miller, a déposé un projet de loi pour forcer les plateformes à vérifier l'âge des utilisateurs. Une mesure déjà implantée ailleurs dans le monde, mais qui reçoit un accueil partagé de la part des plus jeunes ici. Frédéric Pépin a préparé ce qui suit.
4: Je pense que c'est un peu injuste.
7: Bien des jeunes ne veulent pas perdre accès à TikTok, Instagram ou YouTube. Ottawa veut interdire ces plateformes aux jeunes de moins de 16 ans. Le ministre de la Culture, Mark Miller.
8: Un jeune sur quatre, âgé de 12 à 17 ans, dit avoir été victime de cyberintimidation au pays.
7: Le projet de loi fait réagir près des cours d'école.
9: Ils peuvent se diriger à d'autres applications comme aux jeux vidéo. Ça peut causer l'addiction.
10: Je pense que ça va enlever un aspect social pour plusieurs jeunes. J'ai assez de compétences d'utiliser les médias sociaux en sécurité.
11: Je crois que c'est une très bonne idée. Les médias sociaux peuvent ruiner, comme prendre une grosse partie de l'enfance.
12: Personnellement, je crois que c'est une bonne idée, puis ça peut causer des dépressions, puis des problèmes santé mentale.
7: Le Canada emboîte donc le pas à l'Australie, qui a interdit les réseaux sociaux aux jeunes depuis 2025. La démarche ne donne toutefois pas les résultats escomptés, selon Nina Duke, professeure et spécialiste des pratiques numériques adolescentes à l'UQAM.
13: Ça ne fonctionne pas comme solution. Et les données qui ressortent, on est déjà à plus de 70 % des jeunes qui n'ont pas arrêté d'utiliser les réseaux sociaux.
7: Les jeunes qui craignent l'arrivée de la nouvelle loi pourront continuer d'utiliser les médias sociaux pour le moment, puisque le projet de loi doit recevoir la sanction royale après le congé estival. Ici Frédéric Pepin, Radio-Canada, Ottawa.
6: Au Québec, le gouvernement Fréchette va rouvrir les deux volets du programme de l'expérience québécoise, le PEC, dès le 2 juillet pour 2 ans. Si certains saluent cette annonce, d'autres craignent que des candidats soient encore laissés pour compte. Les explications de Diana Gonzalez.
14: Le retour du programme de l'expérience québécoise était réclamé depuis son abolition en novembre 2025. Le gouvernement Fréchette va de l'avant.
15: Il s'agit d'un engagement cher pour la première ministre.
14: Le ministre de l'Immigration, François Bonnardel, explique que ce programme, qui offre une voie rapide en vue de la résidence permanente, sera rouvert pour les travailleurs temporaires et les étudiants étrangers diplômés du Québec.
15: La première période de réception des demandes sera ouverte du 2 juillet au 31 octobre. Pour cette première période, nous allons cibler les personnes qui auraient été admissible au programme avant son abolition.
14: Québec veut respecter les cibles annuelles d'immigration, dont 29 000 admissions dans la catégorie de l'immigration économique.
16: Et mathématiquement, cela ne fonctionnera pas si on maintient les mêmes seuils.
14: Yves Martineau, avocat et coprésident de l'Association québécoise des avocats en droit de l'immigration.
16: Il ne sera pas possible d'accueillir toutes les demandes de personnes qui pourraient se qualifier sous le PEC, avec ces chiffres-là.
14: Des incertitudes persistent, selon Florence Bollet-Michel, présidente de l'organisation Le Québec, c'est nous aussi.
17: Certaines familles ne savent pas si leurs enfants vont aller à l'école en septembre.
14: Le ministre François Bonnardel se veut rassurant.
15: Tout le monde qui va déclarer son intérêt va être traité.
14: Il rappelle que le programme de sélection des travailleurs qualifiés est maintenu. Ici, Diana Gonzalez, Radio-Canada, Montréal.
6: En Nouvelle-Écosse maintenant, la police régionale d'Halifax s'inquiète de la hausse de l'utilisation des armes à feu factices chez les jeunes. Pour sensibiliser le public, les autorités ont présenté quelques armes saisies qui ressemblent comme deux gouttes d'eau à de véritables armes à feu. Agathe Boucard est à Halifax.
18: Dans le feu de l'action, faire la distinction entre une véritable arme à feu et ses imitations est une mission impossible pour les policiers.
19: These are not toys.
18: Ce ne sont pas des jouets, a déclaré le sergent de la section des enquêtes spéciales à Halifax, Nick Pepler, en conférence de presse mercredi. Depuis le 1er janvier, les policiers ont saisi 312 armes factices, comme des pistolets, des fusils et des armes de poing à billes ou à plomb. La police d'Halifax répond à des incidents impliquant ces fausses armes en moyenne 3 fois par semaine, et dans un tiers des cas, un jeune est impliqué. Il y a eu 60 interventions policières au total dans la municipalité depuis le mois de janvier. L'intérêt des jeunes pour les armes serait notamment lié à une exposition à des contenus violents en ligne, selon la criminologue Maria Mourani.
20: Et après ça, on s'attend à avoir des jeunes empathiques et bienveillants. Mais malheureusement, c'est pas le cas.
18: L'experte craint pour la vie des jeunes en possession d'une arme factice.
20: Avoir une arme à feu, qu'elle soit factice ou pas, augmente, ça c'est statistiquement démontré, augmente le risque de se faire tuer quand on a une arme dans les mains. Donc oui, la police ne peut pas faire la différence.
18: Maria Mourani demande aux parents de sensibiliser davantage leurs enfants au risque de posséder une arme factice. Ici Agathe Boucard, Radio-Canada, Halifax.
6: En terminant, le chanteur et acteur Patrick Bruel a été libéré sous caution après avoir été formellement mis en examen par la justice française pour viol, tentative de viol, agression sexuelle et harcèlement sexuel. Le chanteur de 67 ans devra verser une caution de 500 000 euros. Voilà, c'était les informations. Bonne journée.
19: C'est un pacte entre deux ennemis jurés, une entente avec le diable qui visait secrètement le partage de l'Europe. Ici Maxime Coutier, à Aujourd'hui l'Histoire, le traité de non-agression germano-soviétique, l'accord secret entre Hitler et Staline.
21: Molotov, fut reçu à la chancellerie comme l'ange envoyé du ciel avec de longues et amicales poignées de main. Désormais, l'univers n'avait plus qu'à se bien peinir. À peine les signatures eurent-elles le temps de sécher sur ce pacte russo-allemand que le Führer, libéré de toute inquiétude du côté de l'Est, n'attendait plus que son 1er septembre.
19: Le journaliste René Lévesque, résumant les événements qui ont conduit à la Deuxième Guerre mondiale, c'était en 1959 à notre télé. 20 ans plus tôt, le 23 août 1939, l'Allemagne anticommuniste d'Hitler conclut une entente secrète avec l'URSS antifasciste de Staline. Les deux ennemis jurés s'entendent désormais à merveille et signent un pacte de non-agression. Une entente secrète prévoit aussi le partage de la Pologne. Débarrassé de la crainte d'avoir à combattre sur deux fronts, Hitler met son plan à exécution. Il envahit la Pologne une semaine plus tard. C'est le début de la Deuxième Guerre mondiale.
22: Le 23 août 1939, Ribbentrop, le ministre allemand des Affaires étrangères, arrive à Moscou. Au Kremlin, à part Molotov, personne n'est au courant. Pour faire diversion, Staline a organisé une chasse aux canards, à laquelle participent les autres membres du gang.

0: Ribbentrop est reçu par Molotov et Staline en personne. L'Allemagne anticommuniste d'Hitler et la Russie antifasciste de Staline s'entendent à merveille. Le pacte de non-agression est signé en un temps record. Mais surtout, il contient un protocole secret. Après l'invasion de la Pologne, programmée par Hitler, les deux dictateurs se partageront le territoire. Staline obtenant aussi de faire main basse sur les pays baltes. L'accord conclu, on débouche le champagne et la vodka.
1: Un extrait du documentaire Hitler-Staline, le choc des tyrans, réalisation Michael Prazan. Alors pour nous parler de ce pacte de non-agression, mon invité, Jean Lévesque, il est professeur au département d'histoire de l'UQAM, spécialiste de la Russie et de l'URSS. Bonjour.
2: Bonjour.
1: On le sait, l'histoire va nous le dire plus tard, ce mariage de raison entre deux ennemis qui se détestent, l'un fasciste, l'autre communiste. Mais est-ce qu'ils y croient à ce pacte où ils savent tous les deux que c'est une question de temps?
2: Je pense que des deux côtés, ils savent que la lutte à finir et le combat ultime de la Deuxième Guerre mondiale sera entre les deux, entre l'Allemagne nazie et l'URSS stalinienne. Hitler va demander à son état-major de préparer un plan d'invasion un an avant l'invasion, en juillet 40, donc presque un an, 11 mois. Donc ça se prépare depuis un bout de temps. Staline lit mal les intentions d'Hitler par la suite et pense qu'il ne va n'attaquer qu'en 42, sinon en 43. Ce qui fait son affaire parce que sa préparation à la guerre est pas tout à fait au point encore en termes d'efficacité de l'armement, en termes de nombre, parce qu'on est dans des guerres avec des quantités d'armement qui dépassent tout ce qu'on a vu.
1: Oui, c'est colossal. Oui.
2: C'est colossal. Donc, les deux s'attendait, je veux dire, Hitler, avant d'être antisémite, est anticommuniste.
1: Oui, d'abord, ben c'est ça. C'est pour ça qu'on dit, c'est un mariage entre l'eau et le feu. Et c'est, oui, un mariage assez improbable. Mais parlons des relations entre l'Allemagne et l'URSS avant la Deuxième Guerre mondiale. On sait comment les relations entre l'Allemagne nazie et l'URSS communiste?
2: Ils sont assez particulières parce que la Russie de Lénine, en 1918, signe la paix avec l'Allemagne pour mettre fin à cette guerre désastreuse, à cette participation russe au front de l'Est contre l'Allemagne et l'Autriche-Hongrie, ce qui est très mal reçu par les Alliés, vous pouvez comprendre. Mmh. Ensuite, les Américains n'ont pas encore fait la différence pour percer le front, et les bolcheviks deviennent très très vite des parias dans le système des relations internationales. L'Allemagne, après Versailles, en sera un autre, et j'ai toujours été assez convaincu que pour Lénine et les dirigeants jusqu'à Staline, il n'y a pas énormément de différence d'abord entre l'Allemagne défaite en 1918 et les Alliés, sur le plan moral, sur le plan de qui a raison, c'est des impérialistes. Et donc, l'URSS va réussir par un mariage d'intérêts en 1922, il signe un traité qui en fait pas des alliés militaires, mais qui instaure une coopération économique et militaire, parce que les Allemands ne peuvent pas, en conformité avec le traité de Versailles, développer certaines armes, et on sait que la Première Guerre mondiale, nouvelles armes vont finir par faire la différence, et les armements sont réduits avec une petite armée professionnelle, beaucoup de restrictions sur leur armement, et ils peuvent, conformément à ce traité-là, aller tester des armes en Russie, loin des observateurs de la Société des Nations et les commissions interalliées. Donc, c'est deux parias qui trouvent un moyen de s'entendre. Et la technologie allemande qui est exportée en Russie va servir beaucoup pour le premier plan quinquennal de Staline à la fin des années 20.
1: Oui. Alors, comment se fait le rapprochement? Qui ose faire les premiers pas, si je peux parler comme ça?
2: Ça vient assez tard, parce que à partir de 1934, Staline est sur une politique à la fois d'appui au Front populaire en France et en Espagne, ce qui va amener sa participation à la guerre d'Espagne, en envoyant des conseillers des armes. Mmh. Et Staline comprend à partir de 34 la menace que représente l'Allemagne nazie, parce que la propagande est assez claire là-dessus. On parle de complot judéo-bolchevique, et pour l'abattre, faudra finalement aller l'abattre dans le pays où ce complot-là s'est développé. Personne n'est dupe. Staline, jusqu'au printemps 1939, va être attaché à cette politique de sécurité collective qu'il rapproche de l'Ouest. Il y a un traité avec la France en 1935 qui va être le prétexte qu'Hitler va se servir pour remilitariser la Rhénanie. Il y aura un traité avec la Tchécoslovaquie, sauf qu'il y a la composante anglaise de cette politique de sécurité collective est jamais aboutie. Staline a négocié longtemps avec les Anglais. Et au début 39, là, il évalue plusieurs options. Il y avait un chargé d'affaires économiques de l'URSS à Berlin, David Kandelaki, qui est entre 36 et 38 et partisan d'un rapprochement avec l'Allemagne contre les puissances capitalistes pour sécuriser en fait et favoriser les intérêts soviétiques. Il est peu entendu jusqu'à 39 et ironiquement, on va mourir dans les grandes purges. Mais il est la voie du rapprochement et ensuite, probablement que Staline a jugé ses cartes, a fait le tour de ses options et va nommer Molotov en mai commissaire aux affaires étrangères. Pour les Allemands qui doivent comprendre que Molotov est un stalinien, c'est peut-être le plus ancien des staliniens, le plus proche de Staline, ça veut dire que Staline évalue différentes options parce que le ministre qu'il le commissaire qu'il remplace était trop lié, avait été partisan toute sa vie du rapprochement avec l'Ouest. Donc en remplaçant par Molotov, c'est un signal. À la fois il va négocier avec les Anglais et à la fois avec les Allemands.
1: Ah oui, tout à fait. Il joue sur les deux tableaux, mais bon, finalement il fait ce choix, ce mariage contre raison, en tout cas mariage de raison, mais contre nature. Donc qu'est-ce que ça prévoit cette entente germano-soviétique?
2: Il y a la partie publique qui est connue dès la signature, qui fait état d'un pacte de non-agression renouvelable sur 10 ans, je crois, mais je pense qu'ils étaient pas dupes que ça allait se rendre jusque-là, mais un pacte de non-agression.
1: Ils s'entendent sur le fait qu'ils vont pas s'attaquer. Ni le
2: c'est ça. Et Staline va en signer un plus tard avec le Japon en avril 41. Mais ça, c'est une autre histoire. Ça existe, c'est dans la pratique. Donc, la partie publique, non-agression, partie secrète qu'il sera pas indéfiniment, même si Molotov va prétendre jusqu'à sa mort en 84 qu'il n'y en avait pas de protocole secret.
1: Oui.
2: Mais les Américains avaient trouvé en 45 dans les archives de la chancellerie les copies allemandes des protocoles secrets.
1: Oui. Donc, tu prévoyais le partage de l'Europe, là.
2: Partage
1: de la Pologne d'abord.
2: De l'Europe, disons, du nord-est jusqu'à la Roumanie. En fait, il y a une ancienne province russe qui avait été rattachée à la Roumanie en 21 et que Staline va partager. Et les Roumains sont même pas consultés, là, je veux dire, sont en principe dans l'orbite d'Hitler et qui vont se faire voler une partie de la province. Mais c'est plus important, c'est que la zone soviétique d'influence part de la Finlande, inclut les pays baltes et une partie de l'est de la Pologne. Ce qui veut dire un partage de la Pologne.
1: Oui, entre l'Allemagne nazie et l'URSS soviétique. Est-ce qu'ils deviennent des alliés ou c'est plutôt qu'ils s'engagent à ne pas s'attaquer actuellement?
2: En fait, il y avait la coopération que j'avais mentionnée en début d'entrevue, qui s'est arrêtée à l'arrivée d'Hitler au pouvoir, recommence sur le plan économique. Il y a des échanges de matières premières, de blé et de pétrole soviétique, parce que c'est connu que l'Allemagne sera toujours en quête d'accès à du pétrole et qui vont évidemment s'arrêter suite à l'invasion. Mais entre 39 et 41, il y a des historiens français qui vont souligner que ce pétrole-là va servir à l'invasion de la France en 40. Mais entre 39 et 41, il y a une coopération économique. Vu de Pologne, c'est presque des alliés militaires parce qu'ils vont faire une parade conjointe à Brest, qui est dans l'est de la Pologne, juste sur la frontière avec la Biélorussie. Pour les Polonais, c'est des alliés militaires. Mais il n'y a pas d'action conjointe, sauf que l'Allemagne va attaquer la Pologne le 1er septembre à partir de l'ouest et Staline va faire rentrer des troupes le 18 septembre en Pologne de l'Est, la partie qui lui est attribuée.
1: En tout cas, on voit qu'ils perdent pas de temps tous les deux parce que le 23 août 1939, donc c'est une semaine avant l'invasion de la Pologne, le monde entier l'apprend avec stupéfaction, donc la signature de ce fameux pacte de non-agression. À preuve, cette réaction d'Édouard Daladier, ministre de la guerre en France à l'époque en 1939.
3: En versant brusquement sa politique et sa doctrine, la Russie a signé avec l'Allemagne un pacte. Les circonstances obscures dans lesquelles ce pacte a été négocié, l'heure à laquelle il a été publié, les termes de ces articles démontrent qu'il augmente les chances d'une agression contre les amis de la France et contre la France elle-même.
1: Une semaine plus tard, on connaît la suite. Pourquoi Hitler tenait tant à ne pas mener la guerre sur deux fronts?
2: Pour ne pas répéter l'erreur de la Première Guerre mondiale. L'Allemagne a bien fait sur le front de l'Est contre la Russie, mais s'est embourbée contre la France et les Britanniques. Ça a du sens de continuer sa conquête de l'Europe, même en mettant en sourdine un aspect quand même assez important de son idéologie, mais ça ne sera que partie remise parce que c'est vraiment depuis l'ouverture des archives soviétiques et une meilleure compréhension du front de l'Est, on comprend que ce que l'Allemagne visait éventuellement, c'est la victoire sur l'URSS pour mettre fin à la guerre.
4: Oui.
2: C'est la partie ultime. Mais ça lui donne du temps, il peut se concentrer sur l'Europe de l'Ouest. Ben, la Pologne d'abord, et ensuite la fameuse invasion de l'Europe de l'Ouest, Norvège, Pays-Bas, Belgique, la campagne de France, et ensuite il veut le seul accro dans son plan, c'est l'Angleterre qui ne cèdera pas,
4: qui résiste. Mais il aurait pu profiter de la faiblesse de l'armée soviétique en 1938 ou en 1939 parce que les purges de Staline ont considérablement affaibli l'armée russe.
2: Ce qu'on savait pas tout à fait, on comprenait pas l'impact. Mais là-dessus, il y a deux cas. Il y a un conflit qu'on oublie assez généralement en Extrême-Orient contre le Japon, de l'URSS et le Japon, qui se déroule en Mongolie, entre les Mongols, les Soviétiques d'un côté, et l'armée du Manchoukuo de la Chine du Nord, et des Japonais de l'autre côté. Et les Soviétiques font assez bonne figure. Ça se passe à l'été 39, ça mène à un armistice qui va mener à un pacte de non-agression avec le Japon.
4: Oui.
2: Mais de l'autre côté, après la signature du pacte, Staline va vouloir rectifier les frontières avec la Finlande qui mettent la ville de Leningrad dans une position assez dangereuse. C'est moins de 60 kilomètres de frontière avec la Finlande. Il veut donner un espace de sécurité, reculer la frontière et dans le nord, sur des points stratégiques en mer Blanche. C'est des détails, mais Staline va lancer un ultimatum aux Finlandais qui vont le refuser. Il va lancer son armée en automne. Ils vont être pris dans des conditions diverses. Ça sera un désastre, et il va perdre au bas mot 200 000 hommes dans cette opération contre la toute petite Finlande qui fait à peine 3 millions de population.
4: Ouais.
2: Et les hauts commandements européens regardent ça en disant parce que les purges dans l'armée avaient été brutales. 35 000 officiers sur 80 000 ont été exécutés ou emprisonnés durant cet épisode-là. Donc ça a amené au commandement de l'armée rouge des gens absolument sans expérience, ce qui donne un désastre en Finlande qui cache un peu la bonne performance qu'ils avaient fait contre les Japonais, mais il reste que la capacité militaire de l'armée rouge est mise en doute.
4: Oui.
2: Et malheureusement, ben, va se confirmer au début de l'invasion allemande.
4: Tout à fait, parce que là, on comprend que le but de Staline, bien au fait, c'est d'éviter la guerre à tout prix contre l'Allemagne. En tout cas, à ce moment-là, il faut se préparer et s'équiper. On va écouter ce qu'en disait justement notre radio. Luc Duhamel, politologue à l'Université de Montréal, spécialiste de l'ex-empire soviétique. C'était à l'émission Au fil du temps, en décembre 89.
5: En 1937, la majorité des membres de l'état-major de l'armée rouge ont été arrêtés, envoyés dans les goulags ou ont été supprimés. Alors, ce qui est très mauvais, c'est qu'on avait alors des chefs

0: expérimenté, dont on s'est débarrassé. Et on a mis à leur place des gens qui étaient nettement moins guéris, moins capables qu'eux, et des gens qui avaient une toute autre mentalité, qui souvent vont devenir les chefs de l'armée rouge, comme Voroshilov, moins parce qu'ils sont compétents, moins parce qu'ils sont des experts dans le domaine militaire, que parce qu'ils sont très obséquieux à l'égard de Staline. Ce qui me fait penser que s'il y avait eu une attaque contre l'Union soviétique durant cette période-là, cette attaque aurait été particulièrement dévastatrice, étant donné, je répète, la grande précarité du pays.
1: Mais ce n'est pas ce qui s'est passé, parce que, oui, l'attaque, elle viendra, mais plus tard, hein, donc 2 ans après la signature du pacte, le 22 juin 1941, durant la nuit, l'Allemagne lance une attaque surprise contre l'URSS. Pourquoi cette volte-face d'Hitler?
2: Parce que, il pense que la résistance anglaise est tirée en coulisses par Staline, et que sa conquête de l'Europe est arrivée à un point où il doit repenser sa stratégie, arriver au but ultime. Donc, il pense que derrière ce qui reste de résistance en Europe, c'est Staline qui se cache, et donc c'est le moment d'aller lui asséner un coup, une campagne qui doit être rapide compte tenu des conditions géographiques et climatiques, qui est l'interprétation classique, c'est qu'il a envoyé des divisions en Yougoslavie pour au printemps 41, des divisions qui auraient dû forcément aller en Russie à partir de la Pologne, pour prêter main forte à Mussolini, qui est pas capable de terminer leur entente de partage ou de conquête des Balkans. Et finalement, Staline va penser que Hitler, déjà en juin, il reçoit beaucoup de renseignements, d'informations secrètes, et il y a plusieurs sources qui l'alimentent, qui pointent toutes vers une attaque imminente de l'Allemagne fin juin sur l'URSS. Il la croit pas parce qu'il pense, dans son calcul, que Hitler arrivera pas à Moscou avant les grands froids de l'hiver.
1: Ah oui. Donc pour lui, dans les circonstances, l'Allemagne ne devrait pas attaquer, mais c'est ce qui va arriver. On le sait. Puis c'est pas anodin. Hein. C'est vraiment une immense opération militaire. C'est la plus grande opération militaire allemande de la Seconde Guerre mondiale, connue sous le nom de code de Barbarossa. On va écouter ce qu'on en disait dans les actualités en France. Document produit en 1941 dans la France occupée, donc le régime de Vichy, dans les archives de l'INA.
3: À l'aube du 22 juin 1941, à la radio de Berlin, le docteur Goebbels, ministre de la propagande du Reich, donne lecture de la proclamation du Führer par laquelle il stigmatise l'action du bolchevisme russe qui, depuis plus de 20 ans, s'est efforcé par la duplicité de son action diplomatique de mettre le feu à toute l'Europe. À son tour, à 6h du matin, M. von Ribbentrop, ministre des Affaires étrangères, fait connaître à la presse allemande et internationale la note adressée par le gouvernement du Reich au gouvernement soviétique. De l'océan glacial arctique jusqu'à la mer Noire, soit sur un front de près de 3000 km, les forces allemandes ont pris position. Les divisions finlandaises et roumaines marchent aux côtés des armées du Reich. L'Italie, la Hongrie, puis la Slovaquie se sont jointes à la croisade anti-bolchevique. Sur le front de la Prusse orientale, les camouflages sont enlevés.
1: Début donc de cette grande opération 22 juin 1941, Barbarossa, c'est pas anodin comme nom, hein, parce que c'est le nom d'un empereur d'Allemagne qui avait conduit une croisade, donc pour Hitler, c'est ça, c'est une croisade, c'est
2: une croisade
1: de
2: pour abattre l'hydre judéo-bolchevique et lancer la conquête du Lebensraum, l'espace vital à l'est, qui va concrétiser une espèce de supériorité allemande sur le continent européen, surtout à l'est. Oui. Donc, ils voient les Slaves en général comme des inférieurs, et donc
1: qu'il faut détruire, éliminer. Comment réagit Staline à ce moment-là?
2: Il y a eu le mythe, c'est-à-dire qu'il serait tombé dans une quasi-dépression quand il y a eu les nouvelles, et finalement, avec l'ouverture des archives, on s'est rendu compte qu'il a reçu des gens, des militaires, des gens de son cercle politique rapproché toute la journée, même le lendemain de l'invasion, donc il était au travail. Donc si il s'est fait prendre, il y avait quand même un état et une guerre à mener, et il a continué. Évidemment, on sait pas, on n'aura jamais état de ses vrais états d'âme à l'époque, mais il s'est fait avoir parce qu'il pensait que ça viendrait au plus tôt en 42, probablement en 43.
1: Ce qui lui donnait le temps de s'armer puis de s'équiper encore une fois.
2: Oui.
1: Bon, on connaît la suite, hein, une guerre sans merci entre l'Allemagne nazie et l'URSS qui va faire des millions de morts. La bataille de Moscou,
2: c'est presque les deux côtés ensemble, c'est 900 000 soviétiques et 600 000 allemands. Je veux dire, du mois d'octobre jusqu'à la fin janvier 42.

0: 42, 41, 42. C'est incroyable. Je veux dire, l'échelle humaine, on va mobiliser 500 000 d'hommes et de femmes à Moscou pour creuser 100 kilomètres de fossés anti-tanks pour empêcher les tanks allemands. Donc, c'est très long à creuser tout ça. Là. C'est pas fait avec des pelles mécaniques, c'est fait avec des gens qui
1: pelletent. Donc, c'est une mobilisation générale.
0: C'est d'un gigantisme qui dépasse la raison.
1: Et une hécatombe à terme, mais qui va s'achever en 1945, on le sait, par une défaite de l'Allemagne nazie. On dit qu'en URSS, ce pacte secret, il est demeuré un tabou jusqu'à la chute du régime communiste.
0: Oui, Gorbatchev va le reconnaître parce que ça met l'URSS dans une position morale. Il se voyait comme victime et grand vainqueur. Mais la propagande soviétique autour de la guerre a été très, très forte et demeure jusqu'à aujourd'hui. Et donc, reconnaître qu'on avait participé à son propre malheur, en fait, parce qu'ils ont acheté du temps et c'est, en fin de compte, les Soviétiques qui vont payer pour la brutalité de l'invasion, la mauvaise préparation soviétique. Même s'ils ont de l'armement, ils s'attendent pas, ils sont pas sur un pied de guerre, donc le temps de réajuster va coûter extrêmement cher en vie humaine. Et en plus, j'allais dire, tabou le fait que Staline, son génie, si on peut le mettre, parce que il reste quand même que moralement.
1: oui, bien sûr.
0: On n'est pas dans des hauts standards. Il va réussir son coup de génie, c'est que ses gains face à Hitler, il va les faire accepter par les Alliés dans les traités de paix de 43-45, de Téhéran jusqu'à Yalta. Ses gains en Pologne, pour l'élargissement de la Biélorussie, les Pays-Baltes et tout ça, c'est des choses qu'il avait acquises avec Hitler et que les Alliés vont pas être capables de lui refuser, en fait, parce qu'il s'y prend bien et fait valoir le poids de sa contribution à la victoire.
1: Ben ouais, bien sûr, c'est tout le front de l'Est, hein, puis le sacrifice soviétique, ce sont des millions de victimes. Puis ça aura permis aux deux puissances, l'Allemagne et l'URSS, de pousser leurs pions sur l'échiquier européen.
0: Oui, ça va rallonger la guerre en Europe, évidemment, et mais il reste que sans l'URSS, ça aurait été difficile de le chasser d'Europe, de le détrôner. C'était une contribution très coûteuse, mais qui a été stratégiquement 3 soldats allemands sur 4 qui vont périr sur le front de l'Est.
1: Oui, tout à fait, notamment les batailles qu'on connaît bien. Mon invité, Jean Lévesque, professeur au département d'histoire de l'UQAM, spécialiste de la Russie et de l'URSS, au sujet de ce pacte de non-agression entre l'URSS et l'Allemagne nazie. C'était en 1939. Merci beaucoup d'avoir été là.
0: C'est moi qui vous remercie.
1: Merci également à toute l'équipe d'Aujourd'hui l'Histoire. Ici Maxime Gauthier, là-dessus, bonne soirée. À demain. Au revoir.

0: Ici Alec Castonguay. Début de la Coupe du monde de soccer aujourd'hui. On fait le tour des forces en présence pour le tournoi. À tantôt.
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7: Quand peut-on mettre la table? Mettre la table, c'est disposer les couverts sur une nappe avant un repas. Cette locution n'a pas vraiment de sens figuré. Par exemple, il est abusif de dire « le ministre de l'Énergie a mis la table pour des négociations avec les mouvements écologistes ». On dira plutôt que le ministre a préparé le terrain pour ces négociations ou qu'il a ouvert la voie à ces négociations. En ce sens, « mettre la table » est une formule critiquée. De même, on évitera de dire que la table est mise pour un événement, sauf bien sûr si l'événement en question est une noce ou un banquet. Il est préférable de dire que tout est en place pour cet événement ou qu'on est prêt pour cet événement.

0: spatiale internationale, le voir en apesanteur chanter l'histoire d'un astronaute à la dérive, condamné à se perdre dans le cosmos, faut avouer que ça donne des frissons. Contrairement au personnage de David Bowie dans sa chanson, Chris Hadfield est bien revenu sur Terre au printemps dernier. Mais aujourd'hui, au calendrier, il y a l'histoire de deux cosmonautes russes qui ont bien failli y rester dans l'espace. L'histoire commence en mai 1991, quand Sergueï Krikalev décolle pour son deuxième séjour prolongé dans l'espace à bord de la station Mir. Seulement trois semaines plus tard, Boris Yeltsin est élu à la tête de la Fédération russe. Et puis la Yougoslavie, la Slovénie et la Croatie déclarent tour à tour leur indépendance. Un coup d'État survient au Kremlin. Pendant que Sergueï Krikalev observait son pays des airs, celui-ci se désagrégeait. Au lieu de revenir sur Terre en octobre 1991, comme prévu, on lui demande de rester juste un peu plus longtemps. Son compatriote Alexandre Volkov le rejoint à ce moment-là, et à la fin décembre se produit l'inévitable, l'URSS se démantèle. Pas une bonne nouvelle pour les cosmonautes à bord de Mir, car il y avait la Russie et le Kazakhstan qui se battaient pour administrer le centre de contrôle spatial. Et avec le robinet de l'État à sec, les délais s'accumulaient pour Krikalev et Volkov, toujours dans l'espace. Les médias du monde entier suivirent avec attention leur destin. Allaient-ils rester là-haut pour de bon? Finalement, le suspense est brisé le 25 mars 1992. Krikalev et Volkov reviennent sur Terre dans ce qui était un nouveau pays. La journaliste Martine Pinchot.
1: Krikalev risque de ne pas tout à fait comprendre l'ampleur des changements survenus dans le domaine politique. Il n'était pas là pour entendre le grondement des tanks, les sottises des putschistes et la colère de la population. Mais il s'habituera vite à la vie quotidienne, car même si l'URSS n'existe plus, ces fameuses queues sont toujours aussi longues et les pénuries toujours aussi réelles.
0: Même s'il est resté un peu contre son gré plus de 10 mois dans l'espace, Sergueï Krikalev n'a pas perdu goût à l'exploration du cosmos. Il a participé en tout à 6 missions spatiales, totalisant 803 jours en apesanteur, c'est-à-dire plus que quiconque dans l'histoire.

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2: Peut-on dire qu'on focus sur quelque chose? Peu importe le contexte, l'emploi du verbe « focusser » est toujours critiqué. Par exemple, il faut éviter de dire qu'on focus sur un aspect d'une question. On dira plutôt qu'on met l'accent ou qu'on insiste sur un aspect de cette question. Et au lieu de focusser son attention, on concentre son attention. Dans la langue soutenue, on peut aussi dire qu'on focalise son attention. Il est également fautif de dire qu'on focus ses énergies et qu'on focus sur un problème. On concentre ses énergies et on se concentre sur un problème. Enfin, dans la langue de la photographie, au lieu de dire qu'on focus, on dira qu'on fait la mise au point.
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0: radio la semaine dernière, également dans différents marchés où Radio-Canada est présent et diffusé. Il y a également eu des résultats. Puis honnêtement, je voulais vous dire merci d'être toujours un peu plus nombreux et nombreuses à nous suivre chaque matin. Évidemment, on pourrait trouver une façon d'être numéro un quelque part. Je sais que tout le monde le fait un peu dans l'industrie. Mon but, c'est pas ça, mais c'est de vous dire merci parce qu'on essaie de vous donner dans cette émission ce que ça prend pour bien commencer la journée, faire un bilan des grands sujets de l'actualité, puis on est content que ça trouve écho chez vous et que vous nous choisissiez comme ça. C'est flatteur. Merci de la confiance et puis on va continuer de travailler fort pour rencontrer vos exigences. Je sais qu'elles sont élevées, alors au nom de toute l'équipe, vraiment merci de nous choisir pour commencer vos journées. Allons-y tout de suite dans le vif du sujet avec l'équipe que je remercie, qui est extraordinaire, que je suis toujours content de retrouver matin après
1: aussi,
0: matin. Julie Jasmine Boudreau, Olivier Pellerin et Véronique Mérand. Bonjour à vous.
2: Bonjour.
0: Alors, on va se parler de soccer avec vous, Julie Jasmine. Pas tant pour parler du plan sportif, mais du plan, évidemment, du volet culturel, parce qu'il y a une série de spectacles d'ouverture qui s'ouvrent en ce moment.
1: Oui, c'est ça. En fait, hier, il y avait le fameux concert qui était imaginé en simultané dans trois villes. Je vais vous faire entendre des petits extraits. Puis là, après ça, comment ça s'organise logistiquement, parce qu'il y aura des spectacles, mais avant, donc ce qu'on appelle les cérémonies d'ouverture, mais avant les matchs. Alors voilà, donc c'est pas simple, mais ça sera très intéressant à suivre certainement.
0: Parfait, donc on va faire le tour de qui joue où, quand, comment on peut regarder ça, etc.
1: Sur quelle chaîne,
0: un peu plus tard. Prévision de la météo tout de suite avec Véronique Mérand. C'est humide.
2: Oh là là, que c'est humide. Vous savez cette impression quand vous allez dans le sud, vous sortez de l'avion, ils ouvrent la porte.
1: Le mur
2: vous frappe, alors c'est un peu l'effet qu'on a, surtout sur le sud, centre du Québec, je dirais, parce que si vous êtes plus au nord, évidemment, il y a de la chaleur, mais il y a un petit peu moins d'humidité de ce côté-là. Mais sinon, 22 degrés à Montréal à cette heure-ci avec un indice humidex qui nous amène près de la barre des 30. Donc, matin tropical, journée qui sera un peu à l'image de celle d'hier, c'est-à-dire assez nuageuse, quelques éclaircies de temps en temps, mais disons que les nuages dominent et la probabilité d'averse, le risque d'orage, 40%. Donc, tôt ce matin, il pourrait y avoir de petites taches, il y en a d'ailleurs par endroit. Et en après-midi, reformation de quelques cellules orageuses possibles. Les températures de l'ordre de 27-30 degrés, indice humidex 37-39. On reste vraiment dans le temps collant. La nuit prochaine, les minimums vont demeurer au-dessus de 20 là, pour la plupart des secteurs sur les régions plus au sud de l'Outaouais jusqu'au Mont-Tremblant, en passant par Montréal, en allant jusqu'à Québec. C'est du 20-21 degrés la nuit prochaine. Demain, vendredi, même scénario, généralement nuageux, quelques éclaircies. Et là, il y aura passage d'un front en après-midi tard, fin de journée, début de soirée, qui va engendrer quelques averses, quelques orages. La probabilité est un petit peu plus élevée. On part de 60% demain. La trentaine de degrés, indice humidex 37-39. Et là, tranquillement, on changera de masse d'air au cours de la fin de semaine. Je dis tranquillement parce que samedi, qui sera la plus belle des deux journées, donnera quand même des températures d'été pour les régions plus au sud. Là, c'est du 26-28 degrés au thermomètre, pas mal de soleil. C'est dimanche qu'on perdra quelques degrés avec un ciel plus nuageux et quelques petites averses dans la journée. D'ici là, généralement couvert, oui, mais très chaud et très humide du côté de l'Abitibi. Même chose, 29. L'humidex est à 37-31 du côté du Saguenay. Je disais tant moins humide de ce côté. Humidex 34, donc de la chaleur un peu plus sèche. Un soleil un petit peu plus présent aussi vers le Saguenay-Lac-Saint-Jean. Bas-Saint-Laurent, Gaspésie-Côte-Nord, beau temps. Les températures oscilleront entre 21-23 degrés de ce côté. Plus agréable, selon moi, mais ça dépend des points de vue. En territoire ontarien, c'est la grosse chaleur et l'humidité aussi. Les températures près de la trentaine, l'indice humidex qui est tout près de 40. Le ciel est assez nuageux. Probabilité d'averse d'orage, 40-60%. Vancouver, une vingtaine de degrés sous le soleil. On amorce une belle séquence de beau temps de ce côté. Dans les prairies, c'est plus nuageux. Les probabilités d'averse, les risques d'orage sont toujours présents de l'ordre de 60%. Les températures, c'est du 15 à 19 dans les prairies. On peut pas dire que c'est très chaud, mais c'est quand même très actif. Et on a eu confirmation d'une tornade du côté de la Saskatchewan, une EF3. En termes de force, 245 km à l'heure, les vents. Ça a eu lieu le mardi dernier, 9 juin. Une première en 6 ans au Canada pour une tornade de cette intensité-là.
0: Est-ce qu'on connaît le trajet de est-ce que c'était dans des zones habitées?
2: C'était dans des zones habitées. Il y a eu des dommages considérables sur une ferme.
0: Okay.
2: Mais en termes de dommages et tout, il n'y a pas de perte de vie. C'est simplement matériel. Donc, rural, oui, comme secteur, mais dommages importants dans des endroits.
0: Évidemment, là où c'est passé. Merci beaucoup, Véronique.
2: Bonne journée.
0: Bonne journée. No timeouts left. They have to get it in. Harper loves it inside. Hassel hasn't lost it. That's it. It's over. The greatest comeback in NBA playoff history. The Knicks pull off the miracle comeback. Oh, donc, miracle comeback, une remontée spectaculaire, historique.

Bonjour, bon jeudi, bienvenue à l'émission, bienvenue à cette nouvelle édition de La Une. Mathieu Bellumeur au microphone, j'espère que vous allez bien. Merci d'être avec nous ce matin. Puis je voulais commencer par un petit mot peut-être plus personnel ce matin, parce que hier on a eu les résultats des codes d'écoute, de l'écoute donc.

0: miraculeuse finale de la NBA. Les Knicks de New York l'ont emporté finalement sur les Spurs de San Antonio hier.
1: On parle de miracle, pourquoi? Parce que dans le match d'hier, les Knicks de New York ont connu une première mi-temps horrible face aux Spurs de San Antonio. Ils ont retraité au vestiaire avec un retard de 27 points. C'était 76-49, les Spurs au Madison Square Garden à New York après les deux premiers quarts. La foule était calme, silencieuse, un peu assommée, les visages étaient longs. Et puis les Knicks avaient quelque chose dans leur poche qui s'appelait une remontada. 29 points de retard, ils ont comblé ça hier pour aller chercher la victoire 107-106 dans les dernières secondes du match. OG Anunoby, l'ancien des Raptors de Toronto, y est allé d'un bloc en toute fin de rencontre, puis d'un rebond offensif pour aller marquer le panier gagnant. Et comme ça, les Knicks de New York ont non seulement remporté un match historique parce que jamais on n'avait fait mieux qu'une remontée de 24 points. Hier, c'était 29 le retard des Knicks avant d'aller chercher cette victoire. Et là, les Knicks prennent les devants dans cette série 3-1. Ils ont asséné tout un coup aux Spurs de San Antonio hier au Madison Square Garden. Parmi les héros du match, il faut parler justement de OG Anunoby qui a terminé avec un total de 33 points. Il y a aussi Jalen Brunson qui a réveillé tout ça en deuxième mi-temps. Il termine la soirée avec 36 points et ça a fêté fort au Madison Square Garden. On n'y croyait pas, puis à la toute fin, là, c'était un party comme New York est capable d'en offrir. Et c'était toute une soirée historique. La dernière fois qu'on avait vu ça, en fait, le précédent record, c'était un retard de 24 points. C'était en 2008, les Celtics de Boston avaient réussi cette remontée pour battre les Lakers de Los Angeles. Donc hier, on a pris la page dans le livre des records, on l'a déchiré, on a mis ça au recyclage et on a ajouté le record maintenant des Knicks de New York. Le prochain match, ce sera samedi. On retourne à San Antonio et on va avoir besoin, je pense, de la foule pour se réveiller un peu de ce jab qu'on vient de recevoir hier soir. Tout un match. Écoutez, moi, j'ai fermé la télévision, il y avait 27 points de retard et puis, j'aurais dû rester là jusqu'à la toute fin peut-être.
0: En même temps, vous seriez plus fatigué.
1: Vous avez bien raison.
0: Bon, fallait faire dodo. Oui, la Coupe du Monde, c'est de soccer, évidemment. Ça commence officiellement cet après-midi au Mexique, là, avec les premiers matchs.
1: Exactement. On a eu droit hier à Bryan Adams et Wyclef Jean. J'ai hâte de vous entendre un peu plus tard, Julie Jasmine, sur ce que vous en avez pensé. Mais effectivement, ça débute aujourd'hui, cette Coupe du Monde XL, avec maintenant 48 équipes, contrairement à 32 lors de la dernière édition. Effectivement, les premiers matchs se joueront aujourd'hui. Donc, le tout premier au Mexique. En fait, c'est Mexique-Afrique du Sud pour ce premier duel. Je rappelle aux gens que le premier duel du Canada, ce sera demain à Toronto contre la Bosnie-Herzégovine, match qui aura lieu à 15h. C'est ce qui va certainement ponctuer l'actualité sportive au cours des prochains mois. On va suivre ça avec beaucoup d'intérêt, l'aspect sportif, l'aspect politique aussi qui risque de s'inviter avec ces visas là, qui n'ont pas été accordés, entre autres, à un arbitre somalien. Il y a aussi l'équipe iranienne qu'on suivra avec beaucoup d'intérêt. Et donc, ça débute aujourd'hui avec le soccer. Enfin, le ballon sera mis sur le terrain, sur la pelouse.
0: Peut-être une petite baisse de production à partir de 15h demain pour celles et ceux qui vont vouloir suivre le match. Merci Olivier. Salut, bonne journée.
1: Au revoir.

À l'une des différents quotidiens ce matin, on va commencer par le Journal de Montréal et le Journal de Québec qui titre « Gérer tout croche ». C'est en lien évidemment avec le rapport de la vérificatrice générale présenté hier sur la filière batterie. Que retenir de l'échec de la filière batterie? Grosso modo que la vérificatrice générale conclut que Québec n'a pas fait de suivi adéquat. Le journal reprend l'expression du premier ministre François Legault qui avait parlé de l'importance de la moyenne au bâton pour ce qui est des investissements économiques peut-être plus à risque pour le gouvernement du Québec. Donc, la moyenne au bâton du trio Legault-Fitzgibbon-Fréchette dans la filière batterie témoigne d'un échec. Le gouvernement de la CAQ a injecté des milliards en subventions par décret, sans analyse suffisante ni suivi adéquat des risques. C'est ce que conclut la nouvelle vérificatrice générale du Québec, Christine Roy. Les trois quarts des projets sont en difficulté et Québec a perdu des centaines de millions de dollars dans son aventure portée par l'espoir de devenir la batterie verte de l'Amérique du Nord. Donc, je vous le disais, 1,9 milliard de dollars accordés par décret, aucun mécanisme de contrôle, plusieurs centaines de millions de dollars à risque. On revient donc en détail sur ce rapport de la vérification générale en une du Journal de Montréal et du Journal de Québec. Je fais un lien avec l'article de Thomas Gerbet, mon collègue, sur le site de Radio-Canada ce matin, parce que Christine Fréchette et l'UPAC sont à la chasse aux sources. C'est ce qu'écrit Thomas ce matin. C'est un fonctionnaire qui a été congédié pour avoir dénoncé justement les risques financiers dans la filière batterie qui témoigne aujourd'hui à visage découvert.

0: Le ministère de l'Économie qui a congédié un fonctionnaire la semaine dernière parce qu'il avait partagé des informations, notamment avec Radio-Canada, au sujet d'investissements risqués d'argent public dans les projets comme Northvolt ou encore Nemaska Lithium. Le fonctionnaire qui avait aussi dénoncé auprès de la vérificatrice générale du Québec certaines participations du gouvernement dans la filière batterie. Cet homme-là, donc, qui s'appelle Olivier Smith-Lauzon, a perdu son emploi, témoigne à visage découvert, c'est rare, et donc explique pourquoi il agit de la sorte par intérêt public, dit-il. Il en a perdu son emploi. Vous avez tous les détails dans l'article de Thomas de ce matin. En une du Devoir, le PEC renaît de ses cendres. Le programme de l'expérience québécoise dont on a tant parlé est réactivé. Donc, c'est ce qu'a annoncé hier Québec. C'était une annonce qui était très attendue. À partir du 2 juillet, il y a un objectif de sélectionner autour de 14 500 nouveaux arrivants annuellement par cette voie d'accès par le PEC. Le 2 juillet, donc à 8h30, le PEC sera réactivé pour une période de 2 ans. C'est ce qu'a annoncé hier le ministre de l'Immigration, François Bonnardel, à Québec. Il a dit « Des parcours de vie ont été bousculés. Nous avons voulu en tenir compte. » Donc, les détails dans le Devoir de ce matin. En une du Globe and Mail, on parle de Mark Carney, le premier ministre canadien, et les premiers ministres des provinces qui, apprend-on, ont tenu une réunion virtuelle hier, au cours de laquelle il y a eu des discussions qui ont porté sur la stratégie de négociation du Canada avec les États-Unis. C'était après cette déclaration de Donald Trump qui cherchait à ne pas renouveler l'accord Canada-États-Unis-Mexique. Il a dit qu'il n'a besoin de rien en provenance du Canada et du Mexique. Selon les sources du Globe and Mail, le premier ministre canadien et ses homologues des provinces ont parlé des prochaines étapes entourant la négociation justement de l'accord Canada-États-Unis-Mexique. Semble que M. Carney a dit que son gouvernement s'engageait à protéger les travailleurs et les entreprises du Canada et à offrir une prévisibilité aux investisseurs. C'est ce qu'a dit en tout cas son bureau au Globe and Mail. Vous avez les détails ce matin dans ce quotidien. Puis je termine avec la presse. Des millions de vues pour de faux crimes. Ce sont des vidéos qui sont diffusées sur Facebook et qui semblent être générées par l'intelligence artificielle. C'est un compte plutôt qui voit sa popularité être grandissante. On diffuse des vidéos de scènes de crimes prétendument survenues au Québec, mais tout ça semble généré par l'intelligence artificielle, nous dit la presse. Il y a les policiers qui s'inquiète évidemment des hyper-trucages et des conséquences que ça peut avoir sur leur travail. Évidemment, quelqu'un pourrait appeler les policiers pour s'en plaindre et déclencher une enquête inutile puisque l'événement en question n'a jamais eu lieu. La page compte quand même 50 000 abonnés. On dit que dans le bas de la page, il y a une mention comme quoi ce sont des vidéos qui sont faites pour divertir, créer avec l'intelligence artificielle. Sauf que les gens ne se rendent pas là souvent et partagent le contenu de façon importante. Plusieurs ont commenté aussi les vidéos. Bref, vous avez les détails de tout ça dans la presse de ce matin. On en parlait depuis quelques jours dans les médias. Il y avait eu d'abord une fuite dans le Globe and Mail au début de la semaine. Ça a été confirmé hier à Ottawa. Le gouvernement fédéral qui veut interdire l'accès aux réseaux sociaux au moins de 16 ans. C'est ce que prévoit, entre autres, un nouveau projet de loi qui a été déposé hier. Jean-Philippe Robillard est avec nous. Bonjour Jean-Philippe.
1: Bonjour Mathieu.
0: Donc oui, le gouvernement à Ottawa veut rendre les réseaux sociaux plus sécuritaires.
1: Oui, le gouvernement fédéral, dans le fond, qui veut protéger les jeunes qui, on le sait, Mathieu, passent de plus en plus de temps sur les réseaux sociaux, que ce soit sur TikTok, sur Instagram ou encore sur YouTube. Et le gouvernement veut s'assurer, Mathieu, que quand les jeunes vont sur ces plateformes-là, ben c'est sécuritaire pour eux, qu'il n'y a pas de danger. On écoute le ministre Mark Miller. C'est lui qui a déposé le projet de loi hier.
2: Comment mieux protéger nos enfants des dangers en ligne? Comme société, nous devons agir. Comme parents, médecins, familles, gouvernement, nous avons tous la responsabilité de protéger nos enfants. Mais devons être honnêtes. Le Canada est en retard.
1: Alors donc, le ministre Miller qui a déposé ce projet de loi, Mathieu, c'est le projet de loi C-34, c'est pour interdire l'accès aux jeunes de moins de 16 ans, donc aux différents réseaux sociaux, pour forcer aussi les plateformes à vérifier l'âge des utilisateurs. Là, c'est vraiment ça le nerf de la guerre ici. Mais les plateformes pourraient y avoir une exemption si les plateformes mettent en place des mesures adéquates pour garantir la sécurité des enfants, garantir la sécurité également des adolescents. On écoute quelques réactions qui ont été recueillies par un collègue tout près d'une école à Ottawa. Et comme vous allez l'entendre, ça ne fait pas du tout l'unanimité, effectivement, auprès des jeunes.
3: Je crois que ça prend une grosse partie de

0: la vie sociale des adolescents.
1: C'est un peu injuste parce que je crois que j'ai quand même le droit d'utiliser mes médias sociaux.
2: Moi, je suis pour avec cette idée. Je crois que c'est une très bonne idée.
3: Je pense que c'est comme une décision un peu radicale.
4: Eh bien, tout ça, ça va être encadré par une nouvelle commission. C'est une commission de la sécurité numérique. Et avec cette décision, avec ce projet de loi, Mathieu, le gouvernement fédéral, le Canada, dans le fond, emboîte le pas à l'Australie qui interdit là depuis 2025 donc l'accès aux réseaux sociaux pour les mineurs, les jeunes de moins de 16 ans. Là.
5: Il y a quand même bien des questions qui se posent sur la faisabilité. Il y en a qui ont des doutes aussi sur l'efficacité de la mesure.
4: Oui, parce que justement, en Australie, où c'est interdit depuis le mois de décembre seulement, ça fait seulement 6 mois, Mathieu. L'expérience jusqu'à présent, ben, c'est loin d'être concluant parce qu'il y aurait, semble-t-il, selon les chercheurs, il y aurait une majorité des jeunes qui arrivent à contourner l'interdiction.
5: Je dirais sans grande surprise.
4: Oui, mais quand même, en allant sur d'autres types d'applications aussi, comme WhatsApp, par exemple. Il y a également des jeunes qui falsifient leur âge. On écoute Nina Douquet, qui est professeure, mais qui est également, elle, une spécialiste des pratiques numériques à l'Université du Québec à Montréal et qui, elle, n'est pas du tout d'accord avec ce projet de loi donc qui est d'interdire les réseaux sociaux aux moins de 16 ans.
6: Si on regarde la science, les données, les recherches qui ont été faites sur les jeunes et sur les politiques d'interdiction, on voit premièrement que ça ne fonctionne pas comme solution. L'Australie, déjà, ils sont à peu 6 mois, je pense, déjà, dans leur projet. Et les données qui ressortent, on est déjà à plus de 70% des jeunes qui n'ont pas arrêté d'utiliser les réseaux sociaux.
4: Oui, c'est intéressant. 70% donc des jeunes en Australie qui continuent encore aujourd'hui là donc d'utiliser les réseaux sociaux malgré cette interdiction là.
5: Merci beaucoup Jean-Philippe.
4: Merci,
5: bonne journée. Julie-Jasmine Boudreau est de retour en studio. Oui, on vous parlait hier à cette heure-ci de la mise en examen de Patrick Bruel. Donc, les accusations ont été, si vous voulez, formellement déposées. Mm-hmm. Là, il est sous contrôle judiciaire, mais quand même remise en liberté.
7: Absolument.
5: En attendant la suite des choses.
7: C'est ça, la justice l'a relâché, mais Patrick Bruel n'est pas au bout de ses peines. Alors, je vous disais hier que le parquet de Nanterre, vous savez, le ministère de la Justice avait demandé sa détention provisoire. Mais finalement, un peu avant minuit, heure locale, il y a un juge qui a tranché. Donc, pas d'incarcération, mais sous contrôle judiciaire. Et les conditions sont les suivantes, Mathieu. Donc, interdiction de quitter le territoire français, d'entrer en contact avec les victimes et leurs familles ou de se rendre à leur domicile, de fréquenter un salon de massage, donc interdiction, bien sûr, il doit payer une caution de 500 000 euros. Donc, plus tôt dans la soirée, il a été interrogé pendant 3 heures par des juges d'instruction.
5: Merci.
7: Et au terme de l'audition, ben évidemment, les chefs que vous avez mentionnés ont été retenus contre lui dans 4 affaires. Pour 4 autres dossiers, donc, il est placé sous un statut de témoin assisté. Donc, c'est un statut qui est un peu plus favorable, c'est ce qu'on comprend. Je vais vous faire entendre l'avocate de Patrick Bruel, Fanny Collin.
8: L'instruction débute, les investigations également. Et Monsieur Patrick Bruel participera naturellement à tous les actes de l'enquête et se tient à la disposition des autorités judiciaires.
7: Alors voilà, c'est le déclenchement officiel de cette enquête approfondie.
5: Hier, concert d'ouverture donc de la FIFA pour ce tournoi, cette Coupe du monde de soccer. Et c'était en même temps à Mexico, à Los Angeles et à Toronto.

0: Je crois bien reconnaître Andrea Bocelli.
1: Et vous avez l'oreille.
0: Oui, c'est pas si difficile que ça quand même.
1: Alors, c'est lui qui a ouvert le bal, Andrea Bocelli, depuis Mexico. Mais après ça, on se relançait la balle de ville en ville.
0: Ou le ballon, peut-être.
1: Ouais. En tout cas. Bon, ça, on va le piquer un peu plus tard. Alors oui, et avec des animatrices là, qui faisaient le pont dans chaque ville. D'ailleurs, à Toronto, on a vu The Beaches, la fierté torontoise. Mm-hmm, elles étaient hyper bonnes. Également, Wyclef ouais, Jean avec un chanteur d'ici de Brampton qui s'appelle Aïe. D'ailleurs, il avait une petite larme sur le bord de ses joues. Donc, on peut comprendre qu'avec Wyclef ouais, Jean, de performer comme ça, c'est quelque chose qui l'a vraiment touché. Mm-hmm. Et il y a eu Bryan Adams, tout feu, tout flamme. Those were the best.
0: Summer of 69, et clairement, la foule connaissait les paroles.
1: Absolument, chantée à l'unisson. La cérémonie officielle, je devrais dire les cérémonies officielles, commencent aujourd'hui. La première est à Mexico à 13h30. Vous pouvez suivre ça sur Crave ou RDS. Shakira va faire son tube Die Die pour... Mm-hmm.

0: allez les intéresser. Demain, c'est à Toronto. C'est à 13h30. Alanis Morissette va chanter l'hymne national. Et il y aura d'autres artistes, dont Michael Bublé. Et on a appris que le maître d'œuvre de la chorégraphie d'ouverture, en fait, du spectacle, c'est le Québécois Alex Francoeur. Donc, vous avez peut-être vu, en tout cas, moi, je me souviens très bien de lui à Révolution en 2019. Il avait marqué les esprits. Et lundi soir, demain soir à Los Angeles, c'est Katy Perry, donc, qui fera partie des spectacles pour les États-Unis.
1: Le spectacle de la fête nationale à Québec commence à prendre forme.
0: Oui, absolument. Je ne sais pas si vous vous souvenez, l'an passé, la fête nationale sur les plaines avait été littéralement annulée.
1: À cause des orages.
0: Exactement. Mm-hmm. Et donc, il y avait des mines basses et des gens déçus. On a repris le téléphone, on a dit à certains d'entre eux,
1: revenez donc.
0: Ça vous tente-tu de revenir? Alors, les conviés cette année, Claude Dubois, Claude Dubois, Marie-Denise Pelletier, Gab Bouchard. À ceux-ci s'ajoutent Lou-Adriane Cassidy, Marie-Mé, il y a Mia Tiner aussi, qui est la grande gagnante de Star Academy l'an passé, à peine 17 ans, imaginez quand même Mathieu. Et là, ça vous donne à peine 12 jours pour apprendre peut-être Bébé, j'ajoute la toune, parce qu'on sait que c'est une des chansons qui sera jouée.
1: Parfait, ben merci beaucoup, Julie Jasmine.
0: Vous en prie.
1: Bonne journée. Marie-Michel Bordubois, oui, fait son entrée en studio. Bonjour Marie-Michel.
2: Bonjour Mathieu.
1: À peine le temps de mettre ses écouteurs. Au Moyen-Orient, la diplomatie iranienne juge que le cessez-le-feu entre Téhéran et Washington n'a quasiment plus de sens.
2: Oui, et ça au moment où la reprise des hostilités, en fait, elle s'intensifie. Une autre nuit de bombardement, les États-Unis qui ont mené de nouvelles frappes contre l'Iran, qui de son côté a annoncé des ripostes contre des bases militaires au Koweït et à Bahreïn, a promis aussi de cibler tous les navires qui s'avancent dans le détroit d'Ormuz.
1: À suivre, effectivement, aujourd'hui. Le premier ministre Mark Carney, lui, entame un voyage d'une semaine en Europe.
2: Oui, va effectuer d'abord des rencontres bilatérales en France et en Irlande avant de prendre part la semaine prochaine au sommet des dirigeants du G7. Ça va se tenir de lundi à mercredi prochain à Évian-les-Bains.
1: Merci beaucoup, Marie-Michel.
2: Bonne journée.
1: Bonne journée. Voilà pour cette édition d'À la Une. Encore merci d'être avec nous comme ça tous les matins. Vos équipes du matin, justement, vous attendent. Bonne journée.
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1: Québec congédie un fonctionnaire qui avait sonné l'alarme sur la gestion de la filière batterie.
9: Je pense que l'histoire me donne raison quand même. Plutôt que de me congédier, on devrait me remercier.
1: Il se confie à visage découvert. Nouvelle nuit de frappe entre les États-Unis et l'Iran. Téhéran promet de refermer le détroit d'Ormuz. Washington menace d'intensifier ses attaques. Et coup d'envoi de la Coupe du monde de soccer. Coup d'œil sur ce qui attend l'équipe canadienne. Bonjour, ici Mathieu Bellumeur, bienvenue au Radio Journal. Au lendemain de la publication d'un rapport accablant de la vérificatrice générale qui sermonne Québec sur sa gestion peu rigoureuse de la filière batterie, Radio-Canada a appris qu'un fonctionnaire a été congédié pour avoir sonné l'alarme. L'employé du ministère de l'Économie avait alerté Radio-Canada ainsi que la vérificatrice générale sur les risques financiers pris par le gouvernement de la coalition Avenir Québec. Thomas Gerbet a recueilli son témoignage.
10: J'ai fait ce que j'ai fait parce que je pensais que c'était d'intérêt public.
11: Olivier Smith-Lauzon était jusqu'à la semaine dernière conseiller en intervention stratégique au ministère de l'Économie du Québec. Il était impliqué dans la plupart des décisions d'investissement dans la filière batterie, comme Northvolt. Et il a voulu dénoncer ce qu'il a vu.
10: Moi, je suivais les risques à l'interne, mais quand ça montait au niveau politique, ça passait quand même.
11: Il a informé Radio-Canada, qui a publié plusieurs reportages grâce à lui. Il a aussi informé la vérificatrice générale du Québec. Et la vérificatrice a confirmé ses constats dans son rapport de mercredi. Les

0: L'investissement du gouvernement dans la filière batterie manquait de rigueur et présentait des risques importants.
1: Puis je pense que l'histoire me donne raison quand même pour plusieurs projets, Nordvolt le principal.
0: Le fonctionnaire s'est fait attraper dans le cadre d'une enquête pour trouver des sources au ministère de l'Économie. Il avait envoyé des messages avec son téléphone professionnel au lieu de son téléphone personnel.
1: Plutôt que de me congédier, on devrait me remercier, dire que comment on peut faire pour s'améliorer puis de pas prendre des risques élevés comme on a fait dans le passé. Hein.
0: Nous avons découvert que la première ministre Christine Fréchette a annoncé le congédiement du fonctionnaire le 25 mai, alors que l'enquête le concernant n'était pas complétée et qu'il n'avait toujours pas été interrogé par son ministère. Olivier Smith-Lauzon a l'intention de contester. Le gouvernement n'a pas voulu faire de commentaires. Ici Thomas Gerbert, Radio-Canada, Montréal.
2: Alors, à Ottawa, maintenant, le gouvernement a l'intention d'interdire les réseaux sociaux au moins de 16 ans et ça fait réagir. Le ministre de l'Identité et de la Culture, Mark Miller, a déposé hier aux communes un projet de loi pour forcer les plateformes à vérifier l'âge des utilisateurs. La mesure est déjà implantée ailleurs dans le monde, mais elle reçoit un accueil mitigé de la part des jeunes d'ici. Frédéric Pepin.
3: Je pense que c'est un peu injuste.
4: Bien des jeunes ne veulent pas perdre accès à TikTok, Instagram ou YouTube. Ottawa veut interdire ces plateformes aux jeunes de moins de 16 ans. Le ministre de la Culture, Mark Miller.
5: Un jeune sur quatre, âgé de 12 à 17 ans, dit avoir été victime de cyberintimidation au pays.
4: Le projet de loi fait réagir près des cours d'école.
6: Ils peuvent se diriger à d'autres applications comme aux jeux vidéo. Ça peut causer l'addiction.
7: Je pense que ça va enlever un aspect social pour plusieurs jeunes.
8: J'ai assez de compétences d'utiliser les médias sociaux en sécurité.
9: Je crois que c'est une très bonne idée. Les médias sociaux peuvent ruiner, comme prendre une grosse partie de l'enfance.
10: Personnellement, je crois que c'est une bonne idée, puis ça peut causer des dépressions, puis des problèmes de santé mentale.
4: Le Canada emboîte donc le pas à l'Australie, qui a interdit les réseaux sociaux aux jeunes depuis 2025. La démarche ne donne toutefois pas les résultats escomptés, selon Nina Duke, professeure et spécialiste des pratiques numériques adolescentes à l'UQAM.
11: Ça ne fonctionne pas comme solution. Et les données qui ressortent, on est déjà à plus de 70 % des jeunes qui n'ont pas arrêté d'utiliser les réseaux sociaux.
4: Les jeunes qui craignent l'arrivée de la nouvelle loi pourront continuer d'utiliser les médias sociaux pour le moment, puisque le projet de loi doit recevoir la sanction royale après le congé estival. Ici Frédéric Pepin, Radio-Canada, Ottawa.
2: Le ministre de l'Immigration du Québec, François Bonnardel, a annoncé la réouverture du programme de l'expérience québécoise, le PEC, pour 2 ans. Les candidats au programme pourront déposer leurs demandes lors de périodes données, dont la première va s'étendre du 2 juillet au 31 octobre. François Bonnardel indique que le gouvernement va d'abord cibler les personnes qui étaient admissibles au programme avant son abolition en novembre 2025. Le ministre de l'Immigration précise que les seuils d'immigration fixés à l'automne seront respectés.
12: En conclusion, la réactivation temporaire du PEC est une décision pour nous qui est équilibrée. Elle permet de répondre à une situation qui était avec des incertitudes qui étaient vécues par des travailleurs et diplômés qui étaient déjà admissibles au programme au moment de son abolition sans compromettre nos cibles d'immigration. On s'était engagé à offrir une solution transitoire à ces personnes. Aujourd'hui, je pense qu'on concrétise cet engagement.
2: La réouverture de ce programme était l'une des promesses de Christine Fréchette durant la course à la direction de la CAQ. Et Québec deviendra aujourd'hui la première juridiction nord-américaine à interdire la vente des boissons énergisantes caféinées aux jeunes. Tous les députés indépendants se sont finalement ralliés à la CAQ pour l'adoption accélérée du projet de loi 9, surnommé projet de loi Zacharie-Miron. Des amendements pourraient être adoptés dans le futur. Une étude commandée par le promoteur Alto conclut qu'un train à grande vitesse entre Québec et Toronto pourrait faire augmenter les dépenses touristiques de 3 milliards 600 millions de dollars par année et soutenir jusqu'à 43 000 emplois. Pour en arriver à ces chiffres, les auteurs de l'étude se sont basés sur les données de 2023 de Statistique Canada en matière d'hébergement et de transport, entre autres. Hier, des agriculteurs du Québec et de l'Est de l'Ontario, qui craignent des expropriations, ont manifesté contre le projet de loi devant le Parlement. Sur la scène internationale, nouvelle escalade dans le conflit au Moyen-Orient. Les États-Unis ont frappé de nouveau l'Iran, qui a riposté en ciblant des bases militaires américaines dans les pays du Golfe. Karine Matteux est avec nous. Karine, le président américain avait d'ailleurs prévenu Téhéran qu'il allait frapper de nouveau.
13: Ouais, et il a fait. Washington a bombardé plusieurs cibles dans les dernières heures, des sites militaires de surveillance, des systèmes de communication et des sites de défense aérienne iranienne. Alors, ce sont de nouvelles frappes qui surviennent après l'attaque d'un hélicoptère de l'armée américaine par l'Iran, selon les Américains. Et Donald Trump l'avait laissé entendre hier que les États-Unis frapperaient de nouveau, tout comme le secrétaire à la défense Pete Hegseth. Écoutons-les.
14: We hit them hard yesterday, and we're going to hit them again hard today, and we'll see what happens with the deal.
15: If we need to negotiate with bombs, we'll negotiate with bombs, and we're very good at it.
13: Alors, le président américain dit, nous les avons frappés durement hier, nous allons le faire de nouveau et nous verrons ensuite ce qui se passe avec l'entente. Et Pete accepte d'ajouter, s'il faut négocier avec les bombes, nous allons le faire et nous sommes très bons là-dedans. Bon, alors l'Iran a riposté en ciblant des bases militaires américaines au Koweït et à Bahreïn. Une vingtaine de missiles ont été lancés sur la Jordanie. Téhéran a aussi promis de prendre pour cible tous les navires qui vont s'aventurer dans le détroit d'Ormuz.
2: Et plusieurs pays, Karine, appellent au calme.
13: Oui, les pays du Golfe, dont l'Arabie Saoudite, demandent aux deux parties de cesser leur attaque mutuelle et la Chine aussi demande un retour au dialogue et à la négociation.
2: Merci Karine.
13: Je vous en prie.
2: En France maintenant, le chanteur Patrick Bruel est libéré sous condition après avoir été mis en examen pour viol et agression sexuelle. Le chanteur de 67 ans a dû verser une caution de 800 000 $. Il lui est aussi interdit de quitter le pays et il doit prouver qu'il reçoit des soins psychologiques. Voici son avocate Fanny Collin.
16: L'instruction débute, les investigations également. Et Monsieur Patrick Bruel participera naturellement à tous les actes de l'enquête et se tient à la disposition des autorités judiciaires.
2: Patrick Bruel a passé près de 48 heures en garde à vue. Allons maintenant à Toronto.

0: d'autres reconnus comme la foule, Summer of 69, Bryan Adams était la tête d'affiche d'un concert de la FIFA pour donner le coup d'envoi de la Coupe du monde de soccer hier à Toronto. Le premier match du tournoi aura lieu cet après-midi. Le Mexique va affronter l'Afrique du Sud à Mexico. Le Canada, lui, entre en scène demain à Toronto contre la Bosnie-Herzégovine. Olivier Tremblay.
1: Malgré les bons résultats du Canada, sa préparation pour ce premier mondial à 48 équipes a été éprouvante. C'est que l'état de santé de joueurs importants comme Alphonso Davies et Moïse Bombito soulève encore des questions. Et mercredi, le nom d'Ismaël Koné s'est ajouté aux inquiétudes. Le milieu de terrain québécois a raté l'entraînement et, selon One Soccer, Koné aurait été pris d'une fièvre. L'importance de Koné pour cette équipe canadienne n'est plus à prouver, a rappelé Téjean Buchanan.
2: An excellent player, you know. A player that can change the game at any moment.
1: C'est un excellent joueur qui peut changer le match à tout moment, dit-il, en ajoutant que Koné a montré son importance pendant toute l'année. On ne sait pas quand l'entraîneur Jesse Marsh pourra compter sur son 11 idéal. Ce ne sera sans doute pas vendredi contre la Bosnie-Herzégovine et le Canada croisera les doigts pour les matchs du 18 juin contre le Qatar et du 24 contre la Suisse. Le Canada n'est pas dans un groupe facile, mais pour l'instant, il évite les aspirants légitimes à la couronne comme l'Argentine et Lionel Messi, qui jouera vraisemblablement son dernier mondial, ou encore les Bleus et Kylian Mbappé, un des héros de la conquête de 2018. Ou encore l'Espagne et l'Angleterre, qui animent la scène européenne depuis le début de la décennie. Ou est-ce que le match d'ouverture entre le Mexique et l'Afrique du Sud nous fera croire qu'un des trois pays hôtes peut bousculer l'ordre mondial? Les premières pistes de réponse viendront dans les prochaines heures. Ici Olivier Tremblay, Radio-Canada, Toronto.
0: Voilà, c'était le Radio-Journal. Merci d'être à l'écoute. Bonne journée.
3: Jeudi matin, bonjour, ici Éric Gagnon. Toute l'équipe est là. Soleil, mais un peu de brouillard ce matin.

0: Bonjour, Info Réveil commence maintenant. Beaucoup d'actualités ce matin. Pour en parler, ben c'est notre journaliste qui est là ce matin. Et surprise, une personne qui peut occuper à peu près tous les postes, toutes les chaises ici, c'est Michel-Félix Tremblay. Salut Michel-Félix.
1: J'ai jamais remplacé au téléjournal. J'ai jamais lu les nouvelles à la télé.
0: Non?
1: Je peux pas faire tous les postes, non.
0: Bon.
1: Regardez-moi la face ou ça, si vous voulez.
0: C'est peut-être pour cette raison qu'Éric et moi, on l'a jamais animé non plus, mais,
2: ben,
0: mais je voulais pas parler de ta face nécessairement en commençant l'émission comme ça, Éric, c'était pas prévu.
2: Ben non, c'était pas prévu.
0: Non, mais chacun ses forces.
1: Ben, vive la radio.
0: Vive la
2: chacun
0: radio.
2: Chacun ses forces et chacun sa face.
1: C'est ça.
0: Ouais. Ben, moi, j'ai beaucoup de respect pour les gens qui sont à la télévision. Moi, je sais pas où mettre mes bras quand je suis à la télévision. Je sais pas. J'en ai fait un peu, là, mais...
2: Au bout des mains, au bout des épaules.
0: Ouais, mais j'ai l'impression d'être un ado à 14 ans. Mes mains sont en bas de mes genoux.
1: C'est vrai, on a un peu ce réflexe-là. Mais moi aussi, je mettrais bien ça.
0: Ouais, c'est ça. Dans la radio, je sais pas. Il y a un petit mystère qui se cache derrière le micro. Les gens peuvent nous imaginer comme ils veulent. Fait que peut-être notre face est plus belle aussi à la radio.
2: C'est ça. Ils peuvent même nous imaginer pas mal plus beau qu'on

0: peut être.
1: On ne sait pas. Mais enfin, laissez aller votre imagination. Nous, on s'occupe de l'actualité ce matin. Vous savez, le 1er juillet approche à grands pas. Ça veut dire déménagement pour plusieurs. Pour d'autres, c'est déménagement, mais achat d'une maison. Et là, ben, il y a des enjeux de notariat, une pénurie croissante de notaires. C'est vrai chez nous, mais c'est vrai ailleurs au Québec également. Et c'est pas juste vrai pour les transactions immobilières. Quand il faut régler un testament, par exemple, quand il y a un décès dans la famille. Enfin, ça peut créer des enjeux très importants. Et si on parle du 1er juillet, à proprement dit, ben il y a des gens qui voudraient déménager le 1er juillet, mais ils peuvent pas parce qu'il n'y a pas de notaire. Alors, on va passer chez le notaire plus tard au mois de juillet. On retarde le déménagement, à moins qu'il y ait entente avec les vendeurs. Enfin, vous voyez, là, c'est un peu compliqué. Et Bruno Larivière est président de la Chambre des notaires du Québec, qui sera avec nous ce matin. On va parler de politique fédérale avec Daniel Thibault. Autrement, Ottawa devrait interdire l'accès aux réseaux sociaux aux moins de 16 ans. Je dis devrait parce que la loi, le projet de loi sera présenté en fin de journée aujourd'hui. Enfin, si tout va bien. On en parlera avec une spécialiste ce matin. Aussi, retour sur le parcours incroyable d'un athlète de la région qui s'appelle Hendrik Kreisch, qui a découvert et grandi dans le monde. En fait, il a grandi dans le monde de l'escrime carrément au sein des Pirates de l'Est. Il fait partie des Pirates depuis qu'il a 9 ans. Ça a été une surprise pour lui. Il a créé la surprise en remportant le championnat national allemand. Ça s'est passé à la fin mai au Centre olympique de Berlin, rien de moins. Et il va devenir membre de l'équipe nationale allemande dans les prochaines semaines. Et là, il cible les Jeux olympiques de 2028. C'est pas une histoire extraordinaire. C'est René Lévesque, notre collègue, qui va venir nous la raconter. Et un nouvel... Nouvelle activité récréo-touristique qui voit le jour dans le secteur de Saint-Antonin. Ça s'appelle « Une aventure chez Bernie ». Rien à voir avec le film « Weekend chez Bernie ».
2: J'espère.
1: Et ce qu'on va faire, je trouve ça intéressant, c'est découvrir la rivière du Loup, mais sous un nouvel angle qui combine une balade en kayak, ce qui est pas méchant du tout, et la découverte du patrimoine local. Avec Bernie, et Bernie en question, c'est Bernard Pelletier, le promoteur du projet, qui sera avec nous ce matin. Je trouve ça intéressant le fait d'allier justement l'exercice physique, la découverte d'un secteur et découvrir le patrimoine. Alors, on apprend sur plusieurs plans. Ça, je trouvais ça bien intéressant. Alors, qu'est-ce qui nous attend à la météo pour aujourd'hui? On prévoit pour le Témiscouata du soleil ce matin et tôt cet après-midi, devenant alternance de soleil et de nuages. Il y a 40% de possibilité d'averse en après-midi. Attention à la température au Témiscouata aujourd'hui. On parle, imaginez-vous, de 33 degrés. Si on ajoute le facteur humidex, on est rendu à 37.
2: C'est incroyable. On est le 11 juin.
1: Oui, mais on a dit qu'il faisait pas chaud dans les dernières semaines. Alors là, on est un peu pris avec ça.
3: On est exaucé. Hein?
1: On est un peu pris avec ça. Tout le reste du Bas-Saint-Laurent, il est question davantage de soleil aujourd'hui, des lampes de brouillard qui se dissipent tôt ce matin. C'est le cas, c'est drôle parce qu'à Rimouski, il n'y a pas de brouillard sur la terre ferme, mais il y a du brouillard sur le fleuve. Et ainsi, comme ça arrive de temps à autre, Éric a appelé au vol plus tôt ce matin avant l'émission.
3: J'ai appelé la Sûreté du Québec, ils ont raccroché, je comprends pas pourquoi. Ouais. Je voulais rapporter le vol de l'île Saint-Barnabé parce qu'on la trouve plus.
1: On la voit plus.
3: Non, mais c'est vrai, elle est plus visible.
1: Ouais,
3: mais c'est le brouillard.
1: C'est ces nappes de brouillard, évidemment. Ça va se dissiper ce matin. Pour le Bas-Saint-Laurent, on parle de 22 degrés comme maximum aujourd'hui. Belle journée sur la Haute-Côte-Nord. Un ciel généralement ensoleillé. Le maximum prévu est de 17. Au Bas-Saint-Laurent, en ce moment, il fait entre 9 et 11. Et il fait aussi 11 degrés sur la Haute-Côte-Nord. Parlons de Michel Félix, de la ministre de la Faune, qui ferme la porte à un resserrement des règles entourant le piégeage. Cette histoire-là et cette demande-là émanent vraiment de notre région.
2: Oui, absolument. En fait, ce sont des citoyens du secteur Saint-Odile à Rimouski, mais pas seulement, en fait, du secteur sud de Rimouski, qui ont vu leurs animaux de compagnie vraiment tués par des pièges. Là, l'instigatrice de la pétition, elle s'appelle Nathalie Saint-Pierre, elle se promenait avec son chien sur le bord d'un chemin public, là, pas en terre privée. Évidemment, le chien était détaché, puis à un moment donné, le chien est parti à la course dans la forêt, pas très loin. Elle l'a retrouvé quelques secondes ou minutes plus tard, mort, étranglé par un piège. Non, vraiment une histoire terrible. Donc, elle s'est dit, je vais essayer de changer les choses. Elle a lancé une pétition en ligne que près de 10 000 personnes ont signée, pas pour interdire le piégeage, le trapage, mais pour améliorer d'abord la signalisation, parce qu'évidemment, si elle avait vu une pancarte, elle aurait peut-être amené son chien. Et aussi pour...
1: Tenue en laisse.
2: Ouais, tenue en laisse.
1: Ce qui est toujours l'idéal, d'ailleurs.
2: C'est ce que la loi dit. Mais bon, dans la vraie vie, je veux dire, c'est pas toujours ce qui se passe, puis on comprend.
1: Ben, les propriétaires de chiens aiment ça faire courir leurs animaux.
2: Ben,
1: puis les animaux, souvent, ils courent plus vite que nous. Alors,
2: exact.
1: On les détache.
2: Et les chats, je veux dire, il y a des chats qui sont faits pour aller dehors et ils vont miauler pendant 25 heures par jour, si ça se peut, pour sortir à l'extérieur.

0: salaire. Alors, des fois, c'est pas évident. Et là, la ministre dit, on change rien, c'est la responsabilité des propriétaires. On aura plus de détails dans les bulletins.
1: Puis, parce qu'on parle des, on parle des animaux, mais on a aussi entendu et dit dans le, dans toute cette histoire que ça aurait pu être un enfant.
0: C'est vrai. Parce que les...
1: Alors, est-ce qu'on attend que ce soit un enfant? Pour dire à la ministre, ouais, mais là, c'est un enfant, finalement, c'était pas un chat.
0: Alors, ta question, c'est, est-ce qu'on attend qu'il y ait un drame humain avant d'agir? Je dirais, ça arrive dans d'autres dossiers, disons ça, dont on parle beaucoup actuellement. Mais c'était un argument qui avait été soulevé, effectivement, parce que sur un terrain privé, on comprend que quelqu'un qui a un permis peut installer un piège. Le terrain privé peut être contigu à une résidence unifamiliale, et il n'y a pas de règle qui dit, genre, à 100 mètres d'une maison, vous pouvez installer un piège, là, ça peut être collé sur la maison, et pas nécessairement avec un affichage. Donc, faut le savoir, et oui, ça peut être dangereux. La ville de Rimouski, je sais pas ailleurs, interdit le piégeage sur son périmètre urbain. Ça, dans les quartiers résidentiels, ça va de soi un peu. Mais à l'extérieur du périmètre urbain, les élus disent, mais on n'a pas le droit de légiférer, c'est au ministère de faire ça.
1: Mais il y a toujours des maisons dans le périurbain aussi.
0: Ben oui, puis de plus en plus dans le cas des plus grandes villes, effectivement.
1: Parle-nous, Michel Félix, de ce malaise vécu hier par Bernard Généreux, qui va le garder au repos forcé pour un moment.
0: Ouais, ben, je suis persuadé que M. Généreux avait l'intention de passer son été sur le terrain à rencontrer les gens de son comté de Côte-du-Sud, Rivière-du-Loup, Catascomique, Témiscouata. Mais il a été victime d'un malaise. C'était pas pendant la période des questions, mais pendant le caucus conservateur. Hier, il a été transporté à l'hôpital à Ottawa. Il est dans un état relativement stable. C'est ce qu'a dit Pierre Poilievre hier. Et là, un communiqué a été publié. Je suis pas certain que c'est lui qui l'a écrit personnellement, mais son équipe, disant qu'il allait se reposer et prendre soin de lui pendant l'été. Ça a été une année difficile pour Monsieur Généreux. Il a fait un accident d'auto aussi en octobre dernier. Ouais, avec son attaché politique dans la région d'Ottawa.
1: Éric, on va recevoir une grande dame de la musique ce matin, qui est une révélation au Radio-Canada, mais l'équipe d'Info Réveil la suit depuis ses tout débuts, alors qu'elle était étudiante à l'Institut maritime du Québec.
2: Oui, Sirène Assani, alias Sensei H, elle sera en spectacle demain au Vieux Théâtre de Saint-Fabien. C'est un plateau double avec le rappeur montréalais Vandou. Et elle a fait, entre guillemets, fait ses débuts sur le plateau d'Info Réveil, puis on a toujours eu une petite affection particulière pour Sirène, qui est d'une grande authenticité. Et puis, c'est toujours un plaisir de la recevoir sur le plateau, effectivement.
1: Puis de la fierté aussi.
2: Oui, puis il y a de très belles choses qui s'en viennent pour elle cet été, les Franco, entre autres. Puis il y a plein de belles choses. Il faut rappeler que je crois que c'est l'automne dernier, il y avait la chanson promotionnelle de la rentrée de Télé-Québec. Quelle surprise, c'est Sensei H qui interprétait la chanson thème de la rentrée de Télé-Québec. Et puis, il y a eu d'autres belles choses, belles surprises également. Donc, elle sera avec nous. Et puis, c'est aujourd'hui que débute... en fait, il y a beaucoup d'événements qui commencent en fin de semaine. Le Festival de la chanson de Tadoussac. Mais à Rivière-du-Loup, il y a le Music Fest. Et on va faire le point sur les préparatifs. Puis, j'aime toujours le prendre le matin.
1: Ça bouge des deux côtés du fleuve, hein?
2: J'aime toujours qu'on puisse l'attraper le matin même où commence le Music Fest. Je pense que Steve Drapeau commence à être habitué.
1: Juste pour être certain qu'il est pas occupé.
2: Oui, c'est un peu comme le caillou dans le soulier. Hein? Alors, j'arrive aux petites heures du matin.
1: Et c'est étonnant qu'il réponde toujours à tes appels.
2: Ben oui, mais c'est parce que c'est un gars fiable. Ben tant mieux, Steve Drapeau sera avec nous en deuxième heure d'émission. En fait, j'espère. Tout est au conditionnel, mais il devrait être avec nous en deuxième heure d'émission.
1: Ben là, c'est ça, tu te reprends un peu parce que là, tu nous dis... Oui, tellement fiable qu'il va être là. Mais oui, il va être là. Je suis convaincu. Il est toujours là habituellement. On verra bien.
2: Excellent.
1: Il y a un match qui était à l'horaire hier soir dans la Ligue de baseball senior Puribec du Bas-Saint-Laurent. C'est le Ciel FM qui est revenu de l'arrière à deux reprises d'ailleurs pour finalement remporter une victoire de 5-4 face au Bérubé GM de Trois-Pistoles. Le match avait lieu à Rivière-du-Loup. Et du baseball, on passe tout de suite au hockey. Hockey junior majeur, le calendrier des matchs pré-saison vient d'être dévoilé. Il n'y a pas beaucoup de pauses, hein, du moins dans les communications de la Ligue. Alors, dans la Ligue, et l'Océanique sera impliqué dans 6 rencontres préparatoires afin de sélectionner et de préparer l'équipe pour la 32e saison. Et sur la Côte-Nord, 6 matchs également pour la 32e saison. Tout ça entre le 22 août et le 5 septembre. Ce sera contre les Saguenayens pour ce qui est du Drakkar de Baie-Comeau. Il y a les Golden Knights de Vegas et les Hurricanes de la Caroline qui vont chercher à briser l'égalité en leur faveur, évidemment, à l'occasion du 5e match de la finale de la Coupe Stanley ce soir à Riley. Les Hurricanes ont créé l'égalité 2-2 en remportant le 4e duel 5-3. Ils sont en quête d'un 2e titre après celui de 2006 et les Golden Knights ont également triomphé une fois en 2023. On surveille tout ça, évidemment. Et au soccer, ça c'est important, le coup d'envoi de la Coupe du monde de soccer masculin

0: prend officiellement lieu aujourd'hui avec la tenue de 2 matchs. C'est le coup d'envoi officiel. Il y a déjà eu quelques matchs, là, mais quand même, c'est le coup d'envoi officiel aujourd'hui. Il y aura d'abord un duel Mexique-Afrique du Sud en après-midi à Mexico, suivi d'un affrontement Corée du Sud-Tchéquie en fin de soirée à Zapopan au Mexique. Et pour sa part, le Canada va disputer son premier match demain contre la Bosnie-Herzégovine. Ça va se passer à Toronto. Dans les journaux de ce matin, plusieurs choses. Michel Félix, commençons par Le Devoir, qui d'ailleurs est à Mexico pour le début de la Coupe du monde de soccer. Et là-bas, ça se passe sur fond de tension.
1: Ouais, premier match d'ailleurs aura lieu à Mexico dans ce qui est probablement le plus grand stade, en tout cas l'un des plus grands stades de foot du monde avec quelque chose comme 90 000 places. Match entre le Mexique et l'Afrique du Sud à 15h. Ça, c'est pour l'aspect sportif, mais il y a l'aspect social qui est très important parce qu'il y a une grève nationale de l'éducation qui est en cours au Mexique depuis le 1er juin. Ça se poursuit. Donc, c'est une semaine de mobilisation qui attire évidemment l'attention des journalistes internationaux qui sont au Mexique pour le lancement de cette Coupe du Monde. Alors, il y a plusieurs raisons d'être en colère au Mexique. Les enseignants, oui, mais il y a aussi évidemment la question du coût de la vie, les conditions de travail, les disparitions irrésolues, la gentrification des grandes villes du pays. Alors, ce sont des secteurs évidemment où les gens ont de la colère. Et puis bon, on parle de Coupe du Monde, les billets se vendent des centaines de dollars alors que le tarif normal, le salaire minimum quotidien tourne autour de 25 $ pour les Mexicains. Donc, reportage intéressant du Devoir. Il y a des milliers d'enseignants d'ailleurs qui ont convergé et qui campent dans les rues de Mexico là, dans le but de faire pression sur le gouvernement et bien sûr de profiter du fait que les caméras du monde entier sont au Mexique pour les prochaines semaines.
0: Dans la presse, c'est un dossier qui est vraiment actif depuis longtemps, mais qui semble pas avancer beaucoup, mais peut-être que ça va changer. C'est la contraception gratuite qui coûterait un peu plus de 20 millions de dollars au Québec. Et ce qu'on nous dit dans les articles de ce matin, notamment dans la presse, c'est qu'il y aurait aussi des économies à réaliser dans une certaine mesure.
1: Oui, effectivement. Alors, ça coûterait 22 millions de dollars par année et ça permettrait de réduire d'environ du quart le nombre de grossesses non planifiées. Ça, c'est une étude de l'Institut de recherche et d'information socio-économique, l'IRIS. Dans le 22 millions, on compte quand même les économies qui seraient encourues là, par les grossesses non planifiées de moins, parce que ça, évidemment, ce sont des coûts pour l'État. Donc, 22 millions de dollars, je pense que c'est la première fois qu'on chiffre ces coûts-là. À l'heure actuelle, la contraception est gratuite pour les filles de 18 ans et moins, les femmes de 25 ans et moins aux études à temps plein qui résident chez leurs parents. Donc, il y a quand même des critères assez sévère. Et pour les femmes prestataires d'aide sociale, mais pour les autres, évidemment, ben il faut payer, ce qui n'est pas le cas dans toutes les provinces canadiennes.
0: Et dans ce projet, on parle aussi du remboursement du condom.
1: Oui, effectivement. Alors, toute forme de... C'est pas seulement pour les femmes, évidemment. Toute forme de contraception, stérilet, condom, etc. Alors, pourquoi un programme universel? C'est un peu la question aussi que pose la presse, alors qu'il y a des gens quand même qui ont les moyens. Ce serait plus simple à administrer. Donc, si c'est plus simple à administrer, ça coûte moins cher. Donc, 22 millions, c'est ce que ça coûterait donc à l'État québécois.
0: Et Michel Félix, un répit pour l'application mur à mur du retour au travail 3 jours semaine au gouvernement du Québec. C'est ce qu'a appris le Journal de Québec. Qu'est-ce qui se passe?
1: Pour l'été, il y aura un répit où disons qu'on va appliquer cette norme-là avec un peu plus de flexibilité. Pas question de passer tout l'été en télétravail, dit la ministre France-Hélène Duranceau, mais la fameuse règle du 3 jours par semaine au bureau ne sera pas appliquée à la lettre. Ce qui arrive, c'est qu'on donne une certaine marge de manœuvre aux gestionnaires qui peuvent, selon leur bon vouloir et je sais pas comment ils se sont levés ce matin, décider si c'est du 2 jours, du 3 jours, du 0. Mais en tout cas, bref, on va donner un peu plus de souplesse cet été, mais après la fête du travail, c'est 3 jours par semaine pour tout le monde. Puis il y a déjà des ministères, Retraite Québec, là, où c'est une fois par semaine. La CNSST aussi, donc 2 jours par semaine. Alors, ça va changer selon les ministères, ce qui va peut-être faire des jaloux.
0: Éric, dans les médias ce matin, partout, on parle de la saga judiciaire de Patrick Bruel qui se poursuit et pas à son avantage.
2: Non, le chanteur et acteur français Patrick Bruel, qui est visé par plusieurs plaintes de femmes pour violence sexuelle. Il a donc été mis en examen hier, mais il est ressorti libre sous contrôle judiciaire. Ça s'est passé au tribunal de Nanterre hier soir. Il a échappé donc à la détention provisoire que le ministère public avait requise. Il faut rappeler les faits, l'artiste de 67 ans qui est mis en examen dans 4 affaires.
0: Puis il faut comprendre que les termes judiciaires, là, on comprend, sont pas les mêmes en France que chez nous.
2: Bon, et donc, on dit qu'il est mis en examen pour un viol en région parisienne en 2008, une tentative de viol en 2010 à Bruxelles, une affaire d'agression sexuelle et de harcèlement sexuel dans le sud de la France en 2019, et un dossier de harcèlement sexuel en Corse en 2019. Et il y a un autre statut, tu le mentionnais, de témoin assisté. Ça, c'est un autre statut que l'on dit, bon, plus favorable, je mets le mot entre guillemets. Donc, témoin assisté dans 4 autres dossiers quand même, dont un viol présumé en Bretagne en 2012, un viol présumé dans le sud de la France en 2015, une tentative de viol présumée en 2010 et 2011 en région parisienne et du harcèlement sexuel en 2019 à Nyon, en Suisse. Alors, le statut de témoin assisté, ça veut dire qu'il est soupçonné dans les affaires, mais qu'il n'est pas mis en examen nécessairement. Et pour un dernier dossier, un vol présumé à Grenoble dans le sud-est de la France en 2000, la prescription a été constatée. Alors, il y a des obligations de contrôle judiciaire, donc interdit de quitter le territoire français, d'entrer en contact avec les victimes et leurs familles, se rendre à leur domicile, fréquenter un salon de massage. L'artiste doit également justifier des soins psychologiques, fournir un cautionnement d'à peu près l'équivalent de 800 000 $ canadiens. Alors, c'est une histoire judiciaire, évidemment, qui est suivie par le milieu culturel, mais par le milieu tout court, parce que on parle quand même d'une vedette qui jouissait d'un grand statut, d'une grande notoriété, mais là, les masques tombent, c'est le cas de le dire. Donc, on va suivre cette affaire. Également, bonne nouvelle, les réalisateurs hollywoodiens qui ont conclu une entente de principe de 4 ans avec les studios et les plateformes de diffusion en continu. L'accord devait expirer le 30 juin. Alors, on peut dire qu'on a signé à minuit moins une. L'accord entre la Directors Guild of America et l'Alliance des films, Alliance of Motion Picture and Television Producers, c'est mon anglais du jeudi. Alors, c'est intervenu mardi après le début des négociations. Et donc, la convention collective doit encore être approuvée par le Conseil national de la Guilde. Il n'y a pas de détails sur les termes qui sera publié d'ici là. Mais bon, il y aurait une entente de principe. Et dans le Devoir, mobilisation. On salue les gens de Charlevoix qui nous écoutent par les ondes du 89,5. Et à Saint-Irénée, on se mobilise pour qu'un morceau de l'histoire de Charlevoix trouve un nouveau souffle. C'est le moulin Assis Bouchard, un des derniers témoins du patrimoine industriel de Charlevoix.
1: C'est le moulin Siméon, ça.
2: C'est le moulin Siméon dans le temps d'une paix, effectivement. télésérie signée par Pierre Gauvreau.
0: C'est Félix jouait dans le temps d'une paix.
1: Ah, j'aurais aimé ça.
0: Est-ce que c'est vrai que tu regardes encore les reprises?
1: Absolument. Voyons, mais je suis pas tout seul. Il y a un groupe Facebook de déchaînés
0: du temps. Je sais, je sais.
2: Des déchaînés du temps.
0: Rosanna.
2: Ah là là. Oui. Mais la nouvelle détentrice des lieux, c'est Danielle Bouchard, fille du dernier propriétaire de la lignée à avoir exploité le moulin. Elle veut consolider le bâtiment, mais elle en appelle au public parce que ça prend beaucoup d'argent, c'est beaucoup de travail pour une seule personne, mais c'est un bâtiment important dans l'histoire industrielle de la région, parce qu'il faut rappeler que c'était pas juste un décor de série télé, c'était un moulin qui avait été construit en bord de rivière. Il y a eu du travail de... En fait, c'est un moulin à grains, mais après ça, c'est devenu un moulin à bois. Et oui, il a été connu comme étant le moulin de Siméon Desrosiers dans le temps d'une paix.
1: Baratabeur! Il disait ça? Non?
2: C'était son patois, ben oui. C'était pas les bères qui interprétaient le dit bon. Siméon. Il est tellement bon, ben oui, c'est ça.
0: Ben oui.
2: Citation d'un fan des reprises du Temps d'une paix.
0: On voit un extrait du Temps d'une paix en direct.
2: Non, on n'a pas ça.
0: Baratabeur. 6h30, plus sérieusement. Merci Eric, merci beaucoup. Plus sérieusement, on plonge dans l'actualité avec Michel Félix, le vrai. Et Québec ne va pas resserrer, on en parlait tantôt, Michel Félix, Québec ne va pas resserrer les règles de trapage pour éviter la mort d'animaux domestiques.
1: Oui, alors c'est un dossier qui a accaparé beaucoup l'actualité l'automne dernier. Des animaux de compagnie qui sont morts après avoir été capturés par des engins de piégeage et de trapage dans ces sud de Rimouski. 9438 signataires exactement d'une pétition qui a été déposée en mars à l'Assemblée nationale, ainsi que les élus municipaux de Rimouski réclamaient des règles plus sévères pour protéger les animaux domestiques, mais aussi les enfants qui circulent en zone rurale. Alors, dans une réponse écrite, La ministre responsable de la faune, mais aussi de l'environnement, Pascale Derry, mentionne que les cas touchant des animaux domestiques sont évitables par, je cite, « une responsabilité adéquate des usagers ». Lire ici, tenir son chien en laisse et garder son chat en dedans. Un durcissement des règles n'est donc pas envisagé. La rimousquoise Nathalie Saint-Pierre, instigatrice de la pétition, a perdu un de ses chiens de cette manière l'automne dernier en bordure d'un chemin public. Elle est évidemment déçue par la réponse de la ministre.
3: Ce que je trouve décevant, c'est que je trouve que le gouvernement a manqué une belle occasion de montrer leur bonne foi dans ce dossier.

0: Son équipe nous a dit que le député va réduire ses apparitions aux activités publiques cet été. On précise évidemment que les bureaux de Montmagny et Rivière-du-Loup demeureront ouverts, mais que Bernard Généreux, vous le verrez pas dans les activités publiques.
1: On le voit beaucoup habituellement.
0: Ouais,
1: Il est très présent dans sa circonscription.
0: C'est à son corps défendant, c'est le cas de le dire, probablement qu'il prend un été, disons, de congé ou de repos, parce qu'effectivement, c'est un député terrain, là, vraiment, mais il va prendre une pause certainement pour les prochains mois.
1: À Québec maintenant, le ministre de l'Immigration, François Bonnardel, a annoncé la réouverture du programme de l'expérience québécoise, mais attention, c'est pour 2 ans.
0: C'est pour 2 ans, mais ça va soulager certainement des gens ici. C'est une réactivation qui touche à la fois le volet des diplômés et le volet des travailleurs. Les candidats au programme pourront déposer leurs demandes lors de périodes données, dont la première s'étend du 2 juillet au 31 octobre. Le ministre Bonnardel indique que le gouvernement va cibler d'abord les personnes admissibles au programme avant son abolition en novembre 2025, donc c'est un genre de clause grand-père sans l'être vraiment. Le ministre de l'Immigration précise que les seuils d'immigration fixés à l'automne seront respectés.
2: En conclusion, la réactivation temporaire du PEC est une décision pour nous qui est équilibrée. Elle permet de répondre à une situation qui était... avec des incertitudes qui étaient vécues par des travailleurs et diplômés qui étaient déjà admissibles au programme au moment de son abolition sans compromettre nos cibles d'immigration. On s'était engagé à offrir une solution transitoire à ces personnes. Aujourd'hui, je pense qu'on concrétise cet engagement.
0: Alors, Éric, cette relance ou réouverture du PEC est pas tant une surprise parce que c'était l'une des promesses de Christine Fréchette pendant la course à la chefferie de la CAQ.
1: Le nouveau bâtiment locatif qui sera construit sur le terrain du Grand Séminaire à Rimouski va, Michel Félix, s'harmoniser avec les lieux. C'est ce que nous disent du moins les nouveaux propriétaires.
0: Oui, parce que le Grand Séminaire change de main. Ce sont deux organismes de la région, Logement populaire du Bas-Saint-Laurent et Logeco, qui en ont fait l'acquisition pour 2,1 millions de dollars. Et ils ont annoncé tout de suite, on en avait déjà parlé, mais pas certain que c'est exactement le même projet, là, mais en tout cas, qu'un bâtiment locatif sera construit sur le terrain. Et puis, même hier, des gens me disaient, ah, mais c'est dommage, on verra pas le bâtiment quand on va circuler sur la rue Saint-Jean-Baptiste. Non, ce sera vraiment du côté est, on va préserver le bâtiment qui est cité patrimonial d'ailleurs. Et ce nouveau bâtiment va respecter en quelque sorte l'esprit des lieux, nous dit la directrice générale de Logement populaire du Bas-Saint-Laurent, Nancy Bellou.
3: On a été plusieurs acteurs à travailler le visuel, à faire accepter le visuel aussi par nos instances municipales. Fait que c'est un bâtiment qui vient quand même, tu sais, qui va être noble, qui va être en maçonnerie. Fait qu'il y a vraiment un cachet architectural qui vient vraiment bien se marier avec le grand séminaire. Fait que ça, c'était super important pour tout le monde et pour nous.
0: Les travaux de construction de ce nouveau bâtiment devraient être lancés cet été, une fois que le financement attendu de la part de Québec sera confirmé, les récits annoncés. On parle de 60 logements communautaires abordables.
1: On suit depuis le tout début le procès de l'ex-agent de la Sûreté du Québec, Claude Doiron. Il y a de nouveaux éléments de preuve à analyser à ce procès, Michel Félix.
0: Oui, c'est ça. Et c'est pour ça que, dans le fond, le procès a été ajourné hier pour que la défense puisse analyser ces nouveaux éléments divulgués par la poursuite. L'ancien sergent est accusé d'agression sexuelle, de contacts sexuels et d'incitation à des contacts sexuels sur une personne d'âge mineur. La poursuite a posé donc hier deux nouveaux éléments en lien avec l'admissibilité de la preuve et les avocats de Claude Doiron, qui est connu évidemment pour avoir été le visage de la Sûreté du Québec pendant certainement une dizaine d'années, ben ces avocats veulent prendre le temps d'analyser cette preuve-là.
1: Important de parler d'enjeux de transport ce matin dans plusieurs secteurs là, sur le territoire du Bas-Saint-Laurent.
0: Bon, juste pour vous dire que l'avant est fermé à partir de 7h, donc dans 25 minutes, dans les deux directions, jusqu'à 17h entre Kakuna et la fin de l'avant, là, à Notre-Dame-des-Neiges, Rivière-Trois-Pistoles, pour des travaux d'asphaltage. Il faut prendre la 132. Et pour les gens de l'est du territoire, les traverses entre Matane et la Côte-Nord reprennent ce matin. Le bateau était demeuré à quai au cours des derniers jours à cause d'un bris à la génératrice d'urgence. Et j'ai fait un reportage sur la génératrice d'urgence du FA Gautier en 2021. C'est une génératrice qui vient de USAID.
1: Qui n'existe plus.
0: Qui n'existe plus, mais...
1: Oui, USAID.
0: USAID, ouais, je sais, ouais. Je sais jamais comment
1: mais moi
0: le
1: aussi,
0: dire.
1: Non, mais moi aussi, au début, parce que les États-Unis... aide, là, il y avait quelque chose, mais il semble que c'est USAID.
0: Bon,
1: mais
0: en fait, USAID, l'espèce d'agence d'aide internationale du gouvernement du Québec. Normalement, ces génératrices-là se retrouvent après un tremblement de terre dans les lieux où il y a de la famine, etc. Et pour une raison qu'on ne sait toujours pas aujourd'hui, cette génératrice-là est devenue la génératrice d'urgence du FA Gautier.
1: Peut-être que c'est parce qu'un jour ou l'autre, nos traverses ont fait pitié dans la région.
0: Il y a un peu de ça, peut-être,
1: oui. C'est pas.
0: Bon point.
1: On blague, on s'amuse. 6h37 minutes à la météo pour aujourd'hui. Ben, il fait soleil au centre ville de Rimouski en ce moment. Ce que l'on prévoit, commençons par le Témiscouata, où on prévoit du soleil ce matin et tôt cet après-midi, devenant alternance de soleil et de nuages, 40% de possibilité d'averse en après-midi. Il va faire chaud au Témiscouata, 33 degrés aujourd'hui.

0: On ajoute le facteur humidex, on est à 37. Pour ce qui est de tout le reste du Bas-Saint-Laurent, c'est du soleil, des nappes de brouillard qui se dissipent tôt ce matin, le maximum prévu est de 22. L'humidex frappe aussi, là, mais à 27. Et pour la Haute-Côte-Nord, tout simple, un ciel généralement ensoleillé, le maximum prévu est de 17. En ce moment, il fait entre 9 et 12 degrés pour le Bas-Saint-Laurent et 12 degrés sur la Haute-Côte-Nord.
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0: En tout cas, Éric, on pourra pas dire que dans la région, nos salles de spectacle ne nous donnent pas de prévisibilité parce que, puis on l'a vu avec les autres salles de spectacle de la région, mais là, c'est la salle André Gagnon de la Pocatière qui dévoile sa programmation pour l'hiver et le printemps 2027.
2: Je nous amène déjà en janvier 2027 pour la programmation
0: hiver-l'été.
2: Je le sais. Parlant de prévisibilité, effectivement, vous le saurez, mais cette programmation dans la salle nouvellement rénovée, alors les gens pourront en profiter, puis c'est déjà un bon moment. Et puis avec les noms que je vais annoncer, préparez-vous parce que vous aurez déjà hâte à l'hiver 2027. Donc le 29 janvier, on va ouvrir cette saison-là avec New World Man. Peut-être que ça te dit rien, mais c'est une chanson d'un groupe, le groupe canadien Rush, et c'est un hommage à Rush, mais attention, on est dans l'univers sonore du groupe. Je sais que le groupe est reparti en tournée récemment là, avec une nouvelle batteur pour les 50 ans de la formation, mais cet hommage-là, et c'est le batteur qui chante, c'est à s'y méprendre là. On a l'impression d'entendre
0: déjà,
2: Rush.
0: Déjà que jouer de la batterie pour Rush, c'est un métier qui est assez, on est occupé là.
2: Oui.
0: chanter puis jouer de la batterie dans n'importe quel groupe. Puis toi, tu joues de la batterie puis tu chantes aussi de temps en temps. Moi, j'ai beaucoup d'admiration pour ça. Mais quand on est avec Rush, il me semble que il doit y avoir un niveau de plus de difficulté.
2: Oui, il y a un petit niveau de plus. J'irai peut-être te chercher un extrait pour vous faire entendre ça un peu plus tard.
0: Bonne idée.
2: C'est le 29 janvier. Au mois de février, c'est la pièce Bénévolat qui sera présentée le 17 février. C'est une pièce du théâtre Les Voyagements. En fait, c'est un huis clos entre deux personnages. Amaryllis est l'étudiante en sciences. Elle fait du bénévolat dans un pénitencier et elle devient donc, par son bénévolat, professeur de français d'Anthony, qui est incarcéré, évidemment. Donc, les deux devront apprendre à se connaître et surtout à s'apprivoiser. Le 26 février, attention, Flore Laurentienne, volume 3, son nouvel album qui est maintenant disponible. Alors, Flore Laurentienne va venir le présenter le 26 février.
0: Dans la salle qui porte le nom de son nom.
2: Oui, c'est vrai.
0: Hein?
2: C'est vrai.
0: Chose quand même.
2: Absolument. Le 14 mars prochain, Maud Landry, son nouveau spectacle d'humour trop cool. 24 mars, on en avait parlé, Marie-Claude Daou, Fille de Trans, la pièce de théâtre sera présentée. Le 4 avril, c'est également du théâtre jeunesse, Quelqu'un t'aime, Monsieur Hatch. Alors ça, c'est la pièce. Il y aura Bruno Pelletier, le 15 avril, Trois et moi. Il revisite sa carrière, il reprend quelques grands succès avec sa conjointe et deux amis musiciens. Et Les Fabulateurs, la légende de Barbe d'Or, ça aussi c'est un spectacle jeunesse le 18 avril. Et on va terminer avec l'inimitable Marthe Laverdière. On l'avait appris il y a pas longtemps, elle a un nouveau spectacle, J'ai dit oui. Il paraît que malgré sa grande franchise, elle n'avait pas encore tout raconté sur elle et Minou, son conjoint. Ouais. Alors le 25 avril, ça va compléter la programmation hiver-printemps 2027. Voilà, je ressors de ma voiture, ma capsule spatio-temporelle. Ouais, je viens de nous amener en 2027, mais là, on revient en 2026.
0: Un atelier de zine en 2026 sera présenté samedi. C'est samedi cette semaine, là, en 2026, à Trois-Pistoles.
2: Oui, samedi au Centre culturel sur la rue de l'Aréna à Trois-Pistoles. Annie Damour, artiste et autrice en édition indépendante, qui est installée au Bas-Saint-Laurent. Elle a un baccalauréat en arts visuels, maîtrise en histoire de l'art. Elle a fait des études de doctorale en muséologie, en patrimoine également. Et dans son travail, elle explore la relation entre l'image et le texte à travers le zine, le collage, les micro-publications. Elle est très active sur les réseaux de l'auto-édition et elle participe à des expositions de projets collectifs au Québec et à l'international. Et donc, dans cet atelier, c'est très convivial, c'est ouvert à tous, aucune inscription requise. On parle des 10 ans et plus. Alors, ce sera présenté samedi de 9h à midi, une belle façon de remplir un avant-midi et bien remplir. On va créer deux petits livrets personnels à notre image. Donc, on laisse libre cours à notre créativité. pas besoin de perfection. La perfection n'est pas de ce monde. Alors, c'est simplement de savoir, de faire de l'expression de son univers personnel, de partager ses idées. Alors, quelque chose de très chaleureux, de très simple. Pas besoin de s'inscrire. Samedi, 9h à midi, on vous attend au Centre culturel de Trois Pistoles.
0: C'est le Festival de la chanson de Tadoussac qui commence aujourd'hui. De l'autre côté du fleuve, il y a le Music Fest. On y reviendra tantôt. Mais le Festival de la chanson de Tadoussac, c'est un grand classique au Québec.
2: C'est aujourd'hui que ça s'ouvre. D'ailleurs, il y a notre collègue Paul Fontaine qui va se promener sur le territoire un peu, puis on l'aura demain matin, il va nous présenter un reportage sur la première soirée, la soirée d'ouverture. Mais en fait, ça commence cet après-midi, un spectacle jeunesse Bon Débarras au Jardin Hydro-Québec. Et ça commence en début de soirée, 18h, on appelle ça le coup d'envoi. El Balcon, qui sera au hall de l'hôtel Tadoussac. Il y a Sam Mallet qui va être au pub de la Micro. Et là, à 19h30, Pierre Lapointe sur la grande scène. Ensuite, il y a les New Crackle Sisters au J-Bar. Ça, c'est un café. Lou-Adrienne Cassidy, 21h30 au Jardin Hydro-Québec et 23h30, We Are Wolves sur la scène Saint-Pancras.
0: Ça, ça déménage.
2: Juste ça.
0: J'adore cette
2: formation. Oui, j'en parlais avec Myriam Sénéchal. Juste ça, on pourrait arrêter le festival. Ce serait déjà très bon.
0: Oui.
2: Et c'est juste le début. Il y en aura jusqu'à samedi, jusqu'à dimanche même, d'autres spectacles. Entre autres, on peut peut-être rappeler dans les spectacles présentés, Philippe B, Étienne Copé, Thomas Fersen, Danny Placard, Sarah May, Ariel Soucy, il y a Julie Doiron également. Il y aura aussi Malaka, on en parlait. Il y a aussi Gab Bouchard qui sera là, Maud Audet, Anima Aura, Les Lunatiques. En tout cas, c'est un festival de musique extraordinaire. Donc, ça se poursuit jusqu'à dimanche et ça commence ce soir.
0: 6h44, un match à l'horaire hier soir dans la Ligue de baseball senior Puribec du Bas-Saint-Laurent. C'est le Ciel FM qui est revenu de l'arrière, à deux reprises d'ailleurs, pour finalement remporter une victoire de 5-4 au Bérubé GM de Trois Pistoles. Le match avait lieu à Rivière-du-Loup. Guillaume Chénard a frappé un coup de circuit de 2 points en 6e manche, propulsant les locaux en avant 5-4. Le match s'est joué en 6e manche, alors que Trois Pistoles a tout d'abord pris les devants sur le simple d'Élie Belzile qui poussait Xavier McNicol Belzile à la plaque. Aussitôt de retour au bâton, le cœur de l'alignement de Rivière-du-Loup a répliqué avec un simple de Jimmy Durette et un coup de circuit de Guillaume Chénard qui produisait ainsi le point égalisateur et celui de la victoire d'un seul élan. Paulo Henrique Norris a lancé un match complet accordant 4 points sur 6 coups sûrs et 12 retraits sur des prises pour remporter la victoire. Et dans le camp du Bérubé GM, Ludovic Saussier a concédé les 2 points en 6e manche, subissant le revers. Au bâton, Guillaume Chénard a été le héros de cette partie avec un double, un circuit de 3 points produits. Pour les visiteurs, Xavier McNicol Belzile a terminé la rencontre avec 3 coups sûrs de 2 points et 2 points marqués. Élie Belzile a également bien fait avec 2 coups sûrs et 2 points produits. Pour la fin de semaine, 5 parties seront disputées avec le Shaker de Rimouski qui va se rendre au Kamouraska vendredi, retrouvera ses partisans dimanche soir contre les Braves du Témiscouata qui seront passés par Matane en après-midi et demain, le Bérubé GM recevra Edmundston au stade Paul-Émile Dubé de Trois Pistoles avant de visiter Matane samedi. Hockey junior majeur, le calendrier des matchs pré-saison vient d'être dévoilé dans la Ligue de hockey junior maritime Québec et l'Océanique sera impliqué dans 6 rencontres préparatoires afin de sélectionner et de préparer l'équipe pour la 32e saison avec un camp d'entraînement qui va s'amorcer la semaine du 16 août. Oui, c'est tôt, mais quand même, l'Océanique va rapidement disputer 2 rencontres pour aider à l'évaluation des joueurs. Des parties à Chicoutimi le vendredi 21 août et le lendemain à Rimouski contre les Remparts de Québec. L'Océanique prendra la route pour 2 rencontres le vendredi 28 août à Sainte-Marie-de-Beauce contre les Remparts et le dimanche 30 août à Woodstock au Nouveau-Brunswick face aux Sea Dogs de Saint-Jean. Une fois la composition de l'équipe réglée, l'Océanique aura l'occasion de croiser le Drakkar de Baie-Comeau le vendredi 11 septembre au Colisée béton provincial de Matane et à nouveau les Remparts de Québec le lendemain, le samedi 12 septembre, cette fois au Colisée de Rimouski. Donc, 2 parties à Rimouski contre les Remparts le 22 août et le 12 septembre. Et sur la Côte-Nord, 6 matchs aussi pour le Drakkar en préparation de leur 30e saison. 2 à Baie-Comeau, chaque fois contre les Saguenayens le 22 août et le 5 septembre. Alors, pour le reste, c'est à surveiller. Les Golden Knights de Vegas et les Hurricanes de la Caroline vont chercher à briser l'égalité ce soir en leur faveur, évidemment, à l'occasion du 5e match de la finale de la Coupe Stanley qui aura lieu ce soir à Riley. Les Hurricanes ont créé l'égalité 2-2 en remportant le 4e duel, on s'en rappelle, 5-3. Ils sont en quête d'un 2e titre après celui de 2006. Et les Golden Knights ont également triomphé une fois en 2023. Au soccer, on en parlait en début d'émission, le coup d'envoi de la Coupe du monde de soccer masculin aura lieu officiellement aujourd'hui avec la tenue de deux matchs. Il y aura d'abord un duel Mexique-Afrique du Sud en après-midi à Mexico, suivi d'un affrontement Corée du Sud-Tchéquie en fin de soirée à Zapopan au Mexique. Pour sa part, le Canada va disputer son premier match demain contre la Bosnie-Herzégovine à Toronto. Évidemment, plusieurs villes accueillent des matchs. Alors, on va suivre ça pendant les prochaines semaines. 6h47, on écoute Vert Olive. Voici, restez là.

0: 6h51 minutes, vous écoutez Info Réveil. Jeudi matin, nous sommes le 11 juin. Je ne sais pas ce que vous faites cet été, mais si vous avez décidé de profiter de votre propre région, j'ai une bonne nouvelle pour vous. Il y a une nouvelle offre d'activités récréo-touristiques qui voit le jour à Saint-Antonin, où on pourra découvrir la rivière du Loup sous un nouvel angle, mais on va combiner une balade en kayak et la découverte du patrimoine local. On en discute avec Bernard Pelletier, qui est le promoteur du projet, et ça s'appelle Une aventure chez Bernie. Bernard Pelletier, bonjour.
1: Bonjour.
0: Alors, on faisait des blagues ce matin au début de l'émission, Une aventure chez Bernie, ça nous faisait penser à un vieux film qui s'appelle Un week-end chez Bernie, mais on n'a pas rêvé, là. Vous-même, vous faites un lien avec ce vieux film-là.
1: Ouais, il y a un clin d'œil par rapport au vieux film, effectivement. Je cherchais un nom qui puisse, comment dire, se retenir facilement. Et des fois, en marketing, des fois, le plus simple est le mieux. Donc, ouais. Rapidement, j'ai fait le lien en disant, bon, on n'utilisera pas Weekend chez Bernie parce que question de droit d'auteur et tout et tout. Mais je trouve qu'une aventure chez Bernie allait très bien avec ce que je vais offrir également avec les expéditions sur les excursions sur la rivière, justement.
0: Alors, elle va consister en quoi, cette aventure chez Bernie?
1: Oui, ben pour la première année, parce que j'ai quand même d'autres idées pour la suite, mais pour la première année, effectivement, ça va être des visites guidées en kayak récréatif sur la portion de la rivière du Loup située à Saint-Antonin entre le chemin du lac, donc le pont de fer, et le premier rang de Saint-Antonin. Ça donne une distance d'environ 2 km. Donc, ça peut faire 4 km aller-retour. Donc, guider pour présenter l'histoire donc qu'il y a sur cette portion de la rivière, entre autres, si je prends juste au premier rang, donc il y a le barrage qu'on appelle communément de la Moire, qui est à cet endroit-là, qui est ancienne usine de FF Soucy, qu'on connaît bien dans la région de Rivière-du-Loup, qui a été créée par François Soucy et qui a été repris par la suite par son frère, par son fils François Florentin Soucy. Donc, le fameux FF, donc vient de François Florentin Soucy. Et c'était une des premières usines de pâte pour papier qui était détenue par des Canadiens français. Donc, l'usine opérait déjà à la fin des années 1800 et opérait jusqu'au début des années 2000 environ. Depuis ce temps-là, bon, l'usine ne fonctionne plus. On connaît qu'est-ce qui arrive avec les pâtes et papiers. Donc, l'usine a connu le même sort quelques années auparavant, donc au début des années 2000.
0: Qu'est-ce qui marque le patrimoine autour, ce dont vous allez nous parler aussi pendant les expéditions?
1: Oui, ben entre autres l'usine de pâte et papier, c'est vraiment intéressant. Il y a également, on a le pont ici de fer qui a remplacé l'ancien pont couvert, qu'on a encore des vestiges, donc les piliers de l'ancien pont couvert, qui a été fermé à la circulation autour des années 1963. Et ben le nouveau pont, je parle du nouveau pont, mais ça fait 60 ans cette année. Donc c'est en 1966 que le pont du chemin du lac, tel qu'on le connaît aujourd'hui, a été inauguré le 22 mai exactement. Et à l'époque, il y avait des bénédictions et tout, les politiciens étaient là, donc c'était une grande ouverture. C'est quand même un pont qui avait coûté plus de 500 000 à l'époque. Donc, si on se met dans l'argent de 1966, c'était quand même un pont qui était vraiment très, comment dire, un bon investissement à l'époque pour la population. Si on poursuit, même en discutant avec les citoyens autour, donc pour mettre le projet en place, c'est sûr que j'ai communiqué avec les citoyens autour, et plusieurs anciens me mentionnaient, j'ai déjà entendu parler quand j'étais jeune qu'il y avait une ancienne usine, un moulin à farine. Puis effectivement, en faisant des recherches, on peut constater que dans les années 30, il y avait également sur la rivière du Loup, près des ponts, un ancien moulin à farine. Donc on retrouve même des traces qu'il y a eu des décès. Donc c'est surtout ça qu'on est capable de voir dans les journaux de l'époque, qu'il y a déjà eu un moulin à farine sur la rivière du Loup, mais on peut le retrouver justement avec des décès qui se sont passés à l'intérieur.
0: Qui sera votre public cible, M. Pelletier? Parce qu'on a besoin, on cherche, j'imagine, des gens qui aiment l'exercice physique, mais l'histoire aussi.
1: Oui, à vrai dire, l'histoire, c'est un petit plus, mais on va quand même dire qu'il y a une belle nature à découvrir. Donc, si quelqu'un s'intéresse pas à l'histoire, mais veut vraiment juste faire le parcours et voir la nature qui est autour, la vie sauvage, la faune, c'est possible également. Mais le public cible, c'est sûr que c'est ouvert à tous. Donc, même au-delà de la forme physique, c'est une portion de la rivière qui n'a pas de rapide. Donc, c'est vraiment le barrage au premier rang fait vraiment une retenue d'eau qui fait qu'on a un un lac artificiel, si on veut. Donc, c'est vraiment une eau calme qui peut être, comment dire, vraiment facile pour tous de pagayer sur la rivière. Et le public cible, ben, c'est sûr que je regarde pour les familles. Donc, au courant d'été, on cherche toujours des activités à faire avec soit nos ados, nos enfants. Ben, c'est vraiment une activité qui va être intéressante pour eux et instructive également. Mais également, ça peut être les grands-parents qui décident de sortir la visite qui viennent dans la région, justement, pendant la saison estivale. Ben, écoutez, nos portes sont ouvertes, venez nous voir, puis ça va nous faire plaisir de vous accueillir, faire découvrir notre beau coin de pays également.
0: On parle de visites guidées pour cette année. Puis en début d'entrevue, vous disiez que vous aviez des projets pour la suite des choses. Est-ce que vous pouvez nous en parler maintenant?
1: Oui, ben je peux en parler maintenant. Donc, pour la première année, on va y aller avec visite guidée, sauf que je suis déjà conscient, donc ça m'a déjà été demandé en disant « Oui, mais si moi j'ai mon kayak, est-ce que je vais pouvoir l'amener? » Cette année, ça sera un petit peu compliqué parce que, bon, on sait que certains cours d'eau, on veut pas les menacer avec justement l'invasion d'espèces envahissantes qui pourraient venir de d'autres cours d'eau. Donc, étant donné que j'ai eu l'autorisation seulement comme au mois de juin, là, donc ça serait compliqué de mettre une station de lavage pour pouvoir accueillir, exemple, les kayaks ou les planches à pagaies qui viennent de l'extérieur. Donc, actuellement, en allant avec les visites guidées, avec mes propres kayaks, ce problème-là, ce n'est pas un problème pour les contaminations. Donc, les kayaks sont toujours dans la même rivière. Mm-hmm. Mais donc, pour les années à venir, ben, je veux me mettre une station de lavage pour pouvoir accueillir les kayaks qui viendraient de l'extérieur. Et également offrir des tours autoguidés. Donc, le monde pourrait partir avec juste en louant un kayak et partir sur la rivière et aller visiter par eux-mêmes avec une application qu'on leur offrirait pour pouvoir, ben, à la limite, c'est pour découvrir l'histoire, c'est pour découvrir la nature.

0: Donc, c'est magnifique.
1: On vous joint comment, M. Pelletier, si ça nous intéresse?
0: Oui, actuellement, j'ai un site internet temporaire, donc tout est en développement. Donc à kayak.memorab.com. Sinon, ben si on recherche sur Facebook une aventure chez Bernie, la page est temporaire également actuellement, mais dans les prochaines semaines, bon, on va pouvoir avoir l'outil de réservation en ligne. Donc tout va fonctionner en réservation en ligne, un peu comme pour réserver nos places dans un restaurant. Donc je sais le nombre de kayaks disponibles, les heures qui vont être à offrir. Donc on va pouvoir réserver en ligne pour préparer l'activité et venir nous voir pour s'amuser sa rivière.
1: Bernard Pelletier pour une autre aventure, une aventure chez Bernie à Saint-Antonin. Merci d'avoir été avec nous.
0: Ben, merci à vous de m'avoir accueilli. C'est vraiment gentil. Puis j'invite toute la population à venir nous voir cet été.
1: Oui, merci. À bientôt. Michel Félix, Sainte-Flavie a dévoilé sa programmation estivale hier.
2: Oui, il y aura des festivités à l'occasion de la Saint-Jean-Baptiste et chaque jeudi soir du 18 juin au Cessous. Des spectacles au quai de Sainte-Flavie, toujours agréable.
1: À venir, on va parler à notre collègue Daniel Thibault de Politique fédérale au lendemain de la publication d'un rapport accablant aussi de la vérificatrice générale qui sermonne Québec sur sa gestion peu rigoureuse de la filière batterie. Radio-Canada a appris qu'un fonctionnaire a été congédié pour avoir sonné l'alarme. Thomas Gerbet, notre collègue, nous présente son témoignage au Radio-Journal de Radio-Canada.

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2: Ici Alec Castonguay, début de la Coupe du monde de soccer aujourd'hui. On fait le tour des forces en présence pour le tournoi. À tantôt.
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4: Fonctionnaire québécois congédié après avoir dénoncé la gestion de la filière batterie par le gouvernement.
5: Je pense que l'histoire me donne raison quand même. Plutôt que de me congédier, on devrait me remercier.
4: Il témoigne à visage découvert. Ottawa compte interdire les réseaux sociaux aux moins de 16 ans. Les avis des jeunes sont partagés.
6: Je pense que ça va enlever un aspect social.
7: Je crois que c'est une très bonne idée. Les médias sociaux peuvent ruiner, prendre une grosse partie de l'enfance.
4: Et de nouvelles frappes entre Washington et Téhéran qui menacent de fermer à nouveau le détroit d'Ormuz en réponse à la récente escalade. Bonjour, ici Mathieu Bellumeur, bienvenue au Radio-Journal. Au lendemain de la publication d'un rapport accablant de la vérificatrice générale qui sermonne Québec sur sa gestion peu rigoureuse de la filière batterie, Radio-Canada a appris qu'un fonctionnaire a été congédié pour avoir sonné l'alarme. L'employé du ministère de l'Économie avait alerté Radio-Canada ainsi que la vérificatrice générale sur les risques financiers pris par le gouvernement de la Coalition Avenir Québec. Thomas Gerbet.
5: J'ai fait ce que j'ai fait parce que je pensais que c'était d'intérêt public.
8: Olivier Smith-Lauzon était jusqu'à la semaine dernière conseiller en intervention stratégique au ministère de l'Économie du Québec. Il était impliqué dans la plupart des décisions d'investissement dans la filière batterie, comme Northvolt. Et il a voulu dénoncer ce qu'il a vu.
5: Moi, je suivais les risques à l'interne, tu sais, mais quand ça montait au niveau politique, ça passait quand même.
8: Il a informé Radio-Canada, qui a publié plusieurs reportages grâce à lui. Il a aussi informé la vérificatrice générale du Québec. Et la vérificatrice a confirmé ses constats dans son rapport de mercredi. Les investissements du gouvernement dans la filière batterie manquaient de rigueur et présentaient des risques importants.
5: Et je pense que l'histoire me donne raison quand même pour plusieurs projets, Northvolt le principal.
8: Le fonctionnaire s'est fait attraper dans le cadre d'une enquête pour trouver des sources au ministère de l'Économie. Il avait envoyé des messages avec son téléphone professionnel au lieu de son téléphone personnel.
5: Plutôt que de me congédier, on devrait me remercier, dire que comment on peut faire pour s'améliorer puis de pas prendre des risques élevés comme on a fait dans le passé. Hein.
8: Nous avons découvert que la première ministre Christine Fréchette a annoncé le congédiement du fonctionnaire le 25 mai, alors que l'enquête le concernant n'était pas complétée et qu'il n'avait toujours pas été interrogé par son ministère. Olivier Smith-Lauzon a l'intention de contester. Le gouvernement n'a pas voulu faire de commentaires. Ici Thomas Gerbert, Radio-Canada, Montréal.
4: Ottawa a déposé hier en fin de journée son projet de loi pour établir à 16 ans l'âge minimal pour utiliser les réseaux sociaux. Les robots conversationnels comme ChatGPT seraient exclus de l'interdiction du fédéral. Qu'en pensent les jeunes et leurs parents? Mon collègue Jean-Philippe Robillard est justement sur le terrain ce matin. On sait que c'est une mesure qui est déjà implantée, Jean-Philippe, ailleurs dans le monde, mais quel accueil ça reçoit de la part d'élèves que vous avez rencontrés ce matin autour d'une école secondaire?
9: Ouais, je dirais que c'est un accueil mitigé parce que le gouvernement, Mathieu, veut protéger les jeunes hein, qui, on le sait, passent de plus en plus de temps sur les réseaux sociaux, que ce soit sur TikTok, Instagram ou encore sur YouTube. Le gouvernement, Mathieu, veut s'assurer que quand les jeunes vont sur ces plateformes-là, ben, c'est sécuritaire, qu'il n'y a pas de danger pour eux. Alors donc, Ottawa, qui a présenté un projet de loi, vous l'avez dit, pour forcer les plateformes à vérifier l'âge des utilisateurs. Je vous invite à écouter quelques élèves, mais également des parents que je viens de rencontrer ici dans une école secondaire à Boucherville.
10: Je trouve que c'est pas mal une mauvaise idée parce que pour la plupart, on a genre une vie dans les réseaux sociaux.
11: Moi, je pense que c'est une bonne chose parce que ben ça va laisser la tête libre aux adolescents pour ben, mieux étudier.
12: Ils vont trouver un moyen de contourner de mettre un âge qui est peut-être différent que l'âge qui est requis pour pouvoir accéder aux réseaux sociaux.
13: Je pense pas que ce serait possible de l'interdire. C'est tellement dur d'avoir une gérance, un contrôle là-dessus.
4: Oui, on a entendu des parents, justement, dans l'extrait, Jean-Philippe, qui doutent de la capacité du gouvernement à parvenir à ses fins.
9: Oui, parce qu'en Australie, où c'est interdit depuis décembre, depuis 6 mois seulement, l'expérience est loin d'être concluante jusqu'à présent parce qu'il y aurait une majorité de jeunes, monsieur, qui arrivent à contourner l'interdiction en allant, entre autres, sur d'autres applications. On écoute Nina Douquet, qui est professeure et spécialiste des pratiques numériques à l'UQAM.
14: Ça ne fonctionne pas comme solution. L'Australie, déjà, ils sont à peu près 6 mois, je pense, déjà, dans leur projet. Et les données qui ressortent, on est déjà à plus de 70 % des jeunes qui n'ont pas arrêté d'utiliser les réseaux sociaux.
9: Alors voilà, Mathieu.
4: Merci, Jean-Philippe. Le ministre de l'Immigration du Québec, François Bonnardel, a annoncé la réouverture du programme de l'expérience québécoise, le PEC, pour 2 ans. Les candidats au programme pourront déposer leurs demandes lors de périodes données, dont la première s'étend du 2 juillet au 31 octobre. François Bonnardel indique que le gouvernement va d'abord cibler les personnes qui étaient admissibles au programme avant son abolition en novembre 2025. Le ministre de l'Immigration précise que les seuils d'immigration fixés à l'automne seront respectés.
15: En conclusion, la réactivation temporaire du PEC est une décision pour nous qui est équilibrée. Elle permet de répondre à une situation qui était avec des incertitudes qui étaient vécues par des travailleurs et diplômés qui étaient déjà admissibles au programme au moment de son abolition sans compromettre nos cibles d'immigration. On s'était engagé à offrir une solution transitoire à ces personnes. Aujourd'hui, je pense qu'on concrétise cet engagement.
4: La réouverture de ce programme était l'une des promesses de Christine Fréchette durant la course à la direction de la CAQ. Le Québec devrait devenir aujourd'hui la première juridiction nord-américaine à interdire la vente des boissons énergisantes caféinées aux jeunes de moins de 16 ans. Tous les députés indépendants se sont finalement ralliés au gouvernement pour l'adoption accélérée du projet de loi 9, surnommé la loi Zacharie-Miron. Des amendements pourraient être adoptés dans le futur. Scène internationale, nouvelle escalade dans le conflit au Moyen-Orient. Les États-Unis et l'Iran ont échangé des tirs de missiles pendant la nuit. Karine Matheu est avec nous pour le dernier bilan. Le président américain avait d'ailleurs prévenu Téhéran qu'il allait frapper de nouveau.
16: Oui, c'est une deuxième nuit de frappe. Washington a bombardé de nouveau à l'aube des sites militaires de surveillance, des systèmes de communication et des sites de défense aérienne dans plusieurs villes de l'Iran, surtout dans le sud du pays, près du détroit d'Ormuz. Et selon les autorités iraniennes, des réservoirs d'eau ont aussi été touchés par ces bombardements. Le président américain et le secrétaire à la défense avaient annoncé hier qu'ils frapperaient de nouveau. Écoutons-les.
17: We hit them hard yesterday and we're going to hit them again hard today and we'll see what happens with the deal.
18: If we need to negotiate with bombs, we'll negotiate with bombs and we're very good at it.
16: Alors, Donald Trump dit, nous les avons frappés durement hier, nous allons le faire de même aujourd'hui. Et puis, t'excède d'ajouter, les frappes qui auront lieu, eh bien, ce soir, seront plus puissantes, sans équivoque. Pendant tout ce temps-là, l'Iran a la possibilité de conclure un accord. Bon, l'Iran a pour sa part lancé des missiles sur le Koweït, Bahreïn et la Jordanie et a annoncé la fermeture totale jusqu'à nouvel ordre du détroit d'Ormuz.
4: Et les appels au calme n'ont pas tardé, Karine.
16: Oui, ce matin, la Chine a appelé les deux pays à cesser les attaques et la Russie vient de

0: faire de même. Selon un décompte fait par CNN, Donald Trump, vous savez, aurait annoncé 38 fois qu'il était proche d'un accord avec l'Iran.
1: Merci beaucoup, Karine.
0: Je vous en prie.
1: L'intelligence artificielle est encore loin d'être parfaite. Voici un exemple à Toronto où le robot conversationnel d'un concessionnaire BMW a proposé à un client de racheter sa voiture d'occasion à un prix alléchant. Et lorsque l'entreprise a réalisé son erreur, elle a voulu retirer l'offre. Grégory Wilson.
2: Il y a 3 ans, Zach Giacomelli s'est acheté une voiture d'occasion. Peu de temps après, il apprend que sa BMW a fait l'objet d'un rappel. Les travaux ont été si importants que Zach décide de revendre sa voiture au concessionnaire. Il fait la demande en ligne et reçoit un texto de Quinn de BMW Toronto. Après quelques échanges, Quinn lui offre un peu plus de 27 000 $ pour la voiture. Un peu plus tard, Zach reçoit un appel d'un employé de BMW Toronto. Il lui dit qu'il négociait avec un robot conversationnel et que l'offre était une erreur. Mathieu Lagente est professeur de gestion à l'Université métropolitaine de Toronto, spécialisé en intelligence artificielle.
3: Même que ces entreprises-là prennent un risque de déléguer en fait à des agents conversationnels ce type d'offre.
2: Selon lui, BMW devrait être tenu de respecter l'engagement initial fait par son robot.
3: Mais l'entreprise reste quand même maître de sa communication et des offres qu'elle fait à ses consommateurs et donc par conséquent est tenue par les promesses qu'elle fait à son consommateur.
2: Contacté par CBC Radio-Canada, BMW a finalement décidé d'honorer l'offre initiale faite par son robot. C'était, selon l'entreprise, la bonne chose à faire. Ici Grégory Wilson, Radio-Canada, Toronto.
1: Et puis en terminant, toujours à Toronto. Bryan Adams, qui était à la tête d'affiche d'un concert hier soir pour le coup d'envoi de la Coupe du Monde de la FIFA. Le premier match aura d'ailleurs lieu cet après-midi à Mexico. Le Mexique va affronter l'Afrique du Sud. Le Canada entre en scène demain à Toronto contre la Bosnie-Herzégovine. Au total, 13 matchs seront joués au pays, à Toronto et à Vancouver. Voilà pour cette édition du Radio Journal. On va se laisser avec Bryan Adams. Bonne journée.

0: À venir à Info Réveil, on va parler de politique fédérale avec notre collègue Daniel Thibault. Puis il y a des choses qui bougent à Ottawa, le gouvernement fédéral qui souhaite interdire l'accès aux réseaux sociaux pour les moins de 16 ans. Alors on va en discuter avec Daniel. Il y a aussi plein d'autres enjeux. Mark Carney qui part au sommet du G7 en France à Évian plus tard aujourd'hui. À quoi on s'attend? Alors Daniel répondra à ces questions. Et est-ce que vous avez essayer d'avoir un rendez-vous avec un ou une notaire dans les dernières semaines, derniers mois? Je vous le dis, là, c'est plutôt difficile. Ça fait un moment que ça dure, d'ailleurs. Et il y a des gens qui se posent des questions à la veille du 1er juillet, parce que ça s'en vient dans quelques semaines. Si vous achetez une maison, évidemment, il faut passer chez le notaire. Pour certaines personnes, le rendez-vous chez le notaire va plus loin. Alors, on va même reporter le déménagement. Ça peut être la même chose également pour élaborer une succession ou encore... On le sait, on peut aller chez le notaire pour différentes raisons. Et c'est pas évident ces temps-ci. C'est vrai à la grandeur du Québec, c'est vrai chez nous également. Alors, on verra où on en est avec Bruno Larivière. Il est président de la Chambre des notaires du Québec qui sera avec nous dans les prochaines minutes. À la météo pour aujourd'hui, il est question. Commençons par le Témiscouata aujourd'hui, on verra du soleil. Soleil ce matin et tôt cet après-midi, devenant cependant une alternance de soleil et de nuages par la suite. Il y a même un 40% de possibilité d'averse là, qui est prévu en après-midi. Il fait très chaud au Témiscouata aujourd'hui. On parle de 33 degrés. On ajoute l'humidex, on est à 37. Pour tout le Bas-Saint-Laurent, outre le Témiscouata, c'est une journée ensoleillée. Les nappes de brouillard qui se dissipent ce matin, c'est le cas sur le fleuve Saint-Laurent en face de Rimouski. Le maximum prévu est de 22. Pour la Haute-Côte-Nord, c'est tout simple. Généralement ensoleillé, maximum de 17. En ce moment, au Bas-Saint-Laurent, il fait entre 10 et 12 degrés. Il fait 12 également sur la Haute-Côte-Nord.
1: Mais heureusement, Éric, 11 degrés avec de la pluie samedi.

0: Ben là, il y a ce concept-là qui s'installe. On en parlait en début de semaine, justement.
1: Allez, toujours les samedis.
0: Vous savez, le concept-là, on prévoit de la pluie samedi et dimanche, mais on a quand même une belle semaine. Alors, l'idée, c'est de profiter le plus de la semaine possible. Et on fera la vaisselle, le ménage et tout le reste en fin de semaine.
1: Exactement.
0: Quand il va y avoir de la pluie. Je sais pas. Moi, c'est ma stratégie. Peut-être que vous la partagez. Alors, pas de changement dans les règles de piégeage, Michel Félix, malgré une pétition qui a accumulé pas mal de signatures. Oh oui. Et une pétition qui émanait de notre région en lien avec des événements survenus ici.
1: Oui, c'est ça. Des animaux domestiques qui sont morts pris dans des pièges au sud de Rimouski l'automne dernier. 9438 signataires d'une pétition qui demandait grosso modo des distances réglementaires entre une résidence et un piège pour les animaux domestiques, mais la sécurité des enfants aussi, des enfants, des promeneurs, n'importe qui. Finalement, le gouvernement du Québec dit non, ce ne sera pas nécessaire. Je vous donne plus de détails dans une quinzaine de minutes.
0: Il y a aussi l'équipe du Grand Séminaire de Rimouski qui se réjouit de la vente de l'immeuble à deux organismes de la région, d'ailleurs, soit Logement populaire du Bas-Saint-Laurent et Logeco.
1: Oui, alors il y aura 60 nouveaux logements sur le terrain. On va garder en quelque sorte la vocation du Grand Séminaire comme édifice à bureau, mais on va aussi en faire un lieu communautaire. C'est un peu comme le monastère le couvent des sœurs du Saint-Rosaire, là, le projet de la logerie. Alors, mais en plus petit, disons.
0: Mais c'est intéressant ce que tu dis parce qu'il y a un nouvel édifice, puis il y a un immeuble à restaurer aussi.
1: C'est ça, exactement, avec une vocation bureau communautaire. Alors, ça reste à définir peut-être. Et de ce montant-là de la transaction, 2,1 millions, il y a 700 000 $ qui devraient servir à payer une partie des travaux de réfection de la cathédrale Saint-Germain de Rimouski. C'est un engagement de l'archevêque, d'ailleurs.
0: Éric, j'ai l'impression que si on est en bateau aujourd'hui, ce soir, peut-être là, en plein milieu du fleuve Saint-Laurent, on pourra peut-être entendre la musique du Music Fest de Rivière-du-Loup et du Festival de la chanson de Tadoussac en même temps.
2: Ah ben on pourra peut-être s'approcher d'une rive ou de l'autre pour selon ce qu'on a envie d'entendre, mais ça va être bon dans les deux cas parce que les artistes sont extraordinaires. Et oui, c'est on dirait que c'est un peu le marqueur du début de la saison estivale, le Music Fest de Rivière-du-Loup. C'est comme ça qu'on lance l'été en juin, et le festival s'amorce ce soir à Rivière-du-Loup. On va attraper comme ça, on va essayer de l'attraper. On lui court après, mais on va l'attraper. Steve Drapeau du Music Fest
0: en deux estrades,
2: ou en deux branchements de haut-parleurs, peut-être quelque chose comme ça. Steve Drapeau qui sera avec nous dans une trentaine de minutes pour nous donner le goût d'aller passer la fin de semaine à Rivière-du-Loup, même s'il y aurait quelques gouttes de pluie. Mais c'est pas la première année, puis ça fait pas peur aux gens du Music Fest.
0: Toujours à Rivière-du-Loup, il y avait un match à l'horaire hier soir dans la ligue de baseball senior Puribec du Bas-Saint-Laurent. C'est le Ciel FM qui est revenu de l'arrière à deux reprises pour finalement remporter une victoire 5-4 face au BGM de Trois Pistoles. Au hockey junior majeur, on connaît maintenant le calendrier des matchs pré-saison. On vous en parlera dans notre prochain bulletin. Ce qu'on surveille, évidemment, aujourd'hui, c'est les Golden Knights de Vegas et les Hurricanes de la Caroline qui vont chercher à briser l'égalité en leur faveur à l'occasion du cinquième match qui sera présenté ce soir à Raleigh. Et au soccer, c'est le coup d'envoi de la Coupe du monde de soccer masculin qui aura lieu officiellement aujourd'hui avec la tenue de deux matchs. Pour ce qui est du Canada, il va disputer son premier match demain contre la Bosnie-Herzégovine et ça aura lieu à Toronto. Dans les journaux ce matin, Michel Félix, c'est des questions dans Le Devoir, justement, qui est à Mexico pour le début de la Coupe du monde de soccer. Et ça se fait sur fond de tension parce que, comme on le voit souvent dans des événements qui ont une vitrine internationale, ben il y a des gens qui ont des enjeux et qui voient cette vitrine-là, justement, une belle vitrine pour avoir de l'espace dans les médias.
1: Oui, absolument. Puis il y a les Jeux olympiques, mais aussi, je dirais, numéro 2, c'est la Coupe du monde de soccer, là, suivie par des milliards de personnes. C'est le sport le plus populaire, faut-il le rappeler, ça se tient au Mexique, aux États-Unis, un petit peu au Canada. Et au Mexique, il y a une grève nationale de l'éducation qui est en cours depuis le 1er juin et des manifestations organisées par des dizaines de regroupements auront lieu aujourd'hui lors du premier match de la Coupe du monde de la FIFA. Donc, c'est à 15h aujourd'hui. Ça, c'est notre heure. Donc, Mexique, c'est moins une heure, si ma mémoire est bonne. En tout cas, cet après-midi, match entre le Mexique, justement, et l'Afrique du Sud. La population se dit exclue de la fête. Ça rappelle aussi ce qui s'est passé en Afrique du Sud, où on a carrément gentrifié tout ce qu'il y avait autour du stade pour faire croire que la pauvreté n'existait pas. Ça se passe aussi, bien sûr, au Mexique. Les billets coûtent des centaines et des centaines de dollars, pourquoi pas des milliers, probablement à quelques heures du match. Le salaire minimum quotidien, lui, est de 25 $. Évidemment, on parle de dollars canadiens, mais ça fait 35 315 pesos. Et là, on dénonce évidemment la situation dans le monde de l'éducation où les professeurs sont très peu payés, mais aussi les disparitions irrésolues, la gentrification des grandes villes du pays. Le Devoir fait état de, je cite, le maquillage social pour donner une image du pays qui a rien à voir avec la réalité.
0: Je me demande s'il y avait un match de la s'il y avait un match dans notre région.
1: Ouais, hein?
0: Qui irait quel groupe se déplacerait pour justement soit faire la grève ou encore avoir des revendications?
1: Ah ben si ça se passait au Québec, nul doute qu'on aurait nos propres revendications, mais
0: absolument.
1: Disons que quand on se compare avec le Mexique, il y a peut-être
0: ouais,
1: des choses
0: même.
1: Là-bas qui notamment dans le secteur de l'éducation, c'est pas parfait ici là,
0: mais quand
1: c'est pas pour rien qu'il y a une grève là-bas, un dossier vraiment complet en une du Devoir ce matin.
0: On apprend aussi dans la presse de ce matin, Michel Félix, que la contraception gratuite coûterait un peu plus de 20 millions de dollars au Québec.
1: Ouais, gratuite évidemment pour les gens, pas pour l'État, mais 22 millions quand on divise par le nombre de personnes, ça fait quand même pas un grand montant. Et ça permet de réduire aussi d'environ le quart le nombre de grossesses non planifiées. Il y a des économies là aussi. Alors là, actuellement, la contraception est gratuite pour les filles de 18 ans et moins, les femmes de 25 ans et moins aux études à temps plein qui résident chez leurs parents, de même que pour les femmes prestataires de l'aide sociale. Mais il y en est question de cette gratuité complète dans d'autres provinces. Il y a un programme fédéral aussi, enfin, un projet de loi qui a été déposé en 2024 à Ottawa pour rendre gratuit l'accès aux médicaments, aux traitements contraceptifs de nature médicale comme la pilule contraceptive, le stérilet pour les femmes en âge de procréer. Mais pour le Québec, il n'y a pas encore nécessairement, ça n'a pas percolé jusqu'ici finalement. Alors pourquoi un programme global au lieu de rembourser à la pièce? Ça coûterait moins cher. Même pour les femmes qui ont les moyens de payer, on rembourserait. Là, ce ne serait pas en fonction des revenus. Et le coût a été identifié, 22 millions de dollars. C'est dans la presse, mais dans pas mal de médias là, ce matin, Le Devoir et je pense Radio-Canada aussi.
0: Et dans le journal Le Québec, ce matin, il est question d'un répit pour l'application mur à mur du retour au travail, 3 jours semaine au gouvernement du Québec. Mm-hmm. Ça devient un peu difficile à suivre. Je sais pas comment c'est pour les fonctionnaires, mais pour nous, c'est un petit peu
1: difficile
0: à suivre.
1: Ouais, j'ai l'impression que pour eux aussi, parce que ça va dépendre des ministères. Déjà, fonctionnaires fédéraux, c'est 4 jours par semaine, en théorie. En Ontario, tout le monde au travail. Et au Québec, c'est 3 jours par semaine, mais cet été, on va faire preuve de, sans dire laxisme, disons, souplesse. Alors, chaque gestionnaire va être en quelque sorte responsable de dire combien de jours par semaine les fonctionnaires devraient être là. Donc, dans certains ministères, peut-être que ce sera une journée, d'autres 3 jours, ce qui va sans doute faire des jaloux. Alors, on apprend ça dans le journal Le Québec ce matin, qu'il y aura une certaine flexibilité jusqu'à la fête du travail, mais après ça, 3 jours par semaine pour tout le monde au gouvernement du Québec.
0: Merci Michel Félix. Tantôt. 7h20, oui, à tantôt pour un bulletin, dans 10 minutes pour un bulletin complet, alors qu'il y a toujours du brouillard sur le fleuve Saint-Laurent devant Rimouski ce matin. Il fait entre 10 et 12 degrés pour le Bas-Saint-Laurent et la Haute-Côte-Nord. Comme on le fait tous les jeudis à cette heure-ci, il y a notre collègue Daniel Thibault qui est là pour parler de politique fédérale. Salut Daniel.
3: Salut Eric.
0: Un député de chez nous, Monsieur Bernard Généreux, qui a vécu un malaise hier pendant le caucus du Parti conservateur. Tu as des nouvelles supplémentaires à savoir comment il va ce matin.
3: Ben oui, voilà. Alors Bernard Généreux écoutez, ce qu'on me raconte, c'est que vous savez qu'il est président du caucus, donc il gère les discussions lors de la rencontre hebdomadaire du groupe parlementaire du Parti conservateur. Il avait mal au haut de la poitrine, me dit-on hier. Alors il a quitté la rencontre avec un autre député. Il y a un membre du caucus qui a suggéré qu'il ne parte pas seul, ce qui est probablement une excellente idée. La rencontre du caucus s'est poursuivie, puis une vingtaine de minutes plus tard, on a demandé une ambulance sur la colline du Parlement. Il est à l'hôpital présentement. On me dit qu'il était aux soins intensifs hier, mais qu'il se porte bien et qu'il va prendre l'été de congé au minimum. Alors, on a peut-être évité le pire dans le cas de M. Généreux à cause d'interventions rapides, parce qu'on ne l'a pas laissé seul, parce qu'on s'est dirigé vers l'hôpital rapidement. Bref, de bonnes nouvelles quand même dans l'ensemble ce matin, parce qu'on nous dit qu'il se porte bien. On lui souhaite évidemment prompt rétablissement et un bon été de repos. C'est vrai que les dernières années ont été particulièrement chargées disait en politique. L'année dernière, on était juste avant une élection. Là, il n'y a pas grand, députés qui ont pris beaucoup de temps pour eux. C'est peut-être ceci explique peut-être cela. Des fois, il faut s'arrêter, prendre le temps de souffler un peu. Alors, Monsieur Généreux va pouvoir faire ça au cours des prochains mois.
0: Oui, puis Bernard Généreux, Michel Félix en parlait tantôt, puis c'est bien vrai. On le voit aller ici. C'est un député terrain. Là, c'est un député qui est souvent sur le terrain et tout. Et pendant ce temps, il y a tout de même des enjeux à Ottawa. Le gouvernement fédéral qui souhaite interdire l'accès aux réseaux sociaux pour les moins de 16 ans. Daniel, ça fait un moment que c'est dans l'actualité. Ouais.

0: Mais comment le gouvernement compte s'y prendre maintenant?
1: Bon, c'est la portion de la conversation, Éric, qui est pas encore tout à fait claire, je vous dirais. On comprend l'idée du gouvernement, c'est de mieux protéger les jeunes Canadiens. Donc, rattraper le retard qu'ont les lois, nous dit-on, par rapport à la rapidité à laquelle se sont développés les médias sociaux. C'est vrai que on est un peu à la traîne derrière ça. Pour le gouvernement, ça passe par une interdiction des médias sociaux pour les jeunes de moins de 16 ans. Donc, les Facebook, TikTok, Instagram et j'en passe. Il y aura une possibilité d'être exempté de cette interdiction-là, si la plateforme démontre qu'elle peut adopter ou qu'elle a adopté des mesures de protection suffisantes pour les enfants. Le gouvernement va mettre sur pied une espèce de commission qui va être responsable de faire, de jouer à l'arbitre là-dedans, de trancher. C'est à cette commission-là que les plateformes vont devoir expliquer les mesures qui sont prises. Autre élément touché par le projet de loi déposé hier, les robots conversationnels, les ChatGPT de ce monde, là, qui, eux, ne seront pas interdits aux jeunes, mais on va tenter de leur imposer des cadres plus rigides. Ça fait suite à la tragédie de Tumblr Ridge, où on s'est rendu compte que la présumée tireur avait consulté un robot conversationnel avant de poser le geste et que on avait détecté des conversations suspectes ou inquiétantes du côté de la compagnie, mais ça n'avait pas été rapporté aux autorités. Alors là, il y aura une obligation pour les entreprises d'adopter des mesures pour atténuer les risques, d'avoir un protocole d'intervention en situation de crise, donc d'avoir un système qui permet de rapporter des incidents comme ceux-là et de fournir des ressources pour aider les utilisateurs dans le besoin. Bref, ça, c'est la portion agent conversationnel dans la loi qui a été déposée hier en fin d'après-midi.
0: Et le Canada, dans un autre dossier, le Canada emboîte le pas à un mouvement qui a été lancé ailleurs dans le monde. De quoi on parle, Daniel?
1: Écoutez, l'Australie a déjà adopté des mesures pour contrôler les médias sociaux auprès des 16 ans.
0: Oui, on est dans le même dossier.
1: La France, oui. La France songe à interdire les réseaux sociaux aux moins de 15 ans. D'ailleurs, ça va faire partie des sujets qui vont être adoptés au sommet du G7 la semaine prochaine. Au Canada, il y avait déjà le Manitoba qui songeait à le faire, le Nouveau-Brunswick qui avait étudié la chose. Donc, le gouvernement fédéral semble vouloir adopter un cadre national pour éviter une espèce de courte pointe de mesure d'un bout à l'autre du pays. Maintenant, la grande question, puis on le disait en début de conversation, c'est comment on applique ce genre d'interdiction-là. La commission qui va être créée par la loi devrait être responsable de surveiller ça, donc de voir si les interdictions sont facilement contournables. Mais on voit que les jeunes, en général, sont bons pour contourner ces règles-là. Je regardais les chiffres qui nous arrivent d'Australie. 70% des utilisateurs qui n'ont pas le droit d'être sur les médias sociaux le sont quand même. Donc, ils contournent l'interdiction. Le défi, c'est donc d'appliquer cette loi-là. Probablement, je vous dirais que ça passe. La clé, ce sera probablement pas d'interdire, mais de convaincre les plateformes d'adopter des mesures pour mieux protéger les utilisateurs. Donc, d'éviter d'être trop contraignant, mais là, on va voir l'année prochaine. Là, le temps. D'abord, il faut que le projet de loi ait été déposé hier soir. Ça ne sera pas adopté avant l'automne prochain, voire début 2027. Il y aura des consultations. Il faut ensuite monter cette commission-là, bâtir la réglementation qui va avec ça. Bref, vous et moi, on va reparler de ça quand ça va entrer en vigueur, probablement dans un 12-18 mois d'ici, je vous dirais.
0: Parlons du premier ministre Mark Carney, qui voyage beaucoup ces temps-ci. Là, il part au sommet du G7 à Évian, en France, plus tard aujourd'hui. À quoi on s'attend, Daniel?
1: Bon, il y a deux éléments à cette rencontre, à ce voyage-là. D'abord, il y a une visite officielle, deux visites officielles, en fait. Une en France. C'est particulier parce qu'on commence par aller en France, puis ensuite, on va en Irlande, puis ensuite, on revient en France pour le sommet du G7. Je pense que c'est une question d'horaire. Donc, visite officielle avec les homologues français et irlandais. On va garder un œil sur la visite en Irlande parce que vous savez que Mark Carney, il a des racines irlandaises. Ses grands-parents sont originaires d'Irlande et on nous dit qu'il est attendu là-bas. Les gens, on a hâte de le voir arriver. Alors, je sais pas comment il sera accueilli. On va garder un œil là-dessus. Et puis, retour vers la France, sommet du G7, qui est devenu un sommet du G6+1 depuis 2 ans. Donc, G6+1 parce qu'on a le plus 1 un, c'est les États-Unis, évidemment. Les conversations tendent toujours à tourner autour des préoccupations américaines ou de la relation que les autres pays veulent développer avec les États-Unis. Bref, ça prend beaucoup de place. Est-ce qu'on va profiter de l'occasion pour le Canada, du côté canadien, pour stimuler peut-être la conversation commerciale? Ce serait pas surprenant. Mark Carney et Donald Trump ne se sont pas vus en personne depuis décembre dernier, donc l'occasion peut-être de relancer la conversation. Hier, Monsieur Trump y est allé d'un autre coup de gueule au bureau ovale en parlant de potentiellement déchirer l'accord de libre-échange parce que les États-Unis n'ont pas besoin des biens qui sont produits par le Canada et le Mexique. Permettez-moi d'en douter. Je pense qu'il y a des gens d'affaires aux États-Unis qui en doutent aussi, mais ça vous donne une idée de la dynamique dans laquelle on se trouve présentement. Est-ce que Monsieur Carney pourrait vouloir briser ça avec une conversation en tête-à-tête avec le président américain? L'occasion est là. On verra si elle se concrétise, cette jasette entre les deux hommes.
0: Et en terminant, Daniel, le Canada a un nouveau gouverneur général depuis lundi. Et on se demande bien à quoi on peut s'attendre de Louise Arbour. Les attentes sont importantes parce que réputation est importante aussi.
1: Oui, c'est ça. Alors, d'abord, si on se fie à la cérémonie de lundi, on peut s'attendre à pas mal plus de bilinguisme qu'on en a vu sous Mme Simon. Bon, on va s'attendre à beaucoup plus de français. Je ne sais pas si les rédacteurs de discours, tant pour Madame Arbour que pour Monsieur Carney, ont fait le calcul, mais on avait vraiment l'impression qu'on était dans le 50-50 anglais-français lundi. Alors, clairement, on a voulu envoyer ce message-là, ou en tout cas, on a porté une attention particulière. Madame Arbour, vous l'avez dit, c'est une femme avec un grand niveau de notoriété, évidemment très connue, qui a roulé sa bosse un peu partout à travers le monde. Juge à la Cour suprême du Canada, tribunaux pénaux internationaux, représentante de l'ONU. Monsieur Carney semble l'admirer, avoir beaucoup de respect pour elle. Dans son entourage cette semaine, quelqu'un me disait, Monsieur Carney voulait quelqu'un qu'il pouvait faire voyager. Évidemment, Madame Arbour, elle a un devoir de réserve. Elle peut pas faire de politique à l'étranger. Mais on peut quand même l'envoyer et faire ce que l'on appelle dans le milieu de la soft diplomatie, donc de la diplomatie de coulisses, si vous voulez, où on l'envoie dans un pays où on souhaite rebâtir ou alimenter les relations avec ce pays-là. Peut-être que M. Carney peut pas y aller. Madame Arbour peut aller faire une saucette, jaser un peu. La seule présence de Madame Arbour sur le terrain, ça envoie un message positif, ça donne un peu de visibilité au Canada, ça peut permettre de faire avancer certains dossiers. Alors, on va voir ce qui va se passer de ce côté-là, mais je vais surveiller attentivement l'horaire des voyages de Mme Arbour au cours des prochaines semaines, des premiers mois de son mandat, parce que ça va nous en dire beaucoup sur la façon dont M. Carney pense pouvoir l'utiliser sur le terrain.
0: Daniel Thibault, merci pour ce matin. 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
1: Absolument.
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1: 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C'est moi.
0: Oui,
1: dimanche matin, dernière des coulisses. 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
0: Et la dernière pour nous, là, la semaine prochaine au micro d'Info Réveil. Merci, Daniel.
1: On va se faire notre petit bilan à nous. Allez, à la semaine prochaine.
0: Tout à fait. Merci, Daniel. Bye bye. À la semaine prochaine. 7h31. C'est dans l'actualité ce matin. C'est très important pour toutes les régions du Québec, mais ça revêt, je dirais, un vernis spécial chez nous parce qu'on a beaucoup entendu parler, Michel Félix, de ce dossier-là. C'est la réouverture du programme de l'expérience québécoise, le PEC. C'est un soulagement pour des nouveaux arrivants de la région.
2: On rappelle que le ministre de l'Immigration, François Bonnardel, a annoncé hier la réouverture du programme de l'expérience québécoise pour une période de 2 ans. C'est une demi-surprise parce que quand même Christine Fréchette l'avait promis pendant la course à la chefferie de la CAQ. Alors Québec va recommencer à traiter les demandes du PEC dans quelques semaines, le 2 juillet. C'est un programme de résidence permanente qui avait été aboli en novembre dernier aux grand dam de nombreux diplômés et travailleurs étrangers, mais aussi d'élus, on en a entendu chez nous, des employeurs aussi de la région. Les inquiétudes faisaient écho un peu partout au Québec, pas seulement à Montréal et Québec, où plusieurs étudiants et travailleurs étrangers craignaient pour leur avenir ici et disaient finalement que le contrat avait été modifié en cours de route avec le gouvernement. La plupart réclamaient minimalement un genre de droit acquis ou clause grand-père. C'était le cas de la diplômée du cégep de Matane et employée d'un dépanneur, Jade Seigny. Elle pousse évidemment un soupir de soulagement devant cette annonce.
3: La dernière fois, c'était un petit peu la panique parce que j'étais triste.

0: Il y en a eu d'autres aussi au sud de Rimouski. Alors, après ça, elle a initié une pétition signée par près de 10 000 personnes qui demandait finalement de resserrer les règles, grosso modo une distance minimum entre les maisons et les pièges. La ville de Rimouski a emboîté le pas aussi en demandant au gouvernement de resserrer les règles parce que la ville dit on peut pas réglementer dans le secteur rural, seulement dans le périmètre urbain. Et là, c'est interdit le piégeage pour des raisons évidentes, mais dans le secteur rural, ça peut pas être interdit, donc il faut l'encadrer. Dans une réponse écrite, la ministre de la Faune, Pascale Derry, dit que les cas touchant des animaux domestiques sont évitables par, je cite, une responsabilité adéquate des usagers. Lire ici, tenir en tout temps vos chiens en laisse et garder en tout temps vos chats à l'intérieur.
1: Mais on tient pas les enfants en laisse, Michel Félix.
0: Ah ah, très bon point, parce que évidemment, c'est une question de sécurité publique, disent dit la pétition et les élus. Là, c'est un chien, mais pourquoi un jour ce serait pas un enfant qui se balade en forêt, court après un papillon. Je veux dire, ça nous est tous déjà arrivé, enfant. Les risques sont réels. Mais il n'y a pas de durcissement de règles envisagé, dit Pascale Derry. Alors, la Rimouskoise Nathalie Saint-Pierre, qui a lancé la pétition, elle est pas vraiment heureuse de cette réponse-là. On l'écoute.
2: Ce que je trouve décevant, c'est que je trouve que le gouvernement a manqué une belle occasion de montrer leur bonne foi dans ce dossier-là. Parce qu'en vrai, nous, on demandait pas une interdiction du trapage, je le rappelle. On demandait des pancartes pour aviser les gens. Puis on demandait des distances raisonnables. Là, on parlait pas de kilomètres non plus. Le débat allait plus loin que ça aussi. C'était un problème de sécurité publique aussi et de cohabitation entre tous les utilisateurs du territoire. Donc moi, je trouvais qu'il y avait avantage le gouvernement à essayer de trouver des solutions, des compromis.
1: Autre nouvelle, Michel Félix, le site du Grand Séminaire de Rimouski ne sera pas altéré par le projet de 60 logements.
0: Un nouveau bâtiment locatif sera construit sur le terrain du Grand Séminaire. C'est ce qu'on a annoncé hier lors de la transaction officielle entre l'archevêché, en fait c'est l'œuvre Langevin ou la corporation du Grand Séminaire là, en théorie, et Logement populaire du Bas-Saint-Laurent et Logéco qui sont les nouveaux propriétaires du site. Le nouveau bâtiment sera construit à l'est du Grand Séminaire et va vraiment s'harmoniser avec ce bâtiment qui a été cité patrimonial, on le rappelle, par la ville de Rimouski. Coût de la transaction, 2,1 millions. Il y a 700 000 $ qui va servir pour la réfection de la cathédrale. On parle de 60 logements communautaires abordables. Écoutons la directrice générale de Logement populaire du Bas-Saint-Laurent, Nancy Bello.
3: On a été plusieurs acteurs à travailler le visuel, à faire accepter le visuel aussi par nos instances municipales. Fait que c'est un bâtiment qui vient quand même, tu sais, qui va être noble, qui va être en maçonnerie. Fait qu'il y a vraiment un cachet architectural qui vient vraiment bien se marier avec le grand séminaire. Fait que ça, c'était super important pour tout le monde et pour nous.
0: Les travaux de construction de ce nouveau bâtiment devraient être lancés cet été, une fois que le financement attendu de la part de Québec sera confirmé. Lire ici une annonce avec un ministre et des caméras juste avant une campagne électorale. Mais c'est peut-être un hasard aussi, là.
1: Ben, peut-être.
0: Non, pour vrai.
1: Ben,
0: là,
1: on sait pas. C'est vrai.
0: Mais on va
1: pas
0: en profiter, pourquoi pas.
1: Parle-nous de la création du collectif de scientifiques pour l'action environnementale du Québec.
0: Ce sont deux professeurs à l'UQAR qui ont annoncé hier dans une lettre ouverte la création de ce collectif de scientifiques pour l'action environnementale du Québec. Le but de ce collectif qui regroupe quand même 50 scientifiques est de mettre la science au service de l'environnement. Selon la professeure en éducation de l'UQAR et titulaire de la chaire de recherche en éducation transformatrice pour l'engagement climatique du programme Transformer l'action pour le climat. C'est un peu long à dire, hein? Isabelle Arsenault, il est crucial de faire la promotion de politiques environnementales ambitieuses.
4: Il faut dès maintenant accélérer la mise en place de solutions qui sont appuyées par les connaissances scientifiques. Il faut s'engager à protéger durablement les écosystèmes névralgiques dont nous dépendons collectivement. Et c'est dès maintenant qu'il faut s'affairer à réaliser une adaptation juste et équitable aux effets des changements climatiques qui vont s'amplifier dans les prochaines années.
0: Et en terminant, Éric, c'est l'été. Le site historique maritime de Pointe-au-Père a lancé sa saison estivale hier. Alors, c'est un signe.
1: Oui, c'est un signe. Puis quand on regarde les températures pour aujourd'hui, notamment au Témiscouata, où on prévoit 33 degrés, 37 si on considère l'humidex. Je pense que même si l'été n'est pas arrivé au calendrier, on peut dire que l'été est commencé dans la région. Alors, c'est du soleil, si on parle du Témiscouata, du soleil là-bas, ce matin et tôt cet après-midi, devenant une alternance de soleil et de nuages. 40% de possibilité d'averse, mais ça ira en après-midi. Puis comme je le disais, les températures seront très chaudes. Pour tout le reste du Bas-Saint-Laurent, il est question d'un ciel bleu aujourd'hui, du soleil, des nappes de brouillard qui se dissipent tôt ce matin. Le maximum prévu est de 22. Plein soleil aussi pour la Haute-Côte-Nord. Là-bas, le maximum est de 17. En ce moment, il fait entre 10 et 12 degrés pour le Bas-Saint-Laurent et 13 degrés sur la Haute-Côte-Nord.
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1: On le sait, vous le savez probablement, le Québec fait face

0: à une pénurie croissante de notaires, un enjeu particulièrement prononcé dans les régions qui allonge considérablement les délais pour des procédures essentielles telles que des successions, des transactions immobilières. Là, le 1er juillet, c'est près de nous. Il y a des gens qui vont déménager plus tard parce que le rendez-vous chez le notaire est plus tard. Alors, on en discute avec Bruno Larivière, qui est le président de la Chambre des notaires du Québec. Monsieur Larivière, bonjour.
1: Bonjour, Monsieur Gagnon.
0: Quelle est l'ampleur de la pénurie? Si on se fait une idée avec le Québec pour glisser ensuite vers notre région, le Bas-Saint-Laurent, quelle est l'ampleur de la pénurie de notaires?
1: Ben écoutez, ça fait quand même plusieurs années qu'on sait que ça s'en venait en quelque sorte, là, mais on arrive, comme dans beaucoup de professions, à un moment où la demande pour les services excède l'offre actuellement. Et je vous dirais que c'est particulièrement vrai, vous l'avez dit, à l'extérieur des grands centres, mais également en période de pointe, comme en ce moment, à l'aube du 1er juillet, comme vous l'avez souligné en introduction, ben c'est également vrai dans les grands centres urbains. Donc, pour l'immobilier, mais aussi dans différents secteurs d'activité que les notaires desservent. Donc, en ce moment, on est au pire, si on veut, à cette période-ci de l'année, comme ça a toujours été pour les délais. Mais la tendance tend à s'étendre à l'extérieur de la période de pointe également.
0: Ouais, parlez-nous de la situation proprement dit, là, pour le Bas-Saint-Laurent.
1: Mais dans le Bas-Saint-Laurent, puis je vous dirais, c'est un peu similaire également là à la Côte-Nord, Gaspésie, de la Madeleine. On a relativement peu de notaires, si on veut. Là, on a dans le Bas-Saint-Laurent, on a 72 notaires. Là-dessus, il y a des notaires qui peuvent être aussi, il faut comprendre, qui sont pas nécessairement en pratique privée. Ils peuvent travailler, par exemple, au gouvernement ou dans une entreprise, etc. Et on sent que l'activité économique semble très forte dans votre région, donc la demande est très forte également pour les notaires.
0: Qu'est-ce que les gens doivent faire? Est-ce que vous avez des conseils? Parce que bon, on parle de cette période là du 1er juillet.
1: Oui.
0: Moi, j'ai entendu l'histoire d'un couple qui va déménager plus tard, puis la seule raison, c'est que le rendez-vous chez le notaire ne peut pas être avant telle date, par exemple. Puis là, ben on peut pas blâmer les notaires qui travaillent fort, mais en même temps, on sait que ça cause des ennuis à bien des gens. Au Québec, on a la mauvaise habitude de déménager tous en même temps.
1: Effectivement, mais je vous remercie de me poser cette question-là, parce que je pense que pour vos auditeurs qui nous écoutent, mon message, c'est vraiment un peu en fait, c'est pas de présumer que la prochaine fois que vous allez passer chez le notaire, mais ça va être comme la dernière fois que peut-être il y a 5 ans ou il y a 10 ans que vous aviez appelé quand tout était signé avec votre acheteur, votre vendeur, puis que vous aviez un rendez-vous quelques semaines plus tard. Mon conseil, c'est vraiment de prendre contact dès que possible avec son notaire, parce que quand on dit passer chez le notaire, c'est une démarche, hein, c'est pas juste de signer un document que ça prend quelques minutes à remplir.
0: Non, il y a de la recherche,
1: beaucoup de travail. Hein, ouais. Exactement, en amont. Puis je vous dirais, c'est que ça s'insère dans une chaîne de production en quelque sorte pour le notaire qui en a déjà à court terme plein de signatures. Donc quand vous arrivez avec votre dossier, ben un peu comme un dentiste, vous pouvez pas avoir un rendez-vous de façon instantanée, ben vous prenez rendez-vous puis on vous dit dans quelques mois. Donc mon conseil, c'est de prendre contact avec votre notaire de famille. Idéalement, c'est de maintenir une relation aussi de confiance de longue date avec votre étude de notaire, puis de leur demander qu'est-ce qui peut aider, comment je peux prévoir mes délais dans ma promesse d'achat avec mon acheteur, mon vendeur, pour faire en sorte que les choses roulent bien. Puis aussi, s'il y a des courtiers immobiliers qui nous écoutent, je les invite à prendre ça en considération quand ils conseillent leurs clients également.
0: Est-ce que les retards sont causés uniquement par le manque de notaires ou il y a d'autres enjeux?
1: Mais je vous dirais, c'est multifactoriel. C'est sûr que comme dans notre profession, dans l'immobilier, on est dépendant, on est un petit peu en bout de chaîne en quelque sorte. Hein, quand on arrive, par exemple, on vient à l'immobilier, mais quand vous achetez une maison, ben il y a eu l'inspection avant. Après ça, il y a eu l'arpenteur géomètre, il y a le financement qui a dû être fait. Puis il y a beaucoup de professions qui ont une pénurie de main-d'œuvre, donc tout est de plus en plus à la dernière minute. Donc, à un moment donné, le notaire, son rôle, c'est de s'assurer de la conformité de la transaction. Quand tout est plus long parce qu'il manque de monde, puis qu'un peu tout le monde fournit pas, si on veut, c'est certain qu'à ce moment-là, il faut prévoir un petit peu plus de temps pour pouvoir permettre au notaire de faire son travail convenablement. Puis aussi les institutions financières, faut pas négliger le fait que beaucoup de notaires me disent que récemment, puis plusieurs citoyens aussi le vivent parfois avec leur propre institution financière, c'est de plus en plus compliqué. On a des fois de plus en plus de services virtuels, etc., qui font en

0: sorte que les dossiers de financement arrivent très à dernière minute chez les notaires. Puis ça, je vous dirais, ça aide pas. C'est pas de la faute des notaires, c'est la réalité du marché hypothécaire en ce moment. Mais ça aussi, j'invite les citoyens à contacter leur notaire puis demander des conseils, dire dans ma région, est-ce qu'il y a un créancier qui est plus facile pour toi, cher notaire, pour m'aider à faire mon dossier plus rapidement ou que ce soit plus simple en quelque sorte, parce que la réalité, c'est qu'il y a des créanciers qui sont plus simples à travailler avec pour les notaires.
1: Il y a les taux hypothécaires qui jouent beaucoup ces temps-ci, là, mais est-ce qu'il y a des enjeux en lien avec les taux hypothécaires, ce qui fait en sorte qu'il y a plus ou moins de gens qui ont besoin de rendez-vous? Ce que je veux dire, dans le fond, c'est quand on change d'institution financière, puis on renouvelle notre hypothèque, si on change d'institution financière, souvent, il faut aller chez le notaire. Et autrement, si on conserve la même institution financière, ben, il n'y a pas nécessairement besoin de retourner chez le notaire. Est-ce qu'il y a des gens qui restent avec leur institution financière parce qu'ils craignent de ne pas avoir de rendez-vous?
0: Ben écoutez, je n'ai pas de statistiques précises, mais ce que vous décrivez, c'est vrai. Donc, si on négocie avec la même institution financière à l'expiration du 5 ans, le classique 5 ans, ben effectivement, on n'a pas à aller chez le notaire. Si on passe d'une institution financière à une autre, effectivement, on doit faire un refinancement avec quittance et tout pour passer d'une institution financière à l'autre. Donc, ça s'ajoute. Puis, je vous dirais que, on se rappelle, il y a 5 ans, on était en 2021, une époque où les taux étaient très, très bas, là, donc on était encore dans les autour de 2 % plus ou moins. Donc là, ça fait 5 ans. Donc, il y a des citoyens pour qui, en ce moment, ben, d'une certaine façon, peut-être c'est un choc. Donc, on a signé pendant la pandémie à 1,85 ou 2,2 ou peu importe. Là, on se retrouve 5 ans plus tard qu'on est plus autour du 4 % plus ou moins. Donc, les gens vont magasiner, puis ça génère ça aussi, mais je suis pas sûr que c'est un facteur, mais je pense que entre autres, le vieillissement de la population est un facteur plus important que celui qu'on vient de mentionner, parce que la demande dans les services autres que l'immobilier, les successions, les homologations de mandat, de plus en plus d'aînés vieillissants vont malheureusement souffrir de troubles neurocognitifs, puis ça, faut aller au tribunal pour demander l'autorisation, l'homologation du mandat, pardon, ou une ouverture de curatelle, puis ça, c'est les notaires qui font ça. Donc, bref, il y a beaucoup de demandes pour nos services, et d'ailleurs, je me permets, là, si dans le Bas-Saint-Laurent, il y a des jeunes qui m'écoutent, puis ils se demandent un peu quelle profession envisager pour leur futur, ben, je les invite à considérer de devenir notaire, parce que c'est une profession d'avenir. En ce moment, on a besoin de notaire, puis il y a beaucoup d'opportunités d'emploi. Donc, voilà, c'est un message que je voulais passer également.
1: Et en terminant, est-ce que vous craignez, parce que ça fait un moment que ça dure, puis je sais pas combien il y a de futurs notaires sur les bancs d'école, mais est-ce que vous croyez qu'on risque une rupture de service juridique au Québec? Parce que là, les délais sont importants, mais on n'est pas dans une rupture de service, mais est-ce que ça pourrait arriver?
0: Je crois pas qu'on est là. Puis écoutez, on a notre campagne attractivité dans les facultés de droit et dans les cégeps porte fruit. On a 50 % plus d'inscriptions à la maîtrise cette année qu'on avait l'année dernière. Donc, ça porte fruit. Mais écoutez, je pense que c'est peut-être plus un réajustement au niveau de ce qui était une réalité au niveau de l'offre avant, puis qu'on s'attendait à des délais très courts. Mais maintenant, le message, c'est qu'il faut se prendre d'avance un peu, encore une fois, comme son dentiste, qu'on s'attend pas nécessairement à passer le lendemain. Donc, de la même façon, mais c'est un rééquilibrage, je pense, qu'on est en train de vivre, mais on n'est pas au stade de la rupture de service en ce moment.
1: Bruno Larivière, vous êtes président de la Chambre des notaires du Québec. Merci de nous avoir parlé.
0: Merci, M. Gagnon. Bonne journée.
1: Bonne journée. Au revoir. 7h47.
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1: Pour les amateurs de musique, ça va bouger en fin de semaine des deux côtés du fleuve. D'ailleurs, on s'intéresse pour l'heure, Éric, au Music Fest de Rivière-du-Loup qui commence ce soir pour trois journées, trois soirées de spectacle.
3: Oui, ben, on peut dire que le Music Fest, c'est presque un marqueur du début de l'été. Quand, si le Music Fest, on sait que la saison estivale est officiellement lancée. Il faut rappeler que cette année, Simple Plan, Caen, Roxane Bruno, Matt Lang, Kevin Parent, Jay Scott, ce sont quelques-unes des têtes d'affiche de l'événement qui débute ce soir. Et on l'attrape sans doute sur le site de l'événement parce qu'il est toujours très occupé. Le président du Music Fest, Steve Drapeau. Bonjour Steve. Oui, allô Steve, bonjour.
1: Il est en train de faire un branchement. on entend quelque chose.
3: Peut-être en train de brancher un haut-parleur, quelque chose. Est-ce que Steve est là? On dirait qu'on l'a perdu.
4: Ah. Bonjour, je suis là.
3: Ah, mon Dieu, Steve.
4: Là, vous avez fait un 3 minutes US, les gars. Vous n'avez pas fait un 5 minutes canadien, là.
3: Parce que Steve demande.
4: En fait, gérer d'autres choses,
3: Steve demande toujours, oui, appelez-moi 5 minutes avant, puis il est sûr qu'il a 5 minutes pour régler 50 affaires différentes. Ben, Steve, merci beaucoup. Je sais que je suis toujours le caillou dans le soulier à chaque année, là, mais on veut prendre des nouvelles parce que c'est un événement qu'on aime beaucoup, c'est un événement rassembleur. Ben, je voulais justement savoir comment vont les préparatifs. Tout est en place? Tout va bien?
4: Ça va extrêmement bien. On est sur le site depuis lundi 8h. On a pris possession de la rue Frontenac et tout va bien. Ça se déroule rondement. On commence à avoir des petits réflexes, c'est bon signe, et on a ajouté quand même certains éléments. Donc, mais on est prêt. Il reste encore un peu de besogne à faire avant l'ouverture des portes ce soir à 17h, mais ça va rondement.
3: Ben justement, quand on dit que ça commence à aller rondement, ça fait seulement 4 années que vous avez relevé ce défi-là et amené une tête d'affiche comme Simple Plan à Rivière-du-Loup, puis un budget de pas loin d'1 million cette année pour la 4e année. C'est quoi votre recette spéciale au Music Fest? Qu'est-ce qui fait que ça a tellement si bien fonctionné?
4: La recette secrète, je sais pas s'il y a des ingrédients. Je pense qu'il y a des ingrédients. La recette, on l'améliore, je pense, d'année en année. Mais quand on a voulu démarrer l'événement, c'est qu'on voulait de quoi d'envergure, mais on voulait de quoi qui nous ressemble, quelque chose de festif où les gens vont avoir du plaisir, quelque chose qui est beau, qui est apprécié des gens, mais qui est vraiment le fun, qu'on a une belle expérience. On le répète souvent, expérience festivalière. Pour nous, c'est vraiment, vraiment important. Fait que la recette, elle part un peu de ces ingrédients de base-là, puis après ça, ben on ajoute des trucs. Bon, évidemment, l'an 1, en 2023, on n'avait pas de partenaire majeur. L'an 2, en 2024, on a ajouté Premier Tech dans l'équation, qui est venu nous donner une certaine notoriété, on se le cachera pas. Et après ça, ben il y avait d'autres partenaires qui étaient déjà là depuis l'an 1. L'implication des gens d'affaires du milieu, c'est quand même non négligeable. Ça nous a donné une bonne tape dans le dos pour démarrer l'événement il y a 4 ans. Ça se poursuit cette année. Vous avez vu passer un communiqué hier avec l'annonce de Premier Tech, oui, qui renouvelle son engagement avec nous pour le nom du festival pour 5 ans, donc 2027 à 2031. C'est vraiment intéressant. Et à ça s'ajoute en début d'année Desjardins qui a re-signé avec nous pour 5 ans et également BRU-BGM qui viennent de signer pour 5 ans également.
3: C'est une bonne nouvelle ça pour la pérennité du Music Fest.
4: Ben oui, parce que vous savez, on a des amis, des connaissances un peu partout au Québec et malheureusement, c'est pas partout pareil. Moi, j'ai des amis cette année qui ont lancé leur programmation et ils ont carrément tiré la plug, comme on dit en bon québécois. Donc, leur festival est annulé, c'est terminé, c'est la fin. C'est des tristes nouvelles. Donc, c'est un milieu encore très fragile, mais nous, on a la volonté de continuer à bâtir de quoi, d'y aller par étapes. On a toujours dit qu'on voulait y aller par étapes. On fera jamais venir à Rivière-du-Loup Taylor Swift, on en est conscient, mais on veut quand même offrir...
3: On sait jamais?
4: On sait jamais, oui, si ça veut venir. Puis
3: si elle appelle.
4: Si elle ne charge rien, on sera la bienvenue, évidemment. On pourra lui faire découvrir les îles du Saint-Laurent, on pourra l'envoyer à l'Onondaga.
3: Ben oui, hein, on peut rêver.
4: Pas de problème.
3: On peut rêver.
4: Oui, exactement.
3: Mais chose certaine, oui, mais Steve, le public est au rendez-vous quand même, les ventes de passeports, ça a augmenté. On en est où pour 2026? C'est dans les chiffres?
4: Ça va bien. Il va rester des billets journaliers aujourd'hui, jeudi et vendredi. Samedi, c'est complet.
3: Ah oui. Et c'est Simple Plan samedi.
4: Le comité là et moi-même, on se fait des nouveaux amis là par hasard. Il y a déjà beaucoup qui deviennent nos amis.
3: Des cousins lointains, oui.
4: Ils veulent venir samedi, mais c'est complet malheureusement. Écoutez, c'est sûr que notre vente à l'aveugle combinée après ça avec nos différentes vagues de vente, on fait le travail. Notre stratégie de dévoiler notre programmation à l'automne. Avant les fêtes, ça l'a payé également. Beaucoup de gens ont acheté le bracelet 3 jours et l'ont donné en cadeau de Noël. Donc, ça va bien. Notre plan de match continue à bien aller. Et on y va quand même lentement mais sûrement.
3: Oui.
4: Je vous rappelle qu'on a une comptable sur notre CA. On est toujours à regarder nos données financières de façon fidèle parce que c'est important. On veut que les fournisseurs soient payés, évidemment. On a des partenaires en or. qui collaborent, qui font en sorte que le Music Fest Premier Tech a un beau succès également.
3: Est-ce que vous commencez à avoir un côté attractif, dites-moi, Steve Drapeau, est-ce qu'il y a des gens de l'extérieur qui se disent, hey là, je veux visiter le coin de Rivière-du-Loup, Simple Plan va être là.
5: Mais Taylor Swift, là.
3: Taylor Swift bientôt, mais est-ce que vous avez un côté attractif? Est-ce qu'il y a des gens de l'extérieur qui viennent à Rivière-du-Loup pour le Music Fest?
4: Ben clairement, cette année, nos données d'achalandage vont être encore plus pointues. On va avoir une firme qui va venir.

0: qui va venir combiner et compiler, je devrais dire, les données d'achalandage. Mais clairement, on l'a vu, nous, on a des gens de partout. Là. Il y a des gens de New York, il y a des gens de Vancouver, on a beaucoup de gens de la Nouvelle-Écosse, Nouveau-Brunswick, un peu partout au Québec. Là. Quand je dis un peu partout, là, ça peut être Gatineau, ça peut être les Laurentides, Montréal, etc., Lévis. Il y a beaucoup, beaucoup de visites qui vont venir à Rivière-du-Loup pour venir voir le Music Fest. Et ça, on en est content. Parce que, évidemment, on est avant la Saint-Jean-Baptiste, donc on devance la période touristique. C'est bon pour l'économie de la région, c'est bon pour les restaurants, les boutiques, les centres commerciaux, les hôtels, etc. Fait qu'on on aime amener une certaine... on veut avoir un impact, dans le fond, au niveau pécunier pour ces gens-là.
1: Ça commence vraiment bien.
0: Amener des retombées économiques pour notre région.
1: Absolument.
0: Évidemment.
1: Steve, vous n'êtes pas facile à attraper, mais quand vous êtes parti, vous êtes parti pour vrai. Steve Drapeau, président du Music Fest. Je rappelle que ça commence ce soir. Roxane Bruno en tête d'affiche, Matt Lang demain, Simple Plan samedi. On vous laisse retourner à vos occupations. C'est très généreux d'avoir pris ces quelques minutes. On vous souhaite un super bon Music Fest.
2: Merci.
0: Ça me fait toujours plaisir. Puis je sais que votre collègue Patrick Bergeron sera là aujourd'hui.
1: Absolument.
0: Et je salue Xavier qui est l'autre côté du fleuve. Puis vous lui direz qu'on a hâte de le revoir.
1: Absolument. Grand merci, Steve Drapeau. Bon, merci. Bon Music Fest.
2: Au revoir. Michel Félix, parlons de la Rimouskoise Nathalie Saint-Pierre, dont le chien est mort, pris dans un engin de piégeage. Elle a reçu une réponse de la ministre Pascale Derry, ministre de la Faune, mais elle n'est pas contente.
3: Non, elle n'est pas contente. Elle a initié une pétition cet automne, signée quand même par 9500 personnes qui demandaient à la ministre, finalement, c'était pas Pascale Derry à l'époque, je pense, de resserrer les règles, c'est-à-dire une distance minimale entre les maisons et les pièges pour éviter la mort d'animaux domestiques. Et puis, on craint aussi pour les enfants dans le secteur rural. Alors, voici un extrait de l'entrevue que j'ai réalisée avec Nathalie Saint-Pierre hier.
4: Pas tant surprise, parce qu'on m'avait déjà avisé que c'était pas un bon timing politique. Fait que c'est juste que je trouve ça décevant quand même, la réaction, la réponse, parce qu'il y a quand même près de 9500 personnes qui ont signé cette pétition-là. C'est 2000 personnes de plus que le nombre de trappeurs au Québec. Donc, je m'attendais peut-être à une ouverture d'esprit un petit peu plus de la part du gouvernement.
3: Ouais, c'est ça. Qu'est-ce qui vous a peut-être le plus déçu? Parce que là, il y a pas de... on ferme carrément la porte, puis merci, on passe au prochain appel.
4: Ben, ce que je trouve décevant, c'est que je trouve que le gouvernement a manqué une belle occasion de montrer leur bonne foi dans ce dossier-là. Parce qu'en vrai, nous, on demandait pas une interdiction du trappage, je le rappelle. On demandait des pancartes pour aviser les gens. Puis on demandait des distances raisonnables. Là, on parlait pas de kilomètres non plus. Donc, je vois pas leur réponse aurait pu être adaptée à une demande d'interdiction. Mais là, ils nous sortent toutes les avantages du trappage. Mais en même temps, nous, on voulait pas l'interdire non plus. Donc, je trouve que c'est un peu exagéré comme réponse là, de leur part.
3: Qu'est-ce qu'il vous reste à faire maintenant? Je veux dire, avez-vous l'impression que vous êtes allé comme au bout du processus? Vous avez interpellé la ville, le gouvernement du Québec. C'est quoi les prochaines étapes, s'il y en a?
4: Moi, on m'a conseillé déjà d'attendre après les prochaines élections parce que je suis pas très surpris présentement. On me l'avait un peu dit qu'avec la CAQ, ça serait difficile. Prochaines élections, peut-être relancer le débat. Mais moi, de toute façon, ce qui est important pour moi, c'est surtout que ça l'a informé les gens à la pétition. Ça l'a conscientisé les gens parce qu'il y a un an, il y avait beaucoup de gens qui savaient même pas qu'il pouvait avoir des pièges à proximité de secteurs fréquentés. Puis maintenant, il y a des milliers de personnes qui en ont parlé, qui vont faire plus attention, puis peut-être dénoncer davantage aussi. Là. Donc, c'est pas à négliger l'impact que la pétition a eu. Là.
3: Absolument. La ministre Derry, là, disons que je la paraphrase, a dit finalement aux propriétaires de chiens comme vous, ben vous avez juste à les attacher, vos chiens. De toute façon, c'est dans la loi, etc. Vous répondez quoi à ça?
4: Ils ont raison, oui. Moi, la première, maintenant, je fais très attention. Par contre, le trappage, c'est un peu méconnu, puis c'est invisible aussi. Fait que pour monsieur, madame, tout le monde, là, c'est pas quelque chose qu'on... Comment je dirais ça? On s'attend pas à ça qu'il va y avoir un piège à côté d'un chemin public, d'un sentier fréquenté. Donc, c'est sûr que les gens, là, avec la pétition, vont faire plus attention. Mais oui, attacher les chiens, oui, c'est une chose. Mais après, il y a plein d'autres situations où c'est pas que des chiens détachés, le problème. Puis, le débat allait plus loin que ça aussi. C'est un problème de sécurité publique aussi, de cohabitation entre tous les utilisateurs du territoire. Donc, moi, je trouvais qu'il y avait avantage le gouvernement à essayer de trouver des solutions, des compromis pour diminuer le risque, même si la pétition ne s'attendait pas à l'éliminer. éliminer complètement. Si on pouvait au moins diminuer le risque, ça aurait été déjà une belle amélioration.
3: Voilà, c'était Nathalie Saint-Pierre qui a lancé une pétition pour un meilleur encadrement du trapage et du piégeage et qui a reçu une réponse, disons, qui n'a pas fait son affaire, mais elle entend bien relancer le dossier cet automne, comme vous l'avez entendu.
2: Michel Félix, parle-nous de la fermeture d'une section de l'autoroute 20 encore ce matin.
3: Oui, entre Cacouna et Rivière-Trois-Pistoles dans les deux sens, c'est le cas depuis une heure jusqu'à 17 heures pour des travaux d'asphaltage. Alors, faut prendre comme dans le temps, ça fait pas si longtemps, la 132.

Ottawa devrait interdire l'accès aux réseaux sociaux aux enfants de moins de 16 ans dans le cadre d'un nouveau projet de loi qui sera présenté en fin de journée aujourd'hui. On y reviendra avec une spécialiste. Il y a un pirate de l'Est qui s'appelle Hendrik Krasch qui vraiment a une carrière époustouflante en escrime. René Lévesque va nous le présenter si vous le connaissez pas. Et le Québec recule sur sa cible de vente de véhicules électriques. La ministre de l'Environnement et de la lutte contre les changements climatiques, Pascale Derry, abandonne l'objectif initial prévu pour 2035. On aura les détails parce qu'on prévoyait que 100% des véhicules neufs vendus soient à zéro émission. Notre collègue Valérie Gamache fera le point dans un moment au Radio-Journal de Radio-Canada.

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6: Fonctionnaire renvoyé après avoir sonné l'alarme sur la gestion par le gouvernement du Québec de la filière batterie.
7: Je pensais que c'était d'intérêt public, puis je pense que l'histoire me donne raison quand même pour plusieurs projets, NordVote le principal.
6: Interdire les réseaux sociaux aux moins de 16 ans. Le projet de loi d'Ottawa suscite des réactions mitigées.
8: Les réseaux sociaux, c'est une certaine façon de pouvoir s'ouvrir au monde.
6: Et coup d'envoi de la Coupe du monde de soccer.
9: Je suis très, très fébrile, très émotive. Je pense que ça va être l'expérience d'une vie.
6: Les partisans enthousiastes à la veille de l'entrée en scène du Canada. Bonjour, ici Mathieu Bellumeur, bienvenue au Radio-Journal. Au lendemain de la publication d'un rapport accablant de la vérificatrice générale qui sermonne Québec sur sa gestion peu rigoureuse de la filière batterie, Radio-Canada a appris qu'un fonctionnaire a été congédié pour avoir sonné l'alarme. L'employé du ministère de l'Économie avait alerté Radio-Canada ainsi que la vérificatrice générale sur les risques financiers pris par le gouvernement de la coalition Avenir Québec. Thomas Gerbet a recueilli son témoignage.
7: J'ai fait ce que j'ai fait parce que je pensais que c'était d'intérêt public.
10: Olivier Smith-Lauzon était jusqu'à la semaine dernière conseiller en intervention stratégique au ministère de l'Économie du Québec. Il était impliqué dans la plupart des décisions d'investissement dans la filière batterie, comme NordVolt. Et il a voulu dénoncer ce qu'il a vu.
7: Moi, je suivais les risques à l'interne, mais quand ça montait au niveau politique, ça passait quand même.
10: Il a informé Radio-Canada, qui a publié plusieurs reportages grâce à lui. Il a aussi informé la vérificatrice générale du Québec. Et la vérificatrice a confirmé ses constats dans son rapport de mercredi. Les investissements du gouvernement dans la filière batterie manquaient de rigueur et présentaient des risques importants.
7: Je pense que l'histoire me donne raison quand même pour plusieurs projets, NordVote le principal. Là.
10: Le fonctionnaire s'est fait attraper dans le cadre d'une enquête pour trouver des sources au ministère de l'Économie. Il avait envoyé des messages avec son téléphone professionnel au lieu de son téléphone personnel.
7: Plutôt que me congédier, on devrait me remercier et dire que comment on peut faire pour s'améliorer puis de pas prendre des risques élevé comme on a fait dans le passé. Hein.
10: Nous avons découvert que la première ministre Christine Fréchette a annoncé le congédiement du fonctionnaire le 25 mai, alors que l'enquête le concernant n'était pas complétée et qu'il n'avait toujours pas été interrogé par son ministère. Olivier Smith-Lauzon a l'intention de contester. Le gouvernement n'a pas voulu faire de commentaires. Ici Thomas Gerbert, Radio-Canada, Montréal.
6: Ottawa veut interdire l'accès aux réseaux sociaux comme TikTok, Instagram et Snapchat aux jeunes de moins de 16 ans. C'est ce que prévoit entre autres un nouveau projet de loi déposé hier en fin de journée aux communes. Les plateformes pourraient toutefois obtenir une exemption si elles mettent en place des mesures adéquates de sécurité. Jean-Philippe Robillard est tout près d'une école dans la région de Montréal et c'est un projet de loi, ce projet de loi du gouvernement fédéral qui reçoit, Jean-Philippe, un accueil mitigé.
11: Ah oui, je vous dirais, Mathieu, que ça fait beaucoup jaser ici ce matin. Et je dois vous dire que jusqu'à présent, la très grande majorité des élèves, des adolescents que j'ai rencontrés, vous ne serez pas étonnés, sont contre le projet de loi du gouvernement fédéral pour interdire les réseaux sociaux aux moins de 16 ans. Hein.

0: Et les jeunes que j'ai rencontrés trouvent que c'est pas du tout une bonne idée de forcer les plateformes comme TikTok, comme Instagram ou encore YouTube à vérifier l'âge des utilisateurs. Je vous invite à écouter quelques élèves que j'ai rencontrés.
1: Les réseaux sociaux, c'est une façon que on peut communiquer avec nos amis. Donc, je sais pas si c'est vraiment une bonne idée.
2: Je pense que c'est une mauvaise affaire parce que, ben, les réseaux sociaux, c'est une certaine façon de pouvoir s'ouvrir au monde aussi.
3: Moi, je pense que c'est une bonne chose parce que, ben, ça va laisser la tête libre aux adolescents pour ben, mieux étudier.
0: Et avec ce projet de loi-là, ben, le Canada, Mathieu, emboîte le pas à l'Australie qui interdit les réseaux sociaux aux moins de 16 ans depuis l'an dernier.
4: Ça risque d'être une mesure pas simple à appliquer.
0: Oui, parce qu'en Australie, où c'est interdit depuis 6 mois, l'expérience n'est pas concluante jusqu'à présent, parce qu'il y aurait une majorité de jeunes qui arrivent à contourner l'interdiction de toutes sortes de façons. Et j'ai rencontré deux maires ce matin qui doutent, elles, qu'on puisse réellement interdire les réseaux sociaux au moins de 16 ans. On les écoute.
5: Ils vont trouver un moyen de contourner de mettre un âge qui est peut-être différent que l'âge qui est requis pour pouvoir accéder aux réseaux sociaux.
6: Je pense pas que ce serait possible de l'interdire. C'est tellement dur d'avoir une gérance, une contrôle là-dessus.
4: Jean-Philippe Robillard, merci.
0: Merci, au revoir.
4: On apprend ce matin que le Québec recule sur sa cible de vente de véhicules électriques. La ministre de l'Environnement et de la lutte contre les changements climatiques, Pascale Derry, abandonne l'objectif initial prévu pour 2035. Il prévoyait que 100% des véhicules neufs vendus soient à zéro émission à cette date. Valérie Gamache est à Québec. Valérie, quelle sera la nouvelle cible du gouvernement?
7: Mais la ministre annonce qu'elle baisse la cible à 80%. C'est donc dire que la vente de véhicules neufs à essence ne sera pas interdite à compter de 2035 comme prévu. Des signaux indiquaient que la CAQ se dirigeait vers une réduction de cette cible. Avant Pascale Derry, Bernard Drainville avait évoqué une baisse à 90% l'automne dernier. La ministre donc suit la voie empruntée par d'autres provinces, notamment la Colombie-Britannique, qui a réduit ses cibles de vente de véhicules électriques pour 2035 de 100 à 75%, évoquant notamment des perturbations dans le secteur automobile. Et puis à Ottawa, le gouvernement Carney a aboli sa propre norme de véhicules zéro émission pour la remplacer par une exigence de réduction des émissions de gaz à effet de serre pour les véhicules vendus au Canada.
4: Valérie Gamache à Québec, merci.
7: Au revoir.
4: Une étude commandée par le promoteur Alto conclut qu'un train à grande vitesse entre Québec et Toronto pourrait faire augmenter les dépenses touristiques de plus de 3,5 milliards de dollars par année et soutenir jusqu'à 43 000 emplois. Pour en arriver à ces chiffres, les auteurs de l'étude se sont basés sur des données de 2023 de Statistique Canada en matière d'hébergement et de transport, entre autres. Au Moyen-Orient, malgré le cessez-le-feu, les États-Unis et l'Iran ont de nouveau échangé des tirs de missiles la nuit dernière. Des bases américaines ont été ciblées en Jordanie, à Bahreïn et au Koweït par l'Iran, après des attaques américaines près du détroit d'Ormuz. Je retrouve à Washington Hugo Lavallée. La tension augmente encore un peu plus, Hugo.
8: Oui, parce que si le cessez-le-feu avait été respecté tant bien que mal depuis son entrée en vigueur le 8 avril, les hostilités ont vraiment repris ces derniers jours. La nuit dernière, effectivement, les Américains ont attaqué des installations militaires, des sites de lancement de missiles dans le sud de l'Iran. Téhéran a riposté avec des attaques sur des bases américaines. De part et d'autre, on se rend mutuellement responsable de la situation. Et sur le plan politique aussi, on sent un changement de ton. Il y a des responsables iraniens qui ont déclaré ces dernières heures que le cessez-le-feu était maintenant dénué de sens. Donald Trump, qui a souvent répété qu'on était tout près d'un accord, dit maintenant que l'Iran essaie de le mener en bateau, que ça suffit, que les États-Unis n'hésiteront pas à frapper durement s'il le faut. Et le secrétaire à la Défense, Pete Hegseth, pour sa part, a fait cette déclaration.
9: We need to negotiate with bombs. We'll negotiate with bombs. And we're very good at it.
8: S'il faut négocier avec des bombes, nous le ferons, dit-il. Nous sommes très bons à cela.
4: Et il y a toujours des pourparlers en cours?
8: Oui, malgré tout, il y a des négociateurs du Qatar qui sont restés à Téhéran tard dans la nuit pour essayer de trouver une voie de passage. De part et d'autre, on dit encore souhaiter la conclusion d'un accord. Mais si ça reste théoriquement possible, disons que c'est un scénario qui semble de moins en moins probable, en tout cas à court terme.
4: Hugo Lavallée à Washington, merci.
8: Je vous en prie.
4: Coup d'envoi de la Coupe du monde de la FIFA. Le premier match du tournoi de soccer aura lieu cet après-midi à Mexico. Le Canada entre en scène demain à Toronto. Jean-Patrick Balleux est justement dans la ville reine. Jean-Patrick, c'est donc parti jusqu'au 19 juillet.
10: Oui, cette Coupe du monde qui va commencer par une cérémonie d'ouverture en début d'après-midi avec Shakira et la chanson officielle Die Die, juste avant le premier de 104 matchs Mexique-Afrique du Sud. Ce sera au stade Azteca. Pour la portion canadienne, au programme 13 rencontres, 7 à Vancouver, 6 à Toronto, dont celui de demain, le duel entre le Canada et la Bosnie. L'entraîneur canadien Jesse March, qui a jusqu'à

0: 15 heures pour remettre sa liste finale de joueurs. Le Canada qui a la mission de remporter ce qu'il n'a jamais fait en Coupe du Monde, remporter un premier match, mais il faudra voir comment avec de nombreux blessés.
1: Oui, et en tout cas, s'il remporte le premier match, il risque de le faire devant de nombreux partisans canadiens qui seront au rendez-vous.
0: Oui, parce qu'il y a des centaines de supporters des clubs canadiens de la MLS qui ont obtenu des billets à 88 $ seulement pour le match de demain. C'est le cas de la Montréalaise Justine Lompré qui a participé à une loterie et qui a reçu en décembre la bonne nouvelle. Elle va participer à un défilé demain midi en direction du stade de Toronto avec des centaines de partisans. On l'écoute.
2: La Coupe du Monde, c'est quelque chose que je croyais pas que ça pouvait être réel, que j'allais voir de mes yeux. Puis là, je vais le vivre sur place, dans mon pays. Je suis très, très fébrile, très émotive. Je pense que ça va être l'expérience d'une vie, puis je vais m'en souvenir toute ma vie, là, ça, c'est sûr.
0: Au-delà du sport, on s'attend à la Coupe du Monde la plus politique de l'histoire. Oui, des échanges de ballons, mais avec en toile de fond une guerre commerciale et la guerre en Iran.
1: Jean-Patrick Belleux à Toronto. Merci, bonne Coupe du Monde.
0: Merci.
1: Et puis un mot en terminant pour vous remercier à la lumière des résultats d'écoute publiés hier dans la grande région de Montréal et la semaine dernière dans d'autres régions où le bulletin est diffusé. La part de marché de ce radiojournal atteint un sommet pour le printemps. Alors au nom de toute l'équipe ici à Montréal et partout dans nos salles de rédaction au pays, encore merci de nous faire confiance et bonne journée.

0: À venir à l'émission, on va parler d'un sujet, sujet difficile à éviter dans l'actualité ces temps-ci. C'est Ottawa qui devrait interdire l'accès aux réseaux sociaux aux enfants de moins de 16 ans dans le cadre d'un nouveau projet de loi. Je dis devrait parce que le projet de loi sera présenté, si tout va bien, en fin de journée aujourd'hui. On discutera de ces enjeux avec Nina Douquet. Elle est professeure enseignante et spécialiste des pratiques numériques pour ce qui est des adolescents à l'Université du Québec à Montréal. Donc, elle en connaît long sur le sujet. Et retour sur le parcours incroyable de l'athlète Hendrik Krech, qui a découvert et grandi. En fait, il a grandi dans le monde de l'escrime au sein du club Les Pirates de l'Est. Mais là, il vise même les Olympiques. Je m'arrête là parce que c'est mon collègue René Lévesque qui va nous raconter cette histoire. À la météo, je prévoyais, je vous disais qu'il allait avoir du temps vraiment très chaud au Témiscouata. C'est possiblement vrai pour tout le haut pays du Bas-Saint-Laurent également. Mais commençons justement par le Témiscouata. Du soleil ce matin et tôt en après-midi, devenant une alternance de soleil et de nuages. Et 40% de possibilité d'averse, mais les averses en après-midi. Et le maximum est de 33 degrés. On ajoute le facteur humidex, ça donne 37. Partout ailleurs au Bas-Saint-Laurent, il est question de soleil, de nappes de brouillard qui se dissipent tôt ce matin, un maximum prévu de 22 degrés. Généralement ensoleillé sur la Haute-Côte-Nord, le maximum est de 17. En ce moment, au Bas-Saint-Laurent, entre 11 et 13, et il fait également 13 degrés sur la Haute-Côte-Nord. Dans le monde judiciaire, Michel Félix, il y a de nouveaux éléments de preuve là qui sont à analyser au procès de Claude Doiron. Tu as les détails?
1: Oui, pas nécessairement concernant les nouveaux éléments, on devrait le savoir aujourd'hui, mais hier, le procès qui se tient à Percé a été ajourné en raison du dépôt de nouveaux éléments en lien avec l'admissibilité de cette nouvelle preuve-là. Donc, on va essayer de voir. Je sais pas, des fois, ça se fait hors jury, donc il y a une ordonnance de non-publication. Là, moi, ça me rappelle quelques cas. Je sais pas pour celui-là, mais c'est peut-être probablement pour ça que j'ai pas les détails ce matin concernant la nouvelle preuve. Alors, si évidemment on décide d'aller de l'avant avec cette nouvelle preuve-là, on pourra vous en parler aujourd'hui. Sinon, ça va rester lettre morte. Mais en tout cas, tout ça pour dire que le procès de celui qui a été le visage de la Sûreté du Québec partout au Bas-Saint-Laurent, en Gaspésie, aux Îles-de-la-Madeleine pendant de nombreuses années se poursuit aujourd'hui à Percé. Claude Doiron est accusé d'agression sexuelle, de contact sexuel et d'incitation à des contacts sexuels sur une personne d'âge mineur.
0: Le député conservateur Bernard Généreux est au repos forcé. Rappelle-nous ce qui s'est passé hier.
1: En fait, c'est hier. C'est lui qui préside le caucus des députés conservateurs. Et il a eu mal en haut de la poitrine. C'est le détail que nous donnait notre ami Daniel Thibault tantôt. Et

0: c'est un malaise cardiaque, en fait, qu'il a subi hier matin. Il a été transporté à l'hôpital. Il était aux soins intensifs hier, mais il est encore à l'hôpital, peut-être dans un autre département. Il se trouve maintenant dans un état stable. Tout ça pour dire que Bernard Généreux a pris une excellente décision. Il va penser à sa santé cet été et ne sera pas présent sur le terrain comme il l'a été pendant les dernières années. En période estivale, c'est là aussi où on est dans le comté. On peut aller au festival, etc.
1: On tourne les boulettes. Ouais. Ça arrive, on voit ça encore.
0: Je sais pas où est-ce qu'ils trouvent leur motivation tout le temps, eux autres, mais en tout cas.
1: Mais servir.
0: Oui, servir, je comprends, mais tu sais, samedi matin à 7h, faut aller au festival de je sais pas trop quoi, tourner, je sais pas quoi prendre.
1: Mais tu touches quelque chose parce que dans le monde politique, compter son temps, ça sert à rien parce que c'est toujours, on est toujours député 24 heures sur 24, puis quelquefois on va faire des crêpes le samedi matin, puis le samedi midi on va tourner les boulettes. Surtout en période électorale.
0: Ouais, puis je me souviens Luc Lavoie qui a été le bras droit de Brian Mulroney, puis impliqué en politique chez les conservateurs fédéraux notamment, se faisait poser la question à un moment donné, mais pourquoi, M. Lavoie, vous avez jamais pensé vous présenter en politique, j'aurais pu être ministre, etc. Il dit, moi, là, les déjeuners à 8h le matin, puis les soupers spaghetti, non merci.
1: Dit-il avec sa grande bonne humeur.
0: Oui, c'est un gars de Rimouski.
1: Ben, on le connaît bien, c'est un gars de Rimouski, exactement. Éric, on va recevoir ce matin une révélation Radio-Canada.
2: Oui.
1: Mais notre histoire avec l'artiste a débuté bien longtemps avant ce prix-là.
2: Il y a quelques années déjà, Cyrine Hassani, alias CNCH. Sans spectacle demain, c'est un plateau double avec l'artiste Vandoux, c'est au Vieux Théâtre de Saint-Fabien. Et comme elle a encore des attaches et des racines, ses racines sont encore bien ancrées ici à Rimouski, ben elle est déjà arrivée puis elle sera sur le plateau avec nous dans une trentaine de minutes.
1: Et les Golden Knights de Vegas et les Hurricanes de la Caroline vont débattre ce soir. C'est l'égalité entre les deux équipes 2-2. Alors, on a bien hâte de voir ce qui va se passer. Coup d'envoi de la Coupe du monde de soccer masculin. On en parlera tantôt, évidemment. Un match à l'horaire hier dans la Ligue de baseball senior Puribec du Bas-Saint-Laurent. C'est le Ciel FM qui est revenu de l'arrière deux fois d'ailleurs pour finalement remporter une victoire de 5-4 face au Bérubé GM de Trois Pistoles. Et au hockey junior, on connaît maintenant le calendrier des matchs pré-saison, notamment pour l'Océanique et le Drakkar. Alors, il en sera aussi question. 8h presque 16 minutes. Ça, c'est un dossier important. Ottawa a déposé hier un projet de loi qui vise à interdire les réseaux sociaux aux jeunes de moins de 16 ans. Est-ce qu'un encadrement, puis le projet de loi pourrait être adopté aujourd'hui même, est-ce qu'un encadrement légal est la solution pour permettre aux adolescents de développer une relation plus saine avec les réseaux sociaux? On en discute avec Nina Douquet, elle est professeure enseignante et spécialiste des pratiques numériques adolescentes à l'Université du Québec à Montréal. Madame Douquet, bonjour.
3: Oui, bonjour.
1: Bonjour, bienvenue. D'abord, qu'est-ce que vous pensez de ce projet de loi qui a été déposé hier par le gouvernement Carney à Ottawa?
3: Costaud, hein, t'as 91 pages, je crois. Donc, en toute honnêteté, j'ai pas eu le temps de lire en profondeur. Par contre, je vous dirais qu'en le vieux temps, je suis plutôt, pour l'instant, soulagée. Je vous le cacherai pas, je ne suis pas du tout partisan de l'interdiction comme outil pour assainir les réseaux sociaux et créer des meilleurs espaces pour les jeunes. Je pense qu'on fait fausse route avec ce type de projet-là. Cela dit, quand même, on voit qu'il y a une ouverture chez le gouvernement du Canada, du moins en interdisant pas les réseaux sociaux net, comme le fait par exemple l'Australie, mais plutôt en posant, si vous voulez, des conditions aux plateformes, aux compagnies, pour qu'elles puissent être utilisées par les jeunes. Donc, là, le problème, c'est quoi ces conditions-là? assez flou sur ce point-là, mais bon, disons c'est moins pire que je pensais que ça allait être.
1: Est-ce que vous pensez que les méta de ce monde, les propriétaires des réseaux sociaux, notamment, vont collaborer si le Canada leur demande? Parce que quand on regarde en arrière et à chaque fois qu'on leur a demandé de collaborer, c'est pas arrivé très rapidement. Quand c'est arrivé?
3: Quand on leur demande de l'argent, par exemple, avec la loi C-18, ils sont pas prêts de collaborer. Par contre, ici, on sent quand même une volonté et là je dis ça très prudemment, de vouloir collaborer, ne serait-ce que juste parce que il y a énormément de pays qui veulent emboîter le pas dans cette direction ici. Le problème, et parce qu'il y a toujours un problème qui suit un autre problème dans ce type de dossier, c'est, et c'est ce que les compagnies sont en train de dire, à qui revient la responsabilité de faire le ménage? Est-ce que c'est aux applications elles-mêmes, par exemple Instagram, TikTok et tout ça? Est-ce que c'est plutôt en amont, par exemple Apple Play, Google Play, tout ça, tous ces endroits-là où on télécharge les applications, parce que eux aussi c'est la porte d'entrée. Il y a un autre problème aussi, c'est que l'interdiction pour l'instant va fonctionner uniquement sur les applications et les cellulaires, mais on peut accéder à nos comptes via des ordinateurs sans problème. Donc, tu sais, là, ça, quand on commence, je pense qu'on se rend pas compte jusqu'à quel point on est en train d'ouvrir une boîte de Pandore, puis que tout le temps et l'effort qu'on va mettre sur ce genre de projet là pourrait être, à mon avis, beaucoup mieux servi si on faisait d'autres types d'actions chez les jeunes, pour justement, parce que les réseaux sociaux sont ici pour rester, qu'on le veuille ou qu'on le veuille pas, c'est la manière dont on communique de nos jours. Donc, il va falloir à un moment donné ou un autre qu'on apprenne à vivre avec.
1: Est-ce que c'est comme si dans les années 80, on avait dit à nos adolescents, vous touchez pas au téléphone? Parce que dans les années 80, c'était impossible d'appeler dans une résidence familiale le soir parce que c'était les adolescents qui étaient toujours au téléphone. Est-ce que c'est la même chose?
3: Oui. Et puis, je vous dirais, ça, c'est quelque chose qu'on oublie beaucoup parce que, tu sais, je l'ai beaucoup récemment sur ça, évidemment. Puis, on compare les réseaux sociaux aux drogues, à l'alcool, aux cigarettes, mais on oublie fondamentalement que les réseaux sociaux, c'est un média. C'est un média de communication. Et puis, c'est une télévision, c'est un téléphone cellulaire, c'est un cinéma, c'est un disquaire. Et les craintes qu'on retrouve, en fait, on les a déjà vues. On les a vues par rapport au téléphone, bien évidemment. On les a vues par rapport à la télévision. Mon Dieu, quand la télévision est arrivée, on était certains que ça allait ruiner toute l'adolescence. On voulait bannir là-dedans. La même chose avec le cinéma.
1: On nous disait même qu'il fallait pas s'asseoir trop près de la télévision parce qu'on allait se brûler les yeux. Mais Madame Douquet, si c'est vous, si c'est vous qui décidiez, il se passerait quoi?
3: Honnêtement, je pense que si c'était moi, je ne punirais pas les jeunes pour des problèmes qui ne sont pas de leur ressort. Je viserais, et là c'est là où je m'aligne beaucoup plus avec le gouvernement, je m'alignerais définitivement à légiférer les entreprises. Je sais que c'est beaucoup demandé, mais il y a plein de choses qu'elles peuvent changer. La transparence déjà dans leur pratique, de récolte de données, dans leur pratique algorithmique, déjà donner plus de forcer les compagnies justement à donner plein pouvoir aux utilisateurs, pouvoir fermer, gérer les algorithmes. La même chose avec les fils en continu, pour le scrolling infini, peut-être revenir à des fils chronologiques, je pense. Il y a toute une série de petits changements qui sont minimes en termes de coûts et d'efforts pour les compagnies à mettre en place, justement, qui peuvent redonner le contrôle de la plateforme à l'usager. Parce que là, pour l'instant, un des grands problèmes avec les plateformes, c'est qu'on arrive là et puis on n'a pas le contrôle sur ce qu'on regarde, on n'a pas le contrôle sur combien de temps on le regarde, etc. Donc déjà, ça, pour moi, ça serait des solutions plus intéressantes. Ensuite, on veut encourager les jeunes à aller dehors, à batifoler dans les champs, à faire des activités. Ben là, ça, c'est moche, mais pour faire ça, il va falloir qu'on investisse dans la jeunesse. Puis il va falloir sortir du cadre strict des réseaux sociaux pour aller travailler justement l'éducation, travailler les activités parascolaires, travailler, rénover les parcs, créer des espaces urbains pour les jeunes, les encourager. Tout ça, ça demande beaucoup plus d'efforts, de temps et d'argent que de bannir quelque chose.
1: Alors, c'est à surveiller. On a bien hâte de voir ce qui va se passer aujourd'hui. J'imagine que vous suivrez ça, vous aussi. Nina Douquet, vous êtes professeure, enseignante et spécialiste des pratiques numériques adolescentes à l'Université du Québec à Montréal. Merci d'avoir été avec nous.

0: Ok, bon, merci. Bonne journée.
1: Bonne journée. Au revoir.
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1: Une chronique spéciale, chronique sportive ce matin pour parler d'escrime, mais surtout du parcours vraiment incroyable de l'athlète de chez nous, Hendrick Kreisch, qui a découvert et grandi dans le monde de l'escrime au sein du club Les Pirates de l'Est, à Rimouski. À partir dès l'âge de 9 ans, Hendrick s'est initié à ce sport jusqu'à participer 3 fois aux Jeux du Québec sous les couleurs de l'Est. Et imaginez maintenant, Hendrick Kreisch, des Pirates de l'Est, vient récemment d'être couronné champion d'Allemagne. On en discute avec le collègue René Lévesque ce matin. René, bonjour.
3: Bonjour, Éric.
1: C'est incroyable ce qui arrive à cette personne.
3: Le nouveau champion de l'Allemagne à l'épée est un athlète qui a fait ses classes chez les Pirates de l'Est à Rimouski, auprès de son entraîneur Kenny Guimont. Hendrick a créé l'événement au championnat national allemand la fin de semaine du 30 et 31 mai. Éric, il a remporté le titre national contre le favori. Hendrick Kreisch a démontré là, tout son savoir-faire durant cette compétition, le conduisant à la grande finale au Stade olympique de Berlin. Il a su effectuer une très belle remontée, entre autres dans le match final, qui s'est terminé sur une note spectaculaire à 14-14 et il a placé la touche finale. Et la semaine dernière, lors du point de presse en marge des championnats provinciaux d'escrime qui ont lieu à Rimouski en fin de semaine, Éric, j'en ai discuté, j'ai échangé avec l'entraîneur Kenny Guimont qui m'a expliqué un peu l'ampleur de l'exploit de son athlète. Alors on écoute Kenny Guimont qui a suivi à distance là, le parcours du champion.
4: Il a fait de quoi de vraiment gros. C'est notre premier pirate vraiment qui se qualifie. Puis on dit pirate parce que on s'est appelé en fin de semaine. J'étais là sur l'analyse. On s'écrivait entre les matchs et tout et tout. Même si j'étais pas là physiquement, il a été décroché le titre de champion d'Allemagne. Puis en plus, ce qui lui donne en plus une place dans l'équipe nationale de l'Allemagne pour l'an prochain. Fait que il y a de fortes chances que peut-être que dans quelques années, on voit un pirate aux Olympiques.
1: Wow, très belle surprise pour un jeune homme qui n'avait pas connu énormément d'expérience sur la scène internationale, mais là, c'est comme une explosion.
3: Et voilà Hendrick, qui a 24 ans, domine à l'épée chez les hommes seniors, oui, au Québec, au Canada, depuis un certain temps. Il a limité ses sorties à l'international, question d'horaire et question de coût également. Au mois de janvier, il a décidé d'explorer le terrain en se présentant en Allemagne lors d'une rencontre internationale. Un premier contact là-bas, sans savoir là que quelques mois plus tard, il allait être membre de l'équipe nationale. Hendrick possède les deux passeports canadien et allemand puisqu'il est né là-bas. Il s'installera à Berlin à l'automne, Hendrick, soutenu au plan sportif et scolaire par la fédération là-bas. Alors j'ai questionné son entraîneur des Pirates, Kenny Guimont, sur la possibilité de trouver sa place au sein de l'équipe nationale canadienne un jour. On l'écoute.
4: Oui, mais c'est ça. Encore là, c'est quand on parle des importances des structures de soutien. Et là, on voit que c'est ça. Parfois, dans d'autres pays, on part pas avec le même soutien. Et ils ont repéré très vite Hendrick quand il a été faire des compétitions cet automne. Puis ils ont vu l'espoir que ce jeune-là avait. Puis ils ont misé sur le bon cheval parce qu'il a gagné le championnat la même année. Puis il a battu du monde qui ont été aux Olympiques, qui sont en Coupe du Monde et tout et tout.
1: René, tu as rencontré Hendrick en décembre dernier. C'était lors des fêtes pour souligner les 20 ans du club Les Pirates de l'Est.
3: Oui, ben j'ai eu un tête-à-tête quand même assez long pour jaser avec Hendrick qui était en pleine période d'examen au mois de décembre et il a quand même là fait le nécessaire pour se présenter au 20e anniversaire du club. Alors les liens entre le club et Hendrick sont profonds. Depuis l'âge de 9 ans, il porte fièrement les couleurs de l'équipe. Après le conservatoire en piano à Rimouski, Hendrick poursuit depuis 2 ans ses études au conservatoire de Québec en clavecin et composition et l'escrime lui a toujours permis d'exprimer sa créativité. Et aujourd'hui, il trône au sommet des meilleurs escrimeurs au Canada et maintenant en Allemagne. Alors à Québec, il porte les couleurs du club STH, où il poursuit son sport, mais il revient constamment à Rimouski. Alors on écoute le jeune homme lors de notre rencontre du mois de décembre sur son attachement là, aux Pirates.
5: Ouais, c'est vraiment une grande famille. Tu sais, quand on passe autant de temps ensemble dans une fin de semaine où ce que, tu sais, on part un vendredi après-midi, puis on revient lundi matin, genre dans la nuit, veux pas, ça crée des gros liens, puis ça reste avec nous toujours. Maintenant, même si je suis sur un podium, parce que je suis couramment sur les podiums, je garde mon T-shirt Pirates de l'Est.
1: Alors, la fierté, hein, pour Hendrick, et pour lui, René, il paraît que l'escrime, là, c'est le plaisir avant tout.

0: Oui, parce qu'il m'expliquait que chaque moment passé au club là, était une partie de plaisir. À ses débuts et pendant plusieurs années, l'escrime, c'était pour s'amuser. Le sport, l'encadrement, son entraîneur ont réussi à l'accrocher à cette discipline hors du commun, peu pratiquée hein, dans la région. Alors, les années se sont additionnées et le jeune Hendrick a gagné en expérience. Et de fil en aiguille, Eric, il s'est imposé comme un des meilleurs au pays. Alors, c'est plus tard là, que le goût de la compétition est apparu. Voici ce qu'il me partageait lors de notre entretien là, en décembre.
1: À mes troisièmes Jeux du Québec, quand j'avais 15 ans, j'ai vu que j'étais bon comparé aux autres. Puis là, Kenny est venu nourrir ça un peu. Puis c'est là où j'ai vraiment commencé les compétitions. Avant ça, j'en faisais pas du tout. Puis justement, ce que je te parlais tantôt, quand on faisait les compétitions à Gatineau et Montréal, mais c'est quand, à partir de 15 ans et plus. J'aimerais ça pousser l'escrime un peu plus loin, mais c'est à voir encore.
2: Ça prend des heures.
1: Ça prend surtout de l'argent. Sérieusement, c'est beaucoup de déplacements. Puis ça sort tout de nos postes. On n'a pas beaucoup d'aide financière.
3: Alors, le sport et l'argent, René, surtout quand on pratique un sport qui est peut-être moins populaire au pays. Mais vraiment, quelle histoire pour cet athlète et aussi pour le club Les Pirates de l'Est. On réalise de grandes choses dans la région.
0: Exactement. Meilleur, Eric, qu'un film de cap et d'épée dans ce cas-là. Et un coup de chapeau à Kelly, à toute l'équipe des Pirates, là, des bénévoles déterminés. On sait que Les Pirates, Eric, accueillent tout le Québec en fin de semaine à l'école Paul Hubert avec les championnats provinciaux d'escrime, là, 350 athlètes qui seront en piste samedi et dimanche. Alors, ça sera à suivre en fin de semaine et peut-être qu'on pourra voir le nouveau champion allemand à l'épée qui sera sur place.
3: Merci beaucoup, René. Puis j'imagine que ce sera bon aussi de voir quand on voit quelqu'un de chez nous qui œuvre sur la scène internationale. Ça peut être bon pour le recrutement d'un club comme les Pirates de l'Est.
0: Exactement.
3: On verra ça. Merci beaucoup, René. À bientôt.
0: Merci.
3: 8h30 dans l'actualité régionale. Michel Félix, il est question de la réouverture du programme de l'expérience québécoise, le fameux PEC. C'est un soulagement, il faut dire, pour des nouveaux arrivants de notre région.
4: En fait, on le demande depuis l'abolition du programme cet automne. Alors, le ministre de l'Immigration, François Bonnardel, a annoncé hier, on dit pas relance, on dit réouverture du PEC pour une période de 2 ans. C'est ce qu'avait promis d'ailleurs Christine Fréchette. Les autres chefferettes, pendant la course à la chefferie de la CAQ. Alors, Québec va recommencer à traiter les demandes du PEC dans quelques semaines, le 2 juillet. Les inquiétudes faisaient écho hein, partout au Québec, chez nous aussi, où plusieurs étudiants et travailleurs étrangers craignaient pour leur avenir ici et accusaient en quelque sorte le gouvernement d'avoir changé les règles en cours de jeu. C'était le cas de la diplômée du cégep de Matane, Jade Seigny, qui est évidemment heureuse de ce changement de situation. On l'écoute.
5: La dernière fois, c'était un peu la panique parce que j'étais triste, parce qu'il n'y avait pas vraiment de moyens de pouvoir rester sur le territoire. Donc, c'est un peu tous les rêves qui s'envolent. Donc là, le fait que le PEC réouvre, c'est comme un peu un soulagement et se dire, bah ok, on peut le faire, on va réussir et on va pouvoir rester dans un pays qu'on aime et où on se sent bien.
4: Québec va d'abord appeler les personnes qui étaient admissibles au programme avant son abolition en novembre 2025. Ça représente déjà 29 000 personnes.
3: Il y a le député conservateur Bernard Généreux qui a été victime d'un malaise cardiaque hier à Ottawa.
4: Oui, le député va consacrer d'ailleurs les prochains mois à prendre soin de sa santé. En fait, il a eu des douleurs à la poitrine pendant le caucus conservateur qu'il dirige. Hier, il a été transporté à l'hôpital. Il se trouve dans un état stable. J'ai écrit à son attaché de presse il y a quelques minutes pour avoir, disons, un bilan plus à jour. Il était aux soins intensifs hier. Ce que j'en comprends, selon ce que nous a dit Daniel Thibault, c'est qu'il sera encore à l'hôpital ce matin. Mais tout ça pour dire que cet été, il va prendre soin de sa santé. On ne le verra pas ou très peu dans les activités publiques, etc. Mais du côté de ses attachés, là, on précise que les bureaux de circonscription de Montmagny et Rivière-du-Loup vont bien sûr rester ouverts et vont continuer d'offrir des services aux citoyens.
3: L'équipe du Grand Séminaire de Rimouski se réjouit, Michel Félix, de la vente de l'immeuble à deux organismes de la région, c'est-à-dire Logement Populaire du Bas-Saint-Laurent et Logeco.
4: Oui, ces organismes vont mettre le bâtiment aux normes, mais vont conserver le cachet. La cinquantaine de professionnels et les 30 chambreurs pourront garder leur local en local. Après quelques années de pourparlers, au moins 4, hein, la vente s'est soldée à 2,1 millions de dollars. De ce montant, 700 000 dollars vont servir à payer une partie des travaux de réfection de la cathédrale Saint-Germain. C'était un engagement de l'archevêque, d'ailleurs. 650 000 dollars vont servir aussi à munir le bâtiment de gicleur. Donc, il y a une partie de l'argent, finalement, qui va être retournée sur le bâtiment. Donc, ça fait diminuer, en théorie, la facture. Le secrétaire du Grand Séminaire, Raymond Joly, espérait que la vocation communautaire du bâtiment

0: La Saint-Jean-Baptiste ou la fête nationale, parce que comme vous voulez, là, le 24 juin, mais aussi chaque soir, jeudi soir, pardon, pas chaque soir des limites, du 18 juin au 6 août, il sera possible d'assister au spectacle d'artistes de la région au quai de Sainte-Flavie.
1: Ben, il y a même Monsieur Barrette qui va sortir ses tambours jeudi prochain.
0: Ah, c'est vous qui initiez la chose en plus?
2: Oui, avec notre groupe, effectivement.
0: Ah, Orphée?
2: Oui, ben, c'est nous ça.
0: Eh ben, c'est une double raison, hein, si vous voulez voir sa face.
1: Si là. Vous voulez voir sa face.
0: Parce que ça a changé depuis TVA, là. Non, mais je veux dire, tout le monde.
1: Mais il y aura les baguettes à Barrette aussi, là. Alors, ça aussi, c'est,
2: oui.
1: C'est important.
2: Il n'y aura pas de tirage, mais n'empêche.
0: Bon.
1: C'est, alors, qui sait? On sait pas.
0: Ça se tient 18 juin, c'est un 5 à 7, hein?
2: Non, 19h à 20h30.
0: Ah, 19h, c'est un 5 à 7.
2: C'est à l'extérieur, sauf si la météo est pas clémente. Je pense qu'il faut se transporter à l'intérieur du centre communautaire, là, juste à l'arrière de l'église.
0: Mais il annonce beau le 18.
2: Il annonce beau le 18. Bon, ben, ça va être dehors.
1: Ce qu'on comprend, c'est que Michel Félix croit à la météo long terme.
0: Ouais,
1: terminons ce bulletin en parlant de l'ancien candidat à la mairie de Saint-Antonin, Bernard Pelletier, qui va de l'avant avec son projet de faire découvrir une portion méconnue de la Rivière-du-Loup.
0: Oui, il vient de lancer l'entreprise Une aventure chez Bernie. C'est un clin d'œil à ce chef-d'œuvre cinématographique Un week-end chez Bernie. Mais contrairement au film, il n'y aura pas de cadavre dans l'aventure chez Bernie. Vous souvenez le film, il promenait un cadavre.
1: Oui.
0: C'était ça le concept.
1: Mais puis c'était une comédie.
0: Oui. C'était drôle quand même. Alors, L'aventure chez Bernie, et non le week-end, c'est une offre de balade guidée en kayak sur une portion assez calme de la rivière du Loup, située entre le pont de fer et le barrage de l'ancienne pulperie. Le but, c'est aussi de faire connaître l'histoire du secteur, explique le promoteur Bernard Pelletier.
3: Pour la première année, effectivement, ça va être des visites guidées en kayak récréatif. Donc, ça peut faire 4 km aller-retour. Donc, guidées pour présenter l'histoire donc qu'il y a sur cette portion de la rivière, entre autres, si je prends juste au premier rang, donc il y a le barrage qu'on appelle communément de la Moire qui est à cet endroit-là, qui est ancienne usine de FF Souci qu'on connaît bien dans la région de Rivière-du-Loup.
0: Alors, faut dire que le barrage, justement, empêche d'offrir des visites autonomes cette année à cause du manque de signalisation. Donc, ce seront des balades guidées pour cette première année.
1: À suivre, 8h36 minutes. Merci, Michel Félix.
0: Salut.
1: À la météo pour aujourd'hui, ben, somme toute du beau temps, peut-être quelques averses dans certains secteurs. Alors, en détail, commençons par le Témiscouata, où on prévoit du soleil ce matin et tôt en après-midi, devenant tout de même une alternance de soleil et de nuages. S'ajoute 40% de possibilité d'averses en après-midi. Fera chaud au Témiscouata aujourd'hui, 33 degrés. 37 si on considère le facteur humidex. Du soleil pour tout le reste du Bas-Saint-Laurent, des nappes de brouillard qui se dissipent tôt ce matin, le maximum prévu est de 22. Et c'est un ciel généralement ensoleillé pour la Haute-Côte-Nord avec un maximum de 17. Au Bas-Saint-Laurent, en ce moment, il fait entre 11 et 13 degrés. Il fait 14 sur la Haute-Côte-Nord.
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1: Il y a de plus en plus, on voit ou on entend, si on veut, davantage des robots conversationnels ou encore ils nous écrivent hein, très souvent. Ils font des offres intéressantes aux clients maintenant. Ils peuvent même interagir directement avec les clients et faire des offres pour l'entreprise qu'ils représentent. Mais ce ne sont pas toujours des engagements que les entreprises veulent ensuite honorer. Mais il y a des situations qui sont plutôt conflictuelles. On en parle de ces situations à la chronique économique avec notre collègue Annie Poulain. Salut Annie.
5: Salut Eric.
1: Il y a un cas qui retient l'attention, c'est à Toronto et c'est en lien avec un véhicule BMW.
5: Voilà, c'est celui de Zach Giacomelli. Sa voiture avait besoin d'importantes réparations et il a plutôt décidé de la revendre à BMW Toronto. Ça, c'est le concessionnaire où il l'avait acheté en 2023. Et au départ, tout semblait se dérouler normalement. Il a fait une demande en ligne et puis il a reçu un texto de Quinn, un représentant d'entreprise. Quinn s'est montré serviable, sympathique, empathique et après lui avoir posé là, plusieurs questions par texto sur la voiture, il lui fait une offre, celle de racheter le véhicule pour un peu plus de 27 000 $. Et comme l'offre correspondait très exactement au solde de son prêt automobile, M. Giacomelli était très satisfait. Mais là, comme tu t'en doutes, là, l'histoire se termine pas là. Une trentaine de minutes plus tard, M. Giacomelli reçoit un appel et là, c'est un employé de BMW Toronto qui lui explique de vive voix au téléphone que Quinn était en fait un robot conversationnel et qu'il avait fait une erreur en lui offrant 27 000 $. Il lui dit que l'offre de rachat réelle s'élèverait là, au mieux à 20 000 $, donc 7 000 de moins que l'offre initiale. Zach Giacomelli raconte qu'il s'est senti un peu honteux d'y avoir cru et aussi fâché par la situation.
6: You need to make it aware to people that they're dealing with AI and whatever.

0: that AI bot offers, the dealership needs to honor that.
1: Il dit que les entreprises devraient prévenir leurs clients lorsqu'ils sont en conversation avec l'intelligence artificielle et qu'une fois qu'un robot fait une offre, les entreprises devraient l'honorer, selon lui.
2: Dans une situation comme celle-là, Annie, quelle est l'offre valide? Qu'est-ce qui s'est passé?
1: Mais ce que les experts disent, c'est que dans un cas comme celui-là, ce sont les entreprises qui sont responsables des engagements que prennent leurs robots conversationnels. On écoute Mathieu Lagendre, qui est professeur de gestion à l'Université métropolitaine de Toronto et spécialiste en intelligence artificielle.
3: L'entreprise, en fait, fait un choix très clair de supprimer, on va dire, une couche d'agents humains qui est en charge normalement de ce type d'opération de promotion, de rachat de véhicules, et de remplacer donc ces agents humains par des agents conversationnels d'intelligence artificielle. Mais l'entreprise reste quand même maître de sa communication et des offres qu'elle fait à ses consommateurs, et donc par conséquent est tenue par les promesses qu'elle fait à son consommateur.
1: Et c'est aussi ce que dit la jurisprudence. En 2024, Air Canada a dû honorer une erreur d'un petit robot conversationnel en Colombie-Britannique. C'est un robot qui avait dit à un client qu'il pouvait demander rétroactivement un tarif spécial pour les voyageurs en deuil, ce qui n'était pas le cas. Mais le client a finalement obtenu gain de cause là, devant le tribunal de résolution civile de la Colombie-Britannique.
2: Et Annie, dans le cas qui nous concerne, là, le cas de Toronto, est-ce que BMW a honoré l'offre faite par son robot conversationnel trop généreux?
1: Oui, l'entreprise a déclaré là, vouloir faire la bonne chose pour son client et a décidé de racheter le véhicule pour le montant qui avait été suggéré par son robot conversationnel. Une décision que l'entreprise a communiquée avec son client seulement après avoir été contactée par nos collègues de CBC. BMW Toronto qui dit aussi qu'elle va mettre en place là, des changements pour s'assurer que ses clients soient clairement informés là, dès le début lorsqu'ils interagissent avec l'intelligence artificielle.
2: Ce qu'on comprend, Annie, aussi, c'est que c'est donc un risque pour les entreprises de faire appel aux robots conversationnels. Dans ce cas-ci, ça a coûté 7 000 $ à BMW.
1: Oui, en effet. Les entreprises doivent là, évaluer les économies que ces robots vont leur permettre de faire et les comparer aux risques d'erreur. Elles doivent aussi s'assurer de l'encadrement de ces robots. Et tout ça alors qu'elles n'ont pas toujours le plein contrôle là, sur les technologies qu'elles adoptent. Mathieu Lagendre explique qu'en fait, il s'inquiète pour les entreprises.
3: Ces entreprises-là sont des entreprises, disons, traditionnelles, qui sont de plus en plus pressurisées par ce qu'on appelle les hyperscalers, qui vendent en fait ces formes d'intelligence artificielle, que ce soit sous la forme de robots, que ce soit sous la forme de plateformes, etc., avec la menace que si vous ne vous adaptez pas rapidement, vous allez très vite en fait être obsolète et donc perdre vos parts de marché, puis perdre votre position sur le marché. Donc il faut réagir et s'adapter maintenant. Donc les choses se font dans la précipitation, ce qui cause ce qu'on appelle des points de friction avec le marché quand ils interagissent avec des consommateurs. Et en réalité, c'est ces entreprises-là qui supportent l'ensemble du risque dans cette forme de transition. Et c'est donc elles qui sont le plus exposées.
1: Et si vous voulez en savoir plus, le Bureau économique publie un article complet sur le sujet. Ça s'intitule « BMW retire puis honore une offre de son robot envoyée par erreur ». C'est signé par notre collègue Philippe de Montigny et vous pouvez trouver ça à radio-canada.ca/bureau-econo.
2: Annie Poulin, collègue à l'économie, merci beaucoup d'avoir été là. Passe une belle journée.
1: Vous aussi,
2: merci.
1: Au revoir.
2: Merci, bye bye, 8h42 minutes. Voici une formation vraiment populaire dans la belle province, Québec Redneck Bluegrass Project. Voici « Trop vieux pour vieillir ».

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0: Ça, c'est sorti dans les derniers jours, le 5 juin dernier, Québec Redneck Bluegrass Project. De la belle visite sur le plateau, Éric, je me tais et je te laisse nous présenter cette visite. Non, mais on est vraiment contents
1: oui.
0: ce matin.
1: Ben, c'est parce que le Vieux Théâtre de Saint-Fabien va présenter demain un plateau double de musique rap avec Sensei H et Vandou, donc une soirée consacrée à la force et la puissance des mots. Et avec nous ce matin, Cyrine Hassani, alias Sensei H. Bonjour Cyrine.
2: Bonjour.
0: C'est, je me sens comme si on accueillait notre petite nièce. Ben pas petite là, c'est une grande femme là, c'est une grande femme. Mais ouais, non, mais on se connaît depuis longtemps, puis nos regards se sont croisés sur le plateau d'Info Réveil mm-hmm. il y a très longtemps avec toute l'équipe d'ailleurs, puis ça avait été un coup de cœur. Hein.
1: Absolument. Il faut rappeler que s'est démarquée au Francouverte en 2024 et s'est retrouvée en finale en 2024. Il y a eu aussi Révélation Radio-Canada pour les années 2025-2026 et elle est une des rares artistes à avoir sorti deux fois le même album, un premier album, La mort du troisième couplet, et un album qui a complété les choses, a ajouté un troisième couplet à chacune des chansons.
0: Il y a des choses dans la vie, il y a des idées dans la vie qu'on aurait aimé que soit la nôtre, celle-là. Mais moi, je fais pas de musique, mais j'aurais aimé avoir eu cette idée-là.
2: C'est le plus beau des compliments.
0: Ah ouais.
2: Ouais. Ça m'arrive aussi des fois, donc je suis contente d'avoir eu. Des idées comme ça.
1: Oui. Et parlant de bonnes idées, on va écouter quelques extraits de cet album.
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0: Wow.
1: Ah, ça rappelle de beaux souvenirs parce que la toute timide Cyrine qui, il y a presque 10 ans, venait nous voir avec son cellulaire, ses beats qu'elle avait fait dans sa chambre à l'Institut maritime. C'est un retour aux sources.

0: ça de revenir ici, Cyrine?
1: À chaque fois. C'est fou. Ouais. Quand je rentre par la porte et que je traverse pour venir jusqu'ici, c'est vraiment comme si... Je me revois en fait à chaque fois la première fois que je l'ai fait.
2: Oui, mais la Cyrine d'aujourd'hui, il y a ouais. aucun sujet tabou. Moi, c'est ce que ça va souvent vite là les paroles dans le rap, mm-hmm. mais tu parles beaucoup de toi et ouais. t'es prêt à dire tout sur toi.
1: Tout.
2: Tu sais, dans cet extrait-là, on a entendu que tu avais étudié à l'IMQ. Il faut le savoir là, mais ouais. C'est ça, tu dis tout.
1: Ouais, je pense que ça vient d'une paresse. Je suis quelqu'un de paresseux.
2: Je te crois pas.
1: Je te jure. En fait, le truc, c'est le fait de faire des détours, le fait de cacher. Tu sais, quand tu mens, il y a toujours un moment où est-ce que la vérité, elle revient, mais elle revient loin.
2: Ouais, puis il y a des malaises qui viennent aussi.
1: C'est ça, et je trouve que ça demande beaucoup d'efforts, en fait, de pas être soi.
2: Change pas.
1: Merci, écoute, c'est pas ce que je compte.
0: Puis, on s'en parlait juste avant l'entrevue, étonnamment, tes chansons vont rejoindre des gens. Ouais. En fait, ta prise de parole ou le côté intime, parce que tu parles de tes zones de lumière, puis tes zones d'ombre également,
1: ouais.
0: ça va chercher des gens. Il y a des gens qui s'identifient, si tu parles d'idées suicidaires, de dépression, il y a des gens qui réagissent à ça, puis il y a des gens qui viennent vers toi en disant « ça m'a fait du bien que tu le dises ».
1: C'est merveilleux.
0: Est-ce que c'est un dommage collatéral de ton travail de rejoindre les gens de cette façon-là? Parce que c'est une belle façon de les rejoindre.
1: Je pense que c'est ce que je cherche à faire. Parce que je pense, plus on est proche de soi, plus on est proche des autres, en fait.
0: On touche à l'universel.
1: On touche à l'universel, ouais. On dirait que des fois, il peut avoir, des artistes qui vont chercher des choses générales. Mais dans le général, je trouve que ça touche moins. Puis moi, plus je suis intime, plus je peux me rapprocher des gens, et c'est comme ça que la musique elle m'a aidé moi. Ouais. Et je pense que je reproduis ce qui m'est arrivé, c'est-à-dire de trouver dans l'art ce que je trouvais pas ailleurs, et c'est ça que je suis en train de rendre aux gens.
0: Et t'as créé une petite niche unique à toi
1: ouais.
0: Dans le milieu du rap, parce que y a des gens qui t'accueillent, on t'a accueilli à bras ouverts, parce que y a personne d'autre. Que toi, tu parles à ta façon, tu parles dans tes mots, et on dirait qu'il y a quelque chose qu'on ne trouve pas ailleurs dans d'autres chansons rap.
2: Ça, alors, c'est l'authenticité, non?
0: Oui, c'est l'authenticité. Mm-hmm. Hein?
1: Oui, puis il y a des choses dans la culture du rap qui fait en sorte que on va pas forcément se confier ou aller vraiment dans la vulnérabilité, tu vois. Moi, c'est le mot vulnérable, c'est le mot qui ressort le plus quand je fais de la scène ou quoi, ce que les gens me renvoient comme image. Puis, tu vois, dans le rap, tu veux montrer que t'es fort, tu veux montrer que t'es beau, que t'as de l'argent, ouais.
2: Mais justement, on est vulnérable, on envoie une autre énergie, puis c'est une énergie positive aussi, parce que les gens peuvent disposer un peu de, pas au sens propre, là, mais les gens peuvent un peu disposer, nous, quand on montre notre vulnérabilité, mais ils le font pas souvent par respect.
1: Comment ça?
2: Ça t'arrive? Ben, en fait, c'est-à-dire qu'ils respectent le fait que toi, tu te permets de dire des choses.
1: Ouais, bien sûr.
2: Qu'on entend peut-être moins dans le rap habituellement.
1: Ouais. Parce que c'est pas parce qu'on les entend pas qu'elles existent pas.
2: Mmh.
1: Et ouais. c'est ça, en fait. Tout le monde vit des choses difficiles à un moment ou à un autre. Puis, on n'a pas toujours le regard nous-mêmes sur ce qu'on vit ou... Moi, je trouve que ouais, c'est ça, ça fait juste, c'est une proposition en fait. C'est ce que je parlais avec une amie il y a pas longtemps, c'est que faire de l'art, c'est proposer quelque chose, puis après, ça fait son chemin tout seul, ouais. Et c'est ça que je trouve beau.
0: Effectivement. Ce qui est intéressant, c'est que dans les derniers mois, puis on l'entendait dans l'extrait, bon, t'es arrivé d'Europe pour venir t'installer au Québec. Et là, il y a pas longtemps, t'es retourné là-bas. C'est
1: ouais.
0: comme une espèce de retour aux sources, entre guillemets. Il y a eu Paris, t'es allé en Suisse. Comment c'était là-bas? Comment ils ont reçu ton rap?
1: C'était incroyable. Ben, en fait, là, ça fait 10 ans que je fais mes classes.
0: Oui.
1: Dans le rap. Puis, je suis retourné là-bas. Eux, ils m'ont reçu comme quelqu'un qu'ils avaient jamais vu.
0: Ben oui.
1: Mais j'arrive avec un bagage et une expérience, donc il y avait vraiment un clash de, tu vois, jouer dans des petites salles avec l'expérience de plus grosses salles, puis les gens, ils ont vraiment compris ce que je faisais. Je m'attendais pas à ça. Moi, j'avais très peur d'arriver là-bas et que tu vois qu'il y a un rejet ou un, oh, mais c'est quoi, je m'attendais à être un peu différente ou
0: que... qu'ils aiment pas ta proposition
1: C'est vraiment marrant.
2: Est-ce qu'il y avait beaucoup de questions concernant tes débuts au Québec? Est-ce que les gens là-bas posaient des questions à savoir bon mais pourquoi t'as choisi le Québec pour lancer ta carrière? Parce qu'en fait c'est pas arrivé nécessairement comme ça, c'est davantage l'IMQ je pense
1: qui m'a amené au Québec, ici.
2: Mais c'est la musique qui a gagné au final.
1: Est-ce
2: qu'on posait des questions là-dessus?
1: Ben plus ou moins, je pense c'était plus dirigé vers le rap que je proposais. Puis tu vois, je pense que ce qui me stressait, c'est que c'est tellement le rap de là-bas qui m'a éduqué que c'est comme si, c'est vraiment comme si je revenais à la maison avec la moi qui avait grandi, mais d'intégrer le rap qui m'a éduqué, c'est vraiment spécial. C'est un peu comme si pendant 10 ans il me connaissait pas, puis là j'arrive, on fait partie de la même famille, mais en fait c'est comme rencontrer son père 15 ans plus tard.
0: Et l'IMQ est un peu de côté parce que depuis quelques années tu vis de ta musique, c'est un rêve que tu réalises.
1: Oui, je dis que je survis de ma musique.
2: Mais il y a quelque chose là-dedans. Ça veut dire que même si on est populaire au Québec, on a des prix, tout ça.
1: On peut monter.
2: La popularité c'est une chose là, mais vivre de sa musique c'est une autre histoire.
1: Oui, non, c'est une illusion c'est ça. Cet été, je monte sur les plaines d'Abraham au festival d'été, puis je me considère comme quelqu'un en situation de précarité.
0: Malgré le Festival d'été de Québec, ça va être le 13 juillet d'ailleurs.
1: Bien sûr. Ouais, parce qu'on n'est pas, moi je trouve qu'on n'est pas rémunéré à notre juste valeur. Mm-hmm. Puis c'est surtout que ça coûte très cher de faire de la musique. Je veux dire, on engage des gens, c'est une entreprise.
0: Oui.
1: Puis,
0: t'es ton propre patron.
1: Ouais.
0: En quelque part. Ouais. Oui.
1: Puis la façon dont le système est fait, ça fait en sorte que c'est pas facile de vivre de la musique.
0: Puis d'ailleurs, l'idée du troisième couplet, c'était les plateformes de streaming qui obligent à avoir des chansons les plus courtes possibles pour en avoir le plus possible. Alors toi, c'était de retrancher un couplet parce qu'il fallait en avoir deux, parce que trois, c'est trop long. Alors c'était un peu, t'allais un peu à contresens en voulant sortir l'amour du troisième couplet.
1: Oui, c'est marrant que t'aies utilisé le mot « oblige ». Parce que tu vois, c'est une façon de dire qu'on n'est jamais obligé de rien, en fait.
0: Tout à fait raison.
2: Mais il faut accepter les conséquences.
1: C'est exactement ce que j'allais dire.
2: Oui, mais c'est vrai. On est obligé à rien. Il faut juste accepter les conséquences.
1: Ouais.
0: Absolument.
1: On peut essayer de s'enfuir d'une prison.
0: C'est vrai.
1: T'as le libre arbitre de le faire.
2: Il y en a qui ont réussi.
1: Ça se peut que tu te fasses tirer dessus. Mais c'est vrai.
0: Il y a le Festival d'été de Québec le 13 juillet. Il y a les Franco le 18 juin. Donc, encore de belles choses. Puis, j'avais envie de terminer en te demandant, parce qu'on parlait de retour aux sources, t'es venu à Rimouski, qu'est-ce que tu dirais à la jeune Cyrine, toute timide, qui était venue nous présenter ses premiers textes sur le plateau? C'est une longue route, hein?
1: J'y dirais de se faire confiance. Je dirais d'être patiente. Je dirais que les questions qu'elle est en train de se poser, elle va finir par avoir les réponses à un moment donné. C'est ça que je dirais. Patience, confiance, et tout va bien aller.
2: Wow.
0: C'est un message qui peut s'appliquer à beaucoup de monde.
2: Ouais, je pense qu'à tout le monde.
0: À tout le monde, effectivement. Puis il faut rappeler que demain, il y a Vandou, il y a le rappeur montréalais. Donc vous allez présenter chacun une heure de spectacle, c'est ça?
1: C'est ça.
0: Demain, au Vieux Théâtre de Saint-Fabien.
1: Oui, au Vieux Théâtre de Saint-Fabien, demain à 20h, je vais avoir un groupe de musique absolument incroyable. Je ramène presque les meilleurs musiciens du Québec, sans blague. Puis c'est un spectacle qu'on joue depuis 2 ans maintenant, donc il est super abouti, et même que ça va être l'avant-dernière fois qu'on joue. Ensuite de ça, je passe complètement à autre chose.
2: Alors, il faut le voir maintenant.
1: Il faut le voir, il faut venir.
0: Même si
1: c'est de Montréal, il faut venir.
0: Il faut le voir, donc. Vandou et surtout SNCH. Cyrine, quel plaisir, quel bonheur.
1: Merci beaucoup.
0: C'est toujours la bienvenue.
2: Merci, à bientôt.
0: Merci d'être passé. Bon spectacle pour demain.
1: Ouais. Merci beaucoup.
2: Au revoir. Tu reviens quand tu veux, t'as une carte chouchou.
0: C'est vrai, on te donne une carte chouchou.
2: Michel Félix, dans l'actualité, on suit quoi?
3: Bilan annuel de la Direction de la protection de la jeunesse partout au Québec, dont chez nous, ça aura lieu aujourd'hui, puis on va évidemment aller à la chasse aux réactions après la relance ou le retour peut-être temporaire là, du PEC, le fameux programme d'expérience québécoise.
2: Merci d'avoir été avec nous, Michel Félix, ce matin. C'est très gentil.
3: À un moment donné.
2: On se reprend, assurément. Merci à vous d'avoir choisi Info Réveil. Merci à tous mes collègues également. Guillaume Chevrette à la réalisation. Paul Lavoie à la mise en onde. Merci à Michel Félix Tremblay aux nouvelles. Éric Barrette au culturel. Sandra Filion, Robert Maïevski à la recherche. René Lévesque au sport. Annie Poulain à l'économie. Daniel Thibault à la chronique politique fédérale. Manquez pas nos émissions toute la journée. Surtout l'après-midi est à nous. C'est Laurence Galland qui sera là cet après-midi. Et nous, dernière de la semaine, demain 6h pour Info Réveil.

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4: En début de journée, il est 9h, ici Michel Félix Tremblay, voici les nouvelles. Le Québec recule sur sa cible de vente de véhicules électriques. La ministre de l'Environnement, Pascale Derry, abandonne l'objectif initial prévu pour 2035. Il prévoyait que 100% des véhicules neufs vendus soient à zéro émission. Voici les précisions recueillies par Valérie Gamache.
5: La ministre de l'Environnement et de la lutte contre les changements climatiques, Pascale Derry, a annoncé qu'elle baisse la cible de vente des véhicules neufs zéro émission à 80%. C'est donc dire que la vente de véhicules neufs à essence ne sera plus interdite à compter de 2035 comme prévu. Des signaux indiquaient que la CAQ se dirigeait vers une réduction de cette cible, puisqu'avant Pascale Derry, Bernard Drinville avait évoqué une baisse à 90% l'automne dernier. La ministre Derry suit donc la voie empruntée par d'autres provinces, notamment la Colombie-Britannique, qui a réduit ses cibles de vente de véhicules électriques de 100 à 75% pour 2035, évoquant notamment des perturbations dans le secteur automobile. Le gouvernement Carney, de son côté, a aboli sa propre norme sur les véhicules zéro émission pour la remplacer par une exigence fédérale de réduction des émissions de gaz à effet de serre des véhicules vendus au Canada, une exigence qui n'a toujours pas été adoptée. Ici Valérie Gamache, Radio-Canada, Québec.
4: Par ailleurs, la ministre Pascale Derry, qui est aussi responsable de la faune, ferme la porte à un resserrement des règles pour éviter que des animaux domestiques meurent après avoir été capturés par des engins de piégeage et de trappage, comme ce fut le cas dans la zone rurale de Rimouski l'automne dernier. Les élus municipaux, ainsi que près de 9500 signataires d'une pétition qui a été déposée à l'Assemblée nationale, réclamaient des règles plus sévères pour protéger les animaux domestiques, mais aussi les enfants qui circulent. Dans une réponse écrite, la ministre Derry mentionne que les cas touchant des animaux sont évitables par, je cite, « une responsabilité adéquate des usagers ». Un durcissement des règles n'est donc pas envisagé par Québec. La Rimouskoise Nathalie Saint-Pierre, instigatrice de la pétition, a perdu un de ses chiens de cette manière l'automne dernier en bordure d'un chemin public. Elle est déçue par la réponse de la ministre.
6: Ce que je trouve décevant, c'est que je trouve que le gouvernement a manqué une belle occasion de montrer leur bonne foi dans ce dossier-là. Parce qu'en vrai, nous, on demandait pas une interdiction du trappage, je le rappelle. On demandait des pancartes pour aviser les gens. Puis on demandait des distances raisonnables. Là, on parlait pas de kilomètres non plus. Le débat allait plus loin que ça aussi. C'était un problème de sécurité publique aussi, de cohabitation entre tous les utilisateurs du territoire. Donc moi, je trouvais qu'il y avait avantage au gouvernement à essayer de trouver des solutions, des compromis.
4: Le Québec deviendra aujourd'hui la première juridiction nord-américaine à interdire la vente des boissons énergisantes, caféinées aux jeunes de moins de 16 ans. Tous les députés indépendants se sont finalement ralliés à la CAQ pour l'adoption accélérée du projet de loi 9, surnommé la loi Zacharie-Miron. Des amendements pourraient être adoptés dans le futur. L'intention d'Ottawa d'interdire les réseaux sociaux aux moins de 16 ans fait réagir. Le ministre de l'Identité et de la Culture, Mark Miller, a déposé hier un projet de loi pour forcer les plateformes à vérifier l'âge des utilisateurs. La mesure est déjà implantée ailleurs dans le monde, mais elle reçoit un accueil mitigé de la part des jeunes d'ici, comme nous le dit Frédéric Pepin.
7: Je pense que c'est un peu injuste.
8: Bien des jeunes ne veulent pas perdre accès à TikTok, Instagram ou YouTube. Ottawa veut interdire ces plateformes aux jeunes de moins de 16 ans. Le ministre de la Culture, Mark Miller.
9: Un jeune sur quatre, âgé de 12 à 17 ans, dit avoir été victime de cyberintimidation au pays.
8: Le projet de loi fait réagir près des cours d'école.
10: Ils peuvent se diriger à d'autres applications comme aux jeux vidéo. Ça peut causer l'addiction.
11: Je pense que ça va enlever un aspect social pour plusieurs jeunes.
12: J'ai assez de compétences d'utiliser les médias sociaux en sécurité.
13: Je crois que c'est une très bonne idée. Les médias sociaux peuvent ruiner, comme prendre une grosse partie de l'enfance. Personnellement, je crois que c'est une bonne idée, puis ça peut causer des dépressions, puis des problèmes de santé mentale.
8: Le Canada emboîte donc le pas à l'Australie, qui a interdit les réseaux sociaux aux jeunes depuis 2025. La démarche ne donne toutefois pas les résultats escomptés, selon Nina Duke, professeure et spécialiste des pratiques numériques adolescentes à l'UQAM.
14: Ça ne fonctionne pas comme solution. Et les données qui ressortent, on est déjà à plus de 70 % des jeunes qui n'ont pas arrêté d'utiliser les réseaux sociaux.
8: Les jeunes qui craignent l'arrivée de la nouvelle loi pourront continuer d'utiliser les médias sociaux pour le moment, puisque le projet de loi doit recevoir la sanction royale après le congé estival. Ici Frédéric Pepin, Radio-Canada, Ottawa.
4: Une étude commandée par le promoteur Alto conclut qu'un train à grande vitesse entre Québec et Toronto pourrait faire augmenter les dépenses touristiques de 3,6 milliards de dollars par année et soutenir jusqu'à 43 000 emplois. Pour en arriver à ces chiffres, les auteurs de l'étude se sont basés sur les données de 2023 de Statistique Canada en matière d'hébergement et de transport, entre autres. Hier, on rappelle que des agriculteurs du Québec et de l'Est de l'Ontario qui craignent des expropriations ont manifesté contre le projet devant le Parlement à Ottawa. En France maintenant, Patrick Bruel est libéré sous condition après avoir été mis en examen pour viol et agression sexuelle. Le chanteur de 67 ans a dû verser une caution de 800 000 $. Il est aussi interdit pour Patrick Bruel de quitter le pays. Voici son avocate Fanny Collin.
15: L'instruction débute, les investigations également. Et M. Patrick Bruel participera naturellement à tous les actes de l'enquête et se tient à la disposition des autorités judiciaires.
4: Et on rappelle en terminant ce bulletin que l'autoroute 20 est fermée depuis 7h jusqu'à 17h aujourd'hui dans les deux directions entre Kakuna et Rivière-Trois-Pistoles, Notre-Dame-des-Neiges, si vous préférez. Pour des travaux d'asphaltage, les automobilistes sont donc redirigés sur la bonne vieille route 132. Voilà, c'était vos informations. 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
16: Bonjour, ici Rosemie Autonne-Témorin. Vous écoutez Point de repère, une émission dans laquelle on essaie de trouver des ancrages pour mieux vivre notre petite routine et nos grands bouleversements. Ce matin, on plonge avec Sylvain Cormier dans 35 ans de journalisme musical. Ensuite, on revient à la base de la démonstration de la preuve et de l'identité nationale avec David Robichaud et Rachel Chagnon. En deuxième heure, on se donne à des personnes d'expérience, soit Louise Deschâtelet, Pierre Curzi et Hélène David. Le trio va notamment parler d'interdiction de boissons énergétiques et de réseaux sociaux chez les jeunes de moins de 16 ans et d'ex-premiers ministres qui touchent les fesses de leur blonde sur un tapis rouge. On termine l'émission avec une expérience pour mieux comprendre notre rapport à l'autorité. J'ai adoré le livre « Des oreilles au bout des doigts » dans lequel on retrouve plusieurs textes écrits par Sylvain Cormier au gré de ses 35 ans de journalisme musical. C'est pas rien. Le collaborateur au quotidien Le Devoir nous entraîne vraiment dans un voyage au pays de la chanson québécoise, puis il ne boude personne. On a droit à des rendez-vous avec des grands chansonniers, des chanteuses populaires, des icônes du rock, du country, du yéyé. C'est passionnant. Bravo pour ça, Sylvain Cormier.
17: Merci, Rosalie.
16: Pour vrai, j'ai lu chaque page. C'est la première chose que je vous ai dite. J'ai rien sauté, j'ai lu dans l'ordre, puis je voulais pas déposer le livre dans lequel on apprend plein de choses sur plein d'artistes, mais à votre sujet aussi, notamment le fait que vous avez fait vos premiers pas dans l'industrie en tant qu'imposteur.
17: On peut dire ça.
16: Vous
17: hein?
16: vous êtes fait passer pour un journaliste pour votre toute première entrevue.
17: On était à Montréal-Nord dans le sous-sol parental et avec mon meilleur ami qui était aussi photographe à ses heures. Puis on faisait rien de nos vies.
16: Comme beaucoup d'adolescents.
17: Mais non, mais après le bac.
16: Ah, on est plutôt adolescent là.
17: Après le bac.
16: Il y a pas d'excuse.
17: Après le bac d'études françaises, j'étais pas parti pour finir le. Un mémoire de maîtrise. J'avais compris que j'allais pas être assistant de recherche, j'allais pas être professeur, j'allais pas faire de doctorat. Rien de ça n'allait avoir lieu. J'avais aimé lire et j'avais aimé être dans cette plongée dans les mots et dans les phrases et dans les histoires et dans les vies d'auteurs que mes études françaises m'avaient permis de vivre. Mais ça ne menait pas à du travail pour moi. Ça menait à le monde universitaire, qui n'était pas tant que ça, mon monde.
16: Je comprends.
17: Et donc, J'ai eu plein de rencontres. Il y a des amis de cette époque-là que j'ai vus au lancement cette semaine. Alors c'est quand même, ça reste un peu. Je viens aussi de là, sauf que je venais d'ailleurs, moi. Je venais du sol de Montréal-Nord où dès l'enfance, j'achetais des 45 tours au coin de la rue. Je sais pas moi, à 7 ans, j'achetais Monsieur le robot des lutins, tu sais. En 68, j'avais 7 ans. Et à 12 ans, j'avais 18 micro-sillons.
18: Il y avait une passion qui existait très tôt.
17: Et s'accompagnait déjà via beaucoup, par exemple, photo-vedettes.
18: Oui.
17: La lecture de ces journaux populaires m'instruisait parce que il y avait des jeunes journalistes qui s'étaient comme infiltrés là-dedans. Benoît Lherbier écrivait une section underground qui faisait toutes les pages centrales du photo vedette. Et lui, il était un vrai maniaque de la chanson. Il nous faisait découvrir Charlebois quand ça se mettait à être Charlebois, là. Et puis aussi, c'était un maniaque des Beatles. Alors moi, je suis comme rentré là-dedans. Et de là, ben il y avait autour de ça les artistes populaires québécois. Et donc, dans un hebdo populaire comme ça, je trouvais plein d'informations à 8 ans, 9 ans, 10 ans, 11 ans. Moi, je me vois en camping dans la roulotte parce que j'aimais pas ça, moi. Dehors, avoir chaud, puis les orteils dans le sable, c'était pas moi. Moi, j'étais dans la roulotte, je regardais des films d'Elvis en noir et blanc en traduction. Au Canal 10 ou 2, l'après-midi, puis je lisais, moi, je lisais des bandes dessinées et je lisais des journaux sur la musique.
18: Donc, vous êtes cet enfant, Sylvain Cormier, passionné par la culture populaire, qui décide, en grandissant, de s'intéresser à la littérature avec un grand L, et qui, après son bac, est dans un sous-sol, sans projet de vie, et qui se dit, je vais écrire au Rita Mitsuko, puis me faire passer pour un journaliste?
17: Ben oui. parce que, bon, il y a eu une limite à cette espèce de week-end de quelques années, qui a donc suivi cette fin larvée de vie universitaire. Et donc, un bon après-midi, que je devais être encore en pyjama, genre, je me rappelle qu'on regardait la télé, puis il y avait une entrevue à la télé de Niagara, le groupe français, le duo français. Et on s'est dit, Alain et moi, pourquoi qu'on fait pas ça, nous autres?
18: Ben oui, pourquoi pas?
17: Évidemment, comment faire ça? On sortait de nulle part. Et là, il s'est trouvé, c'était quand même vraiment beau, là. Jean-Paul Sylvain, au Journal de Montréal, avait une page tous les jours de potins, en fait, de petites nouvelles de rien, où basically, c'était du copier-coller des communiqués qu'il avait reçus la veille.
18: Des communiqués de presse, ouais.
17: Carrément.
18: Que les journalistes reçoivent et qu'on leur annonce une nouvelle.
17: Et pour faire son nombre de lignes, ben, il ajoutait souvent le nom du relationniste et son numéro de téléphone et écoute, ça avait pas de bon sens.
18: C'était publié dans le journal. Une autre époque, hein, quand même.
17: Une autre époque. Alors là, puis moi, je bégayais beaucoup. À cette époque-là, c'était pas du tout évident pour moi de prendre le téléphone puis d'appeler. Mmh. Alors, mon ami Alain avait dit qu'on était, puisque je me rappelais qu'à l'Université de Montréal, il y avait un journal étudiant qui s'appelait Continuum. Peut-être qu'on pourrait dire qu'on est de Continuum, donc parce que j'avais une sorte de familiarité avec ça. Et donc, il appelle, rejoint la relationniste, comme ça, pouf, la ligne se rend là, puis là, on veut faire une entrevue avec les Rita Mitsuko qui sont en ville cette semaine pour Continuum. Et là,

0: OK, on l'a eu.
1: C'est votre première entrevue qui fait en sorte, paradoxalement, que vous allez ensuite écrire pour le journal étudiant. Continue.
0: Ben là, c'est ça.
1: Comment créer son destin?
0: Écoute, donc, là, on arrive à la suite d'Hôtel, tu comprends? Et c'est extraordinaire, c'est là que ça se passe. C'est là que ça fait bzzz. C'est là que ça connecte. Parce que, là, toute ma vie de lecture sur la chanson et sur la musique et bon, tout ça. Et mon désir de les rencontrer un jour, d'aller vers ça. Là, je suis là. Devant eux. Et là, on se met à parler de James Brown. Puis ensuite, on se met à parler d'autres artistes. On parlait pas tant que ça d'eux. D'ailleurs, je les connaissais pas tant que ça.
1: C'est vraiment la clé d'une bonne entrevue.
0: Ben, c'est
1: un
0: ça.
1: Un manque de préparation.
0: Sauf que tous ces chemins m'ont mené finalement à parler avec eux de choses qu'ils n'auraient pas parlé autrement. Et là, on a fait un verbatim de ça. Puis là, on s'est présenté à Continuum, qui revenait pas qu'on ait une entrevue d'Erita Mitsuko avec une super photo. Donc, la semaine d'après, on faisait la une de Continuum. Et donc, là, pendant à peu près un an, j'ai fait peut-être une vingtaine de textes, toujours avec mon ami Alain Thibault qui prenait les photos. Et donc, il s'est constitué comme ça. Je le savais pas, moi. Mais il s'est construit, mine de rien, un petit portfolio.
1: Qui, bon, vous a fait atterrir, comme on le sait, au quotidien, Le Devoir.
0: Mais là, finissons l'histoire comme du monde.
1: Allons-y.
0: Moi, je savais pas comment les choses se passaient dans ce monde-là. Et donc, au journal, un téléphone arrive. Angèle Dagenais, responsable de la section culturelle au Devoir à cette époque-là, cherche quelqu'un à couvrir la danse. C'était pas moi.
1: ça demande quelques notions. Là,
0: exactement. Alors notre journaliste du secteur danse, qui était Catherine Caron, il va présenter les quelques textes qu'elle avait, elle. Et la même journée, Angèle lui demande si elle connaîtrait pas quelqu'un qui couvrirait les variétés. Ben là, elle me nomme. Alors, je vais présenter ma vingtaine de textes. Elle regarde ça. Elle me dit que je devrais peut-être pas être à ce point-là baveux d'un foie, etc. Parce qu'il y avait quand même une sorte de liberté qui venait avec le contexte estudiantin. Mais je pense qu'elle trouvait qu'il y avait déjà un certain style. Et instantanément, là, presque, ça a pas été long. Elle m'a dit, bon, pourrais-tu interviewer demain Geneviève Paris? Geneviève Paris que j'avais jamais écouté. Ever. Je savais c'était qui, mais ça finissait là. Et là, ben, j'ai fait un crash course.
1: On apprend rapidement, je pense, dans ce temps-là.
0: Geneviève Paris. Et là, j'ai fait l'entrevue téléphonique. Puis là, écoute, ça a pris la nuit. Avec mon amie Louise, déjà, qui m'a aidé, je l'ai refait trois fois. C'était un long texte, trop long texte, pas très bon texte. Mais ça a été publié, ce qui était une chose extraordinaire.
1: Mais je comprends.
0: Et ensuite, c'était pas long. Ensuite, un mois après, je couvrais le gala de la disque. Ensuite, c'était les Francofolies avaient lieu à fin novembre, début décembre. J'ai couvert ça et janvier 91, je couvrais la première du spectacle de Tu m'aimes-tu de Richard Desjardins, le jour où s'est déclenchée la guerre du Golfe. Et le texte qui est sorti de ça est sorti très émotionnellement.
1: Il est dans votre livre, d'ailleurs, Sylvain Cormier, il est excellent.
0: Et après ce texte-là, au journal, OK, c'est comme j'avais franchi ma petite probation, là. Mm-hmm. Puis ensuite de ça, j'ai été libre. pour les 30 quelques années qui ont suivi.
1: C'est une histoire inspirante pour probablement beaucoup de gens qui nous entendent et qui caressent le même rêve que vous. Je veux dire, petit mensonge peut vous mener à la carrière de Sylvain Cormier. On le savait déjà, mais je pense que c'est encore plus clair en lisant vos chroniques en condensé dans votre recueil. Vous êtes un amoureux de la musique puis de plusieurs de ses artisans et ses artisanes. Vous écrivez par exemple que vous vouez un amour indéfectible à René Claude et quand vous la rencontrez, vous êtes gêné qu'elle puisse associer un visage au nom du fan déguisé en journaliste. Ce sont vos mots. Vous adorez aussi une certaine chanteuse blonde.

0: René Martel, évidemment, une amie. Je suis curieuse, c'est bien combien? Oh, vous êtes toutes émues?
1: Oui.
0: Ouais.
1: Ben, c'est parce qu'elle est plus là.
0: Ouais.
1: Quand elle faisait Liverpool, fin 67, puis ensuite, je vais à Londres, et ensuite, bon. J'avais 8 ans, tu sais. Et c'était déjà René.
0: Mm-hmm.
1: C'était déjà René, ma René. Puis ensuite, le contact avec elle s'est fait dans les toutes premières années où j'étais au devoir. Et donc, elle voulait certainement pas rencontrer un journaliste du devoir, parce qu'on allait rire d'elle.
0: Oui, il y a cette idée d'élitisme. Ben, d'abord, je le crois, dans le journalisme culturel. Ensuite, avec certains quotidiens, comme le devoir. Donc, ouais. Pour une artiste populaire comme René Martel, c'est inconcevable, probablement, qu'un journaliste l'approche en l'aimant et en l'appelant ma René.
1: Voilà. Et donc, c'était pas si vrai, finalement, la réputation du devoir tenait aussi au fait que souvent les gens s'y rendaient pas lisaient pas, par exemple, celui qui avant moi avait couvert les variétés, Paul Cochon, qui finalement après sa retraite est devenu l'éditeur,
0: ouais,
1: de somme toute le devoir, qui publie ce livre. Mais le lien avec lui tient aussi au fait que il a fait ce travail là que j'ai fait ensuite. Mm-hmm. Puis il le fait avec amour et ouverture. Donc, il y avait plus d'ouverture au journal que René pouvait le penser, mais je comprenais très bien son état d'âme.
0: Oui.
1: La fermeté avec laquelle, bon, on rira pas de moi dans vie.
0: Mm-hmm.
1: Et donc, il avait fallu que le gérant la convaincre. Non, il est pas méchant, tu vas voir. C'est un item. Puis là, moi, là, mon truc, ça avait été ça. Elle l'a raconté, finalement, dans sa biographie, comment elle l'a vécu, ça. Écoute, je suis arrivé, les mains pleines, j'avais tous mes albums, mes 45 tours, j'avais aussi toutes les photos vedettes que j'avais gardées avec elle sur la page couverture.
0: Si ça, c'est pas une preuve.
1: Alors là, j'ai étalé ça sur la table au bureau de la maison de disques, là, où on se trouvait, puis là, j'ai dit, ben moi, je t'aime, tu sais. Puis, on peut parler. Puis là, toutes les barrières sont tombées, puis ensuite, ben, pendant beaucoup, beaucoup d'années, sans être proche au point d'aller souper chez eux, j'ai jamais eu de ce genre de rapport-là avec les artistes.
0: Oui,
1: j'ai toujours gardé
0: ça.
1: Quand elle allait pas bien, elle me téléphonait. On souhaitait bonne fête à nos fêtes. Tu sais, des trucs comme ça. C'est-à-dire, c'était le plus proche où on allait sans avec le respect de...
0: Mais... Justement, on sent cette tendresse, ce respect pour les artistes.
1: Ouais.
0: Et je me demande jusqu'où il va. Il y a un article de votre recueil au sujet de Ginette Renault qui m'a vraiment fait sourire. Vous écrivez « Ah, Ginette, sacrée Ginette, quand je pense à tout ce qu'il n'y a pas dans les textes des entrevues, autocensure à la mesure de sa démesure. » Est-ce que vous protégez parfois les artistes d'eux et d'elles-mêmes, Sylvain Cormier?
1: Ouais, ben c'est parce que Ginette, qu'on voit en spectacle, qu'on avait toute notre vie presque connue, certainement exubérante, certainement drôle. Bon, tout ça, on savait. Mais c'est que rien ne nous préparait, à moins d'être dans le milieu puis d'avoir vécu ça, au fait qu'elle comptait des blagues.
0: Grivoise.
1: Grivoise.
0: Oui, grivoise.
1: Mais un répertoire, c'est-à-dire un catalogue.
0: Vaste.
1: Ah, c'était hallucinant. Et tout le monde était tout le monde du bureau du relationniste, tout le monde était roulé à terre, tu sais. Puis elle en rajoutait. Puis il était même pas capable de faire une entrevue. était toujours en performance, mais d'un autre type de performance.
0: Oui, ben une performance...
1: Et aussi, ça avertissait pas jamais le moment où, pour te démontrer quelque chose, elle allait se mettre à chanter comme ça dans ton nez.
0: Ça surprend, j'imagine, d'une blague sexuelle à pousser la note.
1: Ouais, et parce que en plus, c'est que... En spectacle, ça va, tu sais, il y a des micros, c'est tout ça est bien et bien calibré. Mais ce que je raconte dans le livre, c'est que moi, je l'ai vécu notamment dans une auto où je me suis stationné parce que elle avait mis dans mon lecteur une cassette 4 pistes. J'avais un 4 pistes et c'était le démo. Sans la voix,
0: ouais.
1: De son nouvel album. Alors, puis là, elle se met à chanter sur le démo.
0: Mais c'est un peu un rêve.
1: Ah, non.
0: On est dans le répertoire du cauchemar, Sylvain Cormier?
1: Ben, on est dans une espèce d'excès physique.
0: Ah oui.
1: Au-delà du gérable. c'est parce que t'es là, t'es dans l'auto, c'est je me rappelle, il faisait chaud.
0: Vous êtes prisonnier de la puissance de Ginette Renaud.
1: Non, puis en plus, c'est que on est sur Saint-Laurent, genre proche de Mont-Royal, puis il y a du monde qui passe. Fait que là, tu fermes les fenêtres. Et là, elle chante là, de la puissance. Je veux dire, l'image qu'on a, par exemple, d'un test d'avion supersonique, là, puis là, pour les tests de pilotes ou pour là, on voit leur visage là,
0: oui.
1: Comme ça, les muscles là, qui non, c'était ça.
0: Wow.
1: Ben, fait que t'es comme puis c'est un petit peu terrifiant.
0: La scène est très claire. Je suis un peu jalouse que vous l'ayez vécu. Puis il nous reste peu de temps, Sylvain Cormier. Puis je veux quand même.
1: Déjà.
0: Je veux pas. Mais j'avais une liste là de 25 questions. J'en ai posé 3. Il va falloir que vous reveniez. on parle beaucoup de l'amour que vous portez envers les artistes, mais je voudrais pas qu'on pense que vous êtes complaisant. Parfois, vous pouvez être dur. Vous pouvez aussi changer votre fusil d'épaule, notamment au sujet de cette autrice, compositrice, interprète.

0: Donc, dans un texte au sujet de Catherine Major, vous racontez que rarement une jeune artiste vous avait irrité à ce point, ce sont vos mots, mais que finalement, son album est excellent. Donc, la posture de critique demande, ou du moins de journaliste musical, demande une certaine humilité. Mais avant l'humilité, je présume qu'il y a parfois des malaises avec les personnes que vous interviewez, Sylvain Cormier.
1: Clairement, il faut crever l'abcès quand ça arrive. Mais et là, tu comprends ce qui s'est passé. C'est-à-dire, il s'était passé qu'elle était tellement insécure. Elle était tellement mal de faire son premier spectacle à l'extérieur, aux Francophonies.
0: De Montréal.
1: Et... Et ça donnait une espèce de spectacle un peu guindé, un peu qui semblait prétentieux. C'était pas prétentieux, c'était un spectacle où elle était pas bien dans elle. Et après ça, on s'est rencontrés. Puis là, elle était sur ses gardes, clairement, parce que j'y avais été fort. Parce que moi, mon critère de base, c'est que je prends pas mal tout des artistes, sauf la prétention et le manque de générosité. C'est à peu près ça.
0: Intéressant.
1: Sinon, ils peuvent faire tout. Donc, là, je découvre quelqu'un d'extrêmement sensible. De toute évidence, j'aimais ce qu'elle faisait.
0: Ouais.
1: C'était, je veux dire, la qualité, je veux dire, de son art chansonnier me submergeait. Et en même temps, c'est que le contact s'est fait et cette traversée-là a fait qu'on a été plus proches après. Pour chaque entrevue, parce que on avait vécu ça.
0: Elle est d'ailleurs sur la couverture de votre album.
1: Ben oui, je trouve ça trop parfait.
0: Dans votre rencontre avec Robert Charlebois, il vous dit en entrevue, il peut y avoir de l'art aussi dans le journalisme. Pour terminer, je suis curieuse de savoir si vous êtes d'accord avec cette idée-là après 35 ans d'écriture au sujet de la culture.
1: Moi, j'ai découvert en préparant ce livre avec l'aide de mon ami Louise Dugas, qui m'a fait lire tous les textes qu'on allait mettre, y compris une couple qui se sont pas retrouvés dedans, les lire tous à voix haute.
0: Pourquoi?
1: Pour être capable de, pendant que je faisais ça, elle notait telle coquille, les problèmes de ponctuation. Il y avait toutes sortes de petites choses qu'il fallait corriger pour que ça soit vraiment bien. Et la seule, moi je les voyais pas très bien.
0: Les corrections à faire?
1: Il y avait pas de correction dans l'absolu parce que ça avait été publié dans le journal.
0: Ils ont les révisions.
1: Mais parfois, dans une certaine, tu sais, quand t'écris puis que là c'est le temps de rendre le texte au journal, tout n'était pas parfait et il y avait quand même des coquilles qui se glissaient.
0: Bien entendu.
1: Et aussi des étrangetés de ponctuation, des italiques qui manquaient, en tout cas tout ça. Et donc elle notait tout ça. Il y avait eu des correctrices de somme toute qui avaient passé aussi sur tous les textes pour être. Puis, et là, pendant, la seule façon de faire ça, c'était pour elle que je lise à voix haute. Alors là, c'est comme si là je me suis entendu. Je me suis entendu. Et ce que j'ai entendu, c'est comment j'avais eu le souci de d'agencer presque musicalement les mots et les sons et les phonèmes.
0: Vraiment?
1: J'avais finalement mon souci d'écriture ressemblait au parce que ça m'arrive d'écrire des chansons là maintenant et donc ça rimait presque. Et donc, il y avait une musicalité dans ma façon d'écrire.
0: Il y a une plume claire dès votre première rencontre avec les Rita Mitsouko. en tant que faux journaliste, Sylvain Cormier. C'est fascinant. Merci beaucoup d'avoir pris quelques minutes pour nous ce matin. Merci aussi d'avoir condensé ces chroniques écrites sur plus de 35 ans de carrière. Le livre « Des oreilles au bout des doigts, 35 ans de journalisme musical » est publié chez Somme Toute Le Devoir. Il est disponible en librairie dès maintenant et je le recommande chaudement. Merci beaucoup, Sylvain.
1: On se reverra.
0: S'il vous plaît.

0: Ah, tu sais, on voit David, il est avec nous, est-ce qu'il nous entend?
1: Oui, et les auditeurs et auditrices aussi, parce que le micro est ouvert, Rachel.
0: Bonjour à tout le monde, c'est un plaisir.
1: Voilà, Rachel Chagnon, à l'animation de Point de repère. Un jeu de chaise musicale. Effectivement, on voit David Robichaud, on le voit en direct de notre studio de Matane, en visioconférence ici à Montréal. Ben bonjour, salut. Bonjour, David Robichaud.
2: Ben bonjour, en direct de Matane-sur-Mer.
1: Bienvenue à Point de repère. Je vais prendre quand même quelques secondes pour expliquer ce qui s'en vient maintenant. En fait, l'idée, c'est que ben la vie va vite et l'actualité aussi. Donc, nous, chaque semaine, on prend le temps de revenir à la base de certains concepts dont on entend beaucoup parler, mais dont on a un peu oublié les définitions. Donc, on retrouve, comme vous l'avez entendu, notre duo Rachel Chagnon, professeure au département des sciences juridiques de l'UQAM et doyenne de la faculté de sciences politiques et de droit, et David Robichaud, professeur au département de philosophie de l'Université d'Ottawa. Très heureuse de vous retrouver cet été. Rachel, vous allez revenir à la base de quel concept aujourd'hui?
0: Je vais vous parler de la preuve.
1: Pourquoi?
0: C'est en lien avec une série de reportages extrêmement intéressantes publiées par Isabelle Haché sur un cas de meurtre non résolu. Mm-hmm. Et on apprend dans ce reportage que la personne lourdement soupçonnée de ce meurtre-là serait en ce moment en Guinée, presque en train de gagner des élections pour devenir un homme d'État.
1: À la tête d'un parti qui a très peu de pouvoir dans l'échiquier politique, apprend-on dans ce dossier publié le 6 juin, mais du moins un homme libre.
0: Et on est très choqués de découvrir que les forces policières avaient fait une grosse enquête autour du décès de Mme Rachel et là, malheureusement, son nom de famille.
1: Rachel.
0: Voilà, c'était plus facile pour moi de retenir le prénom.
1: Évidemment.
0: Et voilà. Et là, on nous dit que le procureur refuse de déposer des accusations parce que la preuve circonstancielle ne le permettait pas. Et là, on se dit encore, mais s'il y avait une preuve, pourquoi? Pourquoi n'avons-nous pas porté d'accusation?
1: Mais absolument, c'est la question que je me suis posée en lisant cette enquête d'Isabelle Haché, qui est extrêmement choquante parce qu'on parle du meurtre donc de cette femme, Rachel Rathmall, poignardée chez elle en 2007. Et ce qui est très choquant, c'est le nombre de policiers qui disent « le coupable, c'est celui qui était son mari, Rafiu Sal », mais on nous le dit. Il est libre et on peut rien faire. Donc, je suis très heureuse que vous nous expliquiez la démonstration de la preuve aujourd'hui parce que j'avoue que j'avais beaucoup de questions à la suite de ce dossier, Rachel. David, de votre côté?
2: On va parler d'identité nationale. Il y a eu... je suis issu de la Mauricie. J'ai fait mes études, j'ai passé ma jeunesse à Shawinigan. Shawinigan qui a fait les manchettes récemment pour un geste de 20 courageux individus masqués qui ont brandi une banderole sur laquelle on pouvait lire « Je me souviens d'un Québec blanc ».
1: Ouais.
2: Les slogans racistes, je suis pas un grand fan, mais en plus, quand on mobilise l'identité québécoise pour un peu normaliser ou appuyer des propos comme ceux-là, on vient me chercher vraiment sur mon territoire. Donc, je me suis dit qu'on pourrait revenir à la base de l'identité nationale. Donc, pas exactement quelle est notre identité nationale, son contenu, mais c'est quoi une identité nationale?
1: C'est né quand, ce concept? Avant qu'on le récupère dans des propos suprémacistes blancs qu'on condamne, évidemment. Là. Vous avez parlé de courage, mais on entendait bien l'ironie.
2: Absolument, j'espère qu'on l'entendait.
1: Au cas où des personnes étaient inattentives puis se demandent ce qui s'est passé. Alors, on va commencer avec la démonstration de la preuve, qui est donc plus compliquée qu'on le pense, Rachel Chagnon.
0: Ben, une preuve, faut revenir à la base. Revenons à la base.
1: C'est exactement
0: ce qu'on fait ce matin. Une preuve, c'est la démonstration de l'existence ou de la véracité d'un fait ou d'un acte. Donc, le mot à retenir, c'est démonstration. Une preuve, c'est pas un fait tangible et palpable, c'est la démonstration de quelque chose. Donc, la preuve doit être faite.
1: Ouais.
0: Et dans certains cas, elle doit être jugée suffisante. Et c'est là que parfois, on peut avoir

0: des dissensions par rapport à l'analyse d'une preuve. Ça se peut, la détermination de ce qui constitue une preuve n'est pas une science exacte. Mm-hmm. Cela dit, c'est vraiment le domaine de spécialité des tribunaux parce que à l'intérieur du tribunal, la preuve, c'est le nerf de la guerre. Tout se fait avec des preuves. C'est la personne qui a la meilleure preuve qui va emporter le procès.
1: Donc, comment on fait une démonstration? Je comprends c'est quoi une preuve, mais je comprends pas comment on la démontre.
0: Ben voilà. Donc, comment ça opère la démonstration d'une preuve? Faut commencer en disant que pour démontrer une preuve, il y a deux choses à prendre en considération. La crédibilité de la source de la preuve et la force probante de la preuve elle-même. Donc, la cohérence de la preuve avec le reste du dossier qu'on cherche à démontrer, avec les autres éléments d'un dossier ou d'une affaire. Donc, commençons avec la crédibilité. Donc, pour que la preuve soit considérée plausible ou acceptable, il faut que la source de cette preuve-là soit crédible. Si on a un témoignage, par exemple, ben, il faut que la personne qui rend le témoignage soit considérée comme une personne digne de confiance, une personne qui semble nous dire la vérité ou dont on peut penser qu'elle va dire la vérité. Si, par exemple, on a devant soi une preuve matérielle, si on est devant une photo, ben, il faut qu'on ait, que la source, que la personne qui a pris la photo, l'appareil d'où vient la photo, il faut que cette source-là soit considérée crédible. Donc, on doit pouvoir avoir la certitude que c'est pas une photo qui a été générée par l'intelligence artificielle, par exemple. Parce que l'intelligence artificielle, comme source d'une preuve matérielle, on y croit plus ou moins.
1: Pas si crédible.
0: Pas si crédible, exactement. Donc, ça, c'est la première chose. Donc, la source d'où émane la preuve doit être jugée suffisamment crédible pour qu'on puisse faire confiance à cette source-là. Mais c'est pas tout, parce qu'il faut que la preuve fasse sens avec le reste. Il faut qu'elle soit pertinente. Par exemple, si on est dans un procès si on est dans un procès criminel, puis là, on a un témoin qui vient témoigner d'un événement, puis le témoin commence à nous raconter son repas préféré, puis pourquoi il préfère les aigrettes de canard au poulet. Ça, il peut être très crédible, le témoin.
1: Ça peut être super vrai.
0: Ça peut être super vrai, mais...
1: Ça n'a pas rapport.
0: Exactement. Donc, le juge va pouvoir lui dire...
1: En même temps, si ça rapporte, très curieuse de connaître l'origine du crime. Ce conflit se rapporte à quoi?
0: Ben, voilà. C'est ça le rôle du juge. Dans le procès criminel, le juge, c'est le gardien de la preuve. Donc, son rôle au juge ou à la juge, là, c'est vraiment d'évaluer de un, est-ce que la personne qui est devant moi est crédible, puis de deux, est-ce qu'elle dit, est-ce que ça a rapport avec le reste de l'affaire.
1: Je comprends.
0: Donc, et quand on a la jonction des deux choses, quand on a une personne crédible et qu'elle nous dit des choses qui ont un lien direct avec la chose qu'on est en train d'évaluer ou est en train de juger, puis qui concorde avec d'autres preuves, là, on se dit, ça y est. On est en affaire. On a quelque chose sous la main. Après ça, tous les types de preuves sont pas regardés avec une égale valeur.
1: C'est ça, il y a une hiérarchie.
0: Il y a une hiérarchie dans les preuves. Et cette hiérarchie-là, elle varie selon l'endroit où on se trouve. Et ça peut être troublant. Par exemple, mon exemple préféré, c'est la différence entre le droit et l'histoire. J'adore ça parce que on est complètement dans deux univers différents.
1: Qui demandent tous les deux une démonstration de la preuve.
0: Exactement. Tout à fait. Dans un procès criminel, pour revenir au procès criminel, l'aveu, c'est la preuve. Mettez en majuscule clignotante. Oui. Là. Parce que à partir du moment où l'accusé, il va d'un aveu librement consenti, c'est fini. Le dossier est fermé, c'est réglé. On peut aller se coucher, on peut passer à un autre appel. En histoire, pour l'historien, un aveu par rapport à un événement, c'est une source pertinente, mais ce ne peut pas être la seule source sur laquelle il va s'appuyer, parce que pour être crédible, l'historien doit réunir une conjonction de preuves. Ce qui est crédible en histoire, ce qui rend une affirmation crédible en histoire, c'est la cohérence puis le recoupement de plusieurs preuves entre elles.
1: Ce qui ressemble beaucoup à la démonstration de la preuve chez les journalistes.
0: Exactement.
1: Si on revient à l'histoire qui nous intéresse cette semaine.
0: Exactement, et c'est ce que fait Isabelle Haché dans son rapport. Cela dit, si elle avait eu un aveu, elle aurait eu un scoop.
1: Ouais.
0: Ce qui est aussi une autre chose.
1: Un scoop, mais oui, je comprends. Mais elle n'aurait jamais pu publier ces faits-là s'ils n'avaient pas été corroborés par plusieurs
0: sources
1: fiables.
0: Cela dit, puis c'est pas parce qu'elle aurait eu un aveu et un scoop qu'elle aurait eu... que le procès serait terminé puis que le monsieur pourrait
1: non
0: aller
1: plus.
0: En prison.
1: David Robichaud lève le droit en direct de Matane.
2: On parle beaucoup de l'émetteur, en fait, donc de la source de la preuve, mais il me semble que le récepteur a un gros rôle à jouer aussi dans la crédibilité qu'on va accorder. Donc, je prends par exemple justement les faits historiques ou les nouvelles, justement. Quand une nouvelle, même

0: si elle est abracadabrante et cohérente avec des croyances qu'on a déjà, que ce soit la Terre plate ou peu importe, on a une tendance à accepter cette preuve-là beaucoup plus facilement. Il y a un spécialiste en philosophie du droit français qui s'appelle Michel Tropper qui dit « C'est même probablement comme ça que les juges fonctionnent. » C'est-à-dire, ils écoutent une cause, ils se font une idée, le droit où cette personne-là a raison, et ensuite, ben, ils vont fouiller dans le droit pour un peu étayer, disons, pour mettre en langage juridique, l'intuition de base qui... Donc, il me semble qu'il y a quelque chose d'hyper intéressant dans ce coin-là, parce qu'on essaie de donner une espèce de vision scientifique de la
1: objective.
0: Preuve. Objective. Oui, mais il y a un aspect psychologique qui va faire en sorte qu'on va trouver que ça, c'est une preuve irréfutable, alors que l'autre, dans un autre cas, pourrait être jugé moins valable. Là, mais en fait, est-ce qu'on n'est pas en train de rationaliser après coup là une impression intuitive?
1: C'est si tout un pavé que vous jetez dans la mort.
0: Je suis curieux de voir qu'est-ce que Rachel pense de ça. Que moi, les biais cognitifs, je suis rendu obsédé. Je pense plus à rien d'autre. Et je me dis, c'est vraiment un cas où on est très très vulnérable à ces biais là.
2: Ben exactement. Puis c'est le cœur du problème. Puis c'est ce qu'essaie constamment de déjouer le droit sans y réussir tout à fait. D'ailleurs, si on parle du biais cognitif lié à la source, il est extrêmement présent, puis il a même déjà été légitimé par le droit, parce que si je reviens, par exemple, dans mon domaine de compétence, qui est la question des vax et des violences à caractère sexuel, le droit disait nommément qu'une femme victime était moins crédible parce qu'elle était une femme. Donc, pendant longtemps, quand une femme témoignait du viol dont elle avait été victime, il devait y avoir une corroboration, parce que son témoignage à elle seule était d'emblée considéré comme non légitime parce que elle n'était pas crédible, point, parce qu'elle était une femme et qu'elle disait avoir été violée.
1: Mais là, quand vous me parlez de quoi, là, d'il y a plusieurs siècles?
2: Des années 1980, c'était dans un autre millénaire. Donc, voilà, on règle ça comme ça. Donc, c'est un combat perpétuel pour essayer d'avoir une vision la plus objective possible. Puis c'est ce que le droit essaie tout le temps de faire. Hein. Le droit essaie toujours de rationaliser le subjectif parce qu'il n'y a rien de plus hautement subjectif que le conflit. Donc, l'objectif du droit, c'est de trouver une rationnelle là-dedans pour trouver un mode de résolution d'un conflit qui fasse sens pour tout le monde. Et la preuve, ben, c'est comme je disais, c'est le nerf de la guerre, mais comme je le disais aussi, c'est pas une science infaillible. Donc, et pendant un procès, on peut contester la décision d'un juge d'admettre ou pas une preuve, d'admettre ou pas la crédibilité d'un témoin. Ça se fait. Puis là, on passe à l'autre étage, puis on va voir le juge d'appel en chambre, puis on mais ça a les limites que ça a. Puis comme tu le disais, David, la source, c'est essentiel. Puis ce qu'on voit, parce qu'on a un biais naturel, puis ça a été étudié en psychologie, en effet, de façon extensive. Nous croyons plus facilement les choses qui concordent avec nos croyances. Voilà, il y a pas de surprise là-dedans. Donc le jeu, c'est d'être capable d'avoir un recul critique puis de regarder d'où vient l'affirmation qui a été faite. Si c'est notre influenceur complotiste préféré, ben voilà, ça vaut ce que ça vaut. Si c'est une preuve qui émane d'une source scientifique où on sait que la personne qui a amené ce fait-là ou cette source-là ou cette preuve-là a des obligations des obligations éthiques, des obligations de démonstration, qu'elle doit corroborer, ben là, on devrait, en toute justice, donner un petit peu plus de crédit à cette personne-là. Ce qu'on fait pas tout le temps, parce que nous sommes des êtres humains, fragiles et faillibles, et qu'on aime croire ce qui fonctionne avec ce qu'on croit. Mais c'est vraiment un appel à développer un petit recul par rapport à ça que j'aimerais faire aujourd'hui. Et aussi un appel au fait que malheureusement, la preuve circonstancielle, ce qui était le cas dans le dossier d'Isabelle Haché, c'était la preuve qu'on avait contre Monsieur Sceau, est une preuve qui est malheureusement fragile, parce que même si les différentes sources autour de cette preuve-là peuvent être des sources hautement crédibles, c'est la concordance et la mise ensemble de ces preuves-là qui fait en sorte qu'on constate qu'il continue d'y avoir un peu des trous.
1: Exactement.
2: Autour de la preuve, puis qu'on reste peut-être un peu dans un gruyère.
1: S'il demeure des ondes d'ombre qu'on ne peut pas expliquer, on peut pas faire la démonstration de la
2: Exactement.
1: Preuve.
2: On n'a pas assez de faisceaux de lumière.
0: Est-ce que ça a aussi à voir avec le fait qu'on a fait un pari collectivement qu'on préfère avoir un criminel en liberté que de mettre des innocents derrière les barreaux? Donc, il y a la question de la preuve, il y a la question de à quel moment on considère que c'est suffisant pour aller de l'avant.
2: Tout à fait. Il y a le niveau de preuve. En droit criminel, c'est au-delà de tout doute raisonnable. Ça veut dire qu'il faut en mettre beaucoup sur la table. C'est ça le résultat.

0: on pourrait revenir à la base du doute raisonnable au cours de
1: si
0: l'été.
1: Ça peut être mon prochain contrat.
0: Et en plus, ça pourrait vous permettre de parler de Jay-Z, David Robichon, qui en a fait un album.
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0: Hey, j'ai fait une référence hip-hop. Je suis vraiment fière. David Robichon, on va passer à l'identité nationale maintenant. Cette notion que certaines personnes utilisent pour exclure les autres, c'est ainsi, comme on le sait si on lit les journaux.
3: Oui, puis je pense que de bien comprendre l'identité nationale, ça permet déjà d'éliminer, disons, le caractère problématique ou nocif ou la légitimité de certaines entreprises, justement, de redéfinition nationale. D'abord, il faut comprendre, l'identité nationale, c'est assez récent dans l'histoire humaine. Donc, ça date à peu près du milieu du 18e, une période qu'on a appelée le printemps des peuples, où les empires se sont morcelés pour donner place, en fait, à des nations où le contour politique correspondait à peu près au contour ethno-linguistique de différents groupes.
0: OK, donc je connaissais pas du tout cette période, le printemps des nations.
3: Absolument. Donc, c'est à peu près autour de la Révolution française, Révolution américaine. Donc, okay. Tous des mouvements qui ont participé de ça. Fait intéressant, sur lesquels on pourra revenir plus tard peut-être, mais les patriotes faisaient partie de ce mouvement-là. Mm-hmm. Donc, c'est un mouvement qui faisait la promotion du libéralisme, de l'égalité, de la démocratie, etc. Les équivalents des patriotes dans les autres États qui ont fait souveraineté et qui ont créé des nations sont les pères de la nation, etc. Ici, on les voit encore comme des révolutionnaires un peu trouble-fête, essentiellement parce que ils ont perdu. Mmh. Ça va devenir pertinent sur justement la question de la définition identitaire.
0: Oui.
3: À une certaine époque, l'identité était quand même relativement factuelle au sens où on avait accès à peu près tout le monde avec qui on partageait une identité. C'était des identités qui étaient des identités de... on partageait une ville, on faisait partie de la même tribu, on faisait partie du même peuple. C'était des peuples là, de maximum 1 million, peut-être... d'individus. Les identités les plus vastes étaient quand on partageait une religion. Mais donc, avec l'arrivée des nations, il y a quelque chose qui change. C'est que Benedict Anderson dit que c'est des communautés imaginées. C'est-à-dire, on ne rencontrera pas la vaste majorité des gens avec qui on partage cette nation-là et avec qui on s'imagine partager une identité. Donc, l'identité cesse d'être quelque chose qu'on est capable de confirmer dans des interactions quotidiennes. Ça devient quelque chose qu'on s'imagine exister. Donc, si on posait la question aux Québécois, est-ce qu'il existe une identité québécoise? Je pense que la vaste majorité dirait bien sûr, bien sûr, il existe une... Si on leur demandait de la définir, probablement qu'on aurait à peu près autant de définitions qu'on a de Québécois.
0: Mais il y aurait quand même des références communes,
3: oui, tout
0: je
3: à
0: pense.
3: Fait, tout à fait.
0: Les gens répondraient canadiens.
3: Tout à fait, tout à fait. Puis, c'est un excellent exemple. Puis, les travaux sur cette question-là de Gérard Bouchard sont absolument hallucinant. Gérard Bouchard, donc sociologue, historien, qui a fait un travail sur les mythes nationaux, sur justement la construction de l'identité nationale.
0: Oui, parce que si on s'imagine notre nation, on la crée sur quelle base?
3: Exact. Et en fait, vous avez dit un mot super important, c'est que l'identité est créée. Donc, on a souvent l'idée que c'est quoi notre identité? On va aller voir. On va regarder ce que les Québécois font. On va regarder qu'est-ce qu'ils ont fait historiquement. On va regarder où ils passent leur temps. Et dans certains cas, c'est trompeur. Vous aviez cette semaine un panel sur le soccer où vous posiez la question est-ce que c'est pas ça dans le fond notre vrai sport national, parce que il y a plus de jeunes qui jouent au soccer qu'au hockey. Et là, c'est un bon exemple où les faits ne sont pas garants de l'identité. Donc, on a chargé le hockey de quelque chose de plus important que simplement un fait social qui est un nombre d'individus qui pratiquent ce sport-là ou un nombre de personnes qui regardent à la télé ce sport-là. On a chargé ce sport-là d'une espèce d'un caractère mythique. Même chose avec René Lévesque, Pierre-Éliott Trudeau. Si on apprenait, par exemple, que, François Legault a fait passer plus de projet de loi significatif que René Lévesque et qu'on disait est-ce que François Legault serait un plus grand premier ministre, il y a personne qui va embarquer
0: ça
3: dans ce
0: changerait
3: cette...
0: rien à notre mythologie nationale. Il y a un doigt en l'air en studio, c'est celui de Rachel.
1: J'aime beaucoup quand tu fais référence à l'idée de la mythologie, parce que la mythologie c'est construit par quelqu'un, c'est appuyé par quelqu'un, souvent il y a une source à la construction de la mythologie. On le sait, la mythologie autour du Canadien, ça a beaucoup été construit par les journalistes sportifs. Qui construit la mythologie maintenant chez nous, puis est-ce que c'est encore possible avec le monde moderne?

0: dans lequel on est, puis les multiples chambres d'écho?
1: Oui, ben je pense que oui. En fait, mais comme je le disais, c'est créé. Donc, si on s'en remettait à qu'est-ce qui va émerger naturellement, je pense que là, on aurait un problème. Mais il y a un travail de construction nationale. Donc, Ernest Gellner disait, le nationalisme, c'est vient pas des nations. C'est les nations qui viennent du nationalisme. C'est, on se fait une idée de ce qu'on veut être, puis ensuite, ben on le façonne. Donc, il y a quelque chose sur ce plan-là qui est super intéressant. Puis, c'est un peu, tu sais, on peut faire l'analogie avec notre propre vie. Si vous regardez où vous passez votre temps, qu'est-ce que vous faites de votre temps? Donc, tu sais, je sais pas c'est quoi votre temps de votre temps d'écran moyen par semaine.
2: Ah, il est gênant.
1: Il est probablement gênant comme il l'est pour moi. Et pourtant, jamais ça ferait partie de ma définition identitaire de dire, ben moi, les vidéos courtes, c'est vraiment ma priorité dans la vie. Donc, je vais me définir comme un homme de famille alors que je passe probablement moins de temps avec mes filles qu'avec mon téléphone, ce qui est une catastrophe.
2: Ouais.
1: Mais sur le plein identitaire, on a chargé de sens certaines activités, certaines valeurs, certaines relations, et on leur donne justement un caractère mythique qui les rend un peu intouchables, qui les rend un peu indétrônables.
2: Mais on se raconte des histoires. Donc,
1: on se raconte des histoires.
2: Sur le plan individuel,
1: magnifique.
2: Très certainement, et sur le plan collectif aussi, parce qu'on préfère se dépeindre d'une manière qu'une autre.
1: Exactement.
2: Glorieuse plutôt qu'accro à son écran.
1: Oui, et c'est là que l'identité devient utile, c'est que c'est pas juste une description de qui on est, c'est aussi une espèce de définition de vers où on veut aller. Donc, l'histoire nationale prend des éléments de l'histoire, évidemment, mais on va mettre en exergue certains de ces événements-là pour en faire des moments vraiment marquants. Et on va les choisir en fonction de où on s'en va. Dans l'histoire, il y a pas si longtemps, il y avait très peu de femmes qui étaient représentées parce que la question d'égalité homme-femme n'était pas, disons, la première sur la liste de priorité des politiciens. Maintenant que c'en est une, ou en tout cas qu'on aimerait que c'en soit une, ben là, on trouve soudainement un paquet de personnages féminins dans notre histoire qui ont eu des rôles absolument majeurs.
2: Qu'on avait effacés.
1: Qu'on avait aucun intérêt à les retracer parce que ça nous donnait pas une espèce de trame de fond cohérente de où on vient avec où on veut aller. Et donc, ce qui est intéressant dans cette conception-là de l'identité nationale, d'une part, c'est que c'est pas nécessairement factuel. C'est pas parce que quelque chose est factuel que ça fait nécessairement partie de notre identité, comme on donnait l'exemple du soccer. Mais c'est aussi le cas avec des variables comme les femmes ont été traditionnellement à la maison ou le Québec était traditionnellement blanc. D'un point de vue factuel, en fait, on s'en fout. À savoir, c'est même pas une question de savoir si c'est vrai ou faux. Ça serait déjà un autre type de question. Mais sur le plan de l'identité, notre identité peut très bien se définir complètement indépendamment de ces facteurs-là. Donc, est-ce que être blanc, c'est un facteur pertinent dans mon identité? Ça ne l'est pas. À moins que je sois dans des contextes très particuliers où je suis le seul blanc dans un contexte ou des trucs comme ça, où là, je prends conscience de cette identité-là. Mais donc...
2: Oui, puis c'est ça qui est intéressant. David, il reste peu de temps, mais ceci me fascine. Notre propre identité peut varier selon le contexte. Vous donnez l'exemple de la couleur de la peau, mais en tant que femme, je peux me sentir particulièrement femme si je suis la seule femme dans un groupe et sentir que mon doux, ça a un gros pas dans mon identité, alors que dans un autre contexte, ça n'existe même pas.
1: Tout à fait, tout à fait. Puis tout peut devenir identitaire. Si vous êtes la seule aux cheveux longs, donc ça devient quelque chose de, ben voyons, comment ça tout le monde... Et donc, ce concept-là d'identité est fascinant parce que dans le fond, on le modèle, on le façonne. Il y a le défaut de ses qualités. Au fond, l'identité peut s'adapter aux nouvelles réalités. Par exemple, être écologiste, je pense que ça fait partie de l'identité québécoise maintenant, ça le faisait pas il y a 20 ans. Mais ça peut aussi prendre de mauvais virages, de mauvais tournants si on décide qu'on l'amène sur « Hey, le Québec était blanc, voilà. Il devrait le demeurer. »
2: Merci David Robichaud, merci Rachel Chagnon. C'est toujours super intéressant de vous entendre. J'ai déjà hâte de vous retrouver. Profitez bien de ma tanne, David.
1: Oh, merci.
2: Dans quelques minutes, Louise Deschâtelet, Pierre Curzi et Hélène David commentent l'actualité avec leur regard d'expérience. La crise de la cinquantaine de Justin Trudeau, les interdictions de réseaux sociaux, tout ça au menu. À tout de suite.
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1: Bon début de journée, il est 10h, ici Michel Félix Tremblay, voici les informations. Québec revoit à la baisse sa cible de vente de véhicules électriques. La ministre de l'Environnement et de la lutte contre les changements climatiques, Pascal Derry, abandonne l'objectif initial prévu pour 2035. Il prévoyait que 100% des véhicules neufs vendus soient à zéro émission. Finalement, l'objectif est abaissé à 80%. Voici la ministre Pascal Derry.
2: Malgré cette cible révisée, reste qu'on a la cible la plus ambitieuse en Amérique du Nord. Fallait qu'on ajuste, fallait qu'on assouplisse, fallait qu'on réponde non seulement aux consommateurs, puis aux consommateurs en région surtout, il y avait des enjeux d'approvisionnement de véhicules 100% électriques, puis l'industrie, les manufacturiers automobiles traversent vraiment une période beaucoup plus difficile.
1: Au fédéral, le gouvernement a abandonné en février dernier les cibles de vente de véhicules électriques. Relance du programme de l'expérience québécoise, le PEC, Québec recommencera à traiter les demandes le 2 juillet. C'était une promesse de la première ministre Christine Fréchette lors de la course à la direction de la CAQ. Les immigrants qui étaient admissibles au PEC avant son abolition en novembre dernier pourront à nouveau présenter une demande. L'intervenante à l'organisme Accueil parrainage outaouais, Zakia Ouazine, a poussé un soupir de soulagement en apprenant la nouvelle.
3: Vraiment créer un espoir d'avoir un retour à ce programme, puis avoir un espoir de stabilité, de vraiment être capable de présenter une demande pour être résident permanent, puis être sûr que la procédure va être entamée, puis qu'ils peuvent vivre ici avec leur famille, puis avec les enfants, sans être obligés de retourner à leur pays ou changer leur destination.
1: La première période de dépôt de candidature prendra fin le 31 octobre. Le Parti québécois et le Parti libéral accusent le gouvernement d'avoir licencié de façon injuste un lanceur d'alerte. Radio-Canada a appris qu'un employé du ministère de l'Économie a été congédié après avoir dénoncé la gestion du gouvernement dans la filière batterie. Le fonctionnaire avait notamment alerté la vérificatrice générale sur les risques financiers pris par Québec. Olivier Smith-Lauzon était, jusqu'à la dernière semaine, conseiller en intervention stratégique au ministère de l'Économie.
4: J'ai fait ce que j'ai fait parce que je pensais que c'était d'intérêt public. Moi, je suivais les risques à l'intérieur. Mais quand ça montait au niveau politique, ça passait quand même. Puis je pense que l'histoire me donne raison quand même pour plusieurs projets. NordVote, le principal, là. Plutôt que me congédier, on devrait me remercier et dire que comment on peut faire pour s'améliorer puis de pas prendre des risques élevés comme on a fait dans le passé. Hein.
1: Hier, dans un rapport, la vérificatrice générale du Québec a sermonné le gouvernement pour sa gestion peu rigoureuse de la filière batterie. Ottawa a déposé son projet de loi pour établir à 16 ans l'âge minimal pour utiliser les réseaux sociaux. Les robots conversationnels, comme ChatGPT seraient exclus de l'interdiction du gouvernement fédéral. Alors qu'en pensent les jeunes et les parents? La mesure est déjà implantée ailleurs dans le monde, mais elle reçoit un accueil, disons, partagé autour d'une école secondaire en banlieue de Montréal où s'est rendu Jean-Philippe Robillard.
5: Le sujet fait beaucoup jaser ce matin dans les cours d'école. À l'école secondaire de Mortagne à Boucherville, la très grande majorité des élèves que j'ai rencontrés ce matin sont contre le projet de loi du gouvernement fédéral. Ils trouvent que ce n'est pas une bonne idée d'interdire les réseaux sociaux au moins de 16 ans.
6: Les réseaux sociaux, c'est une façon que on peut communiquer avec nos amis. Donc, je sais pas si c'est vraiment une bonne idée.
7: Je pense que c'est une mauvaise affaire parce que les réseaux sociaux, c'est une certaine façon de pouvoir s'ouvrir au monde aussi.
8: Moi, je pense que c'est une bonne chose parce que ça va laisser la tête libre aux adolescents pour mieux étudier.
5: Et avec ce projet de loi, le Canada emboîte le pas à l'Australie, qui a interdit les réseaux sociaux au moins de 16 ans depuis l'an dernier. Mais dans ce pays, l'expérience n'est pas concluante jusqu'à présent parce qu'il y aurait une majorité de jeunes qui arrivent à contourner l'interdiction de toutes sortes de façons. Et c'est ce qui risque d'arriver ici, selon ces deux mères de famille.
9: Ils vont trouver un moyen de contourner de mettre un âge qui est peut-être différent que l'âge qui est requis pour pouvoir accéder aux réseaux sociaux.
10: Je pense pas que ce serait possible de l'interdire. C'est tellement dur d'avoir une gérance, un contrôle là-dessus.
5: Le projet de loi qui a été déposé ne prévoit pas interdire les robots conversationnels aux jeunes. Il prévoit plutôt encadrer cet outil d'intelligence artificielle. Ici Jean-Philippe Robillard, Radio-Canada, Montréal.
11: Ailleurs dans le monde.
1: Le président américain annonce sur son réseau social que les États-Unis vont frapper l'Iran très fort ce soir et qu'ils vont bientôt s'emparer

0: de leur site pétrolier stratégique. Donald Trump précise même que les Américains prendront le contrôle total de leur marché pétrolier et gazier, comme ils l'ont fait avec le Venezuela. Washington et Téhéran ont repris les hostilités depuis 2 jours. L'armée américaine a frappé à l'aube des sites militaires et de communication dans le sud de l'Iran, qui a aussi riposté en lançant des missiles sur le Koweït, Bahreïn et la Jordanie. Téhéran a aussi annoncé la fermeture totale, une fois de plus, du détroit d'Ormuz. Et la capitale de l'Irlande du Nord, Belfast, a été le théâtre de manifestations anti-immigration pour une 2e nuit d'affilée après une attaque au couteau pour laquelle un réfugié soudanais a été inculpé. La police a utilisé un canon à eau pour disperser la foule. Des manifestants ont lancé des briques et des bouteilles en verre aux forces de l'ordre. Un ministre britannique a qualifié ces émeutes de violentes et racistes. Et on rappelle en terminant que les traverses entre Matane et la Côte-Nord ont repris ce matin. Le traversier demeurait acquis au cours des derniers jours à cause d'un bris sur la génératrice d'urgence. Les traversées avaient été annulées, mais des tests effectués hier sur le FA Gautier se sont avérés concluants. Voilà, c'était vos informations. 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
1: Bonjour, vous écoutez Point de repère. Mon nom est Rosemée Autonne-Témorin et je prends toutes les suggestions pour créer une émission que vous allez aimer. Écrivez-nous pointdereperre@radio-canada.ca ou la bulle de conversation sur l'application Radio-Canada Audio. C'est l'heure de se donner à des gens d'expérience. J'ai nommé la comédienne et courriériste Louise Deschâtelet, le comédien et ex-politicien Pierre Curzi et l'ancienne psychologue et politicienne Hélène David. Salut à vous trois.
2: Salut. Bonjour.
1: Alors, bonjour, le principe est très simple.
2: Bonjour, Pierre.
1: Je vais le résumer puisqu'on est en début de saison. Nous, on cherche des repères. Vous, vous en avez vu d'autres. Alors, vous nous dites le fond de votre pensée, puis on prend vos conseils ou non. Là, chacun fait ce qu'il veut. Et je dois dire que ce principe très simple plaît beaucoup à notre auditoire. Quand j'ai demandé à Lauriane, auditrice de 33 ans, c'était quoi son segment préféré de l'émission, elle m'a répondu que c'était le vôtre. Et voici pourquoi.
3: Super intéressant de c'est des personnes qui ont toutes eu un parcours de vie très riche puis qui ont été exposées à des choses que la plupart des gens ne sont pas exposés. J'ai trouvé super intéressant d'avoir leur point de vue sur l'actualité, la culture, tu sais, tous les sujets que vous avez abordés. Ça donne une perspective qui est vraiment différente de celle à laquelle je suis moi exposée dans ma vie de tous les jours.
4: C'est sympathique.
1: Considérez-vous avoir été exposé à des choses que la majorité des gens n'auront jamais connues avec votre carrière?
4: Oui.
1: Donc, vous comprenez le pouvoir d'influence que vous avez sur notre auditoire,
5: on
1: même s'il est âgé de 30 ans.
5: On a été repéré depuis longtemps, c'est ça.
1: Je trouvais ça très bon, en tout cas. Puis, il y a plusieurs auditeurs et auditrices qui m'ont parlé de votre trio quand je les ai appelés pour savoir ce qu'ils et elles aimaient de l'émission. Donc, très heureuse de vous retrouver cet été.

0: OK, on a 5 sujets à aborder ensemble. Tenez-vous bien, ça va y aller de la politique à la musique de Charlie XCX. Mais c'est pas elle qu'on entend. Non, non, ce qu'on entend en ce moment, c'est Katy Perry parce que en une du Journal de Montréal hier, on pouvait lire, je cite, « Justin Trudeau vit sa crise de la cinquantaine ». Donc, on fait état d'une controverse sur un tapis rouge du Festival de films Tribeca à New York. En fait, Justin Trudeau, il défile avec sa conjointe, Katy Perry. C'est leur première sortie de couple officielle sur un tapis rouge et il pose sa main sur la fesse de la chanteuse. Là, ça fait réagir sur Internet et il y a Jonathan Kay, un écrivain qui a travaillé avec Trudeau en 2014 alors qu'il écrivait son autobiographie, qui a déclaré au Journal de Montréal que l'ancien premier ministre semble en pleine crise de la cinquantaine. Alors, ma première question pour vous, cher trio, pour ou contre pogner les fesses de sa blonde sur un tapis rouge quand on a récemment dirigé un pays?
1: Moi, je suis contre.
0: Pourquoi, Louise Deschâtelet?
1: Je vais expliquer pourquoi, mais je vais revenir à la première ligne de la chanson de Katy Perry que vous venez de,
0: oui,
1: de diffuser. Mm-hmm. Elle dit « The way you turn me on ».
0: Ouais.
1: Alors, la c'est peut-être ça.

0: Oui, he turned her young.
1: Et est-ce que c'est un mauvais endroit pour
0: moi je
1: pour connaître cette sensation, un tapis rouge?
0: Moi, je crois qu'il aurait dû s'abstenir. Je ne comprends même pas que ce garçon, qui était tellement pro-féministe pendant qu'il était au gouvernement, qui défendait les femmes contre toute forme d'agression, puisse faire ça en public. Puis là, il n'a pas juste glissé sa petite main, elle est bien installée sur les fesses.
1: Je suis féministe et j'adore me faire flatter les fesses par mon chien.
0: Oui,
1: dans
0: ton intimité, mais pas en public.
2: La main est vraiment assez descendante.
1: Vous avez trouvé ça déplacé aussi, Hélène David?
2: Ah oui, je trouve ça carrément déplacé. Si je voyais un de mes deux fils là sur un tapis rouge avec une tu sais, c'est plus des enfants. Enfant non plus là, c'est pas.
1: Mais c'est la passion des débuts,
2: la crise de la cinquantaine. Je m'excuse.
1: Non,
2: c'est pas ça.
1: Je rappelle que vous avez été psychologue. C'est quoi alors?
2: C'est de l'immaturité. C'est un geste déplacé. C'est un geste comme vous dites. Il a supposément été très féministe. Moi, si j'avais été Katy Perry, je t'y aurais enlevé la main pas mal vite de là.
1: Ah oui.
2: En public comme ça, c'est condescendant. Je suis pas du tout d'accord. C'est oui une crise d'adolescence, mais c'est de l'immaturité
1: totale. Pierre Curzi, avez-vous déjà touché les fesses de votre femme sur un tapis rouge?
3: Je crois pas une minute à cette image-là.
1: Ben,
3: je vais vous expliquer pourquoi. Hélène, oui, vous avez
0: T'as besoin d'être clair.
3: Ben, moi, j'ai été souvent sur des tapis rouges et je sais très bien comment ça se passe. Imaginez le festival de Tribeca et vous êtes sur le tapis rouge, ce couple qui est archi connu. Et là, devant vous, il y a à peu près, je sais pas combien, 20, 30 journalistes qui sont en train de vous mitrailler. Et là, souvenez-vous quand vous êtes sur le tapis rouge. En tout cas, moi, je m'en souviens. Je suis souvent avec ma compagne Marie, mm-hmm. On se tient par la taille. On veut
0: la
3: tous
0: taille.
3: Les deux être dans le... Attends, on se tient par la taille au début. Là, on regarde, là, ils nous disent ici. Alors, on regarde à droite. Ensuite, ici au milieu, on regarde. On connaît ça, on sait qu'ils veulent faire une belle photo.
0: Pendant ce temps-là, la main te descend sur les fesses.
3: Attends. Et on se tourne à gauche. Et quand on fait ces mouvements-là, on bouge, là. Puis moi, des fois, je dis à Marie, rapproche-toi. Et je crois que cette image-là, elle a été saisie pendant que sa main descendait, probablement pour changer... Probablement pour changer la position du couple, pour faire une meilleure photo. Et là, il y a eu un instantané. Écoute, il n'y a pas un gars intelligent qui a été premier ministre du Canada qui ferait ça devant 30 photographes.
1: Je dois faire une vérification des faits, OK, Pierre? Moi, personnellement, ça me dérange vraiment pas, là, un petit flattage de fesses. Là, ça me fait rire. Mais je suis obligée de dire que j'ai vu la vidéo de l'événement et il faudrait qu'il ait vraiment voulu beaucoup changer la position de Katy Perry là, pour lever et baisser autant de fois sa main sur son postérieur.
3: Il l'a fait plusieurs fois. En tout cas, moi, ce que j'ai vu, c'est une seule image. Je me suis dit, c'est un instantané qui a été pris par quelqu'un qui mitraillait le couple.
2: C'est généreux.
3: C'est ce que tu dis. Bon, à ce moment-là, ça n'a aucun bon sens. Et c'est surtout stupide. Surtout stupide.
1: Non, mais
3: tu peux bien prendre ça. Tu peux bien toucher les aval avec ta compagne dans l'intimité, mais pas sur un tapis rouge devant 30 photographes. C'est comme absurde. Moi, je trouve ça... Là, je le condamne pas. Je trouve ça niaiseux. Voyons, quel est l'être intelligent qui va faire ça devant 30 journalistes
0: qui photographient? Moi, j'en connais des hommes qui sont capables de faire ça, qui ont été capables de faire ça, puis qui le font plus maintenant. Et je trouve que de la part de Justin Trudeau, c'est comme de nier tous les grands principes selon lesquels il a gouverné son pays pendant deux mandats.
1: Mais moi, je veux juste souligner le fait qu'il y a quand même plusieurs blagues de tapis rouge, notamment de collègues, d'actrices qui, entre elles, pour faire rire leurs comparses, vont, par exemple, pincer une fesse pendant un tapis rouge. C'est quand même quelque chose qu'on voit, là, une petite blague. Après, bon, est-ce que c'est une blague qu'un ancien premier ministre doit faire? Visiblement, vous
2: Mais
1: ne
2: moi,
1: pensez
2: je voudrais
1: pas.
2: Aller vers le... Il y a quand même occupé une des plus hautes fonctions.
1: Oui.
2: Canadienne pendant des années. Il est supposé avoir la maturité qui vient avec la fonction et tu exerces, je regrette encore, la fonction de personnalité publique.
1: Ouais.
2: Pourquoi on parle de lui aujourd'hui? C'est parce que c'était une personnalité publique et que jusqu'à sa mort et depuis sa naissance, c'était une personnalité publique. Et tu as une responsabilité envers tous les hommes, même s'ils sont en crise de la cinquantaine, de te comporter d'une façon...

0: mature et non déplacée.
1: Oh.
2: Et de la part de cette jeune femme, qui n'est pas si, si jeune que ça, elle a pas 18 ans, elle a quand même...
1: Katy Perry?
2: Oui, elle a dans la quarantaine. Avoir accepté de sentir, parce qu'une main sur une fesse, on la sent. Hein?
0: Oui.
2: Surtout avec une petite robe serrée comme ça.
0: Il est bas sur la fesse, pas
2: oui,
0: haut sur
2: oui,
0: la fesse.
2: Oui, oui, oui, juste dans le creux de la fesse. Alors, tu regardes ça et tu te dis, mais c'est quoi l'image qu'il donne à ses trois enfants de son comportement vis-à-vis
1: ben,
2: des femmes?
1: Bon, ben voyons, bon, l'image ben, de la passion des débuts, l'image de l'adolescence, l'image du lâcher prise, mais bon, peut-être pas la meilleure image diplomatique. Je ben, m'étais en cas, ennuyée si, de c'était... vous. Là, faut arrêter de parler de ça. Là, ça n'a pas de sens. Faut passer à un sujet plus sérieux. Là. Moi, j'ai dit à Patrick Masbourian, on a plein de sujets sérieux, puis un pas sérieux avec eux. Puis là, je sens que c'est très sérieux, finalement.
2: Oui.
1: J'ai mal vendu le segment. Donc, comme on lance notre saison et qu'on va passer l'été ensemble, j'aimerais quand même qu'on prenne le temps de faire un petit tour d'horizon des sujets qui vous préoccupent ces temps-ci, personnellement. Comme ça, on va savoir à quoi porter attention dans l'actualité au cours des 10 prochaines semaines, puis de quoi jaser ensemble en studio. Hélène David, Trump... Ça vous trotte toujours dans la tête.
0: Sous-titre, encore et toujours.
1: Ouais, c'est ça.
0: Et comment ça se fait, et malheureusement, ça va continuer, qui rentre dans la tête d'autant de millions et de milliards d'êtres humains sur la Terre.
1: J'ai l'impression qu'il y en a plusieurs qui se sentent impuissants et impuissantes.
0: Totalement impuissants devant un être totalement décomplexé. Je suis gentille quand je dis le mot décomplexé, ça pourrait être plus que ça. Mais... Soyons honnêtes, l'espèce de porte qu'il a ouverte devant ce décomplexage, je pourrais dire, vis-à-vis l'immigration, vis-à-vis ce qu'est l'autre, les minorités, les woke, les pertes de liberté, l'espèce de déchaînement de ce qu'on appelle maintenant l'extrême droite,
1: oui,
0: pas
1: on
0: mal.
1: On pourrait même dire qu'il s'attaque à la démocratie.
0: Il s'attaque à la démocratie, aux institutions. Name it, là, on peut y aller à... Mais il est le reflet de quelque chose, et c'est ce reflet aussi qui m'inquiète beaucoup, qu'on pense à tout ce qui se passe en ce moment dans les pays qui sont en train vraiment d'être très attirés ou qui sont devenus extrême droite. C'est très, très inquiétant, et c'est comme une sorte de décadence, je dirais, de retour à des choses. Et il y a certains espoirs. Orban en Hongrie est quand même été vraiment battu. Il y a Zoran Mamdani, évidemment. Et
1: donc,
0: puis,
1: des exemples de politiciens associés à la gauche, quand même,
0: qu'on soit fédéraliste ou pas, Louise Arbour, qui a défendu très, très, très fortement tout le temps et qui est allée dans les pays les plus pauvres du monde, les plus...
1: Et ça, qui est devenu gouverneur général.
0: Voilà, et qui est devenu gouverneur général. Alors, mais il prend tellement de place et c'est tellement... pour moi, c'est le mot décadence, inquiétude, impuissance, Rosemée, c'est vrai, impuissance.
1: Il y a quand même de l'espoir et de l'optimisme dans votre vie, puis ça passe étonnamment par le sport, Hélène.
0: Ah oui, parce que...
1: Parce
0: qu'il
1: y a ça à suivre aussi,
0: ben,
1: c'est
0: là,
1: une grosse semaine.
0: Ben, c'est plate, bon, ils ont fini, mais ils ont eu un très beau parcours, mais c'est pas tant les Canadien que l'effet que ça a eu sur nous. Et c'est ça qui est extraordinaire, c'est que il y a ça un lien avec le sujet trumpiste, c'est que on a l'impression que les gens ont tellement, tellement, tellement besoin d'être ensemble pour des bonnes raisons.
1: Ouais,
0: on
1: dit
0: toujours, on est polarisé, on est polarisé. Mais là, c'était pas polarisé. Oui, c'est polarisé contre les, je sais pas, les Lightning de Tampa Bay ou les Hurricanes. Mais la FIFA va donner la même chose. L'équipe d'Haïti.
1: Ouais.
0: Et là, tu te dis, OK, Haïti, c'est des Haïtiens qui sont d'origine haïtienne, qui habitent pas nécessairement en Haïti, mais c'est la ferveur. C'est de voir, on est là. Alors, ce besoin d'être ensemble, c'est...
1: Et de fêter.
0: Puis, il faut pas de fêter, mais c'est le mot ensemble.
1: Oui, Louise
2: Deschâtelet? Moi, ce qu'Hélène explique, ça me rappelle cette grande pensée d'un très, très vieux sage. Que faut-il donner au peuple?
0: Du pain
2: et des jeux.
1: Ben oui.
0: Et c'est intéressant qu'elle dise ça parce que j'ai dit ça peut être pris en disant qu'on contribue efficacement au bonheur des peuples, du pain et des jeux. C'est dans bon une phrase de la Rome antique, mais c'était ça. C'est très efficace socialement. Mm-hmm. Mais je veux être optimiste. Oui, c'est efficace socialement. Mm-hmm. Ça a été utilisé pour toutes sortes de

0: de causes plus populistes, disons. Mais quand même, allons-nous bouder notre plaisir de tout ce qu'on a vu dans les rues? Moi, je m'étais fait faire même une manucure où j'avais le drapeau du Canadien sur l'ongle. Et là, ben, je l'ai fait enlever parce que c'est terminé. Mais j'étais tellement fière de montrer mon doigt à tout le monde.
1: J'ai hâte de voir votre manucure tatouer, Coupe du monde de soccer. Pierre Curzi, vous êtes préoccupé par l'actualité internationale. C'est
2: ben, en fait, je suis d'accord avec Hélène. C'est sûr que Trump, et moi, je regarde beaucoup les conséquences. Je dis ça parce que cette année, j'ai été particulièrement à l'écoute, j'ai suivi l'ensemble des guerres dans tous les pays du monde. Celle de l'Ukraine, celle de l'Iran, celle la situation en Haïti, la guerre au Soudan, terrible génocide de la Palestine, à Cuba. Donc j'ai regardé et au détriment, je dirais, de notre actualité, parce que tout à coup j'avais le sentiment d'être dépossédé de ma québécitude au niveau de l'information, puis d'être plongé dans un magma monstrueux.
1: Ben
2: pourquoi
1: oui,
2: on Trump lui rentre dans la tête? C'est une télé-réalité quotidienne, là. Il est là tous les jours avec des discours complètement extravagants. Puis, à un moment donné, même, moi, j'en viens à ne plus l'écouter parce que je sais que ça va être le contraire le lendemain et que, mais son discours a des conséquences néfastes sur tout le monde. Mm-hmm. Et oui, un profond sentiment d'impuissance. L'autre grand sujet, celui qui c'est évidemment aussi une sorte de conséquence à la fois du virage à droite, mais aussi de la mainmise des grands réseau américain sur la culture en général, la culture du monde, et aussi l'apparition de l'intelligence artificielle dont on se doute bien que tôt ou tard elle va être mise à contribution. Et donc la difficulté qu'on va avoir et qu'on commence à percevoir de préserver des cultures, je dirais nationales, des cultures différentes sur l'ensemble de la planète et la nôtre aussi, parce qu'on demeure toujours une culture minoritaire sur un continent qui est dominé.
1: Mm-hmm.
2: Voilà. Fait que c'est ça. Puis il y a bien des décisions au niveau de la culture, là. Tu sais, je voyais l'abolition de la taxe Netflix. On voit les menaces de disparition de TVA. On a la difficulté qu'on a à produire dans certains domaines. En même temps, je suis pas désespéré parce que en musique, on me dit que ça va bien. En littérature, il se publie énormément de livres passionnants. Bon, il y a des aspects de notre culture qui perdurent, mais ceux de la production, là, dont vit une bonne partie de la communauté, et je la connais bien, cette communauté. Ça, là, on sent bien que c'est menacé et que c'est en perte.
1: C'est clair qu'on aura l'occasion d'en parler cet été, puis d'analyser ces phénomènes-là. Louise Deschâtelet, vous, c'est un enjeu plus intime, mais qui touche plusieurs personnes qui vous préoccupent, c'est la santé mentale.
3: Exactement, parce que j'ai remarqué, ces derniers mois, une recrudescence de problèmes d'anxiété dans mon environnement et dans le monde en général. Et ça n'est pas que de l'anxiété due au travail. Anxiété à tous les stades d'âge de la vie. Anxiété chez les jeunes qui sont perturbés par tout ce avec quoi ils sont en contact à cause des réseaux sociaux. Mm-hmm. Santé mentale, parce que dans les milieux d'éducation, il est très difficile de garder la mainmise sur les étudiants parce que l'autoritarisme n'existe plus dans cette société-là.
1: L'autorité. Que l'autoritarisme,
3: oui,
1: j'espère.
3: Effectivement, vous avez raison de me corriger. Mais on ne peut plus tabler là-dessus. Les jeunes sont angoissés parce qu'ils manquent de balises. Et là, on tente de mettre les balises au niveau du gouvernement en leur interdisant ceci, cela, cela.
1: On va en parler dans un instant.
3: Et ça a comme conséquence de rendre tout le monde anxieux. Et toutes les guerres dont Pierre vient de faire état, qui se passent à travers le monde, qui sont pas proches de nous, mais dont on entend parler.
1: Et dans lesquelles on joue un rôle, que ce soit en fournissant du matériel
3: ou quoi que ce soit.
1: Ou un soutien symbolique.
3: Et dont les jeunes entendent parler dans les médias d'information, insidieusement, ça crée des problèmes de santé mentale. Alors, je parlais du problème d'anxiété particulièrement tantôt parce que dans mon entourage, je connais plusieurs personnes et des personnes quasi inébranlables qui sont ébranlées par ça et on ne fait pas de prévention dans ce domaine-là.
1: On pourrait aussi parler d'éco-anxiété, d'anxiété de performance, je veux dire, le champ
0: est vaste. Au dernier suicide de Claude Lemieux, ça, c'est les commotions cérébrales, ça, c'est les jeunes

0: Au hockey, c'est, j'avais un collègue, Enrico Ciccone, qui a travaillé énormément pour essayer de faire bannir la violence au hockey, les batailles chez les jeunes. Mais c'est dramatique quand on y pense. Là.
1: Bon, il y aura du matériel à chaque semaine. Je suis pas inquiète. On ne manquera pas de sujets cet été.
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1: Un peu de politique canadienne. La première ministre de l'Alberta, Danielle Smith, a fait un discours devant la Fédération des chambres de commerce à Québec le 3 juin dernier. Elle a alors dit vouloir renforcer le lien entre le Québec et l'Alberta. C'est un message qu'elle a réitéré auprès de Christine Fréchette le jour même. Pour Danielle Smith, il est notamment question d'un nouveau corridor énergétique est-ouest entre les deux provinces, puis d'une certaine volonté de rappeler au fédéral là, que le Canada s'est bâti en donnant pas mal d'autonomie aux provinces. Elle a proposé le nom d'alliance Albert Beck, mais elle n'est pas fermée à Québerta. Quelle option vous préférez, Pierre Curzi?
3: Oh mon Dieu, j'avoue que les deux noms me rebutent. Franchement, bon, en tout cas, cette entente-là, est-ce qu'on en parle? Est-ce que, la question c'était, est-ce que les femmes entre elles, ça a favorisé le fait qu'elles soient deux femmes? Je pense que oui. Ça a éliminé un obstacle de genre.
1: Vous pensez que ça négocie différemment entre femmes qu'entre hommes en politique?
3: Non, je pense pas. Okay. Je pense que dans ce cas-là, on a clairement là deux premières ministres qui ont utilisé les forces qu'elles représentent. Et c'est assez intéressant parce que les deux premières ministres utilisent revendiquent de l'autonomie auprès du gouvernement fédéral et elles le font à partir, dans les deux cas, d'une partie de leur population qui est, disons, sécessionniste, utilisons ce mauvais terme, ou souverainiste dans notre compte, ou indépendantiste. Donc, les deux ont un pouvoir de négociation avec le fédéral, puis on voit que ça marche. Le fédéral verse enfin les 10 milliards qu'il devait au Québec, puis le fédéral s'engage à ce qu'il y ait un pipeline est-ouest. Ça, c'est une... Donc, à ce niveau-là, elles ont beaucoup de pouvoir autonomiste. En même temps, les deux ne sont pas des sécessionnistes, ne sont pas des souverainistes. Alors, elles sont en train aussi de renforcer toute la parole fédérale, puis elle est très bien incarné par Carney. Ah, j'avais incarné. Oui, incarné.
1: Oui, vraiment, nous offrir ce jeu de mots-là, puis qu'on le souligne, Pierre Curzi.
3: Et Carney, lui, ce qu'il défend, c'est les principes mêmes, soyons tous unis, tu sais, d'une mère à l'autre, le principe de base du fédéralisme. Or, qu'en est-il de leur entente entre les deux premières ministres? Il s'agit d'un pipeline qui amènerait du gaz ici, donc l'Alberta vend...
1: Il n'y a pas encore vraiment de détails là, sur ce projet.
3: Non, mais on sait que c'est ça l'idée. Donc, elles défendent un rapprochement ouest-est, est-ouest, qui est le principe même du fédéralisme, ce qui a fondé le Canada, ça a toujours été les lignes de chemin de fer, les communications, bref, tout ce qui unit le pays contre la tendance très, très marquée de notre économie du nord vers le sud. Donc, moi, je trouve que les deux ont très bien joué ces cartes-là où elles réunissent à la fois la force autonomiste de leur province, puis en même temps leur adhésion claire à un fédéralisme qui serait une nouvelle sorte d'économie est-ouest.
1: Voilà. Hélène David.
0: Ben c'est parce que au tout début du propos que je partage là évidemment avec Pierre, c'est les femmes en politique. Non, ça a-tu changé quelque chose? Bon, Pierre dit non, je pense que ça a rien changé. Moi, je pense que d'avoir ces deux femmes là, comme de voir Soraya Martinez-Ferrada avec Christine Fréchette s'embrasser à l'hôtel de ville pour la première visite, les gens ont aimé ça. C'est comme ces deux femmes-là ensemble qui essaient de gérer, moi je pense encore, et ça va continuer je pense, de me dire les femmes font quand même la politique un peu différemment, elles sont astucieuses, elles sont ratoureuses aussi, mais comme les hommes, mais en même temps elles sont capables de dialoguer, même si, revenons faire de la politique dure là. Sébastien Beauvais rapportait d'ailleurs qu'en 2018, Danielle Smith a dit le Québec est une grande sangsue de la Confédération.
1: Mais oui, c'est ça, c'est quand même étonnant là, cette...
0: Mais oui, mais là, elles ont des intérêts communs. Elles ont des intérêts communs, mais pas que des intérêts communs quand même. Il y a beaucoup de choses très différentes entre l'Alberta et le Québec.
1: Ben vraiment, Louise Deschâtelet?
4: Moi, je partage la moitié de l'opinion d'Hélène. Mais l'autre moitié, je ne la partage pas. Je dirais que ces deux femmes-là sont peut-être astucieuses, mais elles sont surtout plus souples que certains hommes qui nous

0: dirigent et qui nous ont dirigés et qui se boquaient, pour employer un terme utilisé par ma mère, qui se boquaient contre l'autre et qui refusaient tout avant même d'analyser les possibilités de s'entendre. Et c'est ça la différence des femmes. Regardez le regroupement des politiciennes duquel est issu l'aide médicale à mourir. Des politiciennes de divers partis. Mm-hmm. C'était transpartisan. Et après de longues discussions entre elles, sont arrivées à pondre un projet de loi extrêmement intéressant et qu'on n'a jamais réussi à contester complètement puisqu'il était basé sur une capacité de compréhension de l'idée de l'autre. L'autre pense ça, qui n'est pas nécessairement ce que je pense moi, mais si on arrive à se rejoindre sur un terrain commun, on va peut-être arriver à bâtir quelque chose. Et moi, je pense qu'au Canada, comme au Québec, on a l'obligation de bâtir quelque chose pour les citoyens. Et actuellement, on est dans un tel marasme que pour la population, ça fait partie des problèmes d'anxiété, que pour la population, l'idée de voir tes politiciens en train de te bâtir un pays pour toi qui vis actuellement, mais pour tes enfants que tu as mis au monde et qui veulent avoir un pays structuré, prometteur et qui leur permettra de gagner leur vie, d'avoir un toit sur la tête, ça, c'est
1: après,
0: très important.
1: On peut se poser des questions quand ce grand projet fédérateur relève de pipeline puis d'exploitation de gaz qui nuisent au sort de la planète.
0: Ça, je suis d'accord avec toi, mais moi, j'ai côtoyé des gens qui sont dans ce domaine-là, qui sont parfaitement d'accord avec l'idée de protéger la planète, mais qui m'ont aussi fait comprendre à force de discussion que de décarboner, là, faut que tu commences par carboner de meilleure façon pour en arriver à décarboner.
1: Oui, il y a des architectes de la transition énergétique là, qui pourraient nous expliquer en long et en large les étapes à franchir, mais il reste que quand on entend Daniel Smith nous dire qu'on a beaucoup plus en commun le Québec et l'Alberta que ce qui nous distingue l'un de l'autre, je lève quand même un petit sourcil, je me pose des questions.
2: La grande absence de cette entente-là, moi je trouve que les deux femmes intelligentes de pouvoir ont fait une bonne analyse et elles ont été opportunistes et je trouve ça formidable. Mais la grande perte, c'est qu'il n'y a plus d'écologie nulle part, là. On parle d'exploiter des ressources fossiles en Alberta alors que c'est notre premier combat pour sauver la planète. On n'en parle pas du côté du Québec. La grande absence, c'est que le souci écologique, tout d'un coup, n'est plus une donnée probante dans les ententes qu'on cherche à conclure.
3: Oui, je suis d'accord, Pierre, qu'elle a vraiment passé au 8e rang, au 10e rang maintenant des préoccupations. Mais pourquoi on revient au point de départ? L'omniprésence de Trump dans nos têtes, mais dans la réalité. Oui. Parce que c'est ça aussi, là, pendant que le Canada essaie désespérément d'avoir d'autres amis, parce que ça marchera plus trop avec les États-Unis, ce n'est pas rien, là. C'est notre voisin, juste en dessous de nous. Ouais. Qui aurait dit ça il y a 5 ans, il y a 10 ans, on parlait jamais de ces questions-là, puis on achète quand même pas mal de pétrole américain aussi, le Nord-Sud, là, dans les pétroles, puis les conduites, là, et faisons-nous pas de cachette, là.
0: Et parlant d'écologie, rappelons-nous notre grand succès avec la filière batterie qui nous a coûté une fortune et qui était dans l'optique de décarboner le Québec. Et là, actuellement, on a la filière batterie qui a foiré complètement, dont on paie encore les frais, et on a Hydro-Québec qui a des réservoirs vides et dont on nous dit qu'elle n'arrivera plus à nous nourrir en électricité. Et en plus, dans la ville de Montréal même, on nous demande d'économiser l'eau, notre plus grande richesse.
1: Qu'on gaspille à outrance, par contre.
3: Ben parlons des centres de données aussi. Les centres de données de l'IA là, qui vont bouffer toute l'eau du monde parce que c'est notre électricité produite par l'eau. Tout est dans tout dans cette affaire-là. Et parlons d'IA un jour, là, mais c'est un grand, immense enjeu.
1: Absolument. Mais, oui, Pierre Curzi, le mot de la fin pour ce sujet.
2: Moi, je veux juste dire que je suis d'accord. C'est Trump est le grand destructeur actuellement. Il est destructeur de l'économie, de l'équilibre du monde, destructeur de la paix, destructeur de nos valeurs dans leur ensemble, destructeur d'un système qui

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1: Le Québec serait sur le point de devenir la première juridiction nord-américaine à interdire la vente de boissons énergisantes caféinées aux jeunes de moins de 16 ans. Les provinces de l'Atlantique y pensent aussi. Donc, je rappelle qu'en décembre dernier, enquête a révélé que la mort subite du jeune Zachary Miron, 15 ans, a été causée par la combinaison d'une canette de Red Bull et d'un médicament qui traite le trouble de déficit de l'attention avec hyperactivité, le TDAH. Le médicament s'appelle le Bifantin. Donc, la CAQ a ensuite déposé un projet de loi pour interdire la vente de boissons énergisantes caféinées aux jeunes. Ça a beaucoup fait jaser la semaine dernière. Il y a la députée conservatrice Maïté Blanchette-Vézina qui a fait des comparaisons boiteuses, c'est mon avis, entre boissons énergisantes et pamplemousse. Il y a d'autres députés qui ont hésité, notamment parce qu'ils trouvaient que l'interdiction devait s'appliquer au moins de 14 ans plutôt que de 16 ans. Comprenez-vous ces tractations et doutes là auxquels on assiste? Oui, Hélène David.
2: C'est ça une fin de session. C'est ça un projet de loi précipité. C'est ça une étude de projet de loi. C'est pour ça que la démocratie parlementaire existe. C'est pour étudier des projets de loi. Mais quand tu étudies un examen, là, t'étudies pas en 3 minutes et 15 ton examen. Tu dois prendre le temps. Et quand tu fais, et Pierre le sait, quand tu fais ce qu'on appelle l'étude article par article. Même s'il y a 4 articles, puis je pense que ce projet de loi-là n'en a pas beaucoup, tu peux t'arrêter des heures sur « mais pourquoi 16 ans? » Belle question. Tu vas en consultation, les gens viennent pendant 2 heures te parler. Tu dis « ah oui, l'Ordre des médecins a dit ça, les cardiologues ont dit ça, les pharmaciens. » Et là, tu remets chaque petit mot en question. C'est normal et c'est ça qui rend un projet de loi fort, solide, qui va tenir la route et résister au fil du temps. Là, tu fais ça, oui, pour des bonnes raisons. Oui, parce que c'est terrible ce qui est arrivé au jeune Zachary, puisque les parents vivent. Il faut faire quelque chose. C'est un pas dans la bonne direction. C'est pas l'ensemble de l'œuvre, mais en même temps, fait aussi tard que ça, à la dernière minute, ben ça donne un processus parlementaire qui est vicié. Puis je comprends l'ex-ministre Pierre Dufour dire oui, mais pourquoi pas 14 ans? Ouais. Ben il a raison. Il faut poser les questions. Mais...
3: Si je me trompe pas, Hélène, en plus, je pense qu'en fin de session comme ça, pour pouvoir passer des projets de loi au forceps, là, à toute force...
2: 1, 2, 3 qui appellent,
3: Ouais, il faut qu'il y ait unanimité.
2: Voilà.
3: Et là, on vient d'ouvrir... Et c'est pour ça là qu'une seule députée ou un seul député peut bloquer un projet de loi. Je me souviens très bien de ces circonstances-là. À la fin de la session, étant donné qu'on n'arrivera pas à étudier toutes les lois adéquatement, comme le dit... À ce moment-là, on dit, si l'ensemble de tous les partis, il y a unanimité, alors on va adopter ce projet de loi-là ou certaines mesures.
1: On le saura cet après-midi, c'est le moment où le vote devrait avoir lieu. On croit que le projet de loi passera. Il y a plusieurs pays déjà où les moins de 16 ans ne peuvent pas acheter de telles boissons. Lituanie, Lettonie, Pologne, Norvège, Royaume-Uni. En France, c'est pas tant une question d'âge, c'est davantage les lieux où on donne accès aux jeunes aux boissons énergisantes. Par exemple, on peut pas vendre ça dans les écoles ou autour. Donc, il y aurait quand même des cas sur lesquels s'appuyer, non?
2: Ben évidemment.
1: Ouais. Donc, ce qui vous dérange, c'est le moment de la discussion et non pas son
2: c'est
1: fond.
2: La qualité du travail. C'est-à-dire que... Et c'est un autre phénomène intéressant qui est mis en évidence à la fin de session. C'est tous ces députés indépendants qui formeraient presque...

0: qu'un parti politique, si on les mettait tous ensemble, sont à 10. Et je pense que c'est 11 ou 12 pour former vraiment un parti et être reconnu à l'Assemblée nationale. Donc, oui, ça va très, très vite. Et c'est mieux que rien. Mais, mon Dieu, que ça... On pourrait citer d'autres exemples, là, mais il va être adopté, le projet de loi, parce que tout le monde est d'accord. Sauf, mais même ceux qui sont pas d'accord vont
1: se rallier. Louise Deschâtelet, un instant. Oui, petit mot de Louise.
2: Moi, j'aimerais ça ramener le débat là-dessus d'une façon sur un aspect plus global. On va interdire les boissons énergisantes selon le projet de loi. On interdit les cellulaires à l'école. On a été obligé de faire quasi une forme de loi généralisée pour toutes les écoles. On va interdire les réseaux sociaux au moins de 14 ans. Est-ce qu'on se rend compte à quel point on a besoin d'être organisé par notre gouvernement? Et moi, là, cet aspect-là me dérange considérablement. Je fais partie de la génération jadis des « il est interdit d'interdire ». Et ça, c'était dans tous les cendriers. Il est interdit d'interdire. On avait ça sur des t-shirts.
1: Je sais pas si c'est un exemple inspirant, Louise.
2: Non, je dis, il est interdit d'interdire.
1: Je pense qu'on aurait pu interdire la cigarette plutôt quand même.
2: Tout ça, un ensemble, est-ce possible qu'on en soit rendu à être obligé de se faire dicter comment vivre par notre gouvernement?
1: Mais c'est parce qu'on est devant des pouvoirs tellement grands par où ça pourrait passer autrement. Si on pense aux réseaux sociaux, par exemple, j'entendais ce matin, à tout un matin, une médecin, je me rappelle pas, j'aurais dû le noter, du moins une experte, dire qu'on est devant l'expérience, la plus grande expérience clinique non réglementée de l'histoire avec l'utilisation que les jeunes font des réseaux sociaux. Donc, je me dis, on est devant des pouvoirs en place tellement grands qu'individuellement, on n'y peut rien.
2: Oui, mais s'il n'y a pas une action individuelle, il n'y aura pas d'action globale.
3: Le problème, c'est bien les projets de loi. Leur intention est noble. Le problème avec les projets de loi, puis Hélène pourra en parler, c'est qu'un projet de loi, il doit être applicable et il doit être appliqué. Si on fait un projet de loi qu'on n'est pas en mesure de faire respecter, surtout quand il s'agit d'une interdiction, alors à quoi ça sert de faire un projet de loi? Moi, c'est ça ma critique fondamentale. Et même, ça peut aller loin. On interdit la vente des boissons dans les pharmacies, mais est-ce qu'on va les interdire dans les dépanneurs? Puis si on interdit partout, il va y avoir un marché noir de la boisson énergétique. Ouais. Alors, je trouve que cette loi-là, elle demanderait à être longuement débattu et qu'on trouve des moyens qu'elle soit efficace. Sinon, à quoi ça sert de faire un projet de loi?
0: Ah, puis si vous me partez là-dessus, ça va être long parce que et Pierre a tellement raison, là, les bracelets électroniques pour les conjoints violents, il y en a qui découpent les bracelets, qui suivent pas. Là, ça va être la loi de Claire, la loi de Gabi Renault. On est très d'accord que les femmes qui craignent puissent avoir accès
1: au passé
0: de leur conjoint.
1: Ben oui.
0: Oui, mais si la réponse vient 3 mois après, s'il y a pas un écosystème ou une infrastructure qui permet de mettre en place cette loi-là. J'en ai fait une, moi, dans les collèges, les universités, pour prévenir les violences sexuelles. Mais j'avais un chèque de 25 millions à mettre tout de suite, une chaire de recherche à l'UQAM pour ça. Et il y avait un travail de finition et de regarder ce qui allait arriver après. Puis bon, j'ai entendu que tout allait bien, puis que c'était appliqué, puis heureusement qu'il y avait de l'argent, puis qu'il y avait ci, puis qu'il y avait ça. Il faut toujours ça. Alors, les fins de session, c'est dangereux pour ça.
2: Et moi, je vais revenir sur mon exemple mal à propos de tantôt par rapport à la cigarette. À partir de quand les lois sur la cigarette ont-elles commencé à bien fonctionner? Quand les citoyens ont été convaincus qu'au point de vue de leur santé individuelle, ça allait être un plus.
1: Oui.
2: Et c'est là-dessus qu'on devrait tabler avec les jeunes qui vapotent, parce que c'est ça qui finit par faire aboutir une loi et par lui donner toute sa valeur.
1: Oui, je veux qu'on en parle de l'importance de la sensibilisation, mais avant, on doit revenir sur l'interdiction des réseaux sociaux parce qu'on l'a mentionné très brièvement, mais c'est tout récent, donc je veux mettre en contexte notre auditoire qui s'est peut-être réveillé tard. On veut interdire les réseaux sociaux aux Canadiens et Canadiennes de moins de 16 ans. C'est une loi qui vient tout juste de passer, donc le ministre de l'Identité et de la Culture canadienne, Mark Miller, a déposé hier le projet de loi, en fait, C-34.

0: pour la sécurité numérique, ça peut passer, mais il imposerait aux réseaux sociaux l'obligation de protéger les enfants, d'agir de manière responsable et de rendre certains contenus inaccessibles. Un petit peu flou pour l'instant. Là, il nous manque certaines données. Vous en pensez quoi sur le fond de cette idée d'interdire les réseaux sociaux?
1: Si c'est aussi clair que ce qu'il a expliqué à Patrick Masbourian ce matin, eh ben c'est pas
0: mais,
1: clair.
0: Mais sur le fond, là, on s'entend, les réseaux sociaux, les jeunes, c'est documenté. Ça engendre des effets quand même négatifs sur la santé mentale, notamment. Il faut réagir.
2: S'il y a l'appui des grands réseaux, que c'est endossé vraiment par l'ensemble des réseaux, il y a peut-être une possibilité qu'il y ait une diminution et que cette loi-là soit dans un certain sens applicable. Mais très honnêtement, j'ai un doute profond que ces grandes compagnies-là vont délaisser une de leurs clientèles privilégiées et extrêmement payantes à plusieurs niveaux pour se conformer à une... Et si jamais elles le faisaient, je suis convaincu qu'il va y avoir de multiples façons de contourner cet accès-là.
3: Ouais. C'est la grande question presque, je sais pas, philosophique, existentielle de notre société, c'est que tout a tellement changé que nous, on n'a pas élevé nos enfants avec les réseaux sociaux. Mais je peux imaginer la pression des parents devant des enfants de 10 ans, 11 ans, 12 ans. Je voyais une petite fille dans la rue la semaine dernière, elle devait avoir 8 ans, elle avait son cellulaire à la main, puis elle faisait un FaceTime avec quelqu'un. Et je me dis, mais vous l'avez dit tout à l'heure, aux amis, c'est la première fois dans l'histoire de l'humanité là qu'on fait face à tout ce développement de l'humanité autour de l'IA, autour des réseaux sociaux, mais autour de plein d'autres choses maintenant. Et je pense qu'il faut que... Moi, contrairement à Louis, je pense qu'il faut que les gouvernements interviennent parce que sinon, c'est des mesures au cas par cas dans les familles. Un parent plus autoritaire qu'un autre, mais ou un professeur qui décide, vous fermez vos cellulaires dans la classe. Ou c'est presque ingérable et je pense que... Mais je suis très inquiète qu'il n'y ait pas de suivi ou peu
0: en fait,
3: de suivi
0: c'est que pour
3: parce qu'il n'y a pas les moyens.
0: Ben, on ne sait pas encore quelles mesures assureraient précisément la sécurité des jeunes puis permettent... Parce qu'on offre un échappatoire, en fait, aux plateformes en leur disant que si on assure la sécurité des jeunes, alors ces plateformes seront exemptées de l'interdiction pour les moins de 16 ans. Donc, qu'est-ce que ça veut dire? Comment on protège un jeune? C'est pas clair.
1: Moi, je ne dis pas qu'il ne faut pas que les gouvernements protègent, mais je ne veux pas qu'on me mette sur le nez un projet de loi qui est inapplicable, qui ne s'appliquera pas dans la réalité et sur lequel on va tabler pour dire, ben, on a une loi, elle doit être suivie, comme on disait dans le temps.
3: Alors, c'est vrai.
1: Puis c'est avec ça que j'ai des problèmes.
0: Puis on voit, Louise, en Australie, c'est pas clair. Non, c'est pas simple non plus. Il y a une loi, elle a pas tout réglé. Il y a des jeunes qui utilisent les réseaux privés virtuels, ce qu'on appelle les VPN, pour utiliser les applications interdites. Il y en a d'autres qui se tournent par des applications qui sont pas concernées parce que la loi en Australie vise des applications précises comme TikTok, Instagram, YouTube. De la même manière, au Canada, pour l'instant, on a nommé quelques plateformes, mais on sait pas si ça englobe toutes les plateformes. Voilà. Donc,
3: mais comme dans tous les pays totalitaires où on bloque Internet, on bloque des sites, on bloque... Quand j'étais en Chine, t'avais CNN avec plein de censure noire dans les sous-titres parce qu'il fallait pas que les Chinois sachent ce que les Américains disaient. Ils comprennent. Alors, c'est planétaire, cette question-là de la censure, de
0: l'interdiction. Mais là, il y a censure et il y a santé publique. L'interdiction de réseaux sociaux pour les 16 ans, c'est pas tant sur le contenu.
3: C'est santé publique.
0: Ben,
2: mais on ne sait pas comment faire du judo avec ça. Moi, c'est ma conclusion. On ne sait pas comment utiliser ce qui est installé dans une génération dont on ne fait pas partie. On ne sait pas quelle est la force qui nous permettrait de renverser cela. Et ça, c'est ma vraie question, elle est là. Quelle est la prise de judo qui permettrait d'inverser cette dépendance-là et cette réalité-là, de l'inverser de telle sorte que plutôt que d'être uniquement négative, elle devienne quelque chose, un élément fort. Et on va avoir le même problème avec l'IA. Quelle va être la force du judoka qui va nous permettre de basculer?
0: Si vous êtes judoka, écrivez-nous vos suggestions. Louise Deschâtelet?
1: Quand on a un gouvernement qui, devant une demande du CRTC d'imposer à 15% le contenu, qui recule et qui dit on va donner 600 millions à l'industrie puis on va retirer ça.

0: Ça veut dire que est-ce que notre gouvernement fonctionne par la peur? Et est-ce que c'est ça qui décide des moyens qu'il va prendre pour faire appliquer les lois qu'il veut édicter? Moi, ça me fait peur.
1: Oui, et est-ce qu'il a l'autorité nécessaire pour que les plateformes étrangères se conforment à ses volontés? Ça reste à déterminer. Si on revient au public, Hélène David, vous avez été psychologue, vous avez enseigné la psychologie. Je suis curieuse de vous entendre sur l'importance des campagnes de sensibilisation pour qu'on se mobilise en tant qu'individu, pour qu'on change un comportement alors que on utilise, par exemple, des plateformes qui sont conçues de manière à nous rendre prisonniers et prisonnières. De leur utilisation.
2: C'est extraordinairement difficile parce que, et je pense que c'est Pierre qui disait, les moyens de ces immenses compagnies, la qualité des cerveaux de tous ceux qui pensent à comment nous rendre addictifs. Mm-hmm. Les boissons énergétiques, c'est pas mal la même chose.
1: C'est vrai, on est dans la même idée.
2: Toute la publicité veut nous rendre addictifs, que ça soit pour acheter telle compagnie de vêtements, telle chose, tout est centré sur venez adopter nos produits. Mais il y a ces fois mille, fois des millions. Et je sais pas comment on va pouvoir contrôler ça. Mais une chose est sûre. Si on ne fait rien, si on n'y pense pas, si on n'en parle pas, pendant ce temps-là, ça se développe à vitesse grand V. Et puis, on va être devant un fait beaucoup trop accompli, beaucoup trop rendu loin. Et là, on va, c'est Orwell 84, là. Tu sais, on est vraiment dans une espèce de dystopie où on n'aurait jamais pu imaginer, peut-être nous, quand on avait 30 ans, qu'on discuterait de ça aujourd'hui à ce niveau-là, avec cette pénétration dans nos cerveaux, à ce point-là. Mais on est rendu là.
0: Mais moi, je crois quand même encore en la force de l'éducation populaire.
1: Ouais.
0: Et je regarde juste, j'étais en répétition hier avec un groupe de 10 personnes environ. Et de quoi on a parlé? De ménager l'eau.
1: Wow! Oui.
0: On a eu une grosse discussion entre nous et chacune et chacun y allait de son petit moyen.
1: Ouais.
0: C'est peut-être peu dans la grande histoire, mais c'est beaucoup parce que c'est à partir du peu qu'on fait des grandes choses. Et je me dis, si nous, on a discuté de ça dans une pause en deux scènes à répéter, ben c'est parce que ça commence à faire son chemin.
1: Mm-hmm. C'est bon, on termine rapidement avec vraiment un tout autre sujet.

0: L'an dernier, je vous ai demandé de commenter la pochette de l'album de Sabrina Carpenter et vous m'aviez fait rire. Donc, on remet ça avec une autre pochette de star internationale de la pop, Charlie XCX, dont on vient d'entendre un extrait de la nouvelle chanson SS26. Son prochain album, Music Fashion Film, va sortir le 24 juillet. Et là, plutôt qu'à être photographié à genoux en laisse à côté d'un homme comme Sabrina Carpenter, Charlie XCX nous propose plutôt trois hommes sur sa pochette. Sur une photo, on voit le musicien John Cale, 84 ans, le cinéaste Martin Scorsese, 83 ans, et le petit jeuneau de 63 ans, Marc Jacobs, designer. Belle représentation de gens d'expérience, ça, Louise Deschâtelet, non?
1: Mon Dieu, c'est moi qui ouvre ça. Moi, je me suis posé la question, est-ce que c'est parce qu'elle aime les sugar daddy et elle a voulu prouver que c'était ça dans la vie vers quoi les jeunes filles devaient se tourner pour être...
0: Voici une avenue.
1: Oui, j'ai pensé à ça. Ou, à l'opposé, elle reconnaît la valeur des gens d'expérience.
0: Voilà.
1: Et elle s'est dit, je vais montrer aux jeunes qu'ils devraient se fier aux gens d'expérience. Vous voyez, je vais d'un extrême
0: à l'autre. Une belle analyse. Pierre Curzi, vous le voyez plus comme un hommage?
2: Oui, ben, c'est-à-dire qu'au début, j'étais totalement perplexe. Je me suis dit, hey, ça doit être un commentaire. C'est-tu un commentaire sur l'âge? C'est-tu un rejet de l'ensemble des hommes? Et puis,
0: De l'ensemble des hommes.
2: Non, mais tu sais, je veux dire, c'est comme une image qui n'est pas nécessairement flatteuse. Puis je suis allé écouter. Puis là, j'ai découvert que ces gens-là, John Cale, avec qui elle a enregistré une chanson qui s'appelle House, pour le film Le Haut des Hurlevents, Scorsese, parce qu'elle s'intéresse beaucoup au cinéma, puis on le sait. Puis l'autre, Marc Jacobs,

0: c'est comme un ami, je sais pas, probablement qu'il...
1: Et ce sont trois légendes.
0: Ouais. Donc, elle, et là, je me suis dit, ah, elle est en train de reconnaître, puis c'est dit à un moment donné que ce sont des créateurs qui ont eu beaucoup d'influence pendant plusieurs décennies. Puis, au-delà de ça, je suis allé voir aussi, il y avait une affaire qui m'intriguait, c'était, son album précédent s'appelait Brat. J'ai dit que le drôle de Brat, c'est quoi ça? Puis là, j'ai découvert que Brat Girl, la définition de ça, je vous le dis, c'est trois adjectifs, audacieux, impertinent et résolument moderne.
1: Oui.
0: Ah, je me suis dit, c'est ça. Donc, elle se définit comme étant une Brat Girl, et cette Brat Girl-là rend hommage aux gens avec qui elle a collaboré et pour lesquels elle a de l'estime. Moi, je trouve ça intéressant parce que ça permet à tout le monde d'être obligé de faire un peu de recherche, puis peut-être de connaître John Cale, de savoir qui est.
1: Vous venez nous expliquer le concept de Brat. Vous me rendez tellement fière. Hélène David, elle vous fait quel effet, Charlie XCX, en terminant?
2: D'abord, merci, parce que ça nous rajeunit pas de dire, mais c'est qui ça? On a dit la même chose pour Sabrina Carpenter, mais merci beaucoup.
1: On est là pour
2: nous,
1: ça.
2: Merci de nous amener là, puis ça, c'est formidable. Alors, moi, j'ai fait comme Pierre, j'ai fait toutes sortes de... Je me disais, mais si les gens me voyaient aller visiter tous ces sites-là, j'ai écouté des chansons, j'ai essayé de comprendre... Bon, il y en a que je connaissais, Scorsese, mais John Cale, ça me disait rien, sincèrement. Mm-hmm. Mais j'ai écouté un premier vidéo qui était 360, le titre du vidéo, de la chanson, là. Et là, je mets la note, oh my God, c'est tellement sexualisé, c'est tellement provocateur, c'est tellement différent de la pochette des trois hommes de 84, 83, 63 ans.
1: Ah, elle est très libre, le Charlie XCX.
2: Qu'est-ce qui s'est passé? Et là, j'ai découvert pourquoi il y avait ces trois hommes-là. Mais j'ai découvert. C'est que, quelque part, dans nos recherches qu'on a faites, je pense, tous les trois, c'est que le titre de l'album est tiré d'une chanson de cet album qui dit « Nous marchons sur un podium et qui pourra nous sauver, qui nous mène tout droit en enfer. Rien ne pourra nous sauver, ni la musique, ni la mode, ni le cinéma. »
1: Même ces trois grands-là ne pourront pas nous échapper de notre triste ressort. Sur cette note d'espoir, je mets fin à notre discussion. Louise Deschâtelet, Pierre Curzi et Hélène David, parce qu'il y a Alec Castonguet en ligne qui va prendre la relève avec Midi Info tout de suite après Point de repère. Salut Alec.
3: Bonjour Amy.
1: De quoi vous parlez ce midi?
3: C'est le début de la Coupe du monde de foot, de soccer, aujourd'hui au Mexique. Puis l'équipe canadienne, quand même une bonne petite équipe. Pas une grande équipe, mais une bonne petite équipe. On pourrait peut-être faire un bout de chemin. On va se poser quelques questions sur les forces en présence. Pour ceux qui veulent comprendre le prochain mois, qu'est-ce qu'il faut surveiller, on va avoir un beau panel soccer. Puis on va se rendre aussi au Mexique, là où ça commence cet après-midi. On va parler des médias sociaux, la volonté d'Ottawa de les encadrer pour les moins de 16 ans. Les interdire, je pense que le mot est un peu fort. Visiblement, c'est pas ça qu'on va faire. Mais on va essayer d'encadrer ça un peu plus, on va vous expliquer comment. Puis on va parler de ces révélations de Thomas Gerbet sur les chasses aux fuites journalistiques à Québec. Ça fait partie du menu de notre émission également.
1: Merci Alec, je vais écouter votre panel sportif, même si votre simple description est suffisante pour moi. Bonne petite équipe, sûr qu'il y a des gens qui sont ravis là.
3: Ben voilà, ça résume tout.
1: Merci beaucoup, bonne émission.
3: Merci, bye.
1: Après le bulletin de nouvelles, on initie un nouveau segment. C'est un segment sur la psychologie sociale. On va s'intéresser à des expériences importante et troublante. Soyez là.
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10: Il est 11h, ici Michel Félix Tremblay, voici les informations. La hausse des signalements à la DPJ, la Direction de la protection de la jeunesse au Bas-Saint-Laurent, se situe bien en haut de la moyenne québécoise pour l'année 2025-2026. 3342 signalements ont été traités dans la région, soit une augmentation de 6,5% par rapport à l'année précédente. La hausse moyenne provinciale est de 1,4 %. Les trois principaux motifs de signalement au Bas-Saint-Laurent sont la négligence, les abus physiques,

0: et l'exposition à la violence conjugale. Et pour une deuxième année de suite, le nombre de signalements en milieu scolaire est en hausse. Moins du tiers des dossiers soumis ont été retenus par la DPJ. Québec revoit à la baisse sa cible de vente de véhicules électriques. Ce sont désormais 80 % des véhicules neufs vendus en 2035 qui devront être zéro émission, plutôt que 100 % comme c'était prévu au départ. Malgré ce recul, le président-directeur général de Mobilité électrique Canada, Daniel Breton, relativise.
1: Pour nous, ce n'est pas un recul catastrophique. Il y a plusieurs constructeurs qui voulaient que la norme soit abolie complètement ou qu'elle soit sur pause pendant 5 ans, ce qui aurait été une catastrophe. Moi, je vais vous dire, je trouve pas que c'est la catastrophe que certains disent que c'est d'avoir baissé l'objectif de 100% à 80%.
0: La première ministre Christine Fréchette affirme ne pas être intervenue dans le licenciement d'un fonctionnaire. Radio-Canada a appris qu'un employé du ministère de l'Économie a été congédié après avoir dénoncé la gestion du gouvernement dans la filière batterie. Le fonctionnaire avait notamment alerté la vérificatrice générale sur les risques financiers pris par Québec. Selon nos informations, le gouvernement a demandé à l'unité permanente anticorruption de mener une enquête contre lui. Voici la réaction du député libéral Moncef Derachi.
2: Qu'est-ce qu'on peut retenir? C'est le style de leadership de Mme Fréchette. C'est la chasse aux sources. Quand il s'agit d'un courriel de son collègue, ministre des Finances, au lieu de confronter la réalité et répondre, non, on va s'assurer de savoir qui a coulé cette information aux journalistes.
0: Toujours à l'Assemblée nationale, la CAQ a confirmé hier la relance du programme de l'expérience québécoise, le PEC, pour 2 ans. Québec va recommencer à traiter les demandes dès le 2 juillet. Les immigrants qui étaient admissibles au PEC avant son abolition en novembre dernier pourront à nouveau présenter une demande. Un soulagement pour la diplômée du cégep de Matane, Jade Seigny.
3: La dernière fois, c'était un peu la panique parce que j'étais triste, parce qu'il n'y avait pas vraiment de moyens de pouvoir rester sur le territoire. Donc c'est un peu tous les rêves qui s'envolent. Donc là, le fait que le PEC réouvre, c'est comme un peu un soulagement et se dire, bah ok, on peut le faire, on va réussir et on va pouvoir rester dans un pays qu'on aime et où on se sent bien.
0: Mais la porte-parole de l'organisme Le Québec, c'est nous aussi, Florence Bollet-Michel, accueille avec réserve la nouvelle, notamment pour les personnes qui auraient répondu aux conditions d'admissibilité après le 19 novembre.
4: Le test de français qui était valide en novembre ou en juin 2025, qui n'est plus aujourd'hui, est-ce que ces personnes vont pouvoir le déposer dans le dossier? Est-ce qu'il va falloir repasser ces tests? La personne qui a perdu son emploi depuis, est-ce qu'elle est toujours éligible?
0: Un important groupe de scientifiques du climat prévient que le réchauffement planétaire s'intensifie et que la montée des eaux s'accélère. C'est la conclusion à laquelle sont arrivés 70 experts de 17 pays qui suivent et analysent 12 indicateurs clés des changements climatiques. L'an dernier, le réchauffement de la planète a atteint 1,29 degrés Celsius par rapport à la période pré-industrielle, une hausse presque entièrement attribuable à l'activité humaine. Les experts craignent que le seuil d'un degré et demi prévu à l'accord de Paris soit atteint aussitôt qu'en 2030. Le conflit entre les États-Unis et l'Iran monte d'un cran. Le président américain affirme qu'il va frapper de nouveau l'Iran avec force, ajoutant qu'il pourrait bientôt prendre le contrôle des marchés pétroliers et gaziers iraniens. Les deux pays se rapprochent d'une reprise de la guerre avec la même intensité qu'il y a 3 mois. La nuit dernière, Washington a de nouveau frappé le sud du pays et Téhéran a riposté. Les explications de Franck Matevan.
5: Des dizaines de cibles visées en Iran, une cinquantaine de missiles Tomahawk tirés. Les États-Unis ont clairement durci leur réponse militaire lors de cette dernière vague d'attaques. Les frappes se sont concentrées sur le sud, la zone du détroit d'Ormuz, où des défenses antiaériennes, des radars ont été attaquées. D'après Washington, c'est la deuxième phase d'une riposte après la destruction lundi d'un hélicoptère américain. Donald Trump s'impatiente, il se de négociations trop longues. L'Iran se moque de nous, dit-il. Pour le Pentagone, ces frappes visent aussi à faire pression sur l'Iran dans les négociations. Trump a parlé aux correspondants de Fox News en Israël et a promis de nouvelles frappes si Téhéran n'accepte pas un accord. Le président américain continue à exiger un compromis aux conditions qu'il fixe. Il a de nombreuses fois annoncé un accord imminent, mais l'Iran maintient son contrôle du détroit d'Ormuz et refuse manifestement de s'incliner sur le nucléaire. Et c'est peut-être au moment où on s'y attend le moins, alors que débute le mondial, l'événement sportif et festif de l'année, que la probabilité d'une escalade est la plus élevée. Washington, Franck Matvon, France Inter.
0: Et justement, c'est un départ pour la Coupe du monde de soccer. Le tournoi commence cet après-midi avec un match entre le Mexique et l'Afrique du Sud à Mexico. Demain, la Bosnie-Herzégovine sera l'adversaire du Canada à Toronto. Et selon le commentateur des matchs à RDS, Patrick Leduc, l'équipe canadienne a un poids de plus sur les épaules cette année.
6: On accueille le tournoi, puis on a des attentes. C'est pas comme la dernière Coupe du monde où le Canada... C'est...

0: était qualifié un peu par surprise. Là, si on franchit pas au moins la phase éliminatoire, on n'atteint pas la phase éliminatoire, je pense qu'on va être déçus. En tout cas, les gens qui s'intéressent au soccer ici au Canada s'attendent à au moins ça. Donc, ça pourrait bien commencer avec une victoire demain. Et si ça commence pas avec une victoire, on va être un peu nerveux. Donc, ça, c'est la première chose qu'on va surveiller avec attention.
1: Un total de 13 matchs auront lieu au pays, 7 à Vancouver et 6 du côté de Toronto.

0: Vous écoutez Point de repère. Merci beaucoup d'être là. On vous propose une nouveauté à l'émission cette saison-ci. Chaque jeudi, on va s'intéresser à une expérience qui a marqué l'histoire de la psychologie sociale. Donc, ce sera une manière de mieux comprendre de quelle façon les autres peuvent influencer notre comportement. Parce qu'on passe beaucoup de temps ici à réfléchir à ce qui se passe dans notre quotidien. Mais là, on veut éclairer un angle mort qu'on avait, selon moi, l'an dernier. On veut réfléchir à l'effet du groupe sur nos réactions et nos choix. Et je suis très heureuse de pouvoir compter sur l'animateur, réalisateur et professeur de psychologie au collège Lionel Groulx, Philippe Desrosiers, à titre de guide.
1: Bonjour Rose, content d'être ici.
0: Moi là, quand je vous retrouve dans un studio, je souris. On accueille aussi une recrue dans l'équipe de Point de repère, Frédéric Philippe, professeur titulaire au département de psychologie de l'UQAM. Je ris parce que je suis comme si je souriais pas quand vous êtes là, mais c'est juste qu'on se connaît pas encore.
1: Mais non, c'est ça, mais on va sourire tous ensemble.
0: On va développer une complicité là au fil des épisodes.
1: Puis on peut sauver du temps si vous dites nos deux noms à la file, vous sauvez un prénom. Alors c'est Frédéric Philippe Desrosiers.
0: Je sais déjà à quel point je vais me mélanger souvent, mais je vais faire de mon mieux. Pour qu'on comprenne bien dans quoi on se lance, Philippe Desrosiers, est-ce que vous pouvez nous expliquer c'est quoi la psychologie sociale exactement?
1: Bien, la psychologie, c'est l'étude des comportements, des pensées humaines. Donc, on essaie de comprendre qui on est avec la psychologie. La psychologie sociale, c'est on essaie de comprendre qui on est en interaction avec les autres. Donc, ça implique nécessairement de voir nos interactions. Fait qu'il y a plein de choses là-dedans. Il y a, par exemple, comment ça marche l'attraction interpersonnelle, les stéréotypes, les préjugés et l'influence sociale, qui est le domaine qu'on va toucher aujourd'hui.
0: Oh oui! Et Frédéric, il y a plusieurs expériences menées en psychologie sociale qui ont marqué les esprits. Pourquoi c'est un champ de la psycho qui nous intrigue autant?
2: Ben, c'est parce que c'est un champ de la psychologie qui nous permet vraiment de se comprendre soi-même.
0: Ouais.
2: Alors, et puis des fois, quand on est tout seul chez soi, on est une certaine personne, mais quand on se retrouve dans un groupe avec d'autres, on réagit différemment.
0: C'est ça.
2: Alors, c'est là, des fois, on se surprend soi-même à être influencé par l'environnement extérieur.
0: Ouais. D'ailleurs, on va parler d'influence aujourd'hui. Pour mieux comprendre notre soumission à l'autorité, on va s'intéresser à une expérience fascinante, l'expérience de Milgram. Mais d'abord, je vais vous faire entendre un vox pop qui a été diffusé dans l'émission Opinion à la télé de Radio-Canada en 1962. Des gens répondent à la question « Qui a de l'autorité sur vous? »
3: Qui a de l'autorité sur vous?
4: Mes patrons ont toujours de l'autorité sur moi en tant que ça concerne mon travail et puis tout ça. Et puis à part ça, bien, il y a mes parents. Mais cette autorité tend à diminuer avec à mesure que je vieillis.
5: Eh bien, ma mère et mes patrons. Ma mère, bien, c'est-à-dire qu'elle n'a pas tellement d'autorité, elle est plutôt conseillère qu'autoritaire. Elle va me conseiller dans les fréquentations, dans mon budget, comment dépenser mon argent. Et puis mes patrons, bien, je crois que c'est plutôt l'autorité absolue. Quand ils décident quelque chose, eh bien, on ne peut pas y revenir.
0: Nos parents et nos boss, est-ce que ce sont les seules personnes qui ont de l'autorité sur nous? Pas certaine, selon l'expérience de Milgram.
1: Mais c'est intéressant, il y a une confusion, évidemment, on peut pas blâmer les gens pour ça, mais tu sais, il y a une partie qui est pas de l'autorité là-dedans, qui est pas la soumission à l'autorité, du conformisme, par exemple, de l'uniformité, où est-ce qu'on suit les gens parce qu'on le veut bien. La soumission à l'autorité, c'est vraiment plus pointu que ça.
0: Et c'est ce qu'on va découvrir. Pour mieux comprendre, faut reculer en 1945, Philippe.
1: Oui, parce qu'en 45, évidemment, on découvre les camps de concentration. Le monde est stupéfait de l'ampleur des massacres. On a vu ça a été filmé évidemment par les soldats américains. Les gens découvraient ça. Même les gens autour des camps de concentration disaient qu'ils découvraient ça aussi. Et puis, dans les années, au début des années 60, il y avait les procès des nazis, dont celui de Eichmann, qui était dans la sphère publique. Alors, Milgram, comme beaucoup de monde, a été frappé par le nombre de personnes qui invoquent le fait qu'ils faisaient qu'obéir aux ordres. Alors, c'est ce que je fais juste obéir aux ordres. Alors, il décide de vérifier, c'est un psychologue, il décide de vérifier expérimentalement c'est quoi la proportion des personnes qui se soumettent volontairement à l'autorité. Alors, la méthodologie, parce que c'est une expérience, on en parlait juste avant de rentrer en studio, Frédéric et moi, la méthodologie est béton. C'est une très,

0: très bonne expérience qu'on peut pas reproduire maintenant pour des raisons éthiques, mais
1: qu'on va expliquer plus tard.
0: Mais la méthodologie est très très bien faite. Alors, on recrute des volontaires pour une expérience sur la mémoire. On leur dit pas que c'est sur la soumission à l'autorité et on les dédommage de $4, ce qui était peut-être l'équivalent de $20 ou $50 maintenant, mais donc c'est très peu d'argent. Alors, à leur arrivée au labo de Yale, ils pigent dans un chapeau. Une personne sera élève, l'autre sera professeur. En réalité, l'élève est un complice. Alors, la personne qui répond aux questions, c'est un complice et le professeur, c'est le véritable sujet de l'expérience. Alors, le professeur doit attacher l'élève qui va se retrouver dans la même pièce, mais derrière un panneau ou un rideau, là, les versions diffèrent, et il s'assoit derrière une console et un micro. Avec le micro, il peut parler à la personne qui est derrière le panneau, disons. Et puis, la console a plein d'interrupteurs. Alors, il lui lit des mots et donne ensuite un choix de réponse. Et l'élève doit reconnaître le mot qui a été lu précédemment. La console a des interrupteurs qui vont de 15 volts jusqu'à 450 volts. Et en dessous de chacune, on a un qualificatif. Alors, choc léger, choc très léger, danger, attention. Et à partir de 300 volts, c'est des X. C'est des gros X rouges qui sont pas très ambigus.
1: Clairement, ouais. Il ne faut pas peser là-dessus. La personne pourrait mourir parce qu'elle va recevoir des chocs électriques.
0: On peut le présumer. Alors, le prof doit abattre un interrupteur à chaque mauvaise réponse ou si l'élève ne répond pas. Si l'élève ne répond pas, on dit c'est une mauvaise réponse. Et on augmente donc de 15 volts à chaque fois.
1: Et là, je rappelle que la personne qu'on nomme professeur est un participant qui pense venir faire un test sur la mémoire.
0: Oui, alors on lui a dit un test sur la mémoire, puis là, on lui dit, mais tu vas
1: électrocuter quelqu'un.
0: Voilà. Alors, au cours du processus, l'élève se plaint, il crie de douleur, dit que son cœur lui fait mal, et il feint de s'évanouir à un moment. Puis ça, comme c'est une expérimentation, puis comme c'est un complice, on peut reproduire exactement la même chose à chaque fois, pour chacun des sujets. La personne feint la même chose, dit mon cœur me fait mal à la même chose, dit je veux sortir à certains moments. Puis derrière, donc, le professeur, ou le professeur entre guillemets, il y a un laborantin en sarrau, un complice en sarrau, qui enjoint le professeur de continuer malgré les cris et le silence. Il dit des choses comme « please continue »,« continue teacher », donc « continue », j'ai pas besoin beaucoup de traduire pour ça. Et « it is essential that you continue ». D'ailleurs, j'ai amené dans ma besace un extrait sonore de l'expérience originale qui a été enregistrée par les personnes de Yale, par les expérimentateurs.
2: Cloud, horse, rock, house. Answer. Wrong. 150 volts. Answer, horse.
3: Experiment, that's all. Get me out of here.
1: On a mal pour la personne, même si nous, on sait que c'est une complice qui fait semblant d'être électrocutée, mais on s'entend que le participant nommé professeur, lui, il pense qu'il électrocute vraiment la personne qui donne une mauvaise réponse.
0: S'il disait c'est une blague, on sortirait de l'expérience. Il avait compris le subterfuge. Puis le titre dit des choses, là, je ne supporte pas la douleur, laissez-moi sortir d'ici. Et puis l'expérimentateur, donc qui est en blouse en derrière, il dit, je suis responsable de tout ce qui se passe ici. Continuez, s'il vous plaît. Et là, évidemment, Milgram se demande, quel est le pourcentage de gens qui vont aller jusqu'au bout de cette expérience-là? Et il a fait une expérience parallèle où il a demandé à des chercheurs en psycho et à des élèves sous-gradués de deviner le résultat. Le résultat, c'est que moins de 1% des spécialistes de la chose ont dit que les gens vont aller jusqu'au bout, c'est-à-dire jusqu'à 450 volts.
1: Donc, les gens ont espoir en l'humain, là.
0: Oui, ben oui. Si tu regardes autour de toi, tu dis, est-ce que c'est le 50%, 25% des gens qui sont des tueurs parce qu'on leur demande de le faire? Ben non, ça va être moins de 1%. Le résultat, il est très, très frappant. C'est probablement l'expérience la plus célèbre, évidemment, en psychologie sociale, mais surtout, mais probablement en psycho aussi. 63% des gens vont jusqu'au bout.
1: Mais
0: presque le deux tiers des gens.
1: Ça n'a pas d'allure, Philippe Desrosiers. Deux tiers des gens seraient prêts à m'infliger une électrocution qui mènerait à ma mort si une personne en blouse leur disait « fais-le, c'est moi qui est responsable ».
0: Oui, je vois vous tenir le front de stupéfaction.
1: C'est parce que ça me donne pas espoir vraiment en l'avenir.
0: Mais Milgram a capoté en voyant ça, puis il dit il doit y avoir quelque chose là-dedans que j'ai mal fait. Alors, il s'est mis à jouer avec les paramètres. Il a changé le lieu de l'expérience. Au lieu de faire ça à Yale, il a fait ça dans une banlieue avec un institut inventé. Disons, c'est comme s'il l'avait fait à Blainville, mettons, pour les habitants de Montréal. 50% d'obéissance quand même, quand c'est pas dans une grande université. La proximité de l'autorité, il a mis l'expérimentateur ailleurs. Il a dit, s'il y a quelque chose, appelez-moi.

0: 20 % quand même des gens.
1: OK, mais ça me rassure un peu.
0: Ben 20% des gens, alors que personne, t'es tout seul avec l'autre qui dit laisse-moi aller.
1: On dirait que je suis une personne qui voit le verre à moitié plein.
0: Ouais, en tout cas, beaucoup de vide dans ce verre-là aussi. La proximité de la victime, dans la même pièce que le prof, autrement dit, on enlève le rideau, on enlève la cloison, 40% quand même. Et moi, c'est celle que je trouve la plus frappante. Il y a une variante où est-ce que la personne, le professeur, doit prendre la main de l'élève.
1: Qui l'électrocute?
0: Et l'électrocute, le met sur une plaque électrifiée, je le mets entre guillemets parce qu'il n'y a pas d'électricité là-dedans, mais donc il lui inflige physiquement, il doit le toucher, la personne résiste et 30% des gens vont quand même jusqu'au bout là-dedans. Pour moi, c'est et des fois il a faim de s'être évanoui, donc il prend une main inerte, il la met sur la plaque, il l'enlève ensuite.
1: Non.
0: Alors ça c'est vraiment bon pour vous donner espoir, il y a quand même des faibles pourcentages. Je l'ai dit tout à l'heure, un 20%. Si on met des complices dans la même salle qui refusent d'obéir, donc il y a plusieurs professeurs et que deux professeurs qui refusent d'obéir, 10%. Et il y a une statistique que j'ai retrouvée qui a pas été publiée à l'époque, où est-ce que il y a un lien personnel du prof avec la victime. C'est un peu comme si vous et moi, on était dans cette... on n'a pas le lien personnel très proche, mais quand même, on se croise ici. Puis là, il y a quand même 15% des gens qui vont tuer la personne devant elle parce qu'il y a quelqu'un en blouse qui lui dit de le faire.
1: Mais de nervosité. Je veux juste que ce soit clair. Je ris en me disant, mais je ne peux faire confiance à personne et probablement pas à moi-même. Je pense pas que je suis meilleure que les participants et participantes de l'expérience 2000 grammes. Est-ce que je suis meilleure parce que je suis femme, par contre?
0: Ben non, parce que non, c'est plus le même pourcentage pour les hommes et les femmes. Il n'y a pas de différence pour le sexe.
1: Super.
0: Il
1: n'y
0: a pas vraiment de différence selon l'endroit où on le fait, parce qu'on le fait en Allemagne, ironiquement, en Australie, aux Pays-Bas, en Italie, en Jordanie, bref, partout, et c'est à peu près le même résultat. Et il faut se dire que le sujet, le professeur, entre guillemets, là-dedans, il va pas bien du tout, là. Il pleure, il shake, il est en sueur, il proteste.
1: Est-ce qu'on lui explique après?
0: Et il continue. Oui, après ça, il y a un débrief, okay. Mais disons que le débrief a pas été très bien. Lui, il est moins standard à ce qu'on fait maintenant. Des fois, on débriefe en disant « Bonne nouvelle, ce n'est pas vrai. » Alors donc, on rendait ça positif, cette expérience-là, et les gens, évidemment, étaient pas...
1: Qui ont dû être traumatisés, quand même, là. Il y en a qui ont cru avoir tué un autre être humain, non?
0: Oui, oui, c'est ça. Tu rentres à la maison, tu regardes la télé, tu te dis, bon, il est peut-être pas mort, mais je l'ai quand même tué.
1: Ah, il y a, Frédéric Philippe, en quoi 1000 grammes a marqué les esprits avec cette expérience?
2: Ouais, ben, je vais essayer de vous rassurer un petit peu, Rosémée, quand même. L'humanité ne va pas si mal que ça, même si...
1: Je sais pas si vous voyez dans mon non-verbal, mon inconfort.
0: Vous êtes un peu crispé, Rose.
2: Les apparences, ben, c'est sûr que cette expérience a marqué les esprits parce que on se rend compte, là, pis c'est ça qui est troublant, des personnes vraiment ordinaires, monsieur, madame, tout le monde, peuvent se rendre à infliger des souffrances à d'autres.
1: Oui.
2: Et ça, c'est particulièrement perturbant. Et l'autre chose qui est perturbante, c'est que les gens n'en sont pas conscients. Oui. Hein, Philippe disait, quand on demande aux gens, est-ce que vous le feriez? Eh ben, 90-95% des gens ou 100% des gens disent, ben non, moi, j'irai jamais
1: exact.
2: Là. Ou même, qu'est-ce que vous pensez que les autres feraient? 10% des gens, des malades, là, le vrai, des psychopathes, mais on se rend compte finalement c'est 65% des gens, c'est ça qui est le troublant, c'est la grande différence entre ce qu'on pense que les gens feraient et ce qu'ils font réellement.
1: Et ce qu'on pense de nous-mêmes. C'est décevant.
0: Ça nous renseigne sur nous, ouais.
1: Exactement. Puis pour vous, Philippe Desrosiers, quelle importance est-elle, cette étude-là?
0: Ben, une très, très grande. Ben, dans ma vie, à moi, je me dis, il faut douter de soi.
1: Ouais.
0: Puis, ben, entre autres, j'enseigne les biais cognitifs parce que, bon, on se ment continuellement. Ben, ça, c'en est une raison parce que, oui, je pense que je le ferai pas, mais l'expérience montre que je suis peut-être dans le deux tiers. Qui sait? Alors donc, il faut que je me remette en question. Puis, ça a un gros impact sur la société aussi parce que, alors, ça a été utilisé en politique, en criminaux, en éthique, dans la sécurité aérienne aussi. Puis on dit aux gens, à partir de cette expérience-là, si vous savez que vous contrevenez à la loi, disons, en dehors du militaire aux États-Unis,
1: ouais.
0: Là, si vous savez que vous contrevenez à la loi, ne posez pas le geste, ne suivez pas l'ordre. Alors, on leur dit, des fois, les ordres, c'est pas toujours bon.
1: Intéressant. Bon, on le dit, c'est pas une expérience qui pourrait être reproduite aujourd'hui. Pourquoi, Frédéric Philippe?
2: Ben évidemment, comme Philippe le mentionnait, hein, à cause des protocoles éthiques. À l'époque, c'était quand même assez perturbant là, ce qu'on pouvait faire avec les gens. À l'époque, c'est comme si on se souciait uniquement des souffrances physiques.
1: Oh,
2: et là,
1: oui.
2: À un moment donné, après le 1000 grammes, là, les gens ont levé la main puis on fait, ben attendez un petit peu, là, la détresse psychologique aussi, c'est pas éthique si on met les gens dans un état traumatisant. On peut pas faire ça. Alors là, on a commencé à intégrer ça dans ces protocoles-là à partir des années 70.

0: 70. Et ben là, l'expérience de 1000 grammes devenait non réplicable parce que à ce moment-là, on peut pas mettre les gens dans cet état-là, penser que tu as tué quelqu'un, tu retournes chez toi et puis là tu repenses et tu as des flashbacks, tu as des images intrusives comme ça
1: de cette fois où tu étais bourreau.
0: Alors, c'est absolument pas éthique à ce moment-là. Mais on a été quand même capable de répliquer de façon originale l'étude de 1000 grammes. Alors bon, il y a eu certaines répliques de ça qui est arrivé en 2006 par Slater. Lui, ce qu'il a fait, c'est qu'il a remplacé l'apprenti humain par un avatar à l'ordinateur. Bon, c'est un peu moins perturbant, mais quand même, les gens vont être, on le sait aujourd'hui, avec toutes les avatars qui existent, les gens s'en créent, hein, viennent à développer un certain attachement. Ça. Donc, il y a quand même un certain inconfort même à donner des chocs à un avatar parce qu'il réagit. Hein?
1: Okay.
0: L'avatar réagit puis dit les mêmes choses que dans l'expérience de 1000 grammes. Ouais. Mais bon.
2: Mais tu tues un Pokémon.
1: Oui, c'est ça, on dirait.
0: Alors, c'est pas tout à fait la même chose. Hein? Alors, Berger, en 2009, a fait quelque chose d'un petit peu plus intéressant, à mon avis. Lui, il va se rendre compte que sur le nombre de participants qui s'est rendu au 10e bouton dans l'expérience de 1000 grammes.
1: Combien de boutons?
0: Sur les, il y en a 35, okay, si je me rappelle bien. Le 10e correspond à 150 volts. Donc, on est en deçà du 450 volts. 150 volts, c'est quand même un bon choc, un petit peu plus que ce que vous obtiendriez si vous preniez un choc dans votre prise électrique à la maison.
1: Okay.
0: Mais quand même, pas tant que ça. Mais ce qu'il va se rendre compte, c'est que 83% des participants dans l'expérience de 1000 grammes vont se rendre au 10e bouton. Mmh. Et de ce 83%-là, 79% vont continuer jusqu'au dernier bouton de 450 volts.
2: Donc, on peut extrapoler que ça sera la même chose.
0: Exactement. Donc, il s'est dit, ben moi, je vais refaire l'expérimentation, mais je vais arrêter au 10e bouton, puis je vais me dire, ben ceux qui sont rendus au 10e bouton, probablement...
1: Ce serait rendu que c'est...
0: Une bonne gang serait rendue au dernier. Wow. Alors, il a fait cette expérimentation-là, évidemment avec d'autres protocoles éthiques sur un meilleur consentement, ce qu'on n'avait pas à l'époque, un meilleur débrief, ainsi de suite. Il va se rendre compte que dans son expérimentation, 70% des participants se rendent au 10e bouton.
1: Non!
0: Sensiblement les mêmes résultats que 1000 grammes obtenus dans les années 60.
2: Wow.
0: Ça a été répliqué en Pologne par l'équipe de Dolinsky en 2017. Et en Pologne, donc, on se rappelle, hein, l'expérience de 1000 grammes en lien avec l'Holocauste de l'Allemagne nazie. Donc, les Polonais, ce sont les participants maintenant à l'étude. 90% des participants vont se rendre au 10e bouton. Donc, les résultats de 1000 grammes ne reflètent pas une époque ou un contexte socio-culturel spécifique. Hein. Ils existent encore parmi nous.
1: Je suis sans mots. C'est comme ça, chaque semaine, vous pouvez compter sur moi pour arrêter d'animer, enfin, l'émission.
2: Parce que votre mâchoire est sur le plancher.
1: Ben vraiment, parce que ça me trouble terriblement ce que j'entends. Qu'est-ce qu'il reste donc de 1000 grammes aujourd'hui?
2: J'aimerais peut-être ajouter un petit fion sur le consentement éclairé, justement,
1: Bien sûr. Parce que
2: quand on... Ben, vous l'avez soulevé, en fait, par votre étonnement, en disant, voyons, on pensait que c'était sur la mémoire. Mm-hmm. C'est un peu comme d'arriver pour une soirée Netflix chez quelqu'un puis est habillé, je sais pas moi, à latex avec un fouet.
1: Je savais tellement que c'est là que vous alliez.
2: Ah bon? Le latex et le fouet. Ah, c'est troublant. C'est troublant que vous sachiez ça sur moi. Je pensais ça sur moi. Et donc, quand on dit oui à quelque chose, n'est-ce pas, quand ça se transforme, on a le droit de dire non. Puis
1: exact.
2: Là, dans ce cas-ci, ça serait pas acceptable sur ce point de vue-là, si je me trompe pas, Monsieur Philippe.
0: Ben, on peut utiliser encore des subterfuges qu'on appelle dans les expérimentations en psychologie, mais on doit absolument donner l'information à la fin de l'expérimentation.
1: Mm-hmm.
0: Et on doit permettre aux participants de se retirer de l'expérience et même que ces données soient complètement éliminées de l'étude. S'il est, par exemple, fâché d'avoir subi ce subterfuge-là.
1: OK. Donc, qu'est-ce qu'on garde de cette expérience de 1000 grammes aujourd'hui, Frédéric Philippe?
0: Alors, les résultats sont réels, sont réplicables, ça, il n'y a pas de doute là-dessus. Ce qui change aujourd'hui, c'est l'interprétation que 1000 grammes a donnée à ça. Par exemple, il pensait que c'était une explication pour les génocides. C'est pas tout à fait ça. Parce que oui, dans les génocides ou dans l'Holocauste, il y a peut-être cette espèce d'obéissance naïve-là des agents, des soldats. Mais il n'y a pas d'idéologie partagée autour d'une notion comme le racisme, par exemple. Ça fait pas partie de l'identité de la personne. Les enseignants, ça fait, dans l'expérience de 1000 grammes, ça faisait pas partie de leur identité de vouloir donner des souffrances à l'élève. Il n'y a pas de déshumanisation de l'autre. Donc, c'est un élément qui peut expliquer comment on en arrive à des génocides, mais parmi plusieurs autres. Il y a des critiques d'ailleurs qui vont dire que la meilleure preuve dans l'expérience de 1000 grammes des mécanismes de l'Holocauste, ben c'est 1000 grammes lui-même avec toutes ses expérimentations.

0: après avoir infligé volontairement des souffrances à des centaines de participants sous le couvert du progrès scientifique. Évidemment, ce qui rappelle l'eugénisme qui caractérisait les programmes d'extermination de l'Allemagne nazie.
1: Ça n'a pas dû lui faire plaisir comme critique.
0: Non.
1: Mais en même temps, je comprends. Oui, mais bon, j'imagine qu'il y a eu des critiques de son vivant.
0: Exact. Mais puis Milgram se défendait de ça en disant non, il y a des participants qui ont adoré faire l'étude, qui m'écrivent encore aujourd'hui. Bon, mais c'est pas parce qu'il y a un pourcentage de participants qui a aimé faire l'étude qu'il n'y a pas un pourcentage traumatisé. Mm-hmm. Même si ce n'était que 5%, ça serait déjà trop pour une expérience en psychologie.
1: Ben oui.
0: Mais c'est là que ça peut peut-être vous rassurer.
1: S'il vous plaît.
0: C'est que ce n'est pas une obéissance naïve. C'est là que l'interprétation change aujourd'hui. C'est que ce qu'on en comprend, c'est que cette obéissance-là survient parce que les gens, ils endossent les objectifs et les valeurs du système. Mmh. Alors, l'autorité, elle est reconnue comme compétente. Hein, ça se passe à une université, ce sont des chercheurs. C'est caractérisé par un meilleur savoir. Hein, souvent, dans la tête des gens, les chercheurs, les scientifiques connaissent plus de choses. Hein, on est d'accord avec les objectifs de la science. On pense, on a dans notre esprit que c'est pour le progrès, le bien de l'humanité. Alors, c'est pour ça que cette obéissance-là survient dans ce contexte-là. Si vous aviez eu un policier, hein, qui est une autorité, qui vous disait « donne un choc, hein, utilisez le fusil taser pour donner un choc à cette personne, à ce criminel hein, », à cause que les gens ont parfois dans leur tête l'idée que des fois la police utilise une violence exagérée avec certaines personnes, avec certains détenus, à ce moment-là, on n'endosse pas ce système-là. On n'endosse pas. Alors, les gens auraient beaucoup moins tendance à ce moment-là.
1: Il y a un effet de la blouse du scientifique ici.
0: Exactement. Donc, ce qu'on appelle l'autodétermination, on croit, ça fait partie, donc voilà, personnellement, l'importance de ça. Ça fait partie de nos valeurs, l'éducation, la science. Et c'est pour ça qu'on endosse ça. Mais c'est problématique.
1: Ben oui, complètement. Ben oui, parce que je veux bien croire à la science.
0: Et souvent, on croit à des systèmes, on peut penser à des sectes, par exemple, certains instituts, des groupes sociaux, où est-ce qu'on croit au grand système, puis ça fait en sorte qu'on va agir de façon conflictuelle avec nous-mêmes dans certains contextes. Pensez juste à des initiations étudiantes, par exemple, où est-ce que certaines actions peuvent être commises sous l'idée du système dont on se regroupe, c'est de la fratrie, et ainsi de suite. On s'amuse bien ensemble, mais finalement, pour initier tout le monde, mais finalement... c'est pas tout à fait ça ce qui se passe. Même penser à des couples aussi, l'amour est un système. Certains partenaires peuvent commettre certaines actions qui vont à l'encontre de ce qu'ils croient dans l'idée que ça contribue à l'amour du couple.
2: Puis c'est intéressant de penser à comment on élève les enfants aussi, en leur disant par exemple, fais ça parce que c'est moi le boss puis je t'explique pas. On renforce peut-être cette chose-là à long terme. Évidemment, il n'y a probablement pas d'expérience qui a été faite là-dessus, mais on peut le présumer.
1: C'est passionnant. J'ai déjà hâte à la semaine prochaine. Merci beaucoup Frédéric Philippe, professeur titulaire au département de psychologie de l'UQAM et Philippe Desrosiers, animateur qui enseigne aussi la psychologie au niveau collégial. On se retrouve bientôt. C'est très prometteur hein, comme segment.
2: Oui,
1: c'est sûr que c'est à vous que je le demande et que vous venez de livrer toutes ces informations. Demain, notre premier Sally culturel de l'année avec Chris Bergeron, Claudia Larochelle et Marc-André Mongrain. On va aussi répéter tout ce qui peut se passer dans un bal de graduation avec Salomé Corbeau et Rachida Azdouz. Oh, puis on réunit Ariane Roy et Marc-Pierre Arthur pour parler de transmission. Ben oui. Bonne journée. Merci à mes précieux et précieuses collègues. Louis Morissette.
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0: le sport le plus pratiqué dans le monde, y compris au Canada. C'est le début de la Coupe du monde de soccer, un grand moment. Et le Canada, qui a une bonne équipe, je dirais pas une grande équipe, mais qui a une bonne équipe à offrir à ce tournoi et aux amateurs, pourrait avoir donc un tournoi intéressant, pourrait, si tout va bien, se qualifier pour la ronde suivante, ce qui serait une première dans l'histoire du Canada. Faut dire qu'on attend toujours notre première victoire en Coupe du monde de soccer pour le Canada. Lors de la Coupe du monde au Qatar, on avait marqué le premier but de l'histoire de la Coupe du monde pour le Canada. Là, on pourrait faire peut-être une première percée et avoir une première victoire. Ça fait pas des tonnes hein, de fois qu'on participe à la Coupe du monde de soccer du côté canadien. Donc, on va parler de tout ça un peu plus tard dans l'émission, faire le tour des équipes, des groupes, ce qui est à surveiller, qui pourrait être l'équipe Cendrillon, quelle équipe au contraire pourrait décevoir. Ben, on a un duo de passionnés à vous offrir. Nos journalistes affectés à la couverture du foot, Christine Roger et Olivier Tremblay, vont être avec nous vers 12h40. On va aussi se rendre au Mexique, où démarre la Coupe du monde à 15h aujourd'hui. Match entre le Mexique et l'Afrique du Sud dans le mythique stade Azteca. Ça brasse pas mal au Mexique. Et je ne parle pas ici du soccer. Sur le plan social, en marge de cette Coupe du monde, il y a beaucoup de groupes qui veulent attirer l'attention. Il y a une grève des enseignants du primaire et du secondaire là-bas. Ils veulent se faire entendre pendant cette Coupe du monde. Il y a des manifestations contre les cartels aussi qui font disparaître des gens. Bref, la Coupe du monde fait un peu bouillir la société mexicaine. On va en parler dans quelques secondes. Sinon, parmi les autres sujets, l'interdiction des réseaux sociaux aux moins de 16 ans, annoncée hier en fin de journée par le gouvernement fédéral lors du dépôt d'un projet de loi, ben, mérite qu'on s'y attarde aujourd'hui. Ce n'est pas vraiment une interdiction en réalité. Oui, il y aurait interdiction si les plateformes refusent de mettre en place des mesures pour protéger les jeunes. Mais si les plateformes se conforment à certains règlements, à certaines volontés du gouvernement fédéral, ben il y aura une possibilité pour les jeunes de continuer à les utiliser. Il y a une commission qui va être mise sur pied, une espèce d'organisme de régulation qui va essayer de mettre un peu d'ordre là-dedans. Alors, on va tenter d'y voir un peu plus clair vers 12h10 avec Laurence Grondin-Robillard. Elle est professeure associée à l'École des médias de l'UQAM. Elle suit ce qui se passe un peu partout dans le monde avec l'interdiction des réseaux sociaux ou les balises qu'on veut imposer aux réseaux sociaux, parce que le Canada est loin d'être le seul pays qui bouge en ce sens-là. Australie, Grande-Bretagne, France, Norvège, Indonésie, ça se discute beaucoup. Donc, elle va nous faire un peu un tour d'horizon, puis elle a pris connaissance des intentions d'Ottawa. Alors, elle va pouvoir nous dire ce qu'elle en pense. Et tout de suite après, vers 12h18, on va aborder une nouvelle étude de Léger qui montre que 40% des Québécois se disent inquiets quant à leur capacité à assumer les coûts nécessaires pour avoir un toit au-dessus de leur tête. On y lit aussi que des milliers de Québécois doivent maintenant couper dans l'épicerie, couper dans les loisirs, couper dans leur épargne en raison de la hausse des coûts de logement. Ça touche les propriétaires, ça touche les locataires. Alors, Véronique Caron, qui est courtière hypothécaire chez Multiprêt, l'entreprise qui a commandé l'étude allégée, va être avec nous pour nous en dire un peu plus tout à l'heure après le radiojournal de midi. Et pour tout de suite, je vous le disais, Coupe du monde de soccer, ça commence aujourd'hui, 15h, dans le mythique stade Azteca, le Mexique qui va affronter l'Afrique du Sud. Mais à Mexico, je le disais, l'ambiance n'est pas seulement à la fête et à la célébration du ballon rond. Il y a d'importantes manifestations qui sont attendues dans la capitale pour profiter de la visibilité que leur offre l'événement, forcer le gouvernement mexicain à négocier sur plusieurs fronts. J'en parle avec Julien Delacour et les journalistes indépendants basés à Mexico. Julien, bonjour.
1: Bonjour, Alec.
0: Alors, de nombreux groupes de la société civile mexicaine profitent de l'occasion de la Coupe du Monde pour manifester leur mécontentement. Qui sont-ils et que demandent-ils?
1: Oui, alors vous le disiez, effectivement, il y a plusieurs groupes qui effectivement profitent un petit peu de la visibilité, de l'attention médiatique autour de la Coupe du Monde et aussi qui peuvent mettre la pression au gouvernement avec voilà des manifestations qui sont organisées pour leurs revendications. Donc il y a notamment, vous l'expliquez, un syndicat d'enseignants, le principal syndicat d'enseignants du Mexique qui est en grève depuis quelques jours, à peu près 2 semaines. Qui en grève pour demander une hausse des salaires des enseignants, pour aussi lutter contre une réforme des retraites, de leurs retraites. Voilà, ils sont en grève, ils ont installé notamment un grand campement, ils sont venus tout le pays jusqu'à la capitale Mexico, où ils ont installé un large campement vers le centre-ville. Voilà, c'est très tendu pour les autorités aussi de gérer cette question-là, vu qu'il y a ce qu'on appelle un fanfest à quelques mètres, donc un écran géant sur la place centrale de Mexico que le gouvernement local

0: ces conditions, et il profite également de l'occasion, de la visibilité du mondial pour manifester. Et en ce moment, il y a justement aux alentours du stade Aztec, plusieurs du stade Azteca, plusieurs manifestations qui sont en cours, qui sont en train d'être faites, plusieurs marches. Et ça crée vraiment de la confusion et des situations de tension avec la police et les autorités.
1: Vous parliez de la police qui a un peu verrouillé le centre-ville, étant donné que oui, les amateurs s'y rendent pour regarder la retransmission sur écran géant. Il y a ces campements d'enseignants un peu partout. À quoi ressemblent en général les mesures de sécurité?
0: Alors oui, c'est vrai que c'est un enjeu énorme en ce moment. Si on parle de Mexico, parce qu'évidemment il y aura l'inauguration à 15h, il y a vraiment des centaines de policiers autour du stade Azteca. Ils verrouillent un large périmètre d'à peu près 1 km tout autour du stade. Donc voilà, c'est aussi assez compliqué de s'y rendre en fait, à la fois pour le public, pour les curieux. Mais voilà, l'objectif c'est vraiment de bloquer les manifestations. Et ça fait quelques jours que ce dispositif est en place pour vraiment empêcher toute contestation, tout manifestant de s'approcher du stade. Mais voilà, vous le disiez, la sécurité, c'est vraiment un des principaux enjeux au Mexique, et surtout dans une autre ville organisatrice, Guadalajara, qui est voilà très sujette à la violence des groupes criminels, des cartels de la drogue. Donc c'est un énorme enjeu là-bas. Il y a eu en février d'énormes violences à Guadalajara suite à une grande opération contre un chef criminel, le chef du cartel de Jalisco Nouvelle Génération, qui a été tué en février dans une opération de l'armée, et ça avait donné lieu à énormément de violences, de manifestations violentes de la part de différents groupes criminels. Donc c'est un énorme enjeu, et au Mexique, il y a plus de 100 000 éléments de sécurité, police, garde nationale, armée, tout confondu, qui a été déployé. Donc voilà, un large dispositif sécuritaire.
1: Bon, malgré toutes ces mesures de sécurité, est-ce qu'on va trouver quand même le moyen de faire un peu la fête au Mexique? Les Mexicains sont des passionnés de foot, parmi les plus passionnés de la planète. Est-ce qu'on est quand même content de recevoir le mondial?
0: Oui, bien sûr, il y a toute une partie du pays, des Mexicains qui sont contents. C'est vrai que le public mexicain est assez connu pour sa ferveur, pour faire la fête. Donc voilà, à Mexico, c'est aussi blindé de visiteurs. Les bars, les restaurants attendent beaucoup de fréquentation. Il y a à peu près 5 millions de touristes qui sont attendus au Mexique pour ce mondial de soccer. Donc effectivement, il y a quand même de la ferveur et le public est au rendez-vous.
1: On verra si le Mexique se classe bien et comment ils font dans ce mondial. On en reparlera vers la fin de l'émission avec nos spécialistes soccer. Julien Delacour, journaliste indépendant basé à Mexico. Merci d'avoir été avec nous.
0: Merci, au revoir.
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1: À Québec, le gouvernement s'engage dans une véritable chasse aux sources et aux lanceurs d'alerte. Le ministère de l'Économie a congédié un fonctionnaire la semaine dernière parce qu'il avait partagé des informations avec les médias, notamment avec Radio-Canada. J'en discute avec mon collègue Thomas Gerbet, qui est à l'origine de ces révélations. Thomas, bonjour.
3: Bonjour, Alec.
1: Alors, le fonctionnaire en question s'appelle Olivier Smith-Lauzon. Il vous a dévoilé des informations concernant des investissements importants dans la filière batterie, notamment dans Northvolt.
3: Voilà. Olivier fait partie des nombreuses sources avec qui on travaille. Il nous a permis de sortir plusieurs histoires qui montraient qu'il y avait des investissements d'argent importants et risqués dans la filière batterie. On peut penser à Northvolt, on peut penser à Nemaska Lithium. Lui, son travail, c'est un conseiller en investissement stratégique. Donc, il était au cœur de ces investissements-là. Et ce qu'il remarquait de l'intérieur du ministère de l'Économie, c'est qu'il y avait de gros montants d'argent qui étaient remis à des entreprises en démarrage pour certaines, avec des risques qui n'étaient pas suffisamment considérés. C'est exactement ce qu'a conclu la vérificatrice générale hier dans son rapport. Et d'ailleurs, Olivier Smith-Lauzon avait collaboré à l'enquête de la vérificatrice générale. Alors, la semaine passée, il a perdu son emploi parce que des preuves ont été trouvées qu'il avait communiqué avec nous. Lui, il dit qu'il faisait ça dans l'intérêt du public. On peut l'écouter.
4: Moi, j'assumais les risques à l'interne, mais quand ça montait au niveau politique, ça passait quand même. Fait qu'une mandée, c'est ça. Je trouvais que c'était bien de prévenir plus haut là, la population là, par le biais des médias. J'ai fait ce que j'ai fait parce que je pensais que c'était d'intérêt public. Et je pense que l'histoire me donne raison quand même pour plusieurs plusieurs projets, NordVote le principal, là, puis plutôt que de me congédier, on devrait me remercier.

0: dire que comment on peut faire pour s'améliorer puis de pas prendre des risques élevés comme on a fait dans le passé, hein.
1: Thomas, est-ce qu'il va contester son congédiement?
2: Oui, il va contester. Il estime qu'il y a plusieurs éléments dans la chronologie, dans la façon de faire, qui n'ont pas été totalement indépendants. Par exemple, c'est son téléphone professionnel qui a été fouillé, mais on a trouvé des messages dans des applications plus personnelles. Donc là, faut voir au niveau du droit, il y a déjà eu des causes, de la jurisprudence là-dessus. Mais aussi, la chronologie des événements est particulière, parce que la première ministre, Christine Fréchette, a annoncé le congédiement de ce fonctionnaire-là le 25 mai, lors d'une entrevue. Elle ne l'a pas nommé spécifiquement, mais elle a confirmé ce matin qu'il s'agissait de lui. Sauf qu'à ce moment-là, le 25 mai, Olivier Smith-Lauzon n'était pas congédié, n'avait pas encore été interrogé par son ministère. Il n'avait pas donné sa version des faits. C'est arrivé plus tard. Et aussi, ça s'est fait dans le cadre d'une enquête qui ne concernait pas la fuite à Radio-Canada. C'était une enquête sur une fuite au Parti libéral pour laquelle Olivier Smith-Lauzon n'avait aucun rapport.
1: D'ailleurs, expliquez-nous un peu le rôle de l'unité permanente anticorruption dans cette histoire-là, parce que dans le texte que vous signez sur Radio-Canada, il y a comme deux enquêtes en parallèle qui se sont chevauchées, l'une de l'UPAC et l'une du ministère de l'Économie, qui a finalement, d'après ce qu'on comprend, mené au congédiement du fonctionnaire.
2: Voilà, donc il faut se reporter en décembre 2025. À l'époque, c'est Christine Fréchette qui est la ministre de l'Économie. Un député libéral, Moncef Deradji, demande combien il reste de mégawatts au Québec pour les projets industriels. Le gouvernement ne répond pas. Il découvre, grâce à une source, il le dit, ça vient du bureau du premier ministre, un document confidentiel qui montre qu'il reste à peu près plus de mégawatts pour des projets industriels. C'est un document ultra confidentiel. Christine Fréchette informe le député que le sous-ministre à l'économie demande à l'UPAC de faire une enquête. Donc il y a une enquête de l'UPAC pour trouver la source politique. Le ministère de l'économie décide de faire sa propre enquête administrative sur le même sujet. On voit d'ailleurs l'objet de l'interrogatoire d'Olivier Smith-Lauzon, c'est sur cette fuite-là. Mais il n'y a aucune preuve qui a été trouvée qui associe Olivier Smith-Lauzon, aucune question qui lui a été posée là-dessus. Donc c'est pas l'UPAC qui a fouillé ses appareils, c'est le ministère. Mais tout ça s'est fait en parallèle.
1: C'est ça, c'est que l'UPAC, elle, enquête sur un possible délit d'initié ou abus de confiance des fonctionnaires, ce qui fait partie de son mandat, mais on prend un peu prétexte au ministère de l'Économie pour pointer du doigt ce fonctionnaire qu'on soupçonnait déjà, étant donné les questions qu'il posait. Il était un fonctionnaire qui était un peu plus récalcitrant, disons-le comme ça, par rapport au projet du gouvernement. Et là, c'est là, en faisant cette enquête en parallèle, en prétextant celle de l'UPAC qui est en cours, qu'on a trouvé les correspondances avec Radio-Canada. Et là, le congédiement s'en est suivi. J'imagine que ça fait beaucoup réagir à l'Assemblée nationale depuis ce matin, là.
2: Oui, vous allez entendre Paul Saint-Pierre Plamondon du Parti québécois, Moncef Deradji du Parti libéral, Alexandre Leduc de Québec solidaire, Éric Duhaime des conservateurs et puis la première ministre Christine Fréchette.
3: On est devant vraisemblablement une commande politique parce qu'un congédiement, lorsqu'il y a cause, ça vient avec l'obligation d'entendre la version de l'employé.
4: Madame Fréchette doit éviter ce genre de politique. Madame Fréchette est la première ministre.
5: C'est pas la première fois qu'on vit ça au Québec. Les lanceurs d'alerte, c'est important. Il y a des lois qui les protègent.
6: Et tout est mauvais dans cette histoire-là. Comment c'est que l'UPAC enquête sur du monde, sur des fuites politiques?
7: Moi, j'ai tout simplement évoqué ce qui m'avait été communiqué. C'est pas parce qu'on nous communique une information qu'on a décidé de l'action menant à cette action. Je n'ai aucunement d'intervention dans le cadre de ces enquêtes strictement administratives.
1: Texte complet à lire sur notre site de Radio-Canada ce matin. Thomas Gerbet, merci beaucoup.
2: Merci.
1: Fanny Olivier à Ottawa, bonjour.
8: Bonjour Alex.
1: Alors, le pont Gordie Howe qui reliera éventuellement, ce n'est pas encore fait, Windsor en Ontario et Détroit dans l'État du Michigan, devait être inauguré demain, enfin, disaient certains, puisque le pont ambassadeur qui est actuellement le pont qui relie les deux villes, ben il est congestionné à souhait, donc nouveau pont, finalement, il sera peut-être pas ouvert demain comme prévu.
8: Non, le pont est prêt, solide, a été construit grâce à l'argent des contribuables canadiens, effectivement pour faciliter le commerce et la mobilité entre les deux pays, parce que vous avez raison de le dire, le pont ambassadeur et le tunnel aussi là qui relie actuellement les deux rives ne suffisent plus à la demande. L'inauguration était prête, on avait envoyé des cartons officiels. Mark Carney l'avait même confirmé au début de cette semaine, et là, on appuie sur le bouton pause. Il y a un communiqué de la Société de la Couronne qui est responsable du pont qui a été émis aujourd'hui. On peut lire que les deux pays ont convenu de retarder l'ouverture pour prendre le temps nécessaire.

0: étapes pour régler ce qu'on appelle les enjeux en suspens. Alors, quels sont les enjeux en suspens? On le précise pas, mais évidemment, tout porte à croire que c'est la Maison-Blanche qui met des bâtons dans les roues à cette inauguration-là, parce qu'en février, Donald Trump avait déclaré qu'il ne permettrait pas l'ouverture de ce pont tant que les États-Unis n'auront pas été pleinement dédommagés pour tout ce qu'ils ont donné, soi-disant, au Canada. Alors, on sait que le pont fait l'objet d'une forte opposition de la part des membres de la famille Maroon, qui sont propriétaires du pont concurrent, le pont Ambassador. On sait aussi que cette famille-là est proche de Donald Trump. Selon une source à qui j'ai pu parler aujourd'hui, il y a des discussions qui ont lieu cette semaine entre les ambassadeurs des deux pays, Pete Hoekstra et Mark Wiseman, le secrétaire américain au commerce, Howard Lutnick, et le ministre canadien, Dominique Leblanc, pour qu'on arrive à aller de l'avant avec l'inauguration. Ça n'a pas fonctionné. Et là, évidemment, là où on se pose la question, c'est est-ce que l'administration Trump veut se servir de ça comme d'un levier pour placer, encore une fois, le Canada en position de faiblesse dans nos relations commerciales avec les États-Unis.
1: Pont qui a été entièrement payé par le Canada, 6,4 milliards de dollars, mais dont on partage la propriété avec le Michigan parce que on est gentil, grosso modo. Alors, ils ont rien payé, mais ils empêchent l'ouverture du pont du côté des États-Unis. Alors, c'est difficile de pas y voir un lien politique, là.
0: Absolument.
1: Ouais. OK, ça survient tout ça à un moment assez particulier parce qu'à Toronto, il y a un sommet sur les relations canado-américaines.
0: Ouais.
1: Et l'ambassadeur américain à Ottawa, Pete Hoekstra, qui n'est jamais avare de détails et de paroles, devrait lui aussi s'adresser donc à cette de ce sommet, oui.
0: Il a même déjà parlé, hein. Okay. Et encore une fois, comme son grand patron, il souffle le chaud et le froid. A commencé ce matin par répéter un peu ce que Donald Trump avait dit hier, c'est-à-dire que, selon l'administration Trump, les États-Unis n'ont pas besoin du Canada. Avant de dire que, ben, finalement, il avait déjeuné ce matin avec un représentant d'une compagnie de potasse. Et c'est vrai que, finalement, à bien y penser, il n'y a pas vraiment d'alternative à la potasse canadienne pour les États-Unis. Donc, on n'a pas besoin de vous, mais c'est vrai que peut-être que des fois, on a besoin de vous, finalement. Mm-hmm. Alors, Pete Hoekstra, tout ce que le Canada aurait à faire par rapport aux Américains, c'est de faire le meilleur pitch de vente à Donald Trump. Il a dit, faites-nous une offre, comme si il n'y avait pas eu d'offre qui avait déjà été faite, comme si Ottawa n'était pas déjà engagé dans des discussions avec Washington depuis un an et demi. Et tout de suite après son intervention, ben là, c'était le tour du ministre responsable des relations entre le Canada et les États-Unis, Dominique Leblanc, c'est lui qui a pris la parole. Et ce qu'il disait, c'était pas mal plus concret. Il a dit, nous, on s'est assis, la négociatrice en chef, Janet Charette, le représentant au commerce, Jamieson Greer, et moi, la semaine dernière, à Washington, on a passé point par point la liste des choses précises que les Américains nous ont demandé de faire et qu'on a fait. Il parlait là, d'un nombre à deux chiffres. Donc, selon ce qu'on comprend, c'est qu'il y aura à peu près une trentaine de demandes de la part des Américains. Et Dominique Leblanc a dit, ben j'ai l'impression qu'il y a du progrès qui a été fait. Donc, c'est assez contradictoire de l'entendre et d'entendre Pete Hoekstra dire quelque chose de complètement,
1: opposé.
0: Opposé, oui, complètement. Ouais. Et quand on met tout ça bout à bout, c'est vrai qu'on dirait que il y a beaucoup de choses qui tournent carré en ce moment dans les relations canado-américaines. Hier, Donald Trump disait dans le bureau ovale qu'il ne cherchait pas à renouveler la CEUM. C'était même félicité du fait que dans la CEUM, un pays peut choisir de se retirer carrément de l'accord de libre-échange. Donc, on a un contexte pas très encourageant et c'est dans ce contexte-là que va s'ouvrir à Évian, en France, le sommet du G7, ce qui veut dire que Mark Carney et Donald Trump devraient se croiser. Peut-être vont-ils avoir un tête-à-tête, on le sait pas, ça n'a pas été confirmé. Mais ce nouveau sommet du G7, c'est aussi un marqueur de temps qui nous rappelle qu'à pareille date, l'an dernier, on avait le sommet du G7 à Kananaskis, en Alberta. Et à ce moment-là, Donald Trump et Mark Carney s'étaient donné 30 jours pour négocier, en venir à un accord sur les tarifs douaniers. Je vous apprends rien, Alec, en vous disant que c'est jamais arrivé et qu'on est probablement dans une situation bien plus complexe sur le plan commercial qu'on l'était au dernier sommet du G7.
1: Fanny Olivier, merci, à demain.
0: À demain.
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1: Raphaël, bonjour.
3: Bonjour, Alec.
1: On ne le réalise pas, mais la guerre en Ukraine dure maintenant depuis plus longtemps que la Première Guerre mondiale.
3: Incroyable, quand même.
1: C'est quand même quelque chose. Et il n'y a pas qu'en Ukraine où on sent l'impact de ce conflit, en Russie aussi.
3: Oui, il y a deux jours, dans une banlieue de Moscou, il y a une voiture qui a pris feu. C'est un attentat qui ciblait le colonel Damir Davidov, qui est responsable ou qui était responsable de l'approvisionnement en munitions et en missiles au sein de l'armée russe. Le Kremlin

0: a confirmé qu'il y a eu un attentat, qu'une enquête était en cours, mais on n'a pas voulu confirmer l'identité de cette victime, dont le nom a par contre beaucoup circulé dans les médias non officiels indépendants en Russie. L'attentat n'a pas été revendiqué, mais il y a des médias, entre autres britanniques, qui disent qu'il serait fort probable que les services secrets ukrainiens soient liés à cet attentat à la voiture piégée, surtout dans le contexte de la guerre qu'on connaît aussi. Et surtout que ce n'est pas la première fois qu'un haut responsable russe est ciblé dans une attaque comme ça sur le territoire russe, proche du pouvoir. Dans ce cas-ci, on est tout près de Moscou. Il y a l'an dernier un lieutenant général qui a été tué dans la même banlieue que ce colonel, dans un attentat, encore une fois, à la voiture piégée. En février dernier, le numéro 2 du renseignement russe, renseignement militaire, a survécu, lui, à une tentative d'assassinat, cette fois par arme à feu, dans son immeuble. C'est une personne qui se faisait passer pour un livreur de nourriture qui l'a ciblé avec une arme. Et il y a également, vous vous en souvenez peut-être, c'est en août 2022, un autre attentat à la voiture piégée, cette fois, qui avait tué Daria Dugina. C'était la fille d'un idéologue, Alexandre Dugin, qui est proche du Kremlin. Donc, on en voit de plus en plus de ces événements comme ça.
1: Il y a aussi les attaques de drones qui se sont multipliées.
0: Oui, vous avez vu ces attaques, ces images impressionnantes d'attaques de drones contre Saint-Pétersbourg la semaine dernière, alors que s'ouvrait le sommet économique, qui est un événement cher au régime russe et à Vladimir Poutine. La nuit dernière, il y a une raffinerie qui a été ciblée à Krasnodar, dans le sud de la Russie. En mai, la Russie, en fait, dit avoir intercepté plus de 9400 drones. Seulement dans ce mois-là. Et parfois, les attaques se font très, très loin, à des centaines et des centaines de kilomètres de la frontière avec l'Ukraine. Même que la Russie accuse certains pays membres de l'OTAN de servir de territoire de lancement pour ces drones ukrainiens. On pense à des pays comme les pays baltes, Lettonie, Estonie, Lituanie, qui sont d'anciennes républiques soviétiques, qui font partie de l'OTAN, l'Union européenne et qui se trouvent à la frontière de la Russie. Dans ces pays-là, on a nié être utilisé pour pouvoir lancer ces drones et frapper des cibles à l'intérieur du territoire russe. Cela dit, on reconnaît qu'il y a des drones ukrainiens qui sont tombés sur le territoire de ces pays baltes. Entre autres, en Estonie, là, au cours des dernières semaines, il y a un drone ukrainien qui est tombé. Mais ce qu'on dit, c'est qu'en fait, ces drones-là, ils étaient dans l'espace aérien russe, que le système de brouillage russe les a fait dévier et qu'ils ont été abattus au-dessus de leur territoire.
1: Le gouvernement russe, en tout cas, en profite pour évoquer la sécurité nationale pour limiter l'accès à l'Internet.
0: Oui, l'accès à Internet est compliqué depuis février 2022, depuis l'invasion de l'Ukraine, et on voit depuis quelques semaines, quelques mois, beaucoup de coupures d'accès à l'Internet. Le gouvernement russe, effectivement, utilise le prétexte du risque d'attentats terroristes pour limiter l'accès au réseau. On dit aussi que les drones peuvent utiliser du réseau pour atteindre justement leur cible à l'intérieur de la Russie. Le mois dernier, il y a nos collègues de CBC qui ont parlé à des gens en Russie qui doutent de cette justification-là, parce qu'on souligne qu'en même temps, en parallèle, la Russie multiplie les efforts pour s'en prendre aux accès VPN, donc ces outils qui permettent, grâce à des adresses IP, de contourner les mesures restrictives qui sont en place et qui permettent aux citoyens russes de pouvoir accéder à de l'information ou à des plateformes qui ne seraient pas accessibles autrement compte tenu des mesures de limitation qui existent en Russie. Donc ça fait des mécontents, ces coupures d'Internet en Russie. Et parlant de sécurité et de réseau, Alex, je termine avec une information intéressante qui nous vient du Financial Times et qui affirme que les caméras de surveillance de la région de Moscou. Elles sont nombreuses, là, il y en aurait entre 250 et 300 000.
1: 300 000?
0: Oui.
1: OK. Quand
0: même. Auraient été désactivées, puis réactivées après le début de la guerre en Iran. Pourquoi? Parce qu'il a été rapporté que les services secrets israéliens avaient piraté les caméras de surveillance de Téhéran, la capitale iranienne, pour suivre les allées et venues de membres importants du régime iranien, dont l'ayatollah Khamenei, qui a été tué dans les frappes du 28 février. Donc, on voulait, selon le Financial Times, éviter en Russie que ce scénario-là puisse se répéter.
1: On a tiré sur la plug, comme on dit. On a rebooté le système.
0: En espérant
1: qu'il n'y ait pas d'espions qui regardent tout ça. Raphaël Lépouvier-Auclair, merci beaucoup.
0: Merci.
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1: Ouais, tirer sur la prise et puis redémarrer.
3: Débrancher
1: le système aurait dû dire. Mais des fois, on cherche nos mots comme ça en direct.
3: C'est vrai.
1: Andréanne, bonjour.
3: Bonjour, Alex.
1: Alors, histoire intéressante et préoccupante à Toronto. Il y a un client de BMW qui voulait vendre son véhicule. Il était en train de négocier la transaction. A même conclu un montant avec le concessionnaire pour se rendre compte finalement que c'était un robot qui conversait avec lui par texto.
3: Ouais.
1: Et le concessionnaire a changé d'idée en disant, c'est parce que notre robot vous a offert trop cher pour votre véhicule.
3: Ouais.
1: Ouais. Racontez-nous ça.
4: C'est vraiment une histoire qui montre qu'il peut y avoir des risques pour les entreprises, d'une part, des coûts aussi, quand on fait affaire de plus en plus avec l'intelligence artificielle pour le service à la clientèle, et de la frustration pour les consommateurs. Alors, c'est l'histoire d'un homme de Toronto, Zach Giacomelli, qui est propriétaire d'un petit VUS BMW, décide de revendre son véhicule et se tourne vers son concessionnaire à Toronto pour savoir combien il peut obtenir pour sa voiture. Il remplit un formulaire en ligne et là, il reçoit un texto d'une personne qui s'appelle Quinn, qui travaille à l'évidence dans ce concessionnaire, qui semble vouloir l'aider, pose des questions sur le véhicule. Et dans cet échange, Quinn finit par lui proposer un peu plus de 27 000 $ pour le rachat de son VUS, exactement le même montant qu'il lui restait à payer sur le prêt auto. Alors, le client est content, on lui propose un rendez-vous pour sceller l'entente, sauf que quelques minutes plus tard, il reçoit un appel d'un représentant de ce même concessionnaire qui lui dit que l'offre est retirée parce qu'elle n'était pas valide, parce que Quinn n'était pas un employé du concessionnaire, mais bien un robot, un agent conversationnel, un agent d'intelligence artificielle qui a fait une erreur et qu'en réalité, on aurait dû lui offrir 20 000 $, pas 27 000. Alors, c'est tout un écart. Comprenez sa frustration et sa déception. Je signale quand même que nos collègues de CBC qui ont fait un reportage sur le sujet, ben à la suite de tout ça, BMW a accepté d'honorer l'entente initiale. Mais c'est un dossier qui nous rappelle les risques du virage rapide vers la technologie. Et c'est intéressant parce que les tribunaux se sont déjà posés sur la question, penchés sur la question pour savoir à quel point les entreprises sont tenues légalement de respecter ou
1: d'honorer
4: exactement ce qui est proposé par l'intelligence artificielle. Air Canada, qui déjà avait été forcé d'honorer des rabais qui avaient été proposés à certains clients par l'IA à des passagers. Donc, au même titre qu'une entreprise est responsable des erreurs de ses employés, c'est la même chose avec les robots conversationnels, mais ça montre qu'il faut effectivement être prudent à la fois du côté de l'entreprise et des consommateurs qui parfois ne savent même pas qu'ils parlent à un robot.
1: Ben oui, non, effectivement. Puis ça va arriver de plus en plus quand même.
4: Ouais.
1: Alors, c'est important de savoir que la jurisprudence existe. Rapidement, parce qu'on a un peu moins de temps que prévu aujourd'hui, plusieurs chaînes de café vont être traînées devant les tribunaux.
4: Oui, ben en fait, c'est une action collective qui va de l'avant. Là. C'est la Cour supérieure du Québec qui vient de l'autoriser. Ça avait été déposé l'an dernier contre des chaînes bien connues, Starbucks, Second Cup et Tim Hortons, à qui on reprochait d'avoir facturé des prix beaucoup trop élevés aux clients qui voulaient substituer le lait de vache pour des laits végétaux dans leur café. Dans certains cas, on exigeait jusqu'à 6 fois plus cher que le coût réel. Alors, ça ira de l'avant là, pour les Québécois qui ont acheté ce type de produit-là depuis la fin de 2021.
1: Andréane, merci beaucoup.
4: Je vous en prie.
1: À demain, nous, après le Radio-Journal, on se penche sur la volonté d'Ottawa d'encadrer les réseaux sociaux pour les moins de 16 ans. On essaie d'éclaircir un peu les volontés d'Ottawa et ce qui se fait ailleurs dans le monde également. À tout de suite.
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7: Ce midi au Radio-Journal, investissement risqué dans la filière batterie, un fonctionnaire québécois a été congédié après avoir partagé des informations.
8: On est devant vraisemblablement une commande politique.
9: Les lanceurs d'alerte, c'est important.
10: Tout est mauvais dans cette histoire-là.
7: Les partis d'opposition fustigent le gouvernement, la première ministre se défend.
11: Le sous-ministre a contacté l'UPAC parce qu'il y avait des données confidentielles d'entreprises qui avaient fait l'objet de fuites.
7: L'ouverture du pont Gordie Howe entre Windsor et Détroit est reportée, autre signe des relations tendues entre le Canada et les États-Unis. Et l'escalade se poursuit au Moyen-Orient. Donald Trump promet de frapper l'Iran très fort ce soir.
12: «
9: Bonjour, ici Jean-Sébastien Bernatché. À Québec, les partis d'opposition dénoncent le congédiement d'un lanceur d'alerte au ministère de l'Économie. Le conseiller en intervention stratégique, Olivier Smith-Lauzon, avait alerté Radio-Canada ainsi que la vérificatrice générale du Québec sur les investissements risqués du gouvernement dans la filière batterie. On fait le point avec Thomas Gerbet. Thomas, le sujet a monopolisé les débats à l'Assemblée nationale.
12: Oui, les partis d'opposition affirment que le gouvernement aurait dû protéger le fonctionnaire plutôt que le congédier, et ils s'inquiètent aussi que la première

0: ministre ait annoncé ce congédiement avant même que le fonctionnaire soit interrogé. On peut écouter Paul Saint-Pierre Plamondon du Parti québécois, Moncef Deradji du Parti libéral et Éric Duhaime du Parti conservateur.
1: On est devant vraisemblablement une commande politique parce qu'un congédiement, lorsqu'il y a cause, ça vient avec l'obligation d'entendre la version de l'employé.
2: Madame Fréchette doit éviter ce genre de politique. Madame Fréchette est la première ministre.
3: Tout est mauvais dans cette histoire-là. Comment c'est que l'UPAC enquête sur du monde, sur des fuites politiques?
4: Et Thomas, quel est le rôle de l'unité permanente anticorruption dans cette histoire?
0: Bien, en décembre, le ministère de l'Économie avait demandé à l'UPAC d'enquêter pour trouver l'origine d'une fuite d'un document transmis au Parti libéral sur un tout autre sujet. Pas de rapport avec Olivier Smith-Lauzon, mais le ministère a aussi mené sa propre enquête en parallèle et c'est ça qui lui a permis de débusquer ce fonctionnaire qui était une source journalistique. On peut écouter la première ministre Christine Fréchette parler de la séquence des événements.
5: Moi, j'ai tout simplement évoqué ce qui m'avait été communiqué. Ça, c'est pas parce qu'on nous communique une information qu'on a décidé de l'action menant à cette action. Je n'ai aucunement d'intervention dans le cadre de ces enquêtes strictement administratives.
0: Et le fonctionnaire va contester son congédiement.
4: Merci Thomas.
0: Au revoir.
4: Québec revoit à la baisse sa cible de vente de véhicules électriques. Ce sont désormais 80 % des véhicules neufs vendus en 2035 qui devront être à zéro émission, plutôt que 100 % comme c'était initialement prévu. Malgré ce recul, la ministre de l'Environnement et de la lutte contre les changements climatiques, Pascale Derry, affirme que le Québec a la cible la plus ambitieuse en Amérique du Nord. La voici, suivie du président directeur général de Mobilité électrique Canada, Daniel Breton.
6: Fallait qu'on ajuste, fallait qu'on assouplisse, fallait qu'on réponde non seulement aux consommateurs, puis l'industrie, les manufacturiers automobiles traversent vraiment une période beaucoup plus difficile.
7: Pour nous, ce n'est pas un recul catastrophique. Pour nous, c'est un recul, c'est vrai. Mais la réalité, c'est que il y a plusieurs constructeurs qui voulaient que la norme soit abolie complètement ou qu'elle soit sur pause pendant 5 ans, ce qui aurait été une catastrophe.
4: Et l'industrie automobile critique effectivement cette décision de Québec et demande plutôt un abandon des cibles qu'elle juge trop ambitieuses. Par ailleurs, en cette veille d'ajournement des travaux à l'Assemblée nationale, les députés viennent d'adopter 2 projets de loi, celui qui interdit la vente de boissons énergisantes caféinées aux moins de 16 ans et celui qui protège les consommateurs contre les pratiques abusives de revente de billets et de renouvellement d'abonnements en ligne. Le projet de loi 1 sur la Constitution québécoise, pour sa part, va mourir au feuilleton. L'ouverture du pont Gordie Howe qui relie l'Ontario à l'État du Michigan est reportée. Le Canada et les États-Unis disent avoir besoin de temps pour régler des questions en suspens. En février, le président américain avait soutenu que les États-Unis devaient être indemnisés, même si le pont est entièrement financé par les contribuables canadiens. Estelle Côté-Sroka est à Ottawa. Estelle, ce report survient dans le contexte de la guerre commerciale.
8: Officiellement, le report de l'ouverture du pont Gordie Howe n'est pas lié à la révision de l'accord Canada-États-Unis-Mexique, mais le Canada tente en ce moment de faire débloquer les pourparlers avant la date limite du 1er juillet. Hier, le président américain a affirmé qu'il ne cherchait pas à renouveler l'accord. Aujourd'hui, l'ambassadeur des États-Unis au Canada, Pete Hoekstra, a réitéré lors d'un sommet sur les relations canado-américaines que le Canada devait mieux se vendre aux États-Unis et mettre son chapeau de vendeur pour expliquer par exemple, pourquoi les Américains auraient besoin de voitures canadiennes. L'ambassadeur du Canada aux États-Unis, Mark Wiseman, a reconnu d'ailleurs que le Canada pouvait faire mieux. Le ministre du Commerce Canada-États-Unis, Dominique Leblanc, participait au même événement à Toronto ce matin. Il a tenté de minimiser les tensions entre les deux pays. Il dit être confiant que le pont va ouvrir bientôt parce que c'est dans l'intérêt des deux pays.
9: On a eu des conversations avec les autorités américaines au courant de la semaine. On va travailler sur quelques enjeux qui restent à être bouclés. Alors, on a décidé de rapporter l'ouverture. Vous voulez savoir le blocage, c'est où, c'est qui a bloqué. Moi, j'ai dit c'est pas bloqué. Moi, j'ai dit qu'on travaille sur des enjeux. La bonne nouvelle, c'est qu'on travaille sur ces enjeux avec les Américains en privé.
8: C'est dans ce contexte que Mark Carney participera au G7.
4: Merci, Estelle.
8: Au revoir.
4: Parlons maintenant du conflit au Moyen-Orient. Donald Trump menace de s'en prendre très durement à l'Iran ce soir. Des menaces qui font suite à de multiples échanges de tirs entre les États-Unis et l'Iran au cours des derniers jours. Je fais le point avec Hugo Lavallée à Washington. Hugo, on assiste vraiment à une escalade entre Washington et Téhéran.
10: Oui, la nuit dernière, les Américains ont attaqué des installations militaires et des sites de lancement de missiles dans le sud de l'Iran. De son côté, Téhéran s'en est pris à des bases américaines en Jordanie, à Bahreïn et au Koweït. De part et d'autre, on se rend mutuellement responsable de la situation. Et à cela s'ajoutent de nouvelles menaces proférées par le président ce matin sur Truth Social. Donald Trump et

0: écrit, je cite, « Les États-Unis vont frapper l'Iran très fort ce soir. Dans un avenir pas si lointain, nous prendrons l'île de Karg et d'autres sites d'infrastructures pétrolières et nous prendrons le contrôle total de leur marché du pétrole et du gaz. » Fin de la citation. Le président donc qui évoque l'île de Karg, le principal site pétrolier du pays, une infrastructure majeure. C'est par là que transite 90 % du pétrole exporté par l'Iran. On peut écouter ce qu'il avait à en dire un peu plus tôt sur les ondes de Fox News.
1: I don't know that America has the stomach for it, to be honest with you. You're going to make a fortune. But I don't know that America.
0: Ma préférence a toujours été de prendre l'île de Karg, dit-il, mais je ne sais pas si les Américains ont le courage pour ça.
2: Qu'est-ce que ça signifie pour les négociations en cours, tout ça, Hugo?
0: On voit mal comment l'Iran et les États-Unis pourraient conclure un accord si ces nouvelles menaces se matérialisent. Déjà, des responsables iraniens affirment que le cessez-le-feu, théoriquement en vigueur depuis le 8 avril, est maintenant dénué de sens. Donc, il y a des négociateurs du Qatar qui sont restés à Téhéran tard dans la nuit pour essayer de trouver une voie de passage. Mais disons que la perspective d'un accord semble de moins en moins probable, en tout cas à court terme.
2: Merci, Hugo.
0: Au revoir.
2: C'est aujourd'hui que débute la Coupe du monde de soccer. Le Mexique, l'un des trois pays hôtes, affrontera pour le match d'ouverture l'Afrique du Sud à Mexico. Suivra ensuite une confrontation entre la Corée du Sud et la Tchéquie. Le Canada, lui, entrera en scène demain après-midi. La sélection canadienne, qui n'a jamais remporté de match en deux participations à la Coupe du monde, affrontera la Bosnie-Herzégovine à Toronto. Nous vous avons présenté le volet national et international du Radio-Journal.
3: En manchette régionale, maintenant, la hausse des signalements à la DPJ, la Direction de la protection de la jeunesse au Bas-Saint-Laurent, se situe bien en haut de la moyenne québécoise pour l'année 2025-2026. 3342 signalements ont été traités dans la région, soit une augmentation de 6,5% par rapport à l'année précédente. La moyenne provinciale est de 1,4%. Les trois principaux motifs de signalement au Bas-Saint-Laurent sont la négligence, les abus physiques et l'exposition à la violence conjugale. Le Québec fait face à une pénurie croissante de notaires, un enjeu particulièrement prononcé hors des grands centres. C'est une situation qui allonge aussi les délais pour des procédures essentielles comme les successions ou les transactions immobilières. Le président de la Chambre des notaires du Québec, Bruno Larrivé, explique que son organisation déploie des incitatifs pour mousser la pratique de la profession dans les régions comme le Bas-Saint-Laurent, tout en appelant les citoyens à mieux planifier leurs démarches.
4: Là-dessus, il y a des notaires qui peuvent être aussi, il faut comprendre, ils ne sont pas nécessairement en pratique privée. Ils peuvent travailler, par exemple, au gouvernement. On sent que l'activité économique semble très forte dans votre région, donc la demande est très forte également.
3: Les employés du manoir Les Générations à Rimouski seront à nouveau en grève à compter du 20 juin. Ce débrayage concerne 7 résidences privées pour aînés à travers la province, ce qui représente plus de 400 travailleurs et travailleuses. La grève va se poursuivre jusqu'au 25 juin pour le manoir Les Générations. Cette négociation coordonnée de la CSN vise à faire progresser des dossiers puisque la partie syndicale estime que la négociation piétine. Le député conservateur Bernard Généreux va consacrer les prochains mois à prendre soin de sa santé. Il a été victime d'un malaise cardiaque hier lors de la réunion du caucus à Ottawa. Il a été transporté à l'hôpital et il se trouve maintenant dans un état stable. Et l'avant est fermé dans les deux directions entre Kakuna et Rivière-Trois-Pistoles jusqu'à 17 heures pour des travaux d'asphaltage. Voilà, c'était les manchettes.
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6: Rebonjour. Dans quelques minutes, on va parler d'hypothèques et de coûts des logements. Nouveau sondage Léger qui montre que 70 % des Québécois sont préoccupés par les coûts de l'habitation, autant les propriétaires que les locataires. Il y a même 40 % des gens qui craignent de ne pas pouvoir assumer les coûts de logement dans les prochaines années. Ça fait beaucoup de monde inquiet. On va en discuter avec une courtière hypothécaire qui a les deux mains dedans à la journée longue. On va en profiter pour lui jaser un peu aussi des taux actuels pour ceux qui s'apprêtent à renouveler leur hypothèque dans les prochaines semaines ou les prochains mois. Au Grand Angle, avec Hélène Buzetti et Pierre Duchesne, on va revenir sur le congédiement de ce lanceur d'alerte au ministère de l'Économie à Québec. Ça fait beaucoup réagir à l'Assemblée nationale ce matin à la suite des révélations de notre collègue Thomas Gerbet, dont on vous a parlé en début d'émission. Son texte fait d'ailleurs encore la une du site de Radio-Canada au moment où on se parle. Et on termine l'émission en parlant de soccer, début de la Coupe du monde aujourd'hui. Alors, quoi penser de l'équipe canadienne? Qui sont les favoris? Qui pourrait décevoir? Est-ce que l'Angleterre va mettre fin à son mauvais sort qui dure depuis 1966? Est-ce que l'Argentine de Lionel Messi va réussir à renouveler son exploit?

0: emploi d'il y a 4 ans. On va en discuter avec mes collègues spécialistes de foot, Christine Roger et Olivier Tremblay. L'espèce de carte routière de cette Coupe du Monde pour le prochain mois, pour savoir quoi surveiller. Ce sera dans une trentaine de minutes. Mais pour tout de suite, le ministre de l'Identité et de la Culture canadienne, Mark Miller, a déposé hier le projet de loi C-34 sur la sécurité numérique, qui prévoit notamment l'interdiction des réseaux sociaux pour les moins de 16 ans, sauf pour les plateformes numériques qui mettront en place des mesures de sécurité suffisantes. Donc, ce ne sera pas une interdiction complète. En tout cas, c'est pas vers ça qu'on se dirige. Ce serait supervisé par une nouvelle commission de la sécurité numérique qui appliquera la loi en consultation avec les plateformes étrangères. Alors, quelles plateformes? Quelles mesures de sécurité? Ça reste encore à déterminer. Je souligne d'ailleurs que Mark Carney s'envole justement en France ce soir et discutera de la protection des mineurs en ligne avec ses homologues au sommet du G7 qui s'ouvre lundi prochain à Évian. C'est l'une des priorités du pays hôte, donc d'Emmanuel Macron. Je fais le point sur tout ça en compagnie de Laurence Grondin-Robillard, doctorante et professeure associée à l'École des médias de l'UQAM. Elle est avec moi en studio. Madame Grondin-Robillard, bonjour.
1: Bonjour.
0: Merci d'être avec nous. C'est bien apprécié. C'est complexe quand même qu'on parle de réglementer les réseaux sociaux, en particulier pour les moins de 16 ans. Vous avez regardé un peu ce qui est proposé par le gouvernement fédéral dans son projet de loi C-34. Qu'est-ce que vous en pensez?
1: Bon, premièrement, on était dans la spéculation au début de la semaine et je dois avouer que c'était plus clair à ce moment-là que suite à la conférence de presse qui a été donnée hier sur le projet de loi. On comprend qu'on veut surtout protéger les enfants et certainement responsabiliser les plateformes numériques, les géants du web qu'on retrouve au Canada, en leur demandant justement de mettre en place des mesures qui vont non seulement réduire les fonctionnalités qui seraient problématiques en général sur leur plateforme, mais aussi retirer le contenu qui serait tout autant problématique et qui pourrait justement poser problème là, auprès d'un jeune public.
0: Donc, on veut leur demander de modifier certaines de leurs pratiques, leurs algorithmes, etc. Sinon, là, on interdirait leur fréquentation par les moins de 16 ans. C'est un peu ça, le principe, dans le fond. Là.
1: C'est ce que j'en comprends. Et ensuite, ça va être de vérifier l'âge pour ces plateformes-là qui ne sont pas conformes ou du moins qui n'ont pas les pratiques nécessaires pour s'adresser à un jeune public et de mettre en place ces mesures-là pour la vérification d'âge des jeunes utilisateurs.
0: Quand on parle de mesures de sécurité, on parle de quoi? Qu'est-ce qu'on voudrait baliser du côté des plateformes?
1: Dans les fonctionnalités, on peut penser au défilement en continu, qui va capter l'attention, qui va faire en sorte qu'on va perdre justement la notion de temps. On va parler de pourrissement cérébral, qui était le mot du Oxford Dictionary en 2024, donc le fameux brain rot. Ouais. Mais aussi du contenu qui peut être polarisant, qui peut nous mener dans des chambres d'écho. Et par exemple, quelqu'un qui a des idées noires, on pourrait l'entraîner vers du contenu encore plus sombre et lui mettre des idées suicidaires en tête à force de proposer le même genre de contenu. Même chose pour du contenu violent, ou même on parle aussi beaucoup de cyberharcèlement.
0: Donc, on voudrait que les plateformes s'auto-régulent. Et pour le faire, il y aurait une espèce de commission mise en place, donc un organisme régulateur du gouvernement qui dirait à Instagram, à Facebook, à X, ben là, sur ce plan-là, vous en faites pas suffisamment, corrigez-vous, sinon il y aura des amendes qui vont être appliquées. C'est une espèce de dialogue qu'on veut instaurer avec les plateformes.
1: Exactement. Ça, c'est le point très positif du projet de loi, c'est d'instaurer un dialogue avec les plateformes, s'assurer qu'elles vont suivre le cadre qui est proposé par le projet de loi. Moi, je trouve ça très prometteur, cette partie du projet. Oui. Ensuite, pour ce qui est de l'interdiction pour les moins de 16 ans, là, on pourrait en reparler parce qu'il n'y a pas juste du négatif avec les médias sociaux numériques.
0: Donc, vous doutez qu'on soit capable d'appliquer ce mécanisme des moins de 16 ans, ou vous dites ce n'est pas souhaitable qu'on mette en place cette interdiction-là?
1: Ce n'est pas souhaitable qu'on mette en place cette interdiction-là si on suit vraiment le modèle de l'Australie où là, certaines plateformes font partie de l'interdiction, mais d'autres non. Mmh. Et donc, qu'est-ce qu'on fait les jeunes? Parce qu'ils sont très ratoureux, sont super créatifs.
0: Oui.
1: Alors, ils vont soit changer leur pratique de plateforme, ils vont aller sur des plateformes qui n'étaient pas dans la fameuse liste en Australie du régulateur. Et donc, ils se retrouvent à reproduire un peu le même. C'est juste que c'est plus dans les yeux de la loi là-bas. Ensuite, on peut utiliser un VPN, donc un réseau virtuel privé pour sortir du territoire australien. Et finalement...
0: Il y a beaucoup d'échappatoires.
1: Exactement. Oui. Pour ceux qui veulent y rester. Mmh. Et aussi, dans les derniers mois, parce que ça fait pas très longtemps que c'est en place en Australie, ça fait depuis décembre 2025, on a appris que selon les parents qui ont répondu à un sondage à la fin janvier 2026, que 7 parents sur 10 disaient que leur enfant était encore sur des médias sociaux numériques qui étaient bloqués en Australie. Donc, c'était

0: c'était pas encore tout rose là. Il y a encore beaucoup de travail à faire, mais il faut dire que cette loi-là, elle est jeune encore.
1: Ouais. Et qu'est-ce qu'un média social? Ça, c'est une autre question, parce que je prends l'exemple de Roblox, par exemple, qui est un jeu en ligne très populaire chez les jeunes. Il y a aussi une section où on peut converser avec les autres, on peut se créer un profil. Donc, il y a le jeu, mais il y a un volet réseau social. Donc, est-ce qu'on met Roblox comme réseau social ou comme jeu vidéo? Là, évidemment, la réglementation serait pas la même. Puis ça, je donne l'exemple de Roblox, il y en a plusieurs là, en ligne comme ceux-là. Là.
0: Oui, ben l'histoire des jeux vidéo, elle est très près aussi des médias sociaux. Ils vont partager des fonctionnalités communes. On peut penser, le cas de Roblox, c'est un très bon exemple à cause du clavardage. Et c'est pas bloqué en Australie. Et on met, pour le clavardage, y accéder, il faut démontrer qu'il y a une vérification d'âge. Mais ça a bien été dit hier en conférence de presse que les jeux vidéo n'allaient pas rentrer dans ce projet de loi-là au Canada. Donc ça, ça fait pas partie de leur définition. Le problème, c'est qu'on l'a pas vu le texte de loi encore, qui nous donnerait ces définitions-là, que j'ai bien hâte de lire.
1: Sur les robots conversationnels, parce qu'évidemment, l'intelligence artificielle prend de plus en plus de place dans nos vies, est-ce qu'il y a quelque chose, est-ce qu'on veut les baliser, est-ce qu'il y a quelque chose qui s'adresse à ces ChatGPT, Gemini et autres grocs de ce monde?
0: Mais on veut s'assurer que justement dans le contenu, dans les réponses qu'ils vont avoir avec les jeunes utilisateurs, ben il y aura rien qui va porter préjudice. Mais outre ça, il y a pas de balise claire qui a été mise. On veut pas les interdire au moins de 16 ans, alors qu'on sait qu'il y a certaines intelligences artificielles génératives qui sont problématiques actuellement et accessibles à tous.
1: Mais ça, c'est intéressant, les robots conversationnels, parce qu'on a fait une grande série à l'émission un peu plus tôt cet automne sur l'intelligence artificielle. Et dans le milieu de l'éducation, bon, il y a évidemment les critiques, là, à savoir, on aide les jeunes à finalement écrire à leur place, puis il y a une perte d'autonomie cognitive, puis il y a des dangers pour le plagiat, etc. Tout ça est vrai. Mais il y a aussi des spécialistes qui nous disaient les robots conversationnels peuvent nous aider à faire des pratiques sur mesure pour les jeunes, par exemple, être capable de leur demander, ben fais-moi pratiquer mes mathématiques, fais-moi donc d'avoir une espèce de tuteur personnalisé si on les utilise correctement. Donc, il y a ça aussi, interdire pour interdire, il y a quand même des avantages à ces plateformes-là. Donc, c'est là qu'il faut peut-être y avoir des nuances, là.
0: Oui, il faut avoir des nuances, mais il faut se rappeler aussi que ces robots conversationnels-là, cette intelligence artificielle-là, c'est artificiel, c'est pas de la vraie intelligence. Elles vont halluciner, elles vont faire des erreurs.
1: Ah, bien sûr.
0: Oui, ça peut nous aider, justement, si on le prend comme assistant à comme tuteur. Moi, je trouve ça génial, comme idée. Mais après ça, ça peut encore faire des erreurs. Peut-être que le cours d'histoire du Canada, il l'aura pas parfaitement,
1: c'est
0: là.
1: C'est vrai. C'est pas une panacée, là, on s'entend. Le Canada s'inscrit vraiment dans une tendance mondiale. Il y a plusieurs pays qui réfléchissent à l'idée d'interdire les réseaux sociaux plus jeunes ou à les baliser. À vue de nez, là, juste de mémoire, là, vous avez parlé de l'Australie, la Grande-Bretagne s'apprête à faire la même chose, la France aussi, la Norvège, l'Indonésie. On se situe où, nous, dans notre volonté de baliser ces questions-là? Puis est-ce qu'on a une bonne approche par rapport aux autres?
0: Ben pour l'instant, il manque tellement de détails pour se prononcer là-dessus, mais ce que j'aime, c'est le cas de la Grèce actuellement. Donc, la Grèce va passer un projet de loi qui va être mis en place en janvier 2027. Et eux, ce qu'ils visent, c'est une mécanique particulière des médias sociaux numériques qui est le défilement en continu. Donc là, ça devient plus facile, justement, d'avoir un impact concret. Et c'est beaucoup plus clair qui fait partie de cette liste de médias sociaux numériques qui devra être interdit au moins de 15 ans. Donc, nous, c'est encore très copié sur l'Australie. Et là, on a tous les yeux rivés sur l'Australie en ce moment parce que c'est eux qui défrichent ce terrain pour nous.
1: Je vous attire sur le terrain politique avant de vous laisser, là, mais on sait que les Américains, Donald Trump, n'aiment pas beaucoup qu'on impose des balises comme ça aux réseaux sociaux qui sont essentiellement, pas tous, mais très américains. La Grande-Bretagne, donc la France, réfléchissent à cette question-là. On va en parler au G7 à Evian. Pensez-vous qu'il y a un front commun à y avoir, que ces pays-là devraient se parler pour être capables d'avoir peut-être un rapport de force un peu plus grand par rapport aux plateformes qui sont soutenues par la Maison-Blanche?
0: Ah, certainement, ils ont intérêt à se parler, à échanger aussi leurs meilleures idées pour améliorer chacun leur projet de loi. Puis c'est sûr que nous, on est dans une mauvaise position par rapport aux États-Unis. Si on regarde juste les retombées du projet de loi C-18, la rétribution des médias traditionnels par les intermédiaires, les grandes plateformes dont Facebook, Instagram et Google, ben ça n'a pas très bien fonctionné du côté de Meta. Donc, on va voir comment on va réagir avec ce projet de loi-là maintenant.
1: Oui, les Facebook de ce monde n'aiment pas beaucoup se faire imposer des conditions en général. Ça réagit effectivement très fort. Laurence Grondin-Robillard, doctorante et professeure associée à l'École des médias de l'UQAM, merci pour vos lumières. Ce que je comprends, c'est qu'il faudra attendre de voir un peu plus de détails, la réglementation, comment on

0: va y arriver, l'organisme de régulation qui va être mis en place. Il y a encore du chemin à faire, pas mal, là, dans ce qui a été annoncé, là, par rapport à ce qui a été annoncé.
1: Exactement. Il y a beaucoup de définitions aussi à apporter.
0: Oui, c'est dans les nuances et dans les petits détails en bas de page que tout ça va se jouer. Merci beaucoup, Mme Gronin-Robillard.
1: Merci à vous.
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0: Les médias sociaux, on passe au coût du logement, hypothèque et locataire, parce que, bon, j'apprendrai rien à personne en disant que le logement coûte cher au pays. C'est certainement ce que vous constatez lorsque vous payez votre hypothèque ou votre loyer. Et il y a une nouvelle étude qui brosse un portrait plus précis de la situation au Québec. Sondage mené par la firme Léger qui nous apprend que 71% des Québécois considèrent le coût du logement comme un fardeau financier. 40% se disent carrément inquiets quant à leur capacité de payer le nécessaire pour avoir un toit au-dessus de leur tête. Ça fait beaucoup de gens inquiets, donc 4 personnes sur 10. On lit aussi dans cette étude là que des milliers de Québécois doivent maintenant couper dans l'épicerie, les loisirs ou leur épargne en raison de la hausse du coût des logements. Avec moi en studio pour en parler, Véronique Caron, elle est courtière hypothécaire chez Multiprêt, l'entreprise qui a commandé l'étude. Elle était déjà venue nous voir il y a quelques mois pour nous parler d'hypothèque. Véronique Caron, bonjour.
3: Bonjour.
0: Alors, c'est ce qu'on constate donc dans cette étude de Léger. Les Québécois doivent désormais faire plus de sacrifices pour simplement avoir un toit là, et être capable de payer son hypothèque ou son loyer.
3: En effet, l'étude nous permet de faire le parallèle avec ce qu'on voit sur le terrain et ce qui a été reporté dans l'étude. Bien qu'on constate que les premiers acheteurs veulent acheter une propriété.
0: Mm-hmm. Ouais, c'est encore populaire, l'idée là, d'acheter une propriété malgré les coûts, encore un souhait de la population.
3: Clairement. Oui. Nos premiers acheteurs sont au rendez-vous, puis ils sont au rendez-vous plus que jamais. Puis on se rend compte également sur le terrain, puis l'étude le confirme également que le taux d'intérêt, c'est une chose, mais les consommateurs cherchent plutôt un paiement. Mm-hmm. Puis l'avantage de travailler avec un courtier hypothécaire, c'est qu'en fait, on a des options pour nos premiers acheteurs. Ça ne serait-ce que le 30 ans que le premier acheteur peut acheter une première maison avec 5% de mise de fonds, on peut amortir notre prêt sur 30 ans. Donc, le taux d'intérêt est une chose, mais le paiement est considéré davantage là, quand vient le temps d'acheter une première maison.
0: Mais quand 83% des premiers acheteurs considèrent les coûts du logement comme un fardeau financier important, là-dessus, il y en a 56% qui se disent même inquiets quant à leur capacité de les assumer. J'imagine qu'ils viennent vous voir, les premiers acheteurs, avec pas mal de craintes maintenant, en se disant, est-ce que je suis capable de me payer la maison ou le condo que je viens de magasiner, là?
3: Oui, en effet, les gens viennent nous voir, ils sont au rendez-vous, mais quand on prend le temps de bien établir le budget avec eux, on se rend compte qu'il y a des options. Par exemple, la personne qui a accumulé 60 000 de REER, on peut retirer ces REER-là pour déposer une mise de fonds et payer une dette également qui nous nuisait dans notre budget. Donc, en prenant le temps de parler avec votre courtier hypothécaire, c'est pas juste je veux acheter une maison. Quand on travaille avec un courtier hypothécaire, on prend le temps d'analyser le budget du client. Fait que quand on se lance dans l'aventure d'acquérir une propriété, on le fait avec un budget 360.
0: Oui, oui, c'est ça, il y a plusieurs options. Est-ce que les premiers acheteurs dont vous parlez ont de plus en plus besoin de papa, de maman, du grand-parent, d'un oncle qui lui a peut-être un peu de lousse dans son budget pour se payer sa première maison, son premier condo?
3: Oui, en fait, les gens qui ont répondu au sondage démontrent que 30% des répondants ont eu accès, des premiers acheteurs, là, ont eu accès à la famille immédiate pour acquérir une
0: propriété. C'est quand même un sur trois, là,
3: Oui. Puis on le voit sur le terrain également. Et papa, maman sont de plus en plus conscients aussi de cette réalité-là. Fait, des fois, on le voit par une hypothèque inversée. Donc, la personne a fini de payer l'hypothèque, prend une hypothèque inversée, dégage des sous, donne l'argent à la jeune famille, à l'enfant pour qu'il puisse acheter la propriété. Parfois, on le voit à travers une garantie collatérale. Puis des fois, c'est parce que la jeune famille a accumulé une certaine portion de la mise de fonds, puis il en manque un petit peu.
0: Un petit peu, juste le saut.
3: Des fois, c'est juste la petite somme supplémentaire qui fait la différence dans le budget. Fait oui, on le voit au quotidien, puis le sondage le démontre.
0: Pour ceux qui ne sont pas des premiers acheteurs, mais qui renouvellent leur hypothèque ces temps-ci, il y en a qui ont précédemment renouvelé à des taux très, très bas, historiquement bas, il y a 4 ou 5 ans. Là, ils font le saut un peu. Là. Est-ce qu'il y en a qui, lorsque vous leur présentez, voici à quoi va ressembler votre nouvelle hypothèque, ils se disent, je serais pas capable d'y arriver?
3: Les gens ont été informés.
0: Okay.
3: Les gens
0: sont plus surpris.
3: Non, on n'a pas cet effet-là en ce moment. Puis sur le terrain, là, on en a fait beaucoup.

0: beaucoup des renouvellements, des transferts, subrogations. On en a fait des milliers. Les gens sont informés, puis ils sont. On a eu la chance de leur parler avant l'échéance de leur hypothèque. Dans notre cas, nous, on travaille avec nos clients là 6 mois avant l'échéance de leur hypothèque. Fait, on a eu le temps d'établir un nouveau budget. On a eu le temps de parler de nouveaux paiements. Puis encore une fois, c'est toujours qu'est-ce que le consommateur cherche à faire. Est-ce qu'on cherche un paiement ou on cherche à payer rapidement notre maison? Donc, quand la réponse, elle est claire, avec le courtier, on va bâtir la stratégie qui va être en mesure de répondre aux clients pour qu'ils puissent faire des choix ensuite.
1: Les gens, là, on parle des propriétaires, mais pour les locataires, peut-être qu'ils en sont pas conscients, mais quand leur propriétaire renouvelle leur hypothèque à un taux bien supérieur qu'il y a 4 ou 5 ans, ça se répercute inévitablement au fil du temps sur le loyer. Donc, même pour les locataires, la hausse du coût hypothécaire a un impact.
0: Oui, en effet. Puis tu sais, j'ai envie de dire à ces locataires-là, souvent, quand ils payent des loyers phénoménales, parfois, ils ont tous les éléments réunis pour acheter une maison, puis ils le savent même pas. Donc, quand on est curieux, on pense qu'on a quelques éléments pour acheter une maison, puis on paye un 2000 $ de loyer. Prenez le temps d'appeler votre courtier hypothécaire. Nos services sont sans frais. On va prendre le temps de faire une préqualification avec vous, puis regardez ce qui manque aussi des fois pour se lancer comme propriétaire au lieu de subir la hausse du propriétaire dans lequel je demeure en ce moment.
1: Tiff McLem, qui est le gouverneur de la Banque du Canada, a annoncé hier qu'on demeurait, que la Banque du Canada demeure, voyons, je cherche mes mots, que la Banque du Canada reste. C'est la fin de saison là pour tout le monde. Que la Banque du Canada garde son taux directeur inchangé. Il a dit ça pourrait monter, ça pourrait descendre. Évidemment, pour ceux qui ont des taux variables, ça fait une grande différence si le taux monte ou descend. Mais pour ceux qui se magasinent une hypothèque à taux fixe, c'est pas tant le taux directeur qui est vraiment l'indicateur. Ce sont les obligations. Les banques se financent avec les obligations. Actuellement, est-ce qu'ils sont élevés, les taux sur 4 ou 5 ans? Là, quelqu'un qui voudrait avoir renouveler son hypothèque ou avoir une nouvelle hypothèque, ça ressemble à quoi présentement?
0: En fait, les taux fixes sont, je vous dirais, autour de début 4 %. Okay. Donc, ça va varier entre 4,04, 4,09 versus 4,24, plus ou moins selon le terme de 5 ans, terme de 3 ans, ou si je dois faire assurer mon prêt par la SCHL. Donc, c'est début 4, tandis que les taux variables en assuré. Quand j'achète avec 5 % de mise de fonds, par exemple, on a des taux variables aussi bas que 3,55 en ce moment. Puis en conventionnel, donc quand je ne passe pas par la SCHL ou si j'ai envie de refinancer ma propriété, j'ai des taux variables qui vont tourner autour de 3,7, 3,8 en ce moment.
1: Est-ce que les taux fixes ont augmenté en raison de la guerre en Iran? Est-ce que parce qu'on a l'impression là que ça a créé beaucoup de bouleversements sur les marchés?
0: Nécessairement, ça a eu un impact sur le marché obligataire. Donc, les taux fixes ont bougé à la hausse.
1: OK, donc si on est propriétaire ou qu'on veut devenir propriétaire et que là on se pose bien des questions, le mieux c'est d'aller s'informer, c'est d'aller trouver une manière de faire diminuer le stress dont on parle dans l'étude de Léger, là, quand on a 4 personnes sur 10 pour qui on se pose des questions si on va y arriver ou non.
0: Puis clairement, cette étude-là démontre l'inquiétude. Par contre, on a des solutions, on a des options. On a le 30 ans, on a les hypothèques à verser pour les gens qui sont un petit peu plus âgés. Parlez avec votre courtier hypothécaire. Puis ce qui est à retenir, c'est que nos services sont sans frais. Dans un simple coup de fil, on peut avoir des réponses à nos insécurités.
1: Véronique Caron, courtière hypothécaire chez Multiprêt, l'entreprise qui vient de commander ce sondage, qui a commandé ce sondage Léger, qui lui vient d'être rendu public. Merci d'être venue nous voir.
0: Merci d'avoir reçu.
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1: Bonjour à vous deux.
3: Bonjour Alex.
4: Bonjour.
1: On va revenir sur ce qui agite l'Assemblée nationale depuis ce matin, ces révélations de notre collègue Thomas Gerbet. Vous pouvez aller lire son texte sur Radio-Canada. Histoire qui est quand même relativement complexe. Je vous la résume avant de vous demander votre avis, Pierre et Hélène. Donc, un fonctionnaire au ministère de l'Économie à Québec, Olivier Smith-Lauzon, a été congédié dans les dernières semaines. Christine Fréchette en avait même parlé à la télé sans le nommer en disant qu'il y avait un fonctionnaire qui avait été congédié. Finalement, c'était lui. Il l'a appris d'ailleurs plus tard. Il n'avait pas encore été congédié au moment où Christine Fréchette a dit qu'un fonctionnaire avait été congédié. L'histoire commence en décembre dernier, lorsque Monsef Deragy du Parti libéral du Québec agite un document à l'Assemblée nationale où on a les révélations sur les mégawatts que les entreprises allaient obtenir. Et là, il y a une enquête qui est déclenchée du ministère de l'Économie pour savoir d'où vient cette fuite-là, comment ça se fait que le Monsef Deragy a un document ultra-confidentiel entre les mains. L'UPAC est également appelé dans le dossier parce que l'abus de confiance et le délit d'initié, c'est sous le mandat de l'UPAC. Et évidemment, lorsqu'on sait qu'une entreprise cotée en bourse va obtenir des mégawatts, ça peut avoir une influence sur l'action. Et donc, l'UPAC est appelé dans le dossier. Et donc, les deux enquêtes en parallèle roulent. Et finalement, on congédie le fonctionnaire en question, Olivier Smith-Lauzon. C'est pas en raison de l'UPAC qui a pas trouvé de lien entre le Parti libéral et lui. C'est en raison, donc, de ce qu'on a découvert dans son téléphone pendant cette enquête-là, des correspondances avec Thomas Gerbet de Radio-Canada, où donc il y a certains textes de Radio-Canada qui ont été alimentés par cette source-là lorsqu'on y était question de la filière batterie. On revient donc à notre question un peu plus politique. Évidemment, Pierre, lorsqu'on congédie un fonctionnaire en raison de fuite médiatique, ça crée toujours tout un émoi parce que ben il y a bien des gens qui se disent ben il a servi l'intérêt public ce fonctionnaire-là. Alors vous, qu'est-ce que vous en pensez?
3: Oui, c'est délicat pour le gouvernement. C'est délicat, d'autant plus qu'on sait que la première ministre annonce que le fonctionnaire est congédié alors qu'il n'a pas encore été, on le sait maintenant, il n'a pas encore été rencontré par ses patrons. Il ne sait pas ce qui va lui arriver. Or, la première ministre, elle l'annonce. Donc, de toute évidence, elle, ou en tout cas son entourage, suit de très, très près le dossier. Et c'est quand même louche de voir ce lien entre un acteur politique majeur comme la première ministre et un fonctionnaire qui est congédié et qui, mais en fait, qui ne le sait pas encore. Alors, là, il y a un problème. Ensuite, ben, écoutez, je regarde ce fonctionnaire. Ça fait 10 ans qu'il est conseiller dans le domaine de l'intervention au niveau de la stratégie. Donc, c'est pas un petit nouveau. Je vois aussi qu'il est délégué syndical, selon ce que j'ai pu constater au syndicat professionnel des professionnels du gouvernement. Donc, je pense que ce dossier-là est pas terminé. D'après moi, il va y avoir des suites. Et le dernier élément pour moi qui est un peu délicat, il y en a beaucoup, mais c'est l'UPAC qui rentre dans les ministères. Je comprends, Alain, que vous avez raison. Lorsqu'il y a des délits d'initié, il y a quand même des règles. On rentre dans des dossiers où il peut y avoir une enquête même de corruption clairement établie. Mais quand même, il me semble que pour un gouvernement, on doit être très, très prudent. Parce que je vois que dans le cadre de son enquête, l'UPAC est même allé interroger le député libéral pour lui demander sa source.
1: Alors, il n'y a pas donné, évidemment. Là,
3: ben ça. Non. Et puis, je rappelle que les députés sont quand même des élus. Il y a le privilège parlementaire. Et il me semble que l'UPAC devrait retenir des leçons de gestes passés avec des députés. Là. Alors, il y a beaucoup de... On marche sur les œufs et ça... C'est jamais bon parce que l'opinion publique prend pour acquis qu'il y a des fonctionnaires lorsqu'ils parlent, c'est aussi pour défendre l'intérêt public. Alors, il y a une forme d'empathie ou sinon de sympathie qui se déplace. Et là-dessus, ben la première ministre peut passer comme quelqu'un d'un peu trop prudente, d'un peu trop à cheval sur ses principes et donner l'impression qu'elle cache peut-être quelque chose.
1: Oui, parce que le fonctionnaire en question, Olivier Smith-Lauzon, à qui on a demandé s'il voulait venir en entrevue. Son syndicat lui conseille de ne pas donner d'entrevue, là, mis à part celle qu'il a donnée à Thomas Gerbet, de ne pas multiplier les entrevues. Donc, ils ne viennent pas à ce micro. Mais ce qui est intéressant dans cette histoire-là, c'est que lui, il se voit comme un lanceur d'alerte en disant, moi, j'ai de l'information. Je dis à mes supérieurs qu'il y a des risques qui sont pris dans la filière batterie. Personne ne m'écoute. Et à un moment donné, ben il se tanne puis il donne des informations aux médias. Il est un lanceur d'alerte, évidemment, dans l'interprétation large, parce que lui, il dit défendre l'intérêt public. Est-ce qu'il est un lanceur d'alerte selon la loi? Ça, c'est une autre question, parce qu'il y a une procédure à suivre pour être un lanceur d'alerte et être protégé dans le cadre de ses fonctions. Faut d'abord parler au protecteur du citoyen qui a une unité en place pour aider les fonctionnaires s'ils veulent tirer des sonnettes d'alarme. Est-ce qu'il l'a fait? Est-ce qu'il a passé par le protecteur du citoyen? On le sait pas. On sait qu'il a parlé à la vérificatrice générale. Il l'a aidé dans son enquête. Mais est-ce qu'il a parlé au protecteur du citoyen? On ne le sait pas. Puis c'est vrai que le fait que l'UPAC débarque dans le dossier, évidemment, juste avoir l'UPAC dans un dossier, c'est assez intimidant quand même. Il y a beaucoup de choses dans ce dossier-là, Hélène.
4: Oui, bon, d'abord, il y a deux enjeux qui m'apparaissent. Là, il y a celui qui est immédiat et celui qui est plus large. Immédiat, Pierre en a parlé, c'est est-ce que Christine Fréchette, en disant dès le 25 mai qu'il y a eu congédiement, alors que ce congédiement n'a pas encore eu lieu, est-ce qu'elle a, en quelque sorte, précipité la décision administrative? Est-ce qu'elle a dicté même sa ligne de conduite à l'administration? On peut quand même se poser la question. Mais plus largement, effectivement, c'est toujours le même enjeu avec les dénonciateurs qui jouissent de l'estime publique, mais pas nécessairement de l'estime interne.

0: sensible qui peut être dénoncé, eh bien, c'est défini de manière très similaire dans les deux capitales. On parle de abus de fonds publics, mauvaise gestion grave. À Québec, on parle de manquement grave aux normes éthiques. À Ottawa, on parle plutôt de contravention aux lois. Et ce qui est intéressant, Alex, c'est que Ottawa avait adopté sa loi en 2005, Québec 2016, mais on voit qu'elle s'est beaucoup inspirée de la loi fédérale. Québec a ajouté un élément et il a dit « la divulgation ne peut pas viser à mettre en cause le bien fondé des politiques et objectifs des programmes du gouvernement. » Alors, toute la question, elle est là. Quand on dénonce la filière batterie, comme dans le cas qui nous occupe, parce qu'elle est mal conçue, mal foutue, est-ce vraiment un abus de fonds publics? Qu'est-ce qu'un abus de fonds publics? Généralement, on entend vol, mauvaise appropriation de fonds.
1: Corruption, etc.
0: Voilà, exactement. Donc, peut-on vraiment parler d'abus de fonds publics? Peut-on vraiment parler de mauvaise gestion grave ou simplement qu'on n'est pas d'accord avec les objectifs que s'est donné le gouvernement? Vous voyez, c'est là qu'est le flou et c'est pour ça que arrive généralement cette confrontation qui mène parfois à des congédiements.
1: On se souvient de Louis Robert également, qui était cet agronome qui a été congédié au début du mandat de François Legault. Lui, il avait dénoncé les liens incestueux entre l'industrie des pesticides et des engrais et les agronomes là, du gouvernement qui finalement faisaient le jeu des vendeurs de pesticides à son avis, puis que ça n'avait pas de bon sens. On avait dû s'excuser à son endroit, le réembaucher parce qu'on l'avait congédié, puis le protecteur du citoyen est arrivé avec un rapport en disant qu'on avait complètement bâclé cette question-là, qu'on l'avait pas écouté, puis on n'avait pas écouté sa version, puis bref, on avait été très dur envers lui.
0: Mais d'ailleurs, ce qui est intéressant, c'est qu'il y a eu rapport du protecteur du citoyen, ce qui est bien la preuve que si M. Robert avait suivi la procédure et avait fait plainte auprès du protecteur, on serait peut-être arrivé au même résultat.
1: Ouais, c'est ça.
0: Mais je le note.
1: Ouais, oui, non, c'est tout à fait pertinent. Mon point étant que c'est toujours un dilemme. Dans le cas de Louis Robert, on l'a réembauché, on s'est excusé. Mais on n'aime pas ça, du côté du gouvernement, les fonctionnaires qui tirent des sonnettes d'alarme, Pierre. C'est des empêcheurs de tourner en rond. Puis c'est vrai que parfois, est-ce qu'ils vraiment s'opposent aux politiques du gouvernement parce qu'ils sont pas d'accord d'un point de vue idéologique? Parce qu'ils ont parfois, au contraire, de très bons arguments. On connaît pas toujours les détails de la vie de chacun, là, mais c'est vrai que c'est en général un irritant du côté des gouvernements au pouvoir, là.
2: Oui, mais l'idéologie ou pas, ce qui est important, ce sont les faits. Et dans ce cas-ci, arrive au même moment le rapport de la vérificatrice générale dit que dans les dossiers dont M. Olivier Smith-Lauzon aurait parlé, dans ces dossiers-là, la vérificatrice générale parle d'analyse de risque superficielle, d'une stratégie peu planifiée. Elle va dans le même sens et on apprend qu'il a collaboré aussi avec la vérificatrice générale. Dernier élément, sur le rôle du protecteur du citoyen, vous entendrez pas le protecteur du citoyen, je présume, aller dire que les fonctionnaires ont pas le droit de parler aux journalistes. C'est pas ça qu'il va dire. Il va dire, venez me voir pour, au cas qu'il y ait éviter des représailles des ministères du gouvernement, et puis on va s'assurer que vous puissiez fonctionner à l'intérieur d'un univers qui soit un peu protégé. Mais il va continuer à y avoir des fonctionnaires qui vont parler aux journalistes, je l'espère, parce que c'est un élément de la démocratie aussi, parce que souvent, il y a le lanceur d'alerte, mais il y a aussi celui qui précise, qui donne des éléments de technique, qui donne des éléments de mise en contexte. Et il faudrait pas se retrouver dans une situation où, parce que on donne un rôle au protecteur du citoyen pour définir le lanceur d'alerte, qu'on rende tout à coup tout à fait, qu'on identifie un geste de corruption, de déloyauté formelle. Toute communication entre des fonctionnaires et les journalistes, ce serait selon moi périlleux et contre-productif, et ça donnerait une définition très très très étroite du lanceur d'alerte.
1: Oui, il faut se rappeler de lanceurs d'alerte qui sont devenus célèbres aux États-Unis à l'origine du scandale du Watergate. Il y avait Deep Throat, évidemment, que les journalistes du Washington Post ont utilisé comme source. À Ottawa, Hélène, il y a Machouette que Daniel Leblanc a utilisé pour le scandale des commandites. S'il n'y a pas Machouette, il n'y a peut-être pas de scandale des commandites. c'est quand même un événement majeur de la politique canadienne. Donc, cette contribution-là, elle est utile. On a tenté de la baliser au fil du temps du côté du gouvernement, mais effectivement, ça reste

0: névralgique qu'on puisse avoir des gens qui, à un moment donné, se disent « trop, c'est trop ».
1: Absolument. C'est juste qu'il y a des lois et donc les fonctionnaires doivent être prudents s'ils font ça. Pas utiliser les courriels de l'employeur ou le matériel informatique.
2: Le téléphone,
1: ça, c'est, ouais, voilà. Ça, c'est de base. Mais je voudrais juste souligner quand même, je note un réflexe chez Madame Fréchette, pardon. Vous savez, parce que tout ça est arrivé en 25 mai, lors de la fuite du mémo provenant de son ministre des Finances, Éric Girard, là, mémo qui disait essentiellement, vous dépensez trop, faisons attention, etc. Et le réflexe de la première ministre a été de dire « Une enquête est en cours pour savoir d'où vient cette fuite. Des actions seront prises. » Et là, on est complètement ailleurs. Là, c'est un mémo politique. On n'est pas pantoute dans l'administration publique directement. Vous savez, Alec, je vous apprends rien. Dans ces domaines, souvent, les fuites proviennent même de l'entourage même du ministre qui est concerné.
0: Ça
1: on sait très bien que souvent, ils ont intérêt à faire connaître ce qu'ils ont écrit, voyez.
0: Ouais.
1: Et là, je constate que là, il y a un réflexe qui m'apparaît pas le bon. Tout de suite, hop, il y a ce genre de fuite-là de nature très, très politique. Et on dit, oh, il faut essayer de colmater cette fuite. Ça, je trouve ça... je trouve que c'est un réflexe étrange.
0: Essayer de régler le symptôme plutôt que le mal. C'est ça, la base. Voilà, c'est ça. Essayer de... OK, très intéressant. Hélène, Pierre, merci beaucoup d'avoir été là. On est jeudi. Ça veut dire qu'on se reparle la semaine prochaine.
1: Au revoir.
0: Au revoir.
2: Au revoir.
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0: On en parlait un peu plus tôt dans l'émission. C'est dans un peu plus de 2 heures maintenant que sera donné le coup d'envoi de la Coupe du monde de soccer 2026. Le match d'ouverture va opposer le Mexique, l'un des 3 pays hôtes, à l'Afrique du Sud. Ça va se passer dans le mythique stade Azteca. Et pour le Canada, la compétition va démarrer demain à Toronto contre la Bosnie-Herzégovine. Alors, pour faire un peu le tour des forces en présence, vous donner un peu la carte routière de cette Coupe du monde, quoi suivre et à quoi s'attendre. J'ai avec moi nos 2 experts maison de foot, Christine Roger, qui est avec moi en studio à Montréal. Bonjour, Christine.
4: Bonjour.
0: Et Olivier Tremblay, qui est dans nos studios de Toronto, loin des yeux, mais près du cœur. Olivier, merci d'être là.
5: Ben, ça fait plaisir, Alec.
0: Parce qu'Olivier, vous allez couvrir le match demain à Toronto, donc le Canada qui joue son premier match de Coupe du Monde à Toronto. Peut-être commencer par ça. Est-ce qu'il y a un peu d'atmosphère à Toronto, Olivier? Est-ce qu'on sent la fièvre de la Coupe du Monde monter un peu dans la ville?
5: Ouais, c'est drôle, j'en parlais avec les collègues de Chicoutimi hier, puis j'avais l'impression de briser leurs illusions un peu, parce que honnêtement, hier, il y avait pas mal plus de chandails des Blue Jays de Toronto et un peu des Phillies de Philadelphie aussi, que de maillots, que ce soit du Mexique, du Canada, peu importe. C'est un contexte délicat pour commencer une Coupe du Monde aussi, parce que on n'a pas l'habitude que ça commence aussi tôt que ça. Les enfants sont encore à l'école. On n'est pas encore nécessairement dans une humeur de Coupe du Monde, de grand tournoi international. Donc, on a des obligations. La vie suit son cours à Toronto, mais je m'attendais à ce qu'on franchisse un petit cap aujourd'hui. Et comme de fait, ben, j'ai vu des supporters du Mexique qui sont pas au Mexique pour appuyer leur équipe, mais qui vont assurément regarder ça sur un écran, que ce soit dans une des fan zones à Toronto ou ailleurs. Ça commence. Ça commence tranquillement, pas vite.
0: Ben, c'est la beauté de la Coupe du Monde, c'est-à-dire que peu importe dans quel pays on est, on peut afficher ses couleurs. Moi aussi, j'ai croisé dans le métro ce matin des gens qui avaient leur chandail du Mexique, clairement, ils vivent ici, mais ils vont regarder le match, ça va les intéresser. Donc oui, l'ambiance commence tranquillement à s'installer. Parlons un peu de cette équipe du Canada, Christine, en 2022, lors de la Coupe du Monde au Qatar, le Canada a été éliminé dès le premier tour. On a marqué notre premier but de l'histoire de la Coupe du Monde, mais on a quand même été éliminé au premier tour. 4 ans plus tard, est-ce que l'équipe canadienne s'est améliorée? Est-ce qu'on est un peu plus fort? Est-ce qu'on pourrait espérer au moins remporter notre premier match? Qui sait?
4: Une 3e participation à la Coupe du Monde en 86 et 2022. Puis ça avait été une déception en 2022. En fait, le Canada n'a jamais gagné un match à la Coupe du Monde. Donc voilà le premier objectif qui semble facilement accessible. Est-ce que l'équipe est améliorée? J'ai envie de dire oui. Premièrement, ce n'est plus le même entraîneur. Maintenant, c'est Jesse Marsh qui est à la barre de cette équipe, qui a changé un peu le système de jeu, la structure. On a une équipe qui est peut-être plus solide défensivement. On a rajeuni notamment devant le filet avec Maxime Crépeau, le Québécois. Faut se rappeler, c'est quand même toute une histoire. Hein? Crépeau s'était blessé, importante fracture à la jambe, quelques semaines à peine avant le début de la Coupe du Monde, a vu son rêve être anéanti. Donc, avec dû faire une croix sur la Coupe du Monde. Et là, c'est lui qui l'a désigné pour amorcer cette Coupe du Monde. Il a été, malgré le fait que je

0: avec une équipe moyenne dans la MLS.
1: Orlando, oui,
0: ouais, c'est ça. Ouais, vraiment impressionnant. Vous avez sûrement vu sur vos réseaux sociaux des images de ses arrêts spectaculaires, notamment contre un certain Lionel Messi. Il a été très bon aussi en match préparatoire. Donc ça, déjà, c'est peut-être plus solide à cette position-là. Il y a des joueurs comme Luke de Fougeroles, que 20 ans seulement, défenseur central, qui aurait pu jouer pour l'Angleterre, qui a choisi le Canada, qui va être extrêmement solide. Et il y a d'autres jeunes joueurs qui étaient peut-être là il y a 4 ans, mais qui n'avaient pas une grande place, beaucoup de responsabilités.
1: Comme
0: et là,
1: Ismaël Koné,
0: qui là va être vraisemblablement un partant. Pensons à Jonathan David aussi, qui avait peut-être pas répondu aux attentes il y a 4 ans. Liam Miller, donc des joueurs jeunes.
1: Mathieu Chouanière,
0: donc des joueurs qui sont jeunes, oui, mais qui maintenant arrivent avec une expérience renouvelée, qui ont déjà vécu un tournoi de cette ampleur-là. Et je pense que, surtout avec le nouveau format de 48 équipes, certains diront que le deuxième tour, c'est plus un vrai deuxième tour, dans le sens où c'est comme une étape facile, mais je pense que c'est le minimum que le Canada doit espérer, c'est-à-dire atteindre le deuxième tour et franchir la phase de groupe contre la Suisse, le Qatar, la Bosnie-Herzégovine.
1: Jesse March, qui est d'ailleurs l'entraîneur canadien, qui est américain. Ça, c'est quand même
0: américain, mais
1: une douce ironie.
0: Qui a appris le français aussi.
1: Oui,
0: donc,
2: il est très canadophile.
0: Et voilà.
2: Ça comme ça.
0: Exact.
1: Oh, il a même défendu le Canada contre Donald Trump quand Donald Trump a commencé à parler du 51e État. Non, je dis pas qu'on l'aime pas, Jesse March. Je vais juste mentionner qu'il est américain. Christine vient de mentionner, donc, le Canada dans le groupe, qui contient la Suisse, la Bosnie-Herzégovine et le Qatar. Est-ce que, Olivier, on a des chances de sortir de ce groupe-là? Faut évidemment gagner un match idéalement, mais est-ce qu'on a des chances de passer à la ronde suivante cette année?
2: Je pense que c'est tout à fait à la portée du Canada, ne serait-ce que parce que si on regarde purement le Qatar, qui est peut-être le match le plus abordable de ce groupe-là, le Qatar a pas gagné de match depuis qu'ils se sont qualifiés pour la Coupe du Monde. Puis les cyniques disaient, ah, s'ils se sont qualifiés, c'est parce que c'est eux qui ont accueilli la dernière phase de ces qualifications-là. Vous savez, Alex, je suis pas de ces cyniques-là. Là. Moi, j'essaie de donner ça au mérite. Mais le Qatar est probablement l'équipe la plus abordable de ce groupe-là. Puis le Canada, avec la manière dont il joue, Christine soulignait l'arrivée de Jesse March, c'est une équipe qui a une identité pas mal plus que sous John Herdman, j'ai l'impression. Avec John Herdman, on était davantage dans il faut y croire, on était plus dans le mental. Avec Jesse March, on a voulu établir vraiment c'est quoi une équipe canadienne, comment on joue, on va être physique, on va être rapide, on va passer par les côtés puis être vraiment vraiment agressif. On veut à la récupération du ballon, on veut pas se perdre un peu en tergiversant. Non, on va aller droit au but. Il y a une identité. Puis ça, c'est bon de savoir que tout le monde dans le groupe aussi a accepté cette idée-là et tout le monde est lié par cette idée-là. Ça amène un peu plus de cohérence dans le jeu canadien, j'ai l'impression. Puis
1: est-ce que l'absence d'Alphonso Davies, qui est notre grande vedette, Olivier, peut nous causer un peu de problèmes? Parce que là, en tout cas, il jouera au moins pas le premier match. Ça semble clair. On verra s'il revient plus tard dans la compétition. Mais c'est un gros trou à la défense, là.
2: C'est délicat, puis on se croise encore les doigts pour au moins le voir après le match du 12. Là, je pense que contre la Bosnie-Herzégovine, on a un peu fait notre deuil. Par contre, on parle de cohérence, puis d'un groupe plus uni, puis aussi d'un groupe où est-ce que la marge entre la première et la deuxième option est peut-être pas mal moindre que par les années passées. J'ai pas trouvé, dans la dernière année, Davies n'a pas joué pour cette équipe-là. Mais une Davies dépendance, j'en ai pas vu nécessairement. À son poste, Richie Larea, qui a joué comme arrière-gauche, ça a été un des meilleurs dans les 12 derniers mois pour le Canada. Il y a quelque chose dans son jeu aussi. Larea, il dérange les adversaires. Les Anglos ont une belle expression pour ça, les dark arts. Et c'est un maître des dark arts pour déranger l'adversaire.
1: Un petit fatigant, comme on dirait au Québec.
2: C'est un petit fatigant, Richie Larea. puis contre une équipe qui est peut-être justement la Bosnie, dans le premier match, c'est pas une équipe qui a tant d'expérience que ça. Oui, ils ont un gars en avant, Edin Dzeko, qui est intuable à 40 ans et qui a cette expérience-là des grands matchs. Mais c'est pas une équipe qui est si expérimentée que ça. Ça peut être un bon atout aussi.
0: Mais c'est sûr que les blessures, c'est quand même une inquiétude présentement. On dirait que le mauvais sort s'acharne.
1: C'est Moïse Bombito qui est blessé.
0: Moïse Bombito, quand on croyait qu'il allait déclarer forfait, il semblerait que finalement, il va être en mesure de participer à la Coupe du Monde. Un joueur qui s'est fracturé le tibia. On pensait qu'il était remis, mais il a quitté l'un des matchs préparatoires. Mais on dirait que les mauvaises nouvelles s'accumulent. Marcelo Flores, que lui s'est déchiré le ligament, a déclaré forfait pour la Coupe du Monde. Donc, c'est sûr que, effectivement, ça,
1: est-ce que toutes les équipes ont des blessés.
0: Effectivement.
1: C'est que la profondeur de l'équipe canadienne n'est peut-être pas aussi forte que celle du du Brésil ou de la France.
0: Mais comme dit Olivier, c'est peut-être ça la plus grosse différence. Ben c'est que présentement, le banc est intéressant aussi, ce qui n'était pas nécessairement le cas sous John Herdman, parce que John Herdman aussi continuait à

0: rappeler les mêmes plus vieux joueurs. Je me souviens très bien, j'ai comme un retour en arrière à l'époque où on faisait tellement soccer avec Olivier, le balado, et on déplorait certaines décisions de l'ancienne...
1: Ben voyons, Christine, on n'a jamais fait ça.
2: OK, on va élargir un peu nos horizons. On verra ce que le Canada réussit à faire. Si on regarde l'ensemble de la compétition et qu'on essaie de déterminer là, quelques favoris qu'on va devoir surveiller, Olivier, vous avez qui là, dans votre cahier là?
3: Ben, je vais pas être sensationnel ou quoi que ce soit. Je pense que c'est les habitués qui vont encore une fois animer les derniers tours de cette Coupe du Monde-là. Quoique, on en parlait, une Coupe du Monde à 48 équipes, mine de rien, j'ai hâte de voir la fin de la phase de groupe. Parce que là, ça va prendre quoi? Une victoire essentiellement pour être à peu près sûr d'accéder au prochain tour. Mmh. Fait que la dynamique de ces matchs-là, le deuxième, le troisième match de la phase de groupe, est-ce qu'il y en a qui vont comme décélérer un peu puis ensuite donner un bon coup sur la pédale en arrivant au tour éliminatoire? Ça peut faire en sorte que l'arbre du tournoi, une fois qu'on arrive au tour éliminatoire, ça va être bizarre un peu. Fait que de savoir qui va affronter qui, ça pourrait être délicat. Mais quand on regarde du côté de l'Espagne, les deux derniers finalistes aussi avec l'Argentine et la France, Lionel Messi, ça risque fort bien d'être son dernier tournoi international. Donc, tout un pays va vouloir faire honneur à au plus grand joueur de tous les temps. La France reste l'équipe aussi avec... Moi, je pense que Kylian Mbappé va arriver, je sais pas si tu es d'accord, Christine, va arriver avec le couteau entre les dents là aussi après sa saison au Real Madrid, où est-ce que le tout Madrid a décidé que tous les problèmes du Real Madrid, c'était de la faute de Kylian Mbappé. J'ai l'impression qu'il va arriver ici avec pas mal de gens.
2: Et pour les amateurs de hockey qui nous écoutent, Kylian Mbappé est un peu le Mitch Marner du Real Madrid. C'est-à-dire que les fans l'ont pris en grippe dans la dernière année.
0: Oui, j'aime l'analogie. C'est un peu ça, mais présentement, il est en excellente forme et la France aussi a fait un renouveau au cours des dernières années. Il y a plusieurs jeunes joueurs qui sont poussés. Mm-hmm. Le capitaine, j'ai l'impression qu'il va arriver effectivement avec le couteau entre les dents, mais appuyé par une jeunesse extrêmement talentueuse. Mais Lionel Messi avec l'Argentine. Il y a un certain Portugal aussi qu'il faut jamais négliger avec un monsieur Cristiano Ronaldo.
2: Lui aussi, c'est son dernier tour de piste à Cristiano Ronaldo.
3: L'Espagne, on pense qu'il va peut-être jouer jusqu'à 55 ans aussi.
0: Ouais, ça se peut très bien. Il va trouver le moyen de le faire. L'Espagne avec Lamine Yamal, qui lui aussi n'a pas joué au cours du dernier mois avec l'FC Barcelone. Donc, plusieurs options intéressantes. Et aussi, il y a très souvent un pays africain qui réussit à se faufiler. Là, il y a 10 pays africains. On se souviendra du Maroc il y a 4 ans, qui, surprise, s'était retrouvé en demi-finale. Le Sénégal en 2002, qui s'est retrouvé en quart de finale. Donc, est-ce qu'encore une fois, il y aura une belle surprise de ce côté-là? Moi, je pense que ça se peut, honnêtement.
2: Mes amis marocains, parce que je joue au foot, moi, à chaque semaine, mes amis marocains dans mon équipe sont un peu découragés là, en se disant, on a quelques blessés, ça sera pas notre année, on pourra pas rééditer l'exploit. Est-ce qu'ils sont capables de le faire?
0: Ben, je suis d'accord avec les amis marocains, mais l'affaire, c'est que présentement, leurs attentes sont élevées, alors qu'elles ne l'étaient pas il y a 4 ans. Mmh. Donc, répéter exactement le même exploit, peut-être pas. Mmh. Mais il y a d'autres pays africains. Moi, j'ai hâte de voir la République démocratique du Congo aussi, Cap-Vert, qui sera là pour la première fois. Donc, à 48 équipes, ça permet à des nations de vivre c'est quoi l'expérience d'une Coupe du Monde.
2: Olivier, les Oranges, les Pays-Bas, ont-ils des chances? On les met toujours dans les favoris, puis finalement, on dirait que ça s'écrase souvent en phase en phase éliminatoire.
3: Ouais, puis on peut pas dire que quand ils ont eu leur occasion en 2010, ils se sont couverts de gloire non plus, cette finale-là violente presque contre l'Espagne, qui est un très mauvais souvenir pour les Pays-Bas. Écoute, peut-être, c'est peut-être le tournoi. Moi, je crois pas nécessairement tant que ça en cette équipe-là néerlandaise, mais la composition, je le disais, de l'arbre du tournoi, c'est peut-être ça qui va les sauver. Je pense que la phase de groupe, c'est très très abordable pour eux. La suite, peut-être qu'on va manquer de jus un peu.
2: Ouais, puis il y a des équipes comme ça qui arrivent dans des phases où on a l'impression que c'est comme une génération dorée puis qui réussissent pas à concrétiser, à se rendre jusqu'au bout. Les Diables Rouges, les Belges, pendant des années, on s'est dit, ça va être leur année. Ça s'est pas encore produit.
0: Ouais, ça, c'est...
2: On est un peu en train de passer tout droit.
0: C'est drôle parce que
3: j'ai de la famille belge.
0: On a aussi notre ami Simon qui travaille à l'affectation, qui est belge. Et malheureusement, cette génération dorée est rendue vieille.
2: Ben, c'est ça. Elle est rendue une génération de bronze.
0: Elle n'existe plus, là. Donc, présentement, la relève n'est pas là. Donc, je serais très surprise, malheureusement, que l'Albé réussissent à faire un grand coup.
2: Bon, là, faut se mouiller, les amis. Là.
0: Moi, je suis pas originale, alors, mais malheureusement, j'ai pas le choix. Je m'attends, je vais avec un Espagne-France.
2: OK.
0: Et je me dis que la France va encore perdre en finale.
2: Avec le grand sourire. Nos amis français, on va pas vous entendre.
3: Ça crie très
2: fort. Donc, l'Espagne pour la victoire.
0: On y va avec l'Espagne.
2: Olivier?
3: Je pense que les Anglais vont chanter It's Coming Home.
0: Ça, je suis pas surpris.

0: à la finale, un instant, c'est pas fini. Ils vont crier « It's coming home » jusqu'à la finale, puis après ça, l'Espagne va arriver, puis ils vont les piétiner.
1: Oh! Donc l'Espagne aussi.
0: Désolé, les Anglais.
2: Non, les Anglais, sauf que Olivier, c'est quand même le plus anglais des Saguenayens que je connaisse.
1: Vous dire, moi, la dernière fois, il y a 4 ans, Christine, vous étiez à ce micro, Olivier, vous n'étiez pas là avec nous, mais j'avais dit l'Argentine, moi, jusqu'au bout. Faut dire que je suis un grand fan de Lionel Messi. J'avais eu raison.
2: Vous connaissez ça. Donc, c'est quoi, finalement, qu'on met de l'argent de notre côté?
1: Je vais y aller avec l'Angleterre, mais moi, je vais y aller jusqu'au bout. Alors, c'est l'année de Kane, c'est l'année de la génération des Anglais. Mais faut dire que ça, c'est leur année depuis 1966, puis il n'y a plus rien qui fonctionne. Mais il me semble que les Anglais sont dus.
2: J'aime ça.
0: Ben, maintenant qu'ils ont des joueurs de Newcastle, je pense que ça peut juste mieux aller.
2: Niché.
1: Trop niché, là. Alors, je vais avec l'Angleterre, Olivier avec l'Espagne, Christine avec l'Espagne. Pas de Brésil? Qu'est-ce qui se passe avec le Brésil? C'est pas leur année?
2: On sait jamais, mais on ramène Neymar. Ça, c'est drôle.
0: Ouais, ça, c'est rigolo, mais j'avoue que moi, Carlo Ancelotti, comme sélectionneur du Brésil, ça m'intrigue beaucoup. Parce que, puis je pense que la manière dont il est capable de gérer un vestiaire, je pense que ça met de l'ombre un peu sur ses autres qualités. C'est un grand entraîneur. Mais de gérer les égos au sein d'une sélection brésilienne qui, des fois a tendance à s'auto-pelure de bananiser, ça peut être précieux, ça aussi.
1: Bravo pour la référence à Jacques Parizeau. On vous félicite.
2: Bon, on fait des prédictions, mais la réalité, c'est qu'il y a 5, 6, 7 nations qui peuvent aspirer à se retrouver en grande finale. Puis c'est ça la beauté de ce tournoi-là.
1: Ça va être un tournoi magnifique pour le prochain mois. On vous réinvitera Olivier Tremblay, journaliste sportif à Radio-Canada, qui est à Toronto. Bon match demain. Christine Roger, merci. Journaliste également à Radio-Canada. Merci à vous deux d'être venus nous voir. Ça fait un grand plaisir. Bon tournoi.
2: Merci.
1: Et pour nous, c'est la fin de Midi Info. On va se retrouver demain, même heure, même poste. On va parler de cette entrée en bourse de SpaceX, très attendue demain. Alors, on va faire un petit segment là-dessus. On se retrouve donc demain. Bonne fin de journée.
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6: Bonjour, il est 13h. Ici Lisa-Marie Bélanger. Voici les informations. D'abord, à Québec, les partis d'opposition dénoncent le licenciement d'un lanceur d'alerte au ministère de l'Économie. Le conseiller en intervention stratégique, Olivier Smith-Lauzon, avait alerté Radio-Canada ainsi que la vérificatrice générale du Québec sur les investissements risqués du gouvernement dans la filière batterie. Et comme le rapporte Thomas Gerbet, le sujet a monopolisé les débats à l'Assemblée nationale.
7: Les partis d'opposition affirment que le gouvernement aurait dû protéger le fonctionnaire plutôt que de le congédier. Et ils s'inquiètent que la première ministre ait annoncé ce congédiement avant même que le fonctionnaire soit interrogé. On peut écouter Paul Saint-Pierre Plamondon du Parti québécois, Moncef Deradji du Parti libéral et Éric Duhaime du Parti conservateur.
8: On est devant vraisemblablement une commande politique parce qu'un congédiement, lorsqu'il y a cause, ça vient avec l'obligation d'entendre la version de l'employé.
9: Madame Fréchette doit éviter ce genre de politique. Madame Fréchette est la première ministre.
10: Tout est mauvais dans cette histoire-là. Comment c'est que l'UPAC enquête sur du monde, sur des fuites politiques?
7: Le fonctionnaire a été démasqué dans le cadre d'une enquête qui n'avait aucun rapport avec lui. En décembre, le ministère de l'Économie avait demandé à l'unité permanente anticorruption d'enquêter pour trouver l'origine de la fuite d'un document transmis au Parti libéral sur un autre sujet. Le ministère a mené sa propre enquête en parallèle, ce qui lui a permis de découvrir qu'Olivier Smith-Lauzon était une source journalistique sur d'autres sujets. On peut écouter la première ministre Christine Fréchette parler de la séquence des événements.
11: Moi, j'ai tout simplement évoqué ce qui m'avait été communiqué. C'est pas parce qu'on nous communique une information qu'on a décidé de l'action menant à cette action. Je n'ai aucunement d'intervention dans le cadre de ces enquêtes strictement administratives.
7: Le fonctionnaire va contester son congédiement. Ici Thomas Gerbet, Radio-Canada, Montréal.
6: En cette veille d'ajournement des

0: Bravo à l'Assemblée nationale, les députés ont adopté deux projets de loi. Celui qui interdit la vente de boissons énergisantes caféinées aux moins de 16 ans et celui qui protège les consommateurs contre les pratiques abusives de revente de billets et de renouvellement d'abonnements en ligne. Le projet de loi 1 sur la Constitution québécoise, pour sa part, va mourir au feuilleton. Le commissaire à la protection de la vie privée du Canada affirme que les hyper-trucages à caractère sexuel créés par l'agent conversationnel Grok d'Elon Musk et partagés sur le réseau social X violent la loi canadienne sur la protection des renseignements personnels. L'organisme de surveillance indique que l'outil de génération d'images par intelligence artificielle a été lancé sans mesure de protection adéquate et n'a pas suffisamment pris en compte les atteintes à la vie privée. Le commissaire Philippe Dufresne précise que Grok a été utilisé pour générer des millions d'hypertrucages à caractère sexuel. La Sûreté du Québec a de nouveau arrêté Michel Drapeau, 63 ans, de la Rédemption, pour des infractions de nature sexuelle qui auraient été commises entre 2008 et 2011. La police avait déjà procédé à son arrestation en octobre 2025 pour des infractions similaires. L'enquête tendait alors à démontrer qu'il aurait fait des victimes dans l'Est du Québec. La SQ indique par communiqué que les développements récents laissent croire que d'autres victimes pourraient se trouver à l'échelle provinciale. Michel Drapeau pourrait faire face à 9 chefs d'accusation supplémentaires impliquant 5 victimes, selon la Sûreté du Québec. Il doit comparaître aujourd'hui au Palais de justice de Rimouski. Comme plusieurs victimes ont été identifiées, la structure de gestion des enquêtes sur les crimes en série, coordonnée par la SQ, a été déployée. Toujours au Bas-Saint-Laurent, la hausse des signalements à la Direction de la protection de la jeunesse se situe bien en haut de la moyenne québécoise pour l'année 2025-2026. 3342 signalements ont été traités dans la région, soit une augmentation de 6,5 par rapport à l'année précédente. La moyenne provinciale est de 1,4%. Les trois principaux motifs de signalement au Bas-Saint-Laurent sont la négligence, les abus physiques et l'exposition à la violence conjugale. Et pour une deuxième année de suite, le nombre de signalements en milieu scolaire est en hausse. Moins du tiers des dossiers soumis ont été retenus par la DPJ. Et l'ancien candidat à la mairie de Saint-Antonin, Bernard Pelletier, va de l'avant avec son projet pour faire découvrir une portion méconnue de la rivière du Loup. Il vient de lancer l'entreprise Une aventure chez Bernie. Il s'agit d'une offre de balade guidée en kayak sur une portion très calme de la rivière située entre le pont de fer de Saint-Antonin et le barrage de l'ancienne pulperie. Le but est aussi de faire connaître l'histoire du secteur, explique le promoteur.
1: Pour la première année, effectivement, ça va être des visites guidées en kayak récréatif. Donc, ça peut faire 4 km aller-retour. Donc, guidées pour présenter l'histoire donc qu'il y a sur cette portion de la rivière. Entre autres, si je prends juste au premier rang, donc il y a le barrage qu'on appelle communément de la Moire qui est à cet endroit-là, qui est ancienne usine de FF Souci qu'on connaît bien dans la région de Rivière-du-Loup.
0: Le barrage actuel empêche d'offrir des visites autonomes cette année à cause du manque de signalisation. En terminant, à la météo, c'est généralement soleillé, mais le ciel devrait se couvrir en fin de journée ou au cours de la soirée. Demain vendredi, généralement nuageux avec 30 à 60 de probabilité d'averse. Il fait présentement 12 degrés à Rimouski, 22 à Kamouraska et 30 à Témiscouata-sur-le-Lac. 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
2: Ici Émilie Perrault. C'est un petit feeling de fin d'année, hein?
3: On sent l'effervescence.
2: On sent l'effervescence. Bonjour Dominique Tardif.
4: Bonjour.
2: Qui est juste arrivé. En fin d'année, je sais que les profs sont normalement pas à l'écoute là, à cette heure-là, mais sachez que je pense beaucoup à vous. Hein? Il y a comme une espèce d'ambiance de il fait chaud, c'est ça, on termine tout ça. C'est pour ma part notre dernier Indom, Ingrid Saint-Pierre, Dominique Tardif. Mais la bonne nouvelle, c'est que la semaine prochaine, vous serez là avec Jocelyn Lebeau. Ça a vraiment été un plaisir.
3: Quel
2: d'abord
3: plaisir
2: de t'accueillir, Ingrid.
3: Merci.
2: Et eh ben Dominique, un plaisir renouvelé.
4: Merci, c'est gentil de le formuler comme ça après avoir remercié Ingrid.
2: Oui, mais je le pense sincèrement.
4: Merci.
2: Donc club d'écoute et après ça on va parler lecture avec Ingrid et on est en mode franco.
4: Oui.
2: Dominique Tardif. Là.
4: C'est le début des franco à Montréal. Oui. Ce vendredi, donc demain, je vous parle du groupe Cassave, légendaire groupe français guadeloupéen.

0: Canadien qui va nous faire danser ici à Montréal et cet après-midi à l'émission.
1: Ingrid Saint-Pierre aussi qui est en mode franco, pas pour les mêmes raisons, mais qui va être en spectacle.
2: Je serai sur la scène samedi au Maisonneuve, voilà. Dernier spectacle de la tournée.
1: Mon Dieu, j'allais dire Never Ending, c'est pas gentil pour les franco parce que c'est en anglais, mais cette tournée qui n'en finit plus de finir, mais là, c'est la vraie, vraie dernière.
2: C'est la vraie, de vraie dernière.
1: C'est la dernière chance.
2: Oui, oui.
1: Pour attraper Ingrid en solo au théâtre Maisonneuve.
0: C'est pas son spectacle d'adieu, là.
1: Non, non, non.
0: On va en refaire plus tard.
1: C'est vrai que ça sonnait un peu comme ça, là. C'est la dernière chance pour le spectacle solo. Merci pour la précision. Un peu plus tard, on va également vous présenter notre palmarès des meilleures bandes dessinées et romans graphiques dont on a parlé à l'émission cette année. Et il y a la recherchiste Sophie Laforêt qui va venir nous présenter son coup de cœur, moment marquant de radio. Et en deuxième heure, je vous propose une rencontre avec le romancier derrière le best-seller La Formule de Dieu, J.R. Dos Santos, qui vient présenter un nouveau roman. Il y aura un Tinder littéraire entre Marc Cassivi, qui a choisi de convier le cinéaste Denis Côté. Donc, j'imagine une discussion sur la critique, le cinéma. Et en marge du lancement du numéro de la revue Lettres québécoises en hommage à la maison d'édition L'Écrou, Marjolaine Beauchamp sera avec nous. Donc, tous ces gens réunis pour prouver encore une fois qu'il restera toujours la culture.

0: il restera toujours la culture.
1: Indom.
2: Indom.
1: Un super group. Comme des petits cailloux qui sont déposés.
2: Changer de côté, vous vous êtes trompé.
1: J'ai ri, j'ai pleuré, j'étais complètement bouleversée.
2: Ma réputation me précède.
1: Oui, exactement.
2: Pardon, je suis émue tout d'un coup.
1: Il y a quelque chose qui s'est passé.
2: C'est vraiment n'importe quoi.
1: Puis j'aime ça. Indom. Ah, comme chaque jeudi, je retrouve Indom, mon duo de boussole culturelle préférée avec qui je n'ai jamais peur de me perdre quand je me balade dans la forêt luxuriante des arts.
2: Je pensais que t'allais dire dans la forêt des Malévites.
1: Moi aussi. Non, là, je salue ici les talents d'auteur de Philippe Lavallée à la recherche.
2: Il y a l'avenir en poésie, ce Philippe.
1: Je pense que oui. Donc, celui qui sait toujours retrouver le Nord, c'est le journaliste Dominique Tardif, et celle qui n'est jamais à l'Ouest, l'autrice, compositrice, interprète, Ingrid Saint-Pierre. Cette semaine, donc, il va être question d'une légende du country, mais juste avant, on se tourne vers la nouveauté d'un groupe en plein essor, la sécurité.

0: Dominique Tardif n'a pas encore eu le temps de commencer à manger sa pomme.
1: C'est une tradition, effectivement, à chaque jeudi.
0: Mais le air drum était au rendez-vous. Donc, on entend La Sécurité, le titre de ce nouvel album, Bingo, point d'exclamation. Ça arrive sur les plateformes à compter de demain. Mais vous, vous l'avez déjà écouté en primeur. Ingrid, qu'est-ce que t'en as pensé?
2: On fait partie des chanceux qui se sont abreuvés à cet album-là. La Sécurité, ben, c'est né de la rencontre de 5 musiciennes, musiciens déjà bien enracinés dans la scène musicale québécoise. Je parle de Laurent Sanne, je parle de Félix Bellil, chanteur de Choses Sauvages, Eliane Viensinotte, Mélissa Dimena et Kenny Smith. Et quand on parle de La Sécurité, on parle souvent de post-punk, de art punk. Ça, c'est du punk avec des synthétiseurs. Mais je trouve, en fait, que le quintet montréalais déborde largement de toutes ces étiquettes-là. Ils ont cette façon bien à eux de mélanger les influences. On reconnaît parfois des clins d'œil à différentes époques, différentes scènes, mais La Sécurité, ils savent toujours construire et déconstruire les styles pour tisser leur identité bien à eux. C'est des rythmes, on l'entendait, stroboscopiques, sautillants, qui fait faire du air drum à Dominique Tardif.
1: Oui.
2: C'est une poésie échevelée, des sourires en coin, empreints d'ironie, les lignes de basse accrocheuses, des synthés minimalistes qui donnent juste cette envie irrépressible de bouger. Il y avait sorti un album en 2023 qui s'appelait Stay Safe, qui a été nommé dans la prestigieuse longue liste pour le prix Polaris. Et c'est ce nouvel album qui s'appelle Bingo. Ça a été façonné au rythme mouvementé de la vie du groupe en des séances d'enregistrement qui étaient souvent interrompues par des grandes tournées en Amérique du Nord, au Royaume-Uni, en Europe. Et là, on la sent, toute cette expérience-là accumulée sur la route depuis les débuts du groupe. Donc, on est dans quelque chose de dansant, d'abrasif, de drôle.

0: drôle, puis toujours profondément vivant. Moi, j'ai choisi la chanson Bingo parce que je l'aime vraiment beaucoup. Puis au départ, c'était même pas censé être ça le vrai titre. C'était un titre de travail. Ça nous arrive souvent, ça, des titres de travail qui restent jusqu'à la fin.
1: Donc, il faut se méfier de ces titres de travail.
0: Il faut se méfier. Il faut faire attention.
2: Il faut en prendre soin.
0: Exactement. Alors, dans ce cas-ci, ils ont construit toute une chanson autour d'une soirée de bingo dans une résidence pour personnes âgées. Je vous invite à l'écouter.

0: Dominique Tardif, est-ce que la sécurité, pour reprendre tes termes, est un super group?
1: On pourrait dire ça, effectivement, oui. C'est une sorte de super group. À propos duquel, je ne sais pas si j'ai quelque chose d'intelligent à dire, en fait.
0: Merci pour l'avertissement.
1: Je vous préviens. Non, mais je ne sais pas si j'ai quelque chose d'autre à dire au sujet de la sécurité que c'est un groupe vraiment le fun. Il n'y en a jamais trop, des groupes le fun. Je ne serais pas le premier à tracer un parallèle entre la sécurité et les B-52s. Là, c'est ce groupe des années 80 de Athens, en Géorgie, à qui on doit le succès Rock Lobster. Là, les filles dans le groupe avaient les cheveux en nid d'abeille, vous les replacez.
0: Maintenant, grâce à tes indices.
1: Les indices capillaires, ça fait plaisir. Le premier album des B-52s, moi, c'est un de mes albums bonne humeur. Là. Quand je bougonne, je mets ça sur ma table tournante et l'excentricité des B-52s me ramène instantanément dans la joie. Ils ont ça en commun, la sécurité, les B-52s. J'ai l'impression, en les écoutant, que tout est possible, que la vie est un plancher de danse ou la vie est un carnaval même. Une toune sur les collations, ça se peut avec la sécurité. Une toune sur les personnes du troisième âge, ça se peut aussi. L'amateur de talk-over, en moi, vous savez, le parlage par-dessus une musique, le parlage dans une chanson est vraiment bien servi dans la sécurité parce que on a davantage affaire à de la parlotte assez souvent qu'à du vrai chant. Dans l'extrait que j'ai choisi, on entend aussi des bruits de rire et des bruits de bisous. Et je trouve qu'il devrait exister plus de chansons. Je te lance un défi, Ingrid, pour ton prochain album. Exister plus de chansons avec des bruits de bisous. J'ai essayé de dresser une liste des meilleures chansons avec des bruits de bisous. Ça fait plaisir, Émilie.
0: C'était vraiment un truc prioritaire à faire cette semaine, en Dominique.
1: C'était au sommet de ma liste de tâches. Tout ce qui m'est venu à l'esprit, c'est The Frog Song de Robert Charlebois, évidemment, et Looking for a Kiss des New York Dolls. Si vous avez d'autres exemples, chers auditeurs, auditrices, écrivez-nous. Ce sont de très bons musiciens, la sécurité, mais cet album-là, c'est la preuve que l'important en musique, c'est moins d'être un virtuose que d'avoir de l'attitude. L'attitude, c'est important. Alors, je vous propose un extrait, vous allez les entendre, les bisous, ça s'appelle Nana.

0: on entend les bisous à l'instant. Non, non, non.
1: Vous avez pas menti. Je vous promets des bisous, il y a des bisous.
0: Là, je sais pas si tout le monde est comme moi, Ingrid, en ce moment, en train d'essayer de trouver les autres chansons de bisous.
1: Oui. Je suis désolée de vous avoir mis ça en tête.
0: Mais on va passer à travers ça. Alors, La Sécurité, cet album qui arrive à partir de demain sur les plateformes d'écoute, ça s'intitule Bingo. Et il y a des lancements qui vont avoir lieu, mais il faudra être patient. C'est à l'automne prochain. Donc, rendez-vous 25 septembre au théâtre Fairmont à Montréal et le 9 octobre au Pantoum à Québec. Et je l'avais dit, une légende du country qui nous attendait. Et c'est maintenant qu'on en parle.

0: La chanson qu'on cherchait tantôt, c'est Tarkan, la chanson du baiser directement. Alors, on revient à Willie Nelson, Dream Chaser, c'est le titre de l'album, c'est le titre de la chanson qu'on entend.
1: Oui, exactement, c'est son nouvel album qui est paru la semaine dernière. Willie Nelson a eu 93 ans le 29 avril dernier. Je répète, Willie Nelson a eu 93 ans, puis il montre vraiment pas de signe de ralentissement. Il lance encore un album ou deux par année. Le précédent remonte à novembre 2005. Là, c'est assez récent. Il y a une vingtaine de dates de spectacle à l'horaire cet été. Donc, il est vraiment bien occupé.
0: Mais rien au Canada.
1: Rien au Canada. Je suis très triste. Ça se peut que je traverse les frontières. Peut-être pour aller le voir. Je vais peut-être faire ça.
0: Il se commet parfois.
1: Peut-être. Je les écoute pas mal tous, les nouveaux Willie Nelson. C'est jamais mauvais, mais celui-ci est particulièrement bon.
0: Particulièrement pas mauvais.
1: Particulièrement pas mauvais. C'est une manière de le dire. C'est un peu devenu mon refuge durant la pandémie, le love de Willie Nelson. Il y en a qui se sont radicalisés. Moi, je me suis radicalisé dans mon amour du country. C'est un bon cru. On retrouve Willie Nelson en mode bilan, en mode mélancolie aussi. Il co-signe la moitié des chansons. C'est l'exemple parfait d'un chanteur qui a compris comment utiliser les transformations, le vieillissement de sa voix, de l'utiliser à bon escient pour faire passer encore plus d'émotions. Il y a tous les ingrédients qu'on aime dans un bon album de Willie Nelson là-dessus, le son toujours aussi fougueux vraiment de sa guitare qui s'appelle Trigger. On sent toujours aussi bien l'influence de Django Reinhardt sur le son de la guitare de Willie Nelson, le son de l'harmonica aussi de son fidèle ami Mickey Raphael. Le son de l'harmonica de Mickey Raphael, c'est comme un pays à lui seul. J'aimerais vivre dans ce pays-là. C'est encore quelqu'un de très engagé politiquement aussi, Willie Nelson. On le sent pas tellement sur cet album-ci, mais dans sa dernière tournée, il commençait chacun des spectacles en projetant son clip de la chanson The Promised Land. Ça date des années 80, puis on voit dans ce clip-là des images d'immigrants à différentes époques qui arrivent par bateau aux États-Unis. Donc, vous aurez compris que c'est un commentaire sur les politiques de Monsieur Donald Trump. Willie Nelson continue le combat, mais c'est aussi un romantique. Vous allez l'entendre dans l'extrait de cette chanson qui s'appelle We'd Make a Good Movie. We'd make a good movie.

0: On fera un beau film. C'est romantique, c'est beau. Ça.
1: Ben
0: oui. Ingrid, qu'est-ce que tu as pensé, toi, de cet album?
2: Tu sais, à 93 ans, il y a des gens qui choisissent de se bercer puis de raconter leurs souvenirs. Ben, Willie Nelson, lui, il continue d'écrire la suite. Je trouve ça tellement beau. C'est une véritable légende qui a encore quelque chose à raconter. Puis c'est peut-être pour ça qu'on l'aime aussi. Oui. Hein, c'est que derrière l'icône, derrière les tresses, derrière la guitare usée, puis cette voix qui semble avoir passé toutes les tempêtes, il y a ce bonhomme lumineux qui regarde en avant puis qui se demande encore qu'est-ce qu'il attend dans le tournant. D'ailleurs, Dream Chasers, moi je trouve que c'est le titre me bouleverse aussi parce que l'image de lui qui court après ses rêves à 93 ans, c'est donc ben beau. C'est un album comme un regard porté vers l'avant. Mais pas avec l'impatience du jeune chanteur, là, avec la sérénité d'un gars qui sait que les plus grands voyages, ben ça se mesure pas nécessairement en kilomètres, mais ça se mesure en histoire à raconter. T'sais. Puis il en raconte encore des histoires, Willie Nelson. Puis il nous rappelle qu'on peut vieillir sans jamais devenir vieux. Moi, j'ai choisi une chanson que j'adore, en fait, parmi les plus beaux moments de cet album-là. C'est « I can't read your mind ». C'est une histoire qui commence avec la phrase lancée par Bob Dylan à Willie. Il disait « J'arrive pas à lire dans tes pensées, les lettres sont trop petites. » Puis de cette phrase-là, un peu drôle, est née cette chanson-là, cette collabo-là avec Dylan, qui est la première depuis 1993. Bob Dylan, il décrit Willie Nelson comme étant une vieille âme de viking. Puis il dit qu'il prend soin de sa guitare usée comme s'il s'agissait du dernier chien fidèle de l'univers. Que c'est beau. On écoute la chanson. 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

0: Magnifique. Donc, cette chanson de Willie Nelson qu'on peut écouter sur cet album Dream Chaser, qui est déjà disponible sur les plateformes. Et on le disait, tournée aux États-Unis, mais encore aucune date annoncée pour le Canada. On croise les doigts.
1: On l'espère.
0: On devra envoyer Dominique Tardif de l'autre côté de la frontière.
1: Ça va faire plaisir.
0: Dans un instant, poésie avec Ingrid Saint-Pierre, le recueil d'Alex Vient. Et on se prépare pour les Franco avec un Cassave 101 offert par Dominique Tardif. Mais avant, on va aller écouter un choix de notre programmateur musical invité cette semaine, Éric Chacour.

0: Les enfants des temps derniers, c'est Cœur de pirate dans la programmation musicale de l'écrivain Éric Chacour. C'est Lana Del Rey, donc, qui met tout en place pour parler de ce recueil de poésie qui est arrivé un peu en surprise, là. J'avais pas vu ça dans les programmations, mais je suis très contente que tu l'aies attrapé, Ingrid Saint-Pierre. Alex vient, donc, qui arrive avec un recueil qui s'intitule « Je veux toujours mourir l'été ».
1: Oui, c'est un premier recueil de poésie pour Alex Vien et c'est sorti hier sous les éditions Poètes de Brousse. D'abord, juste le titre me bouleverse. moi, j'ai toujours admiré son travail, Alex Vien. Peu importe où je croise ses mots, j'ai toujours été bouleversée par ses livres.

0: son roman Les Pénitences, mm-hmm. sorti en 2022, qui est une œuvre acclamée, qui va d'ailleurs être adaptée au cinéma par Emmanuel Gilbert et Raphaël Ouellette. Ou encore Combustion lente, ça c'est...
1: Combustion libre.
0: Libre, oui. Lente. Libre, c'est son deuxième livre sorti en 2025. Donc j'ai toujours admiré son éloquence. Bref, je trouve sa voix nécessaire, pertinente et salvatrice. Et cette œuvre ne fait pas exception à la règle.
2: Mais Combustion lente est une excellente chanson d'Ariane Moffatt.
0: Oui, tu as raison. Absolument.
2: À quoi est-ce qu'on peut s'attendre donc quand on plonge dans ce recueil-là? Qu'est-ce qu'on va vivre?
0: Ben, en fait, c'est une œuvre qui arrive pile au bon moment, au tout début de la belle saison. Hein, la belle saison entre guillemets, l'été. Okay. Cette saison, donc, il faut en profiter.
2: Hein, ouais, c'est vrai que c'est impératif. Hein, soyez heureux, c'est l'été.
0: Exactement. Comme s'il fallait performer nos saisons en plus. C'est particulièrement la saison estivale.
3: Faut tout performer.
0: Faut tout performer. Donc, 3 mois de lumière, de liberté, de parfait bonheur, d'estivants joyeux, de serviettes de plage chargées de corps chatoyants, de crème glacée dûment photographiée, d'apérol spritz sur fond de piscine hors terre. Ben, c'est exactement cette carte postale-là qu'on ne retrouve pas dans cette œuvre d'Alex Vien. C'est plutôt une révolte à cette injonction estivale du bonheur obligé. Parce que non, tout le monde vit pas l'été dans un chalet au bord d'un lac. Puis pour plusieurs personnes, l'été, ben, c'est la saison des inconforts, des corps marginalisés, parfois humiliés, des synonymes aussi de crise du logement, de hausse des loyers. L'été, c'est pas juste fait pour jouer. Puis le soleil, ben des fois, il brille tellement fort que ça fait encore plus la lumière sur le paroxysme des inégalités sociales. Et cette précarité-là dont je vous parle, ces souffrances-là, trouvent refuge dans ce recueil. Mais attention, c'est pas du misérabilisme, c'est raconté avec une beauté presque violente.
2: Je trouve cet angle-là tellement intéressant.
0: Oui.
2: Puis donc là, est-ce qu'on est sous forme de souvenirs ou est-ce qu'on est dans des vignettes? Comment ça se traduit?
0: Ben en fait, c'est des fragments de vie.
2: Okay.
0: C'est des souvenirs d'été. C'est des chapitres comme des petits îlots de chaleur, de corps, de ville, de soleil cuisant qui surchauffe des apparts infestés comme des mouroirs ordinaires. Et moi, je l'aime son écriture. C'est une poésie qui s'avale tout rond. D'une traite. Je l'ai lu sans respirer, parce que son écriture déboule, c'est sans ponctuation. Je l'ai bu à pleine gorgée en tournant les pages frénétiquement, parce que j'avais l'impression que ma soif ne s'étanchait jamais. C'est d'une honnêteté désarmante, d'une grande finesse aussi. Puis je l'ai relu 2 fois, pour être sûre de m'imprégner encore plus. Même si c'est des propos qui sont parfois un peu lourds, parfois durs, les mots d'Alex, je trouve qu'ils sont guérisseurs. Mmh. Ça me répare, puis j'ai l'impression que ça allège. C'est toujours amené avec élégance et rudesse, puis ça graffine, puis ça nous prend dans ses bras aussi. Ça m'a traversé de bord en bord, en fait. Et ça a laissé plein de petites craques qui font mieux respirer après.
2: Défaut d'avoir respiré pendant que tu lisais.
0: Exactement. Et ce livre-là est accompagné des illustrations magnifiques de Rose de la Riva. Puis on n'est pas dans une œuvre, attention, qui culpabilise nos bonheurs estivaux, pas du tout. C'est plutôt une œuvre très, très lucide et libératrice qui nous donne le droit de pas nécessairement profiter de l'été à tout prix. Mmh. Ça nous donne la permission aussi de pas aimer l'été autant qu'on nous dit de l'aimer. Puis qu'entre l'été des réseaux sociaux, parfait, saturé de festivals et de sourires, puis l'été réel, ben ça se peut qu'il y ait un écart assez énorme. Mais j'aimerais ça vous en lire un petit extrait.
2: Mais on aimerait ça t'écouter en lire un extrait, Ingrid.
0: OK. Sous la voûte des arbres, je couche ma nappe d'ennui et j'attends. Ferme le rose translucide des paupières et espère encore que la prière des oiseaux, dans le plus discret tressaillement, remue ce qu'il reste à l'intérieur. Peut-être que les pique-niques à l'ombre, les crèmes glacées tard le soir, le glow doré des cigarettes de balcon et les journées couleur Gatorade ont de quoi s'empiler suffisamment haut pour former quelque chose comme une raison de rester.
2: Mon Dieu, Ingrid, est-ce que tu es disponible tout l'été pour nous lire des poèmes comme ça?
0: Avec joie.
2: J'aime l'été quand c'est toi qui lis.
3: Oui, ça serait un bel été.
2: Ça, c'est un bel été. Alors, je rappelle le titre de ce premier recueil de poésie pour Alex Vien, Je veux toujours mourir l'été. Donc, c'est disponible.
0: Bijou.
2: Oui, tu nous as convaincus, assurément. C'est disponible depuis hier. Et c'est à la maison d'édition Poète de Brousse. Merci de l'avoir lu.
0: Grand plaisir.
2: Ingrid Saint-Pierre.

0: Et ce qu'on entend, c'est un des plus grands succès du groupe guadeloupéen Cassave, à qui revient l'honneur d'inaugurer la 37e édition déjà des Franco de Montréal. Ça commence demain, Dominique.
1: Oui, ce qu'on entend à l'instant, c'est la pièce Zouk la Cécelle, médicament Nouni. C'est la chanson emblématique du groupe Cassave. C'est tiré de leur album Yélélé. C'est paru en 1984. Bon, ce que ça veut dire, grosso modo, le titre de cette chanson-là, c'est le Zouk est notre seul médicament. Et le Zouk, c'est le genre musical que pratique Cassave, mais en fait, c'est pas juste le genre musical qu'ils pratiquent, c'est le genre musical qu'ils ont inventé, qu'ils ont créé. Il y a pas beaucoup de groupes d'artistes qui peuvent se vanter de ça, d'avoir inventé un genre musical. C'est un des groupes les plus populaires de l'histoire de la musique française, même s'ils ont pas toujours été considérés comme un groupe français, notamment parce que les membres de Cassave ont toujours tenu bec et ongle à chanter en créole. Il paraît que l'industrie du disque, on les a souvent invités, poussés à adopter le français. Ils ont toujours refusé. C'est aussi un groupe dont l'ascension s'est produite sans le support des médias traditionnels qui les ont longtemps, qui, à bien des égards, les snobent encore. À partir de 1984, là, pour vous donner une idée de leur succès, ils vont présenter pas moins de 60 spectacles au Zénith de Paris. C'est une salle d'environ 6000 places. En 2009, ils ont présenté un spectacle au Stade de France pour leurs 30 ans. Il y avait 65 000 personnes. Ça a été le premier groupe noir à jouer en URSS. Ils ont fait plusieurs tournées en Afrique. En mai 2024, donc tout récemment, ils ont donné un spectacle hommage à leur guitariste Jacob Desvarieux qui est mort de la COVID-19 en 2021. Il y avait 15 000 spectateurs au Accor Arena à Paris. Ça a été vécu, sur la mort de Jacob Desvarieux en Guadeloupe, comme un deuil national. À vue de nez, là, sans être un spécialiste, ça m'a fait penser à la secousse qu'on a vécue ici lorsqu'on a perdu Serge Fiori l'an dernier. Et puis bon, même si les musiques de Cassave et Harmonium n'ont pas grand-chose en commun...
0: Tu vas continuer dans cette direction.
1: Ouais, c'est ça, je vais pousser cette comparaison-là. Non, mais ce que j'ai envie de vous dire, c'est que ce qu'ils ont en commun, c'est une sorte d'aspect politique, là, qu'on sent moins dans les paroles, mais dans le côté identitaire.
0: Oui,
1: c'est-à-dire que c'est deux groupes qui ont rendu... Oui, c'est ça, qui ont rendu leur peuple fier de qui ils sont, qui leur ont permis de se réapproprier bien des choses, dont leur culture et leur identité.
0: Ça valait la peine d'aller là, Dominique.
1: Merci, merci, José.
0: Comment donc est né le groupe Cassave? Parce qu'on est dans notre Cassave 101 en ce moment.
1: Oui, merci. Ça a été fondé en 1979 par le multi-instrumentiste Pierre-Édouard Décimus. Il rêvait, lui, que la Guadeloupe se dote de son propre genre musical, d'un genre musical qui lui permette d'avoir accès à la modernité, donc de dialoguer avec le reste de la planète, un peu comme ce que le reggae faisait pour la Jamaïque. Il jouait dans un orchestre qui s'appelait les Vikings de la Guadeloupe. Et il expliquait que ce nom-là lui faisait un peu honte parce que lorsque des touristes lui demandaient « C'est quoi le nom du groupe qu'on vient d'entendre? » Puis là, qui disait « On s'appelle les Vikings de la Guadeloupe. » Les touristes souvent riaient parce que bon, c'est vrai que c'est un peu loufoque. Alors que bon, avec Cassave, là, il y a un nom qui a une portée identitaire forte. J'y reviens parce que la Cassave, c'est une galette à base de farine de manioc qu'on mange un peu partout aux Antilles. Donc, Cassave va créer le zouk, ce nouveau genre musical, mais à partir évidemment de plein d'ingrédients qui existaient déjà, des emprunts aux musiques traditionnelles antillaises, mais aussi à la soul, au funk, au rock américain. La basse est toujours bien présente, c'est elle qui donne son élan aux chansons. Les cuivres sont bien pétants aussi. Puis ça va devenir au fil des années davantage en fait un collectif qu'un groupe parce que il y avait plusieurs chanteurs dans Cassave et ils ont tous lancé des albums en solo. C'est le cas de celle qu'on considère comme la mère du zouk, Madame Jocelyne Béroard. C'est aussi une figure majeure d'un sous-genre de la musique zouk qu'on appelle le zouk love. Donc, des chansons plus lentes, plus langoureuses, plus romantiques. Je vous propose un extrait de la chanson de zouk love par excellence. Ça s'appelle « Collé serré ».

0: c'est juste irrésistible.
1: Effectivement.
0: Donc, à quoi est-ce qu'on doit s'attendre là, pour le spectacle d'ouverture au Franco?
1: Ben, à la suite de la mort du guitariste Jacob Desvarieux, il y avait plus ou moins annoncé là, que c'était terminé qu'à Save, mais ils ont présenté ce concert hommage et la tournée a repris. La tournée se poursuit. On peut s'attendre à une sorte d'hommage donc à l'ensemble de leur histoire parce qu'il y a plusieurs piliers du groupe qui sont partis à travers les années. Sauf erreur, il reste trois membres originaux. Le bassiste Georges Décimus, le claviériste Jean-Claude Naimeraud et la chanteuse donc dont je vous parlais, Jocelyne Béroard. Elle a aujourd'hui 71 ans, donc c'est encore tout jeune.
0: Ben
1: l'histoire
0: oui.
1: de Cassave ne fait que commencer à bien des égards. Surtout que...

0: Maquillage bleu de Raphaël dans la programmation musicale d'Éric Chacour. Il dit que cette chanson pourrait être l'enfant naturel d'une chanson italienne des années 60 et de Daft Punk.
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0: Depuis le début de la semaine, on est en mode palmarès et c'est le moment de vous présenter celui des meilleures bandes dessinées et romans graphiques dont on a parlé à l'émission cette année. Et on commence avec Migration de Jimmy Suzanne aux éditions de la Pastèque. C'est une première œuvre touchante, originale. Il a aussi remporté le prix des libraires en avril. Je garde un très beau souvenir de cette entrevue qui était sa première à la radio. On l'écoute.
2: Tu sais, je veux qu'on partage des histoires. Justement, les personnes des années 70, quand ils sont venus, comment ils l'ont vécu? Est-ce qu'ils l'ont communiqué à leurs enfants? Est-ce qu'ils sont conscients de qu'est-ce que ça a pris pour venir ici, puis d'avoir des enfants dans un pays étranger? Sachant que les enfants allaient pas être pareils, ils sont comme hybrides, puis ils pourront pas se reconnaître vraiment, genre, puis il y aura un peu la discorde, mais...
0: Donc, d'ouvrir le dialogue, de poser des questions aux parents qui, des fois, veulent pas aller dans Non, c'est ça. Ouais. C'est pas toujours facile, mais ça vaut la peine de le faire parce que ça permet de comprendre. Bon, jusqu'à présent, il faut qu'on parle de l'accueil critique de cette bande dessinée, Jimmy. Dans la presse, Alexandre Vigneault a donné la cote de 8,5 sur 10. Il parle d'un récit éclairant, empreint de violence, mais aussi de beaucoup d'amour. Il y a le chroniqueur de bande dessinée Jean-Dominique Leduc qui a écrit... D'une redoutable inventivité narrative, Migration n'est pas seulement une lecture marquante, c'est un classique instantané de la bande dessinée québécoise. Comment est-ce que tu réagis?
2: C'est touchant, honnêtement. Je me sens vu. C'est aussi simple que ça. J'aimerais continuer justement la conversation puis aborder d'autres sujets. Donc c'est vraiment quelque chose qui me rend fier du résultat. Donc, J'ai vraiment hâte d'en parler avec du monde.
0: Toute l'équipe donc, du Restaurant Toujours la Culture est vraiment tombée sous le charme de Jimmy Suzanne et de cette bande dessinée. Donc, Migration, vous allez trouver ça aux éditions de la Pastèque. Prochaine sélection, c'est Fleurs de verre d'Eve Patenaud aux éditions XYZ. Bon, c'est classé comme une œuvre jeunesse, mais je pense que c'est vraiment pour un plus large public. C'est une magnifique fable envoûtante. Elle a aussi remporté le prix des bibliothèques scolaires du Québec, le prix Espiègle. On avait reçu, nous, Eve Patenaud au segment

0: en famille avec sa sœur, Edith Patnaud, on écoute Eve. On comprend que c'est une intelligence artificielle, c'est jamais nommé de cette façon-là, Eve. Est-ce que tu avais envie de poser la question sur ce qu'on est en train de perdre avec notre expérience sensorielle de la vie si on s'en va vers l'intelligence artificielle?
1: Un petit peu, en fait. Je me suis rendu compte que je parlais d'intelligence artificielle après avoir terminé d'écrire le livre.
0: C'est vrai, OK. Oui. Donc, ce n'est pas un thème là, qui t'habitait.
1: Je voulais plus parler des souvenirs, de la mémoire, etc. Parce que j'ai un rapport un peu épineux à la mémoire. C'est-à-dire que ça me rend super mal à l'aise. J'aime pas penser à moi à l'époque où j'étais enfant ou ado, peu importe. Donc, moi, je voulais a priori plus parler de la mémoire, mais je me suis rendu compte après coup que ça parlait aussi d'intelligence artificielle. Et je pense que c'est peut-être un petit peu parce que je venais de perdre mon emploi à l'époque à cause de l'intelligence artificielle.
0: Ah.
1: Je faisais du sous-titrage pour malentendants.
0: Et c'est devenu automatisé, donc.
1: Exact.
0: C'est aussi l'occasion pour moi de me rendre compte que je suis très expressive quand je fais des entrevues. Beaucoup trop de réactions ici. Troisième bande dessinée qu'on retrouve, je rappelle le titre de celle dont on vient de parler, c'est Fleurs de verre d'Eve Patnaud. Troisième bande dessinée donc dans ce palmarès, La nuit au loup. C'est de Van, on est aux éditions Casterman. Là, on est vraiment dans une bande dessinée jeunesse. Vanessa Lalonde, de son vrai nom, c'est la première Québécoise à publier dans la prestigieuse maison d'édition Casterman à 34 ans seulement. C'est son premier livre. Donc, l'action se déroule à Québec. On est en 1816. Un petit garçon qui se transforme en loup-garou la nuit. On écoute l'inspiration pour Van.
2: C'est parti d'un projet, un appel de candidature de l'Assemblée nationale. Moi, je vivais à Montréal dans ce temps-là. Et on a participé à un recueil de bandes dessinées, 1792 à main levée. Mm-hmm. Et je devais dessiner les enfants des députés. En fait, c'est moi qui avais... je voulais dessiner des enfants.
0: OK.
2: Et c'est ça, c'est un voyage professionnel qui m'a emmenée à Québec. Et c'est là que j'ai fait, mon Dieu, mais c'est bien beau ici. C'est bien beau, la ville de Québec. Et j'ai tellement aimé dessiner ces personnages-là pour ce projet-là que je les ai gardés, puis j'ai développé l'histoire. J'ai vraiment créé mon propre univers, puis je suis tombée en amour avec la ville de Québec. J'ai déménagé.
0: Wow!
2: Oui, c'est... Puis... J'habitais sur la rue Couillard, juste à côté. C'est sur la rue Saint-Jean, là, proche de la rue Saint-Jean. Mm-hmm. Et quand je manquais d'inspiration, j'avais juste besoin de descendre puis de marcher dans les rues de Québec. J'étais vraiment en plein cœur de mon histoire. Là. Donc, c'est toute une expérience d'écrire comme ça. Là. C'est fou.
0: La nuit au loup, donc c'est le titre de cette bande dessinée de Van. Premier tome donc, d'une série de bandes dessinées dont mon fils, d'ailleurs, attend la suite avec impatience. Là, on vous amène complètement ailleurs. On est plutôt dans la bande dessinée documentaire. C'est l'album roman graphique La Grande Mécanique d'Anne-Marie Saint-Cerny et Djibril Morissette Fan. Anne-Marie Saint-Cerny, donc, qu'on connaît pour son enquête sur la tragédie ferroviaire de Mégantic. Et elle a eu une rencontre créative importante dans sa vie. Donc, cet illustrateur, Djibril Morissette Fan. Donc, ensemble, ils posent la question, comment est-ce qu'on en arrive à un traitement aussi inhumain envers les migrants, envers les migrantes. C'est une lecture qui est troublante, mais nécessaire.
3: Et voilà un exemple parfait de comment la question des migrants et la question de la population en général ici est la même. C'est que autant nos groupes communautaires qui essaient de soutenir les aînés qui se font évincer, etc., etc., n'ont pas d'argent pour fonctionner. La même chose vaut pour les migrants aussi. Ouais. On met pas d'argent là-dedans. On est en train de militariser notre frontière dans le bout du chemin Roxane. On met beaucoup d'argent dans des drones, etc., etc. Mais les groupes communautaires, tous ceux qui aident les gens, n'ont pas plus d'argent que pour les migrants. Ouais. Et voilà où on est pareil. Ouais. Et c'est ça que l'on désirait souligner.
0: Ouais.
3: Et se dire, à partir du moment où on dit que tout est toujours de la faute des migrants, tout ce qui va mal, est-ce qu'on regarde les vrais coupables ou on regarde des boucs émissaires aussi mal pris que nous et qui nous servent à ne pas regarder à la bonne place?
0: La Grande Mécanique, donc c'est le titre de cette bande dessinée d'Anne-Marie Saint-Cerny et Djibril Morissette Fan. Dernier livre dans notre sélection. Bon, là, on fait une exception parce que c'est une œuvre anglophone, mais qui sera bientôt disponible en français sous le titre de Opioïdes et Organes. Je l'ai dit en français parce que j'ai bien de la misère avec la version en anglais. Opioids and Organs. Je pense que je l'ai réussi. Donc, c'est le premier roman graphique de Arizona O'Neill que vous entendez souvent à notre antenne. Et dans ce livre-là, il va vraiment au bout d'une obsession à 21 ans. À 21 ans, elle a dû prendre la décision de donner les organes de son père, décédé d'une surdose de fentanyl. Donc, c'est un livre dans lequel elle pose des questions éthiques importantes.
1: Quand le livre a sorti, déjà, j'ai eu plein d'opportunités de parler aux gens qui ont reçu des organes. Mmh. Et eux, ils ont un différent un traumatisme, mais c'est encore là. C'est parce que c'est une science tellement bizarre que notre tête ne peut pas comprendre de prendre une partie de quelqu'un d'autre et le mettre dedans de nous. Alors, pour moi, le livre, c'est pour eux aussi. Je ne pense pas que ça critique les gens qui reçoivent des organes. Alors, ces conversations sont plus les plus riches que j'ai eues.
0: Oui.
1: Mais pour moi, sur un aspect plus personnel, j'avais vraiment peur pour ma grand-mère de lire le livre.
0: Ça, c'est la mère de ton père?
1: Oui, la mère de mon père. Elle savait que le livre sortait. Elle a vu les illustrations quand je l'ai fait parce que quand mon père m'a quitté quand j'avais 7 ans, c'est ma grand-mère qui m'a pris les fins de semaine. Mm-hmm. Alors, on est vraiment, vraiment proches. Mais c'est quand même, c'est une histoire vraiment sensitive pour elle. Et elle dit jamais à ses amis comment mon père est mort. Mmh. C'est vraiment un topic.
0: C'est tabou pour elle de parler de surdose.
1: Okay. Oui, alors quand le livre est sorti, j'avais vraiment peur. Mais là, elle vient juste de le finir et elle m'a remercié pour le livre et a dit que ça a ouvert la porte qu'elle peut en parler finalement. Et même elle et moi, même ma mère et moi, c'est vraiment toute ma famille. Maintenant, on n'a plus une ombre dans le coin qu'on ne peut pas en parler. C'est vraiment, ça a ouvert la porte. Et je pense que ça va faire ça à des autres familles qui sont en train d'avoir la même situation.
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0: Alors voilà, c'était notre palmarès, meilleure bande dessinée, roman graphique, toutes les références, les titres des albums. Vous allez pouvoir retrouver ça sur nos réseaux sociaux, également via audio sur la page de l'émission dans l'onglet références.
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0: Depuis le début de la semaine, on s'offre des créations en rappel et aujourd'hui, c'est un texte qui a fait beaucoup réagir sur nos réseaux sociaux, qui a été amplement partagé et qu'on revit avec beaucoup de bonheur. On écoute l'unique Xenia Gould.
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6: La week-end passée, ma sœur est venue me voir à Montréal. C'était la première fois depuis qu'on était des ados qu'on passait du temps ensemble, seuls. On vit des vies très différentes, so j'étais inquiète que mon style de vie d'artiste allait pas bien mêcher avec son style de vie parental. But au final, on a fait plein d'affaires puis on a eu plein de beaux moments. Il y en a un qui reste avec moi. Le moment où elle a essayé mes perruques de drag. Yeah. Chez nous, le corridor menant à ma chambre est plein de vieilles étagères vêtues de têtes en styrofoam. Sorry, environnement. Sur elles, les perruques que je croise tous les matins en marchant toutes gommées vers la cuisine pour faire monter puis pisser. Ben, pisser à la salle de bain, là, pas la cuisine. Ce sont ces mêmes perruques. Celles prises pour acquis d'un passage étroit, mon personal déjà vu capillaire qu'ont captivé ma sœur, pour elle, c'était pas du quotidien. C'était des petites portes poilues prêtes à la transporter vers des versions d'elle inconnues. Ça m'a pas pris longtemps pour comprendre que les perruques l'appelaient. So, go, fais-toi une couette, tourne-toi de bord. Non, regarde pas dans le miroir tout de suite. Partie de l'expérience, c'est la surprise, le reveal. So, place tes doigts en avant sur ton front. Là. Non, pas comme ça, oui. Oui, comme ça, yeah, parfait. Oh my God. OK, tire, yes, place. OK, ping, brosse. Lord, lift in Jesus. OK, go, tourne-toi. Éclat de rire instantané. Elle était transformée, elle était transportée. Elle vivait un moment de pure joie. Puis moi aussi avec. On était crampés. On pouvait plus souffler. Puis, quoi qu'elle a une imagination fertile, j'étais surprise de sa réaction, de son regard. Moi, qui croise ces mêmes perruques chaque fois que je m'en vais wearer sur mes voisins à la vite en avant. Moi, qui porte ces perruques-là plusieurs fois par semaine en tant que délicieuse drag queen spectaculaire professionnelle. Moi, qui vis dans un désordre de costumes puis de faux cuir chevelu depuis presque 10 ans. Ben, j'avais oublié le pouvoir que contenait la transformation. Oh my God, imagine ça, moi, une femme trans, oublier que se transformer, c'est powerful. Hello! Mais c'est dans ces transformations à elle, celles que j'ai vues dans le creux de ses propres yeux bleus, celles entre les franges temporaires de sa crignasse en fibres plastiqueuses, ces transformations à elle où l'inconnu est devenu synonyme de joie, que j'ai réalisé le vrai pouvoir de mon métier d'artiste, un des seuls métiers qui est capable de prendre la peur, le nouveau, le jamais vu, l'expérience humaine, l'inquiétude de rencontrer sa sœur, puis de le convertir en something else. C'est là, entre les mèches de l'éphémère, que moi j'ai pu accueillir l'autre. Alors toi, à quand ta prochaine accueil? À quand ta prochaine perruque?
0: Ah, oh, ça donne envie d'aller chercher une perruque. Merci encore à Xenia Gould pour cette création et dans un instant, le moment marquant de notre recherchiste Sophie Laforêt.

0: Contigo Escapar de Ramon Chicharon qui est ici avec Natacha Canapé-Fontaine. C'est une chanson que notre recherchiste Sophie Laforêt a découverte grâce à la programmation musicale de Catherine Chabot et qu'elle écoute depuis ce temps-là. Et là, je vis un beau moment parce que depuis le début de la semaine, j'ai le droit d'accueillir les membres de l'équipe au micro qui sont parfois des gens un peu plus gênés mais qui ont accepté de se prêter à l'exercice. Je leur ai demandé quel était pour eux le moment marquant de radio cette année. Et là, c'est au tour de Sophie Laforêt. Bonjour Sophie.
1: Bonjour Émilie.
0: Alors Sophie, tu as choisi un moment, et là je t'en tiens pas rigueur, mais duquel j'étais pas animatrice, mais j'étais auditrice parce que j'étais à l'écoute à ce moment-là. C'est survenu aussi pendant ton congé de maternité, on va le préciser.
1: Absolument.
0: Toi aussi, tu étais à la maison.
1: Oui, j'étais à la maison, j'étais une auditrice comme tant d'autres.
0: Alors, qu'est-ce que c'est?
1: Alors, c'est le fan club de Marie Huguet avec Catherine Parent et Valérie Tellos. C'était le 11 novembre 2025. Et moi, je suis fan des fan clubs. C'est un nouveau segment à l'émission cette année. Oui. C'est une idée de notre collègue Anne-Marie Lachance, absolument, je tiens à le dire. C'est un segment donc que j'ai découvert d'abord comme auditrice. L'idée pour ce segment est simple. C'est de réunir des fans d'un auteur ou d'une autrice pour parler de façon plus factuelle de leurs œuvres, mm-hmm, mais aussi et surtout en parler avec cœur. Parce que ce qu'on veut, c'est réunir des fans, mm-hmm, donc des gens passionnés. Et donc, je pense que c'est le segment idéal à l'émission pour parfaire sa culture générale.
0: Sans culpabilité, parce que c'est correct de ne pas tout connaître.
1: Absolument. Puis moi, je connaissais Marie Huguet. Tu sais, je dis « je connaissais ». Tu sais, des fois, on va dire « ah, oh, je la connaissais de nom ». Honnêtement, je suis même pas sûre. Donc, voilà, c'est dit. Donc, je connaissais forcément pas son œuvre. Ouais. Donc, ce jour-là, c'est vraiment drôle parce que je suis chez moi, c'est le 11 novembre, il y a 20 cm de neige qui sont tombés dans le Grand Montréal et c'est Joanne Despins qui était à l'animation. Ouais. Les invités, Catherine Parent, docteur en études littéraires, qui a fait sa thèse de doctorat sur Marie Huguet. Et on a la comédienne Valérie Tellos qui brille notamment dans la série Avant le crash, qui est une grande, grande fan de Marie Huguet. Elle avait rempli notre questionnaire culturel et elle avait répondu Marie Huguet à trois de nos questions.
0: Oui,
1: donc, le premier livre qu'elle a lu, le livre qu'elle recommande le plus souvent et l'œuvre qui l'a bouleversée et qui l'habite encore. Donc, elles sont réunies pour le 20e anniversaire du journal de Marie Huguet, paru en 2005 aux éditions Boréal.
0: Et là, ça va être le moment d'émotion que tu nous proposes.
1: Oui, absolument. Donc, je vous laisse entendre un extrait qui a été lu par Valérie Tellos et je vous en reparle après.
2: Je suis heureuse. Je voudrais que cette vie ne cesse jamais. Montréal est à moi comme un beau désordre universel. Je l'aime partout, tout le temps, à toute heure, même en anglais. Je ne pourrais pas quitter cette terre, cette aisance, se laisser aller de ciel et de terrain vague. Se lever tard ou tôt ne change rien. Aller au cinéma, c'est ma messe. Le rituel m'enchante. Mes poèmes sont des films fulgurants, furtifs, fixes. Je suis heureuse à n'en plus finir. Il y a des livres à lire, des films à voir, des gens avec qui discuter, de bons soupers à s'offrir, des balades dans le nord avec la belle neige blanche, le plaisir du froid. Je suis heureuse. Il y a des lèvres à embrasser, des lettres à écrire, des poèmes à écrire et à réciter. Je suis heureuse. J'ai tant vécu déjà, tant aimé, que j'ai appris quelque chose. Je la trouve tellement bonne. Ça finit avec « Je suis heureuse ». Il y a des avions qui partent et qui reviennent et je peux écrire tout ce que je veux sans discernement. Sans discernement, voilà.
3: Ben, il faut personnifier Marie Huguet par toi. Il faut absolument que tu continues à réciter
2: C'est une lumière qui vient tellement toucher profondément. Je pense que ça ouvre un canal... très sensible.
3: Mais c'est qu'elle parle à travers toi, c'est vraiment ça, t'es sa voix. Si ça te touche autant, c'est ce que t'expliquais plus tôt, là, mais...
2: C'est ça,
3: C'est ça.
4: Mais là, c'est toi qu'on entendait, là. C'est comme tu dis, vous n'avez fait qu'un pendant un instant.
0: Là. Alors, c'était le moment préféré de radio de Sophie Laforêt dans la dernière année.
1: Mais oui, parce qu'on entend l'émotion d'une part, mais aussi sa détermination à terminer sa lecture malgré l'émotion. Puis donc, on entend Joanne qui réagit, on entend aussi Sophie Fouron qui était autour de la table. Puis ce qui est le fun, c'est qu'on a senti la bougie d'allumage, le désir. Elle ne faisait qu'un avec Marie Huguet.
0: Absolument.
1: Elle a même l'intention de créer un spectacle en son honneur, peut-être.
0: On veut absolument que ça se passe. Allez rattraper ça, c'était le 11 novembre dernier. Vous pouvez l'écouter sur radio. Merci beaucoup, Sophie Laforêt. Très heureuse que tu sois de retour.
1: C'est un plaisir.
0: Et on se retrouve tout de suite après le Radio Journal.
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10: Bonjour mesdames, messieurs, il est 14h, ici Lisa-Marie Bélanger, voici les informations. D'abord, le Parti libéral du Québec annonce le retrait de la candidature de Laurier Michaud dans la circonscription de Côte-du-Sud en vue des prochaines élections générales. Dans un bref communiqué, le chef de la formation politique, Charles Milliard, indique que des allégations sérieuses ont été portées à l'attention du parti. Le PLQ confirme qu'une nouvelle candidature pour représenter les électeurs de Côte-du-Sud sera annoncée bientôt. Laurier Michaud avait remporté l'investiture libérale le 31 mai dernier. Le natif de Saint-Athanas a travaillé pour la Sûreté du Québec pendant 30 ans. Le ministère de l'Économie du Québec confirme qu'il avait déclenché une enquête administrative concernant la fuite d'informations sur la filière batterie pour laquelle un fonctionnaire a été congédié. Le ministère ajoute que le sous-ministre avait également fait appel à l'unité permanente anticorruption car des données confidentielles d'entreprise auraient été divulguées. Dans un rapport publié hier, la vérificatrice générale a reproché au gouvernement d'avoir investi dans la filière batterie en adoptant une approche peu planifiée et sans faire un suivi suffisamment rigoureux de l'aide financière accordée aux entreprises. Voici la professeure au département des sciences comptables de l'Université du Québec à Montréal, Sedatu Dico.
11: Il aurait fallu prendre effectivement plus de temps, mais malheureusement, quand on mélange bonne gouvernance et politique, on ne prend pas toujours ce temps-là. Qu'il faut aussi mettre en avant-plan l'intérêt public. Hein. C'est quand même des fonds publics et on ne gère pas ça de la même manière que lorsqu'on gère des fonds privés. Donc, cette prudence-là, elle est encore plus importante hein, lorsqu'on gère des fonds publics. Oui, il y avait une opportunité, mais je pense qu'il y avait aussi beaucoup de surenchères. Hein.
10: Le lanceur d'alerte, Olivier Smith de Lauzon, qui œuvrait comme conseiller en intervention stratégique au ministère, a été congédié par le gouvernement la semaine dernière en raison de la fuite d'informations. Le Québec fait face à une pénurie croissante de notaires, un enjeu particulièrement prononcé hors des grands centres. Une situation qui allonge considérablement les délais pour des procédures essentielles telles que les successions ou les transactions immobilières. Face à cette demande qui excède l'offre, la Chambre des notaires du Québec déploie des incitatifs pour mousser la pratique de la profession dans les régions, comme le Bas-Saint-Laurent, tout en appelant les citoyens à mieux planifier leurs démarches. Bruno Larivière, président de la Chambre des notaires du Québec.
12: Dans le Bas-Saint-Laurent, on a 72 notaires. Là-dessus, il y a des notaires qui peuvent être aussi, il faut comprendre, qui ne sont pas nécessairement en pratique privée. Ils peuvent travailler, par exemple, au gouvernement. On sent que l'activité économique semble très forte dans votre région, donc la demande est très forte également.
10: Les ingénieurs du gouvernement du Québec ont entrepris une nouvelle grève qui se déroulera tous les jeudis pour une durée indéterminée. Les ingénieurs de l'État avaient déjà tenu une journée de grève le 20 mai et 8 autres l'an dernier, en plus des soirs et des fins de semaine. Leur contrat de travail est échu depuis le 31 mars 2023, soit en même temps que celui des autres travailleurs de la fonction publique. Le conflit porte en grande partie sur l'octroi d'une enveloppe sectorielle qui permettrait aux ingénieurs d'obtenir des augmentations de salaire supérieures à celles obtenues par les autres employés du gouvernement. Donald Trump annule ses frappes prévues sur l'Iran ce soir. Dans une publication sur son réseau social, le président américain annonce que les discussions et les points finaux ont été approuvés par toutes les parties concernées. Donald Trump indique que le blocus naval restera pleinement en vigueur jusqu'à la finalisation de l'accord. Il affirme que la date et le lieu de la signature seront annoncés prochainement. Plus tôt aujourd'hui, le président américain avait annoncé sur son réseau social que les États-Unis allaient frapper l'Iran très fort ce soir et qu'ils compteraient bientôt s'emparer de leur site pétrolier stratégique. Donald Trump précisait même que les Américains avaient l'intention de prendre le contrôle total de leur marché pétrolier et gazier, comme ils l'ont fait avec le Venezuela. Enfin, c'est aujourd'hui que s'ouvre la Coupe du monde de soccer de la FIFA pour la première fois disputée dans trois pays, le Canada, les États-Unis et le Mexique. Le coup d'envoi sera donné à Mexico avec un duel entre le Mexique et l'Afrique du Sud. Au Canada, Toronto se prépare à accueillir ses premiers matchs demain à 15h. Jean-Patrick Balleux.
13: Les restaurants sont décorés, les bannières colorées hissées. Il ne manque que la visite des milliers d'amateurs attendus à Toronto au cours des prochains jours, à commencer par demain, en vue du premier duel de la phase de groupe du Canada contre la Bosnie. Justine Lompré, une amoureuse de foot depuis toujours, n'en a que faire des billets trop chers. En tant que partisane de longue date du CF Montréal, elle a eu la possibilité d'acheter une place à 88 $, une façon pour la FIFA d'étouffer la controverse. Elle n'a pas l'intention de rater cette chance.
14: Moi, la Coupe du monde, c'est quelque chose que je croyais pas que ça pouvait être réel, que j'allais voir de mes yeux. Puis là, je vais le vivre sur place, dans mon pays, avec mon pays dans mes yeux. C'est quelque chose que je pense qui va être inoubliable. Puis je t'en parle, je suis très, très fébrile, très émotive. Je pense que ça va être l'expérience d'une vie, puis je vais m'en souvenir toute ma vie, ben, ça, c'est sûr.
13: Sur le plan sportif, toutes les équipes doivent remettre leur liste finale de 26 joueurs aujourd'hui, incluant le Canada, qui devra composer avec ses nombreux membres en protocole de remise de blessures. Une équipe qui profitera du soutien de la foule locale pour la première fois de son histoire et qui compte bien prendre le ballon au bon. Ici Jean-Patrick Balleux, Radio-Canada, Toronto.

0: Ici Émilie Perrault, il restera toujours la culture se poursuit avec une tablée. On s'en va dans plein de directions là, dans la prochaine heure. Faites-moi confiance, OK? Il y aura un fil directeur à travers tout ça. On va commencer avec un Tinder littéraire. On a convié d'abord Marc Assivi à cet exercice. Bonjour Marc Assivi.
1: Bonjour Émilie.
0: Et qui est-ce que tu as choisi pour
1: J'ai choisi
0: le Tinder?
1: Denis Côté.
0: Pourquoi Denis Côté?
1: Parce qu'on aime le foot tous les deux. On aime le soccer.
0: Et c'est une journée importante.
1: Et on aime beaucoup le cinéma, évidemment. Oui. Mais c'est une journée importante. C'est le début de la Coupe du monde. Mm-hmm.
0: Et Denis Côté, bonjour.
2: Bonjour.
0: Je te confirme qu'il a accepté.
2: Tant pis pour vous tous. Ça sera ça.
0: Pourquoi avoir accepté, Denis, cette invitation?
2: Ben, c'est sympathique. Ça fait très longtemps que je ne suis pas venu à la radio aussi.
0: En plus.
2: Je connais Marc. Je sais que ça va glisser foot cinéma. Donc, je suis en terrain connu.
0: Parfait. Merci d'avoir accepté l'invitation. Et également autour de cette table, on accueille le romancier J.R. Dos Santos. Bonjour.
3: Bonjour.
0: Qui nous arrive donc du Portugal. Et évidemment, un nom qui est associé à la formule de Dieu. D'ailleurs, on a déjà reçu un commentaire d'un auditeur qui nous écoute en ce moment de Trois-Rivières, Christian Rochefort, qui dit que c'est en lisant la formule de Dieu qu'il a compris toute l'importance du principe d'incertitude. Et je pense qu'il a très hâte de lire votre prochain roman dont on va parler aujourd'hui. Mais la formule de Dieu, là, comment ça a changé votre vie, J.R. Dos Santos?
3: Bon, en effet, je suis un auteur que cherche dans les romans de toucher aux interdits, aux dogmas, aux tabous, mais aussi il y a des quêtes du sens de la vie. Mmh. Et La Formule de Dieu, c'est un roman qui est une quête sur le sens de la vie basée sur les grandes découvertes de la science.
0: Mmh.

0: Et donc, on va parler de psychédélique ensemble dans la prochaine heure. Et j'accueille aussi Marjolaine Bourgeon qui réagit fort à tout ça. Bonjour, Marjo.
1: Bonjour.
0: Toujours un bonheur de te recevoir. Tellement contente que tu sois là. Et c'est en marge, donc, ta présence aujourd'hui, en marge de la sortie du plus récent numéro de la revue Lettres québécoises. C'est un numéro hommage à la maison d'édition L'Écrou qui a fermé ses portes il y a 5 ans maintenant. Oui. Pour des gens, par exemple, s'il y avait un Portugais autour de la table puis qui n'avait jamais entendu parler de L'Écrou, là, comment est-ce qu'on explique ça? Qu'est-ce que c'était L'Écrou, Marjo?
1: L'Écrou, c'était une maison d'édition audacieuse, irrévérencieuse, qui avait envie de porter une parole vivante autant qu'une parole écrite. Donc, on s'amusait à dire que les poètes allaient à la guerre sur une scène. Puis, on faisait des lancements avec du rock. Puis, on n'inventait rien, mais on perpétuait une tradition de paroles vivantes et irrévérencieuses. Puis, toutes sortes, là, comme les biscuits. Il y a toutes sortes de poésie.
0: Et le slogan, c'est la botte qui vous manquait, c'est ça?
1: Oui, ben, c'est ça. Il nous manque toute une botte, ouais. Mais ça fait un heureux mélange.
0: L'Écrou, donc. Et tu as accepté, Marjo, de venir nous livrer un texte que tu as écrit dans le cadre de ce numéro-là. Merci beaucoup d'être avec nous, Marjolaine Beauchamp.
1: Je suis contente. Merci.

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2: Marc Cassivi est un observateur aiguisé, un passeur culturel et un chroniqueur phare dont la plume teinte notre quotidien depuis des décennies à travers ses écrits, comme son essai « Mauvaise langue ». Il manie l'art de la formule avec une verve distinctive, défendant une culture accessible, vibrante et sans compromis. Es-tu d'accord avec ça?
3: Ah oui, j'aime ça.
2: Tout ça est vrai.
3: Tout ça est vrai.
2: C'est avec une vive curiosité, j'ai envie de dire, qu'il a convié Denis Côté à ce Tinder littéraire, cinéaste audacieux, prolifique et résolument indépendant. Denis Côté est une figure incontournable et singulière de notre cinéma, reconnue mondialement pour ses œuvres qui défient les genres, qui bousculent les conventions, qu'on pense à Carcasse, Vic et Flo ont vu un ours, ou encore à ses explorations documentaires. Il bâtit une filmographie qui est aussi exigeante que fascinante. Et ça nous fait vraiment très plaisir de vous recevoir ensemble tous les deux, dans cette ambiance feutrée.
4: Très feutrée.
3: Tout ça est vrai aussi. Hein?
4: Je ne sais pas qui a écrit ça, mais ça doit être vrai.
2: Alors, je pense que c'est Sophie Laforêt qui est ma plume d'emploi. Oui, elle le confirme.
3: Ah, je trouve que c'est vrai.
2: Tout ça est vrai aussi. Il y a deux ou trois semaines, on recevait Émile Gaudreau, réalisateur de comédie, et qui nous a confié que tu l'avais approché de Nicoté. Toi, tu voulais faire un genre de bestiaire autour d'un réalisateur de comédie. Est-ce que tu te souviens d'avoir fait un pitch dans ce sens-là?
4: Premièrement, non. Ah! Mais je me souviens, je ne vais pas trop changer de sujet, j'ai aucune idée de quoi vous parlez.
2: Non!
4: Mais je me souviens d'une belle discussion avec lui autour de mon film Bestiaire.
2: Ah,
4: donc peut-être que j'ai échappé un mot ou deux, puis c'est devenu...
2: C'est devenu ça, donc, dans la légende.
4: Oui. Non, on avait une très belle discussion sur le fait que lui, dans un monde extrêmement des comédies très commerciales, et il m'avait avoué qu'il était très fan de les choses que je faisais. Il me disait, je ne peux pas faire des choses comme ça, même si j'ai beaucoup d'admiration. Mm-hmm. Puis j'avais l'impression qu'on venait de se rencontrer les deux extrêmes, puis je l'avais trouvé très sympathique, très généreux. Alors que c'est un petit peu plus dur de parler avec des gens qui font exactement la même chose que moi, parce qu'il y a tout le temps... Ben, il y a tout un petit truc qui flotte, que ce soit une compétition ou une rancœur ou une petite amertume. Puis on dirait qu'on veut tout manger la même tarte.
2: Ah oui.
4: Tu sais, j'ai rien à voir avec la tarte d'Émile Gaudreau, puis il viendra jamais piger dans la mienne.
2: Ah oui, fait que c'est une amitié
4: donc,
2: parfaite, ça.
4: Ça allait. Mais on s'est rencontrés qu'une seule fois, puis si vous me dites que je voulais faire un bestiaire.
2: Non, mais peut-être que moi, j'ai fait une espèce de raccourci, mais je trouvais juste cette idée-là intéressante de comment est-ce qu'on pourrait faire un genre de documentaire animalier sur comment on rencontre.
4: J'en ai aucune idée.
2: Ben, en tout cas, peut-être que je suis en train de faire naître quelque chose.
4: Renvoyons ça dans la légende. C'est reparti dans la légende.
2: On le renvoie là. Donc, est-ce que c'est moins confrontant une discussion avec Marc Cassivi, si je comprends bien, parce que lui ne viendra pas piger dans la pointe
5: non,
2: de tarte.
5: Moi, je ne veux rien savoir de sa tarte.
4: Complètement différent.
2: Oui. Vous connaissez d'où exactement, Marc?
5: Ben, on se connaît vaguement. Parce, au départ, on se connaissait vaguement parce qu'on était tous les deux critiques. Donc, Denis, évidemment, a commencé dans la critique en faisant déjà du cinéma ou en tout cas déjà préparant ses premiers films. Et lui, travaillait à l'hebdo ici. Moi, je commençais à la presse, mais j'ai même déjà écrit à l'hebdo ici, mais je pense que c'était avant que tu sois là, Denis. Et donc, ça fait quand même un certain... peut-être
4: avant
5: les années 2000. Là, mais on se croisait, c'est-à-dire qu'on se croisait comme ça dans des visionnements...
4: Mais j'ai pas d'année précise,
5: non,
4: moi.
5: Est-ce
4: que c'était dans les années 90?
5: Oui, je pense que c'est la fin des années 90. Ouais.
4: Oui.
2: Et ce qui vient d'évoquer cette espèce de pointe de tarte-là, c'est qu'on parle du financement qui est disponible pour les cinéastes. Puis ça, c'est un des sujets, je pense, que tu avais derrière la tête quand tu as convié de
5: Oui, absolument. Bien, une des questions, c'était un peu ça. C'est-à-dire, on arrive aussi à un âge, sans rien trahir, tous les deux, on a le même âge aussi, ce qui nous lie aussi.
2: Un beau 33,
5: Un beau 39, là. Et où il y a beaucoup de cinéastes qui se demandent, est-ce que je vais avoir du financement, la tarte n'est pas très grande, elle n'a pas grossi, il y a de plus en plus de cinéastes plus jeunes qui veulent percer et ça me fait penser à un récent documentaire d'André-Lyne Beauparlant avec Robert Morin qui disait « Attendez pas, allez-y, cherchez de l'argent, faites-le vous-même, sortez ça de votre poche. » Puis ça me faisait penser à Denis qui, bon, parfois a des projets avec un budget, disons, conséquent, tu sais, des millions ou un million. Hein. Puis parfois, c'est fait avec trois bouts de chandelle. Puis je me demandais comment on fait. Puis est-ce que ça fait en sorte que certains... ont peut-être des petites rancœurs ou des jalousies ou se disent pourquoi lui puis pas moi.
4: Je parlais de ça avec quelqu'un sur une terrasse il y a même pas une heure. Mais de la façon que tu présentes ça, c'est très vrai. C'est-à-dire que j'ai eu des films financés par le milieu normal, si on veut, 6 ou 7 en 20 ans, ce qui est quand même bien. Mais à côté de ça, j'ai fait une dizaine de films. Tu viens de dire 3 bouts de chandelle, mais chaque film a sa définition de chandelle. Ça peut être une bourse du Conseil des arts. J'ai fait 2 longs-métrages avec mes propres fonds, des longs-métrages à 5 000 $. Des films qu'on fait entre amis, mais après, on se fait aider par la SODEC en post-production. Fait que c'est beaucoup, beaucoup, beaucoup de bricolage, mais c'est pas faux quand les gros projet, je me lance. Une idée très simple, on s'assure de pouvoir faire ça à 2 ou 3 personnes, 5 000 $, puis on est parti. C'est là où je suis un tout petit peu différent, puis il n'y a pas tant de cinéastes que ça qui vont se lancer là, à corps perdu dans des projets comme ça. Fait que je me réveille 20 ans plus tard avec 17 longs-métrages et je ne sais pas trop...
6: Ce qui est énorme, en fait, parce que c'est vrai que la moyenne, c'est plus justement du 6-7 films, parce que les gens attendent d'avoir... Et ce qui fait que donc tu acquiers de l'expérience aussi, là, parce que s'il faut que tu attendes 5 ans entre chacun tes films.
4: Ben là, j'ai calculé que tous les derniers, ça a été une attente entre 4. 4 ans et demi entre chacun, ce qui est même déjà chanceux comparé à d'autres cinéastes. Donc, pendant 4 ans, si je fais rien, j'ai l'impression que je vais perdre quelque chose, en tout cas.
5: Ouais. Et ça fait partie, je pense, du rayonnement international de Denis aussi, de proposer tous ses projets, d'être souvent dans des festivals internationaux. Tandis que, mais c'est aussi un problème pour les cinéastes ici, c'est que tu te fais connaître peut-être dans un festival, mais après, tu attends 6 ans pour ton prochain film. Tu as le temps d'être oublié, puis d'autres prennent la place ailleurs dans le monde.
4: Absolument. Là.
6: Mais en même temps, est-ce qu'il faut y aller dans ces festivals-là pour être reconnu ici?
5: Bien, on parlait d'Émile Gaudreau. Hein? Il y a différents types de reconnaissance ici. Il y a toute une industrie du cinéma où il y a des gens qui font des succès populaires, puis ça, c'est important pour le grand public. Ou en tout cas, c'est important pour une industrie ici. Puis ensuite, il y a ce qui est pour moi, il y a la business du cinéma, mais il y a l'art du cinéma. Puis l'art du cinéma, c'est autre chose. Puis ça se vit autrement. Puis il y a des gens qui ont la chance ou le privilège de rayonner à l'étranger. Souvent, c'est parce qu'ils ont beaucoup de talent. Il y en a aussi qui ont du talent puis qui n'arrivent pas à percer. Mais bon, il y a toutes ces espèces de petites tartes dont parlait Denis, mais dans une grande tarte qui prend pas plus d'ampleur. Et donc, ça, c'est un peu difficile.
4: Puis quand on va dans les marges un petit peu plus... Il y a un petit côté incestueux, il y a un petit côté avoir des privilèges. Est-ce que je suis réinvité parce qu'on m'a invité la dernière fois? Ça, c'est la zone un peu plus sombre des choses. Quand je sens qu'on m'invite juste parce qu'on m'avait invité pour les 2 films d'avant, mais ils n'aiment pas le nouveau film, mais ils m'invitent quand même, là, à un moment donné, tu...
6: Comment est-ce qu'on peut sentir ça?
4: Ah, ça se sent. C'est pas ton meilleur film, mais viens, on t'invite, des choses comme ça.
6: Puis là, c'est sûr, c'était nommé.
4: Donc là, tu utilises. Non, mais tu utilises une sorte de privilège que peut-être. Donc c'est là que la rancœur des collègues peut se. Ah, Denis Côté, il est automatiquement financé. Denis Côté est automatiquement dans les festivals. C'est faux, mais on peut en discuter puis aller dans les nuances. Ouais. Fait qu'il y a une part de talent, il y a une part de comment on navigue dans l'industrie, tout ça.
5: Puis ensuite, comment on est reçu à l'étranger, puis ça, ça n'a rien à voir avec qui que ce soit au Québec. Mais je me souviens d'être allé dans un ciné-club à Paris quelques années. Bon, ça doit faire

0: une dizaine d'années. Là, des ciné-clubs, ça n'existe plus bien, mais peut-être qu'il existe encore. Et puis, dans la section Québec, il y avait Denis Villeneuve, Denis Côté, Xavier Dolan. Puis ça, c'était le rayonnement international du Québec à ce moment précis. Je pense que ça n'a pas changé tant que ça.
1: Probablement qu'il y a Monia Chakri.
0: Et oui, Monia Chakri, puis là, des nouvelles voix, puis oui, des voix féminines.
2: Mais, ah oui, ça a beaucoup évolué en 2005 ouais, aujourd'hui.
0: Mais il y a des nouveaux cinéastes. Il y a 10-15 ans, c'était ça.
1: Est-ce que il y avait la question des étiquettes, Marc, je trouvais ça intéressant. Est-ce que tu as l'impression qu'il y a une étiquette qui t'est accolée? C'est quoi, cinéaste de festival ou le cinéaste des cinéastes? Ça veut dire qu'il y a juste des cinéastes qui regardent tes films, c'est ça?
0: Ben, c'est un peu ça, oui. C'est comme pour les musiciens aussi.
1: Oui,
0: on dit
1: vrai,
0: ça aussi,
1: hein?
0: Là, musicians, musicians.
2: C'est pas faux, c'est des étiquettes qu'on...
0: Est-ce que ça te dérange, en fait? C'est un peu ça la question.
2: Denis Côté, c'est un cinéaste de festival, puis il fait du cinéma de festival. À force de le répéter, les gens vont le croire.
1: Ouais.
2: Mais on fait pas des films... En fait, je suis pas capable de fabriquer un film pour les festivals. Les gens, ils pensent que ça a une définition, ça. On fait un cinéma qui est personnel.
1: Ça peut pas être un moteur. De dire, comment, je vais créer un film qui va être présenté.
2: En fait, comment j'écris ça, un scénario, quand je commence, puis c'est pour le Festival de Berlin. C'est, je fais pas ça sur le papier. Donc, c'est deux étiquettes, mais... Tu sais, aujourd'hui, je le disais tantôt, après 17 longs métrages, à l'âge que j'ai, là, on disait 33 ans, à un moment donné, on s'installe dans sa zone, ouais. On écoute un peu moins. Mais tu sais, je suis pas quelqu'un de controversé ou de détesté ou de quoi que ce soit. C'est juste, je suis dans ma petite niche un peu festival, mais je fais quand même mes films pour les gens qui aiment regarder mes films. Là. Le seul truc que j'ai abandonné, c'est de faire des films en tendant la main à un public qui n'est pas le mien. Ça, j'ai terminé.
1: Donc, tu as tenté de faire?
2: Un petit peu, vers 2013, des gros films comme Curling, mm-hmm. Vic et Flo, on veut un ours qui avait un petit peu plus de rayonnement, si on veut. Aujourd'hui, tout a changé, puis j'ai un peu l'impression que je suis dans la niche 5000 cinéphiles autour de Montréal, les 12 qui sont à Québec.
1: On les salue.
2: On les salue. Mais tendre la main au monsieur de Repentigny, c'est relativement terminé dans mon cas. Les institutions le savent, donc je me suis cantonné dans un... On peut appeler ça une tablette très snob de la chose, mais je suis satisfait et confortable là et je veux plus me battre avec moi-même pour trouver un beaucoup plus grand public. Ou donc, je fais les choses que j'aime. Puis souvent, c'est en vieillissant qu'on trouve ça.
3: C'est super vulnérabilisant aussi d'essayer de rejoindre quelqu'un qui n'a
2: ben,
1: pas envie
2: de
1: la prendre la main.
3: Ouais, c'est ça.
2: Des fois, ça va venir du distributeur du film qui voudrait rejoindre plus de gens. Fait qu'il cherche des trucs. Puis, hey, Denis, on va aller faire une présentation à Laval la semaine prochaine. Puis là, t'arrives, puis il y a 15 personnes. Ben, tu sais, c'est...
1: Puis en même temps, ces 15 personnes-là, Denis?
2: Ça fait des très belles soirées quand même.
1: Mais oui, c'est ça, la discussion est hyper intéressante. Mais après, on peut amener de dire, ben, je n'ai pas envie de le faire, mais je suis convaincue que tu as eu des discussions quand même
2: absolument.
1: Riches.
2: Je me souviens d'avoir eu 3 personnes à New York une fois, puis j'ai parlé avec eux autres assis dans la salle pendant 2 heures, puis on s'est tous donné nos contacts. Puis... Donc, ça fait des belles rencontres. Je parle plus de l'œuvre elle-même, je sais plus de la...
0: Il n'y a pas de compromis à faire. Pas comme... J'ai de la misère à dire compromis et Denis Côté dans la même phrase.
1: C'est une erreur de français, en fait.
2: C'est comme Émile Gaudreau puis Bestiaire. Là.
1: Oui.
2: Ça va pas ensemble.
1: Ben, moi, en tout cas, je pense que plus on en parle, plus l'idée existe.
2: On le salue, t'en écoutes, puis t'es en train d'écrire le scénario qui n'a pas existé.
1: On va tendre la main à tous les gens qui voudront voir ce film-là. Un grand distributeur sera associé au projet.
2: Mais si je peux prendre quelque chose au vol que tu disais, Marc, c'est pas nécessairement... Je pensais plus à, tu parlais d'âge, puis tu parlais de continuer dans notre métier, puis ça s'adresse à toi aussi, c'est l'idée de durer et de rester pertinent. Ça me hante. Je veux dire, qu'est-ce que je fais? Je sors un film par année, puis comme je viens de dire, je me ferme les oreilles, les yeux par rapport au public, puis je fais juste lancer des films ici et là, ou je me pose la question de comment durer, comment rester pertinent. C'est pareil pour toi, tes critiques, tes chroniques, ce que tu écris. Est-ce qu'on est toujours capable de rejoindre au moins le minimum de personnes qu'on vise, ou on se réveille un matin, puis on est out, puis on s'en est pas aperçu? Ça, ça me dérange. Ça me fait réfléchir. On est des hommes blancs de 33 ans, donc il faut rivaliser d'originalité pour que notre voix continue d'avoir l'air pertinente. Sinon, il y a beaucoup d'autres voix qui doivent avoir leur place puis qui vont nous écraser très vite. Fait que moi, j'essaie de pousser ça avec des œuvres peut-être encore plus originales ou radicales.
1: Donc, ça t'amène à être
2: plus radical. Comment tu le réfléchis?

0: réfléchis ça, à quoi tu penses, là, l'idée de durer puis d'être pertinent au milieu de...
1: Oui, mais un peu de la même manière, puis avec tout, aussi cette conscience de il faut faire une place pour ces nouvelles voies. Là,
2: que parce que c'est comme ça que vous avez fait votre place aussi.
0: Faire une place en se tassant nous, c'est pas clair.
1: Ben, c'est-à-dire, tu sais, choisir... Il y a une époque où moi, par exemple, je faisais de la télévision, je faisais un peu de tout, puis aujourd'hui, j'ai plus cette impulsion, ce désir absolu de faire de la télévision. Il faut qu'il y ait d'autres personnes, il faut qu'il y ait plus de femmes, des gens plus jeunes, justement, l'homme blanc de 53 ans, on l'a entendu. Je ne dis pas qu'il faut que nos voix soient éteintes, mais qu'on continue de faire les choses, mais qui nous tiennent le plus à cœur. Ouais. Je pense que c'est ça qui arrive.
2: Mais la question, justement, est-ce que ça traverse l'esprit? Est-ce que je suis encore pertinent? Est-ce que tu te questionnes sur où tu as envie d'aller? Est-ce que toi, ça t'amène à être plus radical ou au contraire, on t'a souvent mis dans la catégorie snob?
1: Oui.
2: Si ce mot-là est quelque chose dont tu as voulu.
1: Denis.
2: Moins Denis. Est-ce que c'est une étiquette dont tu veux te détacher?
1: Non, parce qu'en plus, je pense que c'est une fausse perception. Ouais. Après le snobisme, on a toutes sortes d'idées de ça. Le snobisme, c'est une posture. Moi, j'ai pas une posture snob, mais bon, je suis associé à ça. Puis c'est un peu. J'ai l'impression que comme Denis, il y a un moment où on accepte. Regarde, les gens me perçoivent comme ça. Tant mieux, tant pis, c'est pas grave. J'essaie, moi, c'est toujours... ce que je fais, c'est pour un lecteur. Bon, je sais pas exactement qui il est, mais il y a un lecteur et je pense au lecteur. Donc, c'est... Par exemple, quand je fais de la critique, je fais pas la critique pour les créateurs. Je fais pas la critique pour le cinéaste qui va la lire. Je le fais pour le lecteur. Et donc, peut-être qu'il y a des cinéastes qui vont trouver que, franchement, c'est un peu trop simpliste, mais c'est parce que je m'adresse... Moi, je travaille essentiellement à la presse, un journal généraliste. Mm-hmm. Et puis, mes critiques s'en ressentent. Puis ça, ben, il faut accepter que parfois, on écrit dans un média qui est plus spécialisé. On va écrire dans quelque chose qui rejoint plus une chapelle. C'est comme ça, je pense. Ouais. J'essaie de rester pertinent dans ma voix.
0: Mais tu vois, tu écris en sachant qui te lit, même si c'est très général. Mm-hmm. Moi, je pourrais vous répondre, je fais des films pour les cinéphiles.
1: Oui, c'est ça.
0: Je fais pas des films pour tendre la main, comme j'expliquais à des gens qui n'ont pas...
2: un intérêt marqué pour ça.
0: Qui
2: n'ont
0: pas vu ce genre de film-là. Mmh. Donc, quand on fait pour les gens... quand on tire dans le vide pour essayer de rameuter le plus large possible,
1: ça marche jamais.
2: Jamais. Ça s'est fermé. Est-ce que la critique est un art que tu auras encore envie de pratiquer? Est-ce que c'est quelque chose que tu aimais faire, Denis Côté?
0: Des fois, je sors d'un cinéma, j'ai vu quelque chose, ça m'a excité, j'ai envie d'écrire. Mmh. Même 20 ans depuis, j'en fais plus, la critique. J'ai nulle part où écrire. J'ai même pas personne à qui donner mon avis. Fait que des fois, je me sens un peu seul, puis j'aurais bien envie de sauter sur mon clavier. Fait que oui, des fois, ça me tente un peu. Mais même si ça fait 20 ans que j'ai pas pratiqué la critique, c'est un métier, quand il est bien fait, que je respecte encore.
2: Ouais.
0: Je trouve juste que des fois, la critique contribue à l'idée de dire aux gens, si vous voulez oublier le monde dans lequel on vit, le cinéma est là comme échappatoire. Il y a beaucoup de critiques qui travaillent encore un petit peu comme ça, ou plus de la chronique.
2: Ouais.
0: Alors que moi, je dis le contraire. Je dis, si le cinéma est là pour vous faire lire le monde tel qu'il est, le penser autrement, mais qui vous garde le nez dans le monde dans lequel on vit. Alors que l'idée du cinéma comme échappatoire, ben, c'est un peu dommage. Il y en a qui en ont besoin de s'échapper de leur quotidien. Mais nous, on est trop dans un monde où on aime ça penser le monde dans lequel on vit.
1: Et je trouve ça intéressant, pour revenir au festival, parce que je reviens du Festival de Cannes, puis je couvre des festivals. J'étais à Berlin en février. Un festival, c'est aussi pendant 12-13 jours une espèce de polaroid des préoccupations des artistes. Et donc, quand on veut savoir...
2: Mais qu'est-ce qui se passe en ce moment?
1: Oui, qu'est-ce qui se passe? C'est quoi l'air du temps? Là? Un festival de films, ça donne le « là », là. Ça donne vraiment la note.
2: Ben, J.R. Dos Santos, j'ai lu... vous avez déjà parlé, en fait, pour vous, la lecture, c'est pas un passe-temps. Vous dites que c'est un gagne-temps.
3: Oui.
2: Je trouve ça intéressant, cette idée-là.
3: Oui, en effet, mais c'est dans la même veine dont on parlait, parce que je pourrais faire un livre sur Marie qui aime Paul, mais la mère de Marie préfère Pierre. Ça ne m'intéresse pas. Mais même si je trouve légitime, alors ce que je fais dans mes romans, je travaille sur le sujet de la vérité. Je trouve que toute la grande littérature a un rapport avec la vérité. Quand on lit, par exemple, 1984 de George Orwell, il nous dit, dans une histoire qui est une histoire banale, dans un style qui n'est pas étonnant, mais il nous dit une chose, des choses très vraies sur les régimes communistes. À une époque où il était interdit de dire cela. Et en effet, il décrit le futur d'une certaine façon. Et il a ex-

0: exprimer cette vérité profonde. Quand on lit le procès de Kafka, aussi la même chose. Quand on lit Madame Bovary de Flaubert, encore la même chose. Alors, la grande littérature est sur la vérité, c'est pas sur le style, c'est pas sur l'histoire, même si le style et l'histoire sont très importantes aussi.
1: Et voilà, on pourquoi. Gagne quelque chose à se plonger dans ces histoires-là.
0: Oui, exactement.
1: Marc Cassivi, le temps file, là, puis on n'a même pas encore parlé de soccer. Alors, vous prenez pour quelle équipe? Vous êtes dans quel état aujourd'hui, les fans de la Coupe du Monde?
2: Ben nous, notre lien, c'est beaucoup le Club de Montréal, depuis quand même longtemps. Là,
3: puis j'ai l'impression,
2: j'ai l'impression qu'on a plus souvent pratiquement eu des discussions autour du soccer que du cinéma.
1: À ce point-là,
2: OK. Oui, parce que, comme ça, parce que sinon, est-ce que ça devient du travail? On a fait tellement d'entrevues à travers les années que c'est comme un loisir, et puis on s'est retrouvés au stade parfois pas
1: ça,
2: loin.
1: Ça, pour passer le temps, c'est correct. Là.
2: Pour passer le temps, oui, c'est ça. Pas ensemble, ouais. Mais de se voir quand même. Et puis donc, la Coupe du Monde, pour moi, c'est une passion depuis très longtemps, depuis que je suis tout petit. D'ailleurs, ce livre que je publie, ben, c'est à propos d'un peu de mon rapport aux Coupes du Monde.
1: Ça s'appelle Histoire de Coupe du Monde, de Maradona à Messi. Donc, c'est une version augmentée. Là. C'est un livre que tu avais déjà fait paraître, mais là, tu as ajouté...
2: J'ai ajouté notamment le Canada, qui n'était pas absolument ou presque pas là, était là une fois en 86. Puis le Canada était là la dernière fois, n'était pas attendu. Ouais. Il est là cette fois-ci. Ça se passe en plus en partie chez nous, à Toronto, à Vancouver. Donc, je trouvais que le prétexte était bon pour faire une réédition.
1: Et donc, dans quel état en ce moment, Denis Côté, on prend?
3: Moi, je suis pour l'Espagne. Je suis le Barcelone beaucoup. Mais cette année, je ne sais pas pour vous, mais j'ai quand même un petit pas de recul cette année parce que la Coupe du Monde est extrêmement controversée. Ouais. C'est déjà très décevant, très fâchant. Il y a des trucs qui écœurent, là, vraiment.
1: Sur le financement?
2: Des arbitres qui sont renvoyés chez eux, des gens qui sont...
3: Ça sent très mauvais cette année. Mm. Puis on m'a déjà offert de participer à deux poule, j'ai refusé. Je réponds aux gens que j'ai peut-être la tête ailleurs cette année. Une certaine époque, j'aurais regardé un match Irlande-Congo là, à 7h du matin.
1: Okay.
3: Là, je vais suivre l'Espagne. J'ai l'impression qu'on est France, Espagne, Portugal, Brésil.
2: Angleterre.
3: On est dans le top 4.
2: Angleterre.
3: Non, Marc.
1: Est-ce que Gérard Dos Santos est d'accord avec ça? Est-ce que le Portugal a de bonnes chances?
2: Très fort.
0: Oui, c'est une équipe très forte.
3: Remarquez qu'on n'a pas dit le mot Argentine.
0: Oui, non. Non, mais l'Argentine, elle est là aussi. Et l'Allemagne, il ne faut pas l'oublier. Ouais. Alors, mais je pense que les équipes plus fortes, ce seront évidemment l'Espagne, la France.
1: Ouais. Ouais.
0: Mais je dirais que le Portugal a un mot à dire.
1: Marjo, tu sens quelle équipe, Marjolaine Beauchamp? Barcelone!
2: Oui.
1: J'adore Barcelone!
2: L'impact!
3: Il faut aussi dire qu'on attend toujours que le Canada marque son premier but.
2: Ouais. Non, il y en a marqué un. Mais ils n'ont toujours pas de points. Alors, un bon match nul, là, ce serait le fun demain. Il y a un match du Canada.
3: Un beau 0-0 demain, ça serait du bien.
1: Ben, on vous le souhaite, les gars. Hein, vous le méritez.
2: Oui, c'est ça.
1: Merci beaucoup de nous avoir permis d'assister à cette rencontre entre vous deux. Donc, je rappelle cette nouvelle édition remaniée et augmentée de Histoire de Coupe du Monde de Maradona à Messi de Marc Cassivi. C'est déjà en librairie et on attend le 17e long métrage, de
2: Denis. Il s'en vient bientôt, ça a l'air.
1: Oui, Denis Côté, Violence du corps de l'autre qui n'est pas un bestiaire sur.
3: Qui est juste un titre très snob et pompeux. Tout va bien.
1: Merci beaucoup à tous les deux. Dans un instant, retour à la case Écrou avec Marjolaine Beauchamp. Mais d'abord, on écoute un choix de notre programmateur musical invité cette semaine, c'est Éric Chacour.

0: Aux éclageries, c'est Rose dans la programmation musicale d'Éric Chacour.
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0: La douce voix de Caroline Dawson et une autre douce voix, c'est celle de Marjolaine Beauchamp. Salut Marjo.
3: Allô.
0: Très contente de t'avoir avec nous. D'abord, tu te déplaces avec un public maintenant.
3: Oui, moi j'amène mon entourage.
0: Yeah.
3: J'ai amené ma gang en alphabétisation populaire. C'est, okay. notre fin de l'année okay. cette semaine. Puis j'ai eu le coup de tête de demander à Sylvie si je pouvais faire ça, vous les amener en studio, puis vous avez ouvert votre cœur
0: oui.
3: et votre porte. Et je suis très heureuse d'être avec eux autres ici.
0: Oui, puis je sais que c'est un travail qui te remplit de joie.
3: C'est une révélation pour moi. C'est comme l'intersection entre la littératie puis les diverses mm-hmm. formes de littératie, puis l'écriture, le travail social. Ouais. C'est vraiment des liens significatifs. Puis tu sens que tu as un impact concret, ce qui n'arrive pas tout le temps en écriture ouais. parce qu'on n'est pas assis en avant de la personne qui nous lit tout le temps.
0: C'est vrai. Abstrait.
3: Oui, c'est moins abstrait.
0: Il y a quelque chose de très concret, très direct. C'est chaque fois que tu prends la parole ici, Marjolaine, ça fait beaucoup réagir. Et là, on t'a convié parce qu'il y a ce numéro de la revue Lettres québécoises qui vient de paraître, qui est consacré à la maison d'édition L'Écrou. Tu faisais partie donc de cette maison d'édition qui a fermé ses portes il y a 5 ans. On en a parlé aussi plus récemment au décès de Jean-Sébastien Larouche, qui était un des cofondateurs, l'autre étant Carl Bessette, qu'on avait au micro il n'y a pas si longtemps. C'est pas facile d'aborder ce sujet-là quand même, Marjolaine Beauchamp?
3: Vraiment pas. J'ai remarqué j'ai vu le numéro physique. Mmh. J'ai remarqué à quel point on a tous et toutes eu un questionnement similaire, c'est-à-dire qui suis-je, comment en parler, est-ce que j'ai le droit? Puis en plus, Jean-Sébastien, c'était l'unité la plus punk, la plus révérencieuse du duo. Mmh. Les hommages, on s'entend que c'était peut-être pas son bag, mais en même temps, c'est ça. On a besoin de vivre notre deuil, ouais. on a besoin d'extérioriser ça, de parler de ce qu'on a vécu parce que ça a été fulgurant.
0: Ouais.
3: Puis on a besoin de le sortir.
0: Alors, Marjolaine Beauchamp a accepté de nous lire un extrait de ce texte qu'elle a écrit pour Lettres québécoises. La parole est à toi, Marjo.
4: 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Salut, Nicolas. Je suis en retard de 2 semaines pour te rendre le texte. Je fuis ma boîte courriel.

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0: que les jeunes meurent, que les trans meurent, qu'Huguette Gaulin brûle et que JS soit mort. Je suis un peu morte, moi aussi, comme poète. Ces deux derniers hivers ont été froids et secs. Je suis pas capable de raconter mon histoire avec l'écrou, même pas en poème, en haïku, en chanson. Fallait être là, Nicolas. Fallait être là dans la trace de la comète. J'ai l'impression d'être l'autrice de l'écrou qui a le moins de vocabulaire pour parler de tout ça. Je suis primale, primate, néandertalienne dans le gun. Parce que j'ai même pas encore les mots pour expliquer ce que ça me fait que l'écrou et que JS soit mort et que Carl continue avec son cœur d'or et son soleil et sa joie et son amour infini des petites choses, de ce qui est précieux. Je ne saurai jamais comment parler de ces deux personnes parce qu'elles n'ont pas fini de grandir en moi. JS et Carl, vous m'avez pas chassé. Vous ne m'avez pas attrapé. Vous n'avez jamais dit que vous m'aviez faite. Vous m'avez trouvé correcte, comme ça. Vous m'avez nourrie. Vous m'avez vue et convaincue qu'il y avait une sortie à ma propre maison. Vous avez sauvé le cul de mon âme. C'était nous, c'était ma candeur. Je savais maintenant ce que c'était d'avoir des semblables, d'être vue, parce que cette fureur qui m'habitait était masquée. Je pouvais partir de cet endroit brisé. Je pouvais écrire de la poésie. Je pouvais raconter tout ce que mes yeux distillaient du réel. On a fait des spectacles. Je vous appelais en pleurant pour savoir quel texte que je devais lire dans les endroits où j'étais invitée. Je comprenais pas ce que je faisais. J'étais un aimant à faiseur, à porteur, à géniteur. Tout le monde voulait m'avoir faite. Pas vous. Je pense à cette petite animale sauvage et je l'aime, je l'aime. J'ai de la peine et de la joie en même temps. J'ai compris rapidement ce que je faisais, que je faisais partie de quelque chose de beau, sans bon sens. Quelque chose qui se passait. Un alignement. Comme une éclipse.
1: Marjolaine. Est-ce que tu voulais ajouter quelque chose?
0: Mais j'avais envie de parler de... Dans la mythologie grecque, on dit de Perséphone, qui est la fille de Zeus, puis de Déméter. Puis on dit qu'elle retourne aux enfers à cause d'un sort. Mmh. Puis, mais il y a une autre histoire qui dit que Perséphone, ben c'est la fille du Styx.
1: Ouais.
0: Puis on dirait que cette idée-là, tu sais, Jean-Sébastien, ouais, y a un livre qui s'appelait « Des longueurs dans le Styx ». On dirait que cette idée-là m'apporte du réconfort, me fait du bien. Je me sens un peu comme la fille du Styx.
1: Merci, Marjolaine Beauchamp. On invite les gens à aller lire ce texte-là au complet dans la revue Lettres québécoises. Pour les gens qui veulent aller se frotter aussi à la poésie de Jean-Sébastien, tout a été réédité chez Hurlante.
0: Éditrice.
1: On invite les gens à aller là également et on surveille une éventuelle sortie.
0: À l'automne, mon livre sort.
1: Oui, là, c'est fait.
0: Ce livre vaut 100 000 $, il est presque fini. Il me reste 2-3 points à rajouter.
1: Parfait. On va se cotiser puis on va l'acheter à gang. Merci beaucoup, Marjolaine Beauchamp. Dans un instant, on parle avec l'auteur portugais, J.R. Dos Santos.

Belle Adjani, le titre de cette chanson Ohio. Je vous lis la note là, qu'on m'a laissée. Cette chanson a exactement le même âge que notre programmateur musical et comme lui, elle n'a pas pris une ride. Je salue Éric Chacour, l'auteur de ces lignes, qui sera avec nous demain dès 13h pour parler de toutes les chansons de sa programmation musicale.

0: Portugais ayant vécu son enfance au Mozambique, c'est entre les pages de Donald Duck et les cases du Lotus Bleu d'Hergé qu'est apparu chez mon prochain invité un constat clair, celui de ne jamais pouvoir concevoir une existence sans les livres. Après une thèse de doctorat qui a été consacrée au reportage en zone de guerre, il aura un coup de foudre pour la fiction, genre qui lui fera connaître un immense succès dès 2006 avec le roman La Formule de Dieu. Alors après avoir exploré l'intelligence animale, les dérives totalitaires, les grands mystères de la physique, cet érudit se tourne aujourd'hui vers les frontières de la conscience avec un roman intitulé Le Sixième Sens. J.R. Dos Santos, on vous accueille au son de Pink Floyd. Et une musique aussi qui est souvent associée au mot psychédélique. C'est un spectacle que vous aimeriez revoir, ça? Vous les avez déjà vus en spectacle?
1: Oui, en effet, à Londres, 1987, j'étais à Londres, j'ai vu un spectacle de Pink Floyd et voilà une chose que je voulais revoir, mais seulement en vidéo maintenant.
0: Oui, oui, c'est ça, on peut le rattraper, mais est-ce que ça vous amène à visiter d'autres consciences, ce genre de musique?
1: Oui, pas seulement. J'aime la musique par sa mélodie, oui. Effectivement, pas plus que ça.
0: Alors, je le disais, vous avez grandi au Mozambique. Ensuite, vous êtes retourné, vous êtes allé vivre au Portugal et à Macao. Vous avez commencé le journalisme radio à l'âge de 17 ans à Macao. Est-ce que la radio a été une bonne école pour apprendre à raconter des histoires?
1: Oui, je dirais le journalisme en général. La radio a été une bonne école pour faire la télévision plus tard.
0: Oui, pour ensuite, oui.
1: Exactement. Mais pour le journalisme en général, car les journalistes, ils racontent des histoires tous les jours. Et écrire devient si naturel comme respirer.
0: Ouais.
1: Et c'est pas évident pour tout le monde, mais pour un journaliste, oui.
0: Et donc, non seulement vous êtes auteur, mais vous êtes aussi présentateur de nouvelles?
1: Oui, je présente le journal à la première chaîne au Portugal dès 1990.
0: Et depuis ce temps-là?
1: Oui, oui, oui, tout le temps. J'ai fait jusqu'à vendredi dernier et lundi, j'y serai.
0: Et entre-temps, donc, vous trouvez le temps d'écrire aussi des romans et de les accompagner. C'est important pour vous, comme là, vous êtes de passage au Québec, vous voulez accompagner vos romans?
1: Oui, vous savez, je trouve qu'il y a une complémentarité entre le journalisme et l'écriture fictionnelle, même si ce sont des choses différentes. Et alors, il y a un travail à faire aussi pour accompagner le roman, pour accompagner les désirs des éditeurs et pour voyager, parce que c'est magnifique de voyager.
0: Oui, on reçoit plein de messages là, d'auditeurs qui sont des fans de votre écriture. Il y a Marilyn Couture de Montréal qui nous a écrit « Monsieur Dos Santos est l'auteur des livres que je partage religieusement avec mon fils de 27 ans. Elle dit que c'est le juste milieu entre la science et la fiction. Elle dit qu'elle a presque tout lu. Elle est enseignante et elle aime apprendre au fil de ses lectures. Et pour elle, aux côtés de Ken Follett, vous êtes un incontournable pédagogue. Alors voilà, je vous passe le compliment.
1: Oui, merci. En effet, j'ai beaucoup de lecteurs qui me disent que quand un livre sort, ils achètent. Chaque personne de la famille va le lire. Et à la fin, après un dîner, tout le monde va discuter le sujet du roman. Alors c'est

0: C'est bon, c'est ce que je veux faire, en effet.
1: Mais pourquoi donc faire de la fiction? Qu'est-ce que ça vous apporte?
0: Parce que j'ai compris, par hasard, en effet, je suis universitaire, je suis journaliste, alors je travaille dans le domaine de la non-fiction. Toutefois, par hasard, j'ai découvert que la fiction est plus puissante à expliquer des choses que le discours de non-fiction. Et au-delà de ça, on touche à des gens qui, normalement, ne lisent pas la non-fiction. Et je pense que les romans peuvent changer le monde. Et c'est ce que j'essaie de faire, de raconter des choses. Mais comme vous avez dit, ils ne sont pas seulement des passe-temps, même s'ils sont aussi. Mais ils sont des gagne-temps dans le sens qu'on apprend des choses, on s'enrichit par en lisant un roman qui nous parle des choses qui sont pertinentes de notre vie, de notre monde.
1: Diane de Montréal qui nous écrit « Monsieur Dos Santos, quand j'ai lu « Immortel », j'ai pensé qu'il exagérait. Mais maintenant, ça me rend anxieuse quand je vois tout ce qui se passe avec l'intelligence artificielle. »
0: Oui, j'ai beaucoup du monde que me lit et en effet me lisent avec Google. Okay. À côté, pour vérifier, mais ça, c'est vrai? Non, c'est pas vrai. C'est la fiction. Et soudain, oh là, c'est vrai. Et en effet, Immortel, c'est un roman dont je parle sur le futur de l'humanité. Il y a des scientifiques qui croient que la première personne qui ne mourra jamais est déjà née. Est déjà parmi nous. Et dans le roman, j'explique comment ça va se passer. Et évidemment, c'est par le biais de l'intelligence artificielle. Alors, c'est vraiment un roman sur le destin de l'humanité.
1: Alors, votre nouveau livre, Le Sixième Sens, on retrouve votre héros, Thomas Noronha, qui est cryptologue et historien. C'est le 14e roman de cette saga. Il enquête donc sur une mort suspecte qui va le plonger dans l'univers des psychédéliques. Ou plutôt entéogène, en français, c'est un mot grec qui signifie que le divin est en nous. Alors, votre livre, il nous laisse entendre que la réalité est plus vaste que ce qu'on perçoit. Le sixième sens dont vous parlez, qu'est-ce que c'est?
0: Alors, premièrement, il faut expliquer que c'est une idée qui m'a donné ma fille plus jeune. Elle m'a donné, père, il faut travailler sur ce sujet. Les psychédéliques, j'ai dit non, mais hors question, parce que ce sont des drogues, et ça va détruire la vie des gens, des familles, c'est un cancer dans la société. Mais elle a insisté, j'ai commencé à rechercher des recherches scientifiques, et j'ai découvert que j'avais beaucoup d'idées erronées sur le sujet. En effet, ma femme elle-même, elle était contre le sujet, elle disait non, tu ne peux pas écrire un livre sur les drogues, c'est impossible, mais non. Et après qu'elle a lu le livre, elle était contre tout le temps. Elle a dit, mais finalement, c'est extraordinaire, ce que tu racontes ici.
1: Alors, ce qu'on démontre, c'est le potentiel, par exemple, pour traiter la dépression, l'anxiété même face
0: Exactement.
1: À la mort.
0: Exactement. Alors, première chose que j'ai découvert, que m'a beaucoup surpris, c'est que les psychédéliques, les entéogènes, ils sont moins toxiques que l'alcool. Deuxième chose, ils ne créent pas de dépendance. À l'exception de la kétamine, qui est un effet anesthésique, un MDMA, tous les autres ne créent pas des dépendances. Troisième surprise, c'est que les psychédéliques, ils guérissent les dépendances. Ça, c'était très surprenant. Et quatrième chose, c'est que les psychédéliques, en effet, sont les seuls médicaments dans l'histoire du XXe siècle qui étaient interdits par des raisons exclusivement politique. Pas par des raisons thérapeutiques ou cliniques, non, par des raisons politiques. Ils guérissent effectivement les dépendances, mais aussi dépression, surtout les dépressions profondes, anxiété, névrose, stress post-traumatique et évidemment les dépendances. Alors, ça c'est surprenant, mais il y a des autres choses encore plus surprenantes que ça.
1: Comme quoi?
0: Alors, pour ça, il faut vous expliquer comment les psychédéliques, ils guérissent. Par exemple, il a une expérience faite ici au Canada, à l'hôpital psychiatrique de Saskatchewan, avec 700 alcooliques. Et ils ont donné une dose seulement de psilocybine et 50% de ces gens ont arrêté immédiatement de boire de l'alcool. Comment s'est passé ça? C'est pas parce qu'il y a un effet chimique quelconque, non. C'est que pendant, après qu'on prenne ces substances.
1: Il y a une approche thérapeutique, là.
0: Évidemment, avec un médecin et tout c'est sûr. Mais, on a des visions, ce qu'ils appellent les trips, et techniquement, on les appelle des hallucinations. J'aime pas cette expression hallucination, car elle nous amène à une sorte de fiction. Notre cerveau va fictionner. Non. En effet, ce sont des visions qui nous donnent des messages vrais sur nous-mêmes. Par exemple, dans le cas de l'alcoolique, qu'est-ce qui va se passer? Il va se voir à entrer chez eux, chez lui, en effet, ivrogne et a agressé ses enfants et sa femme. Mais il va voir ça, pas de sa perspective, mais de la perspective de sa femme et de ses enfants. Il va voir qu'ils sont terrifiés. Il va comprendre qu'il est en train de détruire sa famille. Alors, après que la vision va disparaître, les effets vont disparaître, il va dire, j'arrête, c'est fini. Et alors, ça se passe avec l'alcool, ça se passe avec, par exemple, avec le tabac, des gens qui prennent des cigarettes, ils font des voyages dans leur corps, et soudain, ils sont des globules rouges, et ils visitent leurs poumons, ils sont terrifiés parce qu'ils voient, ils arrêtent de fumer. Alors, c'est ainsi qu'on trouve des guérisons. Et la question, pour répondre à votre question, qu'est-ce que c'est ce sixième sens? Alors, je pose la question, si ces visions nous disent des choses vraies sur nous-mêmes, est-ce que les messages qu'on trouve dans ces visions sur l'univers, sur la vie et sur la mort, est-ce qu'elles sont elles aussi vraies? Voilà la question.
1: C'est pour ça que vous n'aimez pas le mot hallucination.
0: Oui, exactement, parce qu'il y a toute cette question. Il y a une expérience à l'Imperial College à Londres, très récente, 2016, des gens qui prenaient ces substances, et avec les nouvelles technologies, ils mesuraient qu'est-ce qui se passait dans le cerveau. Ils ont compris, premièrement, ils attendaient que le cerveau était plus tranquille, et c'est le contraire, il est plus excité que le normal. Et deuxièmement, ils ont compris que le cerveau commence à fonctionner d'une façon absolument différente du normal.
1: Donc ça change les chemins neuronaux.
0: Exactement, c'est pourquoi le sixième sens. Parce que cette expérience nous amène à poser une question, est-ce que ces substances réveille à nous un sixième sens qui nous permet d'accéder à des choses que normalement nous n'accédons pas. Alors c'est voilà pourquoi le titre.
1: Bon, mais on remercie votre fille. C'était un bon flash qu'elle a eu.
0: Oui, c'est extraordinaire parce que vous savez, il y a une expérience très intéressante à Johns Hopkins aux États-Unis. 2006, c'est une expérience révolutionnaire. Ils ont fait avec des gens avec du cancer terminal, des gens qui savaient qu'ils allaient mourir en quelques jours, en quelques semaines, en quelques mois. Et après le traitement avec la psilocybine, 80% de ces gens ont perdu la peur de la mort partielle ou totalement. Pourquoi? Parce que pendant ces visions, ils voyaient qu'est-ce que la mort. Et soudain, après l'expérience, ils disaient, bon, je comprends, j'ai plus peur, parce que j'ai compris que mon corps biologique, il va disparaître. Ego va disparaître, mais ma conscience, elle va survivre.
1: Mon Dieu, Marjolaine, je te sens complètement...
2: Je suis captivée 100%. Puis on en entend parler de
1: mais
2: ça
1: oui.
2: Quand même. Là. C'est des savoirs qui commencent à émerger
1: de plus en plus. Et on le disait aussi, pour des raisons politiques, ont été souvent détournés.
0: Oui, voilà.
1: Parce qu'on ne voulait pas que la jeunesse parte dans des trips.
0: Exactement. Alors, vous avez compris, c'est très surprenant. Et je raconte dans le roman que les psychédéliques ont été placés dans la société par la CIA qui a encouragé les universités et les hôpitaux pour développer, pour étudier ces substances, pour contrôler le cerveau. Et finalement, quand les gens prenaient ces substances, elles devenaient plus tolérantes, plus ouvertes, et elles changeaient.
1: Donc ça permettait pas de les contrôler, au
0: exactement.
1: Contraire.
0: Ouais. Et c'est là, et alors dans les universités, ils ont commencé les professeurs à donner ces substances à ces étudiants, et soudain tout le monde prenait, et pour la première fois dans l'histoire de l'humanité, des jeunes hommes sont refusés à faire la guerre parce qu'ils disaient mon métier c'est pas de tuer des autres gens, et ça était politiquement inacceptable dans le contexte de la guerre du Vietnam.
1: Et c'est comme ça effectivement qu'on se rend compte qu'aux États-Unis pendant des années on a arrêté toute recherche, qui est dommage en fait, parce que il y a eu une espèce de presque 40 ans là où on s'est pas assez intéressé
0: à ce sujet-là. Plus que les États-Unis, c'était dans tout le monde. Oui. La France était y impliquée fortement aussi pour interdire, et c'est seulement à la fin du 20e siècle que le FDA a donné permission très discrètement, parce qu'il comprenait la puissance thérapeutique de ces substances pour recommencer la recherche. Et maintenant, il y a plusieurs pays qui commencent à utiliser ces substances pour guérir les gens de problèmes psychiatriques, notamment le Canada.
1: Et la dépendance en fait partie également. Ce sujet est passionnant. Le titre donc de ce livre, je le rappelle, le nouveau thriller de J.R. Dos Santos, Le sixième sens, c'est publié aux éditions Hervé Chopin. Il est déjà disponible en librairie. Et d'ailleurs, si vous êtes dans le coin de Joliette, je salue d'ailleurs ma famille qui est là-bas, à la librairie René Martin. La librairie Martin, aujourd'hui à 17h, séance de signature. Donc, on va vous laisser filer parce que à cette heure-ci, je pense qu'il commence à y avoir un peu de trafic. Merci beaucoup pour votre présence.
0: Merci à vous.
1: Ça a été vraiment un plaisir de faire votre rencontre, J.R. Dos Santos. Marjolaine Beauchamp aussi, toujours un plaisir.
2: Je vous aime.
1: Oh, nous autres aussi, on t'aime, Marjo. Et ben moi, je vous donne rendez-vous demain dès 13h en compagnie d'Éric Chacour. Et on va également découvrir le CV de spectatrice de Viviane Audet. C'est un rendez-vous demain.
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7: Bonjour, il est 15h. Nous sommes le jeudi 11 juin 2026. Bienvenue à l'après-midi est à nous.

0: Laurence Galland, remplacement de Fabienne Terkaeff. Pour celles et ceux qui se demandent, Xavier Lacroix qui était avec nous ces derniers jours, où est-il? Pourquoi n'est-il pas là? Eh bien, c'est qu'il est de l'autre côté du fleuve, chez nos amis de Tadoussac, parce qu'il y a le festival de la chanson de Tadoussac qui s'amorce de ce côté-là. Alors, le grand chanceux a fait la traversée, la grande traversée, et il sera avec nous en fin d'émission pour nous parler de ce festival qui s'amorce, festival important pour la région de la Haute-Côte-Nord notamment, et qui est quand même bien visité. On attend quand même un petit peu de pluie dans les prochains jours, mais ça s'amorce quand même sous le soleil. Et donc, on lui fera un petit coucou en fin d'émission. Et là, pour commencer cette heure, ben il faut que je salue les collègues autour de la table. Patrick Lavoie à la chronique. Salut Patrick.
1: Bonjour Laurence.
0: Ça va bien pour toi?
1: Écoute, lorsqu'on fait des reportages à la marina, dans un climat comme celui-là aujourd'hui, avec les oiseaux, le beau temps... Pas trop habillé non plus, confortable.
0: Oui?
1: C'est parfait.
0: La petite fraîcheur te plaît, Patrick?
1: Ben, du moins, c'était une fraîcheur confortable. Oui. Là, je me sentais pas, là. Il y a d'autres moments au mois de mai que j'aurais pas fait le même genre d'exercice,
0: oui.
1: Mais là, pas de problème, c'était super.
0: C'était une petite impression de vacances pour toi.
1: Oui, tranquillement.
0: Ouais,
1: oui.
0: Non, mais la marina, ça inspire ça, effectivement. Oui. Lisa-Marie Bélanger aux nouvelles, bonjour.
2: Bonjour, Laurence.
0: Et toi, la petite fraîcheur, ça va?
2: Ça surprend, mais
0: ouais.
2: Ça va.
0: Oui, okay. Un petit peu moins confort pour toi.
2: Un petit peu moins.
0: Okay.
2: Il y a quand même quelques degrés de différence entre le bord du fleuve où on est et un peu plus haut en ville,
0: un peu plus
2: loin dans les terres. Donc, j'étais pas préparée adéquatement ce matin.
0: Je peux déjà vous dire qu'à la météo, il y a quand même une nette différence côté température là pour ce qui est du bord du fleuve et par exemple le Témiscouata.
2: Oui, c'est exactement ça que je pensais.
0: avec un ennuagement au cours de la nuit un petit peu partout sur le territoire. Donc, j'espère que tout le monde à la maison, dans sa voiture, a bien profité du soleil des derniers jours, parce que ça sent un peu la pluie pour les prochains jours, un peu beaucoup si je peux me permettre. Du côté de Rimouski, Rivière-du-Loup, pour les prochaines heures jusqu'à cette nuit là, on attend même des nappes de brouillard au cours de la nuit, des vents qui vont souffler du nord-est à 20 km/h vers minuit, minimum de 11. Pour ce qui est du Témiscouata, donc on attend un minimum de 17, hein, quand même 6 degrés de différence entre Rivière-du-Loup et le Témiscouata, 30% de probabilité d'averse en fin de nuit. C'est le même scénario pour la Haute-Côte-Nord, sauf que ça demeure un peu plus frais, bien sûr. Un minimum de 11 degrés avec quelques probabilités d'averse au cours de la nuit, avec des vents qui vont souffler de l'est à 20 km/h vers minuit. Et demain, ça se poursuit avec les nuages, quelques gouttelettes au menu. 30% de probabilité d'averse qui demeure du côté de Rimouski, avec des vents du nord-est à 20 km/h, rafale à 40, maximum de 14. Et c'est un 60% de probabilité d'averse qu'on attend à Rivière-du-Loup, avec des vents du nord-est à 20 km/h, rafale à 40, maximum de 14 également. Témiscouata, maximum de 22. Oh. Alors, 8 degrés de différence entre Rivière-du-Loup et Témiscouata
2: quand
0: demain.
2: Même.
0: Voilà, mais on attend aussi ces mêmes probabilités d'averse, le 60% du côté du Témiscouata, nuageux, des vents qui vont devenir du nord-est à 20 km/h en fin de journée. Et sur la Haute-Côte-Nord, température stable à près de 12 degrés et toujours ces probabilités d'averse autour de 60%, des vents qui soufflent de l'est à 30 km/h, rafale à 50. Mais je suis certaine que ce genre de météo-là ne freine pas les festivaliers.
2: Je l'espère, je le souhaite, parce que j'ai remarqué une tendance, ma foi, absolument non scientifique, à du temps superbe en semaine et des fins de semaine un petit peu plus pouette-pouette. Je sais pas, avez-vous remarqué la même tendance non scientifique?
0: Ça dépend des fins de semaine, je dirais. Mais c'est sûr qu'on le remarque plus quand il fait pas beau.
1: On le remarque surtout lorsqu'on travaille pas.
0: C'est ça. Et on finit toujours par croiser les doigts pour la fin de semaine d'ensuite. Alors, je sais pas. J'ai une pensée pour toutes ces personnes qui ont décidé de profiter de l'été avant l'été. Mm-hmm. De se dire, ben c'est le mois de juin, il fait beau, on commence à tout de suite se mettre dans l'ambiance des vacances avant les vacances, et on va commencer à se booker des choses la fin de semaine, des activités spéciales, se réserver des du camping ou des chalets. Ben c'est ça, j'ai une pensée, j'en suis d'ailleurs pour en fin de semaine, et voilà, on s'accroche, on va aller jouer sous la pluie, voilà, on
2: ça
0: essaie d'en profiter.
2: Différente.
0: Oui, c'est ça. Puis bon, on va sortir les jeux de société puis les crayons de couleur. Puis ça sera ça, hein? Patrick.
2: Toujours gagnant quand même.
1: Oui, je me sens particulièrement visé, mais bon. Lorsque c'est demain, des fois, on peut pas vraiment se dire oh, ça va changer, mais la semaine prochaine, bon, la météo peut encore évoluer.
0: Oui, c'est ça. Mais la tendance est quand même relativement lourde là, pour en fin de semaine. J'ai peu d'espoir que ça change tout de même. Du côté des informations, Lisa Marie, à 15h presque 6 minutes, on parle de ce fonctionnaire provincial qui a été congédié pour avoir sonné l'alarme.
2: C'est ce qu'a appris Radio-Canada et au lendemain de la publication d'un rapport accablant de la vérificatrice générale qui sermonnait Québec sur sa gestion, disons, peu rigoureuse de la filière batterie. Alors, le lanceur d'alerte en question, c'est Olivier Smith-Lauzon, qui avait prévenu Radio-Canada ainsi que la vérificatrice générale du Québec au sujet des risques financiers pris par le gouvernement de la CAQ dans ce dossier. L'ancienne journaliste d'enquête et professeure de journalisme à l'Université du Québec à Montréal, Kathleen Lévesque.
3: Ça m'inquiète et puis ça m'indigne aussi parce que il y a quelque chose derrière la chasse aux sources qui est de l'ordre de l'hypocrisie. Je m'explique. Quand un gouvernement se met à faire la chasse aux sources, c'est donc dire qu'il préfère faire cela plutôt que de régler un problème de fond.
2: À Québec, la première ministre Christine Fréchette a réfuté les accusations des partis de l'opposition qui reprochent à son gouvernement d'avoir fait une chasse aux sources.
0: Et on l'a appris dans les dernières heures à peine, le Parti libéral du Québec annonce le retrait de la candidature de Laurier Michaud dans la circonscription de Côte-du-Sud en vue des prochaines élections générales.
2: Dans un bref communiqué, le chef de la formation politique, Charles Milliard, indique que, et je cite, « des allégations sérieuses ont été portées à l'attention du parti qui n'a pas souhaité donner davantage de détails. Le PLQ confirme qu'une nouvelle candidature pour représenter les électeurs de Côte-du-Sud sera annoncée bientôt. Laurier Michaud avait remporté l'investiture libérale le 31 mai dernier. Le natif de Saint-Athanase dans le Témiscouata a été policier pour la Sûreté du Québec pendant une trentaine d'années.
0: Québec revoit à la baisse sa cible de vente de véhicules électriques.
2: L'objectif initial prévu pour 2035 était que 100 % des véhicules neufs vendus soient à zéro émission. Finalement, l'objectif est abaissé à 80 %, de quoi susciter plusieurs réactions. Voici David Savoie.
4: La ministre de l'Environnement et de la lutte contre les changements climatiques, Pascale Derry, justifie sa décision en évoquant notamment les difficultés de l'industrie automobile.
5: Malgré cette cible révisée, reste qu'on a la cible la plus ambitieuse en Amérique du Nord. Fallait qu'on ajuste, fallait qu'on assouplisse, fallait qu'on réponde non seulement aux consommateurs, puis aux consommateurs en région surtout, il y avait des enjeux d'approvisionnement de véhicules 100% électriques, puis l'industrie, les manufacturiers automobiles traversent vraiment une période beaucoup plus difficile.
4: Dans l'opposition, Québec solidaire estime que la CAQ baisse les bras face à la crise climatique. Malgré ce recul, le président-directeur général de Mobilité électrique Canada, Daniel Breton, relativise.
6: De passer de 100% à 80% d'objectifs de vente de véhicules électriques d'ici 2035, pour nous,

0: raisonnable. Je ne déchirerai certainement pas ma chemise pour ça, considérant que il y a plusieurs constructeurs automobiles qui voulaient que l'annonce soit carrément abandonnée ou qu'il y ait une pause de 5 ans. Donc ça, j'aurais trouvé ça totalement irresponsable.
1: Pour sa part, l'industrie automobile critique cette décision de Québec et demande plutôt un abandon des cibles qu'elle juge trop ambitieuse. Un peu plus tôt cette année, le gouvernement fédéral a abandonné en février les cibles de vente de véhicules électriques. Au Québec, environ 20% des véhicules immatriculés sont électriques ou hybrides rechargeables. Les ventes de véhicules électriques ont augmenté au cours des derniers mois en raison du retour d'une subvention fédérale à l'achat, mais aussi en raison de la hausse du prix de l'essence. Ici David Savoie, Radio-Canada, Montréal.
2: Lisa Marie, les spécialistes sont partagés sur la pertinence d'interdire les réseaux sociaux aux jeunes de moins de 16 ans.
3: Le gouvernement Carney a annoncé hier le dépôt d'un projet de loi sur la sécurité numérique qui prévoit un meilleur encadrement des réseaux sociaux au pays. Ces mesures forceraient les plateformes à vérifier l'âge des utilisateurs, puis à empêcher les jeunes de moins de 16 ans de se créer des comptes. Une exemption est prévue pour les entreprises qui adopteront des mesures de sécurité jugées suffisantes. Selon Laurence Grondin-Robillard de l'École des médias de l'UQAM, le Canada doit éviter d'imiter l'exemple de l'Australie.
4: Ce n'est pas souhaitable qu'on mette en place cette interdiction-là si on suit vraiment le modèle de l'Australie où là, ben, certaines plateformes font partie de l'interdiction, mais d'autres non. Et donc, ben, qu'est-ce qu'on fait les jeunes? Alors, ils vont soit changer leur pratique de plateforme, ils vont aller sur des plateformes qui n'étaient pas dans la fameuse liste en Australie du régulateur. Et donc, ben, ils se retrouvent à reproduire un peu le même. C'est juste que c'est plus dans les yeux de la loi là-bas.
3: Ottawa n'a pas prévu de restriction pour l'utilisation d'agents conversationnels liés à l'intelligence artificielle. Et je termine en parlant du coup d'envoi de la Coupe du monde de soccer qui a été donné au stade Azteca de Mexico. Le match d'ouverture qui oppose le Mexique à l'Afrique du Sud vient d'ailleurs de débuter. Le duel a été précédé par une cérémonie d'ouverture devant des dizaines de milliers de spectateurs venus assister à l'événement. Faut dire que ce 23e mondial est le plus grand jamais organisé, avec un total de 48 nations représentées. Il y a 104 matchs au programme. Le tournoi qui est co-organisé d'ailleurs par le Mexique, le Canada et les États-Unis. Quant à l'équipe canadienne, ben, elle va amorcer la compétition demain à Toronto en affrontant la Bosnie-Herzégovine.
2: De quoi ravir les amateurs de football, Lisa Marie. Et il y a le journaliste au sport, Raphaël Massoud, qui sera là un petit peu plus tard dans l'heure pour nous en parler. Merci Lisa Marie, on se retrouve autour de 15h30 pour les nouvelles.
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2: Bon, on parlait du beau temps tout à l'heure. On parlait aussi de ces nappes de brouillard qui étaient attendues cette nuit dans plusieurs secteurs du Bas-Saint-Laurent. Et je sais pas si ce matin vous avez vu à la maison sur la route à quoi ça ressemblait. Le bord du fleuve à Rimouski, certes, il y avait du brouillard. Dans le secteur de Saint-Fabien, Patrick, j'ai eu l'impression de retrouver le décor de Arrival de Denis Villeneuve.
6: Ben oui.
2: Là. On l'attend toujours. Moi, je suis une habituée là, de ce secteur-là. Je le parcours tous les jours, pour tout vous dire. Et j'attends toujours le moment où il va vraiment avoir cette espèce de chute de brouillard qui s'en vient caresser les montagnes du Bic. Et parfois, et là, ce matin, ça a vraiment fait ça. Le Pic Champlain est devenu une île dans le ciel. C'était de toute beauté.
6: C'était pas un effet spécial, là, d'avoir la nature.
2: C'est ça, exactement. Vraiment, c'est impressionnant et je me trouve tellement chanceuse de voir ça tous les jours. Il y a des gens qui parcourent des centaines de kilomètres pour passer les vacances chez nous, visiter le parc du Bic, notamment les joyaux de notre région. Et moi, j'ai ça dans ma face comme ça au quotidien.
6: On a tendance à l'oublier des fois. Tu sais, on a ça dans notre face à tous les jours. Ouais. Lui, Saint-Barnabé, on l'a. Et combien n'y ont jamais mis les pieds alors qu'il y a un service disponible pour la visiter?
2: Est-ce que c'est le moment où je t'avoue, Patrick, que je suis jamais allée?
6: Oui!
2: Aïe, c'est douloureux, là. C'est douloureux! Je suis native d'ici, puis je suis jamais allée sur l'île Saint-Barnabé, mais je peux faire la promesse devant témoins, oui, là, de nombreux témoins là, qui écoutent que je m'engage à y aller cette
6: année. Je voulais pas te mettre en boîte. Là,
2: Je me suis mise en boîte toute seule comme une grande, Patrick. Toi, es-tu allée?
6: Oui, deux fois.
2: Oui? Comment tu trouves l'expérience?
6: Je te dirais que la première fois, je me disais, c'est plat, ça va.

0: être facile. Mais il y a une portion qu'on fait autant du côté nord que du côté sud sur le sable. Alors, lorsqu'on marche, là, c'est un petit peu plus demandant.
1: C'est plus
0: là.
1: Sportif.
0: C'est plus sportif. Ouais. Alors, effectivement, ça, on se dit, oh, c'est pas si long que ça, aller d'un bout à l'autre et revenir. Mais non, c'est quand même, pour faire des montagnes, tout ça, ça peut être un défi si une journée, on arrive là un petit peu désinvolte, pas trop préparé.
1: Ouais, ça prend peut-être des bons souliers aussi.
0: Effectivement, puis des petites réserves aussi.
2: Mais il y en a pour tous les goûts, hein. Il y a plusieurs sentiers. C'est possible de couper l'île au tiers, couper l'île à moitié. Ça se fait bien avec les enfants.
1: Il y a plusieurs sortes de circuits, là,
2: selon
1: le niveau de patience et de capacité de tout le monde. Hein? Merci, Lisa-Marie. Puis, je voulais parler de ce paysage-là que j'ai vu à Saint-Fabien. Parce que il a fallu que je m'interrompe dans mon admiration parce que n'est-ce pas qu'il faut surveiller la route
0: oui,
1: aussi
0: il y a
1: en maintenant
0: voitures,
1: en même temps puis oh, je sais pas si vous l'avez remarqué mais il commence déjà à avoir beaucoup plus de circulation il y a des gens qui se promènent sur nos routes des locaux comme des moins locaux et il y a aussi des travaux sur la 132 alors j'ai l'impression aussi que le niveau d'impatience est déjà en train d'augmenter et il faut se rendre compte que il faut budgéter ce temps-là qui augmente. La durée du trajet augmente aussi. Là, je peux vous dire qu'il faut budgéter à peu près un 15 minutes, au même titre qu'une tempête de neige l'hiver avec les touristes l'été. C'est ça que ça prend là, pour faire un trajet comme Trois Pistoles Rimouski, par exemple. Et il a fallu que je m'interrompe dans mon admiration de ce superbe décor à Saint-Fabien parce que j'ai été témoin. C'est pas et j'étais pas dans une route à pas à quatre voies, pas à trois voies, c'était du deux voies et il y a eu pas un mais deux dépassements dangereux dans les sens opposés on manque de mots hein. à part nos gros mots là, il y a pas grand-chose qui sort dans ce temps-là.
0: Oui, puis là des fois on est un peu trop proche de l'action là parce qu'on se sent concerné là. Puis
1: on se sent concerné parce que ce sont plusieurs personnes qui nous mettent en danger, des fois il y a des enfants dans la voiture aussi. Donc voilà, c'est un petit message pour dire il faut prendre notre mal en patience déjà. Il faut se mettre en mode estival, donc on se met du reggae et on relaxe. N'est-ce pas? Je ne sais
0: c'est
1: pas,
0: noté.
1: Patrick, t'es-tu témoin souvent de comportements comme ça?
0: Oui, des fois, mais...
1: Cavalier?
0: Mais toutefois, je remarque, lorsqu'on est en vacances, des fois, c'est plus facile d'adopter cette attitude-là, mais malheureusement, des fois, il y en a qui sont au travail, qui sont pressés, qui ne budgètent pas le temps, qui ne partent pas d'avance. Et là, ça peut se concrétiser avec des comportements comme ça.
1: Lisa-Marie, toi, t'es-tu du genre, comment tu gères ça sur la route?
2: Moi, je suis toujours en retard partout, c'est un problème. Donc, la jauge à colère monte un petit peu trop facilement. Mm-hmm. Il faut que j'apprenne de toi, Laurence, oui. Et que je budgète. le temps disponible.
1: Prescription pour toi, Lisa-Marie, Bob Marley,
2: oui,
1: ça aide.
2: Je trouve ça tellement intéressant parce que personne ne peut être fâché en écoutant du reggae.
1: Ça serait
2: impossible.
1: Ça serait une scène de cinéma incroyable. Je suis déjà fan de ce film-là, Lisa-Marie.
2: Il nous reste à l'écrire.
1: 15h17 minutes. La semaine dernière, le Bicoua, est-ce qu'on a. Non, OK. Où en sommes-nous? Ah, les sujets à part, voyons! Hey, non, mais on était dans toutes sortes de choses aujourd'hui. Ce matin, cet après-midi, à 15h17 minutes.
0: Mais je vais faire rapidement. Je sais que tu as une entrevue juste par la suite.
1: Mais... Oui, j'ai hâte de parler à François Lapointe. Mais prends ton temps, Patrick, parce que on reste dans l'ambiance estivale avec ton premier sujet, d'ailleurs.
0: Exactement. Je me suis rendu à la Marina de Rimouski ce matin, qui est quand même dans nos vies depuis 42 ans, Laurence. Et souvent, on peut avoir ce préjugé. Qui fréquente cet endroit-là? Des plaisanciers fortunés. Mais je me suis rendu compte que c'est un écosystème beaucoup plus actif et dynamique que l'on pourrait croire. Parce que maintenant, il y a toutes sortes de... Il y a des nouveaux petits bateaux de homards, là, tout petits, qui sont gros, peut-être comme une ou deux autos, là, qui font de la pêche. Des bateaux institutionnels de la ville de Rimouski, de la garde côtière. Bref, il y a beaucoup de monde et surtout beaucoup d'activités qui auront lieu cet été. Tout près de la marina ou encore sur le site comme la fête de la mer, entre autres, qui sera de retour. Alors, c'est vraiment un milieu dynamique. Alors, j'ai eu la chance de parler avec le directeur général, celui qu'on appelle le chef de la capitainerie lorsqu'on arrive à la marina. Le restaurant également, après plusieurs années d'absence, renouvelle ses eaux. Oui, va ouvrir. J'ai parlé à des plaisanciers de l'extérieur.

0: qui étaient ici. Il y a des, pas seulement que des Québécois et des Canadiens, mais des gens d'un peu partout dans le monde qui viennent faire un arrêt ici ou encore découvrir la région. Et également, je me suis rendu un peu plus tôt en avant-midi au centre de formation professionnelle Mont-Joli-Rimouski, alors qu'il y avait un tirage.
1: Mais c'était tout qu'un tirage, hein, quand même?
0: Tirage d'un automobile pour un finissant méritant. Imagine-tu si on avait pu avoir ça, je sais pas, à la sortie du cégep ou de l'université. Et on avait sélectionné un élève dans chacun des départements, pas nécessairement celui qui avait 95%, là, mais celui qui avait une bonne attitude, l'assiduité, qui est présent. Et on leur donnait une clé. Ils devaient démarrer le véhicule. Alors, certains, il se passait rien, mais il y en a un autre, Xavier Lévesque, qui, lui, finissant en ébénisterie, a remporté. C'est un prix. C'est un Kona, un Hyundai Kona 2022, qui a été accidenté, mais qu'on a refait avec l'implication de l'équipe de carrosserie du centre de formation professionnelle et de nombreux partenaires qui ont offert de l'essence, l'entretien du véhicule, les assurances. En tout cas, bref, une belle initiative.
1: Ah oui, puis on le sait à quel point les véhicules usagés, le neuf comme usagé, ces jours-ci, c'est beaucoup, beaucoup d'argent. Puis, donc, ça doit être un beau cadeau pour ce jeune-là.
0: Puis, imaginez, lorsque vous finissez le cégep, l'université, le genre de véhicule que vous offrez, c'est pas quelque chose qui est en ordre et en aussi bon état que celui-là. Alors, oui, on avait un élève très content.
1: Bon, mais ce sera à surveiller un petit peu plus tard à l'émission. Merci beaucoup, Patrick Lavoie.
0: Au plaisir.
1: À 15h20 maintenant, la semaine dernière, oui, j'y arrive, le Bicois Patrice Thibault a reçu à titre posthume le prix Arfand des neiges, catégorie bâtisseur dans le milieu de la faune. Ce prix remis par le gouvernement du Québec vient reconnaître l'engagement des personnes, des organismes qui contribuent activement à la mission de conservation, de gestion et de mise en valeur de la faune. Et pour en savoir plus sur le parcours de cet homme, Patrice Thibault, qui a travaillé toute sa vie à la protection des oiseaux marins du Saint-Laurent sur l'île Biquette, on joint François Lapointe. Il est le petit-fils de Patrice Thibault. Bonjour François.
2: Bonjour, vous allez bien?
1: Ben oui, bien là, François, on va se tutoyer là parce que on prévient les auditeurs auditrices, ça fait longtemps qu'on se connaît, donc on fera pas semblant. on est en plein dans le temps de la cueillette de duvet d'Eder en ce moment sur l'île Biquette. Je pense, François, tu y arrives, hein? François, c'était une période très occupée.
2: Oui, c'était.
1: François, est-ce que tu veux essayer de te rapprocher d'une fenêtre peut-être pour voir si ça capte mieux?
2: Oui, juste un instant. Est-ce que vous m'entendez mieux comme ça?
1: Oui, oui, ça va mieux. Donc, bon, parlons un peu de cette période de cueillette de duvet.
2: Donc, excusez-moi, là, c'était la faute de mes AirPods. Donc, c'est ça, on est vraiment là, on était cette semaine dans le vif de l'action. On a fait la récolte de duvet. Ça a été un petit peu retardé par rapport à l'horaire qu'on aurait voulu, là, étant donné que Mère Nature nous a pas rendu la vie simple. Mais sinon, là, ça a super bien été. Là, on a fait la cueillette lundi avec une gang de personnes très motivées. Donc, voilà.
1: Ça convoque à peu près combien de personnes, là, sur l'île?
2: Pardon?
1: Ça convoque à peu près combien de personnes à la cueillette de duvet sur l'île?
2: Normalement, environ une dizaine de personnes. Là, cette année, on était 8. Plus, dans le fond, l'équipe de service du Service canadien de la faune, l'équipe de bagarre du Service canadien de la faune.
1: Bon, et là, parlons d'abord de ce prix. On reviendra à la cueillette de duvet comme tel. Là. Le prix Arfand des neiges, catégorie bâtisseur dans le milieu de la faune pour ton grand-père, Patrice Michaud. Qu'est-ce que ça représente, ce prix-là?
2: Ben, en fait, tu sais, c'était pour moi, quand j'ai présenté la candidature de mon grand-père, c'était une façon d'honorer un peu le travail qu'il a fait. Puis je dis son travail, mais également le travail de la famille Thibault en entier. On en avait déjà parlé là, dans le passé, là, mais dans le fond, tu sais, les travaux qui ont été faits par ma famille, ça a débuté d'abord et avant tout avec mon arrière-grand-père Ernest Thibault, quand il est devenu gardien de fort en 1938. Je voyais des marins arrêter, récolter des œufs, ramasser des canards en période de nidification, puis lui... Il a décidé de s'improviser garde de chasse. Il a décidé que c'était terminé. Ensuite de ça, ben mon grand-père et ses frères, dans le fond, qui ont pour plusieurs d'entre eux sont devenus des gardiens de fort, ont continué ça. Mon grand-père, dans le fond, s'est intéressé à la récolte de duvet et éventuellement fondé un organisme sans but lucratif dont, dans le fond, les profits ça va être réintégré pour financer les activités de gardiennage de l'île et les activités de réaménagement. Donc, pour moi, c'était vraiment une belle façon de souligner son travail puis de, si je peux dire, boucler la boucle sur sa... Sur son passage, tu sais, mon grand-père, c'était, bon, on en a déjà parlé, il a grandi au Bic, à une époque où ce que, bon, en sixième année, c'était pas mal l'époque où ce que tout le monde graduait, ou en tout cas, la majorité des gens, et tombait sur le marché du travail à un âge très jeune. Mmh. Et avec le profil qu'il avait, il a vraiment décidé de prendre ça à cœur, de s'impliquer. Si je peux dire, on peut carrément dire qu'il a passé une bonne partie de sa vie à la conservation des adhères. Donc voilà, c'était c'est une belle façon d'avoir tourné la page sur son boucler la boucle sur son travail.
1: C'est quoi l'impact de ses efforts sur la population d'adhères autour de l'île Bicotte?
2: Ben, en fait, pendant plusieurs années, la colonie de l'île Bicotte était la plus grosse colonie d'adhères à duvet au monde. Mm. Cette réalité-là, en tout cas, là, j'ai pas les chiffres, mais je vous dirais, c'est encore une colonie qui est importante, mais c'est une colonie durant les 15-20 dernières années, même, je dirais, a vraiment connu une baisse de population. Pour des raisons qu'on est encore en train d'essayer d'expliquer, mais n'empêche que des années 50 jusqu'aux années 2000, c'était la colonie, si c'est pas ça n'a pas été la plus importante durant toutes ces décennies-là, une des plus importantes en tout temps à l'échelle mondiale.
1: Puis parlons un petit peu de ce modèle autofinancé de protection de la faune. Là, la cueillette du duvet, justement, il est pour beaucoup de cet autofinancement-là.
2: Oui, en fait, ça y est entièrement. Nous, dans le fond, l'organisme sans but lucratif qui a été fondé par mon grand-père, la Société protectrice des adhères de l'estuaire, dans le fond, ce qu'on fait, on passe en milieu fin de nidification, de période de nidification, et on va ramasser, dans le fond, l'extra de duvet que les femelles vont mettre dans leur nid. Donc, ce qu'il faut comprendre pour les auditeurs qui ont déjà vu des poules couvées, par exemple, mm-hmm. qui dans le fond, vont développer des espaces, qui vont perdre des plumes sur leur poitrine. C'est un processus hormonal. C'est un peu la même situation qui se produit avec les adhères, excepté que les adhères ont du duvet et ils s'en servent. Fait qu'ils vont pas s'arracher ces plumes-là pour en avoir juste la bonne quantité dont ils ont besoin. Ils vont prendre toutes les plumes qui sont disponibles, qui sont en train de tomber par cette phase hormonale-là pour faire leur nid. Et souvent, ça va se résulter par beaucoup plus de duvet que ce qui est nécessaire pour mener l'incubation à terme. Donc, nous, ce qu'on fait, on arrive, on ramasse cet extra-là, on recouvre les œufs, puis ensuite de ça, on fait la journée, on fait l'île en entier. Et ensuite de ça, viennent les opérations de séchage, de nettoyage, et la revente de ce duvet-là sert à financer l'entièreté des opérations de la SPE.
1: C'est qui achète ce duvet-là? Il sert à quoi?
2: Ça sert principalement à faire des édredons. Donc, le terme édredon, en fait, vient du terme danois édreden, qui veut dire duvet d'éder.
1: Ah oui, c'est vrai.
2: Donc, des fois, on va dire des édredons en duvet d'oie, mais le terme édredon vient vraiment de l'éder à duvet. Et c'est principalement là le plus gros marché là se trouve en Europe.
1: Mmh. Puis là, dans toute cette manipulation là qui se fait sur l'île ces jours-ci, il y a donc les scientifiques aussi qui entrent en ligne de compte. Qu'est-ce qu'ils viennent faire sur l'île?
2: Oui, en fait, il y a des opérations de bagages. Donc, si les auditeurs ont déjà vu des oiseaux qui portaient des bagues, ces bagues-là servent à faire des suivis de population. Donc, que ce soit lorsqu'il y a un oiseau qui est retrouvé mort sur les sites de nidification, par exemple, chose qui arrive chez nous à l'île Bicotte à chaque année, que ce soit lorsque des chasseurs vont récolter des oiseaux, à ce moment où, lorsque les bagueurs vont carrément recapturer une femelle qui a déjà eu une bague, ça permet de faire des suivis de population pour, dans le fond, écoutez, je ne suis pas un biologiste, mais établir plusieurs corrélations, donc au niveau de, dans le fond, la pression de chasse, au niveau du retour, dans le fond, des femelles à venir nicher, au niveau j'ai un anglicisme dans la tête, excusez-moi, mais le pattern de migration, ça permet de déterminer toutes ces informations-là qui permettent ensuite de ça, de mieux comprendre l'espèce, puis de, ben, dans le cas de la chasse, par exemple, de parfois prendre des décisions par rapport à la réglementation qui vient autour de celle-ci.
1: Et toi, François, c'est quoi ton rôle dans, je dirais, peut-être la perpétuation du travail de ta famille depuis plusieurs générations?

0: Ben moi, tu sais, Laurence, tu le sais, j'ai grandi avec ces EDR-là. Fait que à une époque, c'était carrément, tu sais, les opérations permettaient de payer des salaires. Aujourd'hui, la population a diminué, donc je continue vraiment ça sur une base bénévole. C'est vraiment par pas toujours par plaisir, on va dire, mais définitivement par passion des aidaires. Le but, c'est vraiment de garder le travail, dans le fond, que mon arrière-grand-père, mon grand-père, mes grands-oncles, ma mère et mon père ont. C'est de garder le travail que toutes ces générations-là ont fait, garder ça actif. Continuer, tu sais, la conservation, on en a jamais trop au Québec, puis à l'échelle mondiale, là, mais on va parler du Québec pour cet après-midi. C'est mon implication pour ce qui est de la nature. Ben moi, je la fais avec les EDR, puis bon, c'est sûr et certain, j'ai un attachement particulier à cette espèce de canard-là. Tu me connais, tu sais comment que je suis un grand chasseur d'oiseaux migrateurs. Les EDR, j'ai une approche qui est différente.
1: Oui, c'est ça. C'est une autre catégorie.
0: Oui, ben c'est ça, comment je pourrais dire, j'ai littéralement grandi avec eux, là. Fait que je peux pas concevoir ma vie sans l'île Biquette et sans les EDR.
1: Bon, mais François Lapointe, longue vie à ta famille et longue vie à l'île Biquette, qui fait d'ailleurs maintenant partie de la Réserve nationale de faune des îles de l'Estuaire. Merci beaucoup, François, puis on salue bien bas le travail de ton grand-père Patrice Thibault, qui vient de recevoir ce prix remis par le gouvernement du Québec, le prix Arfand des Neiges, catégorie bâtisseur dans le milieu de la faune. Merci, François, d'avoir été avec nous.
0: Merci beaucoup, bonne journée.
1: Bon été, bye-bye.
0: À
1: 15h30 minutes, vous écoutez l'après-midi est à nous à Laurence Galland en remplacement de Fabienne Tercaïef au micro. C'est un plaisir d'être avec vous aujourd'hui et on se tourne maintenant vers les informations régionales avec Lisa Marie Bélanger. Lisa Marie, le Parti libéral du Québec annonce le retrait de la candidature de Laurier Michaud. On vient tout juste de l'apprendre dans les dernières heures dans la circonscription de Côte-du-Sud en vue des prochaines élections au Québec.
2: Et on l'a appris, Laurence, dans un bref communiqué signé par le chef de la formation politique Charles Milliard. On y indiquait que, je cite, « des allégations sérieuses ont été portées à l'attention du parti ». Parti qui, d'ailleurs, n'a pas souhaité donner plus de détails. Le PLQ confirme qu'une nouvelle candidature pour représenter les électeurs de Côte-du-Sud sera annoncée bientôt. Laurier Michaud avait remporté l'investiture libérale le 31 mai dernier. Le natif de Saint-Athanas dans le Témiscouata a été policier pour la Sûreté du Québec pendant une trentaine d'années.
1: La restitution du programme de l'expérience québécoise pour 2 ans par la nouvelle première ministre Christine Fréchette, tel que promis, est accueilli avec prudence, oui, dans la région.
2: C'est qu'hier, le ministre de l'Immigration, François Bonnardel, a annoncé que son gouvernement va recommencer à traiter les demandes des immigrants qui postulent à ce qu'on appelle le PEC le 2 juillet. Les demandes des personnes qui étaient admissibles au PEC avant son abolition, le 19 novembre, seront priorisées. Le ministre a précisé que toutes ces demandes seront traitées. Voici la réaction du président de la table régionale des élus municipaux du Bas-Saint-Laurent, Bruno Paradis.
3: On est content de voir qu'ils ont respecté leur engagement. On va espérer que ce ne sera pas trop tard. Là. C'est l'inquiétude que j'ai actuellement parce qu'on entend déjà des histoires de gens qui ont dû déménager retourner dans leur pays d'origine. On voit déjà les impacts que ça a. On va espérer que justement, dans les prochaines semaines, on voit les impacts positifs là, de cette décision-là.
1: La Sûreté du Québec a de nouveau arrêté Michel Drapeau, 63 ans, de la Rédemption pour des infractions de nature sexuelle qui auraient été commises entre 2008 et 2011.
2: La police avait déjà procédé à son arrestation en octobre 2025 pour des infractions similaires. L'enquête tendait alors à démontrer qu'il aurait fait des victimes dans l'Est du Québec. La SQ indique par communiqué que les développements récents laissent croire que d'autres victimes pourraient se trouver à l'échelle provinciale. Michel Drapeau pourrait faire face à 9 chefs d'accusation supplémentaires impliquant 5 victimes, selon la Sûreté du Québec. Il doit d'ailleurs comparaître cet après-midi au palais de justice de Rimouski. Et comme plusieurs victimes ont été identifiées, La structure de gestion des enquêtes sur les crimes en série coordonnée par la SQ a été déployée. Le porte-parole de la SQ, le sergent Frédéric Déhay, invite la population à communiquer toute information liée au dossier.
4: Aujourd'hui, c'est un appel au public qu'on fait au point de vue national. On a des raisons de croire qu'il aurait pu faire des victimes par son travail partout au Québec. Donc, si toute personne qui aurait de l'information en lien avec Michel Drapeau peuvent la communiquer à la centrale d'information criminelle au 1-800

0: 1-659-4264.
1: Au Bas-Saint-Laurent, la hausse des signalements à la Direction de la protection de la jeunesse se situe bien en haut de la moyenne québécoise pour l'année 2025-2026.
2: 3342 signalements ont été traités dans la région, ce qui représente une augmentation de 6,5% par rapport à l'année précédente, alors que la moyenne provinciale est de 1,4%. Alors voici la directrice de la protection de la jeunesse du Bas-Saint-Laurent, Mélissa Desjardins, qui voit cet écart comme un signe positif.
3: Je suis pas nécessairement étonnée de ça. Je vous dirais qu'on a une communauté et des professionnels très mobilisés autour de la bientraitance envers les enfants. Il y a eu beaucoup de formations aussi sur le dépistage de la maltraitance, quoi que ce soit, que je pense que notre filet social est très alerte pour dépister des situations de maltraitance. Puis dans ce temps-là, ben la porte d'entrée, hein, c'est la protection de la jeunesse qu'on partage nos inquiétudes.
2: Les trois principaux motifs de signalement dans la région sont la négligence, les abus physiques et l'exposition à la violence conjugale. Moins du tiers des signalements ont toutefois été retenus pour évaluation. Cette année, 313 nouveaux enfants ont été pris en charge au Bas-Saint-Laurent, ce qui porte à 1134 le nombre d'enfants sous l'aile de la DPJ dans notre région.
1: Le Québec fait face à une pénurie croissante de notaires, un enjeu particulièrement prononcé hors des grands centres.
2: Une situation qui allonge considérablement les délais pour des procédures essentielles. On peut penser aux successions ou encore aux transactions immobilières. Et face à cette demande qui excède l'offre, la Chambre des notaires du Québec déploie des incitatifs pour mousser la pratique de la profession dans les régions comme le Bas-Saint-Laurent, tout en appelant les citoyens à mieux planifier leurs démarches. Le président de la Chambre des notaires du Québec, Bruno Larivière.
4: Dans le Bas-Saint-Laurent, on a 72 notaires. Là-dessus, il y a des notaires qui peuvent être aussi, il faut comprendre, qui ne sont pas nécessairement en pratique privée. Ils peuvent travailler, par exemple, au gouvernement. On sent que l'activité économique semble très forte dans votre région, donc la demande est très forte également.
1: Élisa-Marie, les employés du manoir Les Générations à Rimouski seront à nouveau en grève à compter du 20 juin.
2: Débrayage qui concerne 7 résidences privées pour aînés à travers la province, ce qui représente plus de 400 travailleurs et travailleuses. Alors, la grève va se poursuivre jusqu'au 25 juin au manoir Les Générations. Cette négociation coordonnée de la CSN vise à faire progresser les échanges puisque la partie syndicale estime que la négociation piétine.
1: Merci beaucoup, Lisa-Marie.
2: À tout de suite.
1: À plus tard. La Coupe du monde de soccer s'est amorcée aujourd'hui à 15h pour le coup d'envoi du plus grand rendez-vous sportif de la planète, lançant la fièvre du soccer ou du football ici au Canada ou aux États-Unis et au Mexique, qui organise conjointement la compétition. Le journaliste du service des sports, Raphaël Massoud, est avec nous pour en discuter. Salut, Raphaël.
5: Bonjour, Laurence.
1: Alors, Raphaël, cette Coupe du monde en particulier semble attirer énormément d'attention. Qu'est-ce qui en fait un événement aussi spécial?
5: Oui, alors je vais commencer par mentionner le coup d'envoi effectivement a été donné à 15h à Mexico City au Estadio Azteca. Je peux vous annoncer le score en direct du premier match entre le Mexique et l'Afrique du Sud. C'est 1-0 pour le Mexique qui a ouvert le score devant les siens après 9 minutes.
1: Bon, mais est-ce qu'on dit go Mexique? Je sais pas.
5: On verra.
1: Ok.
5: Mais oui, comme Louis l'avait mentionné, c'est l'événement sportif le plus regardé sur la planète. Lors de la dernière édition masculine au Qatar en 2022, la FIFA, qui est l'organisation qui chapeaute le soccer mondial, a estimé que 5 milliards de personnes environ ont regardé le tournoi à travers toute la compétition. Donc oui, c'est plus de la moitié de la planète qui va avoir les yeux rivés sur cet événement au cours des 5 prochaines semaines. Et cette année, c'est la plus grande Coupe du monde de l'histoire au sens littéral, parce qu'on passe de 32 à 48 nations participantes. Donc c'est 16 nouvelles équipes qui ont été ajoutées.
1: Ah oui, tout de même. Bon, ouais. Comment ça fonctionne le tournoi et qui sont les grands favoris?
5: Oui, donc je vais commencer par dire qu'on passe également de 64 à 104 matchs au total, donc 78 qui seront disputés aux États-Unis, 13 au Mexique, 13 autres au Canada ici, dont 7 à Vancouver et 6 à Toronto. Donc pour ce qui est du fonctionnement, c'est simple, c'est 12 groupes qui sont formés de 4 nations qui ont été formés autour au dernier tirage au sort. Les deux équipes ayant le meilleur bilan de chaque groupe sont automatiquement qualifiées à la ronde éliminatoire, tandis que les 8 meilleurs troisièmes sont ensuite repêchés. Donc 32 équipes au total qui vont faire partie de ces phases éliminatoires. Pour ce qui est des favoris, on peut commencer par mentionner l'Argentine, qui est championne du monde en titre depuis 4 ans au Qatar, l'Espagne, qui est championne

0: remporte un premier match ici au Canada, vu que les trois premiers matchs du Canada sont prévus à Toronto et à Vancouver. Pour ce qui est des attentes, on s'en rappelle, en 2022 au Qatar, le Canada était tombé dans un groupe relevé avec le Maroc, la Croatie, la Belgique, des nations habituées au grand rendez-vous du soccer mondial. Cette fois-ci, la loterie a été un peu plus clémente pour le Canada et l'équipe s'est bien développée au cours des quatre dernières années. On se retrouve dans un groupe composé de la Suisse, qui est favorite, la Bosnie-Herzégovine et le Qatar, qui devait être l'adversaire le plus prenable sur papier. Mais il faut aussi mentionner que l'équipe a été ravagée par des blessures cette année, notamment le joueur vedette du Canada, Alphonso Davies, qui participe à cette Coupe du Monde, mais devrait notamment rater le premier match demain face à la Bosnie à Toronto. Donc pour résumer, en 2022, oui, le Canada était heureux d'être là, c'était sa première participation en 40 ans. Mais en 2026, pour cette édition, l'objectif est clairement de, déjà un, remporter ce premier match et ensuite passer à la phase éliminatoire.
1: Bon, mais ce sera à surveiller tout ça. Raphaël Massoud, merci pour ce beau clin d'œil, pour ce début, ce grand début de la Coupe du monde de soccer qui s'est amorcée tout juste il y a quelques minutes. Et tu suis pour nous cette Coupe du monde de la FIFA. Journaliste sportif Raphaël Massoud, merci beaucoup.
0: Merci beaucoup, Laurence.
1: Bonne journée, bonne Coupe du monde.
0: Merci.
1: 15h40.

0: Ah, Fuego de Saramé qui sera d'ailleurs du côté de Tadoussac pour le Festival de la chanson qui s'amorce d'ailleurs aujourd'hui. Elle sera en spectacle demain dès 23h. Attention, ou couche-tard. Et maintenant, on se tourne vers René Lévesque pour nous parler de tennis régional. Salut René.
1: Bonjour, bonjour Laurence.
0: Alors, tennis régional qui s'active à la veille du début de saison du circuit estival de la Gaspésie. C'est le moment de découvrir cette série de tournois qui s'amorce tout juste en fin de semaine. Le circuit régional de tennis de la Gaspésie a pris donc de l'expansion vers l'ouest du territoire en ajoutant des étapes à Matane et Rimouski. Donc, un total de 6 rendez-vous entre les mois de juin et septembre. Donc, René, premier rendez-vous samedi dimanche à Chandler, c'est ça?
1: Oui, c'est une quatrième saison pour ce circuit qui couvre maintenant une bonne partie de l'Est du Québec. Au départ, Laurence, les fondateurs Patrick Soucy à Gaspé et Charles-Éric Poirier à Mouquoy ont décidé d'unir leurs forces là, pour combler un besoin qui se confirme hein, d'année en année. Parce que lors des deux premières saisons, deux premiers étés, 2023-24, les organisateurs se sont rassemblés en Gaspésie avec la ville d'Amqui, la plus à l'ouest. Alors, on va écouter une première fois Patrick Soucy de Gaspé, qui est organisateur de la première heure. Il va nous parler des débuts, des premiers pas de ce projet.
2: Oui, il y a beaucoup de joueurs en Gaspésie qui jouent au tennis, mais on était tous en silo. Là. Les joueurs de Gaspé jouaient dans la Ligue à Gaspé. On était une quarantaine de joueurs qui faisaient le tournoi ici. À Chandler, il y avait une belle historique là, de tennis là, au niveau des joueurs qui sont allés aux Jeux du Québec. Il y a des excellents joueurs qui sont sortis de là. Amqui, il y a un très beau programme. On était tous des crinqués qui étaient en silo. Fait qu'on a regroupé tous les passionnés de la Gaspésie et maintenant du Bas-Saint-Laurent pour créer ce beau produit-là.
0: Et donc, après Rimouski en 2025, c'est au tour de Matane à rentrer dans les rangs avec ses quatre terrains extérieurs.
1: Oui, donc, quatre tournois pour les deux premières saisons, Chandler, Carleton, Gaspé et Amqui, suivi de l'expansion vers Rimouski l'an dernier, Matane cette année. Et il faut dire, Rivière-du-Loup est pas très loin. Rivière-du-Loup collabore avec les responsables du circuit. Exemple, ils ont, entre autres, accepté de déplacer leur tournoi de fin de saison d'une semaine pour permettre à Rimouski la tenue de la sixième et dernière étape. À Rimouski, avec les installations intérieures, on organise la finale de la saison au mois de septembre lors de la fin de semaine du travail. Quoique cette année, Laurence, les travaux au tennis ne seront pas complétés. Donc, le circuit va se déployer sur les terrains extérieurs et ailleurs en ville, ici à Rimouski. On écoute Patrick Soucy qui nous parle des développements là, dans les villes de l'ouest du territoire comme Rimouski.
2: Au fur et à mesure des années qui avançaient dans le temps, c'est beaucoup des gens de Rivière-du-Loup, Rimouski, qui font le programme sport-études, concentration tennis dans ce coin-là, qui jouent beaucoup à l'année l'hiver, mais qui manquaient de tournois un petit peu l'été, là, des tournois compétitifs qui accumulent des points un petit peu comme l'ATP. Nous, on avait une très grande relation avec André Michel, qui est le pro au tennis intérieur à Rimouski, et qui nous a approchés pour savoir s'il pouvait avoir la cinquième étape de l'année passée.
0: Le circuit régional de la Gaspésie au Bas-Saint-Laurent, donc on peut comprendre, René, qui est victime de son succès?
1: Ben, écoutez, les six étapes de l'été affichent à peu près toujours complet. Déjà, là, pour les trois premiers tournois où les inscriptions sont lancées, la réponse est spectaculaire avec des tableaux presque remplis. Donc, Chandler en fin de semaine, Carleton 27-28 juin, Amqui 11-12 juillet, Matane début août, Gaspé à la fin du mois d'août et Rimouski 5 et 6 septembre. On a des compétitions en simple chez les hommes A et B, chez les femmes en simple également. Et la classe ouverte là, pour les juniors, également les maîtres 50 ans et plus. Les organisateurs gardent une porte ouverte sur les autres municipalités là, qui se sont manifestées. Mais pour l'instant, le circuit limite à 6, les fins de semaine d'activité. On va écouter une dernière fois Patrick Soucy concernant la popularité du circuit.
2: Malheureusement, notre calendrier est pas mal complet là, avec...

0: s'étend. Si jamais on a une municipalité qui veut se retirer, bon, on a des backups là, pour l'Est et l'Ouest. Là. On a même eu des appels pour organiser une étape de la côte nord. Bécomo nous a appelé pour savoir s'ils pouvaient entrer dans notre circuit. Pour eux, c'était très simple. Les gens prenaient le bateau, puis arrivaient à Bécomo, on était accueillis comme des rois. Pour nous, c'était une très grosse logistique. Il y avait New Richmond qui avait des nouveaux terrains aussi qui étaient intéressés. C'est ça. Fait que cependant, là, avec les 6 étapes qu'on a déjà, là, on est pas mal complet.
1: Donc René, à Rimouski, les gens des tennis sont vraiment contents d'avoir pu joindre le circuit de tennis de la Gaspésie.
2: Ben rapidement, on peut le dire rapidement, les gens des tennis à Rimouski ont fait le constat là, que le circuit de la Gaspésie offrait une belle compétition, que ce soit pour le joueur aguerri, simplement le passionné là avec un bon calibre dans une ambiance conviviale. On parle de tableaux intéressants quand même, 50, 60 et même 70 participants participantes. Et après la deuxième saison, à ce moment-là, il y a des approches qui ont été réalisées pour explorer la possibilité d'étirer vers l'ouest. Alors, tout a bien fonctionné avec la finale à Rimouski en septembre dernier. Matane, on le disait, a suivi cette année. Alors, on va écouter André-Michel Proulx, qui est le professionnel au tennis de Rimouski. Il est vraiment là, enthousiaste face aux activités du circuit de la Gaspésie.
3: On trouvait vraiment l'idée super intéressante avec le classement général, avec les bourses, et qu'on sentait vraiment que les gens allaient se déplacer. Et non, ça allait être juste des gens de Rimouski qui allaient le faire. Fait qu'on avait vraiment là, l'effet que les gens ils se déplacent pour vraiment assister puis de jouer aussi là, à différents tournois. Fait qu'on trouvait ça bien là, d'ajouter cette collaboration-là l'été. Justement, c'est la première étape là, en fin de semaine à Chandler. J'en ai vu dans les tableaux là, qui viennent de Rimouski. Fait que même si c'est un peu plus loin Chandler, il y a du monde qui se déplace. Fait qu'il y a vraiment un engouement là, autour de ce circuit-là.
1: Et donc, René, parmi les projets futurs, on parle d'une fin de semaine des étoiles?
2: Oui, un tournoi de type Coupe Davis, donc un tournoi en équipe avec les meilleurs joueurs et joueuses des deux sections. L'Est, on aurait Gaspé, Chandler et Carleton contre les meilleurs de l'Ouest avec Amqui, Matane et Rimouski. C'est un événement là, qui pourrait voir le jour pour l'été prochain, probablement dans une ville centrale là comme Amqui ou Matane. Alors, un beau tableau, 6 rendez-vous de tennis de compétition l'été, c'est quand même intéressant.
1: Oui, joues-tu au tennis toi René?
2: Oui.
1: Ça me semble sympathique. Moi j'ai essayé quelques fois là. Moi j'aime la sensation tu sais la texture de la balle sur la raquette, le bruit aussi. C'est quasiment de la ASMR, j'aime ça.
2: Puis même faudrait des fois, on peut jouer près des filets,
1: oui.
2: Puis jouer comme du tennis de table, finalement, pour oui. Parcourir moins de terrain.
1: René,
2: vous comprenez les trucs?
1: C'est des belles stratégies paresseuses, ça, j'aime ça. Mais j'ai aussi essayé le pickleball relativement récemment, puis c'est comme un mix de ping-pong et de tennis. C'est bien aussi, c'est intéressant. Et c'est complet. Hein, il faut être quand même, ça interpelle tous les muscles.
2: Et il faut prendre le temps de l'apprivoiser aussi.
1: Oui, il faut y aller doucement. Je m'en suis rendu compte à la dure, René. Le pickleball, là, mais faut faire attention.
2: Très
1: petit claquage au mollet, ça c'est vite arrivé. Voilà.
2: Alors, on se lance la balle.
1: On se lance la balle. Merci beaucoup, René. À bientôt. À 15h53 minutes, vous écoutez toujours l'après-midi à nous, Laurence Galland au micro en remplacement de Fabienne Terkaef. Je vous fais un petit tour d'horizon de ce qui est à surveiller sur le plan culturel dans la région. On le sent, la saison estivale est à nos portes et il y a des festivals qui s'amorcent dans nos régions. D'abord, deux événements qui s'amorcent ce soir dans l'Est du Québec. Sur la Haute-Côte-Nord, le Festival de la chanson de Tadoussac. Xavier sera là pour nous en parler à la fin de l'émission. Il est sur place, le grand chanceux. Au programme de cette première soirée, Pierre Lapointe, Lou-Adrienne Cassidy, We Are Wolves. Et d'ici dimanche, on pourra aussi entendre Ariel Soucy, Gab Bouchard, Danny Placard, Sarah May, Alphonse Bisaillon, Louis-Jean Cormier, Maud Audet, Mike Clay, Philippe B et plusieurs autres qui vont monter donc sur les nombreuses scènes du festival. Et il y a au Bas-Saint-Laurent, de l'autre côté du fleuve, c'est le Music Fest de Rivière-du-Loup qui s'amorce et qui propose donc 3 jours de musique. Et pour sa 4e présentation, le festival accueille Roxane Bruno, Cain, J. Scott, Matt Lang, Kevin Parent, Simple Plan aussi qui fait partie des têtes d'affiche. On écoute tout de suite le président du Music Fest

0: Steve Drapeau.
1: La recette, on l'améliore, je pense, d'année en année, mais quand on a voulu démarrer l'événement, c'est qu'on voulait de quoi d'envergure, mais on voulait de quoi qui nous ressemble, quelque chose de festif où les gens vont avoir du plaisir, quelque chose qui est beau, qui est apprécié des gens, mais qui est vraiment le fun, qu'on ait une belle expérience. On le répète souvent, expérience festivalier pour nous, c'est vraiment, vraiment important.
0: Ce soir, donc, dès 17h, Julien Bellumeur assure l'avant-spectacle au Music Fest. À 18h, l'auteur-compositeur-interprète Zagata, suivi à 20h de Caïn et 21h45 de Roxane Bruno. D'ailleurs, Patrick Bergeron à Rivière-du-Loup sera des nôtres pour nous en parler autour de 17h20. Il s'était intéressé donc au Music Fest qui s'amorce du côté de Rivière-du-Loup, en même temps que le Festival de la chanson de Tadoussac de l'autre côté du fleuve. Par ailleurs, la salle André Gagnon de l'Apocatière dévoile en primeur les spectacles qui seront présentés à l'hiver et au printemps 2027. La programmation s'ouvrira le 29 janvier avec New World Man, un hommage québécois au groupe canadien Rush. Et à venir jusqu'à la fin du mois d'avril, les nouveaux spectacles de Flore Laurentienne, Maud Landry, Marthe Laverdière également. Aussi, Marc-Claude Daou présente Filles de Trans, Bruno Pelletier, son spectacle 3 et moi. Les billets sont déjà en vente sur le site de la salle André Gagnon. Et finalement, un atelier de zine animé par Annie Damour sera présenté samedi en avant-midi à Trois Pistoles. Oui, Annie Damour qui est une artiste et autrice en édition indépendante. L'atelier qu'elle propose se veut convivial, accessible. Les participantes et participants vont explorer le collage, l'écriture, le dessin aussi pour créer deux petits livres personnels. L'atelier s'adresse aux personnes de 10 ans et plus. Aucune inscription requise et c'est donc un rendez-vous samedi dès 9h jusqu'à midi au Centre culturel de la rue de l'Arena à Trois-Pistoles. Un petit mot aussi pour vous parler de ce qui s'en vient à l'émission parce qu'imaginez, ça a tellement roulé en début d'émission que j'ai pas vu l'heure passer puis je vous ai même pas dit ce qui s'en venait à l'émission. Je peux vous dire qu'on va parler à Sarah Toulouse, directrice d'accueil et intégration Bas-Saint-Laurent parce que on va parler du PEC, hein. La première ministre Christine Fréchette qui a annoncé le retour du programme de l'expérience québécoise pour 2 ans dès le 2 juillet selon certains critères d'admissibilité. Alors on va se demander est-ce qu'il est trop tard pour les personnes issues de l'immigration, travailleurs, diplômés du Bas-Saint-Laurent qui ont dû faire face à un départ, hein, lors de l'annonce de la fin du PEC, qui ont dû faire face à bien des angoisses également. On va se poser la question avec Sarah Toulouse. On va aussi parler de la DPJ parce que le Bas-Saint-Laurent enregistre une augmentation du nombre de signalements à la Direction de la protection de la jeunesse, bien en haut de la moyenne québécoise pour l'année 2025-2026. Véronique Duval, notre journaliste du côté de Rivière-du-Loup, sera là pour nous en parler. Et un petit tour du côté de la politique québécoise avec Mathieu Goyer, correspondant de Radio-Canada à l'Assemblée nationale dans la prochaine heure. La dernière session parlementaire avant les élections qui se termine demain. La CAQ qui est forcée d'abandonner son projet de constitution. Pour l'instant, d'autres projets de loi sont aussi en péril. Le temps pourrait manquer pour plusieurs. Alors, c'est à surveiller pour la prochaine heure. Patrick Lavoie, on se fait un petit tour, prendre un petit bol d'air. De quel côté?
2: Du côté de la Marina de Rimouski, une infrastructure qui est un OBNL, mais qui est quand même gérée par la ville de Rimouski. Et puis, qui est avec nous depuis 42 ans. Et disons que l'évolution de l'écosystème a beaucoup changé depuis. C'est un milieu de vie très dynamique. Et j'ai eu la chance de m'entretenir, entre autres, avec la capitainerie, des plaisanciers et aussi des petits pêcheurs, des propriétaires de petits bateaux de pêche de homard.
0: Ah, c'est un rendez-vous. Lisa Marie, qu'est-ce qu'on surveille?
3: La Sûreté du Québec a de nouveau arrêté Michel Drapeau, oui. 63 ans de la rédemption pour des infractions de nature sexuelle qui auraient été commises en 2008 et 2011. Il comparaît en ce moment même au palais de justice de Rimouski. Puis, comme la Sûreté du Québec a des raisons de croire qu'il aurait fait des victimes, là, un peu partout au Québec. On invite la population à communiquer avec eux si on a toute information là, en lien avec ce dossier.
0: Merci Lisa Marie. On se retrouve tout de suite dans quelques instants pour la deuxième heure de l'émission.
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0: J'espère que vous allez bien où que vous soyez dans votre cuisine en train de préparer le souper déjà. Qui sait, peut-être sur votre terrasse à profiter du bon air frais avant la pluie qui s'amène tranquillement dans tous les secteurs du Bas-Saint-Laurent ainsi que de la Haute-Côte-Nord. Peut-être que vous êtes dans votre voiture aussi en train de vous déplacer vers l'épicerie ou vers votre résidence. Bienvenue, merci d'être à l'écoute. C'est Laurence Galland qui est toujours là au micro en remplacement de Fabienne Terkaef. Si vous vous demandez où est Xavier Lacroix qui était avec nous dans les derniers jours, il est de l'autre côté du fleuve, le chanceux, du côté de Tadoussac, pour nous présenter donc ses entrevues au téléjournal Est du Québec ce soir, mais il sera des nôtres aussi en fin d'émission pour nous donner un petit peu le pouls. Nos yeux et nos oreilles là-bas en attendant l'émission spéciale de Catherine Paquette qui sera des nôtres dès 15h demain, donc en direct du Festival de la chanson de Tadoussac. Lisa Marie, le ministère de l'Économie du Québec a confirmé qu'il avait déclenché une enquête administrative concernant la fuite d'informations sur la filière batterie.
1: Fuite pour laquelle Olivier Smith-Lauzon, un fonctionnaire, a été congédié la semaine dernière. Le sous-ministre Mathieu Gervais avait fait appel à l'unité permanente anticorruption parce que des données confidentielles d'entreprise auraient été divulguées. Et dans la foulée des événements, le commissaire de l'UPAC, Vincent Richer, assure avoir préservé son indépendance tout au long des démarches.
2: Ça fait un an que je suis là. J'ai pas ressenti de pression politique de faire mon travail. Puis on a eu des dossiers extrêmement complexes, extrêmement sensibles. J'ai pas senti ça. Je me sens autonome dans mon travail. Donc quand on accuse mon organisation d'être une police politique, c'est sûr que ça vient me toucher. Ça vient me toucher parce que c'est pas qu'est-ce qui se passe présentement. On peut avoir confiance à l'UPAC, puis on n'est pas un pantin politique.
1: À Québec, la première ministre Christine Fréchette a réfuté les accusations des partis d'opposition qui reprochent à son gouvernement d'avoir mené une chasse aux sources.
0: Le projet de loi caquiste permettant à une personne de connaître les antécédents de violence conjugale d'un partenaire intime a été adopté à l'Assemblée nationale à Québec.
1: Adopté tout juste avant la fin des travaux parlementaires, ce sera demain. Alors, la loi prévoit qu'une femme qui a des inquiétudes pour sa sécurité ou celle de ses enfants pourra faire une demande de renseignement à la police. La mesure a été surnommée la loi Gabi Renault en référence à une femme morte en septembre dernier, présumément tuée par son conjoint qui avait des antécédents en matière de violence. La sœur de Gabi Renault, Rachel, a tenu des propos émouvants en point de presse.
3: Aujourd'hui, aucune loi ne pourra ramener Gabi. Aucune loi ne pourra effacer la douleur de ses enfants, de ses proches ou de toutes les personnes qui l'aimaient. Mais aujourd'hui, nous pouvons donner un sens à son héritage. Nous pouvons transformer une tragédie en action. Nous pouvons faire en sorte que sa voix continue d'être entendue. Et nous pouvons sauver des vies.
1: Laurence, il y a d'autres projets de loi qui ont été adoptés, dont celui interdisant la vente de boissons énergisantes caféinées aux moins de 16 ans et celui pour protéger les consommateurs contre les pratiques abusives de revente de billets.
0: Le nouveau train à grande vitesse pourrait générer des revenus issus du tourisme de plus de 3,5 milliards de dollars.
1: C'est ce qui ressort d'un rapport commandé par la société d'État Alto afin de mesurer les effets du futur TGV sur l'industrie touristique. Et toujours selon ce rapport, le TGV permettrait de créer des dizaines de milliers d'emplois le long du tracé entre Québec et Toronto. Les explications de Mathieu Berger.
4: Le secteur touristique a, avec l'arrivée du train à grande vitesse, une opportunité extraordinaire de développement.
5: C'est ce que croit le vice-président stratégie et développement chez Alto, Laurent Terrien. Ses propos sont appuyés par un rapport d'une firme privée commandée par Alto. Les auteurs du document estiment que les dépenses touristiques pourraient atteindre 3,6 milliards de dollars par an le long du tracé entre Québec et Toronto. La région d'Ottawa-Gatineau profiterait de dépenses touristiques d'un demi-milliard de dollars par année, selon le scénario le plus optimiste. Il faudra toutefois un haut niveau de coordination entre les différents paliers de gouvernement et une stratégie commune pour y arriver, croit Laurent Terrien.
4: C'est de s'assurer que lorsque le touriste arrive à la gare de destination, mais il est bien pris en charge dans le dernier kilomètre qui l'amène, par exemple, à son hôtel ou à l'activité qu'il compte faire.
5: En contrepartie, sans effort réel de coordination, les impacts seraient beaucoup moins importants. Le rapport prévoit alors des retombées annuelles de 150 millions de dollars et la création de 2000 emplois seulement. Et il faudrait patienter avant de savoir si les auteurs du rapport ont visé juste. Alto prévoit amorcer la construction de son chantier de chemin de fer à grande vitesse au plus tôt en 2029-2030. Ici Mathieu Berger, Radio-Canada, Ottawa.
1: Je termine ce bulletin d'information en vous parlant du président américain Donald Trump qui fait à nouveau volte-face et qui annule les frappes contre l'Iran qui étaient prévues ce soir. Dans un message sur son réseau social, le dirigeant républicain a dit avoir pris acte du fait que les négociations entre les partis ont progressé au point où il ne resterait qu'à finaliser un accord. Selon Donald Trump, l'entente a été approuvée par toutes les parties prenantes, mais l'agence de presse iranienne Fars a ensuite contredit cette affirmation. Le professeur titulaire à l'École supérieure d'affaires publiques et internationales de l'Université d'Ottawa, Thomas Junot, estime qu'il faut demeurer prudent pour la suite des choses.
6: Il y a quand même certaines indications qu'il y a eu du progrès dans les négociations au cours des derniers jours, des dernières semaines. Est-ce que ça veut dire qu'une entente est vraiment sur le point d'être annoncée? Peut-être que non. Avec M. Trump, on peut être surpris. Si c'est le cas, il faut bien comprendre, par contre, qu'une entente, ce serait pas un accord de paix, même si le terme est utilisé des fois, ça serait une entente qui prolongerait le cessez-le-feu de façon plus durable et qui remettrait à plus tard les négociations sur les enjeux beaucoup plus profonds entre les deux pays, comme le programme nucléaire iranien, son programme de missiles, etc.
1: Donald Trump a ajouté que le blocus des ports iraniens resterait en vigueur jusqu'à la finalisation d'un accord.
0: Lisa Marie, merci beaucoup.
1: À tantôt.
0: On se retrouve autour de 16h30 minutes. À la météo ce soir et cette nuit, on attend un ennuagement au cours de la nuit du côté de Rimouski, Rivière-du-Loup. Des nappes de brouillard aussi sont attendues. Des vents soufflant du nord-est à 20 km à l'heure autour de minuit, minimum de 11. Témiscouata maintenant, 30% de probabilité d'averse en fin de nuit avec un minimum de 17 degrés. Sur la haute côte nord, 30% de probabilité d'averse également au cours de la nuit. Les vents devenant d'est à 20 km à l'heure vers minuit avec un minimum de 11 degrés. Et demain, ça se poursuit. Là. Ça donne le ton pour la fin de semaine également. Ce sera généralement nuageux avec 30% de probabilité d'averse du côté de Rimouski. Les vents soufflent du nord-est à 20 km à l'heure avec rafale à 40, maximum de 14. Même température du côté de Rivière-du-Loup, sauf que les probabilités d'averse sont un petit peu plus grandes à 60% de probabilité avec des vents toujours à 20 km à l'heure, rafale à 40. Pour ce qui est du Témiscouata, également, des gouttelettes sont prévues à 60% de probabilité. Des vents qui vont devenir du nord-est à 20 km à l'heure en mi-journée, maximum de 22 toutefois du côté du Témiscouata. Et sur la haute côte nord, on attend aussi des probabilités d'averse autour de 60% avec des nuages. Les vents soufflent de l'est à 30 km à l'heure avec rafale à 50. Température stable après de 12 degrés. Et donc, on avance tranquillement vers ce week-end qui s'annonce bien pluvieux. Le ciel ne semble pas vouloir changer d'idée, mais tout de même, on va s'accrocher aux petites pauses parmi les intempéries. Mais on pense aussi du côté de l'agriculture. C'est toujours bienvenu. Un peu de pluie à travers ce soleil. L'important, c'est l'équilibre. Et sur ce, je vous dis l'heure. Il est 16h08.
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0: Ah ben là, on est dans l'ambiance et je pensais à ça pendant que je faisais ma météo. Là, les vents sont d'autant plus importants maintenant que la belle saison est arrivée pour justement les gens, les plaisanciers qui s'aventurent sur le fleuve. Les vents, c'est important justement pour notamment pour les voiliers. Et Patrick, tu es

0: Faire un tour, tu es allé faire un tour du côté de la Marina. 42 ans déjà qu'il est dans la vie de bien du monde, finalement.
1: Moi, je me disais les années 80, mais oui, juin 84 plus précisément. Ouais. Alors, j'ai eu la date. Elle se porte bien, l'infrastructure, oui. Et ça a beaucoup évolué. C'est un milieu de vie qui est beaucoup plus actif que je l'aurais cru. Tu sais, je me disais tout le temps, surtout lorsque j'étais jeune, c'est des propriétaires de voiliers, hein, des gens qui ont de l'argent. Alors,
0: mais c'est un peu l'idée reçue. Hein,
1: oui, mais ça a changé beaucoup, ouais. Je vous dirais, ça peut-être était ça à une certaine époque, mais là, détrompez-vous. Les installations sont accessibles depuis le 15 mai dernier, date d'ouverture de la saison. Et détail important, on a rénové les installations extérieures marines, ce qu'on appelle le ponton, le quai extérieur, en 2020. En tout, c'est 149 espaces qui sont disponibles pour les plaisanciers, mais là où je vous dis que ça a évolué, c'est qu'il y a des bateaux institutionnels, par exemple, de Lucar, la ville de Rimouski, le gouvernement comme Pêche et Océan Canada, et aussi, depuis l'an dernier, des petits bateaux de pêcheurs d'eau mort, mais pas ceux qu'on voit au mois de mars là, dans les bulletins de nouvelles qui quittent le matin à 5 heures les bateaux un peu plus gros là, de certaines entreprises, mais des tout petits bateaux qui existent des permis pour ça. Alors, il y a une rotation constante des utilisateurs, ce qui nécessite une bonne gestion. D'ailleurs, Julien Hérault, qui est directeur général de la Marina de Rimouski depuis 2 ans, ça, c'est l'homme qu'on retrouve au premier étage de la Marina dans ce qu'on appelle la capitainerie. Alors, ces gens-là gèrent les opérations quotidiennes et ils nous parlent d'un milieu qui sera particulièrement dynamique cette année.
2: On a les visites de l'île Saint-Barnabé qui commencent la semaine prochaine. On va avoir la Fête de la mer qui reprend encore son édition cette année. On a l'école de voile qui est représentée à partir du club de voile, le club de voile qui organise aussi des régates. Puis ça va être une année Cap à l'Est. Donc, à chaque 2 ans, on a l'événement Cap à l'Est qui est une course au large qui amène des skippers, des participants de tout partout au Québec, on parle d'une 20aine de participants qui vont faire la course sur 5 jours.
1: Parlez-moi aussi des mercredis régates, parce qu'hier, on pouvait voir plein de bateaux ici. Comment ça fonctionne? Est-ce que monsieur, madame, tout le monde peuvent y accéder?
2: On peut venir en tant qu'occasionnel à un coût minimal de 15$ par participation. Et à ce moment-là, les équipages qui ont besoin, qui ont de la place, peuvent embarquer monsieur, madame, tout le monde. Mais il faut quand même bien s'équiper. On s'en va sur le fleuve. Hier soir, c'était froid. Les personnes en Bermuda n'ont pas eu très chaud.
0: Patrick, oui?
1: Oui, alors moi. Parce que souvent, le mercredi, lorsque vous vous promenez en auto, par exemple, on voit plein de petits badauds, de petites régates. C'est une activité qui se déroule souvent vers les 18h jusqu'à 21h, alors que les gens font des petites balades comme ça.
0: C'est tellement chouette. Ouais. Faut vraiment l'essayer.
1: Et parmi les nouveautés, retour à la Marina, c'est le restaurant qui était sur pause depuis 2019, depuis 7 ans. Mais là, il est en opération à nouveau et il y a des cours de voile aussi qui sont disponibles. Et là, on part de la personne qui veut seulement s'initier à ceux qui sont plus avancés. Il s'est offert dans des plages de 3 à 7 heures une belle initiative qui a pour but de rendre le fleuve accessible à des coûts raisonnables. Et les détails, d'ailleurs, sont à la capitainerie de Rimouski. Et sinon, la Marina, c'est quoi? Ben, c'est un OBNL qui est géré indépendamment par un CA, mais qui appartient à la ville. De sorte que peu de gens le savent. Laurence? Parce que j'ai tellement eu de noms différents que cette semaine. Mais les citoyens peuvent aller marcher sur les pontons principaux de la Marina lorsque c'est ouvert, par exemple, de 8 à 20 heures. Alors, il y en a bien peu qui le savent, mais disons que vous avez le goût de varier les plaisirs, de faire une marche différemment, ben c'est accessible à la population.
0: Et est-ce qu'on a une idée précise du nombre de visiteurs, de qui sont ces visiteurs qui fréquentent la Marina?
1: Du nombre total, non, mais de leur origine, oui. Entre autres, il y a des nombreux plaisanciers québécois, canadiens qui s'arrêtent à la Marina de Rimouski, mais on a reçu récemment des gens de l'Allemagne, de la Norvège, la Suisse et des Américains. Alors, puis j'ai eu la chance d'ailleurs de m'entretenir avec 2 plaisanciers originaires de la France, vivant maintenant à Montréal, qui étaient sur place ce matin, qui me parlaient un peu de leur expérience et de leur attachement à la Marina de Rimouski.
3: Ah, Rimouski, là, on en a fait pas mal de Marina le long du Saint-Laurent, et je peux vous dire que Rimouski, elle est dans le haut du pavé, là.
1: Pour quelle raison?
3: Tous les emplacements sont nets et précis, bien dégagé, les quais sont en super état, la capitainerie aussi, on a tous les services, que ce soit le ravitaillement diesel, la naissance, les douches, le restaurant. Là, on a même une salle où on peut, on a à disposition des micro-ondes, on peut des

0: et barbecue. Non, vraiment, et on est proche de la ville. On est à 15 minutes à pied du centre. Là.
1: Et aussi, c'est un bel accueil, les gens sont gentils. Ils nous prêtent même des vélos pour aller se promener en ville.
0: Oui.
1: De Québec à, mettons, Rimouski, il n'y a pas d'autres marinas, ou très peu. L'enjeu majeur, c'est bien sûr la marée. Alors, il faut mouiller à des endroits bien spécifiques.
2: C'est des bons ambassadeurs, hein,
3: pour Québec. Tout de même. Puis, ils ont le soleil dans la voix, ces gens-là.
2: Oui. D'ailleurs, oui, puis ils étaient... Un des deux était très prudent, avait déjà, quoi, à 8h30, 9h, sa crème solaire bien épaisse, bien installée sur le visage. Et l'autre intervenant, lui, n'avait pas mis assez. Mais... Mais sinon, vous remarquerez lorsque vous passez de ce qu'on appelle le boulevard des Cinq Noms, là, rendu tout près du quai, on l'appelle le boulevard du Rivage, il y a encore des bateaux, des voiliers qui sont en cale sèche. Mm-hmm. Et là, on se demande combien ça vaut. Ça peut partir de 10, 15 000 à 140 000. Et ces gens-là, ben, peuvent bénéficier d'un service de mise à l'eau ou encore le faire eux-mêmes s'ils ont l'équipement. Mais quand même, les gens de la capitainerie de la marina sont sur place. Parmi les bateaux gouvernementaux, ben, il y a aussi des bateaux pour les services hydrographiques de la garde côtière canadienne qui sont sur place. Mm-hmm. Leurs bureaux sont habituellement à Mont-Joli, mais ils peuvent quand même faire beaucoup de tests et de travail à partir d'ici.
3: Ils sont 7 à partir de Rimouski. Et depuis l'an dernier, Patrick, il paraît qu'il y a de nouveaux locataires?
2: Ouais, puisqu'il y a des permis qui ont été attribués à de petits bateaux de pêche pour le homard, mais vraiment des mini-bateaux. Et Stéphane Dunn fait partie de ceux-ci. On l'écoute.
4: Oui, on est environ, je te dirais, 6 pêcheurs de homard, là, que leurs bateaux sont parqués à Marina, là.
2: C'est votre première année?
4: Deuxième année de pêche, mais sa première année à Marina. On trouvait que c'est une belle place, mais on a décidé de s'installer là.
2: Et vous l'utilisez combien de mois dans l'année?
4: Nous autres, c'est 10 semaines.
2: Nous autres, c'est des petits bateaux de pêche tout petits qu'on voit ramasser du homard, là.
4: Oui, en plein ça. On est tous parqués comme au bout de la marina. Les voiliers sont comme parqués à droite de nous autres.
2: C'est quoi la différence entre les gros là, qui partent à 5 heures le matin et puis vous, là, c'est parce que c'est des nouveaux permis pour des plus petits bateaux?
4: Oui, mais ça prend un petit bateau pour pêcher ça, là. Puis les autres bateaux, ben, ils font la pêche au crâne des neiges. Ça prend des gros bateaux parce que les casiers, c'est plus gros, là. Puis un gros bateau pour pêcher l'homard, ben ça fonctionne pas à cause qu'on pêche collé à terre, puis ça sera... Les bateaux sont trop gros, il n'y a pas assez d'eau.
3: Une autre sorte de soleil dans la voie pour oui. Ce pêcheur. Si on revient au commencement du commencement, là, Patrick, comment a été fondée la marina de Rimouski?
2: Ceux qui sont ici depuis plusieurs années, la marina, c'est un peu acquis, hein, ça fait partie du décor, mais tout comme plusieurs projets ici, ça a été compliqué. Je pourrais presque le qualifier, de le comparer un peu à la salle Desjardins. Peut-être pas aussi long pour la gestation, mais ça a pris 11 ans de se concrétiser, imaginez-vous. On a commencé à penser au projet en 73 et en 84, ce fut concret. Julien Hérault, à nouveau, nous parle de ce projet.
5: C'est un projet qui part d'un regroupement de personnes, de plaisanciers. En 1973, on commençait à faire des études, aussi bien à Pointe-au-Père, à regarder s'ils pouvaient continuer au Bic. Puis finalement, il y a eu le choix du site ici, le long du port, en construisant la digue pour faire un abri, pour pouvoir accueillir plus de bateaux, pour que les plaisanciers de Rimouski ne soient pas sur le quai commercial.
2: Ce qui était logique que ce soit un peu ici.
5: Oui, puis on parle d'un développement du fleuve. On se souvient du retour des grands voiliers en 1984. Donc, c'est une grosse coïncidence sur les investissements sociaux pour le développement d'activités, de loisirs comme la voile.
3: Bon, ben c'est un rendez-vous sur la marina, sur les pontons.
2: Ben oui, allez la découvrir.
3: Oui, puis il y en a quelques-unes dans la région vraiment agréables à fréquenter. Patrick, qu'est-ce que tu nous prépares pour ta prochaine intervention?
2: Oh, je vous parle d'un étudiant qui a eu un très beau cadeau de finissant, un étudiant du centre de formation Rimouski-Mont-Joli, et qui a remporté rien de moins qu'une voiture dans le cadre de concours qu'on fait année après année, mais une belle initiative, je vous en parle vers 17h10.
3: Fabuleux. Merci beaucoup, Patrick.
2: À plus.
3: 16h18.

0: Où est ma maison de Kat Pereira? À l'après-midi est à nous, il est 16h21. C'était réclamé par l'Union des municipalités du Québec, par la Fédération québécoise des municipalités, par de nombreux élus, mais aussi des chambres de commerce et des syndicats, comme toutes ces personnes touchées par l'abolition du programme de l'expérience québécoise. Eh bien, la première ministre Christine Fréchette a annoncé le retour du PEC pour 2 ans dès le 2 juillet, selon certains critères d'admissibilité. Est-ce qu'il est trop tard pour les personnes issues de l'immigration, travailleurs diplômés du Bas-Saint-Laurent qui ont dû faire face à cette annonce de la fin du PEC? On reçoit pour en discuter Sarah Toulouse, directrice d'accueil et intégration Bas-Saint-Laurent. Bonjour Sarah.
1: Bonjour.
0: Alors comment est-ce qu'on réagit depuis hier cette annonce de la première ministre? Est-ce que vous avez des échos aussi des personnes qui ont été directement touchées par l'annonce de la fin du PEC?
1: Ben oui, tout à fait. En fait, en soi, c'est une bonne nouvelle. On la réclamait. Je pense qu'il y a peu de dossiers qui ont fait autant consensus là dans les derniers mois. Donc, c'était hautement réclamé. C'est certain que ça amène un soulagement pour beaucoup de personnes. Ça vient aussi avec beaucoup de questions parce que, oui, le programme est annoncé, une ouverture pour 2 ans jusqu'en 2028. Toutefois, il y a peu de certitudes pour ce qui attend les autres phases de mise en œuvre de l'ouverture du PEC. C'est-à-dire que entre le 2 juillet puis le 31 octobre, ce sera possible pour ceux et celles qui étaient admissibles au 19 novembre 2025. Donc, quand le PEC a été officiellement aboli, ça va être possible pour ces personnes-là de déposer une demande. Ce qui fait que on a beaucoup parlé des orphelins du PEC, oui. Mais il va en rester quand même beaucoup. Tous ceux et celles qui sont devenus admissibles depuis le 19 novembre, mais ceux-là devront encore attendre à savoir est-ce qu'il y aura de la disponibilité pour recevoir d'autres dossiers. Parce que ce qu'on sait avec certitude, c'est que ceux qui étaient admissibles pourront déposer jusqu'au 31 octobre. Selon le volume reçu, en fait, le gouvernement pourra se repositionner à savoir est-ce qu'il a reçu tellement de demandes qu'il doit les étaler sur les 2 prochaines années dans l'acceptation, dans l'octroi de CSQ. Et dans ce cas-là, ben, il n'y aura pas de deuxième phase. Ou au contraire, est-ce que la première phase va être moindre? Il n'y aura pas tant de dépôts, ce qui va laisser de l'espace pour ouvrir. Puis là, ça deviendrait admissible à ceux et celles qui ont rencontré les critères depuis le 19 novembre 2025. Donc, il reste cette zone-là de flou. Donc, en soi, ça reste une bonne nouvelle. On attendait le retour du PEC. On est content qu'il soit là. Puis pour la plupart des gens qui étaient admissibles en novembre, c'est vraiment un grand soulagement de pouvoir déposer. Pour d'autres personnes, mais ça va rester encore en suspens, en fait.
0: Le ministre Bonnardel a admis hier, et je cite, que des parcours de vie ont été bousculés. Et je vous pose la question, Sarah, est-ce qu'il est trop tard pour certaines personnes de la région?
1: Mais il est assurément trop tard pour certaines personnes, puis il sera peut-être encore trop tard aussi, même si les démarches se font. Puis je sais, là, il y a des discussions entre le fédéral puis le provincial pour la prolongation de certains permis, parce que c'est pas tout de déposer dans le PEC sa demande, même si on est admissible. Si notre permis de travail arrive à échéance ou le permis post-études pendant la période de dépôt, ben pour l'instant, il y a rien qui est mis en place pour prolonger ce permis-là. Donc il y a des discussions qui sont en cours là, entre Québec et le fédéral. Ça avait été offert comme mesure d'adaptation dans le PSTQ. Là, c'est de voir est-ce que ça pourra se transférer au PEC aussi, parce que ben c'est là que ça pourrait devenir trop tard, en fait, s'ils arrivent à déposer mais que leur permis leur permet pas de rester en sol québécois, de maintenir leur emploi jusqu'à l'octroi vraiment jusqu'à la finalisation finalement de l'analyse du dossier puis de la démarche. Donc il est peut-être trop tard pour certaines personnes, bien qu'elles soient admissibles. Ça, on le saura avec le temps, malheureusement.
0: Comment est-ce que vous avez vécu les derniers mois, depuis le mois de novembre, là, depuis cette annonce de la fin du programme d'expérience québécoise? Est-ce qu'il y a beaucoup de gens qui sont venus vous voir? Comment vous avez vécu ça?
1: Ben, il y a énormément de gens qui sont venus nous voir. Faut comprendre aussi qu'avant d'être aboli, le PEC avait été suspendu. Donc, ça faisait quand même un bon moment que les voies d'accès étaient fermées. On pensait temporairement, là, ça a été suspendu. Le PSTQ est arrivé. On a rapidement réalisé aussi que le PSTQ n'arriverait pas à répondre à l'ensemble des besoins. et qui n'étaient pas très efficaces au niveau du traitement de dossier, de l'octroi de réellement de CSQ. Ça, il y en a beaucoup qui se font encore attendre. Donc, ce que ça a entraîné comme impact de notre côté, assurément, c'est une recrudescence de fréquentation de personnes en précarité ou qui appréhendent une précarité parce qu'ils voient la date de fin de leur permis arriver. Ils voient aussi les critères se resserrer. Ils se questionnent à savoir à quel moment on prend la décision. Finalement, c'est combien de temps avant la fin du permis qu'on se risque finalement. On tombe dans de la gestion de risque personnel aussi. Mais quand ça implique des enfants, un conjoint, conjointe, ben ça devient des décisions qui sont difficiles. On a aussi vu de l'insécurité de la part des employeurs qui ont des employés puis qui s'imaginaient qu'ils auraient accès à la résidence par le PEC. Puis finalement, eux aussi se retrouvent à se demander, est-ce que moi, l'employé que j'ai avec son permis de travail qui arrive à échéance X date, est-ce que je vais être capable de le prolonger? Est-ce qu'il va obtenir une résidence qui fait que moi, il va tomber dans d'autres ratios? Parce qu'il y a aussi ça, les employeurs, eux, fonctionnent avec des ratios. Ils ne pourraient pas avoir que des employés qui sont travailleurs étrangers temporaires. Ils ont des ratios de 10 ou 20 % à respecter. Mais ça aussi, ça amène un certain casse-tête quand il y a une prévisibilité de combien de ces employés-là vont avoir accès à leur résidence. Eux peuvent prédire, en juillet 27, par exemple, on va pouvoir avoir un nouvel employé, donc on fait les démarches en amont. Là, en voyant les portes se refermer, puis en ne sachant pas de quelle façon les trajectoires vont pouvoir se jouer, ça a amené des fins d'emploi prématurées pour certaines personnes. Pas parce qu'ils sont pas travaillants, pas parce qu'ils faisaient pas un bon travail, mais parce qu'il y avait de la gestion aussi au niveau de, il y a des entreprises à faire fonctionner, on a besoin d'avoir de la main d'œuvre, puis encore une fois, on est dans de la gestion de risque dans un contexte d'incertitude.
2: Et c'était quoi l'état d'esprit des gens que vous avez rencontrés, par exemple, ce matin?
1: Là, c'est des personnes qui sont enthousiastes, qui veulent valider qu'ils ont tous leurs documents, qui fonctionne encore dans les critères aussi, parce que entre novembre puis maintenant en juin, il peut y avoir eu des changements aussi au niveau du statut d'emploi, au niveau de plusieurs aspects. Donc c'est certain que ceux et celles pour qui ça va être possible de déposer dans la nouvelle fenêtre qui ouvre là, c'est une excellente nouvelle, mais c'est de valider avec eux en fait qui sont bel et bien admissibles. Donc pour plein de monde, ça va être un processus qui devrait bien se passer. Pour certains cas types où il y a un changement d'emploi ou qu'il y a eu une mise à pied, ou il y a des gens qui sont repartis, est-ce qu'ils vont revenir? Pour certains dossiers, ça peut devenir plus compliqué, puis c'est là qu'il va falloir aller chercher les bonnes informations pour ne pas se tromper dans le processus.
2: Jusqu'où est-ce que vous pouvez soutenir à Accueil et Intégration Bas-Saint-Laurent toutes ces personnes-là qui ont des questions puis qui vivent énormément d'incertitudes encore à ce jour, malgré cette annonce de la résurrection du programme de l'expérience québécoise? J'imagine que vous êtes souvent en train de poser des limites.
1: On n'a légalement pas le choix de poser des limites dans la mesure où on n'est pas consultant en immigration, on n'est pas avocat en immigration, on ne peut pas remplir des documents pour les personnes. Cela dit, on peut s'assurer de référer selon leur situation vers les bonnes ressources, les bons intervenants, intervenantes qui, eux, pourront les accompagner. Il y a ça au niveau administratif, mais tu l'as nommé aussi par rapport à l'insécurité qui peuvent vivre. Mais c'est sûr que nous, on est là. Il y a aussi un réseau qui se crée. Il y a dans la communauté aussi quelque chose qui se solidifie parce que plein de monde vivent la même insécurité finalement. Donc nous, on accompagne aussi ce volet-là.
2: Donc, Québec qui a annoncé le retour du PEC pour 2 ans dès le 2 juillet. On parlait donc à Sarah Toulouse, directrice d'accueil et intégration Bas-Saint-Laurent. Merci beaucoup d'avoir été avec nous.
1: Ça fait plaisir.
2: À bientôt. Bonne fin de journée.
1: Merci.
2: 16h30 minutes aux informations régionales. Le Parti libéral du Québec annonce le retrait de la candidature de Laurier Michaud dans la circonscription de Côte-du-Sud en vue des prochaines élections générales. Lisa Marie.
3: Dans un bref communiqué, le chef de la formation politique, Charles Milliard, indique que des allégations sérieuses ont été portées à l'attention du parti, parti qui d'ailleurs n'a pas souhaité donner plus de détails. Alors le PLQ confirme qu'une nouvelle candidature pour représenter les électeurs de Côte-du-Sud sera bientôt annoncé. Laurier Michaud avait remporté l'investiture libérale le 31 mai dernier. Le natif de Saint-Athanase dans le Témiscouata a été policier pour la Sûreté du Québec pendant une trentaine d'années.
2: La Sûreté du Québec a de nouveau arrêté Michel Drapeau, 63 ans de la Rédemption, pour des infractions de nature sexuelle.
3: Des infractions qui auraient été commises entre 2008 et 2011. La police avait déjà procédé à son arrestation en octobre 2024 pour des infractions similaires. L'enquête tendait alors à démontrer qu'il aurait fait des victimes dans l'Est du Québec, mais par communiqué, la SQ indique aujourd'hui que des développements récents laissent croire que d'autres victimes pourraient se trouver à l'échelle provinciale. Michel Drapeau a comparu cet après-midi au palais de justice de Rimouski. Il fait face à 9 chefs d'accusation supplémentaires impliquant 5 victimes. Le porte-parole de la SQ, le sergent Frédéric Déhay, invite la population à communiquer toute information liée au dossier.
4: Aujourd'hui, c'est un appel au public qu'on fait au point de vue national. On a des raisons de croire qu'il aurait pu faire des victimes par son travail partout au Québec. Donc, si toute personne qui aurait de l'information en lien avec Michel Drapeau peuvent la communiquer à la Centrale d'information criminelle au 1-800-659-4264.
3: Et comme plusieurs victimes ont été identifiées, la structure de gestion des enquêtes sur les crimes en série coordonnée par la SQ a été déployée.
2: La ville de Mont-Joli veut se doter d'un nouveau complexe aquatique.
3: Il y a un partenariat qui s'organise avec la MRC de la Métis pour remplacer la piscine Gervais-Rioux qui est dans un état de désuétude avancée. La ville de Mont-Joli explique le choix de ce projet par le fait que les coûts de rénovation de la piscine actuelle excéderaient les coûts associés à la construction de nouvelles infrastructures. Selon le préfet de la MRC de la Métis, Bruno Paradis, il y a une volonté claire de l'ensemble des élus du territoire de participer financièrement au projet. Le préfet indique que des consultations seront menées dans les prochains mois.
5: Puis par la suite, on pourra avoir une meilleure idée, une idée plus concrète des besoins du territoire, des besoins en ce qui a trait à un complexe aquatique. Puis par la suite, on espère avoir de quoi d'ici un an qui serait attaché autant à l'entente entre le monde municipal que des plans de vie pour pouvoir appliquer sur les différents programmes comme le PAFERSPA, par exemple.
2: La Fédération interprofessionnelle de la santé du Québec demande au gouvernement d'instaurer une limite du nombre de patients par infirmière.
3: Selon l'instance syndicale, les infirmières sont surchargées et sont parfois incapables d'offrir des soins de qualité aux patients. Alors la FIC souhaite que le Québec s'inspire du Manitoba et de la Colombie-Britannique, qui ont toutes deux adopté ces limites de prise en charge. Voici la présidente de la FIC, Julie Bouchard.
6: La surcharge de travail est omniprésente dans l'ensemble du réseau de la santé au Québec. On se ramasse avec des gens qui sont en épuisement. On se ramasse aussi avec des professionnels en soins qui ont peur de donner des soins parce que soit qu'elles sont très fatiguées ou il y a tellement de patients à s'occuper qu'elles ont peur de faire des erreurs qui pourraient être très dangereuses pour le patient.
2: Lisa Marie, le 4e Music Fest de Rivière-du-Loup prend son envol.
3: Zagata, Cain et Roxane Bruno seront sur la scène du festival dès ce soir, d'ici à samedi. Également Matt Lang, Kevin Parent et Simple Plan qui offriront des spectacles. Il reste encore quelques billets individuels pour les soirées de jeudi et de vendredi. Mais de

0: depuis déjà quelques jours l'ensemble des billets pour la soirée de samedi ont trouvé preneur. Membre du comité organisateur, Steve Drapeau se dit incroyablement surpris de voir qu'il y a des personnes des États-Unis ou d'aussi loin que Vancouver qui se sont procuré des billets pour cette soirée.
1: On est vraiment content, tu sais, de voir que t'as des gens de Vancouver, des gens de New York, des gens de Nouvelle-Écosse, des gens d'un peu partout au pays, de partout au Québec. Ça, c'est vraiment le fun de voir la réaction des gens, l'engouement. C'est sûr que d'avoir Simple Plan, ça paraît, ça fait bouger les choses. Mais en même temps, on espère que ces gens-là vont vivre une belle expérience puis vont dire, hey, savez-vous quoi? 2027, on y retourne.
2: Bon, ben, bonne nouvelle pour Vianne Dilou.
0: Oui, absolument. On leur souhaite pas de pluie, pas trop de nuages.
2: Bon, tiens, ou de très bons ponchos, pas trop troués. Voilà. Merci beaucoup, Lisa Marie.
0: À tantôt.
2: 16h35 minutes à l'écoute de l'après-midi. C'est à nous, Laurence Gallon, au micro, en remplacement de Fabienne Terkaeff. Le Bas-Saint-Laurent enregistre une augmentation du nombre de signalements à la Direction de la protection de la jeunesse, la DPJ, bien en haut de la moyenne québécoise pour l'année 2025-2026. Au total, 3342 signalements ont été traités dans la région, soit une augmentation de 6,5% par rapport à l'année précédente, alors que la moyenne provinciale, elle, c'est une augmentation de 1,4%. Véronique Duval s'est penchée sur ce dossier. Salut Véronique.
3: Salut Laurence.
2: Alors, c'est positif ou c'est négatif une augmentation du nombre de signalements comme ça à la DPJ?
3: Ben en fait, c'est les deux. On va commencer par le positif là, à la Direction de la protection de la jeunesse du Bas-Saint-Laurent, là, on voit cet écart là comme en premier, un signe positif. Pourquoi? Parce que, selon eux, là, ça veut dire que le filet social de la région est très alerte là, puis agile pour dépister les situations de maltraitance. Donc, ça l'amène une augmentation des signalements. Cependant, ça, c'est l'aspect plus négatif, l'augmentation du nombre de signalements, c'est pas à prendre à la légère. Là. C'est ce que Leslie Hill, la directrice nationale de la protection de la jeunesse, a abondamment souligné ce matin lors de la conférence de presse nationale là, pour présenter le bilan de la DPJ, parce que pour elle, là, c'est comme un signe que le contexte socio-économique actuel crée beaucoup de pression sur les parents, sur les familles, et par ricochet, là, ça fragilise la situation des enfants. On écoute Leslie Hill.
4: On voit des enjeux de santé mentale chez nos jeunes. On voit de la détresse psychologique. Le stress parental génère toutes sortes de difficultés et le fait de ne pas être capable de se nourrir et se loger en même temps et d'avoir à choisir peut-être entre les deux, mais imaginez le stress parental aussi que ça peut créer.
2: Alors Véronique, on a un filet social alerte, mais les familles ne vont pas bien, elles. C'est ce qu'on comprend là.
3: En fait, c'est exact, là. Il faut comprendre que la DPJ, elle applique une loi d'exception, hein. La loi sur la protection de la jeunesse. La DPJ, ça prend un enfant sous son aile quand la sécurité puis le développement de l'enfant sont compromis puis qui doit être pris en charge par l'État, là, pour être en sécurité. Avant d'arriver à ce stade-là, là, toute la société a un rôle à jouer justement pour éviter que la situation dégénère jusqu'à la DPJ. Quand il y a un signalement, ben la DPJ doit évaluer si l'enfant tombe sous cette loi d'exception ou s'il réfère à d'autres organismes que la DPJ. Donc, on lance un appel à tout le monde, à toute la société pour mettre les enfants en priorité dans toutes les décisions, là. Les décisions politiques, les décisions communautaires, les décisions individuelles. Voici Mélissa Desjardins, elle est directrice de la protection de la jeunesse pour le Bas-Saint-Laurent, puis elle lance un appel là, vraiment à tout le monde.
5: Mais j'ai le goût qu'on tende davantage la main aux familles. Hein, souvent, on est inquiet. Est-ce qu'on partage réellement nos inquiétudes aux parents? Avec empathie. Hein, je sais que c'est pas facile, qu'est-ce que vous vivez actuellement. Tu as sans doute beaucoup de préoccupations, beaucoup de stress. Mais moi, qu'est-ce que j'observe? Ben, c'est plus difficile avec ton enfant. Je te sens moins présente. Je sens que ça a des impacts et tout ça. Moi, j'aimerais ça que nos gens aient le courage de tendre davantage la main avec transparence aux parents pour leur nommer les défis ou les difficultés, pour amener ces parents-là à en être conscients. Hein, parce que parfois, je pense que ils se voient pas aller, les impacts que ça a, hein, de se voir aller puis d'aller chercher de l'aide avant que c'est la protection de la jeunesse qu'ils appellent.
2: Est-ce qu'il y avait d'autres éléments, Véronique, qui étaient à signaler du côté de la DPJ au Bas-Saint-Laurent?
3: En fait, là, vous l'avez dit, là, sur les 3342 signalements qu'on a eu cette année, mais il faut comprendre là, puis il faut comprendre là-dedans là, que il peut y avoir plusieurs signalements pour un seul enfant. Hein, c'est pas un signalement, oui, un enfant.

0: important, qui a quand même créé un peu un embouteillage, je vais le nommer comme ça, qui a des impacts et une grande pression sur les équipes. Qu'actuellement, là, j'ai quand même une liste d'attente au niveau de l'évaluation orientation là, qui persiste depuis janvier, où qu'on a de la difficulté là, à diminuer cette liste d'attente-là, même si je suis actuellement en surnombre dans mes équipes, que la moyenne de délai d'attente est autour de 39 jours. Par contre, toutes les situations qui nécessitent une intervention immédiate du DPJ, là, dans les 24 heures, 0,48 heures, c'est fait, là, qu'on ait la capacité ou pas, on trouve des gens qui sont dévoués puis qui vont gérer les urgences.
1: Véronique, vous avez parlé à des intervenants qui sont sur le terrain tous les jours. Qu'est-ce qu'ils avaient à vous dire?
2: En fait, j'ai parlé avec la présidente locale de l'Alliance du personnel professionnel et technique de la santé et des services sociaux, l'APTS du Bas-Saint-Laurent. Donc, elle souligne le 5e anniversaire du dépôt du rapport de la commission Laurent. On se rappelle là qu'il avait été commandé par Québec afin de tout mettre en place pour que des drames comme celui de la petite fille de Grimby se reproduisent plus. Selon elle, il y a un beau bout de chemin qui a été parcouru, mais il reste encore du pain sur la planche, notamment pour améliorer les conditions de travail des intervenants sur le terrain, là, pour les aider à mieux faire leur travail, ce qui était une des recommandations phares, là, du rapport. Voici Joanie Blais.
3: Quand on travaille au niveau de la protection de la jeunesse, il y a aussi un risque élevé au niveau de la violence et tout ça. Puis c'est ce que ça amène, c'est que quelquefois, il y a des situations où il y a des personnes qui doivent ou qui ont des arrêts de travail qui fait que la surcharge, parce que le travail demeure présent, va justement aller vers d'autres intervenants, qui fait que les autres intervenants continuent d'aider les jeunes, les familles en situation de besoin, qui fait que les charges augmentent, mais il en demeure pas moins qu'on n'a pas plus de main-d'œuvre. Donc, on essaye de faire avec toutes les belles personnes qui travaillent quotidiennement, mais ce n'est pas toujours facile.
2: Enfin, Laurence, là, c'est pas facile pour les enfants, c'est pas facile pour les adolescents aussi. Je veux souligner un autre chiffre qui a attiré mon attention dans le rapport là, du Bas-Saint-Laurent. On a enregistré une hausse de 16% de jeunes qui se sont retrouvés devant la justice pénale pour adolescents en 2025-2026. C'est 10% de plus qu'à l'échelle de la province. Malheureusement, là, j'ai questionné la DPJ du Bas-Saint-Laurent pour comprendre le phénomène. Puis eux-mêmes, ils sont surpris de ces résultats-là. Puis ils sont pas encore en mesure d'expliquer pourquoi il y a une augmentation plus marquée de jeunes contrevenants au Bas-Saint-Laurent. Puis, ils m'assurent qu'ils sont en train de creuser la question. Donc, c'est un dossier à suivre. Mais ce qu'on peut dire, c'est que c'est un autre symptôme de la dégradation des conditions de vie des enfants et des jeunes, comme on le mentionnait au début.
1: Véronique Duval à Rivière-du-Loup, merci beaucoup.
2: Merci, Laurence. Bon après-midi.
1: À toi aussi. Bye-bye. 16h43 minutes.

0: 16h45 minutes à l'après-midi est à nous. C'est maintenant l'heure de notre chronique de politique québécoise avec Mathieu Goyer, correspondant de Radio-Canada à l'Assemblée nationale. Salut Mathieu.
1: Bonjour.
0: Alors, dernière session parlementaire avant les élections, ça se termine demain. La CAQ est forcée d'abandonner le projet de constitution.
1: C'est quand même un aveu d'échec important, ça, pour Simon-Jolin Barrette, qui portait ce projet de loi à bout de bras. Rappelez-vous, ça a été déposé l'automne dernier, en octobre, alors que la CAQ tentait là, de se relancer. Ça allait très mal pour François Legault. On jouait un peu sur tous les leviers qu'on avait à nos dispositions, notamment le levier de l'identité. Et c'est dans ce contexte-là que Simon-Jolin Barrette avait déposé le projet de loi, le projet de constitution. C'était quoi? Ben, ça se voulait la loi des lois, une espèce de documents qui réitéraient les grandes valeurs, les grands principes qui gouvernent le Québec, une espèce de super loi justement là à laquelle on se référait constamment. Ça a été controversé depuis le départ, depuis son dépôt l'automne dernier, autant sur la forme que sur le fond. Sur la forme, d'abord, on trouvait que ça allait vite les consultations sur le projet de constitution. C'est vrai qu'on entendait presque 200 groupes, un nombre record, mais ils avaient à peine 30 minutes chacun pour se faire entendre. Rappelez-vous, quand les groupes autochtones sont venus se faire entendre là-dessus, justement, on avait déploré la rapidité avec laquelle on était entendu. On trouvait que c'était pas très sérieux comme consultation sur un texte de loi qui se voulait aussi important pour le Québec qu'une constitution. Sur le fond également, c'était contesté, là. Il y avait un article en particulier qui a retenu beaucoup d'attention, celui qui défendait le droit des femmes à l'accès à l'avortement. Ça ouvrait la porte à des contestations judiciaires. Ça aurait pu avoir l'effet inverse. Les experts disaient, si on inscrit dans la loi le droit à l'avortement, en même temps, ça ouvre une porte à des contestations. Bref, Simon-Jolin Barrette avait dû reculer, retirer l'article. Même Christine Fréchette là, s'était dit en désaccord avec cet article-là. Plusieurs fois, Simon-Jolin Barrette a été renvoyé à la table à dessin, forcé de réécrire le projet de loi. Les oppositions également étaient contre. On trouvait que le texte était trop partisan, trop caquiste. Sur le fond, sur le principe, le Parti libéral, le Parti québécois, Québec solidaire, étaient d'accord avec l'idée d'une constitution québécoise, mais on trouvait que Simon-Jolin Barrette en avait fait un exercice trop partisan. Marc Tanguay du Parti libéral répétait souvent, c'est la constitution à Simon, ça. C'est pas un texte constitutif pour l'ensemble du Québec. Si on veut vraiment se doter d'une constitution, ça aurait pris des tournées régionales, du travail de fond pendant des années. Là, on trouvait que c'était vraiment la CAQ qui se servait de ça pour peut-être remonter dans les sondages. Bref, il n'y a jamais eu de collaboration des partis d'opposition et c'est pour ça que le projet de loi va mourir au feuilleton. On allait manquer de temps. Il aurait fallu que les oppositions acceptent de l'adopter de façon accélérée et puis ça allait jamais arriver. Difficile donc pour Simon-Jolin Barrette de s'avouer vaincu. Il y en a pas moins qu'il se disait fier aujourd'hui en point de presse en disant « Écoutez, jamais on a autant parlé de constitution au Québec. J'ai porté le dossier le plus loin possible. On pourra reprendre la discussion au Québec sur la pertinence de se doter d'une constitution. » Le ministre qui accusait de partisanerie les oppositions en disant « C'était pas d'eux, on aurait pu l'adopter. » Je veux quand même apporter une nuance très importante. Oui. On a perdu 3 semaines de travaux parlementaires au printemps avec une prorogation. La CAQ, le gouvernement a suspendu les travaux pendant de précieuses semaines suivant la course à la direction de la CAQ pour laisser du temps à la nouvelle première ministre d'arriver en poste. On a aussi perdu 2 semaines à l'automne dernier, encore là à cause d'une prorogation parce que François Legault faisait un remaniement ministériel. Bref, 5 semaines, 5 précieuses semaines de travaux parlementaires qu'on a perdu. Là-dessus, la CAQ n'a qu'elle-même à blâmer.
0: Tout ça pour terminer dans le recyclage. D'autres projets de loi aussi sont en péril. D'ailleurs, Mathieu, le temps pourrait manquer pour plusieurs.
1: Ouais, c'est vraiment le psychodrame de la semaine, là. Quels projets de loi pourront ou pas être adoptés? J'en ai identifié 2 qui sont menacés. Le premier, la carte électorale, qui préserverait une circonscription en Gaspésie, l'autre dans l'est de Montréal. Il y a peut-être une chance que la nouvelle carte électorale soit adoptée demain, mais le temps presse. Il y a le député indépendant Yuri Chassin qui a vraiment multiplié les efforts pour en retarder l'adoption. Lui qui dit « c'est trop sensible la carte électorale pour que les élus eux-mêmes puissent en décider ». Normalement, c'est la commission de représentation électorale puis le DGEQ qui font ça de façon totalement impartiale, non partisane. Il trouve que c'est une pente glissante là, que des élus, que les élus de l'Assemblée nationale se dotent eux-mêmes d'une carte électorale alors qu'ils sont un peu en conflit d'intérêts. Bref, à voir demain si ça pourra être adopté. L'autre projet de loi fort important, c'est celui qu'on surnomme P38, pardon, sur les hospitalisations forcées pour les gens qui représentent un danger autant pour eux-mêmes que pour autrui. Rappelez-vous le cas tragique de la policière Maureen Brault tuée par une personne en crise qui se désorganisait, qui entrait et sortait constamment de l'hôpital pour des troubles psychiatriques. Encore ce matin, les psychiatres du Québec imploraient les parlementaires d'adopter le projet de loi en disant « c'est vraiment important, ça fait 30 ans qu'on n'a pas réformé là le droit en matière de gens qui représentent un danger pour eux-mêmes et pour autrui ». On a eu des cas tragiques récemment là de meurtres commis par des personnes qui n'étaient pas vraiment en contact avec la réalité, qui auraient eu besoin d'être soignées, parfois même peut-être contre leur gré, selon les psychiatres, selon le gouvernement. Sauf que les oppositions n'étaient pas prêtes à l'adopter le projet de loi de façon accélérée en disant c'est sérieux quand même. Là, on parle de liberté, de droits civils vraiment importants. Là, forcer ou pas l'hospitalisation de gens, il faut qu'on fasse notre travail parlementaire de façon rigoureuse. C'est pas vrai qu'on peut adopter tout de façon accélérée sans lire tous les articles du projet de loi. Ça expose à quel point le gouvernement était coincé, hein, vous savez, parce que pour adopter le projet de loi qui interdit la vente de boissons énergisantes aux adolescents, on a dû suspendre les consultations puis le travail en commission parlementaire sur les hospitalisations parce que c'était la même commission parlementaire qui étudiait les deux projets de loi. C'est vous dire, ça illustre à quel point le gouvernement était pris dans un embouteillage législatif là, pour faire adopter l'ensemble de son menu législatif. Tout de même, aujourd'hui, on a été capable d'adopter une demi-douzaine de projets de loi, notamment la loi Gaby Renault pour mieux informer les femmes des antécédents judiciaires de leurs partenaires, de leurs conjoints. Point de presse très émotif cet après-midi à l'Assemblée nationale. La sœur de Gaby Renault, Rachel Renault, qui est encore présente ici à Québec là, pour assister à l'adoption, elle dit « Écoutez, moi j'ai perdu ma sœur, mais au moins sa mémoire pourrait permettre de sauver d'autres vies, sauver d'autres femmes. C'est pas tout réglé. Là, il y a encore beaucoup de détails à ficeler par voie réglementaire, notamment par exemple le formulaire à remplir pour obtenir les renseignements, quels organismes vont pouvoir travailler avec la police pour accompagner les femmes. Bref, c'est pas tout réglé, mais on a quand même réussi à faire du travail transpartisan, puis on a eu droit à un point de presse avec tous les partis politiques et la famille de Gaby Renault. Quand même un moment touchant cet après-midi à l'Assemblée nationale.
0: Oui, avec beaucoup d'émotion. Mathieu Goyer, le congédiement d'un lanceur et le déclenchement d'une enquête de l'UPAC, lanceur d'alerte, pardon, et le déclenchement d'une enquête de l'UPAC font beaucoup réagir à l'Assemblée nationale.
1: Ouais, histoire compliquée, je vais essayer d'être le plus simple possible avec vous cet après-midi. C'est le collègue Thomas Gerbet qui nous apprenait ce matin là, qu'un lanceur d'alerte, un fonctionnaire, avait été congédié après avoir fourni des renseignements à Radio-Canada et à la vérificatrice générale sur l'ampleur des fonds publics perdus dans la filière batterie, particulièrement dans le projet Nordvolt. Un congédiement qui survient aussi dans le cadre de deux enquêtes. Une première menée par le ministère de l'Économie qui employait le fonctionnaire et l'autre par l'UPAC. Aujourd'hui, le gouvernement, la première ministre Christine Fréchette se sont défendus d'avoir congédié un lanceur d'alerte. Madame Fréchette disait, moi, j'ai rien à voir là-dedans. C'est une enquête administrative qui a été déclenchée. Il n'y en a pas moins que Madame Fréchette avait un peu vendu la mèche dans une entrevue à Radio-Canada il y a deux semaines en disant que quelqu'un avait été congédié récemment. Or, au moment de dire ça, le fonctionnaire n'avait pas encore été rencontré par son ministère. Pour ajouter une autre couche à cette histoire particulière, on apprenait également que l'UPAC a lancé une enquête sur des fuites, notamment fuites de documents qui ont été transmis au député libéral Montiev Desragies, qui avait obtenu, entre autres, des tableaux sur le nombre de mégawatts qui restaient disponibles pour des entreprises. Des informations commerciales extrêmement importantes, extrêmement sensibles. Les oppositions accusaient le gouvernement de transformer l'UPAC en police politique. L'UPAC qui a défendu vigoureusement son intégrité aujourd'hui en disant « Attention, si nous on enquête, c'est qu'on estime qu'un crime important aurait pu être commis. » Alors, journée un peu rocambolesque ici à l'Assemblée nationale. Deuxième

0: histoires qui, je pense, là, vont faire couler beaucoup d'encre encore dans les prochains mois.
1: À suivre, donc, Mathieu Goyer, correspondant de Radio-Canada à l'Assemblée nationale. Merci beaucoup.
0: Je vous en prie, au
1: revoir. À bientôt, bonne soirée. Et je me tourne maintenant vers Caroline Cyr, qui sera à la barre encore ce soir du téléjournal Est du Québec dès 18h. Caroline, tu feras entre autres le point sur le bilan annuel de la DPJ, n'est-ce pas?
2: Oui, les directeurs de la protection de la jeunesse se disent très inquiets. Ils rapportent une augmentation importante des besoins des jeunes, mais aussi de leurs familles. Et ils ont insisté aujourd'hui sur la fragilité de la santé mentale des jeunes, alors que les réseaux de la santé et d'éducation sont sous forte pression. Les signalements à la DPJ, d'ailleurs, sont en hausse au Bas-Saint-Laurent et en Gaspésie. Marie-Christine Rioux sera avec nous pour faire le point. Sur la scène judiciaire, Simon Dufort-Chouinard écope d'une peine de 13 ans de pénitencier. Il a plaidé coupable ce matin à 2 chefs d'homicide involontaire en lien avec la collision mortelle qui est survenue à Rivière-aux-Renards en mai 2023. C'est une collision qui avait causé la mort de 2 jeunes âgés de 19 et de 18 ans. Et puis, je viens de faire une entrevue, Laurence, qu'on vous présentera ce soir avec une professeure du département des lettres et humanités de l'UQAR, Azar Haidar, sur ce projet de loi d'Ottawa qui vise à interdire l'accès aux réseaux sociaux aux jeunes de moins de 16 ans au pays. Un projet de loi qui a été déposé hier aux communes. Madame Haidar, elle pense qu'il s'agit d'une solution rapide qui ne s'attaque pas au cœur du problème. Elle pense que les jeunes risquent de contourner cette interdiction. Elle n'est pas la seule à le dire. Elle pense qu'ils risquent de se diriger vers des plateformes encore moins visible, moins encadré, de se mettre plus à risque. Et elle pense qu'éloigner les jeunes des plateformes ne va pas les aider à en faire un meilleur usage plus tard. Donc, toute une éducation à faire, selon elle, pour ces jeunes, mais aussi pour leurs parents et pour les enseignants.
1: Absolument. Ça devrait aussi toucher les adultes, toute cette réflexion-là autour des réseaux sociaux.
2: Et oui, parce que ces jeunes-là deviendront adultes, nécessairement.
1: Et en plus, ben, c'est ça, c'est l'ensemble de la société qui est touchée en ce moment par les dérives des réseaux sociaux. Caroline, et tu lances la saison des festivals ce soir, comme on le fait nous-mêmes à l'émission, d'ailleurs.
2: Ben, je l'imagine bien. C'est incontournable. C'est vraiment incontournable aujourd'hui. Donc, avec Xavier Lacroix, qui est au 42e festival de la chanson de Tadoussac, qui s'ouvre ce soir. Une cinquantaine de spectacles qui sont présentés dans une vingtaine de lieux, la plupart en plein air. Ça, c'est d'ici dimanche. Et puis, on rejoindra, bien sûr, Patrick Bergeron au Music Fest de Rivière-du-Loup.
1: Beaucoup, beaucoup de festivaliers, festivalières qui devront se grayer, tiens, en poncho et en bottes de pluie pour profiter de tous ces spectacles en fin de semaine.
2: C'est vrai, Laurence, je n'avais même pas pensé à la météo pour ces festivaliers, mais il y a moyen d'avoir du plaisir quand même.
1: Absolument, Caroline, et on te connaît comme une grande festivalière d'ailleurs.
2: Oui, oui, je ne serai pas de la fête cette fin de semaine, mais je vais me reprendre avec Bleu dans 2 semaines à Carleton-sur-Mer.
1: De beaux rendez-vous tout l'été. Merci beaucoup, Caroline.
2: À bientôt.
1: Te retrouve au téléjournal dès 18h. Bonne soirée. Lisa Marie, qu'est-ce qu'on surveille dans l'actualité?
3: Il y a les 4 grands syndicats de la santé dans la région qui unissent leurs voix pour sommer le 6 du Bas-Saint-Laurent d'agir face à la mauvaise qualité de l'air à l'hôpital d'Amqui. Ça vient d'un rapport de la Direction de la santé publique et j'y reviendrai plus en détail au bulletin d'information régionale à 17h30.
1: Et un petit tour pour jaser carrosserie.
4: Une loterie du sang des centres de formation professionnelle Montjoly-Rimouski qui avait un heureux gagnant d'un véhicule, rien de moins. Je vous en parle tout à l'heure.
1: On va parler aux grands chanceux d'ailleurs. Merci d'être là. On se retrouve tout de suite après les informations nationales et internationales.

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5: Aujourd'hui au Radio-Journal, après avoir annoncé des frappes massives sur l'Iran, Donald Trump recule et affirme que

0: qu'un accord de paix pourrait être signé rapidement.
1: We have a signing, so we'll see.
0: Les relations canado-américaines toujours aussi tendues, mais Ottawa demeure optimiste.
2: On travaille sur ces enjeux avec les Américains en privé.
0: L'ouverture du pont Gordie Howe entre l'Ontario et le Michigan est quant à elle reportée en raison d'un différend avec Washington. Et l'attente est terminée. La Coupe du monde de soccer est commencée. Bonjour, ici Jean-Sébastien Bernatché. Nouvelle volte-face du président Donald Trump dans les discussions avec l'Iran. Quelques heures après avoir menacé Téhéran de frappes très dures dès ce soir, le dirigeant républicain a tout annulé en affirmant qu'une entente avec l'Iran était maintenant à portée de main. On va faire le point là-dessus avec Christian Noël à Washington. Christian, est-ce qu'on peut croire que cette fois-ci c'est la bonne?
3: Mais c'est ce qu'affirme en tout cas Donald Trump qui dit les documents sont dans une phase assez finale, que l'Iran finalement n'aura jamais accès à l'arme nucléaire, que le détroit d'Ormuz ouvrira dès la signature de l'entente qui pourrait avoir lieu dès ce week-end, dit-il. Mais dans le discours du président, il y a encore beaucoup d'indications contradictoires. On l'écoute.
4: It's a very strong memorandum of understanding. That is a little conceptual, but
3: il existe un protocole d'entente solide, mais qui demeure encore assez conceptuel. À ce même moment-là, il y a l'Iran qui dit qu'il n'y a aucune entente de finaliser, que ce n'est que de la pure spéculation. Israël qui dit ne pas être signataire de cette entente, contrairement au dire des États-Unis. Donc, beaucoup de signaux que ce que dit Donald Trump en ce moment, c'est à prendre avec un gros grain de sel.
0: Alors, qu'est-ce qui a pu mener à ce qu'on constate là maintenant?
3: Mais Donald Trump assure que c'est parce que l'Iran est en train de capituler. On l'écoute.
4: They've taken a pounding. They've taken a pounding like very few people could take.
3: Il dit on les a pilonnés, on les a bombardés. L'Iran voulait une entente plus que nous, les Américains, dit-il. Mais Donald Trump aussi a besoin d'une victoire en ce moment. Il est enfoncé depuis 103 jours dans un conflit après avoir promis en campagne de mettre fin aux guerres et pendant que le public américain perd patience devant une augmentation record de l'inflation alors qu'il y aura des élections de mi-mandat cet automne.
0: Merci, Christian.
3: Je vous en prie.
0: À Québec, les députés de l'Assemblée nationale ont adopté plusieurs projets de loi en cette avant-dernière journée de travaux parlementaires. Le Québec est notamment devenu la première province canadienne à légiférer sur les boissons énergisantes caféinées. Il sera maintenant interdit de vendre ces produits aux moins de 16 ans. Un autre projet de loi attendu a été adopté, celui communément appelé « loi Gaby-Renault » qui vise à permettre aux femmes de faire une demande pour obtenir les antécédents de violence d'un partenaire intime. Quelques projets de loi vont toutefois mourir au feuilleton, dont celui sur la Constitution québécoise. L'unité permanente anticorruption se défend d'être utilisée à des fins politiques. Les partis d'opposition à Québec accusent le gouvernement Fréchette d'avoir mandaté l'UPAC pour trouver les employés de l'État qui transmettent des informations. J'en parle avec Thomas Gerbet. Thomas, tout ça survient alors qu'un fonctionnaire a été congédié pour avoir parlé aux médias.
5: Voilà, et les partis d'opposition dénoncent plusieurs chasses aux sources, comme ils disent, en parallèle. D'abord, un lanceur d'alerte, une source journalistique, a été congédié par une enquête administrative au ministère de l'Économie. Il s'agit d'un fonctionnaire qui dénonçait les investissements risqués dans la filière batterie. Et puis, il y a une autre enquête, cette fois, la recherche de l'origine de la fuite d'un document confidentiel remis au Parti libéral. Et cette fois-ci, c'est l'unité permanente anticorruption qui a été mandatée, ce qui a fait dire aux oppositions qu'il y avait là une opération politique. Mais le commissaire de l'UPAC, Vincent Richer, s'en défend. Il dit qu'il fait son travail de manière indépendante sur des allégations d'abus de confiance.
6: Ça fait un an que je suis là. J'ai pas ressenti de pression politique de faire mon travail. Je me sens autonome dans mon travail. Quand on accuse mon organisation d'être une police politique, c'est sûr que ça vient me toucher.
0: Et Thomas, quelles sont les réactions à l'Assemblée nationale?
5: Les partis d'opposition estiment que le gouvernement aurait dû protéger le lanceur d'alerte fonctionnaire plutôt que de le congédier. Et il y a également la Fédération professionnelle des journalistes qui dénonce fermement ce qu'elle appelle la chasse aux sourds journalistiques qui refait surface dans l'actualité.
0: Merci Thomas.
5: Au revoir.
0: En Ontario, le nouveau pont transfrontalier Gordie Howe devait être inauguré vendredi, donc demain, mais son ouverture est reportée une fois de plus, ce qui soulève du mécontentement dans la région. Catherine Brulotte se trouve à Windsor, justement. Catherine, l'infrastructure est achevée quoi depuis des semaines?
7: Les invitations avaient été envoyées, les membres de la famille de Gordie Howe s'étaient même déplacés pour une cérémonie officielle, mais voilà qu'on a appris que cette ouverture serait à nouveau repoussée, et c'est pas ce que souhaitaient entendre les entreprises locales. D'abord, sur le point de vue du tourisme, le pont doit être la

0: première occasion en plusieurs décennies qui va permettre aux gens de traverser la frontière soit à pied ou encore à vélo. On comptait sur ces déplacements pour l'été, mais un coup dur pour l'industrie du transport de marchandises dans le secteur de l'auto en particulier. Stephen Lakowski, président de l'Association du camionnage de l'Ontario, affirme que chaque jour de délai coûte cher aux entreprises des deux côtés.
1: It's costing all of our businesses, both in Canada and the United States, by delaying this. We're hoping that whatever the issues are that's holding this back, they're moved aside.
2: Et Catherine, on ne sait toujours pas combien de temps ils devront attendre.
0: On n'a pas de nouvelles dates de prévues. On part toujours de cet été du côté des autorités responsables. Le président de la Chambre de commerce de Détroit, Sandy Barua, parle de juillet, d'août ou de septembre même.
3: We'll figure this out. I have every assurance from senior leaders on the U.S. side that this will open this summer at some point.
0: Mais selon lui, les décennies d'utilisation de ce qui promet de devenir le plus important point de transport commercial entre le Canada et les États-Unis, eh bien, ça vaut la peine que les choses soient bien faites.
2: Merci, Catherine.
0: Au revoir.
2: Et puis, ce report de l'ouverture du pont Gordie Howe survient dans un contexte de tension commerciale entre le Canada et les États-Unis. Ottawa tente toujours de faire débloquer les pourparlers en vue de la révision de l'accord Canada-États-Unis-Mexique avant la date limite du 1er juillet. Les ambassadeurs des deux pays, qui étaient réunis lors d'un sommet à Toronto aujourd'hui, reconnaissent que les négociations pourraient se dérouler plus rondement. Estelle Côté-Sroka a préparé ce qui suit.
4: Make your case. Make us an offer.
5: Faites-nous une offre. L'ambassadeur des États-Unis au Canada, Pete Hoekstra, se fait le porte-voix du président américain Donald Trump, qui a déclaré qu'il ne cherchait pas à renouveler l'accord Canada-États-Unis-Mexique. L'ambassadeur américain estime que les Canadiens ont du mal à communiquer leur message, ce qui rend les négociations difficiles.
6: What they're saying is not necessarily what America is hearing. And that's really tough in negotiations.
5: Son homologue canadien, Mark Wiseman, lui donne raison.
7: We have to remind Americans.
5: Nous devons rappeler aux Américains, dit-il, pourquoi le Canada est important.
7: How important Canada is to them.
5: Le ministre du Commerce Canada-États-Unis, Dominique Leblanc, minimise les tensions entre les deux pays et assure que le report de l'ouverture du pont Gordie Howe n'a aucun lien.
8: Vous voulez savoir le blocage, c'est où, c'est qui a bloqué. Moi, j'ai dit c'est pas bloqué. Moi, j'ai dit qu'on travaille sur des enjeux. La bonne nouvelle, c'est qu'on travaille sur ces enjeux avec les Américains en privé.
5: C'est dans ce contexte que le premier ministre Mark Carney et le président américain se rencontreront dans les prochains jours, alors qu'ils participeront tous les deux au sommet du G7 en France. Pour l'instant, aucun tête-à-tête n'est prévu. Ici Estelle Côté-Sroka, Radio-Canada, Ottawa.
2: Et en terminant, le coup d'envoi de la Coupe du monde de soccer 2026 a été donné cet après-midi à Mexico et c'est le Mexique, l'un des trois pays hôtes, qui a marqué le premier but du tournoi. Le match vient tout juste de prendre fin et c'est le Mexique qui l'a emporté 2-0 contre l'Afrique du Sud. Le Canada lui amorcera son parcours demain à Toronto où je joins Mathieu Massé. Mathieu, quelle est l'ambiance là en cette veille de premier match du Canada?
9: L'ambiance est vraiment festive à Toronto, Jean-Sébastien. Vraiment, je suis débarqué du train à la station Union au centre-ville et tout de suite en débarquant du train, on entendait la musique, les festivités, on voit des chandails de toutes les nations qui se promènent dans les rues. Beaucoup de chandails du Canada, évidemment. Mais comme vous l'avez dit, c'est le Mexique qui entamait cette Coupe du Monde contre l'Afrique du Sud. Et juste devant moi, là, au square Phillips, au centre-ville de Toronto, il y avait plusieurs centaines de partisans qui montraient leur joie de voir les leurs marquer dans ce premier match de la Coupe du Monde. Et puis, évidemment, là, le match s'est terminé sur une averse. Et puis même au Fan Festival, ailleurs au centre-ville de Toronto, on a même dû évacuer en raison des risques d'orage. Ça ne rouvrira pas ce soir, mais ça n'a pas empêché les partisans d'exprimer leur joie.
10: Tu vois beaucoup de gens dans les rues en mettant le maillot de leur pays. Demain, ça sera encore plus chaud quand le Canada va jouer, donc j'ai hâte pour ça.
11: Oui, c'est très, très amusant. Il y a de la musique, il y a le street soccer. C'est vraiment multiculturel.
12: C'est magnifique. J'adore l'atmosphère.
9: Et puis demain, avant le match du Canada, on aura droit à un grand spectacle qui aura été chorégraphié par le Québécois Alex Francoeur.
2: D'accord, voilà, bien merci Mathieu. C'était le Radio Journal.
13: 17h10 en cette belle journée de juin qui tire à sa fin. Bienvenue à l'après-midi à nous.

0: C'est Laurence Galland qui est au micro de l'émission cet après-midi en remplacement de Fabienne Tercaef. Et je veux vous rappeler que demain, on est en émission spéciale en direct de Tadoussac. Alors, ce sera Catherine Paquette de Sept-Îles qui va avoir fait la route jusqu'à Tadoussac et qui prendra le contrôle des ondes balorentiennes pour cette émission toute particulière dans le cadre du Festival de la chanson de Tadoussac qui s'amorce dès ce soir d'ailleurs. On va en reparler avec Xavier Lacroix qui est également sur place. Alors, il va pouvoir nous donner un petit peu le pouls sur le site du festival autour de 17h35. Et côté météo, il faisait beau, on va le faire au passé, on peut le dire au présent, mais au futur c'est un peu plus compliqué parce qu'on attend un ennuagement au cours de la nuit du côté de Rimouski, Rivière-du-Loup. Des nappes de brouillard vont s'ajouter à tout ça, des vents qui soufflent du nord-est à 20 km/h autour de minuit, minimum de 11, 30% de probabilité d'averse en fin de nuit pour ce qui est du Témiscouata avec un minimum de 17. Et on a les mêmes probabilités, là, donc quelques probabilités de gouttelettes au cours de la nuit pour la haute côte nord. Des vents qui vont devenir de l'est à 20 km/h vers minuit, minimum de 11. Pour ce qui est de Rimouski, demain, on attend encore des nuages avec 30% de probabilité d'averse. Des vents qui soufflent du nord-est à 20 km/h avec rafale à 40, maximum de 14. Semblable scénario pour Rivière-du-Loup, sauf que les probabilités d'averse montent à 60%, maximum de 14 également. Et c'est un peu plus chaud du côté du Témiscouata. On parle de 22 degrés demain, mais ce sera tout de même nuageux avec 60% de probabilité d'averse des vents qui vont devenir du nord-est à 20 km/h en mi-journée. Et sur la haute côte nord, notamment à Tadoussac, on attend aussi 60% de probabilité d'averse des vents de l'est à 30 km/h avec rafale à 50. Des températures stables à près de 12 degrés. Et donc, ça donne un peu le ton là à ce qui s'en vient pour la fin de semaine. Il y aura plus de pluie là qui nous attend au cours de la fin de semaine jusqu'à la nuit, dimanche à lundi même selon les secteurs. Donc on faudra bien s'équiper pour aller profiter de cette ouverture de la saison des festivals qui s'amorce. Donc dans l'est du Québec, notamment Tadoussac et aussi du côté de Rivière-du-Loup, on va en parler d'ailleurs dans quelques instants avec le collègue Patrick Bergeron et Lisa Marie Bélanger aux informations en manchette. Qu'est-ce que tu as pour nous?
1: La restitution du programme de l'expérience québécoise, le PEC, pour 2 ans, est accueillie avec prudence dans la région. Les 4 grands syndicats de la santé du Bas-Saint-Laurent s'inquiètent de la mauvaise qualité de l'air à l'hôpital d'Amqui et il y a pénurie de notaires au Bas-Saint-Laurent.
0: Alors, on se retrouve pour plus de détails autour de 17h30, Lisa-Marie Bélanger. Merci beaucoup. À tout de suite.
1: À tout de suite.
0: 17h13. Wow! Alors, c'était la clé victorieuse qu'on entendait là, tourner dans le... démarrer le moteur, là.
2: Exactement, un étudiant chanceux des centres de formation professionnelle Mont-Joli-Rimouski qui a remporté rien de moins qu'un automobile cet avant-midi, Laurence. Alors, quand même intéressant, Xavier Lévesque, c'est son nom, finissant en ébénisterie, a remporté une Hyundai Kona 2022 que plusieurs d'entre nous auraient pris volontiers à la fin de nos classes, mais bon, ça n'existait pas, ce genre de concours, lorsqu'on était plus jeune. Il s'agit d'une belle initiative, justement, de l'institution qui visait à récompenser un élève méritant parmi 16 étudiants sélectionnés, soit un dans chacune des spécialisations participantes de l'école. Commençons par le principal intéressé, Xavier. Est-il heureux? Bon, je pense que vous doutez un peu de la réponse, mais quand
0: sûrement.
2: Même. Oui, on l'écoute.
3: Vraiment. Je m'attendais pas, là. J'aimais me dire l'idée que j'allais le gagner en niaisant, mais je m'attendais pas pour vrai, là. Que là, tu sais, j'aurais pas dit à mes amis, ah là, j'ai peut-être gagné un char. Mais là, être tiré aussi vite, puis là, tester le char aussi vite, vraiment, je suis content. Je suis inquiet depuis tantôt, mais là, c'était pire, là. Ouais.
2: Alors, pourquoi il a dit ça, tirer aussi vite? C'est que 7 personnes avaient une clé pour démarrer le véhicule. Donc, 7 étudiants sur 16 finalistes ont été

0: sélectionner via un tirage électronique, vous savez, ce qu'on a, des petites applications là, sur les ordinateurs. Là. Et comme Xavier mentionnait, il était seulement le deuxième à passer. Rapidement, ben, c'est lui qui avait la clé chanceuse et on a trouvé notre gagnant. Mais ce qui est intéressant, c'est que grâce à de nombreux partenaires impliqués, Laurence, c'est qu'en plus de sa voiture, Xavier remporte des bonus, comme des pneus d'hiver sur des roues en alliage, une garantie limitée d'un an couvrant les réparations et entretiens admissibles jusqu'à un maximum de 5 000 $, 4 cartes cadeaux d'essence de 800 $, un crédit d'assurance automobile de 500 et une contribution de 500 $ pour aider à couvrir les frais d'assurance. Donc, à peu près pas de frais pour sa première année d'utilisation.
1: Le véhicule avait donc quand même une histoire particulière, là, Patrick. C'est un peu du recyclage, mais tout de même une remise à neuf, on peut dire ça d'une certaine façon.
0: Oui, mais on avait quand même l'expertise pour le réparer parce qu'au centre de formation professionnelle, on a un département de carrosserie. Et on parlait d'un véhicule, comme vous dites, accidenté, remis au département. Et pour le remettre en ordre, et Danny Dubé, enseignant en carrosserie, me mentionnait que c'est une idée qu'il avait déjà vue à Montréal. Alors, il s'est dit, pourquoi pas essayer ça en région? Et il nous parle également de tout le travail que cela a nécessité.
2: Oui, ça, c'est un véhicule accidenté qu'on a eu de Promutuel, qu'on a réparé avec nos élèves en carrosserie.
0: Combien de temps on a mis sur ce véhicule?
2: Une centaine d'heures. C'est quand même beaucoup de temps, puis supervision, parce qu'on doit passer les normes du manufacturier, fait qu'on doit passer l'inspection mécanique, fait que ça doit être fait dans les règles de l'ordre.
0: Disons que je serais allé au garage. Enfin, ça m'aurait coûté combien avec tous les frais?
2: L'auto à la base était brisée aux 23 000 $. Fait qu'on a mis avec nos partenaires qui ont contribué beaucoup, ils nous ont tous fourni les pièces, puis c'est comme ça qu'on a pu réparer la voiture.
1: C'est quand même un cadeau généreux, hein?
0: Hey, oui, puis 23 000 $ de réparation. Ouais. Ça, c'est toujours selon les normes des assurances.
1: Quoi que ça monte vite là, de nos jours, mais quand même.
0: C'est exactement ça, parce que j'ai vu la photo, moi, avant, après. Puis oui, il était bossé, mais je me disais, bof, 5 000, 10 000 $. Mais non, j'avais tout faux, parce qu'avec la peinture, c'est 5 000 $ en partant. La carrosserie, les pièces, etc. Alors, mais Dieu sait qu'il a de la gueule, ce véhicule, maintenant, avec un beau bleu ciel. J'ai d'ailleurs pris une photo à ce sujet.
1: Donc, c'est ça, le concours ambitieux. J'imagine que, de retour pour une troisième année, il y avait 250 étudiants finissants qui étaient éligibles au tirage, Patrick?
0: Exactement. C'était une troisième année, 250. Ils pouvaient avoir leur chance, mais là, on s'entend qu'il y a plus d'étudiants dans les centres de formation professionnelle, mais là, on voulait seulement reconnaître les finissants. Et Jean-Pierre Doucet, directeur de la formation professionnelle au Centre de services scolaires des Forts, nous explique le but du concours.
3: Donc, l'objectif, c'est de mettre l'emphase sur la motivation de l'élève. On veut développer le professionnalisme, l'assiduité, la ponctualité, le savoir-être de nos élèves. Donc, on souligne l'élève par excellence de chacun des départements des deux centres, Rimouski, Mont-Joli, pour notre année. Notre finissant par excellence va être souligné avec... il va remporter une voiture. C'est un très beau prix, très merveilleux pour un jeune finissant à l'école avec une année une voiture refaite à neuf, plaquée pour un an. C'est vraiment un prix merveilleux.
0: Tu sais, on parlait pas nécessairement de l'élève là, qui a une moyenne générale de 92%. Là. On prenait une personne, comme il disait, bonne attitude, assiduité, travaillant. Bref, avec de bonnes valeurs, et c'est comme ça qu'on a sélectionné dans chaque département une personne qui pouvait être finaliste. Et mentionnons que les 15 autres finalistes du concours qui n'ont pas remporté de véhicule, mais se partagent tout de même un 3 000 $ en bourse, honorant ainsi leur bon travail, leur bonne année. Et l'année prochaine, le concours sera de retour pour une quatrième année, et cette fois-ci, le véhicule en question sera une Tesla Model 3, qui a été aussi accidentée légèrement, mais bon, comme ça monte très vite, probablement que ça va être quand même un bon travail et qui fera le bonheur d'une autre personne l'an prochain, après son année scolaire.
1: Patrick, toi c'était quoi ton première voiture à vie?
0: J'ai été chanceux, moi, c'était un leg de mon père.
1: Et c'était?
0: Un Grand Prix 88. Je te dirais que...
1: C'est comme un grand bateau, ça, non? Avec une grosse banquette.
0: En 88, c'était un peu mieux, mais c'était entre quelque chose pour un boomer et un plus jeune.
1: Assez mais, confortable.
0: Oui, mais quand que tu le reçois, je t'avoue que ça fait bien l'affaire. Puis de toute façon, j'aurais reçu une Datsun et j'aurais été content. Là.
1: Puis, sais-tu quoi, Patrick? Moi aussi, ma première voiture, c'est mon père qui me l'a donnée, mais je pensais jamais en 100 ans que j'allais... avoir un don de voiture là à la fin de mon bac, mais c'est parce que c'était une Honda Civic 94 rouge, deux portes avec aileron arrière.

0: des tapis avec le diable de Tasmanie dessus.
1: OK.
0: Qui était resté là. Et mon père voulait me la vendre. J'étais comme, papa, j'achèterai jamais cette voiture-là. Fait que je l'ai eu à l'usure et puis, ben, il me l'a donné.
1: Puis je suis persuadé.
0: Ça roule bien.
1: Puis je suis persuadé que tu as atteint le cap des 300 000 km ou pas loin.
0: Pas loin, mais ça roulait bien et je l'ai vendu à l'époque 500 $ dans un quand même bon état.
1: Oui.
0: C'est plus la même chose
1: non,
0: aujourd'hui.
1: Pour les véhicules usagés, non, ça, la donne a changé complètement.
0: Voilà. Merci beaucoup, Patrick.
1: Plaisir.
0: À plus tard. Maintenant, on se met dans l'ambiance des festivals avec le 4e Music Fest de Rivière-du-Loup qui prend son envol dans un peu plus d'une heure. Au cours des prochains jours, Cain, Roxane Bruno, Matt Lang, Kevin Parent, Simple Plan notamment vont fouler la scène qui se retrouve tout juste en face du centre Premier Tech. Et pour en parler, on retrouve tout de suite le collègue de Rivière-du-Loup, Patrick Bergeron. Salut Patrick!
2: Salut Laurence!
0: Alors, est-ce que les festivaliers ont déjà commencé à arriver sur le site?
2: Tranquillement, mais sûrement. Faut dire que le site est ouvert depuis après là, environ une quinzaine de minutes. Mais je dirais qu'il y a peut-être une centaine de personnes déjà qui se retrouvent sur la rue Frontenac, là, tout juste à côté de la scène. Il y a aussi les amateurs de musique pure et dure, ceux qui, dès le début, dès l'ouverture du site, se sont précipités pour être les premiers sur le bord de la scène. Il y en a, je dirais, une quinzaine, vingtaine qui sont déjà là. Et le premier spectacle, eh bien, il débutera à 19h avec Zagata Cain, qui sera là sur le coup de 20h, et Roxane Bruno, tête d'affiche, qui prendra son tour à 21h45. Faut dire qu'il reste encore des billets pour ce soir, pour vendredi, des billets individuels, parce qu'un bracelet pour les trois soirs, eh bien, l'ensemble des bracelets ont été vendus, je dirais, depuis au moins deux mois facilement. Il n'y a plus de ces bracelets-là. Et la bonne nouvelle, et une belle surprise aussi pour les organisateurs, c'est que l'ensemble des billets, autant individuels que pour les bracelets, ont été vendus pour la soirée de samedi. Samedi, Kevin Parent, Simple Plan. Donc, c'est plus de 4500 spectateurs qui se retrouveront au Music Fest de Rivière-du-Loup. C'est une première pour le festival d'afficher complet pour une soirée. Une belle progression, selon Steve Drapeau, l'un des organisateurs de ce Music Fest, qui en est rendu à sa 4e édition. Il me le disait aujourd'hui, l'objectif, ce n'est pas de viser trop gros, trop rapidement. On veut vraiment y aller par étapes, d'autant plus que on est toujours un peu à la merci des aléas de Dame Nature, hein. Beaucoup de pluie lors d'un festival, ça peut causer des impacts majeurs pour une vue financière. Donc, on ne veut pas nécessairement sauter d'étape pour ce qui est du Music Fest, mais la surprise cette année, c'est que la participation de Simple Plan, qui est un groupe de renommée internationale, eh bien, ça attire, oui, beaucoup de gens de la région, mais aussi de l'extérieur de la région, des gens qui sont prêts à faire plusieurs centaines, voire milliers de kilomètres pour assister à ce spectacle de samedi soir. Je vous invite à écouter Steve Drapeau.
3: Le fait que des gens décident d'acheter sans même qu'on ait dévoilé la programmation, c'est un beau signal qu'on a. Et là, cette année, avec la soirée de samedi qui va être complète, ben, il y a des gens que l'année prochaine, donc à la prochaine édition, vont acheter en avance, et c'est ce qu'on souhaite également. On est vraiment content, tu sais, de voir que t'as des gens de Vancouver, des gens de New York, des gens de Nouvelle-Écosse, des gens d'un peu partout au pays, de partout au Québec. Ça, c'est vraiment le fun de voir la réaction des gens, l'engouement. C'est sûr que d'avoir Simple Plan, ça paraît, ça fait bouger les choses. Mais en même temps, on espère que ces gens-là vont vivre une belle expérience puis vont dire, hey, savez-vous quoi? 2027, on y retourne.
0: Et Patrick, là, j'ai déjà plein de verres d'oreilles en tête quand je pense à Cain qui est sur place. Oui. Tu as pu également rencontrer les membres du groupe qui se retrouvent donc au beau milieu de leur dernière tournée en tant que groupe. Je savais même pas qu'ils faisaient une tournée d'adieu en ce moment.
2: Oui. Oui, tout à fait. Après 25 ans.
0: Quand même.
2: Je ne me lancerai pas sur une chanson, Laurence.
0: Oh,
2: je
0: dommage.
2: Le dis tout de suite. Non. Trois mois, ce n'est pas dommage. Alors, mais 25 ans pour ce qui est de Cain. Donc, et cette tournée d'adieu qui se terminera le 4 décembre à Drummondville, dans leur ville natale. Et d'ici là, on verra Cain aux quatre coins du Québec. Il y a près d'une quinzaine de spectacles, et ce, dans les différents festivals à travers la province. On les verra d'ailleurs aux Grandes Fêtes Télus de Rimouski au début du mois d'août. Entre-temps, ils vont aller à Baie-Comeau, en Abitibi-Témiscamingue, à Gaspé aussi, au cours des prochaines semaines. Et quand j'ai parlé avec les trois membres du groupe cet après-midi, ils me disaient l'important, c'est de terminer cette tournée, cette aventure de Cain, alors qu'on a toujours du plaisir à travailler ensemble. Ils sont très sereins face à cette dernière tournée.

0: et nombreux festivals. Je pense qu'au total, d'ici la fin de cette tournée en décembre, c'est près d'une trentaine de spectacles qui leur restent. Et ils ont commencé, il y a de cela, plusieurs mois, cette tournée d'adieu. Et ce qu'on me disait aussi, c'est qu'on veut laisser un bon souvenir, un beau souvenir aux différents amateurs de musique qui les ont suivis au cours de ces deux décennies et demie, un peu partout à travers la province. Et ils se disaient même surpris du nombre de spectateurs qui sont là à chaque spectacle. Les amateurs de musique répondent présents. Ça sera encore le cas aujourd'hui parce qu'il y aura près de 2000, 3000 personnes ici devant le Centre Premier Tech de Rivière-du-Loup. Alors, une belle façon de clore ce passage et aussi d'emmagasiner, et c'est ce qu'il me disait, d'emmagasiner tout l'amour que les amateurs de musique pourront leur donner lors de ces spectacles. On peut écouter le chanteur de Caen, Steve Veilleux.
1: C'est du bon monde, des souvenirs incroyables. C'est la fête aussi, parce que on s'est jamais caché, on a toujours été des bons vivants. On a fait la fête chez vous, on a toujours été accueillis comme des rois. Puis, tu sais, depuis le début, la tournée a commencé en octobre, puis on est comme ben renversé de cet accueil-là, de voir les salles combles tout l'hiver, tout le printemps, de goûter à des festivals comme celui-ci, comme le Music Fest. Les mots nous manquent pour dire à quel point on est chaviré de recevoir autant d'amour.
0: Alors, Laurence, c'était Steve Veilleux, chanteur de Caen. Je le rappelle, Caen qui prendra la place sur la scène ici à Rivière-du-Loup vers 20h. Ce qui reste maintenant pour les amateurs et pour les organisateurs de ce Music Fest, c'est de se croiser les doigts. Parce que oui, on annonce de la pluie pour demain également, pour samedi. Alors, ça pourrait peut-être ralentir un peu les ardeurs de certains amateurs de musique. Quoique Steve Drapeau me le disait, quand on assiste à différents spectacles à l'extérieur, ça vient avec et ça crée aussi de beaux souvenirs lorsqu'il y a une petite pluie qui peut arriver en plein milieu d'un spectacle. Et la bonne nouvelle, quand on regarde un peu les prévisions météorologiques pour l'instant à Rivière-du-Loup, oui, on annonce de la pluie durant la journée de demain, mais pas beaucoup durant la soirée. Et on annonce beaucoup de pluie, mais après 23h, après minuit dans la nuit, de vendredi à samedi. Donc, comme si Dame Nature avait laissé un petit peu d'espace pour les gens du Music Fest pour faire leur spectacle, pour après ça que les amateurs puissent quitter et revenir samedi pour Simple Plan, pour Kevin Parent, où on attend, je le rappelle, là, près de 4500 personnes sur le site ici à Rivière-du-Loup. Pour situer les gens qui connaissent peut-être pas, là, c'est situé tout juste en face du Centre Premier Tech, donc l'aréna de Rivière-du-Loup, et à côté du cégep de Rivière-du-Loup, la rue Frontenac, ici dans le secteur, qui est barré avec plein de différents commerces pour, entre autres, les gens qui veulent manger au courant de la soirée. Alors, bel événement pour cette quatrième édition du Music Fest de Rivière-du-Loup.
2: Bon, mais c'est un rendez-vous dès ce soir. Et Patrick, là, on va fermer ton micro, mais tu vas pouvoir chanter très fort parce que on s'offre comme dans le temps avec Caen. Salut, Patrick.
0: Avec plaisir, bye-bye.

0: Alors, une chanson nostalgique au carré, je dirais, parce que quelqu'un qui est dans sa tournée d'adieu et qui s'arrête à Rivière-du-Loup ce soir, et cette chanson « Comme dans le temps ». Voilà. Maintenant, aux informations régionales, 17h31 à l'après-midi, est à nous Lisa Marie, la directrice d'accueil et intégration Bas-Saint-Laurent, se réjouit du retour du programme de l'expérience québécoise, le PEC, pour les deux prochaines années.
1: Sarah Toulouse indique que peu de dossiers ont autant fait consensus que celui-ci au cours des derniers mois. Le retour de ce programme a notamment été, je le rappelle, réclamé par l'Union des municipalités du Québec, la Fédération québécoise des municipalités, mais aussi par des chambres de commerce et des syndicats. Et Mme Toulouse affirme que bon nombre de personnes sont soulagées, mais qu'il y a des questions qui demeurent sans réponse pour plusieurs.
2: Et assurément trop tard pour certaines personnes, puis il sera peut-être encore trop tard aussi, même si les démarches se font, parce que c'est pas tout de déposer dans le PEC sa demande, même si on est admissible. Si notre permis de travail arrive à échéance ou le permis post-études pendant la période de dépôt, ben pour l'instant, il y a rien qui est mis en place pour prolonger ce permis-là. Donc il y a des discussions qui sont en cours là entre Québec et le fédéral.
1: Les candidats au programme pourront déposer leur demande lors de périodes de dont la première va s'étendre du 2 juillet au 31 octobre. Le gouvernement va cibler d'abord les personnes admissibles au programme avant son abolition en novembre 2025.
0: Les quatre grands syndicats de la santé de la région unissent leurs voix pour sommer le 6 du Bas-Saint-Laurent d'agir face à la mauvaise qualité de l'air à l'hôpital d'Amqui.
1: Un rapport de la Direction de la santé publique confirme que la situation est préoccupante. On parle d'odeurs nauséabondes, de personnel malade, diagnostics médicaux à l'appui et d'employés relocalisés. Les syndicats dénoncent que le 6 demeure incapable de présenter un échéancier clair pour corriger la situation. La présidente du syndicat des professionnels en soins infirmiers et cardio-respiratoires du Bas-Saint-Laurent, Cindy Soucy, rappelle que la situation n'est pas nouvelle.
3: Il y a eu des manquements au niveau du 6 Bas-Saint-Laurent, entre autres sur l'entretien efficace du système de ventilation en conformité avec les règles de santé et sécurité au travail, un humidificateur qui ne fonctionnait plus depuis plusieurs années. Des situations comme ça, c'est pas normal. Et c'est suite à plusieurs plaintes de diverses travailleuses que là, le 6 a commencé à intervenir.
1: Cindy Soucy souligne également que la situation pose un risque pour la santé des patients qui sont déjà vulnérables. Le 6 du Bas-Saint-Laurent a refusé nos demandes d'entrevue, mais affirme avoir mandaté une firme spécialisée pour faire des vérifications. En attendant les résultats, le 6 dit avoir mis en place un plan d'action et assure que les employés les plus à risque ont été déplacés ou font du télétravail.
0: Le Bas-Saint-Laurent enregistre une augmentation du nombre de signalements à la DPJ bien en haut de la moyenne québécoise pour l'année 2025-2026.
1: 3342 signalements ont été traités dans la région, ce qui représente une augmentation de 6,5% par rapport à l'année précédente. La moyenne provinciale est de 1,4%. La directrice de la protection de la jeunesse au Bas-Saint-Laurent, Mélissa Desjardins, n'est pas étonnée. Elle estime que ça indique que le filet social de la région est plutôt alerte là, pour dépister les situations de maltraitance. Le nombre de signalements montre cependant que les familles ne vont pas bien, selon Mélissa Desjardins, qui lance d'ailleurs un appel à toute la population.
4: On a tous une responsabilité collective auprès de ces enfants-là. Puis ces parents-là, ces familles-là, faut s'entraider, faut s'épauler, faut être un cercle de bienveillance. Que je pense que plus qu'on va être en mesure d'adresser les choses et de tendre la main, moins qu'on va potentiellement diminuer les signalements, puis on va intervenir vraiment pour les situations où que là il y a de la maltraitance grave, puis ça nécessite que cet enfant-là soit pris en charge par l'État pour le protéger.
1: Moins du tiers des signalements ont été retenus pour évaluation ici et dans la province. Cette année, 313 nouveaux enfants ont été pris en charge au Bas-Saint-Laurent, ce qui porte à 1134 le nombre d'enfants sous l'aile de la DPJ chez nous.
0: Il faut compter

0: Des délais de 2 à 3 mois pour réussir à avoir un notaire au Bassin-Laurent.
1: Les cabinets de notaires sont en forte demande, surtout durant l'été, en raison notamment des acquisitions de nouvelles propriétés. Selon Maître Andréane Moreau, plusieurs notaires ont pris leur retraite dans les dernières années. Le Bassin-Laurent en compte 72, ce qui est insuffisant, selon la notaire Andréane Moreau.
2: On n'a pas nécessairement réussi à recruter autant de jeunes notaires que assez de jeunes pour remplacer ceux qui sont partis à la retraite et qui étaient capables vraiment de faire beaucoup de dossiers. Selon moi, seulement MRC de Rivière-du-Loup ou KRTB, par exemple, là, pour moi, il manque une dizaine de notaires.
1: Depuis maintenant 2 ans, la Chambre des notaires du Québec organise des campagnes pour inciter les étudiants à s'inscrire dans leur programme. La maîtrise en notariat comptait d'ailleurs cette année 50 inscriptions de plus que l'année précédente.
0: Lisa Marie, je t'ai même pas demandé, toi tantôt, c'était quoi ta première voiture à vie? Parce que là, il y avait la Grand Prix de Patrick. Moi, c'était une Honda Civic 94 deux portes aileron arrière.
1: C'était une Toyota Echo deux portes très petite.
0: Et très économique, ça.
1: Très économique.
0: Quand même durable.
1: Très durable. C'est épatant, cette petite voiture-là. Mais dépasser un camion sur l'autoroute 20.
0: Non, c'est ça, on part au vent.
1: Il me semble que c'était périlleux.
0: On se rappelle toujours de notre première voiture.
1: Oui, il y avait que 4 places dedans.
0: 4 places, ok, pas 5. Là,
1: non,
0: c'est ça. Ouais. 4 petites places.
1: Oui, 4 petites places.
0: Merci Lisa Marie, à plus tard.
1: À plus tard.
0: Signe que l'été est à nos portes, c'est ce soir que s'ouvre le 42e festival de la chanson de Tadoussac. Jusqu'à dimanche, les festivaliers vont pouvoir profiter d'une 50aine de spectacles présentés dans une 20aine de lieux, la plupart en plein air. On retrouve notre journaliste culturel préféré, Xavier Lacroix, qui est sur place. Salut Xavier!
3: Salut Laurence.
0: Alors, coup d'envoi du festival qui vient d'être donné, ça ressemble à quoi l'ambiance à Tadoussac en ce moment?
3: Ben, écoutez, d'abord, on a un superbe soleil de fin de journée, alors
0: oui.
3: Ça c'est une bonne façon de lancer les festivités, mais je vous dirais vraiment là, que c'est un mélange entre des retrouvailles et puis il y a une ambiance aussi de début de vacances d'été ici au festival. Il y a de nombreux festivaliers là, qui sont déjà au rendez-vous, cérémonie d'ouverture qui est en cours au moment où on se parle. Mais on attend la grande majorité des spectateurs là, demain puis en fin de semaine. On rappelle qu'il y a entre 3 500 et 5 000 personnes qui passent par le festival de la chanson de Tadoussac. Alors cette année, ces festivaliers vont pouvoir voir notamment sur scène Sarah May, Louis-Jean Cormier, Danny Placard, Philippe B ou encore Maude Audet. Et pour la soirée d'ouverture, donc après la cérémonie d'ouverture, donc dans quelques heures, ils vont pouvoir également voir les spectacles de Pierre Lapointe, de Lou-Adrienne Cassidy et c'est le groupe We Are Wolves qui
0: va clore
3: cette journée. Ah oui, tout à fait. Une belle façon de finir la soirée. Là. S'il nous reste un peu d'énergie, on dépense ça. Et puis Laurence, l'équipe du festival est vraiment très heureuse d'être de retour pour une 42e année. Malgré une diminution d'une subvention du Conseil des arts du Canada il y a quelques années, et puis l'augmentation des cachets d'artistes qui participent au festival, mais il y a la directrice générale du Festival en chanson de Tadoussac, Festival de la chanson de Tadoussac, voilà, Myriam Sénéchal, qui estime que son équipe a su faire face à la musique.
4: L'année dernière, on a quand même fait un petit step back, si je peux me permettre. Donc, un petit peu moins d'artistes, une programmation un petit peu plus sobre, mais qui a pas paru. Sinon, on a la chance d'avoir des partenaires qui nous suivent depuis super longtemps, qui sont avec nous. On a développé des nouveaux partenariats, des nouveaux commanditaires, notamment Bel Air l'année passée, Saint-Pancras cette année. C'est toujours de se renouveler. On essaye d'avoir des moyens de financement qui sortent un petit peu de la boîte, comme en ce moment, on a moitié-moitié qu'on va faire tirer le dimanche du festival.
0: Et Xavier, tu nous nommais là, les grandes têtes d'affiche du festival, mais un festival comme celui de la chanson de Tadoussac, c'est aussi l'occasion de faire des découvertes.
3: Tout à fait, Laurence, grâce entre autres à la formation en écriture de chansons, les chemins d'écriture menés par Xavier Lacouture, qui vient tout juste d'avoir un hommage au micro. Ça fait des années que Xavier Lacouture participe à cette initiative-là, qui a vu le jour il y a un peu plus de 20 ans déjà. Donc, les chemins d'écriture qui réunit cette année 8 artistes de la relève. Sinon, bien évidemment, fidèle à ses habitudes, le Festival de la chanson de Tadoussac accorde aussi une place à la musique du monde. Et je vous propose d'entendre un extrait du reportage que je vais diffuser ce soir au Téléjournal. Une rencontre avec Valéria Desmarres et Charles Quentin du groupe montréalais El Balcon. Un groupe qui va lancer le festival tout après la locution, à 18h.

0: On a la contrebasse, on a les percussions latines, notamment le cajon, on a le zapateado que Valérie a fait, on a les chants en harmonie, on a vraiment toute une palette de couleurs qui fait le son folklorique, c'est tout organique, acoustique.
1: Charles, Valéria, vous allez avoir l'occasion de défendre votre album formé uniquement de compos originales, ouais. Errante, tout au long des prochains mois. Vous allez voyager des provinces maritimes à l'ouest canadien. Merci beaucoup et bon été.
0: Merci Xavier.
2: Merci Xavier.
0: À la prochaine.
3: Hey, merci Xavier. C'est vraiment une belle découverte. Ça a l'air très bon, cette musique El Balcon. Et on regarde ton reportage sur ce groupe au Téléjournal Est du Québec ce soir. Merci Xavier et bon festival.
1: Avoir l'occasion de les voir, de les entendre. Et vous avez raison, Laurence, ça fait du bien. Ça amène l'été à nous. Franchement, j'ai adoré découvrir El Balcon. Et je vous les présente ce soir.
3: Merci. Bonne soirée, Xavier.
1: Bonne soirée, à bientôt.
3: Et pour nous quitter, pour quelques instants, chanson concept trouvée par notre réalisatrice Michaëlle Perron-Langlais qui se demandait, tiens, on va mélanger le Festival de la chanson de Tadoussac et le Music Fest de Rivière-du-Loup, parce qu'à Tadoussac, on a Mike Clay qui est en prestation et à Rivière-du-Loup, on a Jay Scott qui est en prestation. Et ces deux artistes-là forment aussi un groupuscule qui s'appelle Clay Scott et ils nous présentent Au revoir.
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0: dire au revoir.
1: Savez-vous quoi? Notre concept était tellement bon qu'on s'est trompé. Et c'est pas la bonne chanson « Au revoir ». Et l'artiste, en fait, ce qu'on vient d'écouter, c'est « Au revoir », mais de Fuseau, qui avait quand même une voix relativement semblable à G. Scott. Voilà, clin d'œil à Fuseau, qu'on salue s'il nous écoute. Et là-dessus, on poursuit l'émission à 17h45. Alors, c'est l'heure de parler politique américaine avec Raphaël Jacob, chercheur associé à la chaire Raoul Dandurand. Salut Raphaël.
2: Bonjour Laurence.
1: Alors, les hostilités repartent de plus belle entre les États-Unis et l'Iran.
2: Ça repart, ça arrête, ça menace de repartir. On n'est pas dans le flou. Les gens qui pensent qu'on

0: Dans le flou, non, détrompez-vous, on est dans le n'importe quoi. On est dans l'improvisation, c'est comme ça depuis maintenant plus de 3 mois. Ce que Donald Trump a déclaré il y a 2 jours, littéralement, sur le tarmac, c'était que ça allait tellement bien les négociations, on était tellement sur le point d'une entente qu'on pourrait en signer une d'ici 2 à 3 jours. Mais devinez quoi? Ça fait 2 jours. Et depuis les 2 derniers jours, qu'est-ce qui s'est produit? Ben, ça s'est tellement envenimé que le président a menacé de frapper l'Iran très durement, incluant de prendre d'assaut la fameuse île de Kharg, avant de reculer il y a à peine quelques heures plus tôt aujourd'hui en annonçant que finalement les négociations avaient repris et allaient tellement bien qu'on reculait sur les frappes qui étaient annoncées. Autrement dit, encore une fois, du n'importe quoi. Du n'importe quoi dans le même contexte, la même foulée, que les propos du président, là aussi mercredi, en fait, pardon, hier, au bureau Oval, où il est allé sortir un lapin complètement fabriqué de son chapeau, comme quoi les États-Unis auraient soutiré de l'Iran sans que ce dernier même ne s'en rende compte, 100 millions de barils de pétrole grâce à une opération aux petites heures de la nuit orchestrée et ordonnée par le président Trump lui-même. 100 millions de barils de pétrole, au niveau du volume, lorsqu'on y pense visuellement, là, imaginez c'est quoi, ça représente la production quotidienne mondiale en pétrole. Les États-Unis auraient pris ça pratiquement en claquant des doigts sans que le régime iranien en soit même mis au courant. C'est d'une absurdité complète. Et lorsque le secrétaire à l'énergie du président, autrement dit, la personne, on s'entend là, de pointe plutôt lorsqu'il est question d'enjeux énergétiques, lorsqu'on lui a posé la question sous serment hier, à savoir c'est quoi cette histoire-là de vol de 100 millions de barils de pétrole de l'Iran, il a répondu qu'il n'avait aucune idée de ce dont le président des États-Unis, son patron, parlait. Donc, ça mène à la question, et je vais être très prudent comment je la pose, là, de mon côté, qui est la suivante. Est-ce que le président des États-Unis opère actuellement avec un jeu de cartes complet? Je pose la question.
1: Ou il y a quelque chose à gagner de son côté à dire à peu près n'importe quoi comme vous dites, Raphaël.
0: Je vois assez mal, Laurence, en quoi il a quelque chose à gagner politiquement dans la mesure où cette guerre-là est impopulaire depuis la première heure. Plus elle s'étire, plus elle est impopulaire. Et plus elle s'étire et plus le président multiplie les déclarations qui sont complètement insensées, plus il perd en crédibilité à la fois auprès du public américain et auprès de ses homologues israéliens et surtout iranien. Parce qu'à force de dire on est sur le point d'une entente, alors que de l'autre côté, on ne confirme même pas qu'il y a négociation en premier lieu. En ce qui me concerne, disons que ça n'ajoute pas de crédibilité au principal intéressé.
1: Par ailleurs, Raphaël, vous voulez nous parler aussi de cette course clé en vue des élections de novembre où le Parti démocrate, tiens, fait face à un dilemme?
0: Le Parti républicain a des problèmes graves d'un point de vue électoral en raison de l'impopularité non seulement de la guerre en Iran, mais de façon plus globale de l'administration Trump. Le Parti démocrate, devant ça, est lui aussi aux prises avec des enjeux qui sont considérables. C'est un parti qui est en reconstruction. C'est un parti qui a une base électorale qui est extrêmement frustrée depuis des années. Une base qu'on a pu, jusqu'à un certain point, amadouer et étouffer avec les campagnes présidentielles de Bernie Sanders qui ont été tuées dans l'œuf à la fois en 2020 et en 2016. Mais là, plus le temps avance, plus on sent que la grogne est en train d'éclater à la surface. Et c'est en train de se manifester dans plusieurs juridictions, peut-être surtout au Maine, État bien sûr voisin du Québec, dans lequel, dans la primaire démocrate qu'on a eue pour le Sénat cette semaine, un type qui est un néophyte politique complet, issu de l'aile, plus Bernie Sanders, plus à gauche du Parti démocrate, plus populiste, a émergé. Et là, plus le temps passe, plus les squelettes commencent à sortir de son placard. Oui. On parle d'un type qui a à se défendre d'avoir porté pendant une quinzaine d'années un tatou qui aurait été nazi. Est-ce qu'il était nazi? Est-ce que lui avait des sympathies? Personnellement, je n'irais pas jusque-là. Ce qui est clair, c'est qu'il a menti par rapport à ce tatou-là. Et ce qui est également clair, c'est qu'il a à justifier des propos qui sont politiquement indéfendables, notamment avoir suggéré qu'une femme qui était victime d'agression était responsable de sa propre agression, que lui voulait aller à la guerre. Et il a fait la guerre, d'ailleurs, là, notamment en Afghanistan, parce qu'il voulait tuer des gens. Et c'est un type, et ça, très sincèrement, Laurent, je n'ai jamais vu ça de ma carrière, en incluant les 10 dernières années avec Donald Trump, un candidat qui est aux prises avec ce problème-ci. Son ex-directrice de campagne, une femme, est sortie publiquement il y a quelques jours et a signé un texte dans le Washington Post dans lequel elle appelait l'électorat du Maine à rejeter ce type-là, son ancien client, son ancien employeur, le candidat en question. Donc, imaginez, ne serait-ce que d'un point de vue de risque professionnel pour l'avenir de sa propre carrière, le risque qu'elle court en publiant ce genre de texte-là, tellement elle croit que ce type-là n'a pas d'affaires au Sénat américain. Donc, le point étant simplement ceci, et le dilemme étant le suivant pour le Parti démocrate. Ça fait 10 ans

0: que les démocrates martèlent que Donald Trump est une aberration, qu'il est un homme toxique. Sans vous dire que Plattner est entièrement comparable à Trump, clairement, il viole plusieurs des principes que les démocrates disent épouser depuis de nombreuses années, à commencer par on doit croire les femmes, on doit respecter les femmes, etc. De un. Donc, est-ce qu'on décide de le larguer, quitte à créer encore plus de bisbilles au sein du parti? Ou de l'autre côté, est-ce qu'on fait un petit peu le calcul que les leaders républicains ont fait après l'émergence de Trump à l'échelle nationale il y a une dizaine d'années? C'est-à-dire rationaliser les excès du principal intéressé, se boucher le nez, se fermer les yeux et les oreilles de temps à autre et se dire, ben, savez-vous quoi? C'est lui notre poulain et c'est avec lui qu'on va gagner. Présentement, le calcul que les démocrates semblent faire, c'est qu'ils vont s'accrocher avec ce type-là jusqu'à la ligne d'arrivée. Mais ce genre de candidature-là, avant Trump, du côté démocrate comme du côté républicain, aurait été impensable.
1: C'est ça.
0: Quand vous avez une telle montée de populisme et de candidats establishment, tôt ou tard, vous allez vous ramasser avec des types comme ça. C'est ce qu'on voit actuellement.
1: Mais de toute façon, il y a tellement de choses qui auraient été impensables avant la première
0: exact.
1: Élection de Trump.
0: Exact.
1: Incluant l'élection de Trump, hein, n'est-ce pas, Raphaël?
0: Absolument. Et les républicains n'ont tellement plus de crédibilité à vilipender des candidatures comme celle de Plattner parce que, justement, ils ont cautionné Trump depuis 10 ans. Et ça nous permet aussi de réaliser à quel point c'est une sorte de vortex qu'on voit parce qu'à partir du moment où on a un parti qui cautionne un candidat, pire encore, un président de la sorte sur des années, ça donne une sorte de carte blanche au parti inverse de faire quelque chose, encore une fois, qui n'est pas nécessairement identique, mais qui est semblable, ce qui encourage le parti, le premier parti, si on veut, le parti adverse, à faire la même chose de son côté, etc., etc., etc. Ce genre de candidature-là, c'est pas comme si on en avait jamais vu. Il y a une quinzaine d'années, juste avant que Trump émerge, il y avait des candidatures, disons, plus exotiques, plus controversées, qui commençaient à sortir du côté républicain parce que le mouvement populiste au sein de ce parti-là commençait à vraiment se faire sentir. Mais ces candidatures-là avaient été éjectées presque automatiquement. Là, Trump a gagné. Plattner va être probablement sur les bulletins de vote dans le Maine. Et Ken Paxton, un candidat tout aussi controversé du côté républicain au Texas, va l'être également. Donc, on multiplie les candidatures de la sorte. Et jusqu'à certains points, on est devenu désensibilisé.
1: Ça vient banaliser tellement de choses.
0: Absolument.
1: Et finalement, Raphaël, vous avez quelques précisions quant aux propos du président Trump là, au sujet de l'accord Canada-États-Unis-Mexique?
0: Absolument. La réponse sera plus brève ici qu'elle l'a été lors de la dernière question. Comment elle pourrait être plus longue de toute façon? J'ai l'impression que je viens de vous donner une réponse de 3 heures. Donc, celle-ci sera moins d'une minute. Oui, exact. Donc, on a un blâme partagé là-dessus. Donc, très brièvement, mais de façon importante pour se laisser, parce que pour ceux et celles qui ont entendu et qui vont peut-être entendre dans les prochaines semaines des propos comme ceux que le président a lancés hier, comme quoi, savez-vous quoi, j'ai pas sincèrement l'appétit pour renouveler la CUM, l'accord Canada-États-Unis-Mexique. Attention. Le type n'a pas l'air de savoir comment l'accord qu'il a lui-même signé fonctionne. Parce qu'il n'est pas question de devoir le renouveler. Si le président des États-Unis, le premier ministre du Canada, le président du Mexique ne renouvellent pas la CIUM reste telle qu'elle pour les 10 prochaines années. Pour qu'un pays, que ce soit le Canada, les États-Unis et ou le Mexique, se retire de l'entente, on doit proactivement annoncer un retrait au moins 6 mois à l'avance. En date d'aujourd'hui, il n'y a aucun avis formel qui a été émis par Washington. Donc, attention au gouffre, encore une fois, entre la rhétorique du président et la réalité. Un n'est pas toujours synonyme de l'autre. C'est vrai avec l'Iran, c'est vrai au sujet de l'Iran, c'est vrai également au sujet des relations avec le Canada.
1: Absolument. Raphaël Jacob, chercheur associé à la chaire Raoul Dandurand, merci beaucoup et à très bientôt.
0: Merci.
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3: À la recherche, Miguel Héloïse Lachance.
2: Aux chroniques, Patrick Lavoie.
4: Aux nouvelles, Lisa-Marie Bélanger.
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6: À la réalisation, Michael Perron-Langlais.
1: Merci à toute la belle équipe. Laurence Galland, remplacement de Fabienne Terkaeff à l'après-midi, est à nous. Un petit mot pour vous parler de cette chronique d'Émilie Nicolas, anthropologue, notamment chroniqueuse au Devoir à Radio-Canada et à CBC. Elle signe ce papier « Protéger les enfants, mais pas que ». Elle part d'Ottawa, hein, qui a déposé son projet de loi qui bannirait l'accès aux réseaux sociaux aux enfants. Elle dit « Il sera difficile de débattre calmement parce que dès qu'il s'agit de la sécurité des enfants, les émotions émotions passent de 0 à 100 en quelques secondes à peine. C'est normal, mais c'est aussi un piège. Émilie Nicolas qui poursuit, elle explique que les réseaux sociaux, pour elle, sont un produit de consommation toxique. Elle insiste sur le terme produit de consommation parce qu'on l'oublie souvent. Et un peu plus loin, Émilie Nicolas dit, je constate avec la législation qui

0: sent bien que nos gouvernements ne sentent pas encore posséder la force de se mettre ensemble pour exiger des plateformes de proposer un produit de consommation qui soit moins toxique et notamment que aussi il y a une bonne partie des comportements délétères comme l'intimidation, les partages de textos, de photos intimes là, qui font partie de la ribambelle de problèmes qu'amènent les réseaux sociaux. Eh bien, ça se déroule dans des groupes de conversation privés qui ne sont pas visés par la législation, nous écrit-elle dans Le Devoir. Elle poursuit en disant « Ce type de législation incite les plateformes à collecter les pièces d'identité ou à faire une vérification d'âge au moyen de l'intelligence artificielle pour tout le monde, ce qui pose des problèmes supplémentaires en matière de sécurité numérique, de protection de renseignements personnels. Ça, on l'entend moins depuis cette idée d'Ottawa, mais quand même, c'est un élément intéressant à soulever. Et elle poursuit en disant, Émilie Nicolas, les plateformes, en présentant leur toxicité comme un problème d'enfants, on déresponsabilise les plateformes de leur impact sur les adultes. On abandonne l'ambition qui devrait être la nôtre, soit rendre ces produits sécuritaires pour tous en les transformant de fond en comble. Donc, c'est un biais à lire dans Le Devoir d'aujourd'hui, protéger les enfants, mais pas que, une chronique d'Émilie Nicolas. À 17h57, je prends le temps de souligner que notre ami Patrick Lavoie, la chronique, c'était sa dernière de la saison. Patrick, comment tu te sens là à l'aube des vacances?
1: En février, j'ai très très hâte. Et, bon, j'espère juste, tu en as glissé un petit mot en début d'émission, la météo risque d'être incertaine.
0: Oui, mais, pour le week-end, mais ça. Là, toi, t'as quelques jours devant toi quand même.
1: Je vais probablement aller au Témis où on enregistre des 30 degrés régulièrement, alors
0: oui,
1: j'aurai pas de problème.
0: De chaleur, des projets plus particuliers, relaxation, plage.
1: Travail à la maison, randonnée, oui. Et différent. Et peut-être qu'à la Saint-Jean, si je suis chanceux, la ferme si belle à la Pocatière aura des fraises pour moi avec la variété Wendy's.
0: Ah, bon, ta préférée.
1: Non, c'est juste qu'elle arrive avant tout le monde.
0: Ah, c'est ça. OK. C'est bon. Mais moi aussi, je suis une grande, grande fan de fraises et ça me fait tellement plaisir de les cueillir année après année. Il y a les fraises des champs qui arrivent un peu avant les fraises cultivées et ça aussi, c'est un bonheur pour les papilles.
1: Ah, c'est un sprint l'été, ramasser tout ça.
0: Ah, je sais, Patrick, on est dans le jus. Patrick?
1: Oui, mais ça nous fait des belles conserves et de belles tartes pour de nombreux mois par la suite.
0: Ta voix de velours va nous manquer.
1: Ah bien, c'est gentil,
0: on te
1: merci.
0: Souhaite de fabuleuses vacances, Patrick.
1: Mon plaisir.
0: Merci pour tout. Lisa Marie, est-ce qu'on surveille quelque chose?
2: L'équipe canadienne qui va disputer son premier match dans le cadre de la FIFA
0: Coupe
2: demain.
0: Du monde.
2: Coupe du monde. Et on va tenter d'aller à la rencontre de fans de foot.
0: Ah, ben c'est parti. Bonne écoute, tout le monde. Bonne fin de journée ensoleillée. On se prépare à la pluie, tout le monde. Et Laurence Galland vous salue, vous embrasse fort et vous dit à bientôt. Merci, tout le monde.
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9: C'est magnifique. 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

0: Bon jeudi soir à tous. Ça a été une autre journée en montagne russe au sujet de la guerre en Iran, encore une fois en raison des déclarations de Donald Trump. Ce matin, il annonçait que les États-Unis allaient frapper l'Iran très fort ce soir, qu'ils allaient s'emparer dans un avenir rapproché de l'île de Karg, qui abrite le plus grand terminal pétrolier de l'Iran, ce qui faisait peser sur la région le risque d'une escalade. Et puis, quelques heures plus tard, nouvelle publication sur son réseau Truth Social, nouveau revirement. Donald Trump retire sa menace de frappe parce que selon lui, les points de discussion pour arriver à une entente avec l'Iran auraient été approuvés par toutes les parties. Il va y avoir des bémols à apporter, vous allez voir, mais je m'arrête là parce que je voudrais saluer mon invité Piotr Smolar, correspondant à Washington pour le journal Le Monde. Piotr, bonsoir.
1: Bonsoir.
0: Piotr, j'avais arrêté de compter le nombre de fois où Donald Trump a dit qu'il était près d'une entente, mais CNN l'a fait. Et de façon non exhaustive, ils étaient arrivés à 38 fois depuis la fin mars. Ça, c'était avant aujourd'hui. Donc, est-ce que la 39e fois pourrait être la bonne, selon vous?
1: Écoutez, il y a une telle perte de crédibilité de la parole du président américain, un phénomène absolument sans précédent depuis des générations, on ne sait même pas à quand remonter, qu'effectivement nous accueillons tous ici avec un immense scepticisme cette nouvelle annonce, qui est une annonce unilatérale, qui n'a pas été confirmée par les autres acteurs, que ça soit par les médiateurs pakistanais et qataris, ou surtout par le représentant du régime iranien. Donc, par conséquent, restons très très méfiants à ce stade. Donald Trump, de façon tout en recevant des pêcheurs américains dans le bureau ovale, a répondu à des questions de journalistes et il a dit ça pourrait avoir lieu dans les jours prochains, voire ce week-end, sans doute en Europe. Je ne pourrais pas être là puisque vous savez qu'il va fêter son 80e anniversaire dimanche avec une grande soirée d'arts martiaux mixtes à la Maison Blanche. Mais J.D. Vance et Steve Witkoff devraient aller sur place. Bref, pour l'instant, encore une fois, on est dans l'annonce unilatérale, non confirmé et non détaillé.
0: Et ce qu'on entend de la part de l'Iran, en tout cas par les canaux qu'on reçoit, c'est qu'il n'y a pas eu de décision de prise pour le moment.
1: Non, parce que, encore une fois, les paramètres de la discussion restent extrêmement, extrêmement compliqués. D'abord parce qu'il y a, sur un plan politique et psychologique, une défiance total des deux côtés, et en particulier des Iraniens envers la parole américaine. Ils ont l'impression que les exigences américaines évoluent, que les menaces succèdent aux menaces, et que par conséquent, les Iraniens ont développé, alors qu'il y a quand même un rapport du faible au fort, parce que les Iraniens ont reçu des coups très très importants pendant la guerre, il y a une nouvelle forme de dissuasion iranienne qui s'est mise en place ces dernières semaines, et qui est une dissuasion offensive, c'est-à-dire en agissant par à-coups sur un plan militaire, en tirant des drones, en harcelant les navires dans le détroit d'Ormuz, les Iraniens ont réussi en quelque sorte à augmenter la note de cette guerre, non seulement pour les États-Unis, mais pour en général pour tous les pays du monde qui sont concernés par la circulation des navires dans le détroit d'Ormuz.
0: Et en frappant même Israël, d'ailleurs, là, tout récemment. Vous avez dit Donald Trump a perdu de la crédibilité en raison là, de ces nombreuses fois où il a déclaré qu'une entente était tout près. Pourquoi le faire encore? Pourquoi dire ce matin qu'il allait frapper très fort l'Iran et quelques heures plus tard dire on est vraiment à quelques jours de la signature d'une entente?
1: Alors, ce qui est intéressant, c'est qu'il a été interrogé sur ce sujet ces derniers jours, je crois hier ou même ce matin, et Donald Trump a nié être frustré. Or, on sent tous qu'il l'est frustré et qu'il est profondément énervé. D'ailleurs, on le voit à quoi? On le voit à la recherche de boucs émissaires. Et parmi ces boucs émissaires, il y a la presse, et en particulier deux journaux, le Wall Street Journal et le New York Times. Ils considèrent que ces deux grands quotidiens trompent en quelque sorte le public en ne reconnaissant pas la victoire militaire écrasante des États-Unis. Or, il y a une distinction entre une domination militaire et une errance stratégique complète. L'errance stratégique des États-Unis dans cette guerre, elle est claire, et Donald Trump évidemment refuse de la reconnaître, mais on voit bien dans son empressement, dans sa fébrilité à conclure ce fameux protocole d'accord, ce mémorandum avec le régime iranien, on voit bien que Donald Trump fait en quelque sorte les choses à l'envers puisqu'il n'a plus la menace militaire. L'outil militaire a déjà été très largement employé, on voit pas très bien ce que les Américains pourraient faire de plus, parce que le coût d'un déploiement sur le terrain serait beaucoup trop élevé. D'ailleurs, Donald Trump le reconnaît. Il n'y a pas d'appétit de l'opinion publique américaine pour un déploiement au sol. Par conséquent, les États-Unis devront à un moment ou à un autre faire aussi des concessions vis-à-vis du régime.

0: les négociations.
1: Parce qu'en ce moment, vous dites, il est agacé, Donald Trump. Il est agacé, entre autres, parce que son électorat est généralement contre cette guerre, alors que lui-même avait promis pendant la campagne électorale de ne pas se lancer dans des aventures militaires et de s'attaquer au coût de la vie. Donc, cette guerre en Iran va à l'encontre de ces deux promesses.
0: Vous avez tout à fait raison, il y a une forme de trahison sur un engagement fondamental vis-à-vis de son propre public. Et cet engagement, il avait été fait à de nombreuses reprises. Et d'ailleurs, c'est même un des fils conducteurs de l'engagement de Donald Trump en politique depuis 2016. C'est non aux aventures militaires extérieures, inconsidérées, mal préparées, et sans délai clair dans le temps. Et Donald Trump aujourd'hui relativise ça en disant « arrêtez d'être fébrile, arrêtez d'être défaitiste, ça ne fait que 3 mois, le Vietnam c'était des années ». Mais le fait même d'utiliser le Vietnam comme parallèle, comme élément de comparaison, en quelque sorte augmente le caractère dramatique de ce qui se passe aujourd'hui.
1: Vous avez évoqué la voie de sortie passe possiblement par des compromis. Lesquels, selon vous, Piotr Smolar?
0: Alors, la première chose, c'est l'argent. Le régime iranien a des caisses largement vides et n'a pas de soutien fort qui pourrait les alimenter, parce que les Chinois et les Russes ne vont pas juste faire couler l'argent sur le régime. Et donc, il y a des milliards de dollars iraniens qui sont gelés sur des comptes dans des banques dans différents pays du monde, en Corée du Sud ou au Qatar notamment. Là, c'est une exigence de départ du régime. Rendez-nous l'argent qui nous appartient. C'est le premier point. Le deuxième point, ensuite, c'était cette histoire de péage dans le détroit d'Ormuz. Les États-Unis disent que c'est hors de question et que c'est inacceptable. Mais ça, on n'a pas entendu les Iraniens renoncer aussi à cette exigence. De l'autre côté, il est clair que pour les Américains, ce qui compte, c'est la question nucléaire. Donald Trump le répète chaque jour, l'Iran ne peut pas avoir la bombe, et ne peut pas la fabriquer, ne peut pas l'acquérir, et qu'il y a la question de l'uranium hautement enrichi dont dispose toujours l'Iran, même si cet uranium est enfoui profondément sous terre.
1: Et même s'il trouve cette voie de sortie, parce que, bon, vous avez dit, il y a de la méfiance au sujet de la signature éventuelle de cette entente cette fois-ci, mais est-ce que les 100 et quelques derniers jours vont laisser, à votre avis, des traces auprès de l'électorat?
0: Je pense que oui, mais il y a toujours une base MAGA qui est prête à tout pardonner à Donald Trump et à trouver de la logique dans la moindre de ses improvisations et de ses incohérences. Cette base-là lui sera éternellement acquise et le soutiendra envers et contre tout, dans la tempête, dans la sécheresse ou dans le beau temps. En revanche, la question fondamentale, c'est le reste de l'opinion publique, parce que vous savez c'est un pays extrêmement polarisé, les États-Unis, et on voit sondage après sondage, semaine après semaine, que notamment les indépendants qui font la différence dans les élections s'éloignent de façon massive des républicains et de Donald Trump. Et que ça, c'est le coût de la vie qui provoque cette défection, le coût de la vie et cette aventure militaire inconsidérée.
1: Et l'inflation, on a vu qu'elle a grimpé hier. Piotr Smolar, correspondant du journal Le Monde à Washington, merci beaucoup.
0: Merci.
1: Au revoir.

0: Et c'est parti. Le coup d'envoi de la 23e édition de la Coupe du monde de soccer a été donné. Le premier match qui opposait le Mexique à l'Afrique du Sud vient de se terminer au stade Azteca à Mexico. Le Mexique a remporté la partie 2-0. Il y avait de l'ambiance, même si la Coupe du monde est loin de faire l'unanimité au Mexique. Je joins sur place notre collaborateur Julien Delacour. Bonsoir Julien.
1: Bonsoir Madeleine.
0: Julien, racontez-nous là, comment s'est passé le début de la compétition?
1: Ah bah très bien pour les Mexicains, en tout cas c'était un super début de compétition, puisque le Mexique, comme vous l'avez dit, a gagné l'Afrique du Sud pour le tout premier match 2-0, donc vraiment des scènes de liesse dans tout Mexico où j'étais et où vient de se terminer d'ailleurs le premier match de ce mondial de soccer. Malheureusement, on est en ce moment sous un déluge de pluie, mais ça ne fait rien pour les supporters mexicains, c'est vraiment un beau premier match, ils sont vraiment contents de que leur sélection, le tricolore, vient de gagner vraiment et vient d'être à la hauteur.

0: de toutes les attentes. Donc, vraiment des scènes de liesse partout au Mexique.
1: Mais je le disais en introduction, c'est pas tout le monde qui est en faveur de cette Coupe du Monde au Mexique. Est-ce que ça s'est manifesté en ce jour d'inauguration de la compétition?
0: Oui, c'est vrai qu'un petit peu plus tôt aujourd'hui et ces dernières semaines, ça s'est manifesté. Et il y a eu beaucoup de manifestations qui ont été organisées à la fois par des collectifs de personnes, de proches de personnes disparues. Les personnes disparues, c'est vraiment un fléau au Mexique. Il y a plus de 135 000 personnes qui sont officiellement portées disparues et qui trouvent que ce mondial de soccer, eh bien, en Amérique du Nord, eh bien, c'est un petit peu le dernier de leurs problèmes. Et donc, voilà, d'avoir des moyens aussi grands pour le mondial et aussi peu d'attention pour leur cause, ça a posé quelques problèmes. Il y a aussi un syndicat, le plus grand syndicat d'enseignants du Mexique, qui fait grève en ce moment même et qui a organisé plusieurs manifestations. Ils demandent une hausse générale de leur salaire et aussi une réforme, la suppression d'une réforme de leur retraite. Et en fait, ils ont un énorme campement qui est installé aux abords du centre-ville de Mexico et qui menace vraiment toutes les installations de la fan zone, des écrans géants qui sont installés par le gouvernement de la ville de Mexico. Donc voilà, c'est un contexte assez tendu. Et il faut dire qu'aussi, le mondial au Mexique, eh bien, c'est un événement qui est ressenti par beaucoup de personnes comme pour les privilégiés. Voilà, il y a des billets qui ont pu atteindre facilement les 7 000 $ canadiens en revente. C'est évidemment pas accessible pour beaucoup de Mexicains. Ça crée un sentiment de frustration. Et à la revente, il faut savoir que parfois, le billet atteint les 10 fois le salaire minimum mensuel au Mexique.
1: Comme s'ils ne sont pas admis à la fête qu'ils organisent eux-mêmes en étant un pays hôte. Et j'aimerais vous parler des touristes. Est-ce qu'il y en a? Parce qu'il y avait des préoccupations quant à la sécurité au Mexique. Est-ce que les visiteurs sont nombreux?
0: Oui, il y a quand même eu, je peux vous le dire, beaucoup de visiteurs. Il y a eu beaucoup de maillots de tous les pays du monde, surtout du Mexique aujourd'hui, évidemment pour l'immigration, mais aussi beaucoup de supporters de tous les pays qui sont représentés à cette Coupe du Monde. Voilà, il faut savoir que le Mexique attend 5 millions de visiteurs, de touristes pendant cette Coupe du Monde. Côté sécurité, évidemment, il y a eu beaucoup de préoccupations. Faut savoir que le Mexique a des énormes enjeux de sécurité en ce moment. On se souvient tous, en février, dans l'état de Jalisco et la capitale Guadalajara, qui est aussi une des villes hôtes de la Coupe du Monde, il y a eu d'énormes émeutes, d'énormes épisodes de violence suite à la mort d'un des chefs par une opération de l'armée mexicaine, la mort d'un des chefs du cartel de Jalisco Nouvelle Génération. Eh bien, il y a eu quand même un dispositif sécuritaire qui a été mis en place et qui est conséquent, littéralement autour du stade Aztèque. Je vous ai parlé de certaines protestations. Eh bien, il y avait quand même des centaines de policiers qui fermaient une zone d'à peu près 1 km autour du stade. Donc, la zone était véritablement verrouillée pour les protestants, pour les manifestations. Et faut savoir qu'en total, à peu près au Mexique, il y a environ 100 000 éléments de sécurité, de la police, de la garde nationale ou de l'armée, qui sont mobilisés dans le cadre de la Coupe du Monde.
1: Julien Delacour, notre collaborateur à Mexico. Bonne Coupe du Monde.
0: Merci à vous aussi, au revoir.
1: Et puis on se rend à Toronto pour parler à notre collègue Mathieu Massé. Mathieu, bonsoir.
2: Bonsoir Madeleine.
1: Donc vous avez pris le pouls de la ville reine en cette première journée de Coupe du Monde. Le premier match, ce sera demain à Toronto. J'imagine que l'ambiance est déjà à la fête.
2: Oui, absolument. Dès que j'ai mis le pied dans la ville en sortant de la station Union, on entendait la musique qui battait son plein très fort dans le centre-ville à Toronto. Des chandails de soccer un peu partout, des chandails du Canada, beaucoup, évidemment, mais aussi du Mexique, puisque aujourd'hui, le Mexique affrontait l'Afrique du Sud. Je me suis présenté au Square Phillips, en plein centre-ville de Toronto, pour justement assister à ça avec des partisans. Il y avait beaucoup, beaucoup de musique, des centaines de partisans mexicains sur place, mais aussi de simples partisans d'autres pays qui voulaient assister au premier match de cette Coupe du Monde, comme cette partisane canadienne originaire de la Tunisie.
3: Je suis une personne qui aime le football. Je suis tunisienne, donc le football est une chose qui était culturelle à Tunisie. C'est un événement qui est très grand pour pour Canada, pour Toronto, pour et tout. Et je pense que c'est une opportunité pour les, pour tout le monde de voir la culture ici à Toronto et à Canada.
2: Le Mexique l'a emporté 2-0 dans ce match. Ça s'est terminé sous la pluie au Square Philippe, un orage qui a eu lieu. Mais ça n'a pas empêché les partisans du Mexique de danser dans la pluie tellement ils étaient heureux. Et on peut dire aussi que la pluie et les orages ont causé la fermeture du Fan Festival au centre-ville de Montréal en raison des risques d'éclairs, justement. Ça sera pas rouvert ce soir. Ça sera à demain pour les partisans qui voulaient y aller.
1: Le fait, Mathieu, que ce soit la première Coupe du monde à se tenir au Canada, le fait aussi qu'il y ait plus d'équipes en lice, est-ce que ça peut contribuer à l'ambiance?
2: Ben évidemment, on passe de 32 à 48 équipes pour la première fois dans l'histoire du tournoi. On aura donc beaucoup plus de pays qui se présenteront à la Coupe du Monde. On aura donc 12 groupes de 4 et ce seront les deux premiers de chaque groupe qui passeront en phase éliminatoire ainsi que les 8 meilleurs troisièmes. Ça fait en sorte qu'il y a une ronde éliminatoire de plus. Donc il y aura 32 équipes qui se présenteront pour les phases éliminatoires au lieu de 16. Ça laisse des chances à beaucoup plus de pays de se faire voir sur la scène internationale du soccer, dont le Canada.
1: Et justement, le Canada, est-ce que c'est une bonne équipe? Parlez-nous-en.
2: Eh bien, le Canada s'était qualifié en 2022 par la grande porte. C'était en soi un exploit. Aujourd'hui, on est un pays hôte, donc on est d'office qualifié, mais tout de même classé 30e au monde. Alors, ils sont vraiment dans l'élite mondiale. À la Coupe du Monde au Qatar en 2022, ça a été 3 défaites en phase de groupe contre le Maroc, la Belgique, la Croatie. Ça, ce sont de grandes puissances. Et ça n'avait pas été des défaites vraiment humiliantes, par 1 point ou 2 points dans plusieurs cas. Et aujourd'hui, on affronte un groupe qui est plus prenable, peut-on dire. La Bosnie-Herzégovine, contre qui le Canada jouera demain, le Qatar et la Suisse. Donc, il y a tout de même de l'incertitude pour l'équipe canadienne puisque plusieurs joueurs sont blessés ou sont en phase de revenir tranquillement au jeu. On pense à Moïse Bombito, Alphonso Davies, Ismaël Koné aussi, qui s'est pas présenté à l'entraînement ce matin. On se demandait qu'est-ce qui se passait avec lui. Donc, et là, en ce moment même, il y a la conférence de presse de Jesse March et de l'équipe canadienne. Donc, je peux pas écouter les deux en même temps pendant que je vous parle, mais on en saura davantage sur l'alignement partant du Canada demain contre la Bosnie-Herzégovine. Et puis, je me permets en terminant de vous dire que pour le lancement de la Coupe du Monde, il y aura un grand spectacle demain avant le match du Canada. Ça a été chorégraphié par un Québécois, Alex Francoeur, et on y retrouvera notamment Alanis Morissette, Michael Bublé, Alessia Cara. Donc, un grand spectacle pour lancer les festivités en grand.
1: Et nous, on va vous retrouver demain, Mathieu Massé. Merci beaucoup.
2: Avec plaisir.
1: Au revoir.
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1: Politique maintenant, l'histoire a fait beaucoup de bruit aujourd'hui au Québec. Un fonctionnaire du ministère de l'Économie a été congédié après avoir dénoncé les risques financiers pris par le gouvernement dans la filière batterie. L'employé avait alerté Radio-Canada, mais aussi la vérificatrice générale. Dans un instant, on va retrouver notre analyste Véronique Prince à Québec, mais d'abord, cette histoire, c'est celle de notre collègue Thomas Gerbet. Voici son reportage.
5: Olivier Smith-Lauzon était jusqu'à la semaine dernière conseiller en intervention stratégique au ministère de l'Économie du Québec. Il était au cœur des investissements du gouvernement dans la filière batterie et ce qu'il voyait le préoccupait. Le fonctionnaire a signalé des problèmes à ses supérieurs, mais rien n'a changé.
6: Moi, je suivais les risques à l'interne, mais quand ça montait au niveau politique, ça passait quand même.
5: Le gouvernement a investi des centaines de millions de dollars dans des compagnies en démarrage sans avoir analysé correctement les risques. Grâce à cette source et à d'autres, nous avons pu faire des révélations sur des investissements dans Nordvolt, qui a fini par déclarer faillite, ou Nemaska Lithium, aujourd'hui en difficulté.
6: Et je pense que l'histoire me donne raison quand même pour plusieurs projets, Nordvolt le principal.
5: Olivier Smith-Lauzon avait aussi informé la vérificatrice générale du Québec. Et elle a confirmé ses constats dans son rapport de mercredi. Les investissements du gouvernement dans la filière batterie manquaient de rigueur et présentaient des risques importants selon elle.
6: J'ai fait ce que j'ai fait parce que je pensais que c'était d'intérêt public. Plutôt que de me congédier, on devrait me remercier, dire que comment on peut faire pour s'améliorer puis de pas prendre des risques élevés comme on a fait dans le passé.
5: Le fonctionnaire s'est fait attraper dans le cadre d'une enquête pour débusquer des sources au ministère de l'Économie. Il avait envoyé des messages avec son téléphone professionnel au lieu de son téléphone personnel. Nous avons découvert que la première ministre Christine Fréchette a annoncé le congédiement du fonctionnaire le 25 mai, alors que l'enquête le concernant n'était pas complétée et qu'il n'avait toujours pas été interrogé par son ministère. Olivier Smith-Lauzon a l'intention de contester. Cette affaire rappelle l'importance des sources, selon la professeure de journalisme à l'UQAM, Kathleen Lévesque, elle-même ancienne journaliste d'enquête à la presse.
7: Ça m'inquiète et puis ça m'indigne aussi parce que il y a quelque chose derrière la chasse aux sources qui est de l'ordre de l'hypocrisie. Je m'explique. Quand un gouvernement se met à faire la chasse aux sources, c'est donc dire qu'il préfère faire cela plutôt que de régler un problème de fond.
5: La loi pour protéger les lanceurs d'alerte avait déjà été renforcée après le congédiement d'un fonctionnaire du ministère de l'Agriculture, Louis Robert, en 2018. Mais la Fédération professionnelle des journalistes pense aujourd'hui que cette loi devrait aller encore plus loin dans l'intérêt public. Ici Thomas Gerbert, Radio-Canada, Montréal.
1: Et vous pouvez vous en douter, tout ça a fait énormément réagir aujourd'hui à l'Assemblée nationale.
8: On est devant vraisemblablement une commande politique. Madame Fréchette doit éviter ce genre de politique.
9: Les lanceurs d'alerte, c'est important. Il y a des lois qui les protègent.
10: Et tout est mauvais dans cette histoire-là. Comment c'est que l'UPAC enquête sur du monde, sur des fuites politiques?
11: Je ne me mêle aucunement des décisions prises par le ministère concernant la gestion des ressources humaines.
1: Donc, vous avez entendu dans l'ordre Paul Saint-Pierre Plamondon, le chef du Parti québécois, Moncef Déragie du Parti libéral, Alexandre Leduc de Québec solidaire, le chef du Parti conservateur, Éric Duhaime, et Christine Fréchette, la première ministre. Et maintenant, on va retrouver Véronique Prince, notre analyste politique à Québec. Bonsoir, Véronique.
12: Bonsoir, Madeleine.
1: Donc, les adversaires de Christine Fréchette ont tenté de dire ou de faire la démonstration qu'elle a été impliquée directement.
12: Oui, d'ailleurs, vous avez entendu le chef péquiste Paul Saint-Pierre Plamondon dans l'extrait parler de commande politique, parce que les partis d'opposition soulignent le fait que Christine Fréchette avait annoncé il y a quelques semaines le congédiement du fonctionnaire en question. C'était dans une entrevue au téléjournal à Radio-Canada, alors que le congédiement n'avait pas eu lieu encore. Donc, les oppositions parlent de pression de la première ministre ou d'influence. Elle a donc passé une bonne partie de la journée à s'en défendre. C'est son sous-ministre, dit-elle, qui a demandé une enquête administrative, ce qui est justifié quand des informations sensibles et confidentielles sont données, que ce soit à des compétiteurs, à des médias, peu importe. Mais d'un autre côté, c'est très délicat pour le gouvernement de sévir sans avoir l'air de museler un lanceur d'alerte. Parce que ces gens-là, normalement, doivent au contraire bénéficier de soutien quand ils veulent dénoncer des dérives d'intérêt public. Il y a tout ce débat, encore une fois, au sujet de la protection des lanceurs d'alerte et savoir si la loi, elle est adéquate. Et parallèlement à ça, ben, l'UPAC mène aussi une enquête sur des documents transmis à Moncef Déragie. Les partis d'opposition se demandent si le corps policier est intervenu à la suite d'une intervention du gouvernement, ce que l'UPAC nie complètement, le gouvernement aussi. Donc, le corps policier a voulu rappeler son indépendance aujourd'hui. C'est un 24 heures très difficile pour Mme Fréchette, qui avait passé la journée d'hier à s'expliquer aussi sur les risques financiers du gouvernement Legault dans la filière batterie. Mm-hmm. Donc, deux journées d'affilée où il y a des imprévus comme ça pour elle qui l'empêchent d'avoir le contrôle finalement sur sa communication politique.
1: Donc 24 heures, peut-être même 48 heures difficiles pour elle. Donc on peut dire que l'annonce de la diminution du déficit du Québec, parce que ça s'est tombé en fin d'après-midi aujourd'hui, ça tombait bien là, tout d'un coup on braquait les projecteurs ailleurs.
12: Oui, le déficit qui est maintenant de 7,2 milliards de dollars après le versement au Fonds des générations. Il était à 13,6 milliards l'an dernier, en mars 2025. Cette année, au budget du printemps, on était rendu à 9,9. Alors, vous voyez qu'aujourd'hui, là, c'est une autre diminution. Le ministre Girard explique qu'il y a eu des revenus plus importants tirés des taxes et impôts, des transferts fédéraux également. Et ça lui permet de faire la démonstration que oui, la première ministre détient la marge de manœuvre financière pour faire toutes ces annonces. On se rappelle que dans son courriel qui avait fuité et dans lequel il avertissait Mme Fréchette de ne pas trop dépenser, ça avait fait des remous, là, cette affaire-là. Alors ce soir, il peut dire, voyez, on avait raison, on vous montre les nouveaux chiffres. Quand on s'exprime devant vous et qu'on se défend, on a des raisons de le faire. Donc, petit message en même temps qui est envoyé là concernant toute la journée, finalement. Mm-hmm.
1: Ça se bouscule toujours en fin de session. Là. Et là, je vais vous emmener d'ailleurs sur un dernier sujet. C'est officiel, on a appris aujourd'hui que la Constitution du Québec, le projet a été abandonné.
12: Oui, c'est vrai que ça se bouscule, vous avez raison de le dire, parce qu'il reste seulement 24 heures en fait à la session parlementaire et c'est une course contre la montre. Là. Sans surprise, ce projet de loi-là, oui, il passe à la trappe. On écoute le porteur du projet, Simon-Jolin Barrette.
9: On a mis au jeu un texte qui est sérieux et que si ce n'était pas du temps et de la partisanerie en lien avec la fin de la session, ce texte-là aurait été adopté.
12: Ouais, on pourrait ajouter aussi que sa première ministre n'a jamais vraiment non

0: plus montré de grand intérêt pour cette constitution, même si elle l'avait ramenée à l'étude. Il aurait été vraiment surprenant que Christine Fréchette pousse pour faire adopter une constitution qui ne faisait pas l'unanimité. Mm-hmm. On va surveiller ce soir aussi d'autres projets de loi qui se retrouvent en péril, notamment celui pour hospitaliser contre leur gré les personnes qui souffrent d'une maladie mentale et qui représentent un danger pour elles-mêmes ou pour autrui. La fameuse réforme P38, on n'a jamais été aussi proche de l'adopter, mais c'est juste que s'il n'y a pas de consensus en ce moment, c'est que les partis d'opposition refusent d'accélérer l'étude d'articles sur un projet de loi qui est aussi sensible que celui-là. Et vous savez, Madeleine, c'est pas le genre de projet de loi sur lequel on fait campagne électorale, hein? Mmh. Fait que ce serait bien étonnant que ça se retrouve dans la plateforme de la coalition Avenir Québec.
1: Mmh, il manque de temps. Véronique Prince à Québec, merci.
0: Au revoir.
1: Au revoir.
2: Restez à l'écoute plus tard à l'émission. Le retour à la compétition de l'ancienne numéro 1 du tennis féminin, l'Américaine Serena Williams, suscite des interrogations. Est-ce que le médicament qu'elle a utilisé pour perdre du poids après ses deux grossesses lui donne un avantage indu? Mais d'abord, devant la hausse du prix du panier d'épicerie et la dépendance du Canada envers d'autres pays pour s'approvisionner en aliments, le premier ministre Mark Carney a annoncé aujourd'hui sa stratégie nationale de sécurité alimentaire qui comprend une enveloppe de 3,2 milliards de dollars sur 10 ans. Notre journaliste Élise Allard est avec nous pour en parler. Bonsoir Élise.
3: Bonsoir Madeleine.
2: Donc, on comprend que le gouvernement veut plus de produits locaux et accroître la concurrence.
3: Et voici comment il compte y arriver. Ottawa promet plus de concurrence dans les épiceries, plus de choix, des prix plus bas aussi. Donc, il y a une enveloppe d'1 milliard de dollars qui va aider les épiciers indépendants à devenir plus concurrentiels. Et aussi, il y a le Bureau de la concurrence et le Tribunal de la concurrence qui vont disposer, avec cette stratégie, de nouveaux fonds pour enquêter sur des comportements anticoncurrentiels et intenter des poursuites si nécessaire. On n'a qu'à penser au dévoilement du cartel du pain il y a quelques années et l'action collective qui a suivi. Et au Canada, faut savoir qu'il y a 5 grands détaillants qui dominent 75% du marché de l'alimentation. Alors, on veut augmenter la concurrence. Deuxième point, on veut transformer plus d'aliments plus près de l'endroit où ils sont cultivés. Donc, des initiatives pour aider les petites et moyennes entreprises de transformation à se moderniser, à accroître leur productivité pour leur permettre d'être plus compétitives sur le marché mondial. Il faut savoir que bien que le Canada produisent beaucoup d'aliments, il y a une grande partie de ces aliments-là qui est transformée ailleurs, ce qui nous rend vulnérables et dépendants d'autres pays qui sont parfois touchés par des guerres, des sécheresses. On n'a qu'à penser aux droits de douane également, ce qui augmente le coût du panier d'épicerie pour les Canadiens. Et finalement, on veut cultiver plus de fruits et légumes à l'année au Canada, par exemple dans des serres, des fermes verticales, autant dans le sud du pays que dans les régions plus nordiques. Mmh. Bref, le paysage alimentaire du Canada est appelé à changer avec la stratégie annoncée aujourd'hui dans le contexte économique actuel. Et les grands détaillants en alimentation aussi changent de visage, je pourrais dire, depuis quelques années. Je me suis d'ailleurs intéressée au fait que de grandes bannières comme Maxi, Super C, No Frills au Canada anglais apparaissent de plus en plus dans des petites surfaces au cœur des grandes villes comme Montréal ou Toronto, et je vous parle de ce phénomène dans mon reportage. À Montréal, au cœur de l'arrondissement de Ville-Marie, deux supermarchés trônent de chaque côté de la station de métro Papineau. Une épicerie métro, bien établie depuis de nombreuses années, et un nouveau magasin de la bannière Maxi, ouvert depuis février, ce qui fait le bonheur d'habitants du quartier qui ont désormais plus de choix.
4: C'est très pratique, c'est accessible. Les prix sont pas toujours meilleurs. Mais ça vaut la peine de vérifier.
5: Maxi, des fois, ils ont des bons prix. Parce que des fois, chez Métro, c'est beaucoup trop.
6: Les seuls que souvent on achète très peu, c'est Provigo et IGA, sauf quand IGA a vraiment un spécial.
2: L'apparition de bannières à rabais telles que Maxi, Super C ou No Frills au cœur de grandes villes comme Montréal ou Toronto est un phénomène récent.
7: Est-ce que vous avez l'application qui est au
6: courant? Oui, oui.
2: À titre d'exemple, l'Oblat a ouvert 8 magasins Maxi de moins de 20 000 pieds carrés sur l'île de Montréal depuis 2022 et s'apprête à en ouvrir un 9e sur l'iconique Plaza Saint-Hubert la semaine prochaine.
8: On a commencé à faire nos premiers en 2022. Fait que 2022, 2023, 2024...
2: Je rencontre le vice-président principal de Maxi, Patrick Blanchette, entre deux allées de son plus récent établissement, rue Sainte-Catherine.
8: Si on recule de plusieurs années, le concept de Maxi, c'est grande surface, beaucoup de stationnement, les gens venant en voiture. Fait que là, on a comme compris que d'avoir des magasins un peu plus urbains, parce qu'il y a de la densité à Montréal, puis c'est de plus en plus difficile d'ouvrir des magasins avec des stationnements, fait qu'on trouve des locaux où on est capable de mettre le concept.
2: L'Oblat a même

0: 66 de ses Provigo en maxi, signe de la croissance des épiceries à rabais.
1: C'est beaucoup de magasins qui devaient être rénovés. Donc, tant qu'à rénover, est-ce que le concept maxi avait peut-être une meilleure offre pour le contexte économique, pour les clients, pour le consommateur? Fait que ça répondait mieux à ce qu'on voulait faire comme investissement.
0: La présence d'un Super C, propriété de métro à quelques kilomètres de là, ou encore d'une épicerie No Frills de l'Aubla, au cœur du quartier des divertissements de Toronto, confirme cette tendance. Le professeur au département d'économie agroalimentaire et des sciences de la consommation à l'Université Laval, Maurice Doyon.
2: On voit que le phénomène est en accélération certainement là, depuis qu'on a connu de l'inflation alimentaire d'importance. Historiquement, là, on avait, c'est souvent, ça avait l'air d'un entrepôt. Donc, il y avait une taille aussi qui était associée à ça. Et maintenant, on va retrouver le même type de commerce, mais dans des surfaces beaucoup plus petites. Et donc, ça permet à ces chaînes-là de s'installer dans des endroits peut-être à plus grande densité de population.
0: Les grandes chaînes s'adaptent au contexte économique actuel, constate le professeur Maurice Doyon.
2: Le consommateur est plus sensible au prix, donc on va offrir ces bannières-là avec moins de services, moins de choix, mais le consommateur s'en est trouvé son compte.
0: Ce qui peut rendre les affaires difficiles pour les chaînes historiquement plus présentes dans les villes qui n'ont pas leur équivalent en termes d'épicerie à rabais.
2: Si quelqu'un à côté de vous arrive et puis offre de meilleurs prix, alors il y a une partie de la clientèle qui va probablement migrer vers ces nouveaux supermarchés-là. On le voit aussi dans les états financiers des trois entreprises. Là, on voit que l'Aubla, qui était très agressif, particulièrement au Québec, a transformé presque tous ses commerces en maxi. Et puis, on voit l'ouverture, il y a quand même beaucoup d'ouverture de Super C également. Puis, ces deux chaînes-là, financièrement, ont quand même assez bien fait. Et on voit de l'autre côté, Sobeys, qu'il n'y a pas d'épicerie à rabais là, au Québec. Et on voit que eux, ben, ça va moins bien.
0: Mais on est loin d'une mort annoncée des bannières comme IGA, Provigo ou Métro, qui offrent généralement une plus grande variété de produits dans des magasins plus attrayants. Est-ce que vous avez une épicerie de préférence?
3: Non.
0: Non?
3: Non. Elles ont toutes un entrée particulier, quoi. Non, je peux aller autant dans du plus raffiné que dans du très populaire.
4: La qualité de la viande est très supérieure à la fois chez Métro et IGA que dans les épiceries arabais.
0: Métro Inc., propriétaire de Super C, entre autres, a refusé notre demande d'entrevue. Mais dans une réponse écrite, l'entreprise explique que ces différentes bannières sont conçues pour répondre à des besoins variés selon la démographie, les communautés et les réalités propres à chaque marché. Une complémentarité appuyée par des études de marché approfondies, ajoute Métro, qui permettent d'implanter le bon type de magasin dans la bonne communauté et de répondre à une diversité de profils et d'attentes. Même chose chez Lobla, selon le vice-président principal de Maxi, Patrick Blanchette.
1: Qui reste des Provigo, il va toujours rester des Provigo. Leur concept est clair, établi aussi dans certaines grandes villes. Fait que c'est vraiment deux concepts différents.
0: Le chiffre d'affaires annuel de l'Aubla, propriétaire de Maxi, s'est élevé à près de 64 milliards de dollars en 2025, contre un peu plus de 31 milliards pour Sobeys et environ 22 milliards de dollars pour Metro Inc. Ici Élise Allard, Radio-Canada, Montréal.
5: J'aimerais vous poser la question, chers auditeurs. Est-ce que vous avez changé vos habitudes? Est-ce que vous êtes davantage attirés par les épiceries à rabais? Vous pouvez nous écrire en cliquant sur la bulle de conversation de notre émission en direct sur l'application Radio-Canada Audio. Je vous rappelle le courriel. 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

0: We've been hearing this from like almost a year that it's going to open soon.
1: Disappointed, for sure. Every minute counts.
2: En gros, là, ce que vous venez d'entendre, c'est la frustration des camionneurs dans la région de Windsor. Ils espéraient pouvoir passer la frontière avec leurs marchandises en utilisant le nouveau pont, Gordie Howe, dont l'inauguration avait été annoncée. Mais les tensions et un désaccord entre Ottawa et Washington ont provoqué le report de son ouverture. On en parle avec notre reporter Catherine Brulotte, qui est du côté américain à Windsor. Bonsoir, Catherine.
3: Bonjour.
2: Du côté canadien, Catherine, je suis désolée.
3: Je vois l'autre côté, c'est tout proche.
2: Alors, je pensais que vous aviez traversé, mais effectivement, en plus, le pont n'est pas ouvert. Est-ce qu'on comprend mieux pourquoi ce report de l'ouverture du pont?
3: On parle depuis le début de désaccord. On sait que le président Donald Trump avait aussi dit que les États-Unis devaient recevoir un dédommagement là, pour la construction du pont. Or, on sait aussi que c'est le Canada qui a financé un peu plus de 6 milliards de dollars pour construire l'infrastructure. Ça a pris environ 8 ans. Et on a dû s'assurer, en vertu de l'entente qui était existante, que la moitié de l'acier provenait de chaque pays, la moitié des travailleurs étaient embauchés de chaque côté de la frontière aussi. Et l'entente, donc, initialement conclue, prévoyait que le Canada allait récupérer sa mise en gardant les profits du péage qui serait, une fois la facture remboursée, divisé avec l'État du Michigan qui a quand même là, dépensé des sommes, par exemple, pour accommoder le tablier du pont du côté américain. Les mots du président laissaient entendre que ce mode de remboursement n'était plus acceptable pour le gouvernement américain et aujourd'hui, le président de la Chambre des représentants, Matt Hall, a confirmé ce qui est à l'origine de la grogne. Il s'est dit, lui, heureux du délai. Selon lui, l'entente avec le Canada est injuste. Il a dit qu'il faudrait des décennies avant que les États-Unis ou le Michigan reçoivent une part des péages. Il a mentionné qu'une division à part égale des profits dès le début, ça pourrait être acceptable. Du côté canadien, les politiciens sont moins bavards sur les discussions qui sont en cours, sur ce qui est sur la table. Le ministre Dominique Leblanc avait parlé ce matin de discussions privées. Mark Carney a parlé de technicalité cet après-midi.
4: Dans une circonstance avec une infrastructure incroyable et importante, une infrastructure qui va exister pour des décennies, de prendre quelques semaines afin de régler des enjeux, c'est un bon usage, disons.
2: Donc, Mark Carney qui veut prendre le temps d'arriver justement à une entente, à une ouverture du pont, comme si les politiciens veulent enlever de la pression sur les discussions en ce moment-là.
3: Le maire de Windsor tient des propos semblables aussi. Il faut prendre le temps de bien faire les choses, ne pas accepter, avait-il dit, une entente pour quelques jours d'ouverture. Mais c'est assez particulier quand même, Madeleine, de voir une infrastructure massive comme ce pont-là complètement terminée. Je me trouvais au pied du pont du côté de Windsor tout à l'heure. Et vous savez, les voyants verts et rouges au-dessus des voies là qui indiquent si quelle route ou quelles voies sont ouvertes sur une route. Eh bien, il y a 3 de ces voies qui affichent au vert en ce moment. Ça vous donne une idée d'où on en est sur le point de vue de l'infrastructure, même si évidemment, là, il y a des barrières qui empêchent l'accès. Et lorsqu'on demande quand on pourrait envisager l'ouverture maintenant, aucune date n'est mentionnée. Le président de la Chambre de commerce de Détroit, Sandy Barua, parle de juillet, d'août ou même de septembre.
5: We'll figure this out. I have every assurance from senior leaders on the US side that this will open this summer.
3: Il dit qu'il a eu des indications du côté des membres importants du gouvernement de son côté, donc du côté américain, que tout devrait bien aller bientôt.
2: En attendant, il y a plusieurs entreprises qui comptent sur l'ouverture du pont.
3: L'industrie touristique, d'une part, parce que ce sera la première fois depuis des décennies qu'il est possible de traverser la frontière à pied ou à vélo dans la région. Donc, évidemment, il y a des entreprises qui espéraient en profiter cet été. Et dans l'industrie du transport, les entreprises qui traversent de part et d'autre des marchandises, en particulier dans l'industrie de l'auto, en ce moment, ça coûte plus de 100 $ par passage sur le pont Ambassadeur, un pont privé. Et il y a plusieurs entreprises qui choisissent de traverser à Sarnia, même si c'est un détour d'une centaine de kilomètres. Stephen Laskowski, président de l'Association du camionnage de l'Ontario, dit que chaque jour de délai coûte cher aux entreprises.
6: It's costing all of our businesses, both in Canada and the United States, by delaying this. We're hoping that whatever the issues are.
3: Il espère évidemment que ça va être réglé le plus rapidement possible. Il y a certains camionneurs, Madeleine, qui m'ont dit s'être déjà munis de l'appareil qui va permettre le péage automatique sur le nouveau pont, et m'ont dit à la blague qu'il ne sera plus garanti lorsqu'il va pouvoir être essayé.
2: Alors, Catherine Brulotte, qui est à Windsor, Ontario, et non pas à Détroit, au Michigan. Merci beaucoup.
3: Au revoir.
2: Au revoir.

Dimanche prochain, le 14 juin, les électeurs de la Suisse, un pays reconnu pour ses référendums, vont se prononcer encore une fois sur l'immigration. Depuis l'instauration en 2002 de la libre circulation des personnes entre les Suisses et l'Union européenne, la population a augmenté d'environ 1 700 000 personnes, principalement

0: essaie de faire une différence entre les salariés suisses et les salariés d'origine différente.
1: Alors ça c'est clair, nos opposants ils disent que peut-être notre idée est inapplicable ou difficile à mettre en œuvre.
2: Michael Buffa est membre du premier parti de Suisse, l'UDC, un parti d'extrême droite qui a fait une pétition pour que le sujet se retrouve au cœur de cette votation, une initiative populaire contre l'immigration.
1: On a remarqué que ces dernières années, la population elle a une croissance complètement folle. Le but, c'est clairement d'améliorer la qualité de vie de nos concitoyens, parce qu'aujourd'hui, on voit ça a un effet négatif, que ce soit sur l'emploi. Les plus de 50 ans, les jeunes ont de la peine à trouver un emploi. Ça a de l'effet négatif sur les loyers. On voit que les loyers augmentent.
2: C'est encore une fois un autre vote sur l'immigration et l'immigrant, rendu la cause de bien des maux selon l'extrême droite. Mais cette fois-ci, le vote sur Pas de Suisse à 10 millions, appelé Initiative pour la durabilité, propose d'y aller par étapes.
1: Alors, dans notre initiative, il y a plusieurs paliers. Il y a un premier palier à 9,5 millions, où là, on demande de prendre des mesures dans le domaine de l'asile et du regroupement familial, et puis après, à partir de 10 millions, de renégocier la libre circulation des personnes.
2: La date butoir des 10 millions, c'est pour 2050, et cela concerne aussi l'Union européenne, dont la Suisse ne fait même pas partie.
3: Acceptez-vous, oui ou non, ce texte ?
2: Bernard Voutat est professeur émérite à l'Institut d'études politiques de l'Université de Lausanne.
3: La très large majorité de cette population étrangère, plus de 75%, est d'origine européenne, française, italienne, allemande, et que les ressortissants extra-européens sont une toute petite minorité. Et donc là, ce qui est visé ici, c'est aussi la politique étrangère de la Suisse en lien avec les accords sur la libre circulation des personnes entre la Suisse et l'Union européenne.
2: Hors des grands centres urbains, les électeurs semblent partagés entre le oui et le non.
4: Nein, definitiv nein. Et ich bin selber Ausländer.
2: Certainement pas, dit cette résidente de la campagne alémanique. Je suis moi-même étrangère, mais je suis intégrée, je travaille, je paye mes impôts, je respecte la loi. Mais dès qu'il y a un problème, ils disent toujours, c'est la faute des étrangers. Cet agriculteur dans la campagne de Zurich votera oui. Je n'ai rien contre les étrangers, loin de là, dit-il, mais il faut bien fixer une limite à un moment donné. Ils sont de plus en plus nombreux et le système de protection sociale est complètement saturé à cause d'eux. Mais est-ce vraiment un clivage urbain-rural, progressiste-conservateur ? Pas si vite. Jean-Marc Clou fait partie de la quatrième génération d'agriculteurs. Le 14 juin, il dira non à la limite de 10 millions de population.
5: Alors, la première des choses, j'aime pas les idées trop populistes. Et ça, à mon avis, on règle aucun problème avec ça. On vote trop pour essayer de modifier une constitution, d'autre façon, ça sert à rien. Et en fait, la constitution, c'est un acte fondamental qui régit comment on doit vivre, et pas qu'on doit mettre des corneaux vaches ou pas de corneaux vaches, ou qu'on doit faire des, en plus des initiatives qui sont inapplicables.
2: Son fils Arnaud renchérit.
6: C'est pas comme ça qu'on va vraiment résoudre les problèmes. Après, on voit que la Suisse vieillit et puis qu'il faudra quand même la main d'œuvre supplémentaire et puis qu'on ne pourra pas se dire que 10 millions dans le futur, on ne sait pas quoi.
2: Le résultat du vote aux conséquences complexes semble donc imprévisible selon Cécile Amarel, qui est professeur en droit constitutionnel, en droit européen et droit des migrations à l'Université de Neuchâtel.
7: Il y a un phénomène anti-migrant, il y a une espèce de volonté de dire qu'il y aura le bol des migrants, etc. Et puis en même temps, les chiffres démontrent que tant dans le domaine de la sécurité sociale que dans le domaine du travail, disons, il y a une forte valorisation de la solidarité, de la gestion de la diversité culturelle qu'ont apporté les migrants dans une société.
2: Elle estime que le risque de pénurie d'employés est réel si la libre circulation des Européens est menacée.
7: Évidemment, si on n'a pas le statut qui permet le regroupement familial, il y a un ingénieur ne va pas venir travailler en Suisse s'il peut pas venir avec sa famille et ses enfants, etc. Donc si on précarise beaucoup le statut, c'est clair qu'il y aura beaucoup moins d'attractivité et donc on entrera dans un vrai débat sur la question de la pénurie de main-d'œuvre.
3: Et si vous l'acceptez, si vous dites oui, c'est ce texte qui va entrer en vigueur.
2: Comme l'explique le professeur Bernard Voutat, peu importe le résultat, le sentiment anti-migration a le vent dans les voiles.
3: La spécificité de la Suisse, c'est la précocité.

0: de ce discours, mais qui ressemble en tout point avec celui désormais du Rassemblement national en France ou de l'AFD en Allemagne.
1: La Suisse va-t-elle donc mettre un frein à son immigration dont elle a pourtant besoin? Les électeurs rendront leur verdict dimanche. Ici Frédéric Arnould, Radio-Canada, à Berne.
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3: Le retour très attendu de la joueuse de tennis Serena Williams à Londres, 4 ans après sa dernière apparition en compétition, fait énormément réagir. Au-delà de l'enthousiasme, il y a des questionnements. L'ancienne numéro 1 mondiale a révélé l'an dernier avoir eu recours à un médicament amaigrissant similaire à Ozempic, qui lui a permis de perdre beaucoup de poids. Serena Williams affirme que cette transformation a eu des effets très positifs sur son corps et sa condition physique. Or, certains s'interrogent sur le potentiel dopant de ce type de médicament et sur les avantages qu'il pourrait conférer aux athlètes de haut niveau. J'en discute avec ma collègue Andréane Williams. Bonsoir Andréane.
4: Bonsoir.
3: Serena Williams vante depuis plusieurs mois les bienfaits de ce médicament, et ça fait sourciller.
4: Oui, donc Serena Williams, elle ne s'en cache pas, elle a réussi à perdre beaucoup de poids grâce à un médicament amaigrissant de type LGP1 qui s'appelle Zepbound. Elle s'est tournée vers ce médicament-là parce qu'elle n'arrivait pas à perdre le poids de ses deux grossesses malgré un entraînement rigoureux. Et donc depuis, Serena Williams, elle est devenue une ambassadrice de la plateforme de télémédecine Roe qui met des patients en contact avec des professionnels de la santé pour avoir accès à ce type de médicaments-là. Il faut savoir que son mari, il est un important investisseur dans la plateforme Roe. Donc, au-delà de ces questions marketing ou d'apparence de conflit d'intérêts, c'est la question du potentiel dopant de ce type de médicament pour les athlètes de haut niveau qui est soulevé ici parce que, Serena Williams, elle l'a dit elle-même d'ailleurs à Oprah Winfrey en janvier là, lors d'une émission, elle a dit que ce médicament, il a eu des impacts très positifs sur sa condition physique. Elle a retrouvé, par exemple, une meilleure mobilité. On peut l'écouter durant l'émission.
5: My joints are so much lighter and so much better. I'm like, oh my goodness, I just wish I had done this while I was still playing.
4: Donc, elle dit qu'elle ressent beaucoup moins de pression sur ses articulations et qu'elle aurait aimé prendre ce médicament-là quand elle jouait encore. Donc, on voit bien comment pour elle, le médicament aurait pu avoir un impact sur son retour, un impact positif et un retour au jeu et sur ses performances-là.
3: Est-ce que l'Agence mondiale antidopage a une position face à ce type de médicament-là?
4: Oui, elle en parle justement, elle se questionne. C'est important de dire que pour l'instant, ces médicaments-là ne sont pas prohibés par l'Agence mondiale antidopage. Par contre, l'agence confirme que deux de leurs ingrédients actifs, le sémaglutide, et la tirzépatide, ils ont été ajoutés à la liste de surveillance de l'agence pour tenter de détecter de possibles formes d'usage abusif qu'on pourrait en faire dans le sport. Donc, l'agence pourrait éventuellement les ajouter à sa liste de substances dopantes, mais pour cela, il faudrait qu'elle réponde à ces trois critères. Donc, que la substance ait le potentiel d'améliorer la performance sportive, qu'elle représente un risque pour la santé de l'athlète et qu'elle contrevienne à l'esprit du sport. Mm-hmm. On sait que le poids d'un athlète, ça peut avoir des conséquences sur les performances. On peut penser par exemple aux gymnastes, aux cyclistes ou encore aux boxeurs qui voudraient rapidement pouvoir perdre du poids pour atteindre une certaine catégorie de poids. Mm-hmm. On peut écouter l'actu le directeur du laboratoire pour le contrôle du dopage de l'INRS, Jean-François Nau.
6: La raison pour laquelle on pourrait penser que ça augmente le dopage ou que ça pourrait être utilisé comme produit dopant, en fait, c'est que cette molécule-là permet une perte de poids. Et puis, on sait que les athlètes, là, au niveau de la performance, il y a toujours la relation entre le poids et la puissance de l'athlète. Donc, plus le rapport le poids-puissance ou puissance-poids là, est élevé, en fait, plus l'athlète peut être performant. Donc, c'est pour ça qu'on surveille encore cette molécule-là. Mmh. C'est l'usage d'un produit. Donc, on détourne son usage pour en tirer des profits ou une augmentation de la performance sportive. Ça vient défaire toute l'image un peu qu'on aime là, du sport.
3: Donc, on le répète, ces médicaments, pour le moment, ils ne sont pas interdits. Mm-hmm. Mais on peut quand même noter que, en principe, là, c'est possible pour des athlètes de consommer des substances qui seraient interdites s'ils ont une autorisation médicale.
4: Exactement. Donc, c'est ce que l'Agence mondiale antidopage appelle l'autorisation d'usage à des fins thérapeutiques. Donc, l'agence, elle reconnaît que les athlètes peuvent avoir des maladies ou des problèmes de santé qui les obligeraient à prendre des médicaments. Et si ces médicaments-là figurent sur la liste des substances et des méthodes interdites, il est possible de passer par un processus d'autorisation afin de permettre l'utilisation du médicament, ce qui soulève là aussi des questions selon le journaliste sportif Robert Frozzi, qui s'intéresse depuis longtemps à la question du dopage. On l'écoute.
7: Et on se retrouve dans des sports, et notamment le cyclisme, où on voit un certain nombre ahurissant, je dirais même, d'autorisation à usage thérapeutique. C'est dans ce sens-là que je vous dis, c'est quand même assez effrayant de se dire que dans le monde du sport, il y a autant de malades.
4: Donc voilà, il disait que dans plusieurs sports, là, il y a des athlètes qui ont recours à ce processus d'autorisation et c'est une façon de contourner les règles selon lui. Il faut dire que l'Agence mondiale antidopage réévalue sa liste de substances surveillées à chaque année. Pour le moment, il n'y a pas de calendrier là, par rapport aux médicaments amaigrissants. Donc il va falloir suivre l'évolution justement de la réflexion de l'agence à ce sujet-là.
3: Andréanne Williams, merci beaucoup.
4: Merci, au revoir.
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3: On vous en parlait plus tôt à l'émission du coup d'envoi de la Coupe du Monde. Peut-être plus que jamais cette année, la compétition se tient dans un contexte géopolitique assez lourd, avec par exemple une équipe, celle de l'Iran, dont le pays est en guerre avec un des pays hôtes, les États-Unis. François, bonsoir.
8: Oui, bonsoir Madeleine.
3: On va pas parler de sport ensemble, c'est pas votre domaine d'expertise, mais de politique, ça oui, qui paraît omniprésente autour de cette Coupe du Monde.
8: Pas mal, oui.
3: Et aussi dans la manière dont tout ça est perçu ailleurs, notamment dans la presse étrangère.
8: Oui, Madeleine, un peu partout dans la presse étrangère, évidemment, c'est à la une. Le registre principal, bon, ça reste quand même le registre sportif, celui des fans et des partisans sur fond de nationalisme. Allez les Bleus, qui est favori? Est-ce qu'on a une chance cette année? Est-ce qu'on va pouvoir gagner 2 fois de suite? Ça, c'est les Argentins, ce genre de formulation. Mais tout de même, on trouve aussi beaucoup d'interrogations dans la presse qui vont au-delà de ça et qui mettent en avant le contexte géopolitique, économique et écologique aussi dans lequel tout ça se déroule. On a déjà parlé ici de l'aspect environnemental, par exemple. Et sur la sellette, les politiques de l'administration Trump qui paraissent en contradiction avec l'esprit sportif.
3: Je sais que vous consultez beaucoup de journaux, donc vous avez pu faire comme ça un grand portrait de ce qui s'écrit ailleurs dans le monde. Et il y a aussi, bien entendu, l'affaire de l'Iran, dont on a longtemps ignoré si l'équipe pourrait se rendre aux États-Unis.
8: Bon, alors on va revenir, Madeleine, sur le cas de l'Iran, mais de façon générale, ce que j'ai lu en termes plus généraux, l'aversion, la méfiance dans les États-Unis de 2026 sont pointés du doigt pour les dangers liés aux visiteurs venus de l'étranger. Donc, la xénophobie, c'est bien en avant, c'est dénoncé par de très nombreux observateurs, journalistes, commentateurs, mais aussi la dérive commerciale de tout ça, ou encore la servilité de la FIFA et de son patron Gianni Infantino face aux États-Unis. Et lui, il a mauvaise presse. Hein? Alors, le quotidien de Mexico, Publimetro, parle, par exemple, de la honte de la FIFA qui s'écrase face aux conditions brimades, injonctions des États-Unis. Le journal britannique The Independent qualifie l'événement de MAGA World Cup. On pointe du doigt la dérive autoritaire, la présence intimidante de la police des frontières aux abords des stades, les interdictions de territoire contre des joueurs, des arbitres, des supporters venus d'ailleurs. Iran, Irak, Somalie, avec cette affaire de l'arbitre renvoyé pour des motifs douteux et la FIFA qui s'écrase, qui laisse faire, mais aussi certains venus d'Haïti, du Sénégal, de la Côte d'Ivoire. Le Monde de Paris coiffe son éditorial d'aujourd'hui du titre « La Coupe du Monde 2026, vitrine d'un trumpisme sportif ». Il y a une commentatrice de El País ce matin dans un journal espagnol qui parle de l'argent qui écrase le sport et des organisations comme Amnesty International, Human Rights Watch parlent d'un mondial de l'exclusion et de la peur.
3: Revenons à l'Iran. Donc l'Iran qui va participer finalement à la Coupe du Monde, mais ça n'aura pas été sans entraves ou restrictions.
8: Ah non, les joueurs pourront entrer, mais privés d'une bonne partie du personnel de soutien. L'équipe a été forcée de déménager ses pénates au Mexique. Elle va revenir aux États-Unis uniquement les jours de partie. Les médias et les autorités officielles iraniennes, là on parle bien de la République islamique en guerre contre les États-Unis qui réprime activement sa population. Bon, là-bas, officiellement, on condamne ce qu'on appelle une ingérence politique inqualifiable et sans précédent. Et le journal Javan, organe des gardiens de la révolution, que je lis pas tous les matins, mais que j'ai lu en traduction aujourd'hui. Mm-hmm. Alors, sous le titre « L'abaissement des États-Unis dans l'affaire des visas », il décrit ça comme, je cite, « un acte de vengeance par un pouvoir affaibli qui veut punir les footballeurs iraniens. Les États-Unis veulent venger leur propre défaite militaire sur le terrain.
9: Mm. » Là, je vais vous emmener complètement ailleurs. Je vous ai dit, on parle pas de sport, mais on sait que l'élimination de l'Italie a été vécue là-bas comme un traumatisme national. Qu'est-ce qu'on lit dans la presse italienne ces jours-ci?
8: Bon, alors, les titres sont moins gros qu'ils étaient, peut-être quelques années, mais le registre, c'est celui du patriotisme blessé. Mm. Déjà en mars, hein, lors de l'élimination en phase préliminaire, avec des titres comme « Psychodramma nazionale » ou encore « Fallimento totale », « Échec total ». Et là, ça reprend aujourd'hui, sur un mode mineur, je dirais, le Corriere della Sera ce matin, la colère et la stupeur de l'élimination en mars laissent aujourd'hui place à un vide immense. Il ne reste plus qu'à suivre le tennis avec Yannick Sinner ou la Formule 1 avec Kimi Antonelli. Mais ce n'est pas la même chose, écrit Le Quotidien. Autre journal, La Stampa de Turin. La Squadra Azzurra est en train de perdre sa fonction de rite collectif identitaire après 3 absences consécutives au Mondial. Et il y a une crise de l'enthousiasme. Les jeunes générations délaissent le football.
9: Mmh. Elle est quand même pas délaissée partout.
8: Non. Ça baisse peut-être en Italie, mais ça monte ailleurs. Mmh. Ça peut avoir une revue de presse, mais en 2002, j'ai trouvé les chiffres. 2002, 1,5 milliard de téléspectateurs. 2014, 3,5 milliards. Oh. Cette année, on parle de 5 milliards. Donc, ça marche quand même, les affaires. Je vous laisse avec un extrait d'éditorial du Monde de ce matin. La FIFA semble oublier que la Coupe du Monde 2026 est organisée avec le Mexique et le Canada qui ont été menacés de façon différente par Donald Trump. De cela, encore une fois, elle ne dit mot. Elle laisse l'Américain apparaître comme l'unique éclipsant les deux autres dirigeants.
9: En tout cas, ça a éclipsé pas mal d'autres nouvelles dans ces journaux-là, François, tous ces commentaires sur la Coupe du Monde. Merci de les avoir répertoriés pour nous.
8: Au revoir, Madeleine.
9: Au revoir. Et c'est comme ça que l'émission prend fin ce soir. Si vous avez des suggestions, des commentaires, des idées de reportage, vous pouvez nous écrire à ça nous regarde@radio-canada.ca. Ici Madeleine Blais-Morin. Bonne soirée à tous. À demain.

0: Bonsoir, ici Evelyne Charruet en remplacement de Mathieu Dugal. Après le bulletin de nouvelles à moteur de recherche ce soir, on va parler des films en noir et blanc. Comment ils sont mis en couleur? Science et art, deux opposés ou deux façons de produire des savoirs? Charbon ou propane? Quel barbecue émet le moins de gaz à effet de serre? Et comment les bactéries aident les plantes à pousser? On parle de tout ça à moteur de recherche après le bulletin de nouvelles. À tout à l'heure.
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2: Bonsoir, ici Fred Harding. Voici les informations. Tout d'abord,
3: we have a signing soon and the documents are in pretty final shape. So we'll see. Very good.
2: Le président américain Donald Trump affirme qu'un accord est presque finalisé avec l'Iran et qu'il pourrait être signé au cours des prochains jours. Le dirigeant républicain a donné peu de détails sur le projet d'entente, si ce n'est qu'il prévoit la réouverture du détroit d'Ormuz tout de suite après la signature et l'impossibilité pour Téhéran de se doter de l'arme nucléaire. Selon Donald Trump, le principe de l'accord a été approuvé par toutes les parties prenantes, y compris par les autres pays de la région. L'Iran a cependant contredit cette affirmation en disant ne pas encore avoir pris de décision définitive. Et malgré tout, la perspective d'un accord cadre entre les États-Unis et l'Iran a eu un effet positif sur les places boursières américaines qui ont terminé la journée en légère hausse. Au total, l'indice Nasdaq a bondi de plus de 2,5%, tandis que le Dow Jones a gagné près de 2%. Le prix du baril de pétrole brut a pour sa part reculé de près de 3% pour clôturer à un peu plus de 90 $. Et maintenant, chez nous,
4: à la demande des États-Unis, le Canada a accepté de retarder l'ouverture du pont Gordie Howe.
2: L'ouverture du pont Gordie Howe qui relie l'Ontario à l'État du Michigan est repoussée. Le Canada et les États-Unis disent avoir besoin de temps pour régler des questions en suspens. Le président américain Donald Trump soutient que les États-Unis devraient être indemnisés avant qu'il autorise son ouverture. Ce report survient dans un contexte de tension commerciale entre le Canada et les États-Unis. Ottawa tente toujours de faire débloquer les pourparlers.

0: en vue de la révision de l'accord Canada-États-Unis-Mexique avant la date limite du 1er juillet. Et Mark Carney se rend en Europe afin de participer au sommet du G7 qui se tiendra la semaine prochaine à Évian, en France. À quelques jours de la rencontre entre dirigeants de grandes puissances économiques, l'ombre de Donald Trump plane déjà sur le sommet. Laurence Martin.
1: Mark Carney fera d'abord un arrêt à Paris où il sera reçu à l'Élysée par Emmanuel Macron. Vous savez que les deux hommes se connaissaient avant même l'arrivée de M. Carney en politique. Puis ensuite, arrêt de deux jours en Irlande. C'est la première visite officielle du premier ministre dans le pays. Le pays qui s'apprête à prendre la présidence du Conseil de l'Union européenne, justement alors que le Canada cherche à se rapprocher de l'Europe. Il y aura aussi un volet plus personnel dimanche dans le comté de Mayo, ça c'est dans l'ouest de l'Irlande, où M. Carney va visiter le village d'où ses grands-parents paternels sont originaires. Et ensuite, on entre dans la partie complètement imprévisible du voyage, le G7 à Évian, avec la présence de M. Trump qui pourrait faire dérailler l'agenda. Partira-t-il plus tôt, comme l'an dernier, à Kananaskis en Alberta? Voici Stéphane Dion, ex-ambassadeur du Canada en France.
2: C'est un G6 plus un. Mais on va tout faire du côté du président Macron et du premier ministre Carney pour que ce soit un vrai G7. Mais c'est sûr qu'il y a un personnage différent des autres, qui a des approches complètement différentes sur le plan du multilatéralisme.
1: Selon nos informations, une rencontre bilatérale a été demandée par le gouvernement Carney à la Maison-Blanche pour le G7. Une demande qui aurait été accueillie favorablement, mais rien n'est coulé dans le béton. Ici Laurence Martin, Radio-Canada, Ottawa.
0: Et au Québec, les députés de l'Assemblée nationale ont adopté plusieurs projets de loi en cette avant-dernière journée des travaux parlementaires. Le Québec est notamment devenu la première province canadienne à légiférer sur les boissons énergisantes caféinées. Il sera donc maintenant interdit de vendre ces produits aux moins de 16 ans. Un autre projet de loi attendu a été adopté, celui communément appelé la loi Gaby-Renault, qui vise à permettre aux femmes de faire une demande pour obtenir des antécédents de violence d'un partenaire intime. Quelques projets de loi vont toutefois mourir au feuilleton, dont celui sur la Constitution québécoise. Et en terminant, le Mexique a donné le coup d'envoi de la Coupe du monde de soccer en signant une victoire de 2-0 contre l'Afrique du Sud devant plus de 80 000 spectateurs réunis au stade Azteca à Mexico. La rencontre a été aussi suivie de près à Toronto où de nombreux Canadiens d'origine mexicaine s'étaient rassemblés. Voici ce que Léo Molinier a préparé à ce sujet.
3: Au coup d'envoi du premier match de cette Coupe du Monde 2026, de nombreux amateurs de soccer se sont retrouvés sur la place Nathan Phillips. C'est notamment le cas de Logan Corona.
4: Amazing! Amazing! Everybody was waiting for this.
3: Tout le monde attendait cela, dit-il. En cette première journée de compétition, les Mexicains étaient particulièrement nombreux dans les rues de Toronto. Luis Castillo, qui vit à Toronto, portait le maillot vert du Mexique pour encourager son équipe.
5: Bueno, estoy feliz y emocionado porque es la tercera vez que México es anfitrión de la Copa del Mundo.
3: Il se dit heureux de voir que le Mexique organise pour la troisième fois une Coupe du Monde. Tout autour de cette marée verte, un drapeau sud-africain est brandi par Neil Roberts, qui a fait le déplacement spécialement depuis l'Afrique du Sud.
6: They've been nice to me. No one's booed me or anything. No one said anything bad to me. It's been really inclusive. So, yeah.
3: Bien qu'il était le seul à afficher les couleurs de ce pays, il s'est senti inclus et tout le monde a été gentil avec lui, dit-il. Malgré la pluie, les partisans sont restés devant l'hôtel de ville jusqu'au bout de la rencontre alors que le FIFA Fan Fest a fermé lors de la mi-temps en raison de la météo. Le match s'est terminé par une victoire du Mexique 2-0 face à l'Afrique du Sud. Ici Léo Molinier, Radio-Canada Toronto.
0: Voilà, c'est donc ce qui met fin à votre bulletin d'information.

Habituellement, vous entendez la voix de Mathieu Dugal à cette heure-ci. Depuis 8 ans, de façon continue, Mathieu Dugal anime cette émission et exceptionnellement aujourd'hui, c'est ma voix que vous entendez. Bon, je vous rassure, Mathieu va bien. Il nous écoute d'ailleurs. Salut Mathieu, je m'appelle Evelyne Charrivet. Je suis honorée d'animer Moteur de recherche.

couleurs, science et art, deux opposés ou deux façons de produire des savoirs, charbon ou propane, quel barbecue émet le moins de gaz à effet de serre? On est dans le concret ici. Et comment les bactéries aident-elles les plantes à pousser?

0: C'est Evelyne Charruvet qui est là. Je me pinçais ce matin. Je me disais, mais c'est impossible, moteur de recherche. C'est comme le pape, vous savez. Il est indéfectible, infaillible. Et pourtant, Mathieu s'absente aujourd'hui. Donc, j'ai le bonheur de retrouver les collaborateurs que je connais quand même un peu parce que j'ai été chroniqueuse à cette émission, notamment aux côtés de Stéphane Garneau. Bonsoir.
1: Enchantée, Madame Charruvet.
0: Content de vous retrouver.
1: Ben, content de vous retrouver, moi aussi.
0: Dis donc, vous rentrez de Londres?
1: Oui, j'ai encore du décalage dans le toupet d'ailleurs. mais je devrais pas me plaindre. C'est une ville formidable.
0: Oui, tout à fait. Ça tout va bien.
1: Beaucoup profité vraiment. Là,
0: oui.
1: L'offre culturelle est tellement abondante.
0: Oui, effectivement. Beaucoup de choses gratuites à se mettre sous la dent. On tombe sur des festivals. Vous savez que j'ai habité Londres pendant certain temps. Oui, c'est là que j'ai repêché mon mari, d'ailleurs. On y reviendra. Fabien Durif, bonjour.
2: Bonjour.
0: Vous allez bien?
2: Ça va bien, merci.
0: Alors, quel type de barbecue avez-vous à la maison, chez vous?
2: Ben, j'ai un propane parce qu'on n'a pas tellement de choix au Québec non plus. Hein. Sur le marché nord-américain, c'est assez limité. Beaucoup moins que sur le marché européen. On a beaucoup moins d'offres. Donc, l'électrique est peu... C'est difficile d'en avoir ici.
0: Ouais, on va parler de barbecue, la saison qui commence. D'ailleurs, hier, on parlait encore de ce goût de fumée dans les aliments. Comment on reproduit ça en laboratoire? Vous pouvez rattraper ça sur audio si ça vous tente. On va répondre à cette question. Charbon ou propane, ça inquiète bien des gens, en fait. Il y a deux personnes qui nous ont envoyé une question à cet effet. Et à distance, on a Daria Marchenko. Bonjour, Daria.
3: Bonsoir.
0: Il est très tard chez vous, vous êtes en France. Oui. Merci de rester debout pour nous. Quel temps il fait à Nantes ces jours-ci?
3: Ouais, il fait très beau, pas trop chaud, formidable. Le printemps, l'été, c'est arrivé.
0: Ah, je pense que vous résumez le sentiment de bien des gens au mois de juin. Formidable, enfin la chaleur est arrivée. Merci d'être avec nous. On a également un invité conjoint à Québec puisqu'il enseigne à l'Université Laval. Il s'appelle Juan Carlos Villarreal. Bonsoir.
4: Bonsoir.
0: On va parler de la symbiose entre certaines bactéries et des plantes, mais j'aimerais d'abord que vous me parliez d'un voyage. Vous aussi, comme Stéphane Garneau, vous rentrez tout juste au pays, d'un voyage au Costa Rica et au Panama avec des étudiants. Qu'est-ce que vous y faisiez?
4: Donc, c'est un cours qui s'appelle Conservation et biodiversité exotique. Donc, avec ces étudiants de biologie, on était pendant 22 jours dans les deux pays, en fait. Donc, on a exploré des milieux terrestres, aquatiques, pour parler des sujets de conservation. C'était incroyable.
0: Ah oui, ouais. Je présume. Puis c'est des beaux pays à visiter aussi. Avez-vous eu l'occasion de sortir un peu de la forêt et de visiter certaines plages ou certaines villes?
4: Ah oui, on a visité des îles, des plages, on a vu des dauphins, des tapirs. Et c'était incroyable. Pour les étudiants, c'était... Ça a changé beaucoup de choses pour eux, en fait.
0: Ça donne envie d'aller étudier à l'Université Laval, hein, des cours de biologie sur le terrain comme ça, au Panama, au Costa Rica. Ils sont très chanceux de vous avoir. Merci d'être avec nous, Monsieur Villarreal.
4: Merci à vous.
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0: Et c'est parti pour un sujet qui vous concerne au premier chef. Vous aimez beaucoup le cinéma. Vous êtes un grand cinéphile, Stéphane Garneau.
1: C'est vrai.
0: Et on a reçu une question à cet effet. Comment les films en noir et blanc sont-ils transposés en couleur?
1: Oui, Monsieur Schooner, qui ajoute, se souvient-on des couleurs ou bien y a-t-il une technique pour savoir quel type de gris représente quelle couleur ou choisit-on des couleurs de manière aléatoire?
0: Alors, c'est très le fun, hein, de choisir de manière aléatoire des couleurs, le teint des anciens comédiens, ben, orangé ou
1: des
0: mauve.
1: Des fois, c'est plus une interprétation de ce que la couleur a dû être. Pas toujours, mais quand on trouve pas par toutes sortes de procédés de recherche que je vais vous expliquer la couleur d'origine, ben on se dit, tu sais, le ciel est bleu puis l'herbe est verte. Là. Ouais. Alors déjà il y a ça, mais même là il y a différentes teintes de bleu, différentes teintes de vert. Mais dans le contexte historique, l'évolution de la pratique dès le début du cinéma, là, à la fin du 19e siècle, dans les années 1890, il était possible de colorier des films à la main.

0: image par image. C'était extrêmement laborieux. Par exemple, on dit qu'à peu près 4-5% de la production de Georges Méliès, dont certaines copies de son film le plus célèbre, Le Voyage dans la Lune, mais aussi du Royaume des Fées, de Voyage à travers l'Impossible, du Barbier de Séville, ont été colorées individuellement à la main.
1: On avait le temps, hein?
0: On avait le temps. Il y avait même un atelier de colorisation à Paris qui était tenu par une certaine Elisabeth Thuillier, qui avait le sens des affaires. Elle avait 200 employés qui travaillaient avec l'aide de pinceaux et qui peignaient directement sur la pellicule.
1: 24 images secondes, quand même.
0: Je sais pas si les premiers films c'était 24 images secondes. Faudrait vérifier, mais probablement. Donc, chaque employé avait sa couleur. Hein? Mais c'est comme en animation, hein? Chaque personne avait soit son personnage ou son mouvement ou son décor, etc. Alors chaque employé était chargé d'une couleur différente. Il y avait à peu près 20 couleurs distinctes qui pouvaient être utilisées pour un seul film. L'atelier de Thuillier a produit environ 60 copies coloriées à la main du Voyage dans la Lune. Il y en a une seule, semble-t-il, qui a survécu. Moi, j'ai regardé Le Voyage dans la Lune aujourd'hui. J'avais toujours vu quelques images, je n'avais jamais vu au complet. Ça dure une quinzaine de minutes et il est disponible sur YouTube. La version que j'ai vue n'est pas coloriée. Entièrement noir et blanc. Mais si vous avez 15 minutes et puis vous avez effectivement, oui, vous faites signe du vaisseau spatial qui rentre dans l'œil de la Lune.
1: Oui.
0: C'est assez sympathique de voir ça. Même les effets spéciaux, je pense qu'on l'avait déjà évoqué dans le cadre d'un autre sujet ici à l'émission. Les effets spéciaux, à l'époque, là, on parle de la fin du 19e siècle, devait beaucoup pas au musical, mais aux magiciens, tu sais, des effets spéciaux avec des nuages de fumée, puis des explosions qui font disparaître quelqu'un, un monstre et tout ça. C'est assez sympathique.
1: Oui.
0: Quand ils arrivent sur la Lune, ils se font attaquer par ce qui est évidemment des hommes déguisés, puis tout ça, mais des espèces d'extraterrestres.
1: Mais il y a une
0: inventivité
1: là-dedans. C'est charmant. C'est
0: tout
1: vrai.
0: À fait. Alors, ça, c'est le début. C'est pour dire que c'est pas nouveau, la colorisation des films. Là, on va faire un gros bond dans le temps. Là. C'est avec l'arrivée des ordinateurs dans les années 80 qu'il est devenu envisageable de coloriser des films entiers de matière relativement efficace.
1: Et pourquoi le faire?
0: En général, c'est une logique commerciale. Et dans la mesure où là, ça coûtait plus, ça prenait pas 20 ou 25 personnes pour colorier un film. Une fois que c'est assisté par ordinateur, en passant, inventer c'était une technique très utilisée par l'ingénieur canadien Wilson Markle, qui lui commençait par la création d'un une nouvelle copie du film à partir du négatif original. On en faisait une version vidéo, et là, à partir d'un ordinateur qui travaillait sur la version vidéo. Des couleurs étaient attribuées à chaque objet visible dans chaque image. C'est la technologie de M. Markle qui a été utilisée dans le cadre du programme Apollo, par exemple. On a vu des images des astronautes sur la Lune en couleurs. Ben, ce sont des images qui ont été coloriées. Je vais revenir sur le choix des couleurs dans un instant, parce qu'après tout, c'est la question de M. Schooner. Mais donc, et pour répondre à votre question maintenant, c'est une logique commerciale avec la popularité croissante des vieux films à la télévision dans les années 70-80. Les dirigeants des studios ont compris qu'ils avaient un vaste catalogue de films et d'émissions en noir et blanc qui pouvaient remplir de nombreuses heures de programmation à faible coût, tout en générant des profits. C'est ce qu'on se disait. À mesure qu'augmentait le nombre de chaînes câblées aussi, il fallait mettre du contenu sur les chaînes câblées. Tu sais. Puis, il faut intéresser les jeunes téléspectateurs qui étaient un peu rétifs au noir et blanc, ayant grandi avec la couleur au cinéma et à la télévision. Alors, mais ça n'a pas très bien marché. Donc, si on manifestait peu d'intérêt pour le noir et blanc, on manifestait peu d'intérêt aussi par les images coloriées. Là.
1: Ça paraît.
0: Et il y a un inconvénient majeur aussi, ça coûtait très très cher. À une certaine époque, le coût était estimé à environ 3 000 $ par minute de film à colorier. Alors, chaque image traitée individuellement, chaque objet colorié séparément, ça pouvait coûtait à peu près 300 000 $ pour colorier un film. Alors, il y a quand même eu un bref âge d'or de la colorisation. Ça passait par Ted Turner, souvenez-vous de lui. Il est décédé il y a quelques semaines, richissime américain, fondateur de CNN, Turner Broadcasting. À un moment donné, il s'est acheté, avec tout cet argent-là, en tout ou une partie des catalogues des studios Metro-Goldwyn-Mayer, Warner Brothers et RKO Pictures. Et il a chargé une entreprise américaine de colorier ou de coloriser les films, plus d'une centaine de films, pour les rendre plus attrayants pour les téléspectateurs. Ça n'a pas très bien marché, mais il y en a un sur lequel il a voulu travailler.

0: et qui a suscité une controverse immense.
1: Mais oui, lequel?
0: Citizen Kane d'Orson Welles.
1: Ouh, on touche pas un chef-d'œuvre.
0: C'est ce qu'on dit, historiens, critiques, réalisateurs, cinéphiles qui ont dénoncé le projet, qui ont parlé de vandalisme culturel, de mutilation. Okay. Et alors finalement, face à la grogne, il a changé d'idée, puis il a un peu rajusté son discours. Par la suite, il a affirmé que non, c'était une blague. Il avait jamais vraiment eu l'intention de modifier le classique. Il s'est probablement rendu compte aussi que les droits appartenaient à la succession d'Orson Welles et qu'il y aurait eu besoin de leur autorisation pour le faire. Et donc, ça n'aurait pas marché. Mais vous savez, il a procédé à la colorisation d'un autre film célèbre. Et là, il y avait les droits pour faire ça. Il a mis de la couleur sur Casablanca. Ça non plus, ça n'a pas marché. Il y a beaucoup de gens qui ont fait de la pression sur les autorités pour qu'on encadre ça, qu'il y ait un encadrement législatif. On a créé, le Congrès américain a créé en 1988 le National Film Registry, donc une liste administrée par la librairie du Congrès qui recense chaque année des films qui sont jugés importants sur le plan culturel, historique, esthétique. Un peu des intouchables. Puis en 88, on a donc passé une loi sur la préservation du patrimoine cinématographique qui interdit la diffusion d'une version colorisée d'un film inscrit au registre sans avertissement approprié. Alors, on touche pas honnêtement à Citizen Kane ou même à Casablanca. Non, dans le fond, on devrait pas toucher à ces films-là qui ont été conçus.
1: Notre auditeur avait une question par rapport aux teintes de gris. Est-ce que vous avez trouvé une réponse là-dessus?
0: Oui, absolument. Le choix des couleurs. Pour ce qui est des teintes de gris, la réponse courte à la question de M. Schooner, c'est non. La couleur n'est pas cachée dans les teintes de gris. On peut pas deviner avec précision de quelle couleur était le vêtement ou le vase ou la table ou le mur à partir des teintes de gris ou le rouge à lèvres. On se doute qu'il était rouge, par exemple. Alors, mais il y a plusieurs teintes de rouge. Donc, ils sont pas cachés dans les teintes de gris. Une image en noir et blanc contient des informations sur la luminosité, surtout. Donc, plusieurs couleurs différentes peuvent produire exactement le même gris. Faut donc le reconstituer ou deviner les couleurs à partir d'autres indices. Par exemple, un chandail rouge foncé, un chandail bleu foncé ou un chandail vert foncé vont donner le même gris exactement dans une image noir et blanc. Alors, comment on procède? On fait des recherches. On fait ces recherches, Evelyne.
1: Oui, c'est toujours bien ça.
0: Ouais. La recherche historique d'abord. Est-ce qu'il y a eu des photos qui ont été prises pendant le tournage, des photos en couleur? Est-ce qu'il y a des costumes qui ont été conservés? Pour des images historiques, par exemple, si le film se déroule pendant la Seconde Guerre mondiale, ben on connaît les couleurs des uniformes, des véhicules, des drapeaux. Donc, on peut reproduire assez fidèlement la couleur. Donc, on fouille dans les archives des studios, si on peut trouver des indices, des témoignages aussi sur de membres de l'équipe de production qui peuvent, on leur parle, on dit ouais, c'était tel rouge, on avait acheté ça à tel endroit et tout. Puis les couleurs plausibles que j'ai évoquées tantôt, c'est le ciel est bleu, l'herbe est verte, la couleur de peau, ben oui, il y a différentes teintes de couleurs de peau, mais une peau blanche, puis une peau brune, puis une peau noire.
1: Il y a un détail intéressant quand même parce que les films étaient vraiment pensés pour un tournage en noir et blanc, donc c'était pas toujours les bonnes couleurs sur le plateau.
0: En fait, si on reproduisait les bonnes couleurs qui avaient été utilisées sur le plateau, ça donnerait très souvent un effet extrêmement bizarre parce que on pouvait utiliser, justement, dans l'esprit du noir et blanc qu'on devait accentuer ou désaccentuer, un maquillage verdâtre, des murs roses, des tissus de couleurs inattendus parce que on voulait obtenir le bon contraste en nuances de gris. Donc, une colorisation moderne qui cherche à rendre les scènes réalistes ne reproduit pas nécessairement l'apparence réelle du tournage. C'est pour ça qu'il faut toujours parler d'interprétation plus que de transposition, de reproduction.
1: Tout simplement. Stéphane Garneau, merci beaucoup.
0: Merci à vous.
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1: On va maintenant parler avec Juan Carlos Villarreal. Il est professeur au département de biologie conservateur de l'herbier Louis-Marie et titulaire de la chaire en génomique et métabolomique de la symbiose entre les plantes et les microbes à l'Université Laval. Rebonsoir, merci d'être avec nous, Monsieur Villarreal.
3: Bon, merci beaucoup.
1: On vous a invité pour répondre à deux questions d'auditeurs. Je vous les lis. Est-ce que certaines bactéries aident les plantes à mieux pousser ou à être plus résistantes? Si oui, pourquoi? Ça, c'est une question de Geneviève Rivet qui fait écho à une autre question, celle de Guillaume de Saint-Jérôme qui nous dit « Bonjour, je me demandais comment débute une relation symbiotique entre deux espèces, comme par exemple les bactéries et les plantes, les champignons mycorhiziens et leurs

0: partenaires, le lichen, etc. Pouvez-vous nous parler d'un exemple de plante qui utilise la symbiose? Et je me permets de vous lire la deuxième partie du courriel parce que Mathieu n'est pas là et je peux lui lancer des fleurs. Merci et félicitations pour ce que vous avez construit. Votre émission est merveilleuse pour la vulgarisation, l'échange et la découverte. Voilà, Mathieu est à l'écoute. C'est des fleurs qui te reviennent, mon cher. Alors, pour répondre à ces deux questions-là, donc, on a Monsieur Villarreal qui se spécialise dans l'étude d'une plante que moi j'ai découverte. Elle s'appelle l'anthocérote. C'est une plante qui, jusqu'à tout récemment, était très, très peu étudiée, mais qui a de nombreux secrets à nous livrer. Parlez-nous de cette plante, Monsieur Villarreal. Elle ressemble à quoi, l'anthocérote?
1: Donc, merci beaucoup encore. Donc, l'anthocérote, c'est un type de bryophyte. Ça veut dire qu'ils sont proches de la mousse. Donc, son petit tal, c'est minuscule, quelques centimètres en diamètre. Donc, il est petit comme type de structure qui ressemble beaucoup les garçons, en fait. Donc, c'est, il y a des spores dedans. Donc, ils vont se reproduire sans avoir des racines. Et ce sont des plantes qui ont besoin de l'eau pour la reproduction. Donc, ils restent petites quand même.
0: Mm-hmm.
1: Donc, très rares parce qu'il y a seulement 4 espèces au Québec.
0: Wow! Et dans le reste du Canada?
1: 7 espèces. Okay. Mais par contre, la beauté, c'est dans la biologie de ces espèces.
0: Ce qui est intéressant de cette plante-là, c'est qu'elle a développé une symbiose avec un type de bactérie, la cyanobactérie. On y reviendra un peu plus tard, mais j'aimerais qu'on s'attarde, Monsieur Villarreal, à cette idée de symbiose entre les espèces. Est-ce que c'est commun?
1: Oui. Les bactéries sont associées, les champignons aussi, avec presque tout type de plantes, en fait. Donc, c'est répandu dans parmi les végétaux, d'avoir des bactéries qui font des fonctions. Des fois, il n'y a pas de fonction, mais il y a des bactéries, par exemple, qui aident les plantes à mieux pousser, par exemple, les légumineuses, l'haricot. Donc, ce sont des bactéries qui sont dans les racines, qui vont fixer l'azote. C'est un élément très important. C'est très abondant dans l'atmosphère, mais par contre, c'est difficile pour les plantes d'utiliser l'azote. Donc, les bactéries vont transformer l'azote atmosphérique dans l'azote utilisable pour les plantes.
0: Dans le sol aussi. Quel est l'avantage pour une plante de s'associer avec une autre espèce?
1: Donc, pour la plante, va obtenir l'azote de cyanobactéries, par exemple, ou aussi des phosphores des champignons mycorhiziens. Et aussi, c'est possible d'obtenir d'autres types de minéraux.
0: Hmm.
1: Pour la bactérie, on n'est pas sûr parce qu'on pense que c'est comme sont hébergés pour la plante, par la plante, mais par contre, c'est un concept un peu anthropique quand même. Donc, il y a des études qui montrent que les sulfures étaient donnés par la plante hôte et aussi les produits de la photosynthèse.
0: Vous dites que c'est anthropique. Pourquoi? Parce qu'on pense que les bactéries sont protégées par la plante, un peu comme un abri, comme un humain chercherait un abri, c'est ça?
1: Tout à fait, mais les bactéries poussent tellement bien à l'extérieur, donc ils n'ont pas besoin de la plante pour survivre.
0: Hmm.
1: Par contre, la plante a besoin de beaucoup de bactéries. Ça, c'est pas symétrique.
0: D'accord. Alors, la plante a besoin de beaucoup de bactéries. La bactérie n'a pas nécessairement besoin de la plante, mais est-ce que ça fonctionne mieux quand les deux sont en symbiose?
1: Tout à fait. Je pense que oui, parce que ça, des symbioses stables, mettons par exemple les anthocérotes, ont des bactéries qui fixent l'azote dans l'étal. Mais s'il n'y a pas de bactéries, la plante ne pousse pas très bien.
0: Hmm.
1: Il faut ajouter, mettons, de l'azote externe si on veut faire pousser la plante, mais ça fonctionne beaucoup mieux avec la plante, la bactérie dedans.
0: C'est un peu comme les humains, finalement. Ils peuvent très bien fonctionner chacun de leur côté, mais quand ils s'assemblent, c'est beaucoup. OK. Monsieur Villarreal, j'aimerais qu'on s'attarde un peu plus à l'anthocérote, justement. Vous étudiez ça depuis une vingtaine d'années, bien avant que ça devienne un sujet de recherche populaire. Alors, elle forme une relation avec les cyanobactéries. D'abord, rappelez-nous ce qu'elles sont, les cyanobactéries. Elles ont un peu mauvaise presse parce qu'on les a dans nos lacs. Ici, au Canada, elles créent des algues bleues puis on les aime pas, mais en fait, c'est des bactéries qui sont très importantes.
1: Oui, donc il a un mauvais rap pour les cyanobactéries, mais par contre, ce sont les premières bactéries qui ont commencé à émettre l'oxygène dans la Terre. Donc ça veut dire que c'était important il y a des milliards d'années pour avoir plus d'oxygène, donc ça permet la vie sur la planète. Mais maintenant, les cyanobactéries, il y a beaucoup d'espèces, il y a des bactéries qui sont toxiques quand même. Mais il y a beaucoup de cyanobactéries qui sont en association avec les plantes, les anthocérotes, les lichens aussi.

0: Donc, ce sont des bactéries qui fixent l'azote pour la plante ou le lichen. Donc, ce sont des très importants pour l'écosystème.
1: Comment les anthocérotes, les plantes, vont attirer les cyanobactéries?
0: Donc, et ça, c'est un sujet très intéressant parce que les anthocérotes vont émettre un type de composé chimique qui vont attirer les cyanobactéries, qui vont commencer à former des petits filaments. Les filaments vont glisser, nager vers la plante. Ils vont rentrer par les types de pores ou de fentes. Et dans la partie inférieure de la plante, ils vont commencer à reproduire. Donc, vont former une petite colonie quand même. Donc, après, la colonie, c'est minuscule, c'est 1 mm en diamètre, mais il y a la poussière dans chaque plante.
1: Et quand vous dites une colonie, est-ce qu'elles sont là pour toujours quand elles s'installent?
0: Ça dépend. C'est une bonne question parce que dans la forêt tempérée, ou forêt boréale aussi, c'est seulement pendant l'été-automne. Mais dans la forêt tropicale, c'est plutôt à long terme quand même.
1: Parce qu'il y a un avantage pour toutes les deux. Comment les anthocérotes peuvent vivre sans l'aide des cyanobactéries? Autrement dit, vous dites que ce n'est pas l'idéal, mais comment elles arrivent à vivre et fixer l'azote?
0: Donc, dans les labos, le truc qu'on fait, c'est qu'on utilise les spores de chaque plante. On la fait pousser dans un type de milieu de culture, de l'agarose. Donc, on a beaucoup d'éléments comme l'azote. Donc, si on va fournir l'azote au milieu des cultures, les plantes peuvent pousser d'une façon normale, en fait.
1: Et comment, donc, comment vous observez ça en laboratoire? Je suis curieuse. Vous faites pousser ces plantes-là?
0: Oui. Donc, c'est beaucoup d'intérêt. Par exemple, j'étais au Panama avec deux personnes qui sont des jeunes chercheurs de l'Université d'Oxford et l'Université de Duke pour récolter des plantes au Panama. C'est un anthocérote un peu endémique. Unique du pays. Donc, pour utiliser les spores, on va ouvrir le type de capsule, on va mettre les spores dans la boîte pétri, sur une boîte pétri pour faire des cultures avec l'agar, il y a beaucoup d'éléments. Et après ça, après quelques semaines, les spores vont germer, ils vont pousser pour que la plante va grandir au fur et à mesure. Donc, si on a des éléments, ce n'est pas nécessaire d'ajouter la cyanobactérie.
1: Et c'est infiniment petit ce que vous observez finalement, Monsieur Villarreal. Vous dites que cette plante-là n'était pas tellement étudiée, mais vous y êtes mis depuis assez longtemps, une vingtaine d'années. Qu'est-ce qui vous a intéressé d'abord chez cette plante?
0: Donc, j'ai commencé ma maîtrise aux États-Unis et j'étais intéressé par la symbiose entre les plantes et les cyanobactéries, mais d'un point de vue microscopique et développement. Donc, à l'époque, il y avait 4 chercheurs et chercheuses partout au monde, 4, pas plus que 5. Mais on a fait beaucoup d'analyses de génétique, de microscopie et tout ça. Mais l'année passée, il y avait une étude qui a montré que la structure dans les chloroplastes, qui s'appelle le pyrénoïde, c'est une structure qui accumule une enzyme qui s'appelle Rubisco, qui est l'enzyme qui fixe le carbone. Donc ça, c'est ajouté beaucoup plus d'attention. Donc maintenant, il y a beaucoup de gens intéressés partout au monde parce qu'il y a un potentiel pour améliorer la photosynthèse et d'implémenter les pyrénoïdes chez les plantes agricoles. Donc, c'est comme une surprise que c'était très important maintenant la plante, même s'il n'y a pas beaucoup d'espèces, la biologie en soi, c'est très intéressante.
1: Donc, on pourrait, par exemple, utiliser moins de pesticides avec les connaissances sur les anthocérotes, c'est ça?
0: Oui, ça, c'est l'idée. Donc, le potentiel, c'est qu'on peut utiliser il faudrait mieux comprendre la symbiose avec les cyanobactéries pour utiliser moins d'engrais et aussi améliorer la photosynthèse et la production de plantes agricoles avec les enzymes dans les chloroplastes.
1: Ah oui, donc on pourrait améliorer les rendements. C'est sûr que ça intéresse bien des chercheurs un peu partout dans le monde, c'est sûr, sûr, sûr. Maintenant, si on est curieux de les voir, les anthocérotes, est-ce qu'on peut facilement les observer dans nos forêts, dans nos environnements?
0: Oui. Bon, donc ce n'est pas des plantes de forêt, c'est surtout aux côtés des chemins, donc les serres ouvertes quand même. Donc c'est comme le sol minéral, il y a plutôt au bord de la route en fait. Donc c'est pas des espèces de forêt ou de tourbières.
1: Ah, ok. Sur le bord de la route, on pourrait trouver les anthocérotes. Elles ressemblent à quoi? Comment on les identifie?
0: Donc c'est un petit tal vert clair. Et donc, il y a des petites choses qui sortent, qui s'appellent comme des cornes minuscules de 1 mm, pas plus que ça.
1: Oh là là!
0: Donc, ouais, donc il faut avoir une loupe quand même.
1: OK. Faut se promener dans les, aux abords des champs, sur les bords de route avec une loupe. C'est un millimètre de haut et c'est vert. C'est ça? C'est une belle couleur verte?
0: Oui. Donc, la talle, c'est plus grand que ça. C'est 3-4 centimètres, mais encore, c'est petit quand même. Mais les cornes, la partie reproductrice, c'est 1-2 millimètres. C'est ça.
1: Wow! Vous êtes vraiment dans l'infiniment petit. Je me demandais, vous, la vision d'avenir de ces recherches sur les anthocérotes, qu'est-ce qui vous passionne et vous anime pour la suite des choses?
0: Donc, je suis très intéressé de savoir comment ça fonctionne dans chaque plante, parce qu'il y a aussi des champignons mycorhiziens dedans, les anthocérotes. Donc, il y a une symbiose de trois partenaires. Donc, en théorie, les champignons fournissent le phosphore et la bactérie, l'azote. Donc, c'est comme un engrais parfait. Mais on ne comprend pas exactement comment ça fonctionne. Donc, il y a intérêt de disséquer l'interaction entre les trois organismes.
1: Ouais, il y a encore beaucoup de choses à apprendre dans votre domaine.
0: Tout à fait. Ouais.
1: Ah, ben, évidemment, ça va occuper vous et vos étudiants qui rentrent tout juste de voyage. On est un peu jaloux. Merci d'avoir répondu aux questions de nos auditeurs Geneviève Rivet et Guillaume Reintz. Je rappelle que Juan Carlos Villarreal est professeur au département de biologie, conservateur de l'herbier Louis-Marie et titulaire de la chaire en génomique et métabolomique de la symbiose entre les plantes et les microbes à l'Université Laval. Merci, monsieur Villarreal.
0: Merci à vous.
1: Fin de prochaine.
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0: Vous écoutez Moteur de recherche. Je m'appelle Evelyne Charuet. J'aimerais prendre un moment pour saluer l'équipe, d'abord pour l'accueil et ensuite pour le savoir-faire, parce que vraiment, de semaine en semaine, il faut répondre à beaucoup de questions et surtout trouver les experts, parfois dans des domaines extrêmement pointus comme celui dont on vient de parler. Alors, merci à cette équipe de Moteur. À la recherche, il y a Patricia Blais, Ariane Pelé, Lydie Mestre, c'est Christian Côté, le technicien Pierre Dulon, l'adjoint à la réalisation Éloi Desjardins. À la réalisation cette semaine, c'était Guillaume McSween et Marie-Hélène Racicot en alternance. Et moi, c'est Evelyne Charuet. Je suis là pour un soir seulement, one night only. J'aimerais vous lire quelques courriels. On en a reçu un aujourd'hui. J'aimerais qu'on m'explique en quoi les nausées matinales durant la grossesse sont un avantage évolutif. On sent que c'est bien senti comme question. Je peux comprendre les goûts différents, mais je ne vois pas comment une femme est capable de se nourrir le matin durant des mois. Peut-être un avantage pour l'évolution. Merci. S'il vous plaît, je préfère rester anonyme. Je sens toute la douleur derrière cette question.
1: Est-ce que c'est une question qu'on va reprendre en réunion de production pour choisir d'y répondre ou de pas y répondre?
0: Tout à fait.
1: Okay, je préférerais ne pas y répondre. Moi, je préférerais qu'on la donne à quelqu'un d'autre.
0: Oui, un autre courriel. Cher moteur, aujourd'hui, je ne vous écoute pas comme à l'habitude en lavant ma vaisselle, mais en révisant mes nœuds. Je pars en camping prochainement et voici ce à quoi je pense lorsque j'ai une corde entre les mains. Y a-t-il une science des nœuds? La science des têtes de nœuds, peut-être. Je me demande comment les nouveaux nœuds sont créés, mathématiquement ou empiriquement. Les marins ont inventé une multitude de nœuds qui nous sont toujours utiles et qui ont traversé le temps. Est-ce que leur méthode pour créer de nouveaux nœuds valent ou surpassent les méthodes modernes mathématiques, s'il en existe? C'est une question pour vous, ça?
1: Non, je vais passer sur celle-là aussi. Non, j'ai pas ce genre de cerveau.
0: On a aussi une question de Danny Primo-Dion. Bonjour l'équipe, je n'ai pas trouvé la réponse sur l'engin de recherche sur votre site, alors je vous soumets ma question pour une future émission. Pourquoi certaines personnes ne peuvent pas sentir l'odeur de la moufette? Ah! Ma blonde est la seule à ne rien sentir alors que mes trois enfants et moi pouvons la sentir. Continuez votre bon travail, c'est un plaisir d'apprendre en vous écoutant. Autour de la table, est-ce que vous sentez ça, l'odeur de la moutarde?
2: Je pense que c'est difficile de ne pas la sentir.
0: Oui, Daria, chez vous?
3: Oui, tout à fait.
0: Oui, Stéphane? Oui.
3: Dans nos ruelles à Montréal.
0: Okay. On les sent bien aussi quand elles arrosent les chats et les chiens qui rentrent dans nos domiciles. Ça m'est arrivé cette année. On vous revient, Dani. On trouve ça très anormal que votre conjointe ne sent pas. Est-ce qu'elle a eu la COVID récemment? Je sais pas. On va mettre un homme ou une femme là-dessus, c'est certain. Et je conclue avec un courriel de Rosalie Couture. J'adore votre émission. J'aime la voix de Mathieu qui est calme et expressive. Les sujets sont toujours intéressants. Continuez. Ben voilà, Mathieu. On t'aime. Continuez de nous envoyer vos questions via la bulle de conversation sur audio.
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0: On a une question un peu philosophique pour les prochaines minutes. Science et art, est-ce que ce sont deux opposés ou deux façons de produire des savoirs? Et c'est notre chroniqueuse Daria Marchenko qui est là-dessus. Je vous rappelle qu'elle est doctorante à l'UQAM en marketing et fondatrice de Écoïste Club. Rebonsoir, Daria.
1: Rebonsoir. Effectivement, qu'attend-on de la science? Idéalement qu'elle explore le monde et qu'elle nous révèle des vérités sur les réalités qui nous entourent. Mm-hmm. Mais de quelle réalité parle-t-on exactement? En fait, avant même de partir à la recherche de la vérité, on doit en quelque sorte s'entendre sur quelques principes de départ. Si on suppose que la réalité existe de façon objective et tangible et que les chercheurs parviennent à l'observer de manière neutre sans l'influencer et sans être influencé en retour, alors, nous sommes dans la tradition positiviste, héritière des Lumières, qui croyait au pouvoir de la raison et de la logique pour comprendre le monde.
0: On a longtemps cru ça, qu'il y avait une objectivité, oui. Une neutralité absolue.
1: Oui, pendant plusieurs siècles, donc avec les expériences et des analyses statistiques, les chercheurs visent à produire des connaissances qui dépassent les cas particuliers, en fait des connaissances qui sont plutôt généralisables, pour pouvoir expliquer des phénomènes et prédire en quelque sorte notre réalité, l'évolution de ces phénomènes-là.
0: À partir de quand on a commencé à remettre ça en question, l'objectivité scientifique?
1: Oui, en fait, dans les sciences humaines, les sciences sociales, cette vision est sérieusement remise en question à partir à peu près de la seconde moitié du XXe siècle. Et les chercheurs vont progressivement se demander si ces méthodes suffisent à comprendre la complexité de l'expérience humaine. Et en fait, plusieurs courants de pensée, notamment le postmodernisme, les théories critiques, les études féministes, les études postcoloniales, les études de genre, mm-hmm. ils vont contester cette ambition de la science positiviste de produire une connaissance universelle et totalement objective du monde. Et aussi, en même temps, on commence à se méfier des grands récits, des narratifs. Ce sont des théories qui prétendent expliquer le monde dans son ensemble à partir d'un seul point de vue.
0: Mm-hmm. Oui, alors que la réalité est toujours plus complexe et nuancée.
1: En quelque sorte, la réalité, elle peut se présenter comme étant plutôt multiple. Et on peut voir ça comme la réalité qui dépend des vécus différemment, des individus et des contextes. Et donc, je ne vous invite pas à sortir de la matrix en quelque sorte, mais simplement à découvrir l'approche interprétativiste. Et cette approche met en avant l'expérience vécue telle qu'elle est perçue par les individus. Donc, cette approche considère que notre connaissance est produite depuis un point de vue particulier qui est situé historiquement, culturellement, socialement. Donc, il n'y a pas de position neutre. Les chercheurs et les chercheuses ne peuvent donc pas être totalement objectifs, totalement déconnectés, détachés de leurs valeurs, de leur contexte culturel, de leur façon de voir des choses. Mmh. Et ce qui est important, c'est que reconnaître cette subjectivité, c'est aussi reconnaître le besoin, la nécessité de trouver de nouveaux moyens, de les explorer, de les partager. Et en fait, dans les sciences sociales et dans les sciences humaines, on peut parler des disciplines comme l'anthropologie, l'ethnologie, la sociologie, la psychologie, et ainsi de suite, y compris aussi la recherche en consommation et le marketing, aux méthodes positivistes quantitatives, comme par exemple les expériences contrôlées, on ajoute aussi les méthodes qualitatives. Donc, penser aux entretiens approfondis, aux récits de vie, aux groupes de discussion. Et l'objectif, c'est pas seulement mesurer ou prédire le comportement, mais en fait comprendre comment l'individu donne sens à ce qu'il vit, à son expérience du monde.
0: Et c'est là que l'art aussi peut intervenir. C'est là qu'on peut être créatif, là.
1: Bah, absolument. En fait, de ce point de vue, pourquoi en fait c'est important de comprendre les réalités multiples plutôt que d'insister sur une vérité unique? En fait, ça participe à une société plus libre.
0: L'idée,
1: de s'émanciper en fait des grands récits, d'être plus démocratique, et c'est quand même aligné avec l'ambition et la mission de la science, c'est contribuer à améliorer notre vie, notre condition humaine. Et exactement, c'est cet espace-là où l'art va progresser et va trouver sa place comme un moyen d'exploration de ces connaissances-là, d'expression et même aussi de production des connaissances.
0: Est-ce que toutes les formes d'art peuvent s'y prêter?
1: Mais en fait, il y a plusieurs formes d'art.

0: Baël parce que ça reste un langage. Et par contre, une grande partie de l'expérience humaine échappe aux mots.
1: Mm-hmm. Oui, c'est tout à fait
0: et
1: vrai.
0: Et donc, nos émotions, nos sensations, nos gestes, nos perceptions ou encore nos rituels, ce qu'on vit au quotidien, des fois, ça se laisse pas toujours facilement verbaliser.
1: Ah oui, complètement. Et donc, par exemple, la douleur, si on demande à quelqu'un d'exprimer qu'est-ce que c'est ta douleur, c'est vraiment difficile à exprimer en mots. Avez-vous derrière des exemples concrets où on a utilisé l'art en complémentarité avec la science?
0: Mais oui, absolument. En fait, l'idée même, si on revient vers l'idée de l'art, c'est que vu que la communication, c'est juste seulement une partie de la communication qu'on a, qui est verbale, pourquoi alors la science doit se limiter aux mots? Donc, c'est l'art qui pourrait chercher ces informations-là que vous nommez comme la douleur ou une sorte de contrainte ou n'importe quel sentiment qui peut être caché en nous, mais pas exprimé verbalement. Mais même le mot esthétique, en fait, qui est bien connecté au champ de l'art, ça vient du grec esthétikos et ça vient aussi ça signifie ce qui relève de la perception sensible. Donc on est directement, pas exactement dans l'art qui est beau, mais dans ce qui est donné par les sens, par les émotions et par les ressentis. Donc si on va dans des exemples concrets, c'est très intéressant parce que cette approche, elle est utilisée dans plusieurs disciplines, notamment en anthropologie, en sociologie, en psychologie, en éducation, en marketing. Je vous parle par exemple du projet de la chercheuse Ophélie Morin qui travaillait sur l'hyperconnectivité en milieu organisationnel, donc sur connexion, hyperconnectivité. Et sans se limiter aux données quantitatives comme les heures devant les écrans ou les courriers traités, et s'intéressait en fait au ressenti, et elle a créé des théâtres forums, ce qui permettait aux participants de mettre en scène leurs expériences d'hyperconnectivité au travail, et donc dépasser certains tabous qu'ils ne pourraient pas faire autrement. C'est quand même super curieux comme approche.
1: C'est curieux, mais c'est novateur et les gens ont davantage d'espace pour s'exprimer. Souvent, quand on participe à ce genre d'études, il y aura des questions dirigées, il y aura peut-être des choix de réponse. Si on est chanceux, on pourra avoir quelques lignes pour ajouter quelque chose, mais ça passe encore une fois par les mots. Tandis qu'ici, on a d'autres façons d'exprimer et de collecter de la donnée. Vous parlez donc du théâtre. Est-ce que la poésie, les arts visuels aussi peuvent s'y mettre?
0: Oui, tout à fait. Donc, il y a un projet où il y a un terrain ethnographique en Thaïlande et les chercheurs, ils décrivent la fête des Lumières. Et donc, un des chercheurs qui s'appelle John Sherry se rend compte que le langage académique classique ne suffisait pas à transmettre l'ambiance, les émotions, les sensations de l'événement. Alors, il décide d'écrire un poème pour parler de sa recherche. Et c'est la poésie qui, comme il explique, vient pallier les limites expressives de la prose, la prose classique. Et c'est les poèmes qui permettent de représenter une expérience dont la clarté lui est échappée autrement. Mais il y a d'autres exemples plus visuels, par exemple Del Bucchia et ses collègues, j'espère que je prononce bien Del Bucchia. Donc, ils demandent aux participants de créer des collages avec des images, des photos, qui représentent leurs rêves et aussi leurs cauchemars de leur vie numérique pour étudier l'expérience utilisateur en ligne.
1: Oh, intéressant. On devrait tous participer à ça, faire des collages de nos cauchemars numériques.
0: Psychanalytique, un peu, quand on va dans les rêves et des cauchemars, c'est jamais anodin.
1: Ouais.
0: Et un autre exemple en marketing, c'est Gérald Zaltman qui travaille avec les métaphores. Ici, c'est intéressant parce que c'est pas les métaphores visuelles, pour lui, c'était basé sur la théorie des métaphores. C'est pas juste des figures du style, mais plutôt des images et des analogies avec lesquelles nous pensons. Et en fait, il a travaillé sur une campagne publicitaire pour la lingerie féminine et il a demandé aux participants d'amener et de collecter pendant une semaine, en réfléchissant sur le sujet, à apporter des images évoquant la lingerie féminine. Et par exemple, il y a des participants qui ont amené des photos, comme ils citent, des vases avec des fleurs, mais aussi des clôtures serrées, des arbres entourés de bandes, des masques africains. Donc, plein d'éléments visuels.
1: Okay.
0: Et à travers ces images, donc, ils ont commencé les discussions, ils ont commencé à présenter ces images. Et ce qui est ressorti, c'est qu'il y a plein d'émotions difficiles à exprimer avec des mots et derrière l'élégance et la séduction. Donc, apparaissaient alors aussi des sentiments de contrainte et d'enfermement. Et donc, c'était très difficile de comprendre avant de produire la publicité ou le discours de la compagnie.

0: Des masques en fait, africains, quand même, il faut le faire pour représenter de la lingerie féminine. C'est intéressant, mais je vous laisse conclure, Daria.
1: Oui, en fait, l'art ne remplace pas la science, en quelque sorte. Ça juste ouvre d'autres façons d'explorer, de comprendre, de partager cette expérience. Et aussi, je dirais que si la prochaine fois, vous croiserez quelqu'un en train de jouer de la musique dans la rue, qui sait, peut-être c'est un chercheur qui est en train de réaliser un projet de recherche.
0: Effectivement, on lui donnera un beau pourboire aussi. Ben voilà, cette question est élucidée. C'est deux façons de produire des savoirs, la science et l'art. Merci beaucoup, Daria Marchenko. Je rappelle que vous êtes doctorante à l'UQAM en marketing et fondatrice de Ecoist Club.
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0: Encore une fois, c'est une question qui préoccupe nos auditeurs et nos auditrices. Je vous lis deux questions. Bonjour à l'équipe de Moteur de recherche. Nous avons une question pour vous. Entre le barbecue au charbon et le barbecue au propane, quelle est l'option la moins dommageable en termes d'émissions de gaz à effet de serre et de particules fines en considérant la combustion à la maison, mais surtout la production de ces matières? C'est Éric et Marie de Beaumont. Et la deuxième question nous vient d'Edgar, 9 ans, qu'on salue. Bonjour, est-ce mieux d'utiliser du charbon de bois renouvelable ou du propane pour faire un barbecue? Cette question est tombée dans la cour de Fabien Durif, professeur titulaire, département de marketing à ESG UQAM, directeur également de l'Observatoire de la consommation responsable et directeur du Green UX Lab, le laboratoire de recherche en nouvelle expérience utilisateur et en éco-responsabilité. Rebonsoir, Fabien.
3: Rebonsoir.
0: Alors, on commence alors que vous étiez en train de magasiner pour un barbecue?
3: Oui, c'est pour ça que la question m'a vraiment interpellé parce que je viens tout juste de changer de barbecue. Puis comme chercheur en consommation responsable, il y a quelque chose qui m'a vraiment frappé pendant mon magasinage dans cette catégorie de produits très spécifique. En fait, l'environnement, c'est pratiquement, voire totalement absent. On nous parle de puissance en BTU, donc cette unité de mesure d'énergie thermique. On nous parle du nombre de brûleurs, de grilles de cuisson en fonte, d'accès inoxydable, de garantie, de cuisson infrarouge. Et même aujourd'hui, les barbecues deviennent intelligents. On nous parle de connectivité avec les applications, etc. Mais il n'y a aucune information sur l'empreinte carbone du produit. Bon, c'est quand même assez rare, mais des fois, il y a un petit peu d'informations sur la réparabilité, sur la disponibilité des pièces, sur la quantité ou le type de matériaux recyclés utilisés. C'est quand même assez courant aujourd'hui qu'on voit ça. Même la provenance, fabrication locale, j'ai fait plusieurs rayons, j'ai pas vu ça. Puis bien entendu, encore moins sur la performance environnementale des différents combustibles qui sont utilisés.
0: Mais c'est pas du tout un critère.
3: Non,
0: c'est pas.
3: Alors, je voudrais pas faire de raccourcis genrés sur ce type de produit, mais il semblerait que ça s'adresse davantage aux hommes qui sont statistiquement moins intéressés par les produits éco-responsables. C'est un très petit raccourci, mais ça paraît quand même assez logique. Pourtant, le barbecue, c'est loin d'être un produit marginal. Il y a des associations industrielles là-dessus qui disent qu'en fait, c'est devenu un équipement extrêmement répandu. On trouve des statistiques de taux à peu près de 60 à 70% en Amérique du Nord. On est des fervents adopteurs de barbecue, et surtout pour le grill et cette fameuse cuisson et ce goût du fumé.
0: Et parfois, les vrais amateurs ont plusieurs barbecues.
3: Plusieurs barbecues, cuisson lente, cuisson rapide, etc. Donc, alors, si je réponds vraiment rapidement à la question, lorsqu'on regarde les études scientifiques, la réponse est claire. Le propane est généralement beaucoup moins émetteur de gaz à effet de serre que le charbon.
0: Ah, mais pourtant, quand on dit charbon de bois, il y a quelque chose de naturel. On se dirait, c'est probablement mieux que le propane, mais pas du tout.
3: Mais pas du tout. En fait, c'est là que notre intuition nous joue un tour, parce qu'en environnement, on regarde pas seulement l'origine du matériau, on va regarder tout le cycle de vie, donc de l'extraction, de la récolte, transformation, transport, utilisation, et même la fin de vie. Alors, pour produire du charbon de bois, il faut chauffer du bois dans un environnement qui est pauvre en oxygène. C'est une opération qu'on appelle la carbonisation ou la pyrolyse, et c'est relativement inefficace. Alors, si on regarde un article qui a été publié en 2022 dans la revue Energies, une grande partie de l'énergie contenue dans le bois est perdue déjà lors du processus de carbonisation. Donc, avant même d'allumer son barbecue, une partie importante de l'énergie contenue dans le bois a déjà été perdue. C'est là que c'est extrêmement négatif.
0: Est-ce qu'il existe des comparaisons scientifiques, là? Autrement dit, nous, on peut en parler, mais est-ce que la science est solide là-dessus?
3: Oui, il y a plusieurs études. J'en ai trouvé une diffusée quand même il y a un peu plus d'une dizaine d'années, 2009, mais qui a été citée à peu près 80 fois, qui compare véritablement l'empreinte carbone complète du barbecue au charbon et du barbecue au propane sur tout son cycle de vie. Grosso modo, si on vraiment simplifie, l'empreinte du charbon est presque 3 fois plus élevée que celle du propane, ce qui est quand même relativement important.
0: Mais comment on explique cet écart-là?
3: Tout simplement, c'est vraiment la question d'efficacité énergétique, parce qu'un barbecue au propane, on contrôle mieux la combustion, on perd moins de chaleur, on utilise moins de combustible pour atteindre rapidement la température désirée. Le charbon, lui, brûle beaucoup moins uniformément. Donc, il faut davantage de combustible pour produire la même quantité de chaleur. Et donc, cette étude-là, cette fameuse étude 2009, elle conclut que l'efficacité énergétique est vraiment supérieure du propane.
0: C'est vrai aussi que pour un barbecue,

0: Barbecue au propane, dès qu'on éteint, ça, le feu arrête et ça y est, il n'y a plus de combustion, tandis qu'au charbon de bois, ça peut durer longtemps après.
1: Il n'y a plus du tout cette combustion, mais par contre, c'est sûr, c'est pas du tout, pour les amateurs, c'est pas du tout le même goût, et notamment ce fameux goût de brûlé.
0: Oui, effectivement, on parle aux puristes. Quand on allume le barbecue, le charbon émet davantage?
1: Oui, en fait, selon les facteurs d'émission d'environnement et changement climatique Canada, la combustion d'un litre de propane, c'est environ 1,5 kg de CO2 équivalent. Donc, à l'opposé, le charbon produit généralement davantage d'émissions pour une même séance de cuisson, parce qu'il faut souvent en utiliser beaucoup plus, c'est ce qu'on vient de mentionner. Donc, toutes les analyses de cycle de vie montrent que systématiquement, le charbon présente une empreinte beaucoup plus élevée que le propane, parce qu'il faut davantage de combustible pour produire cette chaleur équivalente. La différence, on la voit sur tous les différents types de scénarios. Donc, la tendance demeure constante, c'est vraiment le propane qui est bénéfique.
0: Et si on regarde au-delà des gaz à effet de serre?
1: Mais là aussi, en fait, c'est assez problématique. Le charbon pose davantage de problèmes de qualité de l'air. On s'en doute, forcément, on a tous été proches d'un barbecue, en particulier au charbon, si vous allez dans certains types de pays. Ça émet davantage de particules fines, davantage de composés organiques volatiles, qu'on retrouve aussi dans les fameuses peintures. On voit souvent cet élément-là.
0: Les COV, ouais.
1: Ouais, et puis davantage aussi d'hydrocarbures aromatiques qu'on appelle polycycliques. Donc ça aussi, c'est extrêmement négatif. Donc il y a différentes études récentes qui ont été faites. J'en ai trouvé une notamment en 2022 qui montre que l'exposition aux polluants liés aux grillades montre que les concentrations d'hydrocarbures aromatiques polycycliques, les PAH, sont beaucoup plus élevées lors de cuisson au charbon que lors de cuisson au gaz. Donc, il y a des concentrations qui peuvent être jusqu'à des centaines de fois plus élevées dans certains scénarios de cuisson au charbon que sur un barbecue au gaz. Donc, le propane est à la fois avantageux pour le climat en termes d'émissions de gaz à effet de serre, mais surtout pour la qualité de l'air, parce que là, on voit qu'on est jusqu'à quasiment 100 fois, versus pour les GES, on était 3 fois à peu près.
0: Oui, vous faites bien de le souligner, Fabien. OK, si on ajoute maintenant le barbecue électrique dans l'équation, ça demeure une option assez intéressante?
1: Mais en fait, ça serait l'option la plus intéressante. Par contre, je ne sais pas si vous avez vu. Vous avez magasiné dernièrement un barbecue électrique, il y a très peu de modèles qui sont disponibles sur le marché québécois et canadien. Il n'y en a pas tant que ça. Donc, si vous allez dans vos détaillants assez classiques, vous allez trouver essentiellement des barbecues au propane. Au charbon, c'est aussi quasiment, c'est peu existant ici au Québec. Puis, la nouvelle mode, ce sont les fameuses planches. Vous savez, les planches à cuisson, les planchas, là, qu'on va retrouver, là.
0: Vous m'apprenez tout ça, là.
1: Depuis deux ans.
0: Vous étiez au courant de ça, de la plancha?
2: C'est très populaire, la plancha. J'en entends parler, mais je sais à peu près pas. Mais ça chauffe à quoi?
1: Au propane aussi, ici.
2: Ah, au propane,
1: donc, okay, d'accord. Ça fait deux ans qu'on les voit à peu près. Mais là, on n'a pas du tout ce fameux goût du grill, parce qu'on est sur une planche, donc on ne va pas avoir ce goût du fumé. Mais c'est sûr qu'au Québec, si on prend parmi les provinces canadiennes, l'électricité est parmi les moins émettrices de GES, de gaz à effet de serre au monde. Donc, selon Hydro-Québec, même lorsqu'on considère l'ensemble du cycle de vie des installations hydroélectriques, les émissions demeurent véritablement extrêmement faibles si on compare à d'autres types de combustion, surtout la combustion fossile. Il y a une étude qui a été publiée récemment, donc il y a deux ans, dans la revue Sustainability, qui va comparer plusieurs formes de barbecue. Et forcément, ce n'est pas une surprise de se rendre compte que ce sont les systèmes électriques qui obtiennent généralement les meilleurs résultats environnementaux lorsque l'électricité provient d'un faible réseau carboné comme on a ici au Québec. Donc, au Québec, pour nos auditeurs, si on a à choisir, c'est d'abord l'électrique, ensuite le propane et ensuite le charbon, si on regarde les émissions de gaz à effet de serre et même si on regarde la qualité de l'air pour le charbon.
0: Oui, mais pour les autres provinces qui n'ont pas l'hydroélectricité, il faudra refaire le calcul.
1: Ça dépend, mais oui, c'est toujours des questions d'un cycle de vie, c'est assez compliqué.
0: Oui, OK. Pour conclure, Fabien, qu'est-ce qu'on dirait à nos auditeurs, dont Edgar, 9 ans?
1: Ben, si l'objectif est de réduire les émissions de gaz à effet de serre, c'est peut-être un mot compliqué pour lui, mais s'il veut avoir moins d'impact sur l'environnement, s'il a choisi entre le propane et le charbon, véritablement, il doit choisir le propane. Si on est au Québec, si on a en plus la possibilité d'aller vers des modèles électriques, ça va être l'option la plus avantageuse sur le plan climatique. Mais ce qu'il ne faut pas oublier, et ce que je pense aussi beaucoup d'auditeurs et puis de consommateurs oublient, c'est qu'en fait, si on réfléchit à quel est le barbecue le plus écologique, c'est pas forcément l'appareil qui est le plus écologique, c'est ce qu'on va mettre dessus. Donc, c'est le type d'alimentation. Puis en général, qu'est-ce qu'on fait cuire au barbecue? Pour les amateurs, c'est
2: du bœuf,
1: de la viande rouge. Et on le sait, c'est le pire aliment au niveau de notre consommation, au niveau de l'empreinte environnementale. Donc en fait, c'est vraiment un gros steak de bœuf, ça va générer souvent plus d'émissions que l'écart entre charbon et propane dans les études qui sont faites. Donc, ce que je vous dirais, c'est que toujours, c'est pas forcément l'appareil, c'est ce qu'on va mettre dedans, c'est toujours l'assiette dans l'alimentation, c'est ce qu'on met dans son assiette.
2: Faites griller du tofu.
0: Des asperges.
1: Ouais. Peut-être que le tofu, ça va lui donner du goût.
0: Fabien Durif, merci beaucoup.
1: Merci.
3: Les onglets de nos collaborateurs.
0: Daria, on y va avec les onglets maintenant. C'est une bande dessinée?
4: Oui, Imbattable, c'est une série de bandes dessinées franco-belges écrites et dessinées par Pascal Jousselin. Je l'ai découvert depuis quelques mois et donc je les lis, je les adore. Mais en fait, l'Imbattable, c'est un super-héros capable de voyager à travers les cases de sa propre bande dessinée. Donc, c'est un super-pouvoir. Il peut déjouer des adversaires en traversant les pages et en sautant d'une vignette à l'autre. Donc, c'est pour le grand plaisir des lecteurs et grand désarroi des méchants.
0: C'est très original, Imbattable, une série de bandes dessinées. Merci, Daria. Je vous disais tout à l'heure que Fabien Durif est directeur de l'Observatoire de la consommation responsable. Vous avez fait paraître un baromètre tout récemment?
1: Oui, ben notre 16e baromètre qui est sorti la semaine dernière, donc baromètre de la consommation responsable. Donc, si vous voulez mieux comprendre comment on agit, puis c'est un peu comme la question qu'on vient de voir, on fait plein de gestes, mais on ne sait pas forcément ceux qui ont le plus d'impact. Et souvent, on se trompe, malheureusement.
0: C'est un peu déprimant, non, comme baromètre?
1: Non, c'est pas déprimant, c'est pour mieux orienter vers les meilleurs choix de consommation.
0: Ah, vous êtes optimiste. Merci. Fabien Durif. Stéphane Garneau.
2: Londres coûte très, très cher. Il y a un avantage, par contre. L'offre culturelle est abondante.
0: C'est
2: les
0: vrai?
2: Musées sont gratuits. Les galeries d'art publiques sont gratuites.
0: Pourrait...
2: Je parle des collections permanentes.
0: On pourrait tellement s'inspirer de ça pour faire voir les œuvres, vraiment, les collections. C'est fabuleux. Merci beaucoup, Stéphane Garneau.
2: Merci à vous, Evelyne, d'avoir remplacé comme ça à...
0: Ça me fait tellement plaisir. Merci aussi à l'équipe de Moteurs de recherche. Et c'est Moteurs en herbe avec Mathieu Dugal demain. Bonne soirée.
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8: Bonsoir, ici Fred Harding. Voici les informations. Le président américain Donald Trump fait à nouveau volte-face et annule les frappes contre l'Iran qui étaient prévues ce soir. Dans un message sur son réseau social, le dirigeant républicain a dit avoir pris acte du fait que les négociations entre les partis ont progressé au point où il ne resterait qu'à finaliser un accord. Selon Donald Trump, l'entente a été approuvée par toutes les parties prenantes, mais l'agence de presse iranienne Fars a ensuite contredit cette affirmation. Le professeur titulaire à l'École supérieure d'affaires publiques et internationales de l'Université d'Ottawa, Thomas Juneau, estime qu'il faut demeurer prudent face à la suite des choses.
9: Il y a quand même certaines indications qu'il y a eu du progrès dans les négociations au cours des derniers jours, des dernières semaines. Est-ce que ça veut dire qu'une entente est vraiment sur le point d'être annoncée? Peut-être que non. Avec M. Trump, on peut être surpris. Si c'est le cas, il faut bien comprendre, par contre, qu'une entente, ce ne serait pas un accord de paix, même si le terme est utilisé des fois, ça serait une entente qui prolongerait le cessez-le-feu de façon plus durable et qui remettrait à plus tard les négociations sur les enjeux beaucoup plus profonds entre les deux pays, comme le programme nucléaire iranien, son programme de missiles, etc.
8: Donald Trump a ajouté que le blocus des ports iraniens resterait en vigueur jusqu'à la finalisation d'un accord. Et de retour chez nous, le projet de loi caquiste permettant à une personne de connaître les antécédents de violence conjugale d'un partenaire intime a été adopté à l'Assemblée nationale à Québec juste avant la fin des travaux parlementaires demain. La loi prévoit qu'une femme qui a des inquiétudes pour sa sécurité ou celle de ses enfants pourra faire une demande de renseignement à la police. La mesure a été surnommée « Loi Gaby Renault » en référence à une femme morte en septembre dernier, présumément tuée par son conjoint qui avait des antécédents de violence. La sœur de Gaby Renault, Rachel, a tenu des propos émouvants en point de presse.
10: Aujourd'hui, aucune loi ne pourra ramener Gaby. Aucune loi ne pourra effacer la douleur de ses enfants, de ses proches ou de toutes les personnes qui l'aimaient. Mais aujourd'hui, nous pouvons donner un sens à son héritage. Nous pouvons transformer une tragédie en action. Nous pouvons faire en sorte que sa voix continue d'être entendue. Et nous pouvons sauver des vies.
8: D'autres projets de loi ont été adoptés, dont celui interdisant la vente de boissons énergisantes caféinées aux moins de 16 ans et celui pour protéger les consommateurs contre les pratiques abusives de revente de